0: entendu des représentants de l'Institut national de santé publique du Québec, de l'Ordre des pharmaciens et de l'Association des cardiologues. C'est toutefois l'intervention de l'Association canadienne des boissons énergisantes qui a le plus retenu l'attention. L'adoption du texte législatif est toutefois incertaine. Deux députés indépendants ne donnent pas leur accord au procédé accéléré. Marie-Josée Paquette-Comeau a les détails.
1: Carole Grenier de l'Association canadienne des boissons énergisantes s'est présentée seule, quelques feuilles à la main, pour répondre aux questions corsées de la ministre de la Santé, Sonia Bélanger.
2: Vous dites quoi aux parents québécois?
3: Je les rassurais à l'effet que c'est un produit réglementé par Santé Canada. Trop boire de boissons énergisantes, c'est la même chose que trop boire de café.
2: Est-ce que vous comprenez qu'on consomme pas une boisson énergisante comme un café? C'est rare qu'on va caler un café.
1: Carole Grenier n'a pas voulu révéler l'impact financier qu'aurait l'interdiction de la vente aux moins de 16 ans sur l'industrie. Elle a même reconnu du bout des lèvres que les boissons n'avaient aucun bénéfice pour la santé.
3: Tous les produits ne sont... Je l'avais noté, il n'y a pas toujours des bénéfices.
4: Or, soyons clairs, d'un point de vue de santé publique, il n'existe aucun bénéfice à consommer ces boissons.
1: C'est le constat de Jean-Bernard Gamache de l'INSPQ. Sa collègue, Marie-Claude Paquette, note l'impact du marketing de ces produits sur les jeunes.
2: La commandite d'événements sportifs extrêmes, la commandite d'influenceurs, d'athlètes, c'est ça qui fait que ce produit-là n'est pas considéré comme un autre produit qui contient de la caféine.
1: Il n'est toujours pas certain que le projet de loi puisse être adopté d'ici vendredi. Deux députés indépendants, Pierre Dufour et Youri Chassin, refusent d'accélérer le processus sans amendement, dont celui d'abaisser l'âge de l'interdiction de 16 à 14 ans. Ici Marie-Josée Paquette-Comeau, Radio-Canada, Québec.
0: C'était vos informations.
5: Elle se retrouve au cimetière. On va mettre la maman en terre et tout d'un coup, elle entend un voilier d'oiseaux là, qui passe au-dessus, etc. Et au lieu de rester concentrée sur la mise en terre, elle part dans le ciel pour suivre ses oiseaux. Puis elle a eu l'impression que c'était un signe de la maman, comme un cri de liberté qui l'autorisait à vivre malgré cette perte-là.
6: C'est comme en scène, l'important c'est de commencer. Donc il faut réussir son entrée, sa sortie, entre les deux on fait ce qu'on veut. Quand j'aime, j'aime. Quand il y a des causes qui me tiennent à cœur, je vais monter aux barricades. Quand il y a injustice, là on peut compter sur moi. Et pourquoi j'aime le théâtre? J'aime le côté communion, j'aime le cœur humain, le cœur commun. Je suis en quête de ça.
7: Bonsoir, chers auditeurs, ici Ariane Cipriani. Nous avons appris avec une grande tristesse le décès de l'actrice et autrice Sophie Fauché, qui fait partie de notre vie culturelle depuis 5 décennies. Alors c'est elle que nous allons écouter ce soir, avec cette voix reconnaissable entre toutes. Sophie Fauché a fait tant de rôles différents, plus d'une trentaine de personnages au théâtre. Elle a été Antigone, Alma Mahler, Marie Stuart. Elle a joué Claudel, Marivaux, Musset, Pirandello, Shakespeare. Plus d'une vingtaine de personnages au cinéma, notamment dans La face cachée de la lune, L'enfant prodige, Pays, Switch et Laurence Anyways. Une quarantaine de protagonistes à la télévision aussi, depuis L'or et le papier jusqu'à Société distincte et Le monde de Gabriel Roy. Des rôles très variés. Plusieurs livres aussi, hein, ces fameux ouvrages jeunesse, notamment ceux sur son idole Frida Kahlo. Et on la retrouvait sur nos ondes à titre de chroniqueuse et animatrice. Elle fait partie de la famille. D'ailleurs, Sophie Fauché aimait la troupe. Elle affectionnait profondément ses collègues et ses partenaires de jeu. Pour lui rendre hommage ce soir et surtout pour célébrer sa vie, ses talents et ses nombreuses qualités, nous avons assemblé pour vous plusieurs extraits d'émissions dans lesquelles elle se raconte. Pour commencer, voici un segment de l'émission Les grands entretiens avec Stéphane Bureau, enregistré en 2019.
8: Je suis grande, je parle un français un peu soutenu. Quand j'entre dans une pièce, on me remarque, ne serait-ce que par ma taille. Donc très vite, on a parlé de flamboyance. Petite fille, j'étais excessivement timide, mais vraiment très très timide. On me présentait, je vous présente la fille de Françoise Fauché. Puis là, je levais la main, puis je disais. Je m'appelle Sophie. C'était pas François, c'était Jean et tout ça. Bon, puis j'étais confortable là-dedans. Je n'avais, je

n'éprouvais pas le besoin de me mettre de l'avant du tout. J'étais dans l'ombre, j'adorais ça, c'était parfait. J'ai des frères et sœurs, on est quatre. Mais j'étais une enfant joyeuse, mais réservée vraiment. Mais quand j'étais en confiance avec mes amis, là, je pouvais faire le clown. Mais il fallait que je sois en confiance. Donc, on devait un peu m'apprivoiser, c'est ça. J'ai mon frère aîné Philippe qui était mince comme tout. On l'appelait fil de fer et moi, c'était chambre à air. Non, j'étais mal dans ma peau, c'est sûr. J'étais trop ronde, j'étais... Ouais, réservé. C'est long de trouver sa voix. Moi, j'ai eu une chance inouïe. Malgré ce mal-être, entre guillemets, de timidité j'étais plus habile, j'étais mieux sur scène, dans des personnages. Après, il y a eu le conservatoire, là je me suis déliée. La pierre blanche de l'oiseau bleu dans mon curriculum vitae, c'est que c'était le spectacle théâtral à Noël, à la Place des Arts, le casse-noisette pour le théâtre, c'était l'oiseau bleu. Et je ne l'ai pas fait qu'un an, je l'ai fait à 8, 9, 10 ans. Et je préférais ne... C'était mes vacances de Noël, donc on jouait à raison de deux fois par jour. Et mon premier rôle s'appelait Le gros bonheur du rire épais. Et j'avais un costume à la paillasson. Et donc, très vite, j'étais bien sur une scène, mais j'étais bien aussi en coulisses. Et donc, ça a dû signifier quelque chose, ce rendez-vous hivernal avec du théâtre. C'est une thérapie exceptionnelle. On plonge dans les personnages, on plonge dans le destin des autres, et on se dit, ah tiens, ça, là il y a une petite lumière, là il y a quelque chose qui résonne en moi, et on va puiser en nous peut-être, sûrement, mais je veux dire, en plongeant dans la vie des autres, on se révèle à soi, en donnant aux autres, on apprend à recevoir aussi, enfin, c'est fou, comme on dit, parle toujours du nombrilisme des comédiens, et de leur ego, etc. Il en faut un peu, mais c'est peut-être pas le moteur. Je suis frappée de voir à quel point souvent les comédiens à la base sont des gens timides qui pour rayonner ou pour apprendre à mieux se connaître sont passés par justement par les planches. Dans Ding et Dong le film, on disait les planches, j'en mange. Bon ben non, mais ce que je veux dire par là, c'est que c'est ça, à jouer des comtesses, des femmes simples de la vie de tous les jours, ou alors moi j'aurais rêvé de jouer Camille Claudel, etc. En plongeant dans la douleur et dans les joies de ces grands personnages, on apprend d'abord à relativiser nous ce qu'on vit, et on s'oublie un peu soi-même, tout en ne s'oubliant pas du tout. Enfin, tout ça c'est complexe, mais ça fait partie donc du plaisir du jeu. J'ai fait le conservatoire, et puis, peut-être après, quand j'ai commencé, je prends des grands raccourcis, à avoir un peu confiance en moi, etc. Peut-être j'étais intense, je parlais très très vite, par timidité, je prenais de la place, je riais, je pleurais, je prenais de la place. Donc il y a certainement eu de ça dans ce qu'on a peut-être parlé de moi. Je crois que tous les êtres humains sont multiples et changeants. On a plus d'une facette. Alors moi, je dis parfois à la rigolade que je ne suis pas bipolaire, je suis quadripolaire, multicolore. Voilà, je peux ce matin être un peu nerveuse, cet après-midi avoir une nouvelle qui va me rendre folle de joie, être contrariée à 5 heures, et puis ébloui le soir. Donc, on n'a pas... Moi, mes journées, je m'auto-épuise. Il y a aussi une phrase, tu vois comment je suis multiple, prise dans Le Roi Semeur de Ionesco, où à la fin de sa vie, on dit « c'était une agitation bien inutile ». Et cette phrase-là, je me la sers moi-même quand tout d'un coup, je sens que ça aurait tendance à partir en vrille pour me centrer. Dans le sens que ça vaut pas la peine, dans le sens que les vraies choses se produisent quand on est prête à les accueillir et qu'on a ce calme. Exemple, moi, à 20 ans déjà, parce que je me posais beaucoup de questions sur qu'est-ce que la vie, où est-ce que... Et j'adorais marcher. Et d'ailleurs, souvent dans ma carrière, quand j'ai eu des beaux rôles, c'est sur la montagne que je n'embêtais pas les gens avec qui je cohabitais. C'était sur la montagne que je me disais mon texte, que je me posais les questions des personnages et tout ça. Bon. Et puis la vie a fait une rencontre étonnante. Claudine Roy, cette Gaspésienne, qui un jour m'a invitée dans ses grandes traversées de la Gaspésie. Et je me retrouve là, aujourd'hui, à être porte-parole non seulement de ces traversées pédestres qui sont toujours fin septembre, mais des traversées l'hiver en ski de fond. Mais là, le niveau de ski de fond était beaucoup trop élevé pour moi dans les chic-chocs. Moi, je jouais au théâtre une semaine après. Je ne pouvais pas risquer de revenir avec une patte cassée. Fait que c'est un peu moi qui ai instauré la raquette. Et c'est devenu quasiment son volet aussi populaire. Et donc, la vie s'est chargée, parce que j'ai toujours aimé marcher. Je résous beaucoup de choses en marchant. Il y a une paix qui s'installe. Et donc,
c'est extraordinaire. Ça, c'est des surprises de la vie. Et en parcourant le territoire, entre guillemets, de ce pays que j'aime, ben c'est fou les rencontres que j'ai pu faire et l'inspiration même.

sont arrivés en 51, mes parents, de Paris, jeunes mariés. Mon père était au départ comédien, mais très vite, il disait toujours, c'était sa phrase, il était sacrifié pour Françoise. Donc très vite, il est rentré ici à Radio-Canada comme régisseur, puis comme réalisateur. Il a réalisé de nombreux téléthéâtres. Et j'adorais mon papa. Et ça me touche qu'on en parle. Mais tu vois, ça c'est le côté multicolore. Ils aimaient ardemment leur métier. Et autour de la table, on en parlait avec passion. Les projets fusaient de partout. Papa, il était créatif. Il a fait des saisons complètes avec, ici à Radio-Canada. Mais en parallèle, il faisait des spectacles comme metteur en scène au Rideau Vert. Après, il a écrit des biographies. Donc, c'était quelqu'un d'actif. Et qui, par contre, était très terre à terre, et les humeurs des comédiens, les caprices peut-être un peu, je veux dire, il était, c'était un grand pince sans rire, mais il avait aussi un peu d'ironie face à ça, donc je suis sûre que c'est de lui que je tiens le fait de ne pas pouvoir me prendre au sérieux. Dans le sens que, et si justement je fais preuve de petit maniérisme ou je sais pas quoi, ou d'anxiété, parce que c'est pas normal de se retrouver sur une scène devant 800 personnes, ben il y a toujours la voix de Jean Fauché qui fait « Bon Sophie, on se calme », ou genre « Ça va la diva ». Enfin, je sais pas, il y a vraiment juste la petite réflexion qui fait que, de toute façon, avec Françoise, vraiment, j'étais consciente très petite, si tu veux faire ce métier-là, oui, c'est sûr, c'est merveilleux, mais c'est beaucoup de travail. Ma mère cumulait en même temps le métier d'animatrice, donc à Femme d'aujourd'hui, et le soir, elle jouait au théâtre. Et je me rappelle apprendre son texte, ne serait-ce que ça, ça c'est ardu, c'est pas amusant. Ben, il faut plonger, il faut se concentrer, il faut avoir la paix. Donc nous, les enfants, on se tenait loin de la chambre où ma mère étudiait ses textes. Et puis, les entrevues, pareil. Donc, et très vite, maman me disait, si on fait plusieurs choses, on fonctionne par tiroir. Et puis quand elle était présente, puis ça me touche aussi, elle jouait le soir au théâtre, mais le matin, pour nous donner une régularité de vie et tout, elle se levait, on partageait le petit déjeuner, les céréales et tout ça, et il y avait une présence d'une maman et d'un papa, on était encadrés. Plus tard, je suis devenue maman à mon tour, puis Françoise a une adoration pour Clémentine, et puis tout ce temps qu'on n'a peut-être pas passé plus jeune, je peux dire que j'en profite beaucoup. Dans Marie Stuart, j'étais enceinte de ma fille Clémentine, je jouais Marie Stuart, et ma mère faisait ma dame de compagnie, et c'est elle qui m'envoyait sur l'échafaud. Mais de fait, de jouer avec sa mère, dans l'annonce faite à Marie, elle faisait ma maman et moi je faisais Mara la noire et tout ça, mais elle était si fière de moi, je l'ai tellement vue heureuse de ce moment et tout. Bon, et puis comme on a eu du succès les deux dans cette aventure là, c'est sûr que ça a fait plaisir. Devenue animatrice à l'émission Les Lyonnes, elle était plus que solidaire, trouvant que c'était bien que ça m'arrive, que la curiosité, elle était réelle chez moi par rapport aux autres êtres humains et aux choses qui se passent dans la vie. Donc, j'ai vraiment une alliée. Moi, je suis fidèle. Quand j'aime une fois, j'aime pour toujours. J'ai joué au début de carrière beaucoup, beaucoup de grandes amoureuses. On ne badine pas avec l'amour sur la scène du TNM. J'ai joué beaucoup de grandes amoureuses et dans ma vie intime, j'étais seule. Et ça, je me disais, ça n'a pas de sens. Et à un moment donné, j'ai plus voulu jouer. Comme un bébé, je veux plus jouer. Alors là, j'ai fait une thérapie. Et ce que vous ne savez peut-être pas, mais c'est le chant qui m'a remis sur les rails. J'avais fait une série qui s'appelait Les Fils de la Liberté, qui était 6 heures, une émission importante. Et on me laissait miroiter, moi, Maria Chapdelaine. Pendant des semaines, ça a été mon secret. Maria Chapdelaine, c'était moi. C'était la même maison d'Interimage et tout. J'avais fait des photos. Et un jour, Gilles Carle me donne rendez-vous à l'Express, lieu. Il me dit, Sophie, tu sais, Carole, c'est démené, elle revient avec des sous. Ce ne sera plus la maison de production Interimage qu'il fait, et ça va être Carole Maria Chapdelaine. Alors, ça, c'était mon secret. J'avais joué plein d'amoureux, j'avais donc travaillé pas mal, et puis là, donc ça a été le déclencheur, ça, de mon mal de jeu, si on veut. J'ai eu la chance de rencontrer aussi Marie Cardinal, qui avait écrit les mots pour le dire. Oui, oui. C'est ça, ben, le travail de

On parlait de thérapie, mais ça a été pour trouver les mots pour me définir, trouver les mots pour dire qui je suis. C'est sûr. Donc c'est la très belle phrase, c'est d'Alphonse Daudet, qui possède sa langue, détient la clé de sa prison. Mais enfin, quand on a les mots pour le dire, on peut déployer des ailes. Quand tout d'un coup on trouve le bon mot, on se dit, ah mon Dieu, ça résonne et puis ça libère. Quand elle a osé parler, Marie Cardinal, de son mal de vivre et de ses règles qui venaient pas et la bête en elle, enfin bon, c'était très violent à l'époque, tout ça. Maintenant, on raconte tout, on étale tout sur la place publique, ce qui me gêne aussi. Mais donc, savoir nommer, savoir dire, oser dire non, oser dire non, c'est énorme hein, quand on commence. Mais savoir dire je t'aime, c'est long aussi. Savoir dire je m'aime, ça c'est ininterminable. ça a été long, ouais. Mais disons que moi, je m'oublie, c'est surtout ça qui est bien. Si j'avais pas fait cette dépression, vraiment, vraiment, je n'aurais pas acquis la force, je crois, que j'ai acquise en côtoyant un peu des gens donc qui vont pas bien, aller aux déprimés anonymes, etc. Vous savez, c'est ça, plonger là-dedans. Parce que moi, je venais d'un milieu, j'étais élevée dans de la ouate, j'ai été entourée d'amour, j'avais pas de problème. Donc, je peux pas prendre plus les ondes là pour parler de ma déprime. Voilà, c'est tout, c'est dit.

Olivier Dacalo, c'est un ami qui m'a offert la biographie d'Eden Herrera concernant Frida Kahlo en disant « Look at this, Sophie, there's a part for you, il y a un rôle pour toi ». Et puis j'ai lu cette biographie avec beaucoup d'intérêt, mais j'adorais les destins de femmes hors normes. Mais le vrai éblouissement, le vrai choc, c'est son journal intime, quand lorsqu'on me l'a aussi, lorsque j'ai découvert, édité au Chêne Vert, le journal intime de Frida Kahlo. Quand je suis tombée sur le journal intime, là, si on aime les mots, on a vraiment une femme qui se raconte, c'était pas destiné au public, mais Frida, elle s'est non seulement peinte, mais elle s'est écrite. Et elle se livre là-dedans d'une façon... Elle adore son Diego Rivera, le peintre muraliste de 20 ans son aîné. Il la trompe, elle l'aime malgré tout. Donc il y a des pages extraordinairement bien écrites d'une femme qui aime trop. Parfois, comme elle a été aussi handicapée avec cet accident de tramway et d'autobus là, qui l'a fracassée, elle est parfois sous substance. On sent bien que... Alors c'est parfois un style un peu hétéroclite, éparpillé, mais que je comprends fort bien, et je veux dire qui est tout à fait compréhensible. Et si on aime les images, c'est le parfait équilibre. C'est le parfait équilibre de... C'est excessivement coloré. Une tache sur une page, on ferme le livre, ça devient d'un côté un araucaria et de l'autre un oiseau. C'est magnifique. Et ce document qui se termine avec cette phrase « J'espère que la sortie sera joyeuse et j'espère ne jamais revenir, mais rentrer en plein cœur ». Et le déclencheur s'est fait ici à la radio. Lynn Meloche réalisait une émission « Parle-nous d'un personnage qui te plaît ». Je parle de Frida Kahlo pendant une demi-heure. La réalisatrice sort du studio, se fait « Sophie, tu te rends pas compte, quand tu parles de Frida, là, tu nous captives, pourquoi tu n'écris pas sur elle? Tu crois ?» Bon. Oui, oui, oui. Et donc, j'ai pondu d'abord un radiothéâtre, avec dans lequel il y avait Michel Dumont, Françoise Fauché, moi, et la musique de Lassa des Sella qui venait de sortir son album. Et en faisant ce texte, qui a été tout de suite pris et réalisé, je me suis dit, ok, j'ai la matière pour un spectacle, parce que là, leur croyance face à la mort, les rituels, ces pique-niques dans les cimetières, les coutumes, cette femme qui non seulement vient de Coyoacán en banlieue, mais sentige d'un monsieur plus vieux qu'elle, qui est vraiment qui sert de Pygmalion, le grand muraliste, cet accident de voiture où elle était condamnée, sa résilience, la polio à 6 ans, mais donc tout ça, puis une énergie vitale, je veux dire, incroyable, qui fait que malgré les handicaps, elle se réinvente, elle se réinvente. Moi, j'avais des amis qui, à 30 ans, me disaient, off, à quoi bon, désenchanté et tout. Je disais, attendez, là, lisez Frida Kahlo, elle donne du courage, elle donne de l'élan. Elle dit qu'elle espère, sa vie n'aura pas été pour rien. Moi, j'étais portée par une mission incroyable. De la faire connaître, et cette culture, et cette femme visionnaire, je veux dire, qui n'était pas de son époque, qui est à l'origine des selfies avec tous ses autoportraits. Non, mais c'est vrai. Et donc, j'ai cogné aux portes à Montréal, auprès de tous les théâtres,

une comédienne qui veut écrire une pièce puis se donner le premier rôle, ça devait être suspect. Et puis, j'ai pas eu trop d'écho. Et c'est mon Michel, mon mari, qui m'a dit, Sophie, si tu rêves large, ben, j'ai dit Robert Lepage. Il aimait pas mal dire Robert Lepage. J'ai dit, tu crois, mais il est si débordé, il prend pas de choses de l'extérieur. Qu'est-ce que t'as à perdre? Alors, j'ai tout envoyé dans une enveloppe, à la caserne. Et dans la même semaine, je recevais un appel avec un rendez-vous téléphonique. Là, j'avais un lampion d'allumé. J'étais dans un état, comme dirait Adjani, proche de l'Ohio. Là, c'était comme, OK, sois concise, trouve les mots et tout. J'ai été portée par une mission. Je veux dire, j'ai attendu 7 ans entre l'idée, entre 7 ans avant que ça se fasse. La pièce a finalement eu lieu. On a fait une tournée à travers le monde. Et puis là, il y a eu une pause de 15 ans. Il y a eu un arrêt. Et tout d'un coup, là, le Musée des Beaux-Arts de Québec fait une exposition qui s'appelle Alice au pays des merveilles. On reçoit des tableaux de Frida Kahlo et me propose, vous viendriez pas lire votre pièce avec un lutrin? J'ai fait, oh, mais non, puisque là, les correspondances venaient de sortir et que il y a autre, Frida, on n'arrive pas de la découvrir, puisque lorsqu'elle est morte en 1954, on a scellé une pièce qu'on avait le droit d'ouvrir que 50 ans après sa mort. Donc, j'ai dit, je peux inventer autre chose. Et cette autre chose, c'est Frida Kahlo correspondance, où je la raconte, mais à partir de ses mots à elle. Elle m'a aidée à mais j'ai toujours eu ça. Pourtant, j'ai pas eu le quart de sa peine et de ses douleurs, Dieu merci, là. Mais elle avait une conscience aiguë que la vie, c'est maintenant. C'est maintenant, c'est pas demain, et qu'il faut en profiter, et que tout peut s'arrêter très vite, et qu'on est seulement de passage, et tout ça. Donc, cette urgence de vivre, je l'ai toujours éprouvée, et Frida je ne pouvais pas, quand je me suis lancée dans son projet, la laisser tomber. C'était trop un cœur qui se déversait dans ces pages-là. Puis je me disais, elle a eu une vie épouvantable, on va lui faire la fête, elle n'a pas vécu pour rien. Donc il faut dire les choses, il faut les raconter, il faut partager nos histoires, nos cultures.

qui ressort chaque fois qu'on l'entend, c'est combien Sophie Fauché était une invitée en or, une conteuse formidable. Combien sa palette de couleurs était large, tour à tour émouvante, intéressante, extravertie puis introspective. Elle passait aisément de la légèreté à la profondeur. Une femme articulée qui aimait les mots, physiquement assez grande, alors ça lui donnait une envergure, des airs de grande dame. Mais elle était d'une simplicité, enthousiaste, accueillante, généreuse, curieuse de l'autre, très le fun.

Maria Callas, on ne se cachera pas, c'est... elle le disait d'elle-même, « Je ne suis pas une chanteuse qui joue la comédie, je suis une tragédienne qui chante. Moi, je suis comédienne. » Elle a révolutionné le monde de l'opéra. Et Marc Hervieux me racontait, à l'époque, les chanteuses, on leur disait « Vous vous placez là. » Et ce n'était pas la peine d'avoir des jambes et de savoir se bouger, etc. On voulait entendre la note parfaite. On voulait donc, c'est ça, qu'elle chante. Maria Callas, elle est arrivée, elle se déplaçait, elle incarnait, elle vibrait de partout, tout ça, dans ses rôles, et ça... Et, enfin, il y a beaucoup de choses qui ont contribué à son succès, mais elle était toute ronde dans sa jeunesse, et plutôt complexée, et mal dans sa peau, et à force de volonté et vraiment de tempérament, elle a perdu 30 kilos, ce qui fait à peu près 60, elle s'est métamorphosée, elle avait comme idole Audrey Hepburn, elle voulait lui ressembler, elle a atteint ça. Il y avait une légende qui voulait qu'une chanteuse lyrique soit obèse, elle a dit c'est de la foutaise, c'est faux, et je vais vous en donner la preuve. Ce qui est étonnant avec Frida Kahlo, je te le dis, c'est que son nom à Maria Callas, c'est Maria Sofia Cecilia Kaloyeropoulos. Quand elle est née à New York, son père a dit « C'est bien trop compliqué ce nom de famille, on veut se faire admettre ». Son père a dit « Tu t'appelles Maria Kahlo ». Et jusqu'à l'âge de 12 ans, elle s'est appelée Maria Kahlo, avant de décider qu'elle sera Callas. Alors je trouve assez étonnant, moi, de jouer Frida Kahlo depuis... Mm-hmm.

0: 30 ans et de me retrouver avec quelqu'un qui s'est appelé Maria Callo. Maria Callas a perdu un enfant, mais elle, après 8 mois de grossesse, et l'enfant est venu au monde. Et il est mort dans ses bras. Donc, il y a dans son parcours, et c'est un enfant qui était caché parce qu'elle l'a eu avec Aristote Onassis, et elle n'était pas mariée. Enfin bref, elle n'était pas mariée, donc il y avait tout ça. Parce que j'ai fait une fausse couche, puis que c'est quelque chose que j'ai trouvé douloureux. Face au monde de l'opéra, je me suis fait plaisir pour les écorcher un petit peu, parce que c'était un monde féroce, vraiment.
1: Cette entrevue à Pénélope en 2023, c'était en plein milieu de la tournée du spectacle Une voix pour être aimée, Maria Callas. Nous allons poursuivre sur cette thématique des mots. Et encore une fois, l'influence de Frida Kahlo s'invite dans ses réflexions. Avant la série de livres, Sophie Fauché avait écrit une pièce et incarné Frida Kahlo dans La Casa Azul, mise en scène par Robert Lepage.
0: Mais Robert Lepage, c'est comme un frère. J'ai une admiration incroyable et c'est un être humain supérieurement chaleureux, sensible à l'autre. Nous avons fait nos conservatoires ensemble. Donc, à cette époque-là, les conservatoires de Québec, de Montréal, avaient droit à une bourse extraordinaire et on est allés ensemble chez Alain Knapp. Un homme de théâtre qui avait une méthode très particulière à base d'improvisation, etc., et qui a été un grand, grand déclencheur pour Robert, en tout cas pour l'autoriser à être lui. Mais Robert, donc, c'était son premier voyage, je me rappelle tout à fait, dans l'avion. C'était la première fois qu'il allait mettre le pied à Paris. Alors que moi, petite fille, avec ma pancarte, j'allais souvent retrouver mes grands-parents, donc j'avais l'habitude. Et je me rappelle avoir dit à Robert, dans l'avion, on a 18 ans là, tu vas voir Robert Paris, on ne s'y fait pas. Et ce que je voulais dire, c'est, tu vas t'asseoir à une terrasse de café, t'as le monde entier qui défile, c'est un spectacle permanent. Et c'est resté comme ça. Et il m'a pas jugé en se disant, mon Dieu, c'est qui, c'est énervé, Paris, on ne s'y fait pas. Il aurait pu prendre ça comme une grande mondaine, mais il a compris ce que je voulais dire. Et lorsque 25 ans après, j'ai eu ma première à Londres, où je jouais Frida Kahlo en anglais, avec accent mexicain, dans un texte que j'ai écrit, avec dans la salle Peter Brook et Vanessa Redgrave, que j'étais dans un état de trac assez colossal. Au salut, je me suis effondrée de trac à pleurer et t'as Robert à côté de moi qui, en saluant, me fait « Tu vois, Sophie, Londres, on ne s'y fait pas. » J'ai pleuré ma vie, comme dirait ma fille. Alors, c'est des souvenirs inouïs.

0: La pièce a tourné ici, en français, et en anglais dans plusieurs pays. En Espagne, en Autriche, au Portugal, en Angleterre, au Mexique, bien sûr, aux États-Unis aussi. Et Sophie Fauché a continué ses éloges à Frida Kahlo de plusieurs façons ensuite. Une autre femme l'a profondément inspirée. Sa mère, la grande dame de théâtre Françoise Fauché. Sophie Fauché ne tarissait pas d'éloges et d'amour pour sa mère. C'est un des sujets abordés lors de son passage à Pénélope, qui l'avait invitée en 2023 pour le segment « Ma vie en cinq mots ».
1: Alors, j'ai d'abord choisi « Coquelicot ». Coquelicot, qui est un mot d'ailleurs Anne Sylvestre, grande poète, chanteuse, qui a beaucoup écrit pour les enfants aussi, a fait paraître un livre où elle parle des mots et il s'appelle Coquelicot. Alors j'ai ça en commun avec elle, ça me réjouit, je trouve que la sonorité est magnifique, j'adore les mots depuis toute petite, les jeux de mots, les calembours, ceux qui jonglent avec ça, l'esprit, et ça me rappelle aussi mon plaisir de lire pour les enfants. Mais la couleur du coquelicot aussi.
2: Non, c'est magnifique.
1: Puis ça a l'air fragile, mais ça tient bien.
2: Alors le deuxième mot?
1: Ben, je vais y aller avec joie, tant qu'à faire, joie. Un état très très difficile à atteindre, vraiment difficile à atteindre pour que tout soit coordonné puis qu'on éprouve. C'est profond et quand on a connu cet état-là, on peut s'y plonger, c'est vivifiant et on est libre n'importe quand de profiter de cette joie. J'ai eu la grande chance au mois de mai d'être invitée comme jury au Festival de Cannes. Ça durait, j'étais pour le documentaire, 10 jours à Cannes dans un hôtel qui s'appelle Le Mondial avec une amie que j'avais amenée. J'arrive dans ma chambre, j'avais encore rien fait, il y avait une bouteille de champagne et on me remerciait d'être là. J'ai adoré. J'étais à côté du marché, je me suis offert une batch de pivoine. J'étais dans l'émerveillement, dans la gratitude, j'avais 2 montées de marche à faire où on m'a envoyé coiffeur et maquilleur en même temps. Donc,

Mais plus jeune, je me serais certainement soucié beaucoup de mes tenues, le look. Je m'en fichais, j'avais tout préparé, c'était parfait. Mais j'étais dans le rire, j'étais dans la joie, je me la suis jouée. Star, j'ai rencontré Pedro Almodovar, Wim Wenders, Costa Gavras, à qui j'ai pu dire comment je l'aimais et merci pour la carrière qu'il a faite. En fin de journée, après les films, j'allais nager dans la Méditerranée. Je veux dire, il a fallu que je redescende de la planète Cannes, mais cette joie éprouvée, ça m'a porté tout l'été. C'est grâce à Cristal, du cœur à ses raisons. Cette série, décalée, a un succès incroyable auprès des jeunes qui s'envoient des gifts à Paris, en France. Et pour la communauté gay, je suis une icône. Et le directeur Rémi Lenné du festival connaît les épisodes par cœur. Petite fille sur ma tunique bleue, j'avais un badge qui s'était « Aux joies ». Alors, c'est un état que je recherche. Je vais passer à un autre mot. Lumière, peut-être Lumière. Ça, même ma fille avait été bébé à moi, je lui apprenais lumière. Parce que je lui montrais le soleil. Puis la lumière, pour moi, c'était dans tous mes appartements, c'était la donnée de base. Il fallait que ça rentre de partout, il fallait que ce soit lumineux. La lumière chez les gens qui portent en eux une passion, c'est inspirant. La lumière d'un paysage, j'adore la grande nature, j'aime la Gaspésie. Je suis très, très, très sensible à la lumière d'un coucher de soleil. Ce sont des émotions rares. Et la lumière, donc, me rappelle cette grande nature. C'est vraiment ça qui me recharge. Cet été, j'ai entendu ma voisine dire « Oh, le soleil est nuageux !» Ça m'a fait beaucoup rire, mais il y avait une lumière particulière. Dans le même état d'esprit, émerveillement. Émerveillement, je crois que c'est une clé dans la vie. J'ai la chance que ma maman, Françoise Fauché, elle m'a dit « Sophie, l'émerveillement, ça permet d'avancer dans la vie. » Enfin, moi, j'étais petite, puis maman me disait « Regarde les champs de houblon, c'est magnifique. Oh, un cardinal dans le jardin. » Et là, c'était un signe de belle journée qui allait arriver. Ça aide à vivre. Ça aide à vivre, l'émerveillement. Enfin, conseil de Françoise, mais j'en suis certaine, ne pas être blasé, ne pas être blasé et redécouvrir. Je dis que je suis quadripolaire, mais je veux dire, oui, j'ai même hésité dans mes mots. Tiens, tu vois, avant, il y avait le mot larmes, il y avait le mot larmes, puis j'ai dit, j'ai pleuré, j'ai été blessée, il y a eu des déceptions, j'ai eu ma dose, comme tout le monde. Mais c'est pas un déni, mais j'ai toujours, ça c'est une question de tempérament, il y a le verre à moitié plein et le verre à moitié vide, il sera toujours à moitié plein. Je n'aime pas l'apitoiement, on est des amuseurs aussi, et puis je veux dire, je suis comme une éponge, beaucoup. J'ai failli mettre le mot rire, il n'y a rien que j'aime plus que rire. Puis je suis bébé. Le Winzigrouille, j'ai entendu ça dans un conte de Jocelyn Bérubé. À l'époque, ça fait vraiment longtemps. C'était un personnage dans son conte qui avait de l'élan, de la vitalité, de l'énergie. Je crois qu'il faut cultiver son Winzigrouille. Exemple, t'es au bord d'un lac, tu veux te baigner, l'eau est froide. Ben là, au lieu de faire « Oh ben non, c'est trop compliqué, je veux pas me donner froid », tu y vas, tu fais « Envoie et sors ton Winzigrouille », tu vas nager, puis tu vas être trois fois plus contente.

0: Vous l'avez entendu souvent sur nos ondes, Sophie Fauché, dans toutes sortes de déclinaisons. Et un des moments les plus sympathiques, les plus vivifiants, c'est cette rencontre avec Sœur Angèle à l'émission L'autre midi à la table d'à côté.
1: Mon père Angelo, et c'était un vigneron. Nous avions des vignes.
2: J'ai eu un amoureux à Venise.
1: Non!
2: Il s'appelait Angelo.
1: Ben,
2: il faisait de la pizza.
1: Arrêtez donc!
2: Oui, oui.
1: Et vous l'avez laissé tomber?
2: Ben, c'est-à-dire que une fois qu'il a roulé la pâte, j'ai continué ma route. Non, mais...
0: C'est joyeux, on dirait des retrouvailles. Il s'en est dit des affaires dans cette émission-là. Alors, c'était pas facile de choisir parmi les nombreuses anecdotes, mais ça nous semblait incontournable que vous entendiez Sophie Fauché raconter comment elle s'est retrouvée à chanter Manon de Massenet à l'Opéra de Montréal. Et aussi son voyage en Gaspésie, un grand coup de cœur. Son premier voyage en bateau, mais c'était pas paisible comme une croisière. Alors, on ajoute encore deux mots qui font

0: partie du lexique de Sophie Fauché, opéra et Gaspésie.
1: Moi, je voulais faire de l'opéra, tu sais ça. Hein?
2: Non, mais
1: ma mère n'a jamais voulu.
2: C'est la fausse. Comment s'appelle votre mère?
1: Moi, tu fous. Je peux te garder ça longtemps.
2: Vous savez, moi, j'ai chanté à l'opéra de Montréal.
1: Non.
2: Oui.
1: Arrête.
2: Je vous jure.
1: Mais t'as tous les talents, non, ma foi,
2: mais
1: des dieux.
2: Non, mais non, c'est parce que c'est complètement fou encore cette histoire, mais c'est vrai, j'ai chanté à l'opéra, dans les chœurs à l'opéra de Montréal. Mais j'ai chanté dans les bras de Gino Quilico et de Diana Sovieros. Ce qui se trouve, c'est que, c'est basé d'une histoire pas drôle.
1: C'est pas n'importe qui,
2: c'est pas n'importe qui.
1: Écoute.
2: Mais c'est absolument étonnant, mais bon. Je sais pas comment par où commencer, mais j'ai fait une dépression nerveuse, je voulais plus jouer les... J'étais comédienne, j'avais fait mon cours au conservatoire, et puis on me confiait plein de rôles d'amoureuse, puis dans ma vie intime, c'était pas une réussite. Et à un moment donné, j'ai eu suffisamment une grosse peine d'amour, là. J'avais joué en Badine pas avec l'amour de Musset au TNM, un texte magnifique, je me prenais pour Camille, j'étais prête à rentrer au couvent. Oh. Mais c'est vrai, non, j'étais vraiment...
1: quelle perte, hein. Oh mon Dieu!
2: C'est très drôle. Mais alors, donc, j'avais plus envie de jouer d'amoureuse.
1: Non.
2: J'allais pas bien.
1: Ouais.
2: Et puis, il y a la maman de ma grande amie, qui est toujours ma grande amie, donc Madame Lucille Dansereau, qui était chanteuse. Elle dit, Sophie, que tu t'en retires du métier, là. D'abord, t'es toute jeune, c'est bête. Mais elle dit, avec la voix que t'as, de pas chanter, elle me disait, c'est criminel, tu dois chanter. Et elle me dit, tu es mezzo contralto, t'as une couleur de voix que c'est pas soprane,
1: c'est pas
2: ténor non plus. Ah ben, ça m'étonne. Nous deux, on ferait des harmonies incroyables. Je serai, oui, absolument.
1: Ça
2: serait formidable. Alors bref, Lucille me dit, en septembre, Monsieur René Lacourse, il y a des auditions pour faire partie des chœurs de Manon de Massenay.
1: Oh.
2: Ben, j'ai dit, oui, j'ai rien à perdre. J'avais envie de pas grand-chose, mais j'avais rien à perdre. J'ai tout appris par cœur, faisant croire donc que je sais lire la musique. Alors ça faisait, je travaillais mon roulement de air. Entendez-vous la cloche, voici l'heure du coche. 1, 2, 3, 4. Il faut tout voir. Et je me lance à l'audition comme Bianca Castafiore, n'ayant rien à perdre.
1: Imaginez.
2: Je passe l'audition et on me choisit.
1: Bien sûr.
2: Et je n'avais rien dit à Jean et Françoise Fauché, rien. Je commence l'aventure. Et là, il s'est rendu compte, le metteur en scène qui venait de New York, M. James Luca, qu'il y en a une dans le cœur. Elle se déplace bien. Mais j'avais 23 ans. Puis j'étais contente de la... Wilfried Pelletier, enfin, ma dimension de scène. J'envoie l'invitation à Jean et Françoise Fauché. Vous êtes cordialement invités à venir assister à la première de Manon de Massenay, l'Opéra de Montréal.
1: Non.
2: Pourquoi on irait à l'opéra? J'ai dit, vous devriez aller faire un tour, vous risquez d'être surpris. Et là, ils se sont déplacés, puis ils ont vu leur fille, et c'est par le chant que j'ai retrouvé ma voix.
1: Voilà.
2: Mais de comédienne aussi, avec l'envie de vivre, l'envie de
1: la
2: tout.
1: La richesse que vous aviez de base, des comédiennes, a complété complètement.
2: Oui, et puis je me suis amusée dans ce milieu de chanteur. Faites-moi chanson des collines sur Angèle. Vous devez être tellement merveilleuse
1: ensemble. Oh mon Dieu, non, j'ai pas beaucoup de voix.

0: Un peu de...
1: J'ai fait le grand voyage de la grande traversée parce que j'ai fait une rencontre il y a exactement un an à Gaspé dans son restaurant Le Brise-Bise de Madame Claudine Roy.
0: J'y connais.
1: Elle me raconte qu'elle a eu l'idée, parce que cette année on fête le 450e anniversaire de la Gaspésie. Donc elle a eu l'idée d'amener un bateau de des îles de la Madeleine qui partirait de Montréal et de refaire à bord, avec 350 passagers, le voyage qu'a fait Jacques Cartier en remontant Québec, Matane, Chandler, Gaspé, qu'a fait Jacques pour arriver à Gaspé, en Gaspésie, avec à bord des skieurs en ski de fond, puisque ça se fait en plein hiver, ce voyage-là. Je sais pas, ça m'appelait, là, c'était comme un appel. J'ai mari et enfant, je leur ai dit, écoutez, cette année, je suis à bord du bateau. Ils me disaient, voyons, Sophie, t'as jamais skié de ta vie. Mais ce voyage, il y a eu quelque chose d'initiatique. La Française qui faisait le parcours de Jacques Cartier...
0: Ben pour vous!
1: Pour arriver à Gaspé, où là, je vous jure...
0: Ah oui.
1: D'abord, le bateau, il faut le dire, face à Matane, s'est pris dans la glace. Absolument. Alors, ce voyage dont on ne devait pas parler, le monde entier en a parlé parce que tout d'un coup...
2: Pendant... C'est celui qui a été pris dans la glace?
1: J'étais là! Oh! Et moi, là, du coup, avec tous les comédiens, tous les chanteurs à bord, on a fait un énorme happening qui s'appelait « Brisons la glace ». On a chanté, on a fait... il y a eu des conférences.
2: Mais c'est génial!
1: Non, mais et cette communauté de gens que je n'aurais jamais connue parce qu'on était pris dans la glace et que la seule chose à faire, c'était d'attendre pendant 36 heures... que la marée fasse en sorte que nous, malgré le brise-glace, parce que le brise-glace s'est coincé aussi. Oh. Mais il n'y a pas eu de vent de panique. La seule inquiétude, c'est est-ce qu'on a assez de bière pour passer au travers de cet événement? Moi, je ne bois pas de bière, mais en tout cas... On a fait connaissance et c'est devenu une famille.
2: Voilà.
1: Je vous dis, j'en parle, puis je deviens toute bouleversée parce que ça a été extraordinaire. On voyait le port Matane, on était pognés dans la glace. Je souhaite à tous les êtres humains d'être un jour pris dans la glace.
2: Mais c'est beau!
1: C'est parce que, vous savez, il y a une réplique à la fin de la pièce « Le roi se meurt
2: ».
1: Quand Marguerite, il finit par s'éteindre, et le roi, il dit « C'était une agitation bien inutile. » Et moi, quand je m'énerve dans la vie, puis que je tourne à vide, je me dis cette phrase « On s'agite souvent pour rien. »
2: Ça, c'est vrai, ça.
1: On patine dans de la vaseline. Ouais. Alors que là, pris dans la glace... Non, mais on
2: était figé.
1: On était figé, en même temps, on était complètement vivant. Il n'y avait pas de danger réel, mais... On a fait connaissance les uns avec les autres. Et là, j'ai découvert aussi les Gaspésiens. Moi, je crois à la force des rochers. Et c'est là que le fleuve se plonge dans la mer.
2: Ouais.
1: Je vous dis, j'ai eu l'impression de sentir une force tellurique. Puis là, je tombe sur des Gaspésiens plus fous.
2: Ben oui.
1: Et que les uns avec les autres, ils sont branchés dans le 220 direct. Et mon énergie ne les a jamais affolés. Je veux dire, moi, à côté d'eux, j'ai l'air calme. J'ai adoré les Gaspésiens.
2: Voyez-vous, parce que
1: c'est mon peuple. Ben, on a ri, j'ai jamais tant ri de ma vie.
3: Sophie Fauché portait une intensité en elle. Elle se promenait d'un hémisphère à l'autre des émotions, presque dans la même phrase. Sophie Fauché prenait son travail au sérieux, mais ne se prenait pas au sérieux. En témoigne la quantité de personnages comiques qu'elle nous a donnés. C'est sûr qu'on pense à l'ex-mannequin botoxé, Crystal Bouvier-Montgomery, dans Le cœur à ses raisons.
4: Crystal, j'aimerais vous poser quelques questions concernant l'attaque dont Cricket a été victime.
5: Bien sûr, mais j'ai de la difficulté à prononcer. J'ai de nouvelles lèvres.
3: Mais souvenez-vous aussi de Sarah Bédard dans Digne et Dogne.
6: Je voulais simplement vous dire une chose. Merde.
7: Mon Dieu. Merci beaucoup, bien aimable.
6: Vous savez, moi, le théâtre, c'est ma vie. Comme je dis à mes amis, moi, les planches, j'en mange.
7: Moi aussi, mais je les passe au blender avant.
6: Je me présente. Sarah Bédard, comédienne alternative qui fait des annonces de Kleenex pour survivre.
3: Et l'incontournable ange des publicités Philadelphia, c'est assez mémorable quand même.
1: Sarah Bédard, et puis Le cœur a ses raisons. Non, ça c'est des grands bonheurs. Quand j'ai fait Star Academy et j'étais là pour préparer les jeunes à de futures entrevues, justement, qu'ils aillent au bout de leurs phrases, qui sortent de oh ben là je me sens bien ou je me sens pas bien, c'était important. Le nombre de gens après qui me croisaient en disant mon Dieu, Madame Fauché, je pensais que vous étiez snob, mais vous êtes comique, puis je vous aime bien. Donc ça a certainement aidé à ce qu'on me connaisse un peu mieux.
3: Sophie Fauché, femme de théâtre d'abord et d'écriture, fille de groupe, mais la troupe la plus importante, c'est la famille. L'art et la famille sont interreliés. D'ailleurs, elle est allée à l'émission « Il restera toujours la culture » avec sa fille Clémentine pour parler du clan familial.

0: moi, ça fait quand même plus de 40 ans que je fais ce métier-là, et Dieu sait si je suis morte, j'ai souffert, j'ai hurlé de douleur et tout ça. Et ça me paraissait tout à fait normal. Mais quand je vois que ce métier-là oblige Sophie à aller chercher à l'intérieur d'elle-même tellement d'émotions, tellement de douleurs, j'en veux presque à ce métier de faire du mal à mon enfant.
1: À côté de ça, on a l'air d'un super dramatique et tout, mais c'est vrai que ça bouleverse beaucoup. Mais à côté de ça, on est les premières à rigoler, à rire comme des folles, genre...
0: Bah heureusement, ah, oui.
1: Maman a 95 ans, mm-hmm. Elle est toujours là et très très présente et vive. Et je jouais tout l'automne Maria Callas, mm-hmm. aux côtés de Dominique Boulian et Marc Hervieux. Et dans sa robe, parce que j'ai fait du ménage dans les affaires de maman, il y a une robe en crêpe qui était à elle, saumon. J'ai fait, mon Dieu, elle a joué avec Jean Duceppe dans cette robe dans les années, en 78. Je me disais, mon Dieu, que se déshabiller fait Maria Callas. Elle a dit, prends-le et tout. Et quand on a su que ce serait vraiment la robe de départ, et puis Véronique Bourbonne après a fait un déshabillé et tout, elle a eu cette phrase extraordinaire, maman, genre, c'est formidable, nous serons deux pour jouer Maria.

Maria. Wow. Et donc, la passion, elle est intacte chez Françoise. Mmh. Elle nous écoute en ce moment. Et je trouve que j'ai de la chance d'avoir encore aussi ce très, très grand amour de, et cette passion pour ce métier que j'ai choisi.

0: Mais là, c'était la première fois que je la voyais sur scène jouer cette femme que je découvrais. Puis ma mère avait vraiment, c'était le personnage central de la pièce, c'était une pièce avec qui a été faite dans le cadre du Festival d'Opéra de Québec. Et j'étais complètement soufflée par sa performance et j'étais aussi tellement émue parce que faut dire que ça faisait pas longtemps que j'avais quitté la maison, que j'habitais plus chez moi. Puis depuis que je suis petite, j'ai quand même l'habitude de faire répéter le texte de ma mère quand elle avait des rôles, je lui faisais pratiquer. Puis je savais qu'elle avait travaillé tellement fort, mais ça avait été après une année particulière. Et là, je la voyais sur scène, j'étais au premier rang. Et aussi, il faut dire que quand ma mère joue au théâtre, j'ai toujours un stress. Puis c'est sûr que c'est elle qui est sur scène. Donc, j'ai un peu plus de difficulté à rentrer dans l'histoire parce que je veux dire, c'est quand même ma mère qui est devant moi.
1: Ouais.
0: Mais là, elle m'a eu complètement. J'étais tellement brassée au salut, je pense que ça m'a pris 20 minutes me remettre de mes esprits. Quand je l'ai vue en coulée, j'étais en sanglots. Puis c'est ça, elle était vraiment... C'était impressionnant.
2: Ça ne s'oublie pas.
0: Ouais, on est fort sur les émotions aussi.
2: Ouais. Il faut dire qu'on se sortait d'une année difficile. Je crois que Clémentine ne pensait pas revoir sa mère jouer au théâtre. J'avais eu des ennuis de santé plates. Et là, tout d'un coup, c'était comme... J'allais dire pas le phénix, mais ça s'appelle les leçons de Maria Callas. Elle vient à Québec, comment ça va se passer? Ces deux heures où elle parle, etc. Bon, puis comme une meneuse, là, bon. En tout cas, Clémentine, sa réaction a été excessivement touchante. Et puis, on continue.
0: Ça vient me chercher particulièrement. Puis, ça tombe que, dernièrement, par exemple, on est allé voir Nikki, le film de Céline Salette avec Charlotte Lebon.
1: Oui.
0: Donc, c'est aussi une histoire d'un parcours de femme qui l'a pas facile, qui traverse des moments super difficiles, des épreuves de santé, puis qui va aller au-delà de ça, puis va vraiment être... C'était une passionnée d'art, de son art, de la peinture. Il y avait une recherche de qui elle était, de ça allait être quoi, sa vocation. Ouais. Bref.
2: On a vu ça ensemble à la fin du film. Hein, je ne sais plus, c'était le générique. On s'est regardé, Clémentine et moi, et j'ai eu l'impression qu'on éprouvait exactement la même chose. On était...
0: Ouais. Hein? Ouais. Oui, encore une fois, on est assez proche de nos émotions.
3: Non,
0: les émotions, on les vit complètement, mais on était assises à côté, puis vraiment les deux, on s'est que regardé, puis à ce moment-là, je pense qu'on éprouvait à peu près la même chose, ce wow de Charlotte, de tout ce film qui venait de nous brasser.
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0: compétition.
1: C'était à chaque fois qu'on prenait l'auto, je pense.
2: Il y avait une compétition avec Henri Dess aussi, beaucoup. Ah, oui. Enfin bon, donc, mais Carmen Campagne, on est allé la voir en spectacle. Ouais. Elle avait un vrai don pour rentrer en contact avec les enfants.
1: C'est vrai.
2: Et oui, et on faisait en plus avec Michel comme papa qui chante aussi gaiement. Mais je veux dire, on faisait comme si on redécouvrait à chaque fois la vache à Carmen.
1: Ah oui.

0: Ça me ramène dans l'auto en direction vers le Bic. On partait avec mes parents à chaque été, passer quelques jours au Bic, au bord de la rivière Athée. Puis c'était, pour moi, cette chanson-là qui était une chanson d'adulte. Mon père mettait son disque. Mais c'était la première chanson de l'album. Puis c'était comme, allez, on part à l'aventure, on part ensemble en famille, il y avait quelque chose de super réconfortant, donc c'est là que ça me ramène.
1: Mais on aimait refaire aussi, moi je me rappelle, on a été à deux ou trois reprises avec Clémentine et des amis à elle, entre filles dans le Maine. Mm-hmm. Et moi, il y avait une chanson de Pink Martini que je savais que les filles connaissaient pas, qui s'appelait Sing, Sing a Song, Sing Out Loud, et au risque de passer pour une

0: folle auprès de ma fille, mais je les avais à l'usure. Je sais pas comment, par cette chanson qui finissait par mettre de bonne humeur et après, on me la réclamait, la chanson.
1: Et tu mettais pas seulement à l'usure nous, oui, mais aussi, elle s'était fait, j'ajoute juste qu'elle s'était fait arrêter par un policier américain. Parce qu'elle excédait un peu la vitesse. Ah. Just sing.
0: Mais j'avais fait entendre aux policiers la raison de mon élan de vitesse et je n'ai pas eu de contravention. Il a compris qu'on pouvait s'emballer puis que ce serait tellement plate de nous freiner dans notre élan, wow, qui allions vers le bord de la mer.
1: Ah. C'est automatique. C'est que mon père, dès que la chanson part, embarque déjà sur sa danse en ligne, avec son petit déhanchement, sa petite twist latine. Et là, c'était ma mère qui allait danser avec lui. Et puis après, on se relayait, c'était moi qui allais danser avec lui. Mais finalement, on finissait en danse en ligne quand c'était tellement pas ça.
0: Oui.

0: Je suis partie avec des copines, ça sert à rien à voir. Et encore, tous les matins, avant de partir en randonnée, je mettais la chanson fort dans la maison. Et mon gag, c'était de descendre l'escalier en jaquette sur le rythme de la chanson. Et le premier matin, on m'a regardé comme une extraterrestre. Qu'est-ce qui lui prend et tout. Mais je vous jure, après les 5 jours, tout le monde faisait la descente de l'escalier sur Jérusalem. Et on partait en randonnée avec ça dans la tête et le cœur. Oh, ça. Je me vois dans l'auto essayer d'expliquer à ma fille qui est petite, ça Clémentine, c'est la plus belle chanson au monde. Ça s'appelle Imagine, mais on n'a pas à la radio, ça joue pas. Donc je me mets à essayer de chanter Imagine a cappella. Mm-hmm. Imagine all the people, ça a pas d'air, hein, trop. En tout cas bref, c'était tellement mauvais que ça a déclenché un fou rire entre son père, entre Michel et Clémentine. Innommable. Donc, la plus belle chanson, je l'ai massacrée pour ma fille. Elle sait que c'est la plus belle, mais chantée par moi, c'était... Enfin, je faisais la preuve du contraire en même temps. Bon, bref. Uh-huh. Mais je ne peux pas l'écouter, moi, Imagine, sans pleurer, parce mm-hmm. que ça m'atteint... Voilà, ça m'atteint profondément. Et ça me fait en même temps pleurer de rire à cause de ce souvenir de massacre.
1: Puis, je n'avais jamais entendu la chanson. Donc, puis c'était là, comme à côté de la note. Donc... Ça avait vraiment... oui, on avait eu un bon

Comment conclure cette émission hommage pour une actrice si lumineuse, une femme irremplaçable? C'est pas évident de trouver le mot juste. Je dirais merci. Merci pour tout, Sophie Fauché. Merci aussi à Nathalie Pelletier qui a réalisé cette émission spéciale. Et merci à vous, chers auditeurs, d'avoir été à l'écoute. Sophie Fauché disait que la plus belle chanson au monde, c'est Imagine de John Lennon. Alors on va se laisser avec ça. Ici Ariane Cipriani, bonne fin de soirée à notre antenne.

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2: Bonsoir, ici Fred Harding. Voici les informations. Tout d'abord en culture.
3: Vous savez, moi le théâtre, c'est ma vie. Comme je dis à mes amis, moi, les planches, j'en mange.
2: L'actrice québécoise Sophie Fauché est morte à l'âge de 68 ans. Figure marquante du théâtre, de la télévision, du cinéma et du doublage, elle aura mené une vie une carrière de plus de 50 ans et marqué le public par de nombreux rôles, dont celui de Christelle Bouvier-Montgomery dans Le corps a ses raisons. Plus récemment, elle avait incarné la cantatrice Maria Callas dans la pièce Une voix pour être aimée, qu'elle avait également coécrite. Voici le chanteur et metteur en scène du spectacle Marc Hervieux.
4: Sophie, c'était un immense soleil. C'était une collègue d'exception. C'était une amie grandiose. C'était quelqu'un qui avait envie que tout le monde alentour d'elle soit heureux, soit à l'esprit, à la fête. Que je peux retenir toute ma vie, c'est son éclat de rire. Son éclat de rire incroyable, c'est quelque chose qui va rester dans mon cœur et dans ma tête toute ma vie.
2: La première ministre du Québec, Christine Fréchette, a également rendu hommage à la comédienne en soulignant notamment ses prestations au petit écran avant de la qualifier de grande ambassadrice du théâtre. Et à l'international, les États-Unis ont mené des frappes contre l'Iran en représailles à la destruction d'un hélicoptère Apache américain près du détroit d'Ormuz, une attaque que Washington attribue à Téhéran. Les autorités iraniennes nient toute responsabilité et accusent plutôt les États-Unis de chercher à raviver les tensions malgré le cessez-le-feu annoncé en avril. Cette nouvelle escalade survient quelques heures à peine après que le président américain eut affirmé qu'une entente de paix avec l'Iran était à portée de main. Voici les détails avec Louis Blouin à Washington.
5: En fin d'après-midi, les forces américaines ont lancé des frappes dites « défensives » contre l'Iran. Les médias iraniens rapportent des explosions et des attaques dans plusieurs localités du sud du pays, notamment la ville côtière de Bandar Abbas. Des systèmes de radars et des défenses aériennes aussi auraient été ciblés, selon des sources du média américain Axios. Une réponse proportionnée à l'agression iranienne injustifiée, a écrit le commandement américain sur X. Plus tôt cet après-midi, Donald Trump avait accusé les Iraniens d'avoir abattu un appareil de type Apache qui survolait le détroit d'Ormuz. Les deux pilotes qui ont été secourus s'en sont sortis indemnes, mais que les États-Unis devaient impérativement répliquer à cette attaque, c'est ce qu'il avait écrit sur son réseau Truth. De nouvelles tensions qui risquent d'affaiblir un cessez-le-feu déjà fragile. Hier encore, Donald Trump disait qu'il était à 2 ou 3 jours de la signature d'un très bon accord avec l'Iran. Cet objectif semble maintenant s'éloigner. Le ton a vite changé. Le régime iranien n'a pas revendiqué de responsabilité dans l'écrasement de l'hélicoptère et semble même nier. Les médias iraniens citaient un peu plus tôt une source militaire qui affirmait que l'armée iranienne n'a mené aucune opération offensive dans le détroit dans les 24 dernières heures. Il avait prévenu que si les États-Unis se servent de ça pour relancer les hostilités, bien que la riposte serait musclée. La question maintenant, assisterons-nous à une escalade? Avant ces nouvelles frappes américaines, le président du Parlement iranien avait publié un message sous texte menaçant sur X ces dernières heures. « Nous privilégions la diplomatie, mais nous parlons d'autres langues avec bien plus d'aisance. Si vous rompez vos engagements, nous passerons à la langue que nous maîtrisons le mieux », a-t-il écrit. Ici Louis Blouin, Radio-Canada, Washington.
2: Et de retour chez nous, le gouvernement libéral a défendu le projet de TGV reliant Québec à Toronto face aux critiques lancées par les conservateurs aujourd'hui. Voici donc dans l'ordre le premier ministre Mark Carney, suivi du chef de l'opposition officielle du Canada, Pierre Poilievre.
6: Parce que le TGV va créer plus de 50 000 jobs, plus de 37 milliards de PIB et un avenir plus prospère, plus soutenable pour le Québec.
7: Président, ça crée seulement les emplois pour des petites amies libéraux. Cette voie ferrée a déjà 13 vice-présidents, 13, qui ont tous reçu 2,3 millions de dollars en bonus, sans bâtir un seul pouce de rail à travers le Canada.
2: Le Bloc québécois a quant à lui tiré la sonnette d'alarme sur de possibles dépassements de coûts. La construction de la première phase du TGV qui doit relier Montréal et Ottawa en s'arrêtant à Laval doit débuter en 2029. Et toujours en politique fédérale,

0: Ottawa s'apprête à déposer un projet de loi qui interdirait l'accès aux réseaux sociaux aux jeunes de moins de 16 ans. Mais le Centre pour l'intelligence émotionnelle plaide plutôt pour un encadrement fédéral qui responsabiliserait davantage les géants du numérique et craint que cette mesure crée un faux sentiment de sécurité. Sa directrice générale, Emmanuelle Parent, croit que les jeunes contournent déjà les restrictions d'âge et pourraient simplement se tourner vers d'autres plateformes.
1: Ça ne marchera pas une interdiction parce qu'ils ont l'impression, c'est ce qu'on voit en Australie, qu'ils vont être capables de contourner l'interdiction à l'aide de VPN, en contournant la reconnaissance faciale. Donc, ce qu'on voit, c'est que, les jeunes qui ont vu leur compte Snapchat se faire supprimer ne sont plus sur Snapchat, mais ils sont sur d'autres plateformes comme WhatsApp, par exemple, ou Discord, où des milliers de personnes peuvent se réunir et interagir.
0: La spécialiste estime que la priorité devrait être de rendre les réseaux sociaux moins nocifs en obligeant les plateformes à mieux modérer les contenus dangereux et à revoir certaines fonctionnalités conçues pour capter l'attention. Et rapidement en terminant, la NASA a annoncé ce midi l'identité des astronautes qui feront partie de la mission Artemis 3. Trois Américains et un Italien sont envoyés en orbite terrestre l'an prochain. Voilà, c'est ce qui conclut vos informations.

Pouvez-vous croire que c'est déjà la deuxième journée de cette série de cinq qui forme une semaine? Moi, à chaque fois, ça me surprend. Bref, Marc-Samuel Larocque qui vous accompagne à cette édition du mardi 9 juin. Très content de vous accompagner à cette grande virée. Peu importe que vous soyez allé du Prince-Édouard à Terre-Neuve, en Nouvelle-Écosse ou même au Nouveau-Brunswick, on tente à chaque jour de vous présenter des endroits, vous faire rencontrer des gens aussi, des artisans qui sont dans vos communautés, qui participent à la vitalité, aux événements, aux organisations. Et c'est assurément à certains moments ou un autre des gens que vous connaissez bien. Aujourd'hui, on se rend dans la région de Caraquet, dans le nord-est du Nouveau-Brunswick. C'est l'ouverture donc du marché régional. C'est évidemment quelque chose qui va se passer dans plusieurs localités. Ne vous inquiétez pas, on va essayer de se promener un peu, faire le tour des différents marchés au courant des prochaines semaines, j'en suis certain. Question de vous présenter ces endroits très communautaires, endroits de rassemblement, mais aussi qui permettent à de nombreux artisans locaux d'exposer, de vendre, de discuter avec la communauté. C'est plus d'une quarantaine d'exposants du côté du marché de Caraquet qui nous sont présentés cette année. On va aussi descendre en Nouvelle-Écosse, dans la région de Canning, pour aller discuter avec le copropriétaire du Dixie Baxter Tap Room. Écoutez, c'est un bâtiment qui a été créé en 1852. Multiples occupations. Maintenant, c'est un restaurant. C'est un bel endroit pour se rencontrer. Des produits à menu très frais de ce qu'on nous dit. On va découvrir tout ça en deuxième demi-heure d'émission. On a aussi une nouveauté musicale de la formation insulaire Wichten. Ce sera un peu vers la fin de l'émission. Mais on débute tout de suite cette grande virée édition du mardi 9 juin avec la musique de Patrice Michaud. Je t'aime quand je mens.

0: Pièce de 2021 de son album Grand Voyage Désorganisé, Patrice Michaud. Je t'aime quand je mens. Drôle de phrase, quand même, une drôle de phrase, les enfants. On pense aux relations non toxiques, s'il vous plaît. Bref, c'est en ce mardi 9 juin qu'on s'intéresse à l'ouverture d'un endroit qui va certainement faire bien plaisir aux résidents de la grande région de Caraquette. C'est le marché qui va ouvrir ses portes ce samedi 13 juin de 8h à 13h. Il y aura des activités spéciales pour cette journée-là. Et on reçoit à l'émission la nouvelle directrice générale du marché de Caraquette, Chantal Chiasson. Elle est au bout du fil. Madame Chiasson, bienvenue à la grande virée.
1: Bien, merci beaucoup pour l'invitation. C'est nous autres qui vous remercions.
0: Vous avez pris les rênes de ce marché-là. À quel moment, depuis quand vous êtes en poste comme directrice générale?
1: En fait, j'ai débuté en poste en avril, juste cette saison ici. Ça fait que c'est tout nouveau, tout frais.
0: Comment vous voyez ce défi-là? Comment c'est les premiers mois en tant que directrice générale du marché de Caraquette?
1: Ah, c'est sûr que c'est un défi en soi parce que moi, dans l'événementiel, j'étais moins familière, le marketing, etc., parce que j'arrive des ressources humaines puis en gestion. Mm-hmm. Mais c'est vraiment un défi excitant. Ça bouge vite dans ces milieux-là. Là, on est déjà juste à l'aube du 13 juin pour l'ouverture, mais on est encore à finaliser des choses, des ententes, etc. Ça fait que, oui, c'est très excitant. On a une très belle saison cette année. Sous le terme fraîchement rafraîchissant, ça fait que ça va rafraîchir dans tous les sens du mot.
0: Ben, j'allais vous poser la question par rapport au thème. Est-ce que c'est habituel au marché de Caraquette d'avoir un thème pour la saison?
1: Ben oui, à chaque année, là, on fait une nouvelle affiche pour la publicité. À un moment donné, c'était dans mon petit panier, je mets les objets du marché. Puis il nous suit encore, en fait, depuis les débuts, là, dans nos dépliants. C'est encore ce petit message qu'on envoie aux gens.

0: Cette année, Mareca a décidé de s'installer sur des gourdes. C'est pour notre auto-financement. Ça fait qu'on s'est dit, ah, bon, on va utiliser ce terme-là cette année. Un été franchement rafraîchissant.
1: Vous parlez d'auto-financement parce que c'est une campagne que vous avez lancée donc avec ces outils promotionnels. Qu'est-ce que vous cherchez avec ça? Donc, des gourdes avec votre mascotte, Mareca, dessus. Qu'est-ce qu'on veut faire avec cette campagne d'auto-financement? Garder le marché à flot ou c'est pour des projets autres?
0: Ben, c'est toujours pour continuer parce que vous savez que le marché, c'est un organisme à but non lucratif. Alors, pour pouvoir continuer justement à embaucher du personnel, à poursuivre nos activités, on a évidemment le 50-50 qui nous soutient beaucoup pour offrir des activités tout au long de la saison aux gens, de la communauté, puis tous les gens intéressés. Donc, c'est un petit peu comme ça qu'on finance nos activités, puis évidemment le maintien des activités du marché tout au long des années. Là.
1: Vous avez parlé de votre mascotte, Mareca. Pour les gens qui ne l'ont jamais vue, elle ressemble à quoi?
0: Oh, c'est une vache qui est assise paisiblement sur un petit banc. À chaque marché, on la met au chemin, puis elle salue tous les passants sur la rue principale avec son petit chapeau. Puis des fois, elle a des thèmes, un petit peu comme le festival acadien, on lui met un petit drapeau, on l'habille.
1: Donc, c'est ce samedi 13 juin, vous l'avez dit, que le marché ouvre ses portes pour la saison. C'est de 8h à 13h, donc que les gens sont attendus. Et il y aura des activités spéciales pour cette première journée. Parlez-nous un peu de ça.
0: Oui, mais pour l'ouverture, on a invité le paradis de la mini-ferme. Donc, il va y avoir un petit des moutons, d'autres animaux que les enfants vont pouvoir venir caresser, nourrir, etc. Ça fait que ça, c'est vraiment une activité qu'on a choisi là pour notre ouverture, juste pour amener le flot de la famille pour bien commencer la saison. Là.
1: Vous mentionnez la famille, il faut le noter à Caraquette, comme à beaucoup d'endroits, votre marché régional. C'est un endroit très convivial, très communautaire, très familial à la fin de la journée.
0: Oui, définitivement. On mise sur nos futurs agriculteurs, nos futurs artisans, nos futurs gens qui promouvoient l'autosuffisance. Alors, vraiment, c'est important pour nous de faire des activités autant pour les grands et les petits. Cette année encore aussi, on a innové un petit peu. À chaque marché, il va y avoir une petite activité pour les enfants. Pour les occuper des fois un petit peu quand les parents, puis qu'il y a beaucoup de monde, ben, au moins les parents pourront aller chercher leurs produits, puis tandis que les enfants vont être occupés. Fait que c'est un petit peu nos futurs clients aussi.
1: Au niveau des commerçants, au niveau des artisans qui vont exposer, qui est-ce qui va attendre les gens donc à partir de ce samedi? On parle d'environ combien de personnes qui seront là?
0: Mais en moyenne, on a environ 30, tout au long de la saison, 30 marchands jusqu'à atteindre une pleine capacité là, à peu près dans la mi-juillet. Puis où vraiment une quarantaine de marchands. On a des exposants qui viennent à chaque année, ce sont nos fidèles. Puis là, cette année encore, on a encore des nouveaux qui viennent présenter leurs produits. Entre autres, on a la microbrasserie Le Nectar qui va être ici vraiment tout au long de la saison. On a les créations de Lise qui est nouveau. On accueille encore les bijoux Merci, les légumes chez Renaud qui est avec nous depuis les débuts. Ça fait que c'est vraiment une rencontre de marchands aussi. Ils ont hâte de se rencontrer. Déjà dès demain, là, nos saisonniers qui s'installent à l'intérieur vont commencer à venir installer leurs kiosques, puis leurs produits, puis tout ça. Ça fait que c'est vraiment des retrouvailles, puis en même temps des nouvelles connaissances, des nouveaux produits.
1: Il y a aussi, de ce que je semble voir, il va y avoir des conférences un peu partout dans l'été?
0: Oui, comme je disais tantôt, nos activités sont financées par le 50-50, puis un petit peu par Mareca cette année. Il va avoir ces activités-là, c'est gratuit pour tout le monde, puis il y en a vraiment pour tous les goûts. Évidemment, on mise sur l'autosuffisance, des ateliers qui vont aider comme...

0: Hélène, la ferme des six chemins, elle va venir parler des micro-pousses. Elle va vraiment apporter des choses pour déguster les micro-pousses. Elle va parler aussi de comment peut-être les placer dans des mets que les gens sont familiers avec. Ça fait toutes sortes d'activités là. On suit aussi tout ce qui est festival, activité d'envergure dans la région. Mm-hmm. Puis des fois on fait des co-activités comme par exemple le festival acadien avec nous. On va être ouvert le 15 août, ben on essaye de faire une activité en collaboration avec eux autres, le Salon du Livre qui revient chaque année. On a vraiment des activités là intéressantes. Puis encore là pour toute la communauté ou toute la famille là pour la saison, tout au long de la saison.
1: Au marché régional de Caraquet, comment est l'achalandage? Est-ce que le public répond présent à vos invitations tout l'été?
0: Effectivement, on a le Club des Amis qui déjà en a une soixantaine d'amis. Ils sont réguliers, ils viennent à tous les samedis se présenter. Des fois, on peine un peu à circuler à l'intérieur tellement dans les grosses périodes d'achalandage. Ça fait que c'est vraiment compliqué. On va avoir des déjeuners, le grain de folie un petit peu innové, puis ils vont faire des déjeuners spécifiquement pour le marché. Les gens vont venir prendre leur petit latte, leur viennoiserie, puis aussi les déjeuners. Ça fait que ça crée vraiment, vraiment beaucoup de circulation. Puis on a aussi des visiteurs, là, comme dans la période de estivale, des vacanciers, on en voit souvent. Ils viennent chercher des produits, ils demandent les cartes à nos marchands pour les marchands qui sont capables de, qui peuvent leur produire des cartes. Ça fait que oui, il y a vraiment beaucoup d'achalandage au marché.
1: Ben, l'invitation est lancée. On va vous souhaiter encore une fois cet été pour la saison 2026 un grand achalandage. Je parlais avec mon invitée, donc la nouvelle directrice générale du marché de Caraquet, Chantal Chiasson. Madame Chiasson, merci beaucoup d'être passée à l'émission et j'ai bien l'impression qu'on va finir par se reparler au courant des années.
0: Oh, sûrement. Merci beaucoup. Bonne saison à vous aussi, estivale.
1: Merci beaucoup. Au revoir.

Comme des enfants, pièce de Bérénice Jeté. Très belle pièce, très douce en ce mardi 9 juin. Toujours Marc-Samuel Larocque qui vous accompagne sur les quatre provinces de l'Atlantique pour cette édition de votre grande virée. On a trois beaux spectacles qui se dessinent dans le sud-est du Nouveau-Brunswick cette semaine. Trois spectacles différents présentés par le musicien bien connu Daniel Légère. C'est à la Grange du Chaviré. C'est à côté du quai de Saint-Thomas-de-Kent pour les gens qui savent. C'est ce jeudi 11 juin qu'on débute donc avec un spectacle, nous dit-on, sous le thème de l'amour. C'est même le cœur à nu dans ce spectacle, c'est ce qu'on nous dit. Et donc, Daniel Légère qui explore les multiples visages de l'amour, passion, famille, perte et renaissance. Plusieurs chansons touchantes, donc ça va être un événement pour les gens qui sont très attirés par ce type de musique-là. Ça se déroule à la Grange du Chaviré ce jeudi 11 juin. Le lendemain, le vendredi 12, c'est un spectacle sous le thème du voyage que nous présente Daniel Légère. Une quête, donc, à travers le monde et même à l'intérieur de soi, à travers de ses chansons, donc Daniel qui nous entraîne sur les routes qu'il a parcourues, ses aventures autour du monde et même ses explorations plus intimes, plus personnelles. Donc c'est un spectacle qui est présenté, qui s'appelle Voyage, ce vendredi 12 juin. Et troisième spectacle, oui, en trois jours, mais c'est un voyage aussi. C'est un spectacle spécifique sur l'acadienneté. C'est ce samedi 13 juin, toujours à la Grange du Chaviré, un spectacle où on fait un peu un retour aux racines. Daniel Légère qui met en lumière ses chansons inspirées de l'Acadie, son territoire, sa mémoire, son identité. On nous dit que c'est entre récits, musique et images qu'on va célébrer la culture acadienne, la fierté, la sensibilité et l'authenticité. Bref, allez faire un tour sur le daniellegere.com pour les différents billets de spectacle, que ce soit pour Amour le jeudi 11 juin, Voyage le vendredi 12 juin ou Acadienneté le samedi 13 juin. Il y a un spectacle pour vous cette semaine, donc à la Grange du Chaviré, dans le sud-est du Nouveau-Brunswick. Une pièce que j'apprécie particulièrement parce que Les Louanges est rapidement devenue, suite à son premier album La Nuit est une panthère, un de mes artistes préférés. Cette chanson, elle vient de son second opus qui s'appelle Crash, paru en 2022, c'est la pièce Chaussée.

Les louanges, donc la pièce chaussée, ça vient de son second opus qui s'appelle Crash, paru en 2022. Très belle pièce, bien énergique. On essaie d'amener un peu d'énergie dans votre journée, spécialement à cette heure-ci. Vous vous souvenez sûrement de la formation, on va dire mountainienne, mais c'est plus du sud-est du Nouveau-Brunswick, Pixel Wave. Pixel Wave qui nous avait présenté des spectacles assez particuliers dans le sud-est et même dans toute la province du Nouveau-Brunswick. Il me semble qu'il était même sorti dans les autres provinces. C'était à la base un spectacle de musique des jeux Final Fantasy. On avait réussi à porter les enfants, ils avaient adoré ça. Plusieurs musiciens sur scène sont tous très talentueux. La plupart sont multi-instrumentistes, donc se partagent certains instruments et faisaient à cette époque la musique des jeux Final Fantasy avec derrière eux des images des jeux, des images des batailles, des moments de combat, des moments aussi à l'intérieur de l'histoire du jeu. Bref, c'était un rendez-vous pour les vrais fans de cette série. Eh bien, ça récidive du côté du groupe Pixel Wave. On nous présente Megavania, un événement musical construit autour d'une conquête totale et originale de deux jeux classique, Mega Man 2 et Super Castlevania 4. Écoutez, le spectacle va se passer alors que les musiciens vont nous jouer de la musique et on a un speedrunner monctonien, donc quelqu'un qui se spécialise à terminer les jeux le plus rapidement possible. Il s'appelle Alain Arsenault et lui va tenter donc de terminer ces deux jeux rétro légendaires devant l'audience. La bande sonore donc originale, elle sera interprétée par 5 musiciens du groupe Pixel Wave. Faudra voir s'il réussit son speedrun, s'il réussit à terminer le jeu dans le temps le plus rapide possible. Faudra voir aussi comment ça s'agence avec la musique des musiciens qui, eux, vont être en présence alors que le jeu, lui, sera à l'écran. C'est très particulier comme spectacle. C'était une méga belle expérience. Les enfants m'en parlent encore. Donc, si vous avez la chance d'y aller, que vous soyez fan de jeux vidéo, fan de musique en direct, fan de ces séries-là en particulier, ça en vaut vraiment la peine. On entend d'ailleurs un petit extrait de musique tout de suite. Mais ça, évidemment, ce n'est pas la formation Pixel Wave. C'est un extrait du jeu comme tel. Pour vous donner une idée qu'ils vont recréer ça avec plusieurs instruments, vraiment une expérience à ne pas manquer. C'est ce vendredi 12 juin à 19h au Centre culturel Aberdeen. Les billets sont en vente en ligne ou à la porte. Donc, allez faire un tour ce vendredi 12 juin pour le nouveau spectacle de la formation Pixel Wave qui s'appelle Megavania. Nous, on va entendre la musique de chance. Voici l'heure bleue.

0: La pop expérimentale du trio montréalais Chances, l'heure bleue, c'est la pièce qu'on vient d'entendre. Ça nous sort tout droit de leur album de septembre 2025, And Now You Become a Seeker. Toujours Marc-Samuel Larocque avec vous, partout en Atlantique, pour cette grande virée du mardi 9 juin. On s'en va en Nouvelle-Écosse, plus précisément à Canning. Il y a un bâtiment qui est là depuis des décennies, c'est un euphémisme de dire ça, un bâtiment patrimonial, mais qui abrite maintenant le Dicky Baxter Bistro. On a au bout du fil le copropriétaire Dominique Rivard. Monsieur Rivard, bienvenue à l'émission.
1: Ouais, comment ça va?
0: Ça va très bien, merci beaucoup d'être là. Parlez-nous un peu, ce bâtiment-là où se trouve présentement votre bistro, ça a une très grande histoire en Nouvelle-Écosse.
1: Oui, le bâtiment a été bâti en 1852 précisément. C'est dans une histoire assez intéressante. Les propriétaires de l'édifice, c'était du monde assez intéressant, important de la place dans le temps. On appelle ça Dicky Baxter parce que c'est deux derniers noms de deux familles qui habitaient dans la maison auparavant. Je crois que les Dicky, c'était des politiciens provincial dans les années 1800. Et les Baxter, c'était un bâtisseur de voiliers pendant que Canning était une ville importante pour les bateaux, le transport nautique. Donc, on a gardé le nom. On a acheté l'édifice, quoi, là, 5 ans, juste avant le COVID, et on a rénové ça parce que le bâtiment était vide pendant 30 ans, donc abandonné. Donc, c'était un assez gros travail de rénover ça, mais on a rénové ça. On a gardé on a essayé de le garder le plus authentique possible et on a tourné ça dans un bistrot plutôt haut de gamme qu'on est très content avec.
0: Combien de temps environ ça vous a pris parce que de passer de ce que vous dites, un bâtiment qui avait plusieurs années

0: où est-ce qu'il était abandonné, à ce qu'on voit sur vos photos. Très belle maison, très beau bistrot. Combien de temps là, de préparer tout ça pour l'ouvrir au public?
1: Ça a pris une petite secousse parce que c'était durant COVID. C'était dur à avoir de la main-d'œuvre. Les matériaux de construction étaient chers, tout ça. Mais ça nous a à peu près un an. Et on a ouvert pendant COVID. Donc, c'était un petit peu intéressant quand on a ouvert, mais ça a bien été. On pourrait dire ça fait à peu près 4 ans qu'on est ouvert. Puis c'est ça.
0: Est-ce que la communauté a répondu présent jusqu'à présent à l'invitation que vous leur présentez?
1: Oui, ils sont très positivement parce qu'honnêtement, ça aurait été moins cher pour nous de détruire le bâtiment puis de bâtir de quelque chose de neuf, mais on voulait vraiment garder le patrimoine historique le plus possible. Donc, c'est ça qu'on a fait. Donc, ça prend un peu plus de temps, ça coûte un peu plus cher, mais à long terme, ça vaut vraiment la peine et le public a vraiment apprécié ça.
0: Donc, le bâtiment à l'intérieur, est-ce que ça ressemble encore un peu à une maison? Est-ce que ça ressemble plus à un resto? Parce que de l'extérieur, ça a l'air d'une très belle petite maison. L'intérieur, ça ressemble à quoi pour les gens qui ne l'ont jamais visité?
1: Oui, donc l'extérieur, on a gardé ça le plus authentique possible. L'intérieur est neuf, mais vraiment, ma femme, on pourrait dire, elle a le pouce vert. Donc, quand on rentre dans le restaurant, c'est un restaurant haut de gamme, mais c'est presque un jardin botanique. Donc, beaucoup, beaucoup de plantes. On a beaucoup de jardins autour de la maison et à l'intérieur aussi. Donc, c'est vraiment une ambiance intéressante quand on rentre aussi. L'historique est plus là en dedans, c'est neuf, mais on a une autre expérience, on pourrait dire presque botanique, en plus de culinaire.
0: Parlez-nous justement de cette expérience culinaire, votre chef Graham Mansky. Qu'est-ce qu'il propose à la table? Qu'est-ce que les gens peuvent découvrir donc, de votre côté?
1: C'est vraiment c'est la cuisine, on pourrait dire locale. Tout est local. On travaille avec beaucoup de fermes locales, viande locale, fruits de mer locales, bien sûr. Donc, on pourrait dire que c'est une cuisine locale, mais haut de gamme. Beaucoup de fruits de mer. On travaille aussi avec des producteurs de bœuf. On est connu pour nos steaks. Nos desserts, on a aussi un chef pâtissier qui fait des desserts incroyables. Donc, c'est une expérience plus élevée qu'on pourrait trouver normalement en région. Et sur la base locale le plus possible.
0: Ça s'adresse à qui comme expérience?
1: S'adresse à, le client typique?
0: Oui.
1: On est, bien sûr, ces temps-ci de l'année, on a beaucoup de tourisme du Québec, d'un peu partout, de l'Europe. Et aussi, localement, ça serait du monde d'Halifax, de vraiment d'un peu partout. Du monde qui apprécie la bonne cuisine, puis dans une belle ambiance. Qui veulent quelque chose de différent que... C'est le fish and chip typique qu'on peut trouver un peu partout. Puis quelqu'un, peut-être des personnes qui ont voyagé beaucoup, qui ont beaucoup d'expérience dans de bons restaurants, qui finalement sont capables de trouver quelque chose comme ça localement ici dans la vallée de l'Annapolis.
0: Vous dites que vous êtes réputé pour le steak. Qu'est-ce qui explique ça? Est-ce que c'est vraiment le fait que vous avez des producteurs autour et que selon vous, que les produits sont très frais, sont très locaux?
1: Notre chef... Monsieur Mansky a aussi une ferme où élève le bœuf et la volaille et d'autres animaux. Donc, c'est sûr qu'on a cette viande-là. Puis, mais aussi, on travaille aussi avec une personne qui s'occupe de la viande localement aussi à Canning, qui est très renommé, un boucher renommé aussi qui nous assure qu'on a le meilleur tenderloin possible. Donc, on est leur plus gros acheteur de viande aussi, surtout pour le tenderloin, le strip loin et tout ça. Donc, on s'assure d'avoir la meilleure viande possible pour notre restaurant.
0: Vous semblez aussi proposer une très belle carte des vins et on nous dit sur votre site, donc, ça commence par ce qui pousse à 2 kilomètres. On l'entend donc, M. Rivard, c'est vraiment un restaurant qui profite des beaux produits locaux qui est autour.
1: Exactement. On est choyé parce qu'on est entouré de bons vignobles très, très près. On en profite. Donc, on travaille avec les vignobles locaux. Le cidre local, moi, je suis producteur de cidre aussi. Donc, bien sûr, on a mon cidre sur place. Et bien sûr, on a des vins importés, des bières d'un peu partout. Mais vraiment, la majorité de notre bière, notre cidre et notre vin...

0: locaux en profitent.
1: En plus donc de ce beau restaurant que vous proposez à Canning, il y a aussi un service donc de traiteur, de ce que je comprends. C'est proposé sur quoi? La vanille d'Annapolis et sur la région d'Halifax?
0: Oui, bien sûr. Donc, on fait des traiteurs aussi, localement, surtout Wardville, Kentville, un peu partout dans la vallée, et aussi, si possible, aussi jusqu'à Halifax. C'est surtout pour des plus petits groupes, moi je dirais en bas de 50 personnes, puis d'un peu plus haut de gamme. Des mariages, des gens de party commerciales et tout ça.
1: L'été approche, je présume que justement du côté du traiteur, c'est une saison qui est assez occupée de votre côté?
0: Oui, ça commence. Ça commence à vraiment être plus occupé. Aussi, le tourisme commence à arriver, donc on est content de ça. On espère que ça va continuer. Et je pense qu'on va avoir une belle été.
1: Bien, on va vous le souhaiter, Dominique Rivard. Vous êtes copropriétaire, on le rappelle, donc du Dicky Baxter Bistro. C'est dans la région de Canning, en Nouvelle-Écosse. Une expérience très locale pour les gens qui vont aller faire un tour, que ce soit les résidents ou les touristes. Monsieur Rivard, on vous souhaite un très, très bel été à votre resto et on vous remercie beaucoup d'être passé à l'émission.
0: Merci beaucoup. Je vous souhaite une belle journée.
1: Merci, vous aussi.

Vincent Vallière, On dansera sous la pluie. Ça nous sort tout droit de son album Toute beauté n'est pas perdue de 2021. Et la très jolie voix qu'on a entendue là-dessus, c'est bien sûr Ingrid Saint-Pierre. Très beau duo de voix qui s'harmonise extrêmement bien pour cette pièce de Vincent Vallière. On a une nouveauté acadienne aujourd'hui à vous présenter. Le groupe insulaire, donc de l'île du Prince-Édouard, Vichten. Nouvelle chanson avec qui s'appelle Mont Carmen. Chanson, nous dit-on, empreinte de mémoire, d'appartenance et d'amour pour la région évangéline. Ils sont bien installés dans le village de Mont-Carmen, une communauté qui est très particulière pour les trois membres de Vichten, Emmanuel Leblanc, Pascal Mius et Megan Bergeron. Chanson qui célèbre les racines, la communauté, le sentiment d'appartenance. Ce sont à travers des images donc, de coucher de soleil, d'étoiles, de soirées de musique sur la route 11. Mont-Carmel qui raconte les souvenirs d'enfance, les retours au bercail et l'attachement indéfectible à ce coin de pays. À Vichten, c'est plus d'une vingtaine d'années de musique qui nous est présentée. Où est-ce qu'on célèbre la culture acadienne, un peu les paysages entourant tout ça. Très heureux de vous présenter en ce mardi 9 juin, nouveauté de la formation insulaire Vichten. La pièce, elle s'appelle Mont Carmel.

0: Nouveauté de la formation acadienne, Vichten, la pièce s'appelle Mont Carmel. J'avais même eu droit à une petite interprétation de mon cru dans le milieu. Ça, c'était de ma faute, désolé. C'est la fin de cette édition du mardi 9 juin. Marc-Samuel Larocque qui vous accompagne toute la semaine. Bien content d'être à ce rendez-vous partout en Atlantique. Je profite des quelques petites secondes qui restent à l'émission pour remercier mes invités, la directrice générale du marché de Caraquet, Chantal Chiasson, le copropriétaire du Dickie Baxter Taproom à Canning, en Nouvelle-Écosse, Dominique Rivard. Je remercie aussi, bien sûr, l'équipe de La Grande Virée, le technicien Troy Poirier et la réalisatrice Julie Cormier. Nous, on se laisse avec une très, très belle pièce de Eddie Depreto. Ça s'appelle R plus V pour Rimbaud plus Verlaine. Une pièce qui est très près, donc, de cet artiste-là. Moi, je vous souhaite une très, très belle fin de journée et je vous dis à demain.
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3: Bonsoir, ici Fred Harding. Voici les informations.
4: Vous savez, moi, le théâtre, c'est ma vie. Comme je dis à mes amis, moi, les planches, j'en mange.
3: La comédienne québécoise Sophie Fauché est décédée à l'âge de 68 ans. Celle qui a fait carrière au théâtre, au cinéma, à la télévision et plus récemment comme animatrice et chroniqueuse à la télévision et à la radio, aura occupé une place de choix dans le cœur des Québécois. Après des études au Conservatoire d'art dramatique de Montréal, Sophie Fauché a commencé sa carrière au petit écran dans Les Fils de la Liberté au début des années 80. Plus récemment, elle avait travaillé avec certains des plus grands noms du cinéma québécois, comme Denis Arcand ou Xavier Dolan. En avril dernier, la comédienne s'était retirée de la production d'une pièce de théâtre pour des raisons de santé. Et ces soirées électorales aux États-Unis, dans l'État du Maine.
5: There is nothing that I will not do for the state of Maine.
3: Graham Platner est en bonne voie de remporter l'investiture démocrate pour un siège au Sénat lors des élections de novembre. L'ancien combattant et éleveur d'huîtres de 41 ans, sans grande expérience politique, devrait donc se mesurer à la sénatrice républicaine Susan Collins. Et toujours en politique américaine, Téhéran promet de riposter à la dernière série de frappes américaines. Le ministre iranien des Affaires étrangères prévient sur X que les forces armées de son pays ne laisseront aucune attaque ni menace sans réponse. Cette nouvelle escalade dans le conflit au Moyen-Orient survient au moment où les États-Unis ont eux-mêmes lancé des frappes en représailles à la destruction d'un hélicoptère Apache de l'armée américaine au-dessus du détroit d'Ormuz. Une attaque que Washington attribue à Téhéran. Les autorités iraniennes nient toute responsabilité dans l'incident. Les détails de Louis Blouin, Washington.
6: En fin d'après-midi, les forces américaines ont lancé des frappes dites défensives contre l'Iran. Les médias iraniens rapportent des explosions et des attaques dans plusieurs localités du sud du pays, notamment la ville côtière de Bandar Abbas. Des systèmes de radar et des défenses aériennes aussi auraient été ciblés, selon des sources du média américain Axios. Une réponse proportionnée à l'agression iranienne injustifiée, a écrit le commandement américain sur X. Plus tôt cet après-midi, Donald Trump avait accusé les Iraniens d'avoir abattu un appareil de type Apache qui survolait le détroit d'Ormuz. Les deux pilotes qui ont été secourus s'en sont sortis indemnes, mais que les États-Unis devaient impérativement répliquer à cette attaque, c'est ce qu'il avait écrit sur son réseau Truth. De nouvelles tensions qui risquent d'affaiblir un cessez-le-feu déjà fragile. Hier encore, Donald Trump disait qu'il était à 2 ou 3 jours de la signature d'un très bon accord avec l'Iran. Cet objectif semble maintenant s'éloigner. Le ton a vite changé. Le régime iranien n'a pas revendiqué de responsabilité dans l'écrasement de l'hélicoptère et semble même nier. Les médias iraniens citaient un peu plus tôt une source militaire qui affirmait que l'armée iranienne n'a mené aucune opération offensive dans le détroit dans les 24 dernières heures. Il avait prévenu que si les États-Unis se servent de ça pour relancer les hostilités, bien que la riposte serait musclée. La question maintenant, assisterons-nous à une escalade? Avant ces nouvelles frappes américaines, le président du Parlement iranien avait publié un message au sous-texte menaçant sur X ces dernières heures. « Nous privilégions la diplomatie, mais nous parlons d'autres langues avec bien plus d'aisance. Si vous rompez vos engagements, nous passerons à la langue que nous maîtrisons le mieux », a-t-il écrit. Ici Louis Blouin, Radio-Canada, Washington.
3: Et de retour chez nous maintenant, le premier ministre de l'Ontario, Doug Ford, est à Washington pour y rencontrer des élus et des chefs d'entreprise pour faire la promotion de son nouveau plan économique baptisé « La forteresse de l'Amérique ». Mais comme l'explique Catherine Brulotte, ce voyage semble avoir moins d'impact que ses visites précédentes.
7: We love the US and I know Americans love Canadians.
8: Doug Ford réitère son affection pour les Américains tout en confirmant que les produits alcoolisés américains n'auront pas leur place sur les tablettes de la Société des alcools de la province tant qu'une entente commerciale ne sera pas signée.
7: If we get this deal done, both economies are going to boom, the likes of which
9: Neither country's never seen before.
8: Le premier ministre ontarien n'en est pas à sa première visite aux États-Unis. Ses voyages précédents l'avaient mené sur les plateaux de télévision, aux heures de grande écoute et devant des membres de l'entourage du gouvernement de Donald Trump. Sa vision, désormais intitulée « La forteresse de l'Amérique du Nord », semble soulever moins d'enthousiasme.
10: Les Américains ont peut-être d'autres soucis en tête en ce moment.
8: La politologue de l'Université d'Ottawa, Geneviève Tellier.
10: C'est pas le commerce international avec le Canada qui est préoccupé. C'est la guerre en Iran, c'est le coût de la vie.
8: Doug Ford a tout de même pu rencontrer des élus, dont le sénateur républicain du Dakota, Kevin Cramer. Des groupes de pression agricole et du secteur de l'automobile qui avaient déjà déclaré leur appui au renouvellement de l'entente commerciale Canada-États-Unis-Mexique l'ont aussi reçu.
11: What is Fortress North America?
12: Oh, Fortress North America.
8: Puis, le premier ministre s'est brièvement retrouvé sur le plateau de la chaîne CNN où il a réitéré sa vision d'un partenariat économique.
12: Invest more in both countries.
8: Doug Ford entend poursuivre sa campagne avec des rencontres prévues cet été en Caroline du Sud et en Utah. Ici Catherine Brulotte, Radio-Canada, Toronto.
3: Et en terminant, le PDG d'Alto, l'entreprise chargée du projet de train à grande vitesse entre Québec et Toronto, rejette les estimations avancées aujourd'hui par le chef du Parti québécois, Paul Saint-Pierre Plamondon. Ce dernier promet d'abandonner le projet s'il forme le prochain gouvernement. Il se base sur une estimation faite par Jean-Denis Garon, le député bloquiste de Mirabel, et soutient que la facture pourrait atteindre 200 milliards de dollars. Le PDG d'Alto, Martin Hébleau, soutient plutôt que ses coûts réels sont bien inférieurs et que le projet générera des retombées économiques importantes. Voilà, c'était vos informations.

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1: Vous écoutez Point de repère. Mon nom est Rosemée Autonne-Témorin et mes collègues et moi, on a prévu toute une émission pour vous. On commence notre journée en se demandant si, au fond, le soccer ne serait pas notre vrai sport national. On plonge ensuite dans l'histoire des asperges, pissenlits et têtes de violon. Je n'y connais pas grand-chose, j'ai hâte. En deuxième heure, Christian Vézina et Nathalie Platte nous apprennent à mieux aimer les gens polarisants, parce que oui, ça se peut. Puis Pierre-François Legendre et Jean-François Asselin nous parlent de l'ultime saison de Plan B. On termine l'émission avec Dr. David Smadja pour démystifier la COVID longue et jaser de désinformation médicale. Je vais dire quelque chose que je ne pensais jamais dire. Le Canadien nous a fait vivre de grandes émotions récemment. Oui, nous, j'ai regardé 3 parties et à mon grand étonnement, j'ai ressenti des choses. Là, j'ai vécu de l'excitation, peut-être même un brin d'attachement. Donc, je suis contente d'embarquer dans une nouvelle frénésie sportive cette semaine avec la Coupe du monde de la FIFA qui s'amorce jeudi. C'est rien de moins que l'événement sportif le plus regardé au monde. Le soccer est le sport organisé le plus pratiqué au Québec comme au Canada. C'est aussi l'un des plus paritaires. Alors, on s'est dit, ce sont toutes des bonnes raisons de s'intéresser à ce sport en recevant 3 passionnés, soit Claudine Douville, célèbre commentatrice sportive, voix du soccer à RDS, Jean-Nicolas Gagné, directeur général de Soccer Québec et joueur récréatif depuis qu'il sait courir, juste. Et Marinette Pichon, légende, qui a longtemps été la meilleure buteuse de l'histoire de l'équipe de France, qui est désormais directrice sportive des Roses de Montréal. Bonjour à vous trois.
2: Tu me rappelles que j'ai pas joué pro.
1: C'est sûr qu'ici là vous êtes pas le plus impressionnant, Jean-Nicolas.
2: Je
1: tiens à dire que nous avons travaillé ensemble, si les gens me trouvent impolis là. Non, ici je ne tutoie personne. Je fais semblant qu'on s'est jamais rencontrés.
3: Jean-Nicolas, j'ai pas joué du tout, alors déjà en avant moi.
1: Mais vous avez quand même commenté quoi, 2000 matchs, Claudine?
3: Bon, ça doit tourner autour de ça depuis 92.
1: C'est incroyable. Alors, disons qu'on est entouré de personnes qui savent de quoi elles parlent. Avant de discuter davantage, on va se mettre dans l'ambiance avec un peu de musique.

0: c'est la chanson officielle là, de ce qui va se passer cette semaine excitante de Coupe du Monde. Autrement, il faut dire que le soccer a le vent dans les voiles depuis un petit moment au pays. Selon Statistique Canada, c'est le sport qui connaît la plus grande croissance, en fait la plus rapide au pays. La plus récente campagne publicitaire de Soccer Québec a d'ailleurs pour thème le soccer, nouveau sport national.
1: Oui,
0: entendez bien le point d'interrogation.
1: Oui, c'est sûr que nous aussi, on était dans la fièvre du hockey un bout de temps.
0: Oui.
1: Mais là, maintenant que le hockey, en tout cas les Canadiens sont éliminés, c'est sûr que ça nous réjouit un peu. Parce que ça vient avec ça coïncide avec l'arrivée du beau temps.
0: C'est sûr que oui, le synchronisme est
1: ouais,
0: bon.
1: Parce que pour les membres aussi, pour le membership, c'est important de voir que le soleil est sorti.
0: Oui.
1: Les parents veulent inscrire leurs enfants au sport.
0: Donc vous essayez un peu de prendre la place du hockey, Jean-Nicolas ouais. Gagné, avec le soccer. Mais votre question est pertinente parce qu'on va même se la poser à la Grande Bibliothèque ce soir. Dans le cadre d'une table ronde à laquelle vous participerez. Marinette, alors, je suis curieuse de vous entendre. Est-ce que le soccer serait notre vrai sport national au Canada? Claudine Douville, vous en pensez quoi?
2: Je pense que c'est le sport qui attire le plus actuellement, mais de là à franchir le pas à sport national, je ne suis pas prête à le faire. Parce que... Je vois des regards, là.
0: Je pense que vous marchez sur des œufs.
3: Pas du tout.
2: Lorsqu'on parle d'un sport national, on parle aussi d'ADN, on parle de passé, sur quoi on repose. J'ai chez moi une photo de mon oncle Roméo à Kakuna et avec l'équipe de hockey qui était sur la patinoire de la paroisse. Ils ont tous des chandails tricotés en laine et il n'y a pas de casque, évidemment, pas rien. Et cette photo-là, elle veut tout dire. Mm-hmm. C'est que ça rentre dans notre histoire. Le soccer est en train de s'y faire une belle place, mais peut-être pas au point de repousser l'autre. On l'a vu, vous en avez parlé, là, le Canadien, cette fièvre-là qu'on a eue. Est-ce qu'on arrivera à la refaire ici? J'espère c'est l'équipe canadienne qu'on doit supporter. Est-ce qu'on va voir autant de drapeaux du Canada aux vitres des voitures qu'on a vu de drapeaux du Canadien?
0: Bon point. Claudine Marinette Pichon, vous en pensez quoi? Le soccer, sport national?
3: Mais moi, je suis venue au Canada, justement, et au Québec, parce qu'il y avait cette effervescence, ce développement. Donc, j'aurais un avis peut-être un peu plus mitigé, mais assez collaboratif avec celui de Claudine sur le fait qu'on est en train de mettre des programmes en place pour aller vers ce développement et cette émancipation. On le voit à travers la Ligue, la Northern Super League, qui vient de voir le jour, à travers les collaborations avec Soccer Québec que nous sommes en train de mettre en place avec les Roses pour créer des passerelles et
0: l'équipe
3: offrir,
0: féminine de Montréal.
3: Exactement, et offrir des possibilités aux jeunes filles qui se cherchent à 14, 15 ans, mm-hmm. qui ne savent pas si elles ont la possibilité de continuer. Donc aujourd'hui, nous, on est là, on offre de nouvelles plateformes et j'ai la sensation qu'on s'en va vers ça parce qu'on est en train de redoubler d'efforts. Et depuis mon arrivée, j'ai pu comparer les différences entre l'Europe et moi dans mon sous-sol, j'ai les maillots dédicacés de Zidane. Voilà, donc la culture du soccer est plus marquée, évidemment, en Europe. Mais on s'en vient vraiment à ça, je trouve, dans les années proches.
0: J'entends l'optimisme dans votre voix, Marinette Pichon. Le soccer, c'est le sport organisé le plus pratiqué au Québec et au Canada, bien devant le hockey, qui est réputé comme notre sport national. Pourquoi, selon vous, Jean-Nicolas Gagné?
1: Ben évidemment que prendre un ballon, le mettre par terre, c'est quand même un langage international.
0: Ouais.
1: Tu sais, les gars, les filles, de toute provenance, c'est facile. Tu parles pas français, on met un ballon, tout le monde comprend ce que ça veut dire. Donc c'est vrai qu'il y a une espèce de facilité à un jeune âge de se lancer dans ce sport-là, puis ça nous réjouit aussi parce que au Québec, quand on s'éveille au printemps, les parents cherchent des activités pour leurs enfants et nous on se pose comme le choix numéro un bien souvent. Puis ça a un lien un peu avec la facilité, je pense, l'accessibilité du sport aussi.
0: Oui, et pour mettre des chiffres là, sur cette impression d'engouement, il y a quand même près d'un million de participants actifs inscrits à Canada Soccer au sein de 1200 clubs à travers le pays. Je me demande aussi s'il n'y a pas une question d'accessibilité. Selon la fondation Bon Départ de Canadian Tire, mm-hmm. en 2025, le prix médian d'une année pour pratiquer le soccer, ça s'élève à 450 $, le hockey, 1938. Mm-hmm. Donc, est-ce que ce n'est pas un sport qui est à la portée de davantage de familles?
2: C'est certain que l'accessibilité est un grand facteur d'adhésion pour le soccer. Et Jean-Nicolas a touché un point quand même, moi, qui me touche beaucoup, c'est l'universalité du soccer. Je me suis quand même beaucoup promenée et partout dans le monde, tu vas voir deux roches avec un ballon attaché, de la guenille avec de la corde, et les enfants vont jouer. Et je me souviens, bon, à une certaine époque, quand je faisais le rallye des gazelles et que j'avais à occuper les enfants pour pas qu'ils viennent sur mon camion, j'avais juste à dire, ah, tu portes un maillot de Zidane. Et là, la conversation partait. Et si j'avais dit, est-ce que vous connaissez Wayne Gretzky? Ça aurait tombé court.
0: Vous auriez moins de réponses, Claudine.
2: Et c'est comme ça partout dans le monde. Alors, je pense que c'est l'un des grands facteurs de ralliement et de plaisir de ce sport-là.
0: Mm-hmm. On voit beaucoup d'enfants jouer au soccer. Des fois, je suis comme, mon Dieu, ils savent à peine marcher, puis ils sont meilleurs avec un ballon que moi. À partir de quel âge on peut commencer à jouer dans une ligue, Jean-Nicolas Gagné?
1: 4 ans, ma chère.
0: C'est tout petit! Puis qu'est-ce qu'un enfant apprend en jouant au soccer, Marinette Richon?
3: Pour moi, c'est plein de choses. Si je me base sur mon expérience professionnelle, ça a été une école de vie et une école d'apprentissage pour devenir la femme que je suis devenue, pour devenir la joueuse que j'étais et pour devenir aussi la manager que je suis. Ça m'a permis d'apprendre le respect, d'apprendre l'ouverture, l'écoute, l'humilité, la détermination. Quand on est sur un terrain, on n'a pas de limite, on se donne à 200%. Et dans la vie, on est capable de transposer ça. Donc moi, j'ai appris beaucoup ça. Et dans les différentes étapes de ma vie, j'ai eu la chance de pouvoir enseigner ou de pouvoir transmettre ça. Et de voir ces jeunes filles ou ces jeunes garçons, avant d'être la directrice sportive des Roses de Montréal, j'étais au club de La Salle et j'entraînais des garçons et des filles. Et c'est vrai que de les voir arriver avec leur sourire sur les visages en dit long. On dit que t'as une responsabilité de faire vivre une émotion à ces jeunes quand ils sont sous ta responsabilité. Et moi, j'essaye d'appliquer ça tout au long de ma carrière, depuis que j'ai vécu ça, de le transmettre. C'est peut-être un peu prétentieux, mais moi, j'ai envie que les jeunes et les moins jeunes continuent à prendre du plaisir, ben, et même au niveau professionnel.
0: Mais oui, allez-y, Jean-Nicolas.
1: Parce que franchement, moi, je suis le père de deux jeunes filles qui ont maintenant 17 ans et puis ont joué depuis leur tout jeune âge. Ils ont fait plusieurs sports, d'ailleurs. C'est quelque chose que j'encourage, le multisport. Mais c'est une activité structurée, mais qui structure aussi l'horaire d'une jeune fille, t'sais, l'horaire d'une adolescente, d'une pré-ado. Quand tu as des pratiques la semaine, quand tu as des matchs, mais tu as comme une perspective de ce que va être ta semaine, à quel moment tu vas pouvoir étudier, à quel moment tu vas voir tes amis. C'est comme ça met un cadre à, et c'est un cadre positif, parce que j'ai parlé aussi avec votre chercheuse Caroline, qui a une fille qui joue au soccer, puis elle dit, moi là, ma fille là, je la pousse jamais à aller jouer, elle veut tout le temps, elle est tout le temps après jaser avec ses amis, puis elle sait quel jour elle va au soccer. Fait que, ça amène un cadre très positif, je trouve, pour des jeunes ados.
0: C'est magnifique là, il y a peut-être des parents qui nous écoutent puis qui sont comme moi, mon enfant par exemple, pas super motivé là. Claudine, vos enfants n'ont pas pratiqué le soccer. Est-ce que c'est un grand deuil dans votre vie?
2: Le plus jeune l'a pratiqué un peu. Le plus jeune, j'ai même coaché les premières années de ces...
1: Coach Claudine.
2: C'était... je me souviens quand il a marqué contre son camp, il était très heureux. J'ai fait un but, maman. Je dis, c'est
0: dans,
2: très
0: dans
2: bien.
0: Dans son
2: mais...
0: propre but?
2: Oui, mais je dis, le prochain coup, essaie dans l'autre.
0: C'est du bel esprit sportif. Là.
2: C'est du bel esprit. Mais c'est ça, mes fils n'ont pas poursuivi une carrière.
3: On a un point commun. Moi aussi, j'ai fait le deuil.
0: Mais si j'étais la fille d'une championne de soccer, je ne pense pas que je voudrais toucher un ballon. En même temps, là, je les comprends, vos fils.
3: Mais c'est exactement ça, tu vois, parce que quand Maxime, mon plus grand, qui a maintenant 33 ans, a voulu se mettre au football, ça a été difficile parce qu'il est arrivé avec un regard, avec un jugement.
0: Mais évidemment.
3: T'es le fils d'eux, mais donc oui. Tu dois ta ta ta. Et même si c'était en Seine-et-Marne, il y avait quand même déjà une espèce d'héritage assez lourd à porter. Il a lâché l'affaire au bout de 3 mois.
0: Je
3: l'ai poussé, hein, pourtant.
0: Marinette Pichon, vous avez écrit quelque chose de très beau dans votre autobiographie, Ne jamais rien lâcher. Vous avez écrit que le soccer a sauvé votre vie. Mm-hmm. Donc, Jean-Nicolas, vous parlez d'un cadre. Parfois, le sport peut être un outil pour se lancer dans l'avenir?
3: Mais pour moi, ça a été ma bouffée d'oxygène. Il y avait une ambiance très difficile à la maison, délétère. C'était de la violence, de l'alcoolisme, des abus. Et quand j'étais sur le terrain, que j'avais cette possibilité d'être sur le terrain, j'étais ailleurs. J'étais en harmonie, en communion avec les jeunes, les copains, puis les copines. Puis ça m'a donné une structure, en effet, parce que la structure et le repère qui me manquait du côté paternel, je l'avais côté maternel, mais je l'avais pas côté développement. Il y a l'éducation indirecte qu'on reçoit de l'extérieur. Et cette éducation indirecte que j'ai reçue m'a permis de me donner un cadre, d'avoir des objectifs qui me permettaient de penser à l'avenir. C'est un peu glauque de se dire qu'à 5-6 ans, c'est déjà difficile pour un jeune ou une jeune de se retrouver. Je sais que je suis pas la seule dans cette situation. Et avoir cet accès au sport, à l'ouverture, à l'écoute et à la bienveillance permet, ben oui, de sauver des vies, d'éviter d'avoir des catastrophes, mais aussi de générer des vocations.
0: Mais oui. Puis, est-ce que vous vous rappelez du premier but que vous avez marqué? Et est-ce que c'était dans votre propre but?
3: Oui, moi, c'était mon but. Dans le but des autres,
0: wow,
3: surtout.
0: Bravo.
3: Non, j'étais rentrée et la façon dont l'intégration s'est passée, en fait, c'est génial parce que tout s'est fait de façon naturelle. L'éducateur me tend un dossard et me dit « T'as envie de jouer ?» Il me voyait derrière la barrière. Je dis « Oui, mais je peux pas parce que je suis une fille. » Et là, on rentrait déjà dans les stéréotypes. Et il a rigolé, il a éclaté de rire, il m'a donné le dossard, il me dit « Allez, rentre. » Il a regardé les garçons, qui avaient le même âge que moi, 5 ans, et il leur a dit « Ben, c'est une fille, ok, elle a envie de jouer au soccer comme vous, prenez du plaisir avec elle. » Et il a fait tomber ses barrières.
0: Magnifique.
3: J'ai pris le ballon m'a collé au pied. Là, je pense que ça commençait à grasser des dents avec côté des garçons. Et j'ai marqué ce fameux premier but dans le camp adverse, pas dans mon camp.
0: C'est très bien. Vous compreniez déjà les règles.
2: Elle avait déjà le sens du jeu.
3: C'est ça. Bon.
0: Évidemment, tous les enfants ne finiront pas professionnels. Ça n'empêche pas un adulte de jouer. Jean-Nicolas Gagné, vous jouez toujours dans une ligue récréative.
1: Oui.
0: Paraît même que vous recrutez dans les rangs radio-canadiens.
1: C'est vrai. Imaginez-vous qu'Alec Castonguay, maintenant, fait partie de mon équipe.
0: Est-ce qu'il est bon?
1: Il est quand même très bon.
0: OK, très bien. Et pourquoi
1: un bon
0: c'est
1: défenseur, très fiable. Vous direz que... Pardon, vous lui direz là, de maintenir sa forme actuelle, parce que franchement, là, il a joué 90 minutes hier, Alec. Là.
0: Je lui parle à 11h, je passerai le mot. Pourquoi c'est un beau sport dans la vie adulte, selon vous?
1: C'est une bonne question, parce que encore aujourd'hui, tu vois, moi, je joue dans du haut 45. Là. Fait que là, je dévoile
0: dans
1: un peu...
0: Dans la tranche d'âge haute?
1: Ouais, over 45, c'est-à-dire qu'il faut jouer, il faut avoir plus de 45 ans pour jouer dans ces ligues. Donc, il y a des ligues encore organisées pour les personnes de mon âge, pour les seniors aussi qui quittent un peu l'adolescence et qui veulent continuer de leur parcours sportif, même s'ils ont abandonné le rêve professionnel. Mais c'est important de continuer de jouer parce que c'est comme ça qu'on socialise aussi, qu'on reste actif.
0: C'est vrai.
1: Puis qu'on garde aussi le plaisir de la compétition parce que y a des adultes qui, dans leur jeune âge, avaient la chance d'avoir des ligues organisées, puis à un moment donné, ils ont arrêté. Puis l'espèce d'esprit de camaraderie, mais aussi qui... dans un but commun de compétition, d'aller gagner un match. C'est incroyable. Je me trouve chanceux d'avoir encore ça à mon âge.
0: C'est beau. Claudine,
3: si je peux me permettre de rebondir
0: bien
3: vite
0: sûr,
3: fait. Moi aussi, je joue les lundis soirs. Et avec c'est rigolo parce que moi, je suis passée de la très haut niveau à... on arrive à peine à faire 3-4 passes ensemble. Mais en fait, je prends énormément de plaisir à partager et à mettre les autres dans les meilleures conditions. Et c'est quelque chose, je ne me pensais pas capable de faire, tellement j'avais ce côté élitiste. Et en fait, on change, on est vraiment dans le plaisir et dans le partage. Donc, je comprends tout à fait ça.
1: Puis avec des filles,
3: c'est mixte.
1: C'est mixte.
0: Je serais terrifiée de vous faire une passe.
1: Mais on l'évoquait depuis tout à l'heure, mais le soccer féminin est quand même quelque chose de bien développé au Québec, très important. On le disait tout à l'heure, c'est peut-être 60-40, 65-35, là, ça varie selon les années, la participation entre les gars et les filles, mais on valorise beaucoup le sport chez les filles au Québec, puis on a à s'en enorgueillir. On est très bien structuré aussi chez Soccer Québec, puis dans le sport, maintenant, il y a des débouchés. Nous, par exemple, on a des ligues semi-pro où les filles peuvent aller en Ligue 1, en Ligue 2, où ils se développent. On a maintenant les Roses, un parcours qui est clair pour les jeunes filles. Moi, quand je commençais à jouer, puis quand on a commencé ici à jouer au Québec, c'était pas nécessairement clair le parcours qu'un joueur pouvait avoir. Mais maintenant, c'est clair. Il y a des équipes pro. On a 3 équipes pro cet été, Rosé. Tu sais, c'est incroyable. Il y a 2 ans, on avait une. Maintenant, on est à 3 équipes pro. On a du semi-pro bien structuré. Il y a beaucoup de débouchés maintenant pour les jeunes.
0: Claudine Douville, vous qui suivez le soccer de près depuis 1992, vous l'avez vu, cet essor féminin?
2: Oui, absolument. C'était timide au début. Mm-hmm. On voyait les femmes simplement dans des grands rendez-vous internationaux. On n'a pas suivi vraiment de ligue ici. Il n'y en avait pas. Tout simplement. Mm-hmm. Et lorsque les roses sont arrivées à un moment extraordinaire du développement du sport féminin. On peut le voir avec la victoire au hockey. Ouais. On a les roses, on parle de plus en plus de basket chez les filles. Oui. Alors, elles sont arrivées dans ce mouvement-là et cette année particulièrement, elles sont vraiment intéressantes à voir jouer et je pense que cet engouement-là va se développer. Mais c'est ça. Oh, c'est très tête. Timide au début, c'était anecdotique, voir des filles jouer au soccer.
1: Il n'y avait aucun espoir de gagner sa vie, alors que là, maintenant, c'est quelque chose d'envisageable.
2: Exactement, et moi, je disais toujours, il y a moins de disparité entre voir un match de soccer de rugby féminin, un match de hockey féminin et masculin, plus maintenant.

0: Le niveau a vraiment monté, mais au tout début, c'était autre chose, c'était deux sports complètement différents. Alors que chez les filles, elles arrivent à nous présenter un très bon spectacle.
1: J'aime beaucoup votre sourire quand vous en parlez, je vois la petite satisfaction. Manette Pichon, en tant que directrice sportive des Roses, pour vous, l'arrivée de ce club féminin à Montréal, ça représente quoi?
2: Je pense que c'était, comme l'a dit Claudine, essentiel qu'on soit dans le paysage. Mm-hmm. Deux, parce qu'on est en train on a une équipe nationale qui fonctionne très bien, qui a été médaillée de bronze, médaillée d'or, et qui n'avait toujours pas de ligue professionnelle. Donc, il fallait vraiment qu'on puisse avancer de ce côté-là. Et puis aujourd'hui, c'est être capable d'aller rivaliser. Mm-hmm. On est déjà top 5 au niveau des audiences, des affluences dans les stades, malgré notre deuxième saison.
1: Wow.
2: Donc, ouais, c'est quand on regarde les statistiques et les données, c'est voilà, c'était comme une évidence à la lecture de ces chiffres. Et puis, il va falloir maintenant être attractif, ajouter des compétitions, avoir cette capacité à recruter des joueuses de renom sur notre territoire pour montrer qu'on peut aussi aller chercher des joueuses qui évoluent dans les plus grands championnats.
0: Exact. C'est qu'il faut travailler la crédibilité de la Ligue et pas nécessairement de l'équipe.
1: Je comprends.
0: Parce que si on va aller chercher les filles qui jouent en Espagne, qui jouent en France, il y a beaucoup de Québécoises qui vont jouer ailleurs en Italie. Aux États-Unis, effectivement, parce que les championnats-là sont intéressants. Mm-hmm. Mais il faut que le championnat ici le devienne. Ça ne se fait pas en une année ou deux. Là. C'est certain que ça se fait sur le long terme. Mais il y a quand même un grand trou qui a été comblé parce que quand on parle de la médaille de bronze du Canada, c'était en 2012. Ouais. C'est 2012. Là. Ça fait quand même un petit bout de temps. Puis il y a eu juste des rencontres internationales sur lesquelles on pouvait s'accrocher au soccer féminin. Et là, tout à coup, on a quelque chose qui est à portée de la main.
1: Mm-hmm. J'aimerais qu'on parle d'infrastructure parce qu'on s'intéresse à l'essor du soccer au pays. Puis, si on fait encore la comparaison avec le hockey, on parle souvent, par exemple, du manque de temps de glace dans les arénas. Je suis curieuse de savoir si on a tout ce qu'il faut pour soutenir l'engouement pour le sport en ce moment, Jean-Nicolas Gagné.
3: C'est sûr que les infrastructures, ça va rester un enjeu pour la plupart des sports pratiqués au Québec parce qu'on a un hiver. Puis l'hiver, c'est difficile de continuer de la poursuite de son sport. Surtout que maintenant, le soccer, c'est un sport 12 mois par année. On partage des coins de terrain. Mm-hmm. Il y a 8 équipes sur le même terrain. On essaie de créer des partenariats pour créer des nouvelles infrastructures. C'est difficile aussi parce que c'est souvent aussi des bénévoles, des conseils d'administration qui veulent se lancer dans des projets d'infrastructure, dans des clubs ou dans des régions, et c'est pas évident. Donc, c'est vrai que on a beaucoup des partenaires institutionnels comme des écoles, des villes qui peuvent se lancer dans ce genre de projet d'infrastructure pour faire pratiquer le sport aux jeunes. Puis c'est juste des bienfaits, là, évidemment. Là, tu sais, j'ai pas à refaire tous les énumérer ici tous les bienfaits que ça a sur la santé de pratiquer un sport au point de vue physique, au point de vue psychologique. Donc c'est sûr que nous on fait la promotion de ça avec les autres fédérations, d'encourager les gouvernements d'investir dans des infrastructures pour qu'ils soient accessibles 12 mois par année, puis aussi les terrains évidemment de qualité, parce que c'est pas juste ça aussi.
0: On parle d'infrastructure, je pense que l'un des signes de la popularité du soccer, c'est quand il y a quelques années, les terrains de baseball se sont mis à se transformer en terrain de soccer. Mm. Là, le baseball se refait une beauté, là, récemment. il revient un peu plus dans le décor, mais c'était pour moi un signe du temps.
2: Oui. C'est des points qui restent essentiels pour les joueuses quand on les recrute. L'infrastructure, la qualité du terrain.
1: Ah oui,
2: absolument. Moi, dans les discussions de recrutement, les joueuses qui ont déjà suivi des matchs des Roses ou de certains matchs des autres équipes de la Ligue, c'est OK, quelles sont les infrastructures au quotidien? Est-ce qu'on a besoin de se déplacer pour aller du gym au terrain, du terrain au gym, ou est-ce que tout est sur place? Et nous, on a un enjeu au Stade Boréal sur la pelouse. On est en train d'y réfléchir pour un changement, parce que la qualité de la surface fait la qualité du jeu, la qualité technique, la fluidité, le spectacle qu'on veut offrir. Donc les infrastructures sont essentielle à la qualité qu'on veut produire.
1: Intéressant, je ne savais pas, Marinette Pichon. En même temps, il y a beaucoup de choses que je ne sais pas encore au sujet du soccer.
2: On peut en discuter.
1: Mais ça s'en vient, là. Je commence à comprendre plein de trucs. Évidemment, il faut parler du sujet d'actualité.

0: L'actualité de la semaine, la Coupe du monde de soccer. Est-ce que Montréal a bien fait de refuser de tenir des compétitions de la FIFA, contrairement à Toronto et Vancouver, qui vont accueillir des parties dès vendredi, selon vous, Claudine?
1: Ben, c'est facile de jouer au gérant d'estrade par après. Quand on se voit les factures qui ont gonflé à Toronto et à Vancouver, moi, au début, je disais c'est un manque de vision de Montréal. On ne se rend pas compte de quelle vitrine extraordinaire que c'est de recevoir une étape de la Coupe du monde ici. Par contre, le prix à payer était vraiment salé. Et on voit aussi les exigences de la FIFA qui étaient à certains points farfelues. Est-ce qu'on a négocié vraiment? Ça, je ne pourrais pas le dire.
0: Vous pensez à quoi, par exemple?
2: Cahier des charges est très, très, très lourd pour recevoir des compétitions.
0: Donc, il aurait fallu, par exemple, je crois, annuler certains festivals.
1: Mais ça s'est négocié ailleurs. Oui. Et il y a des journées qui devaient être enlevées et qui ont été maintenues. Là, c'est là que je dis que le jeu de la négociation, c'est peut-être...
3: Il n'y a peut-être même pas débuté où ils ont...
1: Exactement.
3: Moi, je pense qu'il est tôt, honnêtement, pour faire le bilan. Là, il y a eu beaucoup de choses qui sont dites en amont de la Coupe du Monde au Canada. Je pense qu'il va y avoir des retombées importantes. Je pense que les gens qui travaillent dans le tourisme à Toronto et Vancouver, en ce moment, c'est pas eux qui sont les plus tristes. Mm-hmm. Oui, il y a eu des montants dans lesquels investir, mais je pense
1: c'est
3: qu'il
1: ça,
3: est
1: c'est
3: tôt.
1: Pas eux qui sont les plus heureux non plus.
0: Parce qu'à Vancouver, c'est ça. Oui. Un point de repère, c'est jamais arrivé encore.
3: Mais on verra, je pense que... Mais à la base, se priver de cette vitrine, puis d'investissement aussi, parce que ça vient avec des investissements en infrastructure, ce genre de compétition, c'est ça aussi...
1: On ne poserait peut-être pas la question, est-ce qu'on rénove ou pas l'intérieur du stade olympique pour le CF?
3: Puis on aurait fait, d'autres...
0: Vos prédictions pour l'équipe qui va gagner la Coupe du Monde 2026, Marine Richard?
4: Espagne.
1: Est-ce que je vois en Argentine? J'attendais ce que tu dises, la France.
4: Non. Argentine, je vois, et là je me lance parce que hier avec mon neveu on a fait toutes les prédictions là. On est arrivé à Espagne-Argentine.
1: Ben je suis arrivée à la même conclusion. Espagne-Argentine, moi aussi avec vainqueur Espagne.
3: Bon.
0: Yes! Ça se tape dans les mains aussi, Jean-Nicolas.
3: Fait avec le Brésil dans mon cas.
0: Juste pour faire cavalier seul. Intéressant. Le Canada, ça va finir où?
3: Le Canada, d'après moi, ils ont un bon pool. Oui. D'ailleurs, j'aurai la chance d'être à Toronto la semaine prochaine. Cette semaine, en fait, j'y vais cette semaine.
1: Je n'irai pas jusqu'à 8e. 32, c'est sûr. Ronde des 16, possible. Peut-être. Ça dépend qui ils auront rencontré dans la ronde des 32.
4: C'est ça.
3: Il n'est pas trop tard pour inscrire ses enfants au soccer cet été. Donc, je veux 5 secondes pour le dire.
0: Mais oui, vous regardez le chronomètre.
3: Exactement.
0: Et vous rentrez votre message, Jean-Nicolas.
3: Allez voir le match. Allez voir du match. Allez voir les Roses. Allez voir le Supra.
4: Oui, parce que nous, on sera aussi à Toronto le lendemain de la Coupe du Monde. Donc, il faut venir nous voir.
1: Et regarder la Coupe du Monde.
0: Moi, j'avais toutes ces informations-là, mais vous n'avez besoin de personne, honnêtement. Merci beaucoup, Claudine Douville. On vous retrouve à la description des matchs de la Coupe du monde de soccer sur les ondes de RDS. Marinette Pichon, vous serez panéliste invité, évidemment, dans ces matchs. Mm-hmm. Sinon, vous serez au parti disputé par les Roses tout l'été, dont celui de Toronto, ça nous dit. Jean-Nicolas Gagné, on peut vous croiser sur les terrains du Québec aux côtés d'Alec Castonguay.
3: Exact. Soccerquebec.org, c'est notre...
0: Aussi.
3: Suivez-nous sur nos médias sociaux.
0: Merci beaucoup.
3: Merci.

0: C'est beau ça, hein? C'est Haute Rive, duo formé par Catherine Durand et Marat Tremblay. C'était la chanson Les poèmes en secret qui se trouve sur leur tout nouvel album, leur deuxième intitulé Air de repos. Tous les jours à l'émission, on essaie de mieux comprendre notre monde, que ce soit en se penchant sur de grands enjeux de société, un sport comme le soccer, ou sur ce qui nous passe sous le nez au quotidien, par exemple, ce qu'on mange. C'est pour ça que chaque semaine, on vous propose de mieux comprendre l'histoire de ce qui se trouve dans votre assiette avec Florence Gagnon-Brouillet, historienne spécialiste de l'alimentation, et Stéphanie Côté, nutritionniste, autrice et conférencière. Salut!
1: Salut!
0: Bonjour! C'est contente de retrouver votre duo cette saison-ci. De quoi vous allez nous parler aujourd'hui? Stéphanie, qu'est-ce qui vous a inspirée?
1: Les légumes du printemps, ben ceux dont il faut profiter quand ils sont là, donc les asperges et les têtes de violon.
0: C'est parfait. De votre côté, Florence?
2: Ben moi, je me suis dit, telle une mauvaise herbe, hein, justement, je reviens pour une deuxième saison, donc pourquoi ne pas parler du pissenlit?
0: Vous êtes la première personne que je rencontre qui se compare à un pissenlit. J'aime beaucoup. On va quand même commencer avec les asperges, Stéphanie. D'abord, moi, j'ai été très étonnée d'apprendre qu'il en existe beaucoup de variétés, mais genre vraiment beaucoup de variétés.
1: Vraiment beaucoup, quelque chose comme 300 espèces.
0: Je pense que j'en connais deux. Les blanches puis les vertes.
1: OK, il en manque une à votre palmarès parce qu'on les classe en trois groupes, donc les blanches, les vertes et aussi les violettes.
0: OK.
1: Ouais, pas mal moins connues, moins présentes sur le marché, mais c'est les trois grands groupes d'asperges. La verte qu'on connaît bien, qui est verte grâce à la chlorophylle. La blanche, savez-vous comment elle pousse?
0: Ben non.
1: Des asperges, premièrement, ça pousse directement du sol. Là. C'est super beau, un champ d'asperges. On voit les tiges là, à la verticale qui montent vers le ciel. Et pour que l'asperge soit blanche, on veut pas qu'elle développe sa chlorophylle. Donc, on doit la priver de la lumière pour pas que la photosynthèse s'effectue. Donc, on la recouvre de terre au fur et à mesure qu'elle pousse pour la priver de cette lumière-là, donc pour qu'elle demeure blanche. Fait qu'au goût, c'est une asperge qui a un goût un petit peu plus doux que l'asperge verte, mais on sera pas surpris d'apprendre qu'elle a un goût un petit peu plus terreux, par exemple. Voilà, c'est parce que ça pousse avec de la terre.
0: Mais
1: comme
0: quel
1: ça.
0: Travail complexe.
2: Oui, quand même. Stéphanie, j'ai une question pour toi. Est-ce qu'elle est plus dispendieuse, justement, parce que ça nécessite un travail quand même de plus longue haleine?
1: Oui, elle est plus dispendieuse. L'asperge violette aussi là, est souvent réservée à des tables un peu plus aisées. L'asperge verte, là, qu'on retrouve de manière pas mal plus abordable au Québec et ailleurs au Canada.
0: Puis, qui ont été les premières personnes à goûter aux asperges puis à se demander pourquoi leur pipi sent bizarre?
1: Oui, j'imagine qu'ils se posaient aussi la question, mais les asperges, ça remonte à l'Antiquité. Les Grecs, les Romains, à l'époque de l'Antiquité, mangeaient des asperges. Ça poussait, c'était une plante qui était sauvage, qui poussait vraiment là, comme ça dans la nature. Et c'est comme ça que les premiers humains ont commencé à manger l'asperge et probablement à se poser des questions aussi sur l'odeur de leur urine.
0: Qui s'explique comment, d'ailleurs?
1: Écoute, ça, c'est parce que dans l'asperge, il y a un acide qui s'appelle l'acide asparagusique qui, une fois qu'elle est, quand on digère puis qu'elle est métabolisée, elle produit des sous-produits qui contiennent du soufre, ce qui donne à notre urine l'odeur soufrée. Et saviez-vous que ce n'est pas tout le monde qui produit cette odeur-là quand il mange des asperges et qu'il va à la toilette après?
0: Bon, là, c'est
1: et
0: sûr ce que les questions monde... que je vous ai posées donnent un indice pour savoir si c'est mon cas ou pas. Je me dévoile beaucoup pour une deuxième émission.
1: Mais la majorité, c'est génétique là, comme décision. Et en fait, c'est pas tout le monde qui produit l'odeur et c'est pas tout le monde qui la sent non plus. C'est pas tout le monde qui la détecte, cette odeur-là. Il y a des gens qui la produisent, mais qui ne la sentent pas. Fait que c'est, ça peut être un ou l'autre ou les deux. Voilà.
0: Alors, quittons le monde de l'urine pour revenir à celui des asperges. Comment sont-elles arrivées au Canada, Stéphanie Côté?
1: Ben, par des colons français, notamment, parce que, en fait, après l'Antiquité, ça a pris des siècles avant que ça soit vraiment commercialisé puis consommé, notamment en Europe. Puis, les cours royales en Europe en mangeaient. Les rois français, entre autres, là, le roi Louis XIV raffolait des asperges, a-t-on appris. Et donc, ce sont des colons français qui ont amené les asperges au Canada. Et là, au Canada, ben ça peut pousser dans toutes les provinces, mais c'est surtout dans l'est du Canada là qu'on les retrouve davantage. Et ça s'est développé davantage quand, à l'université Guelph en Ontario, il y a une variété qui a été développée, la variété qui s'appelle la Guelph Millennium, qui a été développée vers la fin des années 90. C'est un hybride qui est davantage adapté au froid canadien.
0: Okay.
1: Et donc elle a révolutionné là, le marché carrément, puis parce que ses rendements sont beaucoup meilleurs, puis donc elle est plus adaptée à nos climats et la popularité n'a fait qu'augmenter là, grâce à ça.
2: Mm-hmm. Puis comment... Est-ce qu'elle a un goût particulier? Excuse-moi, Rosemary,
1: j'ai plein de questions. Allez-y.
2: Ben, en fait, je me demande, parce que souvent, dans nos climats nordiques, ce que ça va faire, c'est que ça va augmenter un peu le sucre de nos produits à cause du froid. Et est-ce que, justement, l'asperge qui a été développée à Guelph va avoir quand même une certaine particularité organoleptique?
1: C'est tellement une bonne question. Je n'ai pas la réponse. Non, je ne sais pas.
0: Mais tu sais, peut-être que notre auditoire a la réponse. Oui, écrivez-nous pointdereparre@radio-canada.ca ou la bulle de conversation sur l'application Radio-Canada Audio.
1: Ben, avec autant de variétés d'asperges, il y a des chances qu'il y en ait qui soient plus sucrées, plus amères et tout ça. Donc, ça serait une bonne question, effectivement.
0: Ça serait fantastique qu'une personne qui cultive les asperges soit à l'écoute et soit capable de nous répondre.
1: Oui,
0: d'ailleurs, comment on les récolte, ces asperges-là?
1: À la main.
0: Wow!
1: Oui, à la main. Une à une, les travailleurs dans les champs là ont des outils particuliers pour les couper, mais c'est vraiment à la main que ça se fait, ce n'est pas à la machine. Et c'est très exigeant, la récolte des asperges, non seulement parce que ça se fait à la main, mais aussi parce que ça pousse très vite sur une durée, sur une saison qui est très courte. Mm-hmm. La saison des asperges, c'est environ 8 semaines. Et parfois, des belles journées ensoleillées où il fait chaud, les asperges peuvent pousser de 15 centimètres.
0: Pardon, en une journée, Stéphanie?
1: En 24 heures.
0: Wow.
1: Donc, ça peut nécessiter parfois 2 coupes dans une journée parce que il faut l'accueillir quand elle a à peu près 20-25 cm parce que plus que ça, elle devient moins intéressante. Donc, c'est vraiment très intensif. On a besoin de travailleurs dans les champs pour cueillir les asperges.
0: OK, parlant de taille, mon asperge, là, est-ce que je la coupe ou je la casse? C'est une vraie question. Hein? Je fais les deux méthodes en me disant que je peux pas me tromper.
1: Il y a deux écoles de pensée. Les deux sont bonnes. Semble-t-il que c'est mieux de la couper au couteau parce que on gaspille moins à ce moment-là.
0: Oh, Florence est en train de s'écrouler.
1: Non, mais moi aussi j'ai toujours cassé.
2: J'ai toujours
1: cassé aussi. Mais la semaine passée j'en parlais avec Alison Van Rassel entre autres qui a approfondi la question. Elle disait que c'est préférable de couper parce que justement on gaspille moins. Et si c'est quand même un petit peu fibreux à la base de l'asperge, on peut avec un couteau économe enlever une petite couche là, qui est un peu plus.
0: Quelle quantité d'asperges je devrais mettre de côté au compost?
1: Une coupe de centimètres gros maximum. Moins. En fait, au compost ou garder pour faire des bouillons aussi. Ça peut être.
0: OK.
1: Ça peut être
0: terminons une idée. Avec ça. Comment on cuisine l'asperge, Stéphanie?
1: Ben, ça peut être cru, ça peut être cuit, rôti au four sur la grille du barbecue, mais je pense que cru, ça gagne vraiment à être connu.
0: J'ai jamais mangé d'asperges crues.
1: Pour ça que j'en parle. Quand les asperges sont fraîches, crues, elles ont un goût là qui ressemble un petit peu au pois sucré et c'est super bon en salade, que ce soit en ruban ou entière. Et la chose à éviter avec les asperges, qu'elles soient crues ou cuites, c'est de les préparer de les faire cuire trop longtemps premièrement et de les mélanger trop rapidement avec une vinaigrette où il y a de l'acidité parce que le beau vert de la chlorophylle va se transformer en vert olive un peu moins intéressant.
0: Oh, merci pour ces informations-là. Je vais maintenant laisser l'animateur Pierre Morancy nous présenter le prochain sujet avec une archive tirée de l'émission L'œil américain diffusée sur nos ondes en 1984.
3: La fleur la plus humble qui soit, la fleur qui provoque la remontée des souvenirs les plus lointains de notre enfance.

0: la première fleur que nous avons cueillie pour l'offrir en bouquet, la fleur qui s'est installée partout où il y a des humains. Aujourd'hui, je veux chanter le pissenlit.
1: Je ne chanterai pas. Je dois vous dire que j'ai un rapport un peu moins poétique à cette fleur, Florence Gagnon.
2: Ben, en fait, c'était ma question. Moi, je veux savoir, est-ce que je vais vous rappeler une forme de réminiscence de la plus grande croisade printanière, la grande chasse aux pissenlits, ou au contraire, quand ils arrivent, vous vous dites, oh, c'est tellement mignon, les petits pompons jaunes.
1: Moi, je me dis, c'est mignon, pompons jaunes, mais oh non, les allergies vont commencer bientôt. Qu'est-ce que je vais faire avec ça? Oh. C'est un peu ça. C'est pour ça que j'ai un rapport moins poétique là, aux pissenlits, et surtout sur le plan de l'alimentation, ça rime à rien. J'ai jamais mangé de pissenlit, donc je suis très curieuse d'en savoir plus aujourd'hui.
2: C'est ça que je me suis dit. À ceux qui croient que le pissenlit, c'est un combat perdu d'avance, ben, je me dis qu'en l'imaginant dans leur assiette, peut-être qu'ils vont être capables de se réharmoniser, de se réconcilier avec le fameux pissenlit. Mais c'est ça, quand je dis combat perdu d'avance, il faut comprendre que l'origine du pissenlit, ben, elle vient d'une famille qui s'appelle les Astéracées. C'est une famille voyageuse qui est très ancienne et on va dire qu'elle a le pétale solide parce que les premiers représentants apparaissent en Amérique du Sud il y a 83 millions d'années. Attachez votre ceinture.
1: Oula, c'est un nombre qui impressionne.
2: Vraiment, par leur ancienneté, mais vraiment le pissenlit officinal tel qu'on le connaît ou on le maudit aujourd'hui, lui, il y a environ 2,6 millions d'années ou 12 000 ans avant Jésus-Christ. Donc, un peu plus, un petit genou, mais quand même, qui est arrivé en Amérique du Nord au 17e siècle. Même principe que les asperges avec la colonisation, et c'est vraiment un excellent voyageur. Il y a le biologiste spécialiste des plantes exotiques envahissantes. Je suis tellement contente de savoir qu'il y a des gens qui travaillent là-dessus. Claude Lavoie, qui a écrit un merveilleux livre là-dessus, sur lequel j'ai largement puisé pour la chronique, qui explique quand même que notre rapport nord-américain d'amour-haine avec le pissenlit, c'est quand même plutôt récent. Parce qu'avant le 20e siècle, on le reconnaissait vraiment davantage pour ses propriétés curatives et ses propriétés nutritives.
1: Ah oui! Par exemple, le curatif, qu'est-ce que je peux guérir avec un pissenlit?
2: Curatif, ben on dit que c'est un excellent diurétique. Donc, on fait du pouce sur l'asperge et l'urine. Et c'est justement, en fait, le nom pissenlit dans le langage vernaculaire, c'est un dérivé de pissouli. Parce qu'on dit que ça a des propriétés diurétiques.
1: Est-ce que je peux encore faire un peu de pouce sur le pipi? Parce qu'on vient de recevoir un message sur la bulle de conversation. Puis j'avoue que ça me fait sourire. C'est Jean qui nous écrit « Mon épouse et moi, avant de connaître l'odeur caractéristique de l'urine après la consommation d'asperges, avons consulté un médecin qui nous a prescrit 10 jours d'antibiotiques. »
2: Mais non!
1: Donc, merci pour cette confidence qui peut vraiment faire œuvre utile. Donc, revenons au pissenlit. Donc, il a des propriétés curatives.
3: Probablement aussi, qu'en fait, l'aspect diurétique était notamment associé, puis c'est ce dont on parle encore aujourd'hui. Quand c'est diurétique, c'est pour éliminer plus d'eau. Donc, ça pouvait aider l'hypertension ou des œdèmes, par exemple.
1: Intéressant.
2: Exactement. Puis on l'aime tellement, non seulement pour ses propriétés diurétiques ou curatives, mais aussi nutritives, qu'on va se mettre à le cultiver. Hein? On n'a pas le même type de pissenlit. Hein? Nous, ici, on n'a pas besoin de le cultiver.
1: C'est dans ma tête, il pousse là où on n'en veut pas tellement. Donc, ça m'étonne de savoir seul, qu'on ait cherché à amplifier sa présence sur le territoire.
2: Mais avant le 20e siècle, on a vraiment, puis même encore au début du 20e siècle, on a vraiment, nous, le défi au Canada des légumes après l'hiver et l'entre-deux saisons. C'est particulièrement difficile et le pissenlit va vraiment faire office de laitue. On le compare même parfois à une endive sauvage. Mais en Europe, et plus particulièrement en France, parce qu'on sait qu'on est énormément influencé par nos voisins européens, on va chercher non seulement à le cultiver, mais aussi, attention, à le perfectionner. Et en 1893, il y a un horticulteur de Bordeaux qui aurait annoncé la bonne nouvelle. Et là, j'ouvre les guillemets. L'on est arrivé par des sélections successives dans les porte-graines à améliorer cette plante. Les variétés que l'on crée sont fixées, elles se reproduisent bien et possèdent une incontestable supériorité sur les plantes sauvages.
1: Oh.
2: À ce cher monsieur, je dis, vous avez définitivement fait du bon travail.
3: Mission réussie.
2: Et pour rejoindre en fait Stéphanie qui nous parlait des asperges blanches, il y a vraiment une technique aussi particulière pour réduire l'amertume des feuilles de pissenlit. On va les priver de lumière aussi pendant l'hiver pour que les feuilles soient plus tendres au printemps. Donc, quand on parle de... Moi, en fait, quand je suis tombée dans les archives sur les fameux pissenlits blancs, je me disais, ben, j'imaginais soit le pissenlit en fin de

0: Lit aussi. OK, c'est quoi le vin de pissenlit?
1: Ben le vin de pissenlit, mais juste avant, je me permets de dire que manger le pissenlit, tu sais, tu me parlais des infusions rosemée, il y a tellement de manières de manger le pissenlit, puis moi, vous savez, ben pour ceux qui me connaissent déjà, j'adore aller fouiller dans les archives, mais surtout dans la presse, parce que c'est là qu'on a vraiment, je trouve, le pouls de la population. Puis en essayant de dénicher des articles de presse au début du 20e siècle, ben, j'ai trouvé la salade avec des lardons, qu'on dit un substitut aux salades de mâche fastidieuses, j'aime beaucoup le qualificatif, le beurre de racine de pissenlit, le miel, les infusions, le potage de pissenlit, même en 1917. C'est incroyable, comme si on utilise la pulpe du pissenlit, puis ensuite on va le lier avec une genre de béchamel. Okay. Donc, et le magasin, soi-disant, offrait même la possibilité de commander et acheter ses pissenlits. Hein. Autre temps, autre mœurs. Et
0: vraiment, beurre de pissenlit aussi, je suis très curieuse.
1: Ouais, moi aussi, mais je comprends que la curiosité, elle se porte davantage sur le fameux vin de pissenlit. Hein? Et là, ça m'amène à parler en fait de mon dernier petit segment, la fameuse fabrication du vin domestique. Parce que le vin domestique, dans les traditions canadiennes, il y a vraiment quelque chose qui est bien ancré. On fabrique du vin domestique ou artisanal à partir de tout ce qu'on a un peu sous la main. Les ménagères pouvaient le faire à partir des gadelles, du trèfle, mais aussi notamment du pissenlit qui, je l'avais pas réalisé, mais va vraiment soulever une polémique importante.
0: Ah oui?
1: Et donc, j'ai décidé d'en parler parce que j'avais envie d'en ajouter une à sa longue carrière de fauteur de troubles. Pendant la Prohibition, on sait que pendant la Prohibition, Catherine Ferland, qui est une historienne aussi reconnue, a travaillé sur les questions liées à l'alcool. Puis elle explique qu'il y a notre fameux mouvement prohibitionniste qui va se diffuser en Amérique du Nord au début des années 1900. Et là, on va se poser la question, faut-il condamner ces liqueurs enivrantes? C'est la question qui est sur toutes les lèvres dans la presse. On se demande, mais est-ce qu'on a le droit de continuer à fabriquer notre fameux vin de pissenlit? Hein, parce que c'est la saison, donc on veut savoir, est-ce qu'on va être coffré? Est-ce qu'on va avoir une amende? Et là, en fait, ce qui est quand même intéressant avec les provinces canadiennes, c'est que chacune a un peu son mot à dire dans la gestion ou dans l'encadrement. Hein, parce que même si Ottawa va quand même proposer des lois en 1918, on va quand même se questionner, oui, mais nous, est-ce qu'on a quand même le droit de faire ça? Donc, bref, le vin de pissenlit est devenu au centre des enjeux. Et je dois dire que ça a vraiment soulevé l'indignation dans les éditoriaux que j'ai pu lire. Un certain chroniqueur disait « Les ménagères n'ont qu'à bien se tenir. Au cas où elles s'aviseraient de fabriquer de cette liqueur inoffensive, elles seront coffrées. » Donc, on sent vraiment toute la charge émotive.
0: C'est une expression que j'ai besoin, à partir d'aujourd'hui, d'utiliser plus souvent, être coffrée. Merci, Florence Gagnon-Couillet. Je me permets de partager avec vous une recette qui nous est proposée par Gaétan, qui nous dit que son père mangeait de la salade de pissenlit, feuilles de pissenlit, rhubarbe, crème fraîche, sel et poivre. Donc,
2: aussi simple que ça.
0: Oui, si vous cherchez quelque chose à vous mettre sous la dent ce midi, voilà une suggestion. On va se gâter avec une autre archive. À la télé de Radio-Canada en 1979, une femme explique à la journaliste Nicole Benoît ce qu'on peut trouver comme aliment à l'état sauvage dans l'émission « Bonjour, comment mangez-vous? »
3: Tout commence, tout renaît. Alors, au même temps où on fait les sucres, quand on cueille l'eau d'érable, si on regarde dans la neige, là, on a poussé la neige un peu, on découvre les têtes de violon qui percent en dessous. Les têtes de violon, c'est les fougères. Nos fougères de l'été, quand elles se déroulent, quand elles sortent à peine de la terre, si on les cueille, c'est ça, la tête de violon, là, c'est cette petite rosette, là.
0: Bonjour, comment mangez-vous? Quel bon nom d'émission!
2: C'est très, très mignon, puis la description aussi, j'ai plus besoin de la faire.
0: Alors, la chronique est terminée. Stéphanie Côté, c'est ce que vous me dites.
2: Il y a des petites choses à dire, mais en tout cas, la description, elle était magnifique.
0: Oui, donc, pour commencer, d'où vient le nom Tête de violon, qui est aussi adorable que le titre Bonjour, comment mangez-vous?
2: Bien, comme la dame l'expliquait, le fait qu'elle soit enroulée sur elle-même, cette fougère, avant de se déployer, ressemble à la volute du manche du violon, donc le bout du violon qui ressemble à quelque chose d'enroulé aussi. Donc, c'est aussi simple que ça.
0: Ce que j'ai retenu aussi dans l'extrait qu'on a entendu, c'est cette idée que la tête de violon est une fougère.
2: C'est le bébé fougère. C'est la en fait, c'est la pousse de fougère qui est toute enroulée sur elle-même avant de se dérouler, de se déployer au fil des jours, au fil des semaines, au printemps quand il commence à faire chaud. Donc oui, c'est vraiment, c'est pour ça qu'on l'appelle la tête de violon, aussi la crosse de fougère. C'est parce que c'est la pré-fougère. Et comme la dame le disait aussi, c'est une des premières plantes qui pousse au printemps. Mm-hmm. C'est indigène au Canada depuis, là, tu sais, toujours, même, je vais te battre Florence, là, ça a 100 millions.

0: condamné la fougère.
1: Oh, wow, quand même.
0: Donc, quand même, oui, les dinosaures, j'allais dire en mangeaient, je ne sais pas s'ils en mangeaient, mais en tout cas, ils côtoyaient la fougère et les têtes de violon.
2: J'ai pas vu ça dans Jurassic Park.
0: On va leur parler. Mais au Canada, ou du moins dans l'Est du Canada, les Premières Nations en mangent depuis vraiment des siècles et des siècles. Puis vers le 17e, 18e siècle, ce sont les Premières Nations qui ont fait découvrir aux colons français, aux colons britanniques aussi, la fougère. Et c'était aussi un légume très, très important au printemps, parce que vu que c'est la première verdure qui poussait, qui était comestible, c'était super important pour contrer le scorbut qui menaçait à cette époque-là, parce que il manquait de vitamine C pendant les mois froids. Donc, un peu de verdure au printemps, ça faisait grandement du bien.
2: On en trouve le même principe que le pissenlit, en fait.
0: Voilà. Des belles salades de têtes de violon et de pissenlit.
2: Où est-ce qu'on en trouve aujourd'hui des têtes de violon, Stéphanie?
0: Ça pousse un peu partout dans le Canada, mais ce sont surtout les provinces maritimes qui sont les reines de la tête de violon, notamment le Nouveau-Brunswick. Et entre autres, il y a une ville qui est vraiment attitrée, c'est Tidehead, qui est la capitale mondiale des têtes de violon. C'est là où les têtes de violon se retrouvent en plus grande quantité. Il y a vraiment un patrimoine très, très fort. Et leur titre de capitale mondiale des têtes de violon, c'est autoproclamé. Et elles y tiennent énormément, si bien qu'en 1985, il y a eu une querelle avec l'État du Vermont aux États-Unis, parce que l'État voulait déployer un projet de loi pour nommer le Vermont comme l'État mondial de la tête de violon. Mais ça n'a pas fait. Les gens du Nouveau-Brunswick se sont battus pour garder leur titre et finalement, le projet de loi américain l'a abordé.
2: Ça, c'est mon genre de chicane. On est présentement dans la saison des têtes de violon ou ça se termine?
0: Et dépendamment des régions du Canada ou du Québec, ça se termine parce que dès que les fougères sont déployées, il n'y a plus de têtes de violon. Donc, certains endroits, ça va commencer en avril, mai, juin, dépendamment des endroits au Canada. Donc, si on a passé tout droit, malheureusement, il va falloir se contenter de regarder vers l'année prochaine pour
2: et
0: ça.
2: Et en terminant, on rappelle qu'on mange ça avec précaution. Il y a quand même des risques d'intoxication.
0: C'est super important de les faire bouillir de 10 à 15 minutes ou cuire à la vapeur avant de les manger parce qu'il y a une toxine qui peut donner la diarrhée, vomissement et rendre très malade. Donc, c'est comestible, mais il faut le faire de la bonne façon.
1: Je me permets de perdre toutes les vitamines qu'on a ingérées initialement.
2: Toutes les belles propriétés curatives qu'on associe à ces fougères et légumes. Je me permets un autre avertissement. Marie-Ève nous a écrit que son oncle faisait du vin de pissenlit, que c'était succulent, mais un brin piquant pour une allergique saisonnière. Donc, avant de vous verser quelques coupes, pensez à votre condition de santé. Merci beaucoup, Florence Gagnon-Brouillet et Stéphanie Côté. On se retrouve très bientôt.
0: Avec plaisir.
1: Au plaisir.
2: Après le bulletin de nouvelles de notre côté, on découvre la nouvelle saison de Plan B. Et je vous préviens, là, elle est bouleversante. On est habitué à des séries bouleversantes, à des saisons bouleversantes avec Plan B, mais celle-là rentre au poste, comme on dit. On va aussi apprendre à mieux aimer les gens polarisants avec la psychologue Nathalie Platt et Christian Vézina.

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5: Ici Fred Harding, voici les informations. La comédienne québécoise Sophie Fauché est décédée à l'âge de 68 ans. Celle qui a fait carrière au théâtre, au cinéma, à la télévision et plus récemment comme animatrice et chroniqueuse à la télévision et à la radio aura occupé une place de choix dans le cœur des Québécois. Élise Allard revient sur les grands moments de sa vie et de sa carrière.
6: J'étais intense, je parlais très très vite, je riais, je pleurais.
7: Née à Montréal le 10 avril 1958, Sophie Fauché est la fille du réalisateur et metteur en scène Jean Fauché et de l'actrice Françoise Fauché, tous deux arrivés de France en 1951. À 9 ans, la petite Sophie obtient son premier rôle au théâtre dans la pièce L'Oiseau bleu.
8: Je peux dire que j'ai fait mes débuts sur scène à la Place des Arts et ça me fait rire, je faisais le gros bonheur du rire épais.
7: Au début des années 2000, la comédienne se tourne vers les

0: écriture avec les pièces Apasionada et La Casa Azul, inspirées de la vie de la peintre mexicaine Frida Kahlo et mise en scène par Robert Lepage. En découlent des livres jeunesse et une série d'animations.
1: Et cette femme visionnaire, je veux dire, qui n'était pas de son époque, qui est à l'origine des selfies avec tous ses autoportraits. Non, mais c'est vrai!
0: Ses rôles dans Ding et Dong ou encore Le cœur a ses raisons mettent de l'avant son talent pour la comédie.
2: Mesdames, bonsoir. Je suis Christal Bouvier-Montgomery.
0: Mais c'est à la radio, notamment comme chroniqueuse à Ici Première.
3: La minute à Sophie maintenant.
0: Et à la télévision que le grand public découvre la personnalité de Sophie Fauché. Elle co-anime, entre autres, l'émission Liliane et devient professeure à Star Academy.
1: Quand j'aime, j'aime. Quand il y a des causes qui me tiennent à cœur, je vais monter aux barricades. Quand il y a injustice, là, on peut compter sur moi.
0: Sophie Fauché laisse dans le deuil son mari, Michel, sa fille, Clémentine, et sa mère, Françoise, ainsi que de nombreux membres de sa famille, collaborateurs et amis. Ici Élise Allard, Radio-Canada, Montréal.
4: Et à présent, rendons-nous aux États-Unis.
5: There is nothing that I will not do for the state of Maine.
4: Et oui, Graham Platner sera le candidat démocrate de l'État du Maine pour un siège au Sénat lors des élections de novembre. D'après les premières estimations des réseaux CNN et NBC, il remporte plus de 70 % des voix. L'ancien combattant et éleveur d'huîtres se mesurera à la sénatrice républicaine sortante Susan Collins. L'homme de 41 ans, sans grande expérience politique, a obtenu le soutien de figures de la gauche américaine malgré certaines controverses, notamment sur des propos visant les femmes et sur ses rapports à d'ex-compagnes. Et maintenant, Téhéran promet de riposter à la dernière série de frappes américaines. Le ministre iranien des Affaires étrangères prévient sur X que les forces armées de son pays ne laisseront aucune attaque ni menace sans réponse. Cette nouvelle escalade dans le conflit au Moyen-Orient survient au moment où les États-Unis ont eux-mêmes lancé des frappes en représailles à la destruction d'un hélicoptère Apache de l'armée américaine au-dessus du détroit d'Ormuz, une attaque que Washington attribue à Téhéran. Les autorités iraniennes nient toute responsabilité dans l'événement. Et de retour chez nous au Québec, Paul Saint-Pierre Plamondon promet de retirer le Québec du projet de train à grande vitesse s'il prend le pouvoir à l'automne. Le chef du Parti québécois souhaite plutôt réclamer au gouvernement fédéral les sommes qu'il compte investir dans le projet. Le TGV suscite aussi l'opposition des conservateurs fédéraux qui accusent Ottawa d'ignorer les inquiétudes des communautés rurales. Le reportage à ce sujet de Valérie Gamache.
6: Alors que le gouvernement fédéral s'apprête à remettre le projet du TGV sur les rails...
7: J'aspire à des fonctions qui sont importantes et des fois, ça veut dire qu'on prend des positions qui peuvent être moins populaires.
6: Paul Saint-Pierre Plamondon veut que le Québec se retire du projet et qu'Ottawa lui verse l'argent qu'il prévoit d'y investir. Une somme que le Parti québécois estime à 40 milliards de dollars et qu'il voudrait plutôt dédier aux hôpitaux, aux routes et aux écoles.
7: Si le fédéral ou le gouvernement du Québec ont des sommes à mettre dans de l'infrastructure, ça doit être sur des projets vitaux.
6: La première ministre, Christine Fréchette, estime que le chef péquiste ne saisit tout simplement pas le fonctionnement des relations avec Ottawa.
8: C'est pas vrai qu'on peut aller récupérer des milliards de dollars si ce projet-là ne va pas de l'avant au Québec.
6: Libéraux et solidaires secondent les députés André Fortin et Ruba Gazal.
9: Le gouvernement fédéral n'aura pas d'intérêt à faire un train à grande vitesse uniquement entre Toronto puis Windsor. Donc, il n'y a pas de 40 milliards à aller chercher à ce moment-là. Là.
10: On va jamais toucher à cet argent-là s'il n'y a pas de projet. Parce que s'il ne passe pas ici au Québec, il n'y en a pas de projet.
6: Le projet divise aussi à Ottawa. Le chef conservateur Pierre Poilievre soutient les agriculteurs qui craignent que leurs terres soient fragmentées par le tracé.
11: Le premier ministre force maintenant les Canadiens à payer 90 milliards de dollars pour un TGV qui va détruire des fermes au Québec.
12: Il faut être pour des grands projets à l'échelle nationale.
6: Mais à Québec, même les partis qui appuient le projet estiment que le gouvernement fédéral a des devoirs à faire pour s'assurer de son acceptabilité sociale. Ici Valérie Gamache, Radio-Canada, Québec.
4: Et en terminant, Ottawa s'apprête à déposer un projet de loi qui interdirait l'accès aux réseaux sociaux aux jeunes de moins de 16 ans. Mais le Centre pour l'intelligence émotionnelle plaide plutôt pour un encadrement fédéral qui responsabiliserait davantage les géants du numérique et craint que cette mesure crée un faux sentiment de sécurité. La spécialiste Emmanuelle Parent, directrice générale du Centre pour l'intelligence émotionnelle, estime que la priorité devrait être de rendre les réseaux sociaux moins nocifs en obligeant les plateformes à mieux modérer les contenus dangereux, notamment. Voilà, c'est ce qui m'a fait à ce bulletin d'information.

0: Bonjour, vous écoutez Point de repère. Je m'appelle Rose-Aimée Autonne-Témorin et dans quelques minutes, j'aurai la chance d'accueillir en studio Pierre-François Legendre et le réalisateur Jean-François Asselin pour parler de Plan B. Mais pour l'instant, c'est l'heure d'ouvrir notre cœur. Chaque semaine, on apprend à mieux aimer les gens qui nous entourent. Puis comme on veut vous être utile de manière très concrète, j'ai demandé à des auditeurs et des auditrices qui est particulièrement difficile à aimer, selon vous. Et il y a plusieurs personnes qui nous ont répondu quelque chose comme ça.
1: J'aimerais apprendre à mieux aimer les gens qui sont polarisants. Et les gens qui sont sur la scène publique et qui ont une tribune et qui ont une voix qui porte fort, qui crie fort, mais auxquels on ne peut pas donner la réplique parce qu'ils sont derrière des écrans. Ça, moi, ça me confronte infiniment. Puis j'aimerais avoir de l'empathie, de la bienveillance et de l'amour à la limite à leur donner.
0: De l'amour à la limite. Gros mandat quand même que vient de nous donner Marie-Ève de Longueuil. Nos guides seront le philosophe poète Christian Vézina et l'autrice et psychologue Nathalie Platte. Salut!
2: Salut!
3: Bonjour!
0: Oh, qu'on vous a fait travailler fort!
2: Ben oui!
3: On peut dire ça!
2: Coquin!
0: Ouais, on s'est dit pourquoi pas commencer avec un bon défi. Ouais. Nathalie Platte, exercice difficile?
2: Absolument. C'est sûr que je me suis dit, une émission d'été qui se veut un petit peu légère quand même.
0: Pas ici, non.
2: Ça que je me suis rappelée, en fait. Je me suis dit, on commence d'emblée par tester les limites de leur concept.
3: C'est exactement ça, Nathalie.
0: Non, mais là, attendez, c'est pas nous, là. C'est une auditrice. On est un service public.
2: Oui, puis je l'ai trouvé très mature, émue par quelque chose de beau quand même. Réussir à aimer ce qui, à la base, n'est pas facile à aimer, c'est une belle promesse. C'est une belle prémisse là, pour notre saison. Ça m'a fait travailler fort, mais je suis contente.
0: Oui, puis après, ce sera juste plus facile de se faire.
2: Je sais pas, je t'inquiète.
0: Christian Vézina, on pourrait commencer par définir la polarisation.
3: Ouais, c'est ça, ça m'a fait travailler fort. Je me suis dit, je vais commencer par éclaircir les termes, puis en deuxième intervention, j'irai plus dans le sensible. Polarisation, je vais y aller par analogie.
0: Ouais.
3: Deux analogies. Une première, plutôt négative. Imagine le globe terrestre, les deux pôles. Une force de polarisation envoie les populations vers les deux pôles. Mm-hmm. Le problème apparaît assez nettement. Il n'y a pas de place au pôle. Hein? Et pour les tenants de l'extrême centre, au point central, il n'y a aucun espace non plus. Ce sont des fantasmes de l'esprit. Ça n'existe pas, cette affaire-là.
0: Oh, je m'étais ennuyée de vos images.
3: Et puis, vous voyez, donc il n'y a donc pas l'espace pour vivre, si on le prend métaphoriquement, mais il n'y a pas l'espace pour penser. Il n'y a pas l'espace pour remettre en question. Et rapidement, on se retrouve assis sur un petit capital de certitude qu'on fait fructifier. La pensée est donc morte. Ça me plaît assez peu. Mm-hmm. Mais j'ai forcé et j'ai trouvé une autre analogie plus positive. La pile électrique, avec la borne plus et la borne moins.
0: Ouais.
3: On peut, si on veut, s'imaginer deux groupes à chaque extrémité des bornées.
0: Mais enfin, non, de notre batterie.
3: Notre pile. Et qui parle en mal de la borne A ou de la borne B. Mais même s'ils peuvent nous faire rire un peu, il reste que c'est cette tension-là qui crée l'énergie de la pile. Et c'est là-dessus que je vais revenir aussi plus tard pour voir quelque chose de positif dans la polarisation.
0: Wow, vous êtes vraiment bon élève. Vous avez réussi à trouver une image positive pour parler de polarisation.
3: Mais pas seulement, parce que si on enlève un pôle, il n'y a plus rien qui se passe.
0: Okay, on va poursuivre, par contre, sur la définition avec Nathalie.
3: Un mot sur la radicalité, mot sur la nuance.
0: Allez-y, Christian.
3: La radicalité, c'est un terme qui est associé et qui, moi, me déplaît. Moi, on m'a souvent traité de radical quand j'étais jeune. Et puis, le radical est quelqu'un qui procrastine pas. Et ça, c'est quand même assez positif. Mmh. Le problème, c'est que normalement, pour que ça soit vraiment radical, faut que la cise soit la complexité du réel. Or, en général, les gens qui se disent radicaux sont monomaniaques. C'est soit l'État tout-puissant, le marché tout-puissant, mm-hmm. Dieu tout-puissant, par mm-hmm. exemple. Et ça, c'est pas de la radicalité. En général, ils nous disent « radical vient de racine mm-hmm. ». Et là, on voudrait qu'il développe, puis il développe pas. Mais moi, je vais développer parce que j'aime l'étymologie, mais j'aime aussi le jardinage. Et j'ai déraciné plusieurs jeunes arbres dans ma vie pour les planter ailleurs, toujours avec succès. Et je peux vous dire qu'un arbre qui n'a qu'une racine, ça n'existe pas. Mmh. Et que le système racinaire d'un arbre, c'est même une très belle métaphore de la complexité du réel. Mmh. Et pour ce qui est de la nuance, je tiens à dire ce que ce n'est pas, parce qu'elle est attaquée de toutes parts en ces temps. La nuance n'est pas une fourberie rhétorique hein, pour essayer d'enfumer la personne en face. C'est pas une façon de noyer le poisson, de compliquer les choses pour qu'une chatte y perde ses petits. Parce que quand c'est ça qu'on fait, on ne nuance pas. On veut manger le poisson et on veut manger les petits. Mmh. La nuance, ce n'est jamais rendre les choses floues. C'est une exigence de précision, de justesse, de véracité et en gardant toujours en tête la complexité du réel changeant qui appose un petit bémol d'humilité sur tout ce qu'on pense et tout ce qu'on va dire.
0: Nathalie Plante, vous pensez quoi de ces définitions?
2: Ben, j'aime bien la finale là, sur l'humilité. C'est sûr que ça, c'est quelque chose qui nous aide souvent à aimer et à comprendre l'autre. C'est une très belle base. Je m'ennuyais aussi des métaphores de Christian.
0: Ça rend tout plus simple.
2: Mais on a fait un petit peu la même chose. On commence à s'influencer l'un l'autre. Donc, moi, quand je fais face à une limite de mon empathie, je me garoche dans la lecture aussi et dans la recherche pour essayer de comprendre. Et j'ai beaucoup fureté du côté de la chaire UNESCO en prévention de la radicalisation et de l'extrémisme violent, qui est une chaire de recherche qui vise justement à rassembler un peu les savoirs universitaires sur ce thème-là, parce que c'est un peu morcelé. Hein?
0: Ouais.
2: Tout le monde en parle, mais comment on en parle? Donc, c'est David Morin qui est le professeur titulaire avec Samy Aoun, qu'on connaît bien aussi à Radio-Canada, qui est le directeur scientifique. Et ben, je regardais un peu ce que eux pensaient des différences conceptuelles entre polarisation, radicalisation et extrémisme. Ça rejoint pas mal les métaphores de Christian. Mais au fond, ce que j'ai compris, c'est que la polarisation, c'est un contexte social. Phénomène plus social, c'est ce qu'on observe en ce moment. Même entre des groupes appartenant à une même génération. Et on sait qu'aux États-Unis, notamment, les jeunes, je crois que c'est en bas de 25 ans, les jeunes garçons et les jeunes filles sont plus éloignés sur le spectre politique
0: que des gens allant vers la droite et les filles vers la gauche.
2: Que des gens de générations différentes. Donc, on voit que les polarisations sont multiples et on les observe. La radicalisation, c'est plus un processus, une trajectoire qui peut être individuelle ou d'un groupe, mais ça concerne l'adoption de discours et de pensées qui vont s'éloigner d'une norme sociale. Puis ça, j'ai trouvé ça quand même intéressant parce qu'on peut se dire qu'on est contre la radicalisation, mais après ça, se demander est-ce qu'on est contre toute forme de radicalisation. Par exemple, moi, j'ai accouché à la maison. Je peux vous dire que beaucoup de gens me trouvaient très radicale. On remarquait que la violence n'est pas toujours associée au phénomène de radicalisation.
0: C'est ça.
2: Non, c'est ça qui est très important. Si on se pose la question de comment aimer, moi, je dirais que j'aime plus facilement ce qui peut être radical, oui, mais sans le recours à une certaine violence. Mm-hmm. Et encore là, je nuancerai encore plus. Si c'est une radicalisation qui est associée à une certaine violence et que cette violence est symbolique plutôt que littérale, et qu'en plus, elle est portée par des gens qui appartiennent à des groupes qui sont opprimés,
0: ouais.
2: Je les aime plus facilement aussi.
0: Bien sûr.
2: Donc, moi, je dirais que j'ai découvert, finalement, que je pouvais avoir un amour qui bougeait, finalement, selon... pas nécessairement que ça soit polarisant, radical ou l'extrémisme, je ne l'ai pas défini, mais selon la chaire UNESCO, ce serait quelque chose qui est plus relié à l'idéologie elle-même, au contenu. Donc, un extrémisme, c'est quelque chose qui va rejeter l'état de droit, prôner un rejet du pluralisme aussi, puis qui va encourager la délégitimisation d'un groupe de personnes. Mais même lui, il n'est pas forcément violent. Donc, pour moi, c'est au moment où la violence entre en ligne de compte et au moment où le pouvoir aussi va rentrer en ligne de compte. C'est-à-dire que si nous sommes polarisants, radicaux, et voire même extrémistes, et voire même en utilisant une certaine violence, mais que nous ne sommes pas en position de pouvoir, pour moi, c'est quand même plus facile de trouver une empathie.
0: Mm-hmm.
2: Par exemple, moi, je travaille avec des gens qui vont avoir fait des séjours en psychiatrie, qui vont avoir été parfois hospitalisés de force. Et puis, même si je peux tout à fait comprendre les humains qui vont composer ces systèmes-là, qui sont quand même des systèmes d'oppression, qu'on le veuille ou pas, c'est parce qu'on n'a rien d'autre ou pas assez d'autres choses à proposer, disons que les gens qui les subissent peuvent parfois finir par avoir une pensée radicale et peuvent parfois même avoir posé ou avoir envie de poser des gestes violent.
0: Qu'est-ce qui est intéressant?
2: Mais moi, je considère que s'ils ont... Allons faire un tour en hospitalisation, ouais. là, une semaine. Moi, ça, je pourrais que je sois quand même assez violente à la fin de ça, si je suis patiente, parce que ça se pourrait que j'aie exprimé dans ma chair, dans mon intégrité totale, une perte de ma subjectivité graduelle, des systèmes de

0: expression, qui même parfois, s'ils sont mus par des objectifs nobles, finissent par faire violence. Hein. C'est ce que Michel Foucault a beaucoup dégagé quand il a écrit notamment sur l'histoire de la folie. Et ça, c'est juste un exemple très individuel à partir de ce que je peux voir dans la clinique, dans l'intime. Mais sur le plan social, actuellement, on peut voir des manifestations parfois de gens qui vont subir de plein fouet une sorte de violence systémique qui fait qu'ils n'ont plus de logement, qu'ils ont de la difficulté à manger. Et là, ils vont parfois avoir un recours à une violence qui peut être plutôt symbolique. Rappelons qu'actuellement, en Occident, c'est quand même plus l'extrême droite qui va avoir, en Occident, hein, qui va être associée à des gestes d'extrémisme violent qui vont être littéraux. C'est-à-dire qu'ils vont, qu'ils ne seront pas symboliques, là, que ça ne sera pas des images. Ça va être littéralement les humains qui vont être violentés. Tandis qu'actuellement, en Occident, l'idéologie plus de gauche, en général, si on pense surtout au Québec, ben, ça va plutôt être une violence symbolique qui va être là. Donc, c'est des objets ou des images qui vont être brandies. Mais elle est brandie par des gens qui subissent quotidiennement une autre forme de violence.
1: Donc, il faut s'intéresser au rapport de pouvoir,
0: absolument,
1: au rapport à la violence et possiblement même au parcours des personnes qui polarisent, si on veut développer une certaine compréhension, sinon un amour pour leur personne.
0: Absolument, ouais. Retrouver notre empathie par rapport à ça.
1: Et Christian Vizna, de votre côté, comment on fait pour aimer une personne qui polarise?
2: Ben déjà, notre auditrice a été assez, je trouve, assez formidable, exceptionnelle et presque exemplaire. Elle a déjà fait l'exercice de distinguer la personne de son attitude. C'est déjà, si les gens polarisants de façon générale faisaient la même chose, la conversation et la réflexion collective avanceraient vraiment beaucoup plus vite. Ben moi, après ce que j'ai dit, on pourrait croire que j'ai beaucoup de difficultés à les aimer, mais la vérité, parce que comme je le dis, le réel est complexe, et moi aussi, quand je les rencontre, je les aime presque automatiquement, parce qu'ils sont intenses et qu'ils sont engagés. Et ça, j'adore ça.
1: Il y a un feu.
2: Absolument, absolument. On apprécie cette affaire-là. Et puis, il n'y a pas que ça. Il y a autre chose. Je disais qu'il était monomaniaque. Mais quand t'es monomaniaque, je veux dire, tu creuses un sujet. Et t'éveilles à ce sujet-là. Et ça aussi, je veux dire, c'est un apport. Mm-hmm. Et ils ont une espèce d'obsession du camp adverse qui fait d'eux, en général, d'excellents lanceurs d'alerte. Mm-hmm. Ils sont bons pour la vigilance aussi, ces gens-là. C'est une grande utilité, je pense, qu'ils ont. Ils participent à l'affaire.
1: Mais ils peuvent aussi crier au loup.
2: Absolument. Ils peuvent crier tellement fort qu'on s'entend plus, voilà. Ce qui est guère mieux. Il y a une autre façon de les aimer. Je parle de mon réflexe un peu spontané, mais je me lasse quand même assez vite. Et là, il y a l'autre méthode qu'on utilise sans arrêt à cette émission, la méthode générale d'essayer de comprendre.
1: Ouais.
2: Tu sais, en fin de compte, pourquoi...
1: Vous nommez ça comme si c'était banal ou plate. On essaie toujours de comprendre.
2: Oui,
1: et c'est un... C'est étonnant.
2: C'est un boulot incessant et qui ne sera jamais terminé. Et puis donc, ça vient de quoi cette affaire-là? Bon, ça vient souvent d'une très grande sensibilité. Ça vient souvent d'un grand besoin d'engagement. Et ça, c'est extrêmement noble. Mais ça n'exclut pas qu'il y ait aussi, à l'intérieur de ça, un besoin excessivement vif d'être entendu, qui cache peut-être une faille d'un autre ordre et qui fait en sorte que les choses prennent une dimension un peu, tu sais, un peu gigantesque. Il peut y avoir aussi, on voit des fois un besoin d'avoir raison, mais c'est délirant, là. Et tu te dis, mais pourquoi? Normalement, ça ne peut qu'être construit sur une espèce d'insécurité fondamentale qu'on déguise en son contraire. Fait que quand tu penses à ces choses-là, ça peut t'aider encore là à les voir comme des individus et non pas comme des porteurs d'opinions et d'idéologies. Mais comment les aimer? C'est parce que aimer, c'est pas juste un sentiment, c'est une relation. Les aimer, est-ce que c'est être complaisant envers eux? Je pense pas.
1: C'est ça qui est intéressant, parce que notre auditrice, Marie-Ève, nous dit, je trouve ça difficile, parce que eux, ils parlent, mais moi, j'ai pas nécessairement l'opportunité de répondre.
0: Voilà.
2: Ouais. Ben, c'est drôle, parce que une des choses là, qu'on n'a pas dites, c'est que quand on pense aux gens polarisants, t'as des personnes dans la tête, j'en ai d'autres, et Nathalie aussi.
1: Et ce ne sont peut-être pas les mêmes.
2: Ce ne sont pas les mêmes, effectivement. Et puis, là, on parle de gens avec lesquels, en général, on n'a pas des rapports interpersonnels. Et on est dans un monde où on est en train de tous devenir des réacs. De droite, de gauche, du centre, et d'ailleurs, parce qu'on est toujours en réaction à. Et ces gens-là, polarisants, produisent beaucoup de réactions. Et je pense qu'il est grand temps qu'on retrouve une certaine souveraineté intérieure. Mm-hmm. Et une des façons de les aimer, c'est de prendre ce qu'ils peuvent apporter de bon, mais de couper le volume à un moment donné, de ne pas les suivre.

0: vivre, de ne pas de se faire une tête. On est vraiment rendu là. Mm-hmm. Il faut qu'on retrouve une souveraineté intérieure parce qu'on le monde numérique et de l'information est en train de devenir une vraie aliénation de notre pensée. Et avec les meilleures intentions du monde, des révolutionnaires derrière leur écran nourrissent cette bête-là, cette espèce de succube qui se nourrit de notre attention et donc de notre conscience, et peuvent arriver à des résultats un peu inverses à ceux qu'ils souhaitent.
1: Nathalie Platte, si aimer, c'est pas nécessairement être complaisant ou complaisante, ça veut dire quoi aimer une personne qui polarise?
2: Mais je pense qu'on a un devoir de faire le saut, non pas quantique, mais quoi que des fois ça peut ressembler à ça, mais empathique, c'est-à-dire d'aller essayer de regarder le monde à partir de la lunette de l'autre. Mais je n'ai pas cette exigence-là pour tous. C'est ça qui arrive, c'est que j'ai l'impression que l'appel au dialogue, l'appel à la nuance, Dieu sait que c'est quelque chose que je valorise énormément. Mais je dirais que j'ai mis un petit peu d'eau dans mon propre vin, non de pissenlit. C'est du vrai vin du vin de pissenlit. Je veux pas insulter personne. Mais bon, hein, ben, parce qu'à un moment donné, je me suis rendu compte que c'est un luxe aussi, que de pouvoir à un moment donné faire ce voyage-là, d'aller se mettre à la place de l'autre. Quand par exemple, on peut avoir plein de privilèges dans notre vie, qu'on peut avoir du temps pour penser, qu'on peut avoir du temps pour se promener, aller dans une sphère, par exemple, qui est étrangère à la nôtre. Et puis, je me suis rendu compte que cette question-là, notamment de la précarité, qui peut être aussi psychique, qui peut être économique, pour moi, des fois, je me suis dit, ben c'est moi qui a écouté. Par exemple, dans mon bureau, je suis dans une espèce de dispositif de pouvoir, que je le veuille ou non.
1: En
2: tant que psy. Évidemment, même si je suis pas d'accord avec ce que la personne dit, mais c'est vraiment littéralement mon travail d'aller voir comment ça se fait qu'elle pense comme ça. Et puis, par exemple, si j'ai quelqu'un d'extrêmement privilégié en face de moi, ça m'arrive, puis qui peut avoir un discours super radical, puis qui peut heurter mes valeurs, souvent, j'arrive à aimer cette personne-là quand même en voyant les mécanismes de défense, en fait, qui sont là comme un attachement un peu rigide à quelque chose qu'on a peur de perdre. Hein. Ça me permet à ce moment-là d'aller essayer d'élargir la conscience de cette personne-là, parce que c'est certain qu'une forme de rigidité qui est pour moi est différente de la radicalité. Une rigidité, ça fait une pauvreté en monde. Hein. C'est que notre monde devient plus pauvre. Donc, par empathie pour cette personne, pas parce que je veux la convaincre qu'elle soit, par exemple, plus à gauche, si jamais elle est très, très à droite. C'est juste parce que je pense que le monde est plus vaste quand on arrive à embrasser aussi une plus grande flexibilité. Ceci dit, j'ai pas cette exigence-là pour tout le monde, dépendamment de c'est quoi sa réalité.
1: Complètement. C'est un beau rappel, ça. C'est un luxe que de pouvoir se mettre dans les souliers d'autrui.
2: Absolument.
1: Merci, Nathalie. On va poursuivre la discussion dans un instant.
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1: Je me suis dit, peut-être qu'on a besoin de sourire, là. Non pas que vous me faites pas sourire, Christian et Nathalie, mais je me dis, hey, on se plonge quand même, là, début de saison, dans tout un devoir que d'aimer les personnes polarisantes. Puis on va aller encore plus loin, parce que ce sujet-là nous a donné envie de réfléchir aux politiciens, aux politiciennes qui donnent dans la polarisation. Est-ce qu'eux et elles aussi, il y a moyen de les comprendre, à défaut de peut-être les aimer? Nathalie?
2: Bon, là, d'abord, faut que je fasse l'étalement d'un conflit d'intérêts possible, hein, parce que moi, j'aime un mari, en fait, qui m'a beaucoup surprise au mois de février en me disant, je me lance en politique. Donc, je dirais que j'aime un aspirant politicien.
1: Oui, de part. Vous avez un bagage.
2: Oui, qui m'a surprise parce que c'est un psychologue un peu introverti et qui a décidé de se présenter pour Québec solidaire d'enrichement. Il s'appelle David Poulin-Latulippe. Donc, ceci est dit.
1: Oui.
2: Maintenant, reprenons une petite distance. Je crois qu'encore une fois, ça dépend un peu de ce qui est à la base de l'engagement politique. T'sais, on peut faire de la politique par amour du pouvoir.
1: Mm-hmm.
2: J'avoue que ça me plaît moins, puis que j'ai un petit peu plus de difficulté à ce moment-là à aller chercher de l'amour. Ou on peut faire de la politique parce qu'on croit que ce véhicule-là, c'est celui qui va nous permettre de changer le monde pour le rendre meilleur. Aimer les politiciens qui n'aiment pas trop le pouvoir, c'est

0: facile, je pense. Puis le point de bascule, c'est quand on devient plus attaché au pouvoir qu'à tout le reste, à nos idées, à nos valeurs, à l'éthique. Puis ce point de bascule-là, ben des fois, il arrive en début, on est capable de le reconnaître tout de suite en début de parcours chez les gens, puis des fois, il arrive au moment où ils sont dans le pouvoir. Puis encore ici, pour moi, c'est quand la violence arrive, c'est par des actions militantes, tout ça, c'est pas nécessairement la même chose que quand c'est pour le maintien du pouvoir. Quand on a des politiciens qui vont polariser, qui vont avoir des discours radicaux aussi, mais que c'est pour que tous les gens qui profitent du système en ce moment puissent maintenir leur pouvoir. Mm-hmm. Ça me semble plus difficile, encore une fois, d'aimer d'emblée, de ne pas questionner, du moins, hein, parce qu'on prend le mot aimer, puis on pourrait dire que c'est juste aussi remettre en question des personnes qui, par exemple, vont être plus radicales dans leurs propos, mais que c'est pour défendre ceux qui ont déjà plus rien à perdre, je dirais.
1: Et c'est que ça engendre quand même un brassage d'idées, des voix qui sont plus polarisantes ou situées à des extrêmes. Christian Vizina, vous voyez ça de quel œil, la polarisation en politique?
2: En politique, ça vient avec, dans le sens qu'on débat. Mm-hmm. On débat d'options et on vote pour ou on vote contre. C'est de la polarisation, mais c'est de la polarisation passagère. Et en démocratie, le groupe accepte la décision générale et on passe à autre chose et on demeure solidaire. J'ai aucun problème avec ça. Par contre, on parle de politiciens polarisants. Des politiciens qui dressent les citoyens les uns contre les autres. La seule façon de les aimer, c'est de couper le volume et de ne pas voter pour eux.
1: C'est une intéressante forme d'amour.
2: Non, mais c'est une forme, je veux dire, il représente une forme de gale démocratique qui ne se guérit que par l'indifférence. Il y a tout de même des limites, là. Ça, on peut pas aller là. Tu sais, on dit, il y a toutes sortes de polarisations. C'est qui le type qui disait le médium, c'est le message? Mais la polarisation, c'est un médium dangereux. Mm. Honnêtement. Surtout à une époque où, effectivement, là, les forces en présence sont pas égales, là. On a en face de nous une espèce de dragon à trois têtes. Il y en a une qui bouffe la biosphère. Il y en a une qui bouffe la démocratie et l'autre qui bouffe le principe même d'humanisation qui s'appelle la civilisation. Les maîtres du monde ont un credo qui est la loi du plus fort est toujours la meilleure. Mm-hmm. Et c'est pas une joke. Mm-hmm. Donc, face à ça, moi, je crois qu'il va falloir construire une très large solidarité et qu'on ne viendra pas à bout de ça en se criant des noms entre nous.
1: Donc, mm-hmm. C'est aimer nos concitoyens et concitoyennes plutôt qu'aimer le politicien en place qui polarise?
2: Bien sûr, la politique a pas d'autre, en démocratie, ne devrait pas avoir d'autre but.
1: On transfère notre amour, donc.
2: Ouais.
1: Je veux juste terminer avec cette idée, par contre, qu'on peut être tranché dans nos idées sans nécessairement inviter à la division, non?
2: Ben oui.
1: Donc, comment je fais pour savoir si le politicien ou la politicienne est polarisant, polarisante, mais de manière à faire évoluer les consciences ou à engendrer une discussion davantage qu'à maintenir un pouvoir?
2: Ben,
1: ça m'apparaît flou, non?
2: Si le choix implique l'exclusion de l'autre, t'as un bon indice.
0: C'est un bon critère, puis tout est dans la manière. On va encore le citer souvent, ce Daniel Bélanger, je pense, dans cette saison. Moi, je crois que tout est dans la manière. C'est-à-dire que déjà, il y a des gens qui sont en politique, puis qui peuvent arriver avec des idées qui peuvent sembler polarisantes, mais qui utilisent le véhicule politique pour faire un brassage d'idées, pour amener des visions nouvelles, pour dire, hey, on pourrait vivre autrement. Peut-on voir ce système-là comme étant pas parfait? L'idée étant de peut-être proposer d'être inspiré par d'autres modèles, tout ça. Donc, on va le voir tout de suite dans la manière dont ce politicien ou ces politiciennes-là vont user de la politique. Puis, la politique, c'est une vaste arène qui est quand même aussi très masculine dans sa forme. Là, je pense à Pascal Navarro qui a écrit sur la féminisation du pouvoir. J'ai eu la chance de la rencontrer. Puis, on voit qu'il y a plein de codes là-dedans qui mènent à la confrontation, mais que les gens de l'intérieur qui veulent faire de la politique pour faire avancer des idées sont souvent très mal pris avec ces codes-là qui sont un peu passéistes. Puis qu'eux, ils auraient vraiment envie de juste débattre réellement avec d'autres personnes pour comme faire éclater plus de lumière, faire arriver plus de lumière dans une époque qui nous semble plus sombre.
1: On va devoir parler de polarisation à nouveau parce qu'on reçoit des messages dans la bulle de conversation de personnes qui se demandent comment composer avec une personne polarisante quand elle fait partie de notre famille. Donc, on s'en

0: On reparle,
1: bien
0: Nathalie
1: sûr.
0: Platt et Christian Vézina.
2: Est-ce que je peux, ma chère, je lisais dernièrement Paul bien Valéry sûr. Et j'ai lu cette phrase, « Il faut être deux pour penser ».
0: J'adore.
2: Et ça m'a fait beaucoup d'effet. Et ça rejoint une obsession que j'ai de combattre le discours que j'appelle patriarcal, le narratif qui se résume par « il ne peut y en avoir qu'un ». C'est toujours faux.
0: Wow. On vous retrouve la semaine prochaine.
1: Merci beaucoup.
2: Bye.
0: Bye.

0: ce jeudi, vous pourrez trouver sur ici.tv les trois premiers épisodes de l'ultime saison de Plan B, cette série qui nous aura fait voyager à travers le temps, puis un paquet d'émotions. Je ne sais pas pour vous, mais moi, j'ai braillé en cinq saisons de Plan B. Puis je dois vous dire tout de suite qu'il y a conflit d'intérêts. La série est produite par KO TV. Moi, je suis productrice au contenu de documentaires au sein de cette même boîte de production. Je n'ai jamais travaillé sur Plan B, mais sachez qu'en studio, on a les mêmes patrons et patronnes.
1: D'accord. C'est bon à savoir.
0: Ça m'empêchera pas d'être franche avec
1: vous,
0: de vous dire vos quatre vérités. Pierre-François Legendre, vous tenez l'affiche de cette saison. Oui. Et Jean-François Asselin, vous êtes co-scénariste et réalisateur de toutes les saisons.
2: Oui,
0: de
2: tout à fait. Ouais.
0: Très contente de vous parler. Je suis fan de cette émission et je ne le dis pas juste parce que je travaille pour Claro TV. C'est vrai. Notamment pour l'humour 7,
2: il y a plusieurs.
0: Dans cette cinquième saison de Plan B, on suit Mathieu, un gars qui rêve d'écrire mais qui vend des autos pour la compagnie familiale. Un père qui a deux ados puis qui sait pas tellement comment les guider. Un conjoint courageux qui semble coincé dans son adolescence. Et surtout un homme qui apprend qu'il a un anévrisme au cerveau puis qui pourrait mourir à tout moment, à moins d'utiliser peut-être Plan B pour revenir dans le temps, changer son histoire. On va écouter un bref extrait de la bande-annonce.
3: Mathieu Laforêt?
4: Oui. À côté d'eux autres, je me sens tellement loser.
5: T'es minable.
4: Je suis une merde. Un mauvais amour.
6: J'ai raté mon coup avec toi, j'essaie de me reprendre avec un mot.
7: Fuck you! I don't fucking care!
6: Tu me dis pas en français pour que je comprenne?
7: Non, arrête!
4: Je suis allé vous décevoir.
8: Mathieu!

0: ta vie.
1: Un mauvais humain qui veut changer de vie. Jean-François Asselin, vous aimez ça, nous proposer des personnages durs à aimer dans Plan B?
2: Oui, tout à fait.
1: Je pense qu'à part celui incarné par Anne-Élisabeth Bossé, ils sont tous bien frustrants.
2: Ben oui, mais c'est drôle parce que ça appartient au Québec, je trouve, de vouloir aimer des personnages. Parce que j'ai regardé une série puis je disais, hey, j'imagine si les journalistes avaient... Tu sais, dans la télé américaine que j'écoute, les gens partent... Je trouve ça plus intéressant dramatiquement quand les personnages partent de loin. Mm-hmm. C'est des anti-héros et qui... Tu sais, parce que Plan B, là, après 5 saisons, on peut le dire, ça fonctionne pas pour régler ta vie. Si tu changes pas toi-même, en fait, Plan B, c'est une façon de revivre des choses pour faire, OK, le problème, c'est peut-être moi. Puis...
1: Donc, il n'y a que les personnes très imparfaites qui peuvent avoir recours à Plan
2: tout
1: B.
2: Tout à fait. Quelqu'un de parfait, je ne sais pas qu'est-ce qu'il ferait avec Plan B. Il s'emmerderait, en fait. Il n'y a rien à changer. Sa vie est belle. À chaque fois, on part le plus loin possible. À chaque fois, on a toujours un enjeu. On discute toujours à Radio-Can. On va-tu aimer le personnage?
1: Je sais, c'est un impératif ici. De Plan B. Ça me fascine que vous arrivez à faire des saisons où je peux même pas dire que je m'attache tant que ça au personnage. Je m'attache à tous les personnages autour de Mathieu. Mais est-ce que je vous ai aimé, Pierre-François Lejeune?
3: Je sais pas si vous qui avez la réponse.
1: Je pense pas. Dans le sens que j'ai été intéressée par votre sens, j'ai été émue, mais j'ai aimé les gens autour de vous.
3: D'accord, mais est-ce que vous avez pu quand même comprendre sa quête?
1: Parce qu'elle comprends, oui.
3: Est quand même noble. Le but étant quand même de s'améliorer au départ, d'améliorer la relation avec un de ses fils. Ce faisant, il s'éloigne de l'autre. Il s'en remet au destin aussi. Il va comprendre
1: que
3: peut-être
1: que... Oui, mais les femmes, parlons des femmes.
3: Oui.
1: Est-ce qu'il s'améliore tant que ça sur le plan des femmes? On dirait que... En tout cas, il y a beaucoup de nœuds. Mais j'aime ça, pas vous aimer tant que ça.
3: Je pense qu'il regrette ses choix. Il regrette énormément. Parce qu'on en parlait souvent, il y a sa blonde qui le trompe. C'est un trompeur en série.
1: Oui.
3: Un infidèle. Mais la blonde, quand la saison commence, elle est très, très dure à laisser. Parce qu'elle est comme parfaite.
2: Oui, hein?
3: On se le disait, même toi, après certaines scènes, tu me disais, oh mon Dieu, je suis pas sûr que les gens vont t'aimer. Parce qu'elle a tout ce qu'il faut. Là.
1: Oui.
3: Elle est jolie, pimpante, avenante, empathique. Elle a tout ce qu'il faut. Oui. Mais donc, c'est bien évident que c'est plus loin que ça. C'est pas ça. C'est pas la perfection chez une. Il veut se faire aimer.
1: Enfin, vous l'aimez, votre Mathieu. Qu'est-ce qui vous attirait dans ce personnage pourtant dur à aimer?
3: Comme homme qui a passé la cinquantaine maintenant, Mathieu se dirige vers la cinquantaine, c'est une période de remise en question. J'ai passé à travers ces remises en question-là que le personnage vit aussi. Donc, j'ai envie de défendre ça. J'ai envie de défendre un personnage qui peut avoir des pensées comme ça. Mais là, il a entre les mains la possibilité de le refaire. Et on voit que c'est pas un outil. C'est un outil que je conseillerais à personne d'avoir le numéro de Plan B. Jetez ça si vous tombez là-dessus un jour. Parce que tu vas t'enfoncer et tu ne changeras pas ton destin. Tu es mieux d'accepter les décisions que tu as prises plutôt que de vouloir les refaire. Donc, ça, je pense que ça c'est un outil qui permet de voir la laideur aussi du personnage.
1: Est-ce que c'est un constat avec lequel vous êtes d'accord, Jean-François Asselin? Jeter le numéro puis vivez avec vous-même?
2: Ben, j'ai jamais pensé que ça pouvait exister pour vrai. Fait que j'ai jeté le numéro, je sais pas.
1: Mais vous comprenez.
2: Mais je comprends.
1: L'idée,
2: je sais pas. J'imagine que pour certaines personnes, ça peut valoir la peine. Mais juste pour revenir à l'amour du personnage, moi, j'aime toujours un personnage qui veut s'en sortir. Et dès le début, je trouve qu'on voit que ce gars-là, il veut s'en sortir. Il a des bonnes intentions. Et mon approche, et avec Jacques Drolet, mon co-scénariste, c'est toujours très humaniste. On part toujours de c'est quoi sa blessure à ce gars-là, puis qu'est-ce qu'il peut changer pour être une meilleure personne. Puis moi, c'est un problème que moi puis Jacques, qu'on avait en commun. On a passé beaucoup d'années à être dans vouloir plaire à des femmes, vouloir séduire, vouloir être aimé. Puis on fait, ben ça part d'où cette affaire-là? Mm-hmm. Pourquoi on a ça? Puis c'est pas parce qu'on est des trous de cul, parce que c'est juste... Puis je pense qu'il y a beaucoup de gars, même beaucoup de filles. Puis dans la série, il rencontre son alter ego qui fait, tu pourrais pas être avec quelqu'un qui est comme toi.
1: Solide phrase, alter ego incarné par Inès Talbi.
2: Exactement. Ouais. Fait qu'on voulait confronter le personnage à ça. Et qui se questionne, puis à la fin, ce qu'il dit, c'est que j'aimerais ça m'accorder assez de valeur pour pas avoir besoin que d'être aimé par tout le monde. Puis tu sais, si on regarde...
3: Ça vient d'où ce manque d'amour envers soi, envers lui-même aussi.
1: Mais dans toutes les saisons de Plan B, ça finit souvent par venir des parents. Est-ce qu'un personnage qui a eu une enfance saine pourrait exister dans Plan B?
3: Ouais, c'est sûr que tout part de là, je pense.
1: Tout le monde.
3: La plupart des traumatismes partent de là. Mais oui, peut-être que l'appât du gain, par exemple. Peut-être que ça, peu importe ce que tu as vécu comme... Souvent, quand on s'imagine des scénarios...

0: Je sais pas vous, mais je pense que tout humain s'imagine s'il pouvait revenir. Dès que le concept est dans la littérature et est apparu de voyager dans le temps, on s'est tous dit, ah, si je revenais. Ah, ben oui, les numéros de l'auto. Ah, bien sûr, les placements. Ouais. Mais une fois que ça c'est réglé, ça c'est anecdotique, là. Mais qu'est-ce que tu pourrais changer? Et là, c'est là que tu peux aller dans des zones d'ombre, j'oserais
1: absolument
0: dire. Donc, cette fille-là qui j'ai fait des enfants, est-ce que c'est elle que je... Hey, tu sais, c'est difficile de se poser cette question-là. Est-ce que je... Parce qu'il y a la scène où il se réveille d'un voyage dans le temps et il décide de ne pas rencontrer sa blonde.
1: Ouais.
0: Et c'est même... Je trouve ça plus drôle à tourner, mais moi, ma femme a été... Elle s'est imaginée, si, mettons, toi, Pierre-François, tu le faisais, puis le moment, il est précis, le moment, là, où ouais, moi puis elle, on a eu des étincelles des yeux, dans les yeux, ouais, là. Et là, je prendrais donc la décision de passer à côté de ce moment-là. C'est gros. Pour aller vivre une vie d'égoïste, un peu.
1: On pourrait dire.
0: Donc, ça, c'est le côté pas beau. Ensuite, moi, je sais pas, tu sais, le film Yesterday, le gars qui se réveille dans un monde où les Beatles n'existent pas.
1: Et qui invente donc leur chanson.
0: Et qui invente leur chanson. Ben, moi, si je revenais dans le temps, toutes ces œuvres qui ne sont pas encore sorties, je l'écrirais peut-être plan B, moi, là. J'avais pas ça, sa vie, là, lui, là. J'ai vu chez eux, c'est bon, maudit. Hein. Il y a une belle maison, ce gars-là. Donc, est-ce que je serais tenté de, peut-être, comme le personnage fait, de voler une œuvre?
1: Mm-hmm.
0: Je peux pas garantir que non, ma loyauté, puis ma noblesse ferait en sorte que non, c'est pas quelque chose qui m'appartient. J'ai assez hâte qu'il la fasse, par exemple.
1: C'est intéressant, les questions où ça vous a plongé. Moi, j'ai davantage été happée dans cette saison par les thèmes très graves qui ont été abordés. On dirait que c'est plus ça qui m'a fait réfléchir. Bon, on parle de la montée du masculinisme, ouais, chez les jeunes. La saison précédente, moi, je vous trouve très bon là, pour capter l'air du temps. Jean-François Asselin, dans la saison précédente, on parlait des jeunes qui l'ont dur, des foyers d'accueil.
0: Ouais.
1: Quelques temps plus tard, on avait une vaste discussion collective sur la protection de la jeunesse. Il y a eu la question des féminicides dès la saison 3.
0: Ouais.
1: C'est important pour vous que Plan B s'inscrive dans les failles de son époque?
2: Oui, mais à chaque fois, c'est pas... tu sais, quand on a écrit la saison 3, là, il y avait, tu sais, il venait d'avoir un féminicide, oui, puis on s'est mis à écrire. Et dans l'année où on a écrit, il y en a eu 10. Puis on a fait, hey my God, OK. C'est sans s'apercevoir, on a comme touché à quelque chose qui allait devenir... Aujourd'hui, c'est encore pire, mm-hmm, là, je veux dire. Cette série-là est d'actualité. Et encore une fois, on s'est dit, on est parti toujours du méchant. On a fait, comment qu'un gars peut arriver à tuer sa femme puis ses enfants, faut qu'ils souffrent en titi. À moi, est-ce que c'est toutes des fous? Est-ce que c'est... Fait que c'était ça. Fait que à chaque année, on part puis avec Jacques Drolet, je le répète, là, on est deux là-dedans puis on passe beaucoup de temps à écrire et on part, on se complique la vie à chaque fois. Fait que à chaque fois, pour nous là, tu vois, le masculinisme, c'était impossible de pas en parler. Puis moi, je suis le père de deux garçons. Il y en a aucun qui est masculiniste, mais qui ressemblent un petit peu à qui sont deux modèles très différents. Un plus artiste, l'autre plus dans... Et c'était important pour moi d'aborder ça, d'aborder le besoin de séduire, d'aborder...
1: Des enjeux très d'actualité.
2: Et l'environnement, pour nous, dès le début, on savait qu'on voulait finir avec la pancarte qui dit « il n'y a pas de plan B pour la planète ».
1: Oui, c'est très bon.
2: Parce que en tant qu'auteur, en ce moment, t'écris, puis c'est dur de faire... Hey, c'est tellement majeur ce qui se passe sur la Terre que c'est dur de partir d'un narcissique, justement.
1: Ouais.
2: C'était ça notre idée, en fait. On voulait partir d'un narcissique qui fait, hey, à la fin, on espère, mais il sauve sur le monde par son fils, par...
1: Mm-hmm.
2: Puis tu sais, vous dites, c'est un trou de cul, mais tu sais...
1: J'ai pas utilisé ce terme-là, mais j'y ai pensé.
2: Je l'ai pensé, mais c'est quelqu'un... Tu sais, tu dis, pourquoi toutes ces femmes-là continuent à l'aimer, ce gars-là? Tu sais, quand il est à l'hôpital, ils reviennent toutes parce qu'il offre quelque chose qui est une intelligence émotive.
1: Il fait des bonnes blagues.
2: Il fait des bonnes blagues et il offre un regard sur la vulnérabilité et sur... Qui, je pense, est touchant pour une femme.
1: Quand on regarde cette saison de Plan B, on n'a pas le choix de prendre position. J'y reviens, c'est à ça que je réfléchissais, parce qu'on observe des conflits sur la crise climatique, sur les identités de genre, la protection de la langue française, la fidélité en amour. Pierre-François Legendre, est-ce que c'est un rôle qui vous a aussi amené à réfléchir différemment à certaines de ces questions?
0: Oui, cependant, ça n'a pas changé ma vision des choses, sans vouloir me glorifier. C'est des thèmes, des sujets avec lesquels j'étais d'accord qu'on dénonce, justement, puis qu'on montre que ça s'en va dans le mur. Mais peut-être que ça a ouvert un peu mes œillères sur ce que mes enfants aussi

0: ont à m'apprendre.
1: C'est beau, ça.
0: Oui, donc il y a peut-être une petite transformation là, de façon très, très, très, très personnelle. Je monte moins aux barricades aussi rapidement que Mathieu le fait quand il est question justement d'écologie, puis qu'il dit, ben, de toute façon, si la planète est finie, à quoi bon faire attention?
1: On peut tout
0: si bien en profiter, tu sais. Et le fameux, si les grandes compagnies font rien, pourquoi je ferais de quoi, moi? Tu sais, est-ce que j'ai déjà tenu ce discours-là?
1: Nice.
0: Je me suis peut-être déjà rapproché, mais j'ai maintenant...
1: Vous ne seriez pas le seul.
0: J'espère être ailleurs aujourd'hui. Mm-hmm. Mais c'est sûr que le compost, c'est beaucoup de verre blanc. Là. C'est la période du verre blanc, là. C'est difficile, mais on lâche pas, on n'abandonne pas.
1: Je sais, le truc, c'est de ne pas regarder quand on ouvre le bac.
2: Respirer.
1: Exactement, ouais. On fuit le problème.
0: Oui, mais je fais quand même des cauchemars, là.
1: Ça fonctionne. Dans les premiers épisodes de la saison, vous êtes dans à peu près toutes les cinq. Pierre-François,
0: oui.
1: L'histoire ne tourne pas autour de vous. Là. Vous êtes l'histoire. Est-ce que vous êtes sorti de l'aventure épuisé?
0: Oui. Jean-François m'avait bien prévenu. Il m'a dit, toi et moi, on part. On est les deux capitaines d'un très, très gros paquebot. Mm-hmm. C'est un marathon. Il n'y a aucune... Et je n'avais pas pris conscience de ce que tu me disais quand tu m'as dit, il n'y a pas de petite scène.
2: Non.
0: Il n'y a pas de scène, puis je ne veux pas nommer d'autres séries, d'autres émissions de télé, mais il n'y a pas de scène où, salut, ça va, je viens chercher une pomme, puis finalement, raquette ball, ouais, OK, puis ça n'existe pas.
1: Non.
0: Et même une scène qui peut sembler, tu sais, des fois, je faisais, OK, j'ai un petit break en avant-midi quand même, c'est des scènes assez faciles. Non. Non, parce que lui ici, là, il sait exactement où il s'en va, puis il dit, ouais, OK, parfait, on va la refaire, mais là, il faut que tu penses à quelque chose. Lui, il est en train de penser à ça. Lui, il dit pas
1: c'est
0: ça pour rien.
1: Chargé.
0: T'es toujours chargé. Il se fait pas un shake le matin pour se faire un shake pour montrer que le personnage va bien. Non, c'est important parce que il veut être en santé pour pas péter parce qu'il sait ce qui l'attend. Il veut déjouer la mort.
1: Ouais.
0: Ouais.
1: C'est beaucoup de dévouement, notamment aussi parce que vous avez accepté de sauter en parachute, aviez refusé de faire pour vos 50 ans.
0: Ouais.
1: Donc, vous dites oui, s'il y a une caméra, c'est ce qu'on doit comprendre.
2: Il n'était pas facile à convaincre quand même.
1: Ça a été petit peu par petit peu.
0: Au scénario, quand je l'ai lu, c'était Bungie. Et je lui dis, arc, Bungie, c'est ça, il va y avoir un problème, ça va finir en auto-tamponneuse, cette histoire-là. Puis après ça, j'ai même pas eu le temps d'en parler, puis il dit, ouais, finalement, trouver ça peut-être un peu chipette. Il y a besoin de plus de liberté. Je pense que ça serait du saut en parachute. Et je lui raconte que j'ai refusé un cadeau. Et j'ai la hantise. J'aime mieux d'autres façons de mourir que le parachute. Mais dans ce projet-là, je savais dès le départ que il n'en arrivera pas beaucoup. Je ne sais pas s'il va en avoir d'autres de cette importance-là. C'est un poteau dans ma carrière.
1: Vous le voyez comme ça?
0: Oui, donc je l'ai pris sérieusement. J'aime mieux le voir comme si c'était mon dernier projet d'envergure. J'espère que non, mais je l'ai pris très au sérieux. Donc, à un moment donné, je me suis dit, ça va être oui à tout. Ça va être oui à tout.
2: Tu me l'as dit dès le début, dès que je t'ai appelé pour te dire que tu l'avais le rôle, tu ne sais pas à quel point je vais me donner.
0: Oui.
1: C'est beaucoup de pouvoir, Jean-François Asselin.
0: Oui, ouais, mais j'y faisais confiance aussi. Je dis, c'est sa série, il assigne, il l'écrit. Donc, j'ai dit, non, mais on va tout essayer. S'il veut que je saute sa table puis que je vais dire, j'ai l'air de complètement fou, pourquoi il réagit comme ça, je vais lui faire confiance. Donc, puis là, même, c'est très anecdotique. De aussi encore ici, mais même pour les cheveux, parce que mon personnage s'est fait raser. Et là, il était question de mettre un bold cap, là, puis mettre une patch de fausse peau. Puis là, moi, c'est moi qui ai dit, mais rasez-moi. Mais là, il fallait juste revoir l'horaire un petit peu, par exemple, parce qu'il fallait que ça termine le tournage avec ça. Donc, les deux derniers jours de tournage, j'étais rasé, mais rasez-moi, là. Je fais deux jours sur Stat, là, je sais pas, là, tu sais, rasez-moi. Peut-être, là, mais je suis pas sûr.
1: L'engagement était complet, mais je trouve ça fou parce que, bon, vous dites, c'est un projet pilier, je sais pas s'il y en aura d'autres. Pierre-Luc Funk, qui tenait la vedette dans la saison précédente, dit que c'était le projet dont il était le plus fier dans sa vie. Tout ça m'apparaît très important, Jean-François.
2: Oui.
1: Vous sentez comment par rapport à ces déclarations de comédien parmi?
2: Ben, je veux dire, j'en ai eu. Ben, c'est comme ça. Parce que moi, je sais pas, plan B, si tu es où dans l'univers télévisuel. Tout le monde me dit que c'est bon, mais tu sais, on n'en parle pas tout le temps. On gagne des Gémeaux, mais en tout cas. Mais j'ai bien des complexes.
0: Ben oui.
2: Mais non, mais je sais pas. Mais quand j'ai su tu sais, il y a des acteurs, là. Inès, elle me dit, avant que vous m'appelez pour l'édition, j'ai dit à mon agent, je suis prête à jouer un arbre dans Plan B. Fait que, tu sais, j'ai fait, OK, puis
0: Catherine
2: les acteurs
0: Brunet,
2: qui
0: venaient. Catherine Brunet.
2: Catherine Brunet, elle joue deux
1: répliques. Je me suis posé tellement de questions. Ben, je suis comme, pourquoi Catherine Brunet ben, est figurante dans Plan B?
2: Hey, c'est gênant, pourtant, Catherine. Valérie Blais, toutes les gens qui font, on rêve de jouer dans Plan B. Puis moi, tu sais, je donne pas le rôle. Je crois beaucoup au casting.

0: lignes comme Catherine Peut-être. Brunet. Ouais, ouais. C'est quand même, je trouve ça super beau de vous entendre. Par contre, cette saison de Plan B sera la dernière.
1: Oui.
0: Donc, vous dites qu'on n'en parle pas bien, mais c'est quand même une série qui a été célébrée avec une douzaine de prix.
1: Oh, oui, mais...
0: Gémeaux, étrangers, oui, trois saisons adaptées en anglais, des adaptations en Europe aussi. Pourquoi mettre fin à un succès comme ça?
1: En fait, plusieurs raisons. La première, c'est que nous, on voyait ça comme... Au début, c'était une saison. Puis après, sur le plateau, j'ai fait « Ah, ça serait intéressant. » J'étais allé voir Louis, j'ai dit « Si on changeait de personnage à chaque année, ça pourrait être intéressant. » Parce que c'est sûr que un gars qui revient dans le temps, le format de 6 épisodes est parfait. On pourrait pas faire 10 parce que maintenant, on ferait « Là, il y en a des retours. »
0: On serait perdu.
1: Fait que de changer de personnage puis de faire une série d'anthologie, puis on parlait de 5. Mais c'est sûr qu'avec tout ce qui se passe en plus, tu sais, c'était rendu cher, tu sais, faire Plan B dans le contexte actuel. Mmh. Et c'était très demandant à écrire aussi. C'était un, tu sais, à chaque fois, on voulait se renouveler, on voulait être sûr qu'on se répétait pas. Puis on change d'univers à chaque fois. Puis tu sais, chaque saison, on fait des recherches, que tu sais, comme pour la Pierre-Luc, pour les policiers. Puis là, moins de recherches parce que c'était très proche de nous, la cinquième saison. Mais quand même, tu sais, c'était très, très, très demandant. Fait que moi, je suis totalement en paix avec... et je trouve que c'est la mort, c'est la saison parfaite pour finir Plan B.
2: Puis il y a une twist scénaristique là, que je veux pas vendre le punch, mais il y a aussi un genre de... C'est Catherine Chabot qui parlait de ça hier. Il y a un genre de leg de la part des auteurs, de la part de vous deux, que vous faites. C'est une formidable façon de terminer ces cinq saisons-là parce que ben, on explique comme un peu comment pourrait avoir été créée la série
1: ouais,
2: Plan B.
1: Ouais, mm-hmm. C'est ça.
2: Donc,
0: oui, il y a une petite mise en abîme qui fait sourire absolument. Il y a aussi le retour du premier personnage qu'on a découvert avec Magali Lépine-Blondeau qui incarne Evelyne. Donc, on sent que la boucle est bouclée, mais moi, comme spectatrice, j'ai eu un deuil
1: à
0: faire. Ah, mais oui, moi, j'adore Plan B. Là, vous avez l'air de penser que c'est pas bien bon ce que vous faites, Jean-François Asselin.
1: Non, non.
0: Je suis dans l'équipe des comédiens qui vous appellent. Je ne joue pas, mais dans le sens que je suis dans leur équipe, je trouve ça excellent. Ce qui me gosse, par exemple, avec Plan B, c'est la fin ouverte, là, signature de chaque saison.
2: Non.
0: Ah, moi, là, vivre dans l'incertitude, c'est
2: pas... Oui, ça
0: c'est pas mon enfant, mes parents, évidemment, Pierre-François Legendre.
1: Ouais, ouais.
0: Probablement le père. Je dirais qu'il y a un bon lot des deux côtés.
1: Moi, j'aime ça quand les œuvres continuent de m'habiter puis que je peux continuer à faire le destin d'un personnage.
0: Est-ce que vous révélez aux équipes quel est le véritable destin des personnages?
1: Il n'y en a pas.
0: Tu sais, la grosse...
1: Louis, depuis des années, il me dit qu'on s'ostine sur la fin de la 1. Lui, il dit que le personnage, il sait à la fin. Moi, j'écris une fin ouverte, comme un magicien écrit « fait un mauvais... » Fait que c'est ouvert. Pour moi...
0: Vous ne prenez même pas position vous-même en tant que co-auteur et réalisateur de la série. On dirait que j'ai de la misère
1: C'est un effet qu'on veut créer avec Jacques. On veut créer une fin ouverte, puis on s'est arrangé. Tu sais, la saison 1, ça a été l'affaire qu'on me parle encore de... Il s'est tué à la fin.
0: Je me suis moi-même obstinée avec Louis Morissette.
1: C'était jouissif, l'écrire. Comment écrire toutes les scènes pour que les deux possibilités se peuvent, c'était... trippant comme auteur à écrire ça.
0: Ça m'apparaît très compliqué. Pierre-François Legendre, est-ce que vous savez ce qui advient de votre personnage au fond de votre cœur?
2: Oui. Oui, je sais parce que à la lecture du scénario, je trouvais que votre écriture prenait plus position. Ouais. Et c'est quand j'ai vu le montage que moi-même, j'ai fait « Ah, oh, ben les snoros! »
0: Parce que là, il y avait soudainement plus de confusion?
2: C'était plus ambigu. Ah! Alors que c'était clairement une vision de l'esprit de mon fils. Donc, en tout cas, ben là, je veux pas...
1: Non, je veux pas tout dire, mais...
0: Je suis excitée. Ouais. On dirait que j'espérais qu'étant donné que c'est la fin de Plan B, vous pourriez, Jean-François Asselin, tout nous révéler. Comme peut-être dans 5 ans, dire voici saison par saison, quelle est la véritable fin?
1: La vie n'est pas faite comme ça. La vie ne donne pas de réponse à tout.
0: Je sais que ça serait plus simple,
1: mais la vie n'est pas simple.
2: Oui.
1: Désolé.
0: Bon. Ben, c'est correct.
2: Même nous, on va quitter le studio, mais on ne saura pas ce qu'on pense vraiment l'un de l'autre.
1: Non, c'est vrai.
0: Intriguant. Je suis curieuse de savoir, en terminant, si on revient au principe même de la série Plan B, est-ce que vous croyez aux deuxièmes chances? Pierre-François Legendre.
2: J'ai des bémols. Je crois à la rédemption, mais non, je pense que... Non, j'aime mieux croire. À 30 ans, j'aurais dit oui. Aujourd'hui, je pense que quand tu as eu ta chance, tu l'as eu.
0: Ah, ouais. À quel âge le changement s'est effectué?
2: Vers 5 ans.
0: Ah, oui, hein? Ça a l'air intéressant d'avoir 50 ans.
2: Ben, c'est charnière. Là. J'ai déjà

0: déjà donné l'image qu'à 50 ans, si on regarde puis on se lève un petit peu sur le bout de nos pieds, on voit le mur. On voit ce qui nous reste.
1: Non, mais c'est,
0: on voit le terrain de jeu qui nous reste à faire. Ce qu'on voit pas à 25, 30, 30. Là, je suis capable de voir ma vie sera sensiblement dans ces paramètres-là. Mm-hmm. Parce que j'ai pris trop de décisions pour tout changer ça. Alors, et ça, c'est parfait. Mais arrangez-vous pour être en paix avec ça, par exemple, rendu à cette ligne de deuxième départ qui est, qui est la cinquantaine, en tout cas dans mon cas. Parce que
2: c'est un bon avertissement. OK. Jean-François Asselin, la deuxième chance?
1: Oh, moi, j'y crois, la deuxième chance. Donner une deuxième chance aux gens? De, oui. De devenir de meilleures personnes?
2: Et se la donner à soi-même aussi?
1: J'y travaille à chaque jour.
2: C'est bon. J'espère que vous allez donner une deuxième chance à Plan B puis revenir sur votre décision d'y mettre fin. Merci beaucoup pour cette belle conversation. Les trois premiers épisodes de l'ultime saison de Plan B seront sur ici.tv Extra le 11 juin, les trois autres le 25. Pierre-François Legendre, la pièce qui tourne mal sera de retour sur scène cet été. On va pouvoir voir un peu partout au Québec. Mm-hmm. Jean-François Asselin, grosse année. Vous avez réalisé le film Françoise qui sera en salle le 1er juillet. On en reparlera certainement à l'émission. Bon succès.
1: Merci.
0: Merci beaucoup.
2: Tout de suite après, Point de repère, vous pourrez retrouver l'équipe de Midi Info avec Alec Castonguet. De quoi vous parlez ce midi, Alec?
3: Alors, on parle de TGV. Vous avez vu ces sorties du Bloc québécois et du Parti québécois qui s'opposent maintenant au projet de train en grande vitesse dans le Québec, dans le corridor Québec-Toronto. On pose une question très simple à nos auditeurs. Ils peuvent déjà aller sur la bulle de conversation sous l'onglet « Participer à l'émission ». Pour ou contre, donc, le TGV, est-ce que vous êtes d'accord avec le Parti québécois et le Bloc québécois qu'il ne faut pas embarquer dans ce projet fédéral qui est déjà en marche? Les consultations sont en cours. Donc, on va en parler à l'émission avec quelqu'un du Parti québécois qui va nous expliquer leur position. On va en parler en grand angle également avec Hélène Buzetti et Pierre Duchesne, parce que c'est un gros projet quand même.
2: Intéressant. Après l'émission, vous rattraperez la nôtre parce qu'on a parlé de vous, Alec. Hein? Et oui, apparemment, vous jouez bien au soccer.
3: Ah, je ne sais pas si je joue bien, mais je joue. Ça, c'est
2: vous
3: vrai.
2: Vous avez joué 90 minutes hier.
3: Oui, j'ai un peu les jambes lourdes ce matin.
2: Vous avez vraiment été un sujet de conversation en début d'émission. J'ai été la première surprise, mais c'était agréable.
3: Je vais aller écouter
2: Bonne
3: ça.
2: Émission.
3: OK, au revoir. Bye.
2: Après le bulletin de nouvelles, nous, on discute avec Dr. David Smadja pour comprendre la COVID longue, en fait, la désinformation médicale. C'est important. Soyez là.
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8: Ici Fred Harding, voici les informations. La comédienne québécoise Sophie Fauché est décédée à l'âge de 68 ans. Celle qui a fait carrière au théâtre, au cinéma, à la télévision et plus récemment comme animatrice et chroniqueuse à la télévision et à la radio aura occupé une place de choix dans le cœur des Québécois. Élise Allard revient sur les grands moments de sa vie et de sa carrière.
9: J'étais intense, je parlais très très vite, je riais, je pleurais.
10: Née à Montréal le 10 avril 1958, Sophie Fauché est la fille du réalisateur et metteur en scène Jean Fauché et de l'actrice Françoise Fauché, tous deux arrivés de France en 1951. À 9 ans, la petite Sophie obtient son premier rôle au théâtre dans la pièce L'Oiseau bleu.
11: Je peux dire que j'ai fait mes débuts sur scène à la Place des Arts et ça me fait rire, je faisais le gros bonheur du rire épais.
10: Au début des années 2000, la comédienne se tourne vers l'écriture avec les pièces Appassionada et La Casa Azul, inspirées de la vie de la peintre mexicaine Frida Kahlo et mise en scène par Robert Lepage. En découle des livres jeunesse et une série d'animations.
9: Et cette femme visionnaire, je veux dire, qui n'était pas de son époque, qui est à l'origine des selfies avec tous ses autoportraits. Non, mais c'est vrai!
10: Ses rôles dans Ding et Dong ou encore Le cœur à ses raisons mettent de l'avant son talent pour la comédie.
12: Mesdames, bonsoir. Je suis Christale Bouvier-Montgomery.
10: Mais c'est à la radio, notamment comme chroniqueuse à Ici Première.
13: La minute à Sophie maintenant.
10: Et à la télévision que le grand public découvre la personnalité de Sophie Fauché. Elle co-anime, entre autres, l'émission Lilionne et devient professeure à Star Academy.
9: Quand j'aime, j'aime. 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

0: causes qui me tiennent à cœur, je vais monter aux barricades. Quand il y a injustice, là, on peut compter sur moi.
1: Sophie Fauché laisse dans le deuil son mari Michel, sa fille Clémentine et sa mère Françoise, ainsi que de nombreux membres de sa famille, collaborateurs et amis. Ici Élise Allard, Radio-Canada, Montréal.
2: Et à présent, rendons-nous aux États-Unis.
3: There is nothing that I will not do for the state of Maine.
2: Et oui, Graham Platner sera le candidat démocrate de l'État du Maine pour un siège au Sénat lors des élections de novembre. D'après les premières estimations des réseaux CNN et NBC, il remporte plus de 70 % des voix. L'ancien combattant et éleveur d'huîtres se mesurera à la sénatrice républicaine sortante Susan Collins. L'homme de 41 ans, sans grande expérience politique, a obtenu le soutien de figures de la gauche américaine malgré certaines controverses, notamment sur des propos visant les femmes et sur ses rapports à d'ex-compagnes. Et maintenant, Téhéran promet de riposter à la dernière série de frappes américaines. Le ministre iranien des Affaires étrangères prévient sur X que les forces armées de son pays ne laisseront aucune attaque ni menace sans réponse. Cette nouvelle escalade dans le conflit au Moyen-Orient survient au moment où les États-Unis ont eux-mêmes lancé des frappes en représailles à la destruction d'un hélicoptère Apache de l'armée américaine au-dessus du détroit d'Ormuz, une attaque que Washington attribue à Téhéran. Les autorités iraniennes nient toute responsabilité dans l'événement. Et de retour chez nous au Québec, Paul Saint-Pierre Plamondon promet de retirer le Québec du projet de train à grande vitesse s'il prend le pouvoir à l'automne. Le chef du Parti québécois souhaite plutôt réclamer au gouvernement fédéral les sommes qu'il compte investir dans le projet. Le TGV suscite aussi l'opposition des conservateurs fédéraux qui accusent Ottawa d'ignorer les inquiétudes des communautés rurales. Le reportage à ce sujet de Valérie Gamache.
4: Alors que le gouvernement fédéral s'apprête à remettre le projet du TGV sur les rails...
5: J'aspire à des fonctions qui sont importantes et des fois, ça veut dire qu'on prend des positions qui peuvent être moins populaires.
4: Paul Saint-Pierre Plamondon veut que le Québec se retire du projet et qu'Ottawa lui verse l'argent qu'il prévoit d'y investir. Une somme que le Parti québécois estime à 40 milliards de dollars et qu'il voudrait plutôt dédier aux hôpitaux, aux routes et aux écoles.
5: Si le fédéral ou le gouvernement du Québec ont des sommes à mettre dans de l'infrastructure, ça doit être sur des projets vitaux.
4: La première ministre, Christine Fréchette, estime que le chef péquiste ne saisit tout simplement pas le fonctionnement des relations avec Ottawa.
6: C'est pas vrai qu'on peut aller récupérer des milliards de dollars si ce projet-là ne va pas de l'avant au Québec.
4: Libéraux et solidaires secondent les députés André Fortin et Ruba Gazal.
7: Le gouvernement fédéral n'aura pas d'intérêt à faire un train à grande vitesse uniquement entre Toronto puis Windsor. Donc, il n'y a pas de 40 milliards à aller chercher à ce moment-là. Là.
8: On va jamais toucher à cet argent-là s'il n'y a pas de projet, parce que s'il ne passe pas ici au Québec, il n'y en a pas de projet.
4: Le projet divise aussi à Ottawa. Le chef conservateur Pierre Poilievre soutient les agriculteurs qui craignent que leurs terres soient fragmentées par le tracé.
9: Le premier ministre force maintenant les Canadiens à payer 90 milliards de dollars pour une TGV qui va détruire des fermes au Québec.
10: Il faut être pour des grands projets à l'échelle nationale.
4: Mais à Québec, même les partis qui appuient le projet estiment que le gouvernement fédéral a des devoirs à faire pour s'assurer de son acceptabilité sociale. Ici Valérie Gamache, Radio-Canada, Québec.
2: Et en terminant, Ottawa s'apprête à déposer un projet de loi qui interdirait l'accès aux réseaux sociaux aux jeunes de moins de 16 ans. Mais le Centre pour l'intelligence émotionnelle plaide plutôt pour un encadrement fédéral qui responsabiliserait davantage les géants du numérique et craint que cette mesure crée un faux sentiment de sécurité. La spécialiste Emmanuelle Parent, directrice générale du Centre pour l'intelligence émotionnelle, estime que la priorité devrait être de rendre les réseaux sociaux moins nocifs en obligeant les plateformes à mieux modérer les contenus dangereux, notamment. Voilà, c'est ce qui m'a fait à ce bulletin d'information.

0: Je veux pas raviver de blessures, mais le prochain sujet est aussi important que possiblement traumatique. On va parler de COVID longue. Mon prochain invité s'intéresse à cette maladie puis à la désinformation médicale. Bonjour, docteur David Smadja.
1: Bonjour.
0: Votre CV est très impressionnant, donc je vais en résumer quelques bribes, si vous me le permettez. Vous êtes reconnu à travers le monde pour vos travaux sur la COVID-19, la thrombose et les maladies vasculaires. Vous êtes

0: chef de service du laboratoire d'hématologie de l'hôpital Georges Pompidou à Paris. Vous êtes aussi le directeur d'une équipe de recherche spécialisée dans les maladies vasculaires et les troubles de la coagulation. Puis si vous êtes en studio, c'est parce que vous venez tout juste de participer au festival Eureka, qui est la plus grande fête de la science au Québec. Donc, je me trouve très chanceuse de pouvoir vous poser mes questions aujourd'hui, M. Smadja. D'abord, on va commencer par l'essentiel. De quoi on parle quand on parle de COVID longue?
1: Alors, merci pour votre question et merci pour votre introduction, c'est très gentil. Quand on parle de COVID long, on parle vraiment de symptômes, voire de syndromes qui apparaissent plus de 3 mois après une infection par COVID-19. Et je crois que si on peut résumer tout ce dont on va discuter juste après en une phrase, je crois qu'il faut vraiment se rendre compte qu'aujourd'hui, le COVID long, clairement, il n'y a pas une maladie Covid long, il faut vraiment se rendre compte qu'il y a toute une disparité de symptômes et qu'il y a certainement de nombreuses formes de séquelles de la Covid-19. Et je crois que c'est important de rappeler aujourd'hui qu'on ne comprend pas encore les mécanismes de cette maladie et qu'il y a certainement d'ailleurs plusieurs maladies, plusieurs mécanismes. Et donc, je pense qu'il faut vraiment avoir ça en tête, puisqu'on parle beaucoup de mécanismes neuropsychologiques, de mécanismes de maladies de séquelles pulmonaires, de biomarqueurs, et je pense qu'on reviendra sur ces biomarqueurs dans le Covid long. Je crois qu'il y a clairement aujourd'hui, il faut parler de séquelles de la maladie Covid-19 et qu'il y a certainement plusieurs maladies sous ce terme générique Covid long.
0: Oui, parce que je disais qu'il peut y avoir plus de 200 symptômes.
1: Exactement, il y a beaucoup de symptômes. Historiquement, depuis les premières descriptions fin 2020 de séquelles, il y en a deux qui reviennent quand même le plus souvent.
0: Lesquelles ?
1: Qui sont la difficulté respiratoire, ce qu'on appelle la dyspnée, et la fatigue chronique. Mmh. Je crois que la fatigue chronique fait partie des symptômes qui sont les plus importants. Voilà, c'est les deux qui reviennent, je dirais, le plus dans les études. Et donc, ça fait partie des deux symptômes qu'on essaye de comprendre, d'identifier, pour essayer, bien entendu, de trouver des nouvelles approches thérapeutiques. Ce n'est qu'en comprenant le mécanisme de ces maladies qu'on pourra proposer des nouveaux traitements.
0: Puis, qui est à risque de développer la COVID longue, que vous appelez le COVID long en France?
1: Oui, il y a un petit débat sur le ou la.
0: C'est pas grave, on se comprend.
1: Non, c'est pas très grave. Je crois que aujourd'hui, vraiment, la question, c'est de comprendre ces maladies. Et peut-être, il faut revenir à l'histoire de comment on est arrivé, en tout cas, moi, dans mon équipe, comment on est arrivé à essayer de comprendre les mécanismes de cette maladie. Moi, je suis ni immunologiste, ni virologue, ni infectiologue. Et nous, on s'occupe vraiment de maladies de la coagulation. Et donc, on a commencé dans la Covid-19 à s'intéresser aux symptômes de la Covid et à des nouvelles approches thérapeutiques de la Covid-19 à cause de la thrombose, puisque dès février 2020, on s'est rendu compte que les patients faisaient des caillots. Mm-hmm. Donc vraiment, c'est ce qu'on appelle une embolie pulmonaire. Et donc, on a voulu comprendre pourquoi. Et donc, on a mis en évidence plusieurs mécanismes d'atteinte du vaisseau sanguin qui était associé à une activation de la coagulation. Et bien, quand on a commencé à avoir des patients qui, après la phase aiguë, qui revenaient à l'hôpital parce qu'ils gardaient des symptômes, notamment cette difficulté à respirer sur lequel on s'est beaucoup attaché, qu'on a beaucoup exploré dans mon équipe, eh bien, on a essayer de comprendre pourquoi, si jamais ce qu'on avait observé à la phase aiguë, s'il y avait une persistance. Mm-hmm. Et c'est comme ça qu'on a retrouvé qu'une des deux grandes atteintes vasculaires de la phase aiguë, qui est la formation de vaisseaux anormaux, eh bien, certainement persistait, en tout cas chez les formes respiratoires. Et de la même manière, sur la fatigue chronique, on a l'impression aussi qu'on a une autre forme de maladie vasculaire, d'autres biomarqueurs vasculaires, ce qui nous a fait dire que clairement, il y avait certainement, au moins, si on regarde juste le vaisseau sanguin, puisque c'est vraiment le prisme que l'on a eu dans mon équipe, rien que sur le vaisseau sanguin, il y a au moins certainement deux formes de maladies associées chacune à un des symptômes, la fatigue ou les difficultés à respirer.
0: Est-ce que ça veut dire qu'il faut avoir des prédispositions vasculaires, par exemple, pour développer la COVID longue, docteur Smadja?
1: Eh bien, aujourd'hui, on est incapable de répondre à cette question. Et pour l'instant, autant on avait quand même quelques prédispositions pour les formes graves de COVID aiguë, à la phase donc de la maladie, sur les formes sévères de COVID, on avait quand même l'impression que certaines facteurs de risque cardiovasculaires prédisposés à des formes sévères chez une partie des patients qui avaient des formes sévères. On retrouve pas tellement ça sur les formes de Covid long. Et donc aujourd'hui, on n'est pas capable d'avoir de prédisposition à ces formes de Covid long, aussi parce qu'on n'est pas capable de décrire le Covid long comme une maladie homogène. On a certainement tout un panel de pathologies ou de syndromes derrière ce Covid long.
0: Donc, selon l'Institut national de santé publique du Québec, le risque de développer une Covid longue augmente avec chaque réinfection.
1: Par contre, on en est à peu près sûr.
0: Plus on l'attrape, plus on a de risque de développer la maladie. Puis, est-ce que la maladie se manifeste différemment si on est femme, homme, enfant?
1: Alors, on a l'impression, effectivement, qu'il peut y avoir des profils différents chez les hommes, chez les femmes, chez les enfants. Tout ça reste quand même aujourd'hui pas complètement compris, et donc on a besoin de recherches bien faites.
0: Ça fait 6 ans qu'on vit avec la COVID,
1: Je pense que très clairement, on n'a pas suffisamment investi dans la recherche sur le Covid long. On doit pouvoir mettre des moyens beaucoup plus importants pour comprendre la maladie chez les enfants, la maladie chez les adultes, et je crois qu'on a vraiment besoin d'investir dans la recherche.
0: Donc, pour l'instant, il n'existe pas de traitement, il n'existe pas non plus de définition claire de la maladie, de compréhension de ses origines. Est-ce qu'il existe au moins des pistes prometteuses?
1: Alors, nous, on est en train de commencer un essai thérapeutique, puisque, comme je vous le disais, nous, on s'est intéressé à des biomarqueurs de ces maladies. Et donc, sur les formes respiratoires de Covid long, on a mis en évidence notamment une molécule qui circule dans le sang, qui était une molécule auquel on s'intéressait depuis de très nombreuses années dans mon équipe, et que l'on sait être clairement associé à une prolifération de vaisseaux sanguins telle qu'on l'avait observée à la phase aiguë de la COVID-19. Et donc, cette molécule qui est dans le sang, eh bien, qui se retrouve à des taux élevés lorsqu'on a des séquelles respiratoires, eh bien, il existe un médicament qui est un médicament qui va inhiber cette molécule. Et donc, on a pu obtenir un projet de recherche, une étude clinique, qui va essayer d'inhiber cette molécule qui s'appelle le VEGF-A, qui est un facteur de croissance en fait, qui stimule le vaisseau sanguin, et on va essayer de bloquer cette molécule, bloquer finalement la prolifération des vaisseaux sanguins, pour essayer de voir si on arrive à influencer le pronostic de la maladie, ou en tout cas les symptômes respiratoires de la maladie. Donc c'est un premier essai thérapeutique que l'on développe à l'hôpital Georges Pompidou à Paris, qui vraiment va s'intéresser aux formes respiratoires, aux séquelles respiratoires, mais on est aussi en parallèle en train d'essayer de continuer la recherche sur les séquelles de COVID-19, surtout pour essayer de voir si cette approche de biomarqueur nous permettrait de mettre en évidence peut-être un profil de patient à la phase aiguë qui serait plus ou moins susceptible de développer ces formes, chose qu'on n'a pas faite, mais qu'on n'a pas faite aussi parce que il faut se remettre dans le contexte de 2020.
0: Il y avait urgence.
1: Et puis on ne s'attendait pas à ce qu'il y ait des séquelles d'une infection respiratoire aiguë. Et donc on a quand même compris tout ça en cours de route. Et donc c'est des fois assez difficile de mettre en place des essais cliniques bien faits qui nous permettent de répondre à ces questions. On a aujourd'hui ce qu'on appelle des biobanques, c'est-à-dire des banques de plasma de gens qui ont été malades à la phase aiguë, qui ont été suivis notamment pendant un an, et c'est un essai notamment en France qui s'appelle l'essai Discovery. Cet essai Discovery qui a été réalisé, eh bien, il a permis de suivre des patients pendant un an, et on est en train de beaucoup travailler sur ces patients-là pour essayer de voir, en dehors des atteintes respiratoires qui était la spécificité de notre équipe, si on a d'autres profils de patients qui pourraient avoir des séquelles cliniques.
0: Je suis curieuse de savoir ce que cette situation peut engendrer sur le plan personnel et humain. Docteur David Smadja, comment vous vivez avec le fait d'avoir devant vous des gens qui souffrent et pour lesquels on n'a pas de réponse et encore moins de solution?
1: C'est très frustrant, puisque d'abord au niveau thérapeutique, on n'a rien à proposer aujourd'hui. Et ce qui est, c'est une question qu'on avait finalement moyennement anticipée. Nous, on a fait notre démonstration de l'hypothèse, puisque aujourd'hui, ce n'est qu'une hypothèse, sur cette augmentation d'une molécule qu'on veut essayer d'inhiber, que chez les formes respiratoires. Et quand on parle de cet essai, du coup, on a énormément de gens qui ont un Covid long, mais sans atteinte respiratoire, qui aimeraient participer. Aujourd'hui, on n'a pas

0: pas de preuve que l'on peut tester ce médicament en dehors des formes respiratoires, et donc on est obligé de refuser des patients. Et aujourd'hui, je dois avouer que c'est ça qui fait le plus mal au cœur, c'est que pour faire de la bonne recherche, et je pense que c'est aussi un message qu'il faut qu'on passe, pour faire de la bonne recherche, il faut avoir des bonnes hypothèses et pas tester des traitements chez plein de malades différents sans avoir des hypothèses solides. Donc aujourd'hui, l'hypothèse solide, elle est sur les formes respiratoires, et donc on teste ça. Peut-être que dans un an, peut-être que si on en reparle dans un an, on aura d'autres hypothèses qui nous permettront de proposer ce traitement à d'autres patients. Mais aujourd'hui, il faut vraiment, je dirais, répondre aux hypothèses que l'on a en faisant des études appropriées à ce que l'on obtient aujourd'hui.
1: Ça doit être très frustrant pour les soignants et les soignantes, docteur Smadja, mais je pense aussi aux personnes qui vivent avec la COVID longue, qui nous écoutent peut-être et qui se disent « bon, ça y est, je fais partie du groupe qui est délaissé pour lequel il n'y a pas encore de source d'espoir ». Est-ce que cette détresse-là peut mener des individus à essayer des traitements qui ne sont pas encore scientifiquement prouvés?
0: Alors, malheureusement, oui, et on l'a beaucoup vu. Beaucoup de ventes de médicaments ou de thérapeutiques qui ne sont absolument pas validées sur Internet. Et il faut vraiment prévenir les personnes qui nous écoutent. Un médicament, ça ne s'achète pas sur Internet. Jamais. Un médicament, ça s'obtient dans une pharmacie, dans un hôpital. On n'achète pas des médicaments sur Internet. Et lorsqu'on lit des choses sur Internet, sur des nouvelles thérapeutiques, c'est rarement des thérapeutiques validées. C'est même jamais des traitements validés. Et donc, il faut vraiment faire très attention à ce qu'on peut lire en ligne sur les réseaux sociaux ou sur des sites internet. Un médicament, ça ne s'achète jamais sur Internet. Un médicament, ça s'achète dans une pharmacie pour une indication ou ça s'utilise à l'hôpital dans le cas d'un essai thérapeutique.
1: On sent que c'est important
0: pour vous,
1: l'information juste. Vous avez publié des résultats d'études, notamment en lien avec des vaccins, puis c'est ce qui vous a plongé dans l'univers de la désinformation. Qu'est-ce que vous avez vécu en tant que scientifique?
0: Ça a été une période très, à la fois traumatisante et à la fois, je pense, qui fait qu'aujourd'hui, je me permets de sortir de mon laboratoire pour parler, parce que lorsqu'on a vu que ce soit dans la première période de la pandémie en 2020, tout ce qui a pu être raconté sur des traitements qui n'étaient pas essayés, qui n'avaient pas été validés, et ensuite en 2021, tout ce qu'on a pu lire sur les vaccins avec des antivax qui ont bien utilisé pour le coup les réseaux sociaux contrairement aux scientifiques cette période et toutes les attaques que moi mais comme plein d'autres scientifiques ou professionnels de santé ont pu avoir, je pense, a vraiment réveillé ma conscience de scientifique et de professionnel de santé pour me dire on ne peut pas continuer, et notamment, je pense, pour nos enfants. Nos enfants qui s'informent principalement sur les réseaux sociaux, il faut qu'on explique à la population et aux jeunes en particulier ce qu'est la méthode scientifique, ce qu'est la science, et c'est pour ça qu'on doit tous, à mon avis, maintenant, sortir de nos hôpitaux, sortir de nos laboratoires de recherche pour expliquer ce qu'on fait dans nos laboratoires de recherche, mais aussi pour expliquer la méthode scientifique, expliquer que cette méthode scientifique, elle a des règles et qu'on doit suivre les règles de la méthode scientifique et que tout ce qu'on peut lire qui ne se passe pas dans le cadre de cette méthode scientifique, eh bien, il faut faire très attention et ça guérit rarement.
1: Vous avez dit, David Smadja, que les personnes qui s'opposaient au vaccin avaient très bien utilisé les réseaux sociaux, contrairement aux scientifiques. Qu'est-ce que vous reprochez aux scientifiques dont vous faites partie?
0: Alors, je reproche rien aux scientifiques, si ce n'est que aujourd'hui, pas à cause de la viralité des fake news et des messages qui ne sont pas vrais et qui ne font pas du bien à la communauté et aux patients, eh bien, il faut qu'on se mette à la vulgarisation scientifique, à la communication scientifique. C'est quelque chose qu'on ne faisait pas. Vous savez, quand on fait de la recherche, on publie dans des revues médicales, certaines, je dirais, passaient le mur du son et pouvaient passer passé dans la presse généraliste. Mais en fait, c'était un pourcentage infime de ce que l'on fait. Aujourd'hui, je pense que c'est de notre devoir de professionnels de santé publique, de scientifiques, d'expliquer ce que l'on fait sur nos projets de recherche, d'expliquer la démarche scientifique, autant que le résultat scientifique, pour que les gens puissent comprendre que, en parallèle de cette recherche, eh bien, il y a une méthode scientifique et il faut l'expliquer. C'est pour ça que je trouve que c'est extrêmement important que, aujourd'hui, tout le monde prenne conscience qu'on doit expliquer ce que l'on fait, qu'on doit expliquer la science et la méthode scientifique.
1: Donc, pour vous, les médias numériques font partie de la solution, alors que pour plusieurs personnes, elles font partie du problème.
0: Mais de toute façon, vous savez, moi, je peux pas considérer que les choses soient complètement blanches ou complètement noires.
1: Oui, je manquais peut-être de nuances.
0: mais vous savez, les réseaux sociaux ont apporté des choses extraordinaires. La communication entre personnes qui habitent dans des endroits très différents. Et on peut pas résumer l'ère des réseaux sociaux uniquement à la désinformation. De la même manière, l'intelligence artificielle. L'intelligence artificielle, bien entendu que ça aide la désinformation, mais c'est à côté de ça une révolution qui est incroyable, en santé notamment. On va faire des progrès considérables grâce à l'intelligence artificielle. Donc si vous voulez, on ne peut pas dire que les réseaux sociaux, il faut bannir les réseaux sociaux. On est en 2026. Aujourd'hui, les jeunes s'informent sur les réseaux sociaux à plus de 80%. Donc, on n'arrêtera pas ces avancées technologiques, ni sur la manière d'informer les gens, ni sur les progrès de l'intelligence artificielle, sachant que vraiment l'intelligence artificielle, c'est vraiment quelque chose d'assez extraordinaire. Par contre, il va falloir apprendre à l'utiliser et surtout enseigner ce qu'est un algorithme. C'est ça, je crois que c'est hyper simple, mais on doit enseigner aux gens, pas qu'aux enfants d'ailleurs, tout le monde, l'algorithme, comment ça fonctionne.
1: Absolument, mais dans cette époque très tendue où les réseaux sociaux sont vecteurs d'acharnement, parfois même d'harcèlement, est-ce que les scientifiques qui décident d'investir cet espace-là ne s'exposent pas à une certaine forme de violence qui ne devrait pas venir avec leur poste?
0: Exactement, vous avez complètement raison, et c'est d'ailleurs un des points qui a été repris dans un rapport ministériel sur la désinformation en France qui a été rendu par Mathieu Molimar, qui a coordonné ce rapport avec deux autres scientifiques, et qui est aujourd'hui, il faut protéger les scientifiques de ces attaques, et il faut qu'il y ait des conséquences quand quelqu'un harcèle les scientifiques. Il faut que la justice puisse jouer son rôle. Et donc vous avez complètement raison, c'est une excellente question, et il faut que nos démocraties répondent à cette question et que les harceleurs soient punis.
1: Parce qu'on n'y est pas.
0: Exactement.
1: Malheureusement. Bon, on peut tous et toutes douter devant une information. Ça m'arrive régulièrement de me demander si ce que je lis vient d'une source fiable ou pas. Comment savoir si on est devant un travail rigoureux?
0: Alors, comment on est devant un travail rigoureux? Je dirais que c'est presque la deuxième étape. La première étape, c'est déjà d'être sûr de la personne qui parle du message. C'est-à-dire qu'il faut que ce soit un nom, un prénom de quelqu'un identifiable, ou une société savante, ou un gouvernement ou une institution, mais quelqu'un de reconnaissable et d'identifiable, pour savoir que la source, elle existe, et que la personne, il faut toujours savoir d'où elle parle. Et donc tous les comptes anonymes, et on l'a beaucoup vu là, notamment dans quelque chose de très proche de nous, hein, dans l'énorme buzz médiatique qu'il y a eu autour de l'antivirus, on a revu énormément de comptes anonymes lancer des fausses informations, sur l'identité des comptes sur les réseaux sociaux, c'est hyper important. Donc avoir des gens identifiés, avoir des institutions connues identifiées. Après, bien sûr, il y a la méthode scientifique et la rigueur des travaux, mais déjà, rien que si on est sûr de la personne qui parle, déjà on répond à 90% du problème.
1: Ok, mais qu'est-ce qu'on fait quand il y a maintenant des gouvernements très puissants qui ne croient plus nécessairement à la science?
0: Tout à fait.
1: Je veux dire, ils parlent en un nom fiable, mais avec des informations qui ne sont pas nécessairement validées.
0: Oui, oui, bien sûr. Alors ça, c'est évidemment, je pense que la désinformation répond aux mêmes règles politiques que le populisme, en général, sur l'émotion. Et donc, aujourd'hui, les populistes se servent de ces ingrédients pour faire de la désinformation. Et donc, j'espère, et ça fait partie aussi du message que j'essaye, en sortant de l'hôpital et du laboratoire, de prôner, c'est que très clairement, aujourd'hui, il faut qu'on explique que la désinformation, elle joue sur les émotions, de la même manière que les populistes des extrêmes de tous bords jouent sur ces émotions pour faire passer des idées. Aujourd'hui, les désinformateurs, qu'ils soient politiciens ou...

0: que ce soit des anonymes sur Internet.
1: Créateurs de contenu, ouais.
0: Voilà, jouent sur les émotions. Et donc, pour ne pas tomber dans le panneau, il faut comprendre la viralité des réseaux sociaux, il faut comprendre l'algorithme, il faut comprendre que identifier des sources, c'est important. Et surtout, il faut que nos démocraties luttent contre ce populisme. Et j'espère que la France et le Québec s'uniront pour lutter contre les populistes.
1: Vous me dites tout ça en souriant, docteur David Smadla. Où est-ce que vous trouvez ce qui semble être une espèce d'espoir ou d'optimisme pour la suite des choses en terminant?
0: Je pense qu'on a un exemple devant nous de politiciens qui utilisent la désinformation pour arriver au pouvoir. J'ose espérer qu'on va avoir un réveil démocratique.
1: Qu'on le remarque.
0: Et là, on peut pas dire qu'on ne le sait pas. On l'a vu en 2020 sur des messages. On sait très bien qu'on a une relation très directe entre des messages de certains populistes et des morts pendant la Covid-19, des gens qui ne se sont pas vaccinés. Donc on a ces liens. Aujourd'hui, les populistes sont arrivés au pouvoir dans de nombreux pays. Moi, sachant que c'est devant nous, j'ai envie de croire qu'on aura un réveil démocratique. Alors, c'est peut-être mon optimisme de scientifique qui a toujours envie de progresser, mais j'ai envie de croire qu'on aura un réveil démocratique pour lutter contre ces populistes.
1: Vous me donnez envie de croire aussi?
0: Mais écoutez, j'espère.
1: Merci, Dr. David Smadla, chef de service du laboratoire d'hématologie de l'hôpital Georges Pompidou. Merci d'avoir été
0: des nôtres.
1: Bon retour chez vous. J'espère que vous aurez apprécié votre passage au Québec.
0: Merci à vous.
1: Et je tiens à dire merci aussi à vous qui nous avez écoutés ce matin. Demain, on découvre comment se faire des amis. C'est une nouvelle initiative. L'année passée, on avait le club de correspondance. Cette année, chaque mercredi matin, on trouve de nouvelles manières de créer des connexions. On va aussi recevoir demain Monique Simard parler de maternité et de non-maternité avec Marina Bastarache. Et on va lancer deux autres nouveaux segments, soit notre chaire de recherche en sexualité. N'hésitez pas, si vous avez des questions, écrivez-nous. Et on va aussi lancer l'exploration de la culture pop. J'ai hâte. Merci beaucoup aux collègues qui créent cette émission dans la rigueur et la joie. À demain.

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7: Ici Émilie Perrault. Aujourd'hui, à l'émission, j'ai le bonheur, l'honneur d'accueillir l'écrivain français et neuropsychiatre Boris Cyrulnik pour son nouvel essai « Au saccage des petits bonheurs ». Bonjour, M. Cyrulnik.
8: Bonjour.
7: Vous avez toujours été prolifique, mais est-ce que vous diriez que c'est encore plus vrai depuis que vous êtes octogénaire?
8: Je n'ai écrit que 30 livres au grand public et 30 livres aux professionnels.
7: C'est quand même impressionnant.
8: Non, c'est un peu de discipline et beaucoup de plaisir.
7: On va donc parler de ce nouvel ensemble essais aujourd'hui et un peu plus tard, on va dévoiler notre palmarès des 5 meilleurs essais dont on a parlé dans cette 4e saison d'Il restera toujours la culture. Et en deuxième heure, on va passer un moment en famille avec les louanges, Vincent Roberge et sa sœur Roselle. Les O'Neill nous tiennent au courant des dernières tendances en littérature anglophone et rencontre avec Anne-Laure Mathieu, une citoyenne investie qui a créé un club de sortie culturelle pour les voisins de son quartier. Tous ces gens réunis pour prouver, encore une fois, qu'il restera toujours la culture.

0: Mon premier invité est un grand éclaireur de l'esprit humain, un homme qui a passé sa vie à chercher le sens là où tout semblait s'effondrer. Neuropsychiatre, directeur d'enseignement à l'Université de Toulon, il est l'auteur de nombreux best-sellers mondiaux comme « Sauve-toi, la vie t'appelle » et « Les vilains petits canards ». Pour lui, la culture ne s'est pas imposée par les grandes portes de l'élite, mais plutôt en marge, au sein d'une famille d'accueil qui s'en méfiait. Pourtant, le jeune garçon qu'il était a trouvé ses propres repères en dévorant « Cro-Blanc » de Jack London, en se laissant guidé par un tuteur passionné de rugby et de sciences et en étant envoyé au prestigieux concours général de français par un enseignant clairvoyant. Je l'accueille sur une chanson qui résonne loin dans sa mémoire, Boris Cyrulnik. Elle vous ramène où, cette chanson-là?
1: De l'autre. Elle me ramène à l'avant-guerre. C'est-à-dire que c'était, malgré les nuages noirs qui arrivaient, il y avait quand même des moments de bonheur. Et ces petits bonheurs ont probablement imprégné dans ma mémoire des facteurs de protection. J'ai mélangé dans cette phrase le bonheur des petits bonheurs de la relation quotidienne et les indications actuelles de la neuro-imagerie qui montrent que ces petits bonheurs du quotidien laissent des traces dans le cerveau et dans la mémoire.
0: C'est votre père qui vous chantait ça?
1: C'est mon père qui chantait ça. J'imagine qu'il avait sûrement un accent polonais parce que je comprenais pas tout, alors que moi je suis né en France, donc je parlais français sans accent, et je crois que mon père devait avoir gardé un accent polonais, mais ça l'empêchait pas de chanter.
0: Vous en avez parlé dans vos livres précédents, c'est l'événement fondateur de votre vie, l'assassinat de vos parents lors de la Shoah. Vous êtes devenu orphelin à l'âge de 8 ans et tout jeune, vous dites que vous étiez habité par une rage de comprendre. Est-ce que vous diriez que c'est encore ce qui vous guide à 88 ans?
1: Eh bien, avant de vous rencontrer, j'étais en train de lire Hannah Arendt qui dit exactement ce que vous venez de dire. C'est-à-dire qu'elle dit « La rage de comprendre permet d'acquérir des facteurs de protection et d'éviter la haine. Je n'ai jamais eu de haine pour les nazis qui ont tué ma famille et qui ont bien voulu me tuer. Je n'ai jamais éprouvé de haine parce que j'étais très étonné et je voulais comprendre qu'est-ce qui avait les animer pour vouloir nous tuer.
0: Et quelle doit être la bougie d'allumage pour que vous commenciez l'écriture d'un nouvel ouvrage? Qu'est-ce que vous vouliez comprendre avec Au saccage des petits bonheurs, par exemple, votre plus récent essai qui arrive bientôt en librairie au Québec?
1: Eh bien, c'est qu'on est, malgré des progrès techniques miraculeux, magiques, les écrans sont des objets incroyables. Eh bien, malgré ça, malgré les progrès relationnels, on ne bat plus les enfants à l'école. Alors que quand j'étais enfant, j'ai eu la chance de ne jamais aller à l'école, sinon j'aurais été formaté. Et comme j'avais pas le droit d'aller à l'école puisque j'étais juif, j'étais obligé de chercher à comprendre par moi-même. J'étais contraint, cette privation m'a contraint à une sorte de créativité. Donc j'en ai fait une chance et actuellement je trouve toujours l'étonnant plaisir de chercher à comprendre alors que malgré nos progrès incontestables, les enfants sont de plus en plus anxieux et les femmes qui, en Occident, n'ont jamais été autant respectées qu'aujourd'hui en Occident, n'ont jamais été autant anxieuses et suicidaires, ce qui est un effarement qu'il faut absolument comprendre.
0: Donc c'est ce que vous tentez de faire dans ce livre au saccage des petits bonheurs. Vous êtes connu pour avoir popularisé le concept de résilience, la capacité de l'être humain à rebondir après un événement traumatisant. Aujourd'hui, donc, on sait que nos sociétés traversent des crises chroniques. On parle de crises climatiques, économiques, géopolitiques. Est-ce que la résilience, elle doit être collective maintenant?
1: Elle ne peut pas être autre chose que collective. J'ai eu le bonheur de travailler au Japon, où beaucoup de philosophes m'ont dit la notion d'individu est une illusion de la pensée occidentale. Et effectivement, les neurosciences aujourd'hui photographient, dosent, que lorsque le milieu est bien structuré, l'enfant se développe sans problème, il acquiert des facteurs de protection. Mais quand il y a une désorganisation précoce, pendant la grossesse, quand la mère est désorganisée, ça désorganise le développement du petit. Je le redis volontairement, ça n'est pas la mère qui est responsable de la désorganisation du petit, c'est le malheur de la mère. Et qu'est-ce qui peut provoquer le malheur d'une femme enceinte ? Essentiellement, la précarité sociale, la violence conjugale, la guerre, qui réapparaît qui en Europe, qui réapparaît, et là, oui, surtout au Moyen-Orient, et là, ça désorganise, ça angoisse les mères, et les médiatisateurs biochimiques de l'angoisse et des émotions maternelles rentrent dans le liquide amniotique du bébé. Le bébé, dans l'utérus, déglutit un liquide amniotique bourré de substances du stress toxiques pour son cerveau. Donc les Japonais, les philosophes japonais, avaient bien compris ce que les neurosciences confirment aujourd'hui. Le malheur, le stress d'une femme enceinte désorganise le développement du bébé qu'elle porte.
0: Et donc, c'est une responsabilité collective. Pour avoir une idée du ton de votre livre « Au saccage des petits bonheurs », on va écouter un extrait lu par la comédienne Marie-Ève Perron.
2: Tout est vrai, même quand on dit le contraire. L'explication de cet oxymore se trouve dans le paradoxe de Tocqueville qui déclare que plus on se rapproche d'un idéal d'égalité sociale, moins on supporte les inégalités, plus la société s'améliore, moins on supporte ses imperfections. Quand il nous faut vivre dans une société où les riches meurent à 90 ans après une existence confortable, alors que les pauvres s'en vont vers 70 ans après une vie d'épreuve, nous ressentons une forte injustice. Face à ce sentiment, nous pouvons fuir, affronter ou s'appliquer à l'indifférence. Mais quand les progrès sociaux nous font espérer l'égalité, toute inégalité provoque un sentiment d'injustice, une perte de rêve, une frustration à laquelle nous réagissons par l'indignation qui mène à la colère. Ce phénomène est analogue à celui que l'on constate dans la clinique de l'attachement. Quand la base de sécurité n'est pas là, on aspire à son retour pour se sentir apaisé. Mais à peine est-on sécurisé qu'on n'a plus besoin d'elle. C'est la stratégie habituelle face à l'angoisse.
0: C'est un extrait de l'essai « Au saccage des petits bonheurs » de Boris Cyrulnik, lu ici par Marie-Ève Perron. Donc, ce qu'on comprend dans cet extrait, Boris Cyrulnik, c'est que le progrès a un coût psychique. Et plus on progresse, plus on est anxieux.
1: Eh bien voilà, c'est le paradoxe de Tocqueville qui est largement confirmé aujourd'hui par les neurosciences et la clinique de l'attachement, c'est-à-dire que lorsqu'on est seul, lorsqu'on est en manque, on aspire à l'attachement et on a trouvé une figure d'attachement. Quand on est enfant, c'est notre mère entourée. Il faut que la mère soit pas seule. Si elle est seule, elle n'est pas stimulée, donc elle n'est pas sécurisée. Donc n'étant pas sécurisée, elle n'est pas sécurisante pour son enfant. Donc il y a une responsabilité collective. Le foyer, le quartier et même les récits culturels. Mais ce qui est paradoxal, c'est que dès qu'un bébé est sécurisé par sa figure d'attachement, et vous l'avez sûrement constaté, à peine est-il sécurisé qu'il pointe du doigt pour explorer, pour désigner le monde extérieur. C'est-à-dire qu'à peine est-on sécurisé qu'on a envie d'explorer. En revanche, quand un bébé et un enfant est insécurisé, il se replie sur lui-même et il cesse d'explorer. Donc tout progrès se paye. Tout progrès a des effets secondaires. Et tout à l'heure, vous m'avez invité à dire, les machines, les écrans sont des machines merveilleuses qu'on paye extrêmement cher.
0: Donc, votre constat, c'est qu'on doit lutter contre les effets secondaires de tous ces progrès-là. Mais comment est-ce qu'on fait pour faire ça, Boris?
1: Eh bien, c'est les petits bonheurs. Les petits bonheurs qui permettent justement de tisser un lien d'attachement par le contact avec la figure d'attachement, la mère et l'environnement de la mère. Celui que, de mon temps, on appelait le mari. Je ne sais pas comment il faut dire aujourd'hui. C'est le compagnon, le conjoint, la conjointe, la grand-mère, c'est plus le mari. Donc vous voyez, cet progrès individuel est en train déjà de provoquer une dilution des liens précoces sécurisants. Donc c'est un progrès incontestable. Les personnalités s'épanouissent. Ça se paye d'un sentiment de solitude de plus en plus intense.

0: l'Occident.
1: Donc, on doit retourner vers la création de rituels dans nos familles. Vous dites également dans votre livre, vous écrivez, il faudra bien inventer une nouvelle manière de vivre, en sachant que la seule prédiction fiable, c'est l'imprévu qui appartient au poète. Quel est le rôle de l'art dans une civilisation, Boris Cyrulnik?
0: Alors, ça fait partie du tissage des petits bonheurs. Lorsqu'un enfant est tout seul, s'il est insécurisé, quand c'est la première fois qu'il arrive au monde, et il est obligé d'apprendre à vivre dans ce monde. Alors il regarde sa mère, ou la figure d'attachement, qui peut être le père, la grand-mère, de plus en plus la grand-mère, ou qui peut être une autre femme ou un autre homme, mais il faut qu'il y ait une figure d'attachement. Dès l'instant où l'enfant est sécurisé, il explore, et à ce moment-là, il est seul, et quand il est seul, il n'a pas perdu sa base de sécurité. Il est contraint à la créativité. Alors, on lui donne un papier, un crayon, et qu'est-ce qu'il fait? Il dessine un bonhomme, il dessine souvent un cœur avec des couleurs différentes, et quand il sait écrire, il écrit autour de ce cœur « Maman, je t'aime ». Et au moment où il dessine, au moment où il écrit, il anticipe le bonheur des retrouvailles. Maman va revenir, je vais lui offrir ma petite œuvre d'art. Elle va pousser des cris d'admiration, ce que font toujours les mères ou les figures d'attachement, et on va s'embrasser et ça va être merveilleux. Il a transformé la peur, l'angoisse d'être seul, il l'a transformé grâce à sa petite œuvre d'art en anticipation d'un plaisir à venir. Il n'est plus anxieux, l'œuvre d'art lui a permis de supporter la solitude.
1: Est-ce que la détresse des enfants d'aujourd'hui est différente de celle que vous avez étudiée au début de votre carrière comme neuropsychiatre?
0: Énormément. C'est de manière surprenante. Quand j'ai commencé d'abord dans mon enfance, on avait peur. On n'avait pas d'angoisse. On avait peur parce qu'il y avait un objet dangereux. C'était l'invasion allemande, c'était la pauvreté. On repérait ce qui nous faisait peur. J'ai connu l'époque où on avait des tickets pour manger. Il y avait des cartes de tickets. Il fallait deux tickets comme des timbres. Il fallait deux timbres pour avoir un morceau de pain. Et quand il n'y avait pas de timbre, eh ben, il n'y avait pas de morceau de pain. Et à ce moment, j'ai connu cette époque. J'ai connu l'époque où dans les classes, il y avait 44 enfants. Un enfant qui avait peur de l'école. Aujourd'hui, en France, il y a des classes de 22-23 enfants. Il y en a 7 qui ont peur de l'école. C'est-à-dire qu'on voit se développer ce phénomène paradoxal. La dilution des liens augmente l'angoisse. Quand j'ai commencé à pratiquer, c'était la peur. Il y avait un objet qui faisait peur, l'invasion, la pauvreté, la faim. Il y avait une absence de logement. On avait un objet qui faisait peur. Aujourd'hui, il y a des logements plus confortables pour un grand nombre, pas pour tout le monde, mais pour un grand nombre. Et on développe de plus en plus l'angoisse parce que c'est un effet secondaire de nos progrès techniques.
1: Boris Cyrulnik, vous comparez les œuvres d'art à des objets transitionnels pour les adultes, un peu comme la doudou peut être pour l'enfant. Ça permet donc de combler le vide, de supporter l'absence, de supporter l'angoisse. Quelles ont été, vous, vos doudous culturels, Boris Cyrulnik?
0: L'écriture. Ça a été mon doudou, comme vous dites. Alors, il y a le doudou clinique à Marseille. J'ai connu l'époque où on voulait tout aseptiser. Alors, on interdisait aux enfants avant une intervention chirurgicale d'entrer en salle d'op avec son doudou. On a changé, on a réussi à convaincre quelques chefs de service de laisser rentrer les doudous, les chiffons sales, en salle d'opération. On a fait le bilan avec les pharmaciens. Quand un enfant rentrait en salle d'opération avec son doudou, il pouvait s'endormir avec 50% de médicaments en moins. Comme il était tranquillisé, il avait moins besoin de médicaments. Ça, c'est pour l'effet relationnel qui, en sécurisant l'enfant, fait qu'il se laisse aller au sommeil. On a pu l'opérer avec beaucoup moins de médicaments. Eh bien, dans la vie, c'est pareil. Il y a des tas de problèmes que les enfants ne savent pas formuler, et même les adultes. Il y a des problèmes qui sont indicible. L'inceste, par exemple, on ne peut pas le raconter. Une femme, parfois un homme, mais le plus souvent une femme, ne peut pas raconter. Ton grand-père, ma fille, ton grand-père que tu aimes tant, il m'a violée régulièrement à l'âge de 12 ans. On ne peut pas dire ça à son enfant. Donc on se tait. Alors si on parle, on transmet l'horreur, et si on se tait, on transmet l'angoisse, la non-représentation, le vide. D'où la nécessité de l'œuvre d'art. Parce qu'à ce moment-là, on dit à sa fille, va voir telle pièce de théâtre, va voir tel film, lis ce livre, on parlera de l'œuvre d'art. Mais le comédien, l'écrivain, est mon porte-parole. Et à ce moment-là, le comédien, l'écrivain, pourra dire ce que moi, ta mère, je n'ai pas la force de te dire. Donc ce détour par le tiers, l'œuvre d'art permet de contrôler l'angoisse et de pouvoir affronter le problème.
1: Quand on vous demandait dans notre questionnaire culturel, Boris Cyrulnik, une œuvre qui est associée à un moment marquant dans votre vie, vous associez à votre premier amour, Guerre et paix, de Tolstoï. Je serais curieuse de vous entendre à ce sujet.
0: Alors, vous n'en parlerez pas à mon épouse, hein?
1: Promis.
0: Alors, mon premier amour, je pense que beaucoup de garçons et beaucoup. Alors, beaucoup de garçons, plus que de filles, ont un premier amour. Et c'est volontairement que je dis plus que de filles parce que le préjugé tend à dire que les femmes sont plus émotives que les hommes, donc elles ont plus le sentiment d'amour que les hommes. C'est pas du tout ce qu'on a constaté auprès des petits garçons. La plupart du temps, les petits garçons sont amoureux d'une fille, parfois d'un autre garçon, mais ils comprennent pas ce qui leur arrive. Ils sont très intensément attirés. Et j'avais 15 ans. Et j'arrive à la gare Saint-Lazare à Paris. Et par le train que je prenais, il y avait toujours une fille absolument merveilleuse. Et je n'ai jamais osé lui parler. Elle n'a jamais su à quel point je rêvais d'elle et je pensais à elle. C'était mon premier amour. Et bien sûr, mon premier amour s'est mal terminé puisque je ne lui ai jamais parlé. Mais je crois que ce premier amour a quand même eu un effet. C'est l'effet d'apprendre à aimer. Et là, il faut des rituels, il faut des petits bonheurs, il faut des rituels de civilisation. Apprendre à parler sans brutalité. Apprendre à s'approcher avec des rituels de présentation. Et notre culture a dévalorisé. On va trop vite, on brutalise. Et les garçons, plus que les filles, apprennent la brutalité et ça plaît pas toujours aux filles.
1: Et Guerre et paix de Tolstoï, comment est-ce que ça vous a accompagné dans ce premier amour?
0: Alors oui, mais c'est Guerre et paix de Tolstoï a joué un rôle majeur quand j'étais adolescent. D'abord parce que je croyais que j'étais russe à cause de mon nom, puisque j'avais perdu mes parents, je ne connaissais pas mes origines, je ne connaissais même pas ma religion. Mais je croyais que j'étais russe à cause de mon nom. C'est beaucoup plus tard que j'ai appris que c'était un nom ukrainien, que mon père avait des racines ukrainiennes et que ma mère était polonaise. Mais j'ai appris ça beaucoup plus tard. Or, Tolstoï a joué un rôle majeur pour moi au cours de mon adolescence. Il a joué un rôle majeur pour mon épouse qui a couché et a mis au monde ma fille, Natacha, en lisant Tolstoï. Et quand il y avait une contraction, elle posait le livre, elle a accouché en souriant grâce à Tolstoï, grâce à Guerre et paix. Et dès qu'une contraction recommence, elle posait le livre, et dès que la contraction s'arrêtait, elle reprenait la lecture. Et un jour, j'étais au Brésil et j'ai vu une Indienne qui parlait un peu français pour vendre ses bijoux. Et cet Indien, une vraie Indienne, et elle m'apporte un livre, elle apprenait le français, et elle me demande de le dédicacer. Et je lui dis, mais quel est votre prénom? Elle me dit, Natacha. Je lui dis, mais comment une Indienne peut-elle s'appeler Natacha? Et elle me dit, ma mère apprenait le français en lisant Tolstoï, Guerre et paix. Elle a trouvé que Natacha était une image féminine adorable, et voilà pourquoi je m'appelle Natacha. Donc Guerre et paix et Tolstoï n'ont jamais cessé de m'accompagner.
1: C'est une magnifique histoire. Merci de nous l'avoir racontée, Boris Cyrulnik. La transmission donc est au cœur de l'existence. Pourquoi est-ce que vous avez toujours tenu à vous adresser au grand public plutôt qu'au milieu universitaire?

0: façon à pouvoir modifier la culture. Si on arrive à développer les petits bonheurs, bon, et ça c'est facile, vous m'avez invité à parler des œuvres d'art, de la manière de se présenter, des petits rites, des petites conventions de civilisation. Vous avez certainement remarqué que quand vous invitez des gens à dîner chez vous, ils se mouchent beaucoup moins dans la nappe. Ça se faisait régulièrement au Moyen-Âge. C'était pas considéré comme une impolitesse. Aujourd'hui, ça choquerait beaucoup de gens. Donc, c'est des conventions. Ces petits bonheurs, il suffit de s'entendre. On ne parle pas n'importe comment, on se présente pas n'importe comment, on ne mange pas n'importe comment. Il y a des manières, c'est des conventions, c'est totalement arbitraire, mais ça permet de vivre ensemble agréablement. Alors que si on est brutaux, eh bien on brutalise la relation et on la casse, ce qui se passe de plus en plus dans notre culture occidentale qui va beaucoup trop vite. Et les Québécois, où j'adore venir au Québec, la ville de Québec est une merveille, et la ville de Montréal, j'y ai beaucoup d'amis, et notamment des gens qui m'ont beaucoup influencé. Mais dans cette culture-là, qui est influencée de plus en plus par la vitesse américaine, ça va beaucoup trop vite. Les bébés sont de plus en plus insécurisés. Brazelton dit que les bébés américains sursautent au moindre bruit et ils sont pratiquement inconsolables. Alors que dans des pays pauvres où il y a une niche sensorielle stable, lente, sécurisante, les bébés ne sursautent pas et ils sont souvent sécurisés par un mot. Oui, oui, maman est là. Ça leur suffit. Ils sont tranquilles, ils s'endorment. Notre culture du sprint est une préparation à l'angoisse.
1: Mais ce qu'on retient de cette lecture, c'est qu'on peut agir sur cette culture dans laquelle on est. Merci beaucoup, Boris Cyrulnik, d'avoir pris un moment avec nous aujourd'hui. Je rappelle que le livre « Au saccage des petits bonheurs » qui est publié chez Odile Jacob sera disponible au Canada dès la semaine prochaine, le 15 juin. Merci beaucoup, Boris Cyrulnik.

0: Sandwich aux tomates de Catherine Noël. C'est la découverte musicale que Philippe Vallée, recherchiste, a fait cette année grâce à l'émission. Salut Philippe!
1: Allô Émilie!
0: Pourquoi est-ce que c'est cette chanson qui t'a retenue de tout ce qu'on a fait jouer cette année?
1: C'est sûr qu'on en a fait jouer beaucoup. Oui. Celle-là, je pense que vraiment le coup de cœur était sur Catherine Noël. Mais à la base. Vraiment une femme extraordinaire. Juste faire le dossier de recherche pour elle... C'était une très belle semaine de mon automne. Cette chanson-là particulièrement, parce que c'est vraiment, honnêtement, la chanson que j'ai le plus réécoutée après l'avoir découvert à l'émission, est pas dans mon style de musique habituel. Mm-hmm. Mais je sais pas, je trouve qu'elle donne le sourire. Tu sais, juste la phrase, même si dans mon dos pousse une bosse, je vais toujours me pencher pour une petite cosse. Moi, je sais pas, ça vient me chercher, là, cette phrase-là. Puis chaque fois que je l'ai fait écouter à des gens aussi, grand sourire, on danse.
0: Oui, impossible de résister à Catherine Noël. Je suis assez d'accord avec toi. Et là, on est en mode rétrospective cette semaine. Donc, chacun des membres de l'équipe vient nous présenter un moment marquant de notre quatrième saison, parce que c'est déjà notre quatrième saison. Philippe, qu'est-ce que tu as choisi, toi?
1: Moi, je nous ramène au début novembre. Oui. On recevait Mounir Kadouri, alias Maire de Laval, comme programmateur musical. Moi, de base, c'est ça. Je suis un grand fan de Mounir depuis plusieurs années. Son podcast Café Snake... Mm-hmm. Une religion pour moi. Je l'écoutais ce matin même en m'en venant au travail. On en a parlé quelques fois ensemble aussi. Là,
0: C'est toi qui m'as permis de découvrir en fait ce podcast qui effectivement ouvre nos œillères sur plein de sujets.
1: Exact. Mais je me rappelle le moment où t'es arrivée au bureau en disant Daphné B est un oracle. J'étais comme oui, exact. Parce que j'adore Mounir, mais j'adore Daphné aussi qui co-anime avec lui et qui partage sa vie et qui partagera bientôt la parentalité avec lui aussi. Mais c'est ça, je trouve que c'est un balado super important. Je trouve qui représente bien ce que Mounir veut amener dans les médias depuis très longtemps. Puis il y a quelque chose en fait que Daphné dit souvent qui représente bien, je trouve, cette mission-là. Puis c'est cette idée que on parle souvent de la vraie vie comme la vie qui est en dehors du numérique, mais elle veut ramener l'idée que la vie numérique, c'est aussi la vraie vie. Puis je trouve que c'est vraiment une idée qui est super importante qu'on n'entend pas assez dans les médias traditionnels. Puis je trouve que c'est souvent ça que Mounir amène. Je pense qu'il l'aborde un peu par la bande dans l'extrait qu'on va écouter d'ailleurs, où il nous parle de ce balado-là qui est Café Snake.
0: On écoute.

0: Mounir Kadouri.
1: Je pense aussi l'angle aussi qu'on offre à un métadiscours, dans le sens que on va souvent, oui, on va commenter des faits d'actualité politique, mais surtout à travers la lentille de comment ça a été couvert dans les médias. Fait qu'il y a comme un degré de séparation. On va beaucoup commenter les dynamiques médiatiques. Puis ça, c'est un pan de contenu qui est vraiment en croissance sur Internet, parce que l'Internet, oui, il y a beaucoup de gens qui disent que ça baisse peut-être le niveau de littératie médiatique. Les gens, ils écoutent des affaires qui croissent, mais ça crée chez un grand pan des gens qui sont activement sur Internet un vraiment plus haut niveau de littératie médiatique. Parce qu'ils sont vraiment souvent en contact avec du contenu, ils analysent beaucoup. Puis ça, souvent, on a ce préjugé que l'Internet rend les gens moins littéraires médiatiquement. Fait que c'est ça, nous, on offre ce contenu-là, puis les gens, ils gravitent vers ça, puis on est vraiment chanceux, puis c'est une belle communauté.
0: Et nous, on était chanceux de l'avoir comme programmateur.
2: Exact, oui, c'est ça, c'était super intéressant. Puis en plus, ça a bien tombé cette semaine-là au CV. On a toujours la programmation et le CV dans la même, journée. Et là, il y a eu la rencontre avec Jeannette Bertrand.
0: C'était extraordinaire.
2: Deux générations, deux univers, c'était extraordinaire. Juste les stories après que Mounir postait, j'étais comme, waouh, incroyable. Au début, il dit que si Jeannette Bertrand était une Gen X, une Gen Z, elle serait, après des lives sur Twitch. Puis j'étais comme, exact, c'est ça que j'ai besoin d'entendre à la radio d'État. Ouais.
0: On veut imaginer Jeannette Bertrand en direct sur Twitch.
2: Exact.
0: Et mais c'est vrai que il y a ce plaisir là qu'on a quand on crée l'émission, parce que bon, on fait des rencontres à toutes les semaines avec les recherchistes, vous nous proposez des noms, et là quand on arrive justement à créer des rencontres inusitées comme ça, tu sais, on se dit mais voyons, Mounir Kadouri et Jeannette Bertrand, puis des fois sur papier tu dis ah, ça mais là ça
2: mais
0: s'est
2: ça,
0: passé.
2: Mais ça sur papier on le savait là,
0: on
2: ça
0: le savait, super. Mais des fois tu peux être déçu.
2: On n'a pas été déçus. C'était vraiment parfait.
0: Et assez responsable du mardi.
2: C'est vraiment ma place, ouais.
0: Alors, on se retrouve tout de suite après le Radio-Journal.
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9: Ici Fred Harding, voici les informations. La comédienne québécoise Sophie Fauché est décédée à l'âge de 68 ans. Celle qui a fait carrière au théâtre, au cinéma, à la télévision et plus récemment comme animatrice et chroniqueuse à la télévision et à la radio aura occupé une place de choix dans le cœur des Québécois. Élise Allard revient sur les grands moments de sa vie et de sa carrière.
10: J'étais intense, je parlais très très vite, je riais, je pleurais.
11: Née à Montréal le 10 avril 1958, Sophie Fauché est la fille du réalisateur et metteur en scène Jean Fauché et de l'actrice Françoise Fauché, tous deux arrivés de France en 1951. À 9 ans, la petite Sophie obtient son premier rôle au théâtre dans la pièce L'Oiseau bleu.
12: Je peux dire que j'ai fait mes débuts sur scène à la Place des Arts et ça me fait rire, je faisais le gros bonheur du rire épais.
11: Au début des années 2000, la comédienne se tourne vers l'écriture avec les pièces Appassionada et La Casa Azul, inspirées de la vie de la peintre mexicaine Frida Kahlo et mise en scène par Robert Lepage. En découlent des livres jeunesse et une série d'animations.
10: Et cette femme visionnaire, je veux dire, qui n'était pas de son époque, qui est à l'origine des selfies avec tous ses autoportraits. Non, mais c'est vrai!
11: Ses rôles dans Ding et Dong ou encore Le cœur a ses raisons mettent de l'avant son talent pour la comédie.
13: Mesdames, bonsoir. Je suis Christelle Bouvier-Montgomery.
11: Mais c'est à la radio, notamment comme chroniqueuse à ICI Première.
14: La minute à Sophie maintenant.
11: Et à la télévision que le grand public découvre la personnalité de Sophie Fauché. Elle co-anime, entre autres, l'émission Lilionne et devient professeure à Star Academy.
10: Quand j'aime, j'aime. Quand il y a des causes qui me tiennent à cœur, je vais monter aux barricades. Quand il y a injustice, là, on peut compter sur moi.
11: Sophie Fauché laisse dans le deuil son mari, Michel, sa fille, Clémentine, et sa mère, Françoise, ainsi que de nombreux membres de sa famille, collaborateurs et amis. Ici Élise Allard, Radio-Canada, Montréal.
9: Et à présent, rendons-nous aux États-Unis.
15: There is nothing that I will not do for the state of Maine.
9: Et oui, Graham Platner sera le candidat.

0: démocrate de l'État du Maine pour un siège au Sénat lors des élections de novembre. D'après les premières estimations des réseaux CNN et NBC, il remporte plus de 70 % des voix. L'ancien combattant et éleveur d'huîtres se mesurera à la sénatrice républicaine sortante Susan Collins. L'homme de 41 ans, sans grande expérience politique, a obtenu le soutien de figures de la gauche américaine malgré certaines controverses, notamment sur des propos visant les femmes et sur ses rapports à d'ex-compagnes. Et maintenant, Téhéran promet de riposter à la dernière série de frappes américaines. Le ministre iranien des Affaires étrangères prévient sur X que les forces armées de son pays ne laisseront aucune attaque ni menace sans réponse. Cette nouvelle escalade dans le conflit au Moyen-Orient survient au moment où les États-Unis ont eux-mêmes lancé des frappes en représailles à la destruction d'un hélicoptère Apache de l'armée américaine au-dessus du détroit d'Ormuz, une attaque que Washington attribue à Téhéran. Les autorités iraniennes nient toute responsabilité dans l'événement. Et de retour chez nous au Québec, Paul Saint-Pierre Plamondon promet de retirer le Québec du projet de train à grande vitesse s'il prend le pouvoir à l'automne. Le chef du Parti québécois souhaite plutôt réclamer au gouvernement fédéral les sommes qu'il compte investir dans le projet. Le TGV suscite aussi l'opposition des conservateurs fédéraux qui accusent Ottawa d'ignorer les inquiétudes des communautés rurales. Le reportage à ce sujet de Valérie Gamache.
1: Alors que le gouvernement fédéral s'apprête à remettre le projet du TGV sur les rails,
2: j'aspire à des fonctions qui sont importantes et des fois, ça veut dire qu'on prend des positions qui peuvent être moins populaires.
1: Paul Saint-Pierre Plamondon veut que le Québec se retire du projet et qu'Ottawa lui verse l'argent qu'il prévoit d'y investir. Une somme que le Parti québécois estime à 40 milliards de dollars et qu'il voudrait plutôt dédier aux hôpitaux, aux routes et aux écoles.
2: Si le fédéral ou le gouvernement du Québec ont des sommes à mettre dans de l'infrastructure, ça doit être sur des projets vitaux.
1: La première ministre, Christine Fréchette, estime que le chef péquiste ne saisit tout simplement pas le fonctionnement des relations avec Ottawa.
3: C'est pas vrai qu'on peut aller récupérer des milliards de dollars si ce projet-là ne va pas de l'avant au Québec.
1: Libéraux et solidaires secondent les députés André Fortin et Ruba Gazal.
4: Le gouvernement fédéral n'aura pas d'intérêt à faire un train à grande vitesse uniquement entre Toronto puis Windsor. Donc, il n'y a pas de 40 milliards à aller chercher à ce moment-là. Là.
5: On va jamais toucher à cet argent-là s'il n'y a pas de projet. Parce que s'il passe pas ici au Québec, il n'y en a pas de projet.
1: Le projet divise aussi à Ottawa. Le chef conservateur Pierre Poilievre soutient les agriculteurs qui craignent que leurs terres soient fragmentées par le tracé.
6: Le premier ministre force maintenant les Canadiens à payer 90 milliards de dollars pour un TGV qui va détruire des fermes au Québec.
7: Il faut être pour des grands projets à l'échelle nationale.
1: Mais à Québec, même les partis qui appuient le projet estiment que le gouvernement fédéral a des devoirs à faire pour s'assurer de son acceptabilité sociale. Ici Valérie Gamache, Radio-Canada, Québec.
0: Et en terminant, Ottawa s'apprête à déposer un projet de loi qui interdirait l'accès aux réseaux sociaux aux jeunes de moins de 16 ans. Mais le Centre pour l'intelligence émotionnelle plaide plutôt pour un encadrement fédéral qui responsabiliserait davantage les géants du numérique et craint que cette mesure crée un faux sentiment de sécurité. La spécialiste Emmanuelle Parent, directrice générale du Centre pour l'intelligence émotionnelle, estime que la priorité devrait être de rendre les réseaux sociaux moins nocifs en obligeant les plateformes à mieux modérer les contenus dangereux, notamment. Voilà, c'est ce qui m'a fait à ce bulletin d'information.

0: ici Émilie Perrault. Il restera toujours La culture se poursuit. On en parlait tout à l'heure avec le recherchiste Philippe Lavallée. C'est notre dernière famille de cette quatrième saison. Un duo de frères et sœurs, c'est Roselle et les Louanges qui sont avec nous. Bonjour.
1: Allô.
2: Hello, hello.
0: En vrai, le nom d'un groupe, Roselle et les Louanges aussi. Hein?
1: Il y a peut-être un jour, peut-être.
0: Peut-être un jour. Je suis fan de vos parents. Je vais commencer par vous dire ça. Vous avez tous
2: les
0: deux
2: été...
0: Oui, on les salue. Vous avez été tellement généreux tous les deux dans vos réponses à notre questionnaire. Mais est-ce que vous avez déjà pris le temps de réfléchir au patrimoine culturel, ce que vos parents vous ont légué au niveau artistique? Est-ce que ça faisait partie de vos réflexions ou c'est apparu dans ce questionnaire?
2: Ah, c'est toujours présent. Je veux dire, ça fait aussi dans notre job de tous les jours.
1: Oui, on n'est pas des artistes pour rien. Je pense que ça vient de quelque part.
0: Ça vient d'eux. On va les découvrir, entre autres, dans vos réponses. Également autour de la table, Arizona et Ed O'Neill. Bonjour.
3: Bonjour.
4: Allô.
0: Chronique touristique aujourd'hui.
3: Oui, on a fait ça l'année dernière aussi. Mm-hmm. Moi et Ed, on part.

0: en vacances pour Irlande. Mmh. Et chaque fois qu'on va en vacances pour l'été, on va quelque part littéraire. Oui. On aime lire un livre et avoir une destination littéraire. Ouais.
1: Et donc, le Sir Irlande, je rappelle que l'an passé, Ed n'a pas fait le voyage parce qu'il fait trop chaud en Grèce.
0: Oui, et là, on va en Dublin.
2: Et là, on peut aller en vampire. On peut aller en Dublin, oui. Certainement. Mon dernier nom est O'Neill. Je suis prête pour la température. Puis là, on va pour Bloomsday.
1: Bloomsday.
2: Ça se passe chaque année en Dublin. C'est le 16 juin.
1: OK.
2: Puis tout le monde dans la ville de Dublin célèbre le roman d'Ulysses.
1: De James Joyce.
2: De James Joyce.
1: Ah, c'est très onir, ça, comme destination. vacances. Et je salue également autour de la table Anne-Laure Mathieu. Bonjour.
3: Bonjour.
1: Anne-Laure, avec toi, on va parler d'une initiative... Une initiative fabuleuse, Placotard. C'est un club de sortie culturelle entre voisins. On connaît les clubs de lecture, mais je trouve qu'un club de sortie culturelle, c'est une si belle idée. Vous venez de finir donc la première édition. Est-ce que le test a été concluant?
3: Ça a été une super belle aventure, aussi bien pour les participants où tout le monde a été enchanté de l'expérience, mais aussi les lieux culturels partenaires qui ont trouvé des nouveaux publics finalement.
1: En tout cas, toute l'équipe est tombée sous le charme de cette initiative et l'idée d'en parler, c'est peut-être aussi de faire des petits avec cette idée-là. Merci beaucoup d'être avec nous, Anne-Laure.
3: Merci à vous.

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1: Enfin, la famille. Pour notre dernière famille de la saison, je reçois deux auteurs, compositeurs, interprètes qui développent depuis quelques années leur proposition musicale singulière et qui ont tous deux sorti d'excellents albums ce printemps. Elle, c'est Rosalie Laberge, alias Roselle, Roberge, pardon, alias Roselle, qui, selon la légende, dansait sur Ray of Light de Madonna dans le ventre de sa mère. Lui est connu sous le nom d'artiste Les Louanges.
2: Je peux dire Loulou aussi.
1: Loulou
2: c'est
1: aussi.
2: Plus facile, des fois.
1: Je suis rendue là.
2: Les gens m'appellent de même dans la rue.
1: Déjà beaucoup de familiarité. Vincent est le prénom que ses parents ont choisi pour lui. C'est un hommage à la fois au peintre Van Gogh et au personnage de Vincent Vega dans Pulp Fiction. Je le disais, je suis déjà en amour avec vos parents à travers vos questionnaires. Mais là, je vais faire un peu comme la psy là, qui cherche des failles. Vous avez tous les deux choisi des noms d'artistes. Est-ce que ça veut dire que vous n'étiez pas d'accord avec le choix de vos parents?
3: Ben moi je vais en fait j'ai un nom d'artiste parce que mon frère m'avait dit la phrase suivante. Ah, oh, c'est pas très beau là, notre nom là. Fait que finalement ben en tout cas,
1: c'est sûr que je viens de te débaptiser donc ça se peut que
3: je me questionnais est-ce que moi j'ai un nom d'artiste de mon côté? Puis là il était comme ah, tu pourrais avoir quelque chose de plus catchy que Rosalie Roberge. Puis finalement ben c'est une très bonne idée.
1: Oui.
3: Puis le nom d'artiste même nous notre famille est très impliquée, il aime beaucoup aussi discuter de beaucoup de choses par rapport à nos carrières. Nos parents, ils aiment ça, sont au courant de tout ce qui se passe dans le milieu et tout ça. Puis ben, après un party de famille, le lendemain matin, on a brainstormé mon nom d'artiste. Et c'est ma grand-mère Dorothée qui est sortie à un moment donné, une épiphanie, une heure après la discussion, qui a dit « C'est Roselle! » Fait que voilà, c'est comme ça.
1: Grâce à la grand-maman, les louanges, est-ce que toute la famille a participé à ce remue-ménage-là ou ils ont dû accepter ton choix, Vincent?
2: Non, moi, c'était un nickname que j'avais quand j'étais ado, c'est qui est né dans un sous-sol enfumé.
1: Où tes parents n'étaient pas.
2: Non, où t'es pas.
1: Mais non,
2: puis quelque part, moi, c'est plus pas tant pour le nom et l'esthétique du nom, plus que on était à un moment quand c'était le temps de me trouver un nom d'artiste où je trouvais qu'il y avait une authenticité un peu performative dans la musique autour de moi. Puis moi, j'étais bien plus du côté trippé sur quelqu'un comme Claude Pelgag à ce moment-là, qui venait de sortir son premier album. Je trouvais qu'il y avait, pour moi, l'authenticité était plus proche avec quelque chose qui était tant qu'à m'appeler Vincent Roberge, tu sais, avec quelque chose de ton cousin là de l'autre bord, tu sais, c'est comme moi ça me représente, j'avais envie d'aller un peu plus loin, puis quelque part c'était plus authentique pour moi de proposer une idée plus artistique.
1: Donc, une identité complète autour de ton projet artistique. Je le disais, vous avez tous les deux sorti des albums ce printemps. On va écouter ce que ça donne. On commence par la chanson-titre de l'album « Au salé » de Roselle. J'ai

0: On dirait que ça confirme que tu dansais sur du Madonna dans le ventre de ta mère.
1: Ben oui, il y a eu ça dans les inspirations pour cet album-là, certainement.
0: Il y a le magazine Cool qui nous a scoopé. Vous leur avez offert une entrevue en duo avant nous. Vincent, dans cette entrevue-là, tu vantes l'éthique de travail de ta sœur. Qu'est-ce que tu admires chez Rozelle?
2: Ben, je trouve que ma sœur est... Elle fait tellement de travail en amont aussi dans ces choses. Puis, je trouve que c'est quelque chose qui est dans les trucs qui m'inspirent le plus de ma sœur puis qui m'impressionne beaucoup. Et j'ai souvent dit que je pourrais être bien plus loin dans la vie si j'avais la même éthique de travail que ma petite sœur.
0: C'était aussi organisé que Rozelle dans sa façon de faire. D'ailleurs, tu portais fièrement un chandail de Rozelle en spectacle récemment. T'es un grand fan.
1: Ben oui, c'était tellement fun. En plus, on était avec mes parents ce week-end, puis là, on faisait des travaux dans ma maison. Puis là, mes parents, ils étaient comme, oh, on est rendu trop tard, on peut pas aller voir le spectacle. Puis là, on était bien déçus. Puis là, mon père, il m'a montré la story, puis il a dit, ben là, t'as-tu vu qu'est-ce que ton frère a fait?
0: Oh, c'est beau, ça. Les louanges à ton album Alouette est sorti en avril seulement, mais il y a plusieurs de tes chansons qui se sont retrouvées dans notre programmation musicale, plein de programmateurs invités, Lydia Bouchard, Alexandre Courteau, Catherine Chabot, notre poète préférée, Marjolaine Beauchamp, Marjo, qui avait dit que ton album est légendaire et phénoménal. Elle avait choisi la chanson « Ne me quitte pas des yeux ».

0: Ne me quitte pas des yeux, qui se trouve sur l'album Alouette. Marjane Beauchamp qui écrivait cette chanson m'est rentrée dedans comme un train. Elle me rend triste et joyeuse. Elle est d'un autre niveau. On dirait qu'elle a déjà existé et qu'elle est nouvelle en même temps. Les paroles se posent en moi comme de l'humidité.
1: C'est wow.
0: Ce que dit Marjane Beauchamp.
2: Un peu tricard.
0: Rosel, comment est-ce que tu as réagi, toi, à l'écoute de cette chanson-là?
3: Ben moi, j'ai le privilège d'entendre toutes ces chansons-là vraiment d'avance. Ouais. Alors, j'ai écouté tout l'album en voiture, en revenant d'un spectacle à Québec. Puis, j'ai écouté l'album, je pense, 3 fois de suite. Ou en tout cas, je sais pas c'est quoi la durée exacte. Mais puis, cette chanson-là, moi, c'est vraiment une de mes préférées de l'album, si c'est pas ma préférée. Ce qui est intéressant, quand on connaît personnellement l'artiste, c'est qu'on connaît les histoires derrière les chansons. Puis là, je le dis, puis j'ai les larmes aux yeux, mais je suis vraiment... tu sais, cet album-là, pour moi, puis les chansons qui ont été écrites en lien avec la relation actuelle de Vincent avec Lia, qui est un être fabuleux, extraordinaire, c'est... Ces chansons-là sont tellement puissantes, c'est tellement beau de voir mon frère dans une relation qui est tellement saine puis qui a trouvé sa personne. Moi, ça me bouleverse à chaque fois, puis je sais tout ce qu'ils ont vécu dans les dernières années aussi ensemble. Fait que je trouve que cette chanson-là est très puissante. Moi, je l'entends à travers leur histoire, puis après ça, ben j'essaie l'écoute suivante de l'écouter à travers la mienne, puis je me reconnais beaucoup dans cette histoire-là quand on choisit notre partenaire. Ouais. Puis qu'on part ensemble. Là, on affronte le monde avec cette personne-là. Puis je m'identifie, moi aussi, à cette chanson-là, d'une autre façon. Fait que oui, je trouve ça magnifique. Je trouve ça beau de revivre tout ça.
0: Et je pense que même si on ne connaît pas la personne, il y a une charge émotive qui passe à travers cette chanson-là, qu'on connaisse l'histoire ou pas. Je pense que c'est ça qui vient rejoindre les gens. En spectacle, est-ce que c'est une chanson que tu interprètes, Les Louanges?
2: Non, je la trouve plate. Ah non, non, ben ça, c'est le bout où je vous attrape. Non, il y a le fun à faire.
0: Oui.
2: Il y a le fun à faire.
0: Non, mais des fois, il y a des gens qui disent « Ah, ça, je veux pas aller dans cette zone-là en spectacle ou c'est précieux. »
2: Ah, mais ça serait dur, hein,
0: mais on crierait, là.
2: Ça, puis, je veux dire, c'est pas comme si j'ai pas été dans des zones comme ça avant.
0: Oui.
2: Mais, ouais, absolument. Je pense que cette chanson-là, tu sais, je... En plus, je veux dire, ça me permet de faire une petite dédicace à toutes les proches aidants.
0: Oui.
2: S'il y en a 1 sur 3 au Québec, ben...
0: Il y en a beaucoup dans ta salle, hein?
2: À chaque fois, tu sais, puis moi, je pense que c'est ça qui est beau, parce qu'en dehors d'une histoire personnelle,

0: C'est des trucs qui sont assez, je veux dire, la vie, la mort, la maladie, c'est des choses qui sont universelles. Puis oui, c'est mon histoire, mais c'est l'histoire de plein de gens.
1: On va se faire un petit portrait de famille là, avant de plonger dans vos souvenirs. Donc, la famille Roberge, c'est un clan de 4 personnes. Il y a Vincent, donc, qui est l'aîné, Rosalie, 3 ans plus jeune que lui. Et vos parents, donc, Luc, originaire de Pintendre.
2: Oui.
1: Daniel, la maman, originaire de Saint-Tite. Ils se sont rencontrés. Ils se sont rencontrés à 16 ans au cégep de Rivière-du-Loup.
2: Oui.
1: Donc, des graphistes qui sont toujours des amoureux.
2: Exact.
1: Vincent, à propos de tes parents, t'a dit « ça a été intéressant de vieillir avec eux ».
0: Oui.
1: J'aime cette formulation-là.
0: Ouais. Et aussi, en général, j'aime ça vieillir. Je trouve ça le fun. ce qui est cool avec mes parents, je pense que je le disais aussi par rapport... au début, c'était plus dans le cadre des échanges par rapport à la musique.
1: Ouais.
0: Mais je pense que ça va sur tout. Puis je suis content qu'on puisse aller plus de l'aborder de cette manière-là. Je veux dire, nos parents, moi, on les aime bien fort. Elles sont cool, ils nous ont eu très jeunes, tu sais.
1: Oui, hein, c'est ça.
0: À 23, moi, que je suis arrivé. Fait que, je veux dire, on a grandi avec eux, puis le fait d'avoir eu la chance, puis le privilège d'avoir des parents qui étaient aimants, qui étaient ouverts, curieux, ça fait que, c'est vraiment intéressant de voir une relation évoluer. Je veux dire, c'est quand même cool, admettons, vous autres, là, vous travaillez.
1: Edgar et Arizona, oui.
0: Y a ce côté-là de passer de parents à finalement, pratiquement des amis, ouais. Ou d'avoir autre chose. De voir, c'est ça, cette relation-là, puis de rencontrer un peu, finalement, des gens dans ta famille à différents moments de leur vie, puis ça devient d'autres personnes, pratiquement. Mm.
1: C'est un clan qu'on sent très, très serré. Tu nommais ta grand-mère, mais vos grands-pères aussi vont être évoqués là, dans les prochaines minutes. Rosette, quand on te ramène à l'enfance, tu dis qu'il y avait de tout, là, du bricolage, des dessins géants. Là. Vous faisiez ça là, en famille? Là.
2: Oui, c'est ça. Je pense que très jeune, nos parents ils nous ont fait découvrir plein de sortes d'arts différents. Ils nous ont aussi laissé l'espace aussi de pouvoir créer. Entre autres, je trouve que l'image est intéressante, mais moi, elle m'est restée, puis je veux tellement faire ça avec mes enfants. Mais on avait un gros rouleau de papier. Fait que là, c'est comme s'il y avait du papier à l'infini. Puis on le déroulait sur la table, la salle à manger ou par terre, tu sais, directement. Puis on faisait comme un dessin collectif. Puis on dirait que moi, cette image-là, je trouve qu'elle est super forte parce que ça représente beaucoup comment on a grandi dans cette famille-là, où est-ce que, on découvrait toutes sortes de choses, on allait au musée, on allait voir des spectacles, on écoutait toutes sortes de musique, mais aussi, je pense que nos parents nous ont montré à être curieux et à être ouverts aussi. Fait qu'après ça, nous, chacun de notre côté, on a développé notre propre identité culturelle aussi. Ça nous a permis de vraiment forger notre identité aussi à nous. Fait que je veux vraiment faire la même chose avec mes enfants.
0: Je trouve ça merveilleux. C'est moins cher
3: faire une observation. Oui. Le fait que vous avez des jeunes parents, parce que moi aussi, j'étais jeune quand j'ai eu Arizona, seulement 20 ans. Mais il y a quelque chose avec les jeunes parents, quand vous avez dit on a grandi ensemble, ou vous jouez ensemble.
1: Oui.
3: C'était comme Arizona, quand on faisait un projet artistique, on le faisait ensemble. C'était pas comme mère-fille, c'était OK, la famille, on se joue ensemble.
1: T'avais autant de plaisir qu'à faire ça. On va écouter une ambiance sonore pour nous ramener dans le temps. Rosalie, quand on te demande une chanson qui te rappelle des moments passés en famille, t'as nommé ceci.

0: Moby, ça te ramène où, ça, Rosalie?
1: Ben, mes parents, on l'a dit, sont rencontrés à Rivière-du-Loup. Alors, à Notre-Dame-du-Portage, Notre-Dame-du-Portage, pour eux, c'est un endroit très important. Et on y est allé probablement au moins une fois par année, si c'est pas plus. Et à chaque fois, on revivait les pages de leur amour, de leur début. Puis vraiment, j'ai une image très claire pour... Presque à chaque fois, j'ai l'impression, quand on se rendait en voiture, on arrivait à un moment particulier sur la route et on mettait cette chanson-là. Pour moi, c'est associé avec l'eau, c'est associé avec tout le début de leur histoire. Puis vraiment, c'est un artiste aussi qu'on a tellement écouté en famille. Fait que
2: coucher
1: c'est
2: de soleil sur le bas du fleuve, ça, en background, c'est quand même pas pire.
1: C'est incroyable.
0: Qu'est-ce que tu veux de plus? Qu'est-ce que tu veux de plus? Donc, ça, c'est pour le souvenir de Rosel. Vincent Lélouange, lui, a un souvenir très précis. Je nomme toutes les identités.
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0: J'adore ça, de Moby à Plume la Traverse. Et c'est lié à un souvenir assez précis, je pense. Tu as une image en tête là, quand on entend ça.
1: Ben, je sais déjà à faire un petit mea culpa pour son Plume. T'sais, des fois, il y a des chansons qui vieillissent pas aussi bien les unes que les autres, mais s'il y en a un qui pouvait être bien placé pour parler de différentes franges de la société comme Plume, ben, même si c'est en des jokes, là, t'sais, parler, c'est la journée du chèque, ben, t'sais, ça a toujours été avec un respect et un amour, je pense, c'est que Plume l'a fait. T'sais, je veux dire, une chanson comme Les Pauvres, t'sais, c'est un gars qui sait de quoi il parle et à qui il parle. Ouais, moi, c'est un petit peu plus tôt, quand on restait dans notre appart à Lévis, les jeudis soirs, ma mère travaillait de soir, fait qu'on était tout seul avec notre père, puis mon père, c'est un tripeux de Plume la Traverse. Fait que là, c'était la toune qu'il mettait. Mais Rosalie, à l'époque, elle, que c'était les gens d'enfants qui, avec la voix enrouée un peu, là, elle est vraiment plus sirène, princesse. Fait que quand elle était petite, c'était plus une bûcheronne.
2: Oui, exactement.
1: Avec le nez plein de morve. Puis là, la joke, c'était ça, c'était que là, il mettait le CD, puis là, un moment donné, c'était, on criait tout, c'est la journée du chèque! puis tu sais, je veux dire, dans le fond, à cette époque-là, mon père, il devait avoir l'âge que j'ai en ce moment.
2: Ouais.
1: Fait que pour moi, il y a quelque chose qui était cet album-là, Le Lourd Passé de Plume la Traverse, l'album jaune, pour moi, c'était une des chansons qui font partie de la toile de fond.
0: Votre musique à tous les deux, Rosel et Louange, ça donne envie de danser. Et là, j'étais curieuse de savoir qu'est-ce qui fait automatiquement danser votre famille. Et ben, vous n'avez pas donné la même réponse. Tu étais convaincue que ta sœur dirait la même chose que toi. Mais non, on va commencer donc par ta suggestion à toi, Vincent.

0: j'ai bien compris, ça, en fait, c'est la toune de ta mère.
1: Ah oui, oui. Moi, j'imagine Daniel. Oh oui!
2: Oui, c'est
0: Daniel danse
2: ça.
0: En ce moment-là.
2: Oui, bien, c'est ça. Puis même, on l'a vu au Centre Bell, oui. Il y a quelques années aussi, ensemble. Elle et moi, on dansait. C'est notre toune à nous deux, j'ai ouais. l'impression, quand on veut danser. En tout cas, mais c'est surtout notre mère. Madonna, pour nous, c'est vraiment
0: c'est
2: à notre maman.
0: Et si Daniel se met à danser, tout le monde va suivre.
1: Ben oui.
0: Elle a un leadership, c'est ce que je comprends.
1: Un leadership et. Ouais, c'est plus par. Ça va de soi.
0: Ben oui,
1: ouais.
0: Ça va de soi. On va la suivre. Est-ce que tu es curieux de savoir ce que Rosel a choisi?
1: Absolument.
0: On y va.
1: Attention. Je remets le son. Ah oui.

0: Luxor, j'adore. Est-ce que c'est une découverte pour Heather Arizona?
1: Oui, je connais les chansons de Madonna.
0: Oui, mais Philippe Catherine, c'est à ajouter là, dans vos vies. Rosaine, est-ce que tu veux faire le pitch?
2: Non, mais moi, Philippe Catherine, là, c'est ma plus grande inspiration. Puis je vous souhaite, les gens qui connaissent pas ma musique, allez écouter l'album au complet et allez écouter Philippe Catherine. Vous allez comprendre le lien.
0: On va tout comprendre, Madonna et Philippe Catherine.
2: Exactement.
1: Je vais le faire ce soir.
2: Ben, c'est ça, mais Philippe Catherine, là, c'est un être extraordinaire, un créateur fabuleux, multifacette aussi, mais toujours... Et en plus, il y a une portée très politique à tout ce qu'il fait, mais c'est dans un habillage très coloré. Et moi, moi, j'ai suivi ce template-là à 100% là, dans ma musique. Là, ça me parle tellement. Mais cette chanson-là, en fait, Philippe Catherine est important dans notre famille quand même. Là, on aime beaucoup sa musique. Mais cette chanson-là, c'est que souvent, on la met, nous, dans notre salon chez mes parents. Il y a une partie du salon qui se transforme très souvent en piste de danse. Dans toutes les parties de famille, même des fois des événements moins heureux, là, entre autres après des funérailles de mon grand-père, on s'est retrouvés quand même à danser sur la piste de danse. On fait ça à chaque année. Puis, cette chanson-là, c'est toujours une bonne chanson. Ouais. C'est une bonne chanson sur n'importe quelle piste de danse parce qu'on peut faire la blague. Et je coupe le son et tous crient « Non! » Mais tout le monde embarque. C'est simple. Ça fait danser. On adore.
0: D'ailleurs, Vincent, tu disais que Philippe Catherine pourrait être un membre honoraire de la famille Roberge.
3: Ouais, la question c'est qui pourrait être dans la famille. Ouais. Je pense que toute la famille pourrait s'entendre à dire qu'on aimerait ça passer un après-midi avec l'inviter.
0: Oui.
3: Je disais aller l'inviter aux chutes à mon oncle Jules.
0: Ah oui.
3: Puis
0: c'est quand même précis.
2: Oui, je comprends. Mais j'allais l'image. Il trouverait ça très beau.
3: Et dans la vieille piscine Horter. Jaser. Je suis sûr qu'il aimerait ça.
2: Jaser avec nos mononcles aussi.
0: L'invitation est lancée à Philippe Catherine. Toi, Rosel, tu parles de François Pérusse. François Pérusse pourrait faire partie de la famille.
2: Ben en fait. Je voulais mettre Philippe Catherine, puis là, je l'avais déjà mis. Fait que là, je me suis dit, on va amener quelqu'un d'autre dans la famille, mais je pense que ça fonctionne aussi. Tu sais, François Pérusse, comme beaucoup de gens, je pense, de notre génération, de la génération de nos parents, on a tellement écouté de François Pérusse dans l'auto.
3: Ça fait partie de peut-être toutes les familles au Québec, François Pérusse, d'une certaine manière.
2: Non, mais de beaucoup de familles, tu sais. Puis, tu sais, c'est ça, on en a tellement écouté en voiture, et on a encore beaucoup d'insides de famille.
0: On peut se parler en François Pérusse.
2: 100%
0: langage, là, en soi. Je rappelle, donc, on est en famille avec Rosalie et Vincent Roberge, alias Roselle et Les Louanges. Un livre qui te fait penser à ton grand frère, Rosalie, c'est Max et les Maximons.
2: Oui, vous connaissez cette histoire.
1: Bien sûr. C'est un de nos préférés.
2: Ah, mais c'est tellement touchant comme histoire. Puis, en plus, c'est drôle, c'est le seul livre qu'on avait en anglais. Je sais pas si tu te souviens. C'était comme un livre pour enfants en anglais. On n'en avait pas. Sinon, c'était en français.
3: J'avais rien compris. Non.
0: Mais l'image était belle.
2: Non, mais c'était. Je sais pas pourquoi. C'est la première chose qui m'est venue en tête. Puis je sais pas pourquoi j'ai vraiment associé cette histoire-là à toi. Mm. Puis c'est une magnifique histoire douce aussi de différence et de vivre ensemble puis de communauté. Puis je trouvais que c'est une histoire aussi que je pense qui va être intéressante à lire puis à transmettre dans notre héritage culturel familial. Mmh.
0: Pour les prochaines générations de Roberge. On va aller faire un tour du côté du cinéma, de retour donc aux origines du nom de Baptistère des Louanges.

0: Pulp Fiction pourrait être le film culte de votre famille? Vous êtes d'accord avec ça?
1: Oui. En même temps, moi, j'avais dit L'étrange Noël de Monsieur Jack.
2: Ah, ben c'est deux bonnes idées. Moi, j'ai mis Pulp Fiction parce qu'on dirait qu'on l'a tellement écouté en famille. Puis mes parents sont tellement Tarantino, là.
0: Ah oui?
2: Ah oui, on a tellement écouté de films de Tarantino.
1: Ça paraît-tu qu'ils sont Gen X?
2: Ben, c'est ça. Ils sont Gen X, puis aussi, c'était vraiment les parents cool et jeunes qui nous laissaient écouter tout ce qu'on voulait.
0: C'était à quel âge tu regardais Pulp Fiction?
2: Très jeune, sûrement. Okay. Mais ça m'a pas trop marqué, je pense.
0: Il y a quelque chose de tellement exagéré aussi, je pense.
2: Oui, c'est vidéo. Ça. Mais moi, ça va être un drôle de pont, mais tu sais, on a écouté beaucoup L'étrange Noël de Monsieur Jack, mais tout plein de films aussi qui étaient plus sombres aussi. Puis moi, j'ai toujours trippé sur tout ce qui était très gore, même petite. Fait que j'adorais tous les squelettes puis l'Halloween. Fait qu'on dirait que d'écouter des films de Tarantino, c'était pas très grave. Nos parents nous parlaient tellement de choses d'adultes aussi qu'on comprenait les choses, puis c'était comme, je sais pas, on dirait que ça se faisait bien quand même.
0: Faisait confiance à votre intelligence là-dedans. Ouais. On vous a demandé s'il y a un hymne, une chanson qui pouvait représenter votre famille. Qu'est-ce que ce serait? On va commencer par écouter le choix de Roselle.

0: J'ai dit le choix de Rosel, mais ça avait aussi été mentionné par Vincent. Ring of Fire, ça vous fait penser à qui, ça?
1: Ben, je vais te laisser répondre.
2: On l'a dit un peu plus tôt dans l'entrevue, ma mère, elle vient de Saint-Tite. Donc, le Festival Western de Saint-Tite fait partie de l'identité familiale quand même, mais même de tous les gens qui ont grandi là-bas. C'est une genre de Madeleine de Proust quand même pour moi, c'est de descendre la rue, arriver de Saint-Tec pour arriver à Saint-Tite. On va mettre du gaz un petit peu, 20$ seulement. Puis après, on commence à avoir des chevaux, ça commence à sentir un peu le purin. Puis là, t'entends le bruit de la ville, puis là, d'écouter, de mettre Johnny Cash. Mm-hmm. Souvent,

0: arrivé avec cette chanson-là. Je veux dire, on a notre grand-père, le père de ma mère, qui est un drôle de personnage, qui était un peu mon... qui a comme arrêté de grandir à 14-15 ans. Fait que moi, ado, c'était vraiment mon body.
1: C'est de la même grandeur.
0: Non, lui, c'est un géant.
1: Okay.
0: Non, du côté de ma mère, je suis le plus petit, moi, dans la famille. Plus petit, plus maigre, tout.
1: Donc, c'était un ado.
0: C'est ça, un grand enfant qui m'a mis... l'une des seuls héritages qui est resté, c'est une guitare qui est encore chez nous. Première guitare que j'ai eue dans les mains. Puis même, spontanément, c'est quand il est décédé, à ses funérailles, j'ai pris la guitare, puis on a chanté ça à la fin du service. Tout le monde s'est levé, tout le monde... Fait que...
1: On l'a tous chanté en famille. Fait que c'est Johnny Cash, en général. C'est parce qu'il faut dire que Marcel aimait pas grand-chose d'autre que Johnny Cash. Il nous en parlait vraiment beaucoup.
0: Il n'y avait même pas le festival Western, il restait derrière du stade,
1: oui,
0: ça le faisait chier, le monde allait pisser dans sa vitre.
1: C'était un bon grincheux qui aimait beaucoup Johnny Cash et sa famille. Ben, surtout nous, là, les petits-enfants. C'était un personnage marquant de notre vie. Nos grands-papas, je pense, qui sont tous les deux décédés, ça a été des deux personnages assez marquants.
2: Donc, grand-papa Marcel, ça, c'est du côté de la musique western. Mais sinon, Albert, on aurait pu faire jouer Minuit chrétien, par exemple.
1: Oui, ben c'est ça. Albert, lui, du côté... ouais, exact. Du côté des Roberges, en fait, ça chantait beaucoup à l'église. C'était beaucoup du chant classique. Puis notre grand-père, c'était un autre personnage aussi, très lumineux, rempli d'amour. Il n'était qu'émotion. Puis il voulait toujours nous faire rire, puis il manquait jamais aucune occasion de chanter, tellement que nous, on y allait à peu près une fois par semaine au moins, là, on se faisait garder, puis même il partait aux toilettes, puis là, il chantait Minuit chrétien, ou il chantait des grandes chansons d'opéra, puis là, nous, on riait, puis on trouvait ça bien, bien drôle.
0: Au fin fond de l'Alzheimer, l'affaire qu'il se souvient, c'est des chansons.
2: Les chansons, ça restait.
1: Il fallait pas se tromper dans les paroles, sinon il nous le disait.
2: Parce que lui, s'en rappelait. C'est puissant. On va quand même écouter la deuxième suggestion de Vincent.

0: Qu'est-ce que c'est?
1: Gen X Coded encore, ouais, de Prodigy avec Firestarter.
0: Donc, des parents de la génération X. Aucun doute.
1: Ouais, ça.
0: En quoi ça représente ta famille pour toi, ça?
1: Des fois, il y a des trucs. Pourtant, c'est juste à souvent jouer.
2: Ouais. Oui, mon père qui travaille dans le garage, là, qui coupe des affaires. Puis il y a ça super fort. Non, mais tu sais, c'est comme.
1: Ça, les deux qui travaillent à l'ordi au bureau. Oui.
2: On arrive, on revient de l'école, puis là, tu sais, personne nous accueille à la maison, en rentrant, puis on arrive dans le bureau, puis c'est ça qui joue très, très fort. Fait que quand c'est pas Radio-Canada, c'est ce genre
0: Prodigy.
2: De musique.
0: Parce que non seulement vos parents sont ensemble depuis qu'ils se sont rencontrés à l'adolescence, mais en plus, ils travaillent ensemble encore aujourd'hui.
2: Oui.
1: C'est à la maison.
0: À la maison.
2: À la maison.
0: Merci tellement pour votre générosité, Roselle. Les louanges, il y a une question qui sous-tend ce segment-là, c'est toujours de voir comment est-ce que la culture, ça solidifie les liens dans une famille. Vincent, je trouvais ça magnifique. Tu dis en fait que pour toi, la culture, c'est l'espace entre les personnes. Qu'est-ce que tu veux dire?
1: Ben, exactement ça. Je pense que la culture, c'est le point qui est partagé entre les gens. Je trouve qu'on mélange souvent le produit culturel et culture. Mm. Puis la culture, c'est drôle, hein, tu sais. Après, vous allez parler de
0: sortie culturelle.
1: Sortie culturelle, mais qui avant tout, tu sais, c'est là où les gens se rencontrent.
0: Ouais.
1: Fait que la culture, c'est quelque chose même qui vit de par elle-même. Et qui est le résultat des relations entre les gens. Et je crois que l'importance de la culture dans une famille, ben, elle est là parce que c'est à la base de tout, parce que c'est les liens qui sont entre. Là, pour moi, la culture, c'est les liens entre les gens. C'est ce qui existe entre nous et ce qui nous rassemble.
0: Merci beaucoup, Loulou. Je rappelle donc que ton album Alouette est disponible sur les plateformes. T'as un gros été devant toi de spectacles, mais surtout, je veux le mentionner, des supplémentaires à l'Olympia de Montréal.
1: Une supplémentaire. Qui reste.
0: Oui. Fait que c'est là que ça se passe. On remplit ça, s'il vous plaît. Faut qu'on soit à la hauteur de la réputation des louanges. Donc, ça se passe en décembre à Montréal.
1: Et... En fait, niaisez pas, il est rendu quasiment à moitié. Là.
0: Ben, c'est ça, là, rendu là, on le remplit. On le fait. Roro,
2: oui.
0: Roselle, ton album Eau salée, disponible aussi sur toutes les plateformes. On peut te voir, entre autres, le 6 août sur la scène Fierté Montréal, également à Baie-Saint-Paul, le 29 août. Merci beaucoup à tous les deux. Restez avec nous un peu plus tard. Donc, on va parler effectivement d'un club de sortie culturelle et dans un instant, c'est la chronique.

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0: Alors si pour certains l'été c'est fait pour jouer, pour les autrices de Mère en fille, Heather et Arizona O'Neill, l'été c'est fait pour faire des pèlerinages littéraires, initiatiques, nichés à travers le monde. Alors où est-ce que vous vous envolez cet été, Arizona?
2: Alors cet été on va en Irlande et spécifiquement à Dublin pour le festival de Bloomsday. C'est une journée le 6 juin. 16 juin, excuse-moi, c'est vrai, c'est déjà passé.
0: Non,
2: c'est
0: le...
2: Alors, manqué. C'est le 16 juin, alors là on part vendredi parce que c'est un jour en Irlande où ils célèbrent le livre Ulysses de James Joyce. Mm-hmm. Parce qu'il n'y a pas beaucoup de gens qui connaissent ça, mais le livre, ça passe dans une seule journée.
0: Donc, c'est 900 pages.
2: Oh my God, oui.
0: Dans une journée.
3: Une journée.
2: Oui, une journée. 19
3: heures.
2: Et en plus, c'est comme, tout le monde dit que c'est un des plus difficiles livres à lire. Oui. Et c'est le seul livre de Joyce que moi et Heather, on n'a pas lu. Alors, on a décidé que cet été, on va le lire début à la fin. On a fait ça cette fin de semaine. C'était intense.
0: Pardon, que, vous avez lu ça en fin de semaine.
2: On l'a lu en fin de semaine parce qu'on vient juste de retourner de Toronto pour TCAF.
3: Je l'ai lu dans une semaine. Oui. Parce que pendant des années, non, c'était le gatekeeping par les intellectuels.
0: Oui,
3: des hommes que je connais parce que les intellectuels que je connais qui les avaient lus m'ont dit « Oh, ça prend au moins 3 ans pour le lire. Non, il faut avoir un PhD. Faut lire avec des profs. » Un de mes amis a dit, je suis en train de le lire, ça fait 10 ans et je ne suis pas encore finie.
2: Non, j'étais choquée. C'était pas si difficile, c'est juste long comme texte.
3: Moi, j'ai
2: tout compris. Je ne sais pas si c'est comment. Peut-être on est juste vraiment intelligente.
0: Peut-être c'est juste ça.
3: Donc, on a examiné les problèmes pour lesquels probablement que oui? ça peut
0: pourquoi
3: être difficile.
0: Pourquoi est-ce que le livre a cette réputation-là, par exemple?
3: OK, mais premièrement, c'est un retelling de l'histoire de Odyssey par Homer.
0: OK, alors on se rappelle que l'an passé, oui. Arizona est allée faire un tour justement pour vérifier

0: si c'était vraiment si long que ça, le voyage. Que
1: oui, exactement. C'est 20 ans, le livre original. Mais aussi, je trouve que comme les peut-être parce que je comprends le texte de Ulysses tellement comme dans mon esprit.
0: Oui,
1: que,
0: comme tu l'as lu récemment aussi.
1: Oui, je l'ai lu récemment. Je suis allée à Grèce.
0: Ouais.
1: Alors, tous les petits éléments dans le livre, c'est tellement beau, mais je ne pense pas que tu as besoin de les savoir pour comprendre le texte. Mais James Joyce lui-même a dit qu'il n'aimait pas quand les gens le comparaient à l'Odyssée.
0: Okay.
1: Originalement, il y avait des titres de chapitres qui faisaient référence à l'original et dans un texte, après quelques années, il les a enlevés. Alors là, les titres de chapitres sont plus là parce que lui, okay, il voulait pas que les gens les comparaient.
0: Et on voulait pas ce qu'on est en train de faire.
1: Oui, mais
0: on s'excuse.
1: Je pense que ça enrichit le texte, mais
2: ouais. Oui, aussi pour moi, la raison que je trouvais que c'était facile probablement, mm-hmm, pour moi et Arizona, c'est que il faut comprendre des textes en avance.
0: Ouais.
2: Il faut premièrement comprendre l'histoire de l'Irlande moderne, mm-hmm, parce que c'est tout ça qu'il raconte
0: dans cette journée-là,
2: la fait que Irlande était colonisée, mm-hmm, puis ils ont vécu dans la siècle juste avant, mm-hmm, une famine qui était organisée. C'était en fait un événement génocidaire que les Anglais ont imposé, ont pris toute leur récolte, ont forcé d'être affamés. Ils ont
0: affamé le peuple irlandais.
2: Oui. Exactement, dans l'abus de pousser les Irlandaises, ils voulaient qu'ils quittent l'Irlande. Mm-hmm. Parce que l'Irlande était un pays qui était tellement fertile, tellement riche, puis les Anglais le voulaient. Puis ils disaient, s'il y a des Irlandais qui restaient, ils pouvaient travailler en fait comme des esclaves pour nous. Parce que, en fait, il faut comprendre que les Irlandais sont pas intelligents, sont pratiquement des bêtes, sont violents.
0: Du point de vue des Anglais à cette époque-là, c'est pas Edward qui se prononce
2: non.
0: en ce moment.
2: Non, c'est ça qu'ils disaient. Oui. Pendant, ils ont perdu leur droit de parler leur langage. Oui. C'était illégal de parler en gaélique, donc ils pouvaient seulement communiquer maintenant dans le langage de la colonisation. Donc, James Joyce a dit, mais je vais écrire un livre qui montre de notre capacité d'intelligence. Donc, il était moderniste, ça veut dire qu'il joue avec la forme. Donc, chaque chapitre s'écrit dans une autre façon, un autre style littéraire.
0: Oui.
2: Donc, il y a un chapitre qui est écrit dans la forme d'un passage de la Bible pour dire que les Irlandaises, on a la capacité d'être dans la Bible. Il y a un chapitre qui est écrit comme une pièce de Shakespeare pour, mm-hmm, dire que les Irlandaises, on est des personnages qui sont shakespeariennes. Puis tout,
1: oui,
2: ça.
1: Et c'est ça, mais c'est un texte vraiment important pour les gens à Irlande. Et si tu veux comprendre l'histoire d'Irlande, mm-hmm, il faut vraiment lire le livre. Parce que, ouais, comme Heather dit, c'est vraiment important de savoir comme le contexte historique de quand il a écrit. Parce que aussi, James Joyce l'a écrit pendant la Première Guerre mondiale. Et aussi, il voulait comme déconstruire le mythe de l'héroïsme militaire qu'il y avait dans Homer, dans le, mm-hmm, Odyssey. Lui, il voulait aussi, comme à ce point-là, quand il a écrit, tout le monde pensait que les Irlandais étaient vraiment violents. Mais lui, il voulait dire que non, on n'est pas violente, on est vraiment doux comme une personne, mais c'est les Anglais qui nous a fait cette image. Alors lui, il voulait écrire ce texte pour montrer qu'un jour dans un homme ordinaire, c'est aussi épique qu'une histoire qui se passe en Grèce ancienne en 20 ans.
0: Ouais. Et là, pendant votre voyage, là, qu'est-ce que vous allez faire? Parce qu'il y a
1: oui,
0: une journée précise.
1: C'est une journée, okay, mais on va aussi à Belfast. Mais il y a plein d'autres places pour visiter. Et sur le jour même, je veux dire que Heather va déguiser en James Joyce et moi, je vais déguiser en Molly Bloom. Parce que la journée-là, tous les gens vont dans la rue et sont déguisés en personnages du livre.
2: Ouais.
1: Mais aussi des autres places. Et où on va, là? Toi, t'as
2: on va aller voir un cours qui va chanter les chansons de James Joyce. On va aller à des tavernes où des comédiens vont jouer les scènes qui ont passé dans Ulysses et tu vas prendre un tour qui vont tous les endroits dans Ulysses pour le revivre. Puis tout le monde est déguisé comme les personnages à chaque endroit. Puis on va aller aux pharmacies pour acheter le même savon qu'on a pour Bloom a acheté.
1: On a regardé comme toutes les différentes places dans le livre qui se passent à Dublin. On a comme un grand itinerary pour toute la semaine.
2: Et une chose que je vais ajouter, que le début, parce que je me demandais pourquoi les femmes ne lisaient pas Ulysses autant que les hommes. Et Au début de l'Ulysses, le chapitre, ça commence dans une baraque militaire. Puis t'as toi, jeune homme, mm-hmm. puis ils se lèvent dans le matin, puis ils sont vraiment dégoûtants parce que James

0: James Joyce, il aimait décrire comme les pets.
1: L'odeur.
0: Les modernistes masculins, ils aiment toujours ça, décrire ce que les hommes faisaient sur la toilette. C'était une de leurs choses. Mais en fait, j'attendais parce que je savais dans Homer's Odyssey que les personnages féminins sont les plus intéressants. Donc, j'attendais au moment qu'il rencontre Cersei, qu'il va rencontrer Calypso. Puis ces chapitres étaient magnifiques.
2: Donc, ça valait la peine d'aller jusque-là.
0: Ouais, puis les femmes...
1: Il écrit les femmes vraiment bien.
0: Et la dernière chapitre, c'est vraiment un twist parce que dans Odyssey, quand Homer retourne en Grèce et sa femme lui attendait pendant 10 ans, Pénélope était fidèle à lui. Mais maintenant, après une journée en Dublin, Leopold Bloud constate que sa femme n'était pas fidèle de tout.
2: C'était trop long, 19 heures.
0: C'était trop long, 19 heures. Puis là, il y a un long monologue. La fin de la livre, c'est un monologue où Molly Bloom parle de sa sexualité, de toutes les rencontres qu'elle a eues avec des hommes dans sa vie, dans des mots très, très graphiques. Et c'est pour cette raison-là que, quand il a fini le roman, c'était banni pendant 14 ans.
2: À cause du dernier chapitre.
0: Ouais, puis ça a finalement seulement été publié en Paris. Si tu voulais lire Ulysses en Irlande, il fallait aller en Paris.
2: Il fallait quitter l'Irlande pour aller lire James Joyce. Donc, ça nous donne envie de lire Ulysses, de se dire qu'on est capable, on peut plonger là-dedans. Je vous souhaite un bon voyage.
0: Merci.
2: À tous les deux. C'est toujours un plaisir de vous avoir à l'émission. Arizona et Heather O'Neill. Et là, je ne sais pas comment on va vivre la transition qui s'en vient.

0: Et voilà, d'Ulysse à Agadou. Ma prochaine invitée est une designer sociale, ce qui signifie qu'elle cherche de nouveaux chemins pour permettre la rencontre entre les humains, la création, le vivant et le sens. On la reçoit pour parler d'une initiative en particulier, son projet Placotard. C'est un club de sortie culturelle entre résidents d'un même quartier. Celle pour qui la culture est une fête de village a été marquée par les lectures Réveillons-nous d'Edgar Morin et Découvrir un sens à sa vie de Viktor Frankl. Anne-Laure Mathieu, on te reçoit donc au son de la musique que tu souhaites pour tes funérailles.
1: Je suis un peu surprise que vous ayez sélectionné ça, mais je me disais, je veux quelque chose de joyeux.
0: Et les gens peuvent danser ensemble, tout le monde connaît la chorégraphie.
1: C'est, pour moi, c'est la célébration de la vie et la mort, finalement.
0: Absolument. Oui. Club Placotard, donc cette initiative dont je veux absolument qu'on parle. Toute l'équipe, en fait, est tombée sous le charme de cette idée-là, Anne-Laure Mathieu. Donc, je veux que tu m'expliques, à la base, le Club Placotard, qui est un club de sortie culturelle, c'est parti de l'idée donc qu'il y avait quoi, deux freins principaux au fait de faire une sortie culturelle.
1: Oui, c'est ça. Moi, je m'intéresse comme designer plutôt dans le secteur des arts à l'expérience de sortie. Et il y a des freins que moi je voyais sur le terrain puis qui ont été documentés après dans des études. Un des freins, c'est que les personnes ne trouvent personne avec qui sortir.
0: Donc ne font pas de sortie parce qu'ils disent j'ai personne pour m'accompagner, je vais rester chez moi.
1: C'est ça. Puis ceux qui ont courage de sortir tout seul, c'est pas très agréable d'attendre dans la salle. En tout cas, c'est pas l'expérience la plus fun d'être tout seul. Il y avait ce premier frein. Il y a la distance aussi. Le fait que ça soit loin de chez soi fait qu'on sort moins. Et puis moi, je voyais surtout aussi toutes sortes d'opportunités qui étaient non saisies. Pour moi, la culture, c'est le territoire. Ouais. Puis là, on l'a entendu beaucoup dans ce que vous venez de nommer.
0: Toute la visite qu'elles en vont faire. Là,
1: oui, c'est exactement ça. La culture, c'est territoire. Ouais. Et donc, comment on valorise notre territoire et comment on valorise, il y a plein de lieux culturels, notamment à Montréal, sur l'ensemble du territoire, donc comment on valorise ces lieux-là.
0: Et donc, dans un quartier, d'aller faire des sorties à pied carrément, là.
1: Donc, c'était exactement de faire des sorties à pied, 10-15 minutes à pied. Donc, c'est ça qu'on a cherché à créer un groupe qui pouvait se déplacer à pied. On a voulu aussi créer des groupes vraiment de mixité sociale parce que je pense qu'un des enjeux qu'on a aujourd'hui, c'est la polarisation. Ouais. Les gens savent plus comment être avec ceux ou celles qui sont différents. Et je trouve que la sortie artistique, c'est un moment idéal finalement pour se rencontrer en profondeur.
0: Donc, le Club Placotard, ça a été une première édition. Je veux qu'on parle un peu du fonctionnement de ce club-là. Donc, il y avait 6 sorties culturelles sur une période d'environ 4-5 mois, c'est ça? Ça coûtait 80 $ pour les 6

0: sortie. Qu'est-ce que vous avez fait?
1: Donc, le but, c'était de vraiment varier le type de sortie dans différents lieux. Donc, c'était au Théâtre aux Écuries qui a tout de suite embarqué sur ce projet-là, la Maison de la Culture Claude Léveillé, Cinéma Public. Donc, on allait

0: Et puis effectivement, c'est quand même un bon nombre finalement pour avoir des conversations intéressantes.
1: Oui, parce que là, si on tombe à 50, 60 personnes, il n'y a plus la possibilité.
0: Ben, ça devient anonyme finalement.
1: Et justement, il y a l'idée de la conversation. Est-ce que c'est toi qui anime la conversation? Comment ça se déroule ces sorties culturelles-là en groupe?
0: Ben, je dirais que j'ai designé certaines choses. En fait, j'ai designé des principes du club. Donc, ça a comme instauré, je dirais, une ligne de départ, c'est-à-dire que tout le monde est à sa place. On dit, il n'y a pas besoin d'être un expert. Des œuvres artistiques peuvent rendre inconfortable, puis c'est correct que ça soit inconfortable, etc. Donc, on avait cette base-là ensemble. Ouais. Et après les conversations, j'ai juste donné quelques clés, c'est-à-dire, on va discuter en tout petit groupe au départ pour être confortable, et puis après avec le très grand groupe.
1: Et dans un monde idéal, des clubs placotard, il y en aurait dans tous les quartiers de Montréal, il y en aurait dans toutes les villes du Canada, là.
0: Ben, c'est sûr, c'est ça que je veux.
1: Ce serait quoi, donc, de créer une espèce de boîte à outils, que le modèle soit
0: répliqué? Oui, je pense que ce serait ça. Là, on a fait une demande pour faire une recherche plus approfondie, pour le faire dans différents quartiers de Montréal, étudier comment créer une boîte à outils, effectivement, pour n'importe quel lieu pourrait se saisir, enfin, un territoire pourrait se saisir pour créer son propre club.
1: Qui sont les gens qui ont participé à cette première édition-là?
0: Ben, ça, c'était très intéressant parce qu'on avait 4 générations, vraiment à part égale, qui étaient présentes. Donc moi, c'était ma grande surprise, ça allait de 25 ans à 71 ans.
1: À quoi est-ce que tu t'attendais?
0: Ben, c'était difficile, je pense que beaucoup se disaient, ah, ça va être plutôt des gens plus âgés, etc. Mm-hmm. Mais en fait, pas du tout. C'était très à l'image du territoire. Des personnes qui venaient d'arriver sur le territoire et qui avaient envie de rencontrer des gens, des passionnés d'art, puis d'autres qui ne font jamais de sortie. 35% des gens n'avaient jamais mis les pieds dans les lieux culturels partenaires.
1: Qui sont pourtant à côté de chez eux.
0: Puis
2: on oublie que les jeunes sont aussi isolés des fois.
0: Oui, tout à fait. Oui. Et puis c'était les premiers très heureux finalement d'échanger avec d'autres.
1: Oui, et de sortir un peu des conversations par écran et tout ça, d'avoir de vraies rencontres. Je le disais, pour toi, la culture, c'est une fête au village. Tu as grandi dans un village. Est-ce que c'est ça que tu essaies de recréer quand tu dis que tu designes des espaces? On le sait que dans les villages, souvent, l'esprit de communauté, il est fort.
0: Ben, oui, c'est sûr que je pense que ça m'a beaucoup manqué en arrivant en ville. Mais je pense que Montréal est une ville assez exceptionnelle pour ça, en fait. Quand même, on sent une proximité, on reste très proche de son quartier.
1: Heather ne fréquente pas des gens qui habitent hors des limites de son quartier. C'est des relations longue distance pour elle.
2: Oui, j'ai dit ça. Mais, l'autre journée, j'ai rencontré Rodney Saint-Alloy dans la rue. Puis il était avec sa fille. Puis il disait, ma fille m'a montré qu'on peut faire la tourisme en ville.
1: Oui, on peut être touriste.
2: C'est vraiment, intéressant. Ouais. Mm-hmm.
0: Puis moi, j'étais très admirative du fait que les gens, après, ils se croisaient. Ils se disaient bonjour. Ils se connaissent. Puis ça change vraiment un quotidien de connaître tes voisins.
1: Oui, c'est ça. Et à travers une œuvre d'art, c'est tellement une belle façon de découvrir l'autre. Tu dis qu'il faut se réapproprier sa place comme spectateur. Qu'est-ce que ça veut dire pour toi, Anne-Laure?
0: Ben ça, je pense que c'est un point important. Je pense qu'il y a beaucoup de gens qui se sentent très intimidés à rentrer dans les lieux culturels. Et je pense que c'est à écouter très sérieusement, de voir à quel point on crée des barrières pour que des gens se sentent confortables ou non. Est-ce qu'il faut être un expert pour vivre une œuvre? Ben, pas du tout. En fait, tout le monde a quelque chose, une perception différente, et c'est la somme de tous nos regards qui permettent de bien comprendre une œuvre.
1: Quand on te demandait un moment culturel magique, parce que t'as pas juste nommé Patrick Zabé là, dans ton questionnaire culturel, je te rassure, Anne-Laure. Un moment culturel magique, t'évoques un spectacle de danse coréenne que t'as vu dans le cadre de la série Danse Danse. Est-ce que tu peux nous raconter ce que t'as vécu à ce moment-là?
0: C'est un spectacle qui m'a vraiment marquée parce que j'aime observer le public. Mmh. C'est vraiment un plaisir pour moi. Et là, il y a plein de gens qui partaient tout au long du spectacle. Putain, vous voyez, qu'est-ce qui se passe. Puis je me suis dit, ah, c'est trop lent pour eux. Puis le spectacle continue, puis c'est lent, puis c'est lent. Puis les saluts, il y a 3 saluts extrêmement lents. Tout est dans la lenteur, c'était très rituel. Et le spectacle ne se termine jamais. Oh, en fait, il y a des percussionnistes qui continuent jusqu'à ce qu'il n'y ait plus personne dans la salle.
1: Wow.
0: Et j'étais tellement émue de ça parce que je me disais, c'est tellement rendre honneur aux spectateurs. C'est eux la caisse de résonance. C'est ça une œuvre d'art. C'est un livre n'existe que s'il est lu.
3: Et oui, c'est tellement difficile de quitter la salle. Alors ça donne la spectateur comme
0: je sais le pas droit, le droit,
3: oui, la pouvoir. pouvoir de sortir. Oui, ouais. J'adore ça.
1: Puis c'est important de le dire, on a le droit de quitter.
3: Je quitte jamais. Quand je vois les gens quitter, ça me donne tellement d'anxiété.
1: Le spectacle aurait encore lieu en ce moment.
3: Oui, c'est juste

0: impressionnant.
1: Donc, ça, le message, en fait, c'est de dire le public, c'était la chose la plus importante dans cette salle-là, ce soir-là. C'est magnifique. Anne-Laure, Mathieu, je suis convaincue qu'il y a plein de gens qui sont inspirés par cette idée-là du club placotard. Est-ce que ça va revenir? S'il y a des gens qui ont envie d'y participer, parce qu'il y a quand même une limite là, au quartier, tout le monde n'est pas dans le quartier qui est concerné.
2: Ben, on va croiser les doigts qu'une demande de subvention fonctionne pour l'ouvrir sur d'autres quartiers. Mais Villeray, on va revenir. Mm-hmm. Vous pourrez aller voir, c'est sur le site des écuries, il y a un lien pour placotard. Donc, on va ouvrir les inscriptions début septembre.
1: Sur le site du théâtre des écuries.
2: Écuries, voilà.
1: Donc, alors, ça, c'est le début, mais on entend que tu aurais envie que cette initiative-là fasse des petits. Si ça vous inspire, écrivez-nous. On aime ça suivre vos initiatives aussi. Je pense que les gens connaissent le concept du club de lecture, mais je pense que l'idée du club de sortie culturelle, ça doit parler à beaucoup de gens. Donc, n'hésitez pas à nous écrire si vous avez des idées comme ça. Merci beaucoup, Anne-Laure Mathieu.
2: Merci à vous.
1: Et c'est là-dessus donc, que se termine l'émission d'aujourd'hui. Je vous donne rendez-vous demain dès 13h, parce que je rappelle que cette semaine, on est en onde à partir de 13h dans la case horaire de la journée est encore jeune. On va commencer l'émission de demain en passant 30 minutes avec Louis Morissette. Également, on va vous offrir notre palmarès des meilleurs recueils de poésie et une heure complète de suggestions littéraires de la part de nos collaborateurs pour fournir vos lectures de vacances. Donc, on se retrouve demain dès 13h.
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5: Ici Fred Harding, voici les informations. La comédienne québécoise Sophie Fauché est décédée à l'âge de 68 ans. Celle qui a fait carrière au théâtre, au cinéma, à la télévision et plus récemment comme animatrice et chroniqueuse à la télévision et à la radio aura occupé une place de choix dans le cœur des Québécois. Élise Allard revient sur les grands moments de sa vie et de sa carrière.
6: J'étais intense, je parlais très très vite, je riais, je pleurais.
7: Née à Montréal le 10 avril 1958, Sophie Fauché est la fille du réalisateur et metteur en scène Jean Fauché et de l'actrice Françoise Fauché, tous deux arrivés de France en 1951. À 9 ans, la petite Sophie obtient son premier rôle au théâtre dans la pièce L'Oiseau bleu.
8: Je peux dire que j'ai fait mes débuts sur scène à la Place des Arts et ça me fait rire, je faisais le gros bonheur du rire épais.
7: Au début des années 2000, la comédienne se tourne vers l'écriture avec les pièces Appassionada et La Casa Azul, inspirées de la vie de la peintre mexicaine Frida Kahlo et mise en scène par Robert Lepage. En découlent des livres jeunesse et une série d'animations.
6: Et cette femme visionnaire, je veux dire, qui n'était pas de son époque, qui est à l'origine des selfies avec tous ses autoportraits. Non, mais c'est vrai!
7: Ses rôles dans Ding et Dong ou encore Le cœur a ses raisons mettent de l'avant son talent pour la comédie.
9: Mesdames, bonsoir. Je suis Christal Bouvier-Montgomery.
7: Mais c'est à la radio, notamment comme chroniqueuse à Ici Première.
10: La minute à Sophie maintenant.
7: Et à la télévision que le grand public découvre la personnalité de Sophie Fauché. Elle co-anime, entre autres, l'émission Lilionne et devient professeure à Star Academy.
6: Quand j'aime, j'aime. Quand il y a des causes qui me tiennent à cœur, je vais monter aux barricades. Quand il y a injustice, là, on peut compter sur moi.
7: Sophie Fauché laisse dans le deuil son mari, Michel, sa fille, Clémentine, et sa mère, Françoise, ainsi que de nombreux membres de sa famille, collaborateurs et amis. Ici Élise Allard, Radio-Canada, Montréal.
5: Et à présent, rendons-nous aux États-Unis.
11: There is nothing that I will not do for the state of Maine.
5: Et oui, Graham Platner sera le candidat démocrate de l'État du Maine pour un siège au Sénat lors des élections de novembre. D'après les premières estimations des réseaux CNN et NBC, il remporte plus de 70 % des voix. L'ancien combattant et éleveur d'huîtres se mesurera à la sénatrice républicaine sortante Susan Collins. L'homme de 41 ans, sans grande expérience politique, a obtenu le soutien de figures de la gauche américaine malgré certaines controverses, notamment sur des propos visant les femmes et sur ses rapports à d'ex-compagnes. Et maintenant, Téhéran promet de riposter à la dernière série de frappes américaines. Le ministre iranien

0: des Affaires étrangères prévient sur X que les forces armées de son pays ne laisseront aucune attaque ni menace sans réponse. Cette nouvelle escalade dans le conflit au Moyen-Orient survient au moment où les États-Unis ont eux-mêmes lancé des frappes en représailles à la destruction d'un hélicoptère Apache de l'armée américaine au-dessus du détroit d'Ormuz, une attaque que Washington attribue à Téhéran. Les autorités iraniennes nient toute responsabilité dans l'événement. Et de retour chez nous au Québec, Paul Saint-Pierre Plamondon promet de retirer le Québec du projet de train à grande vitesse s'il prend le pouvoir à l'automne. Le chef du Parti québécois souhaite plutôt réclamer au gouvernement fédéral les sommes qu'il compte investir dans le projet. Le TGV suscite aussi l'opposition des conservateurs fédéraux qui accusent Ottawa d'ignorer les inquiétudes des communautés rurales. Le reportage à ce sujet de Valérie Gamache.
1: Alors que le gouvernement fédéral s'apprête à remettre le projet du TGV sur les rails...
2: J'aspire à des fonctions qui sont importantes et des fois, ça veut dire qu'on prend des positions qui peuvent être moins populaires.
1: Paul Saint-Pierre Plamondon veut que le Québec se retire du projet et qu'Ottawa lui verse l'argent qu'il prévoit d'y investir. Une somme que le Parti québécois estime à 40 milliards de dollars et qu'il voudrait plutôt dédier aux hôpitaux, aux routes et aux écoles.
2: Si le fédéral ou le gouvernement du Québec ont des sommes à mettre dans de l'infrastructure, ça doit être sur des projets vitaux.
1: La première ministre, Christine Fréchette, estime que le chef péquiste ne saisit tout simplement pas le fonctionnement des relations avec Ottawa.
3: C'est pas vrai qu'on peut aller récupérer des milliards de dollars si ce projet-là ne va pas de l'avant au Québec.
1: Libéraux et solidaires secondent les députés André Fortin et Ruba Gazal.
4: Le gouvernement fédéral n'aura pas d'intérêt à faire un train à grande vitesse uniquement entre Toronto puis Windsor. Donc, il n'y a pas de 40 milliards à aller chercher à ce moment-là. Là.
5: On va jamais toucher à cet argent-là s'il n'y a pas de projet. Parce que s'il ne passe pas ici au Québec, il n'y en a pas de projet.
1: Le projet divise aussi à Ottawa. Le chef conservateur Pierre Poilievre soutient les agriculteurs qui craignent que leurs terres soient fragmentées par le tracé.
6: Le premier ministre force maintenant les Canadiens à payer 90 milliards de dollars pour un TGV qui va détruire des fermes au Québec.
7: Il faut être pour des grands projets à l'échelle nationale.
1: Mais à Québec, même les partis qui appuient le projet estiment que le gouvernement fédéral a des devoirs à faire pour s'assurer de son acceptabilité sociale. Ici Valérie Gamache, Radio-Canada, Québec.
0: Et en terminant, Ottawa s'apprête à déposer un projet de loi qui interdirait l'accès aux réseaux sociaux aux jeunes de moins de 16 ans. Mais le Centre pour l'intelligence émotionnelle plaide plutôt pour un encadrement fédéral qui responsabiliserait davantage les géants du numérique et craint que cette mesure crée un faux sentiment de sécurité. La spécialiste Emmanuelle Parent, directrice générale du Centre pour l'intelligence émotionnelle, estime que la priorité devrait être de rendre les réseaux sociaux moins nocifs en obligeant les plateformes à mieux modérer les contenus dangereux, notamment. Voilà, c'est ce qui m'a fait à ce bulletin d'information.
8: Bonsoir tout le monde, j'espère que vous allez bien. Question comme ça, je me demande la dernière fois que vous êtes passé dans un parc, comment vous avez réagi? Je ne sais pas si vous avez des parcs publics pas loin de chez vous. J'ai la chance, moi, d'habiter à côté de plusieurs parcs et je me faisais la réflexion hier soir en prenant une marche, en venant d'un spectacle, que c'est le fun, un parc. Je veux dire, il y a quelque chose de tellement magique, avoir un parc pas loin de chez soi. Puis il y avait beaucoup de monde, il faisait beau hier soir. Et donc, les parcs étaient pleins. Il y avait quelque chose de doux dans cette manière de vivre sa ville. Et par un pur hasard, aujourd'hui, je suis tombé sur une étude vraiment très intéressante à propos des parcs. Je ne sais pas si vous vous êtes déjà posé la question, à savoir, je sais pas, mon parc à côté de chez nous, il vaut combien? Qu'est-ce qu'il apporte en termes de valeur dans ma ville? Quand je parle de valeur, là, c'est vraiment de l'argent sonnant et trébuchant. Si vous avez des expériences de parc, n'hésitez pas à nous les partager, mais je pense que vous allez quand même découvrir un aspect insoupçonné de votre parc ce soir à Moteur de recherche.

Et ce soir, à Moteur de recherche, une émission qui répond à vos questions en sciences, santé, technologie, environnement, consommation. On va parler de nos cellulaires. Est-ce qu'on peut... Est-ce qu'on peut être géolocalisé quand notre cellulaire est éteint? On va parler d'une maladie extrêmement invasive.

Ben, ça peut pas tuer directement, mais peut-être par la bande, la maladie de Ménière. On vous souhaite de ne pas en être atteint. Vous allez voir, c'est quelque chose. Quel est le plus vieil insecte sur Terre? Et nos yeux fonctionnent-ils différemment de notre caméra?

0: que vous avez bien et ce bruit de personne qui prend place dans le studio. C'est Caroline Boudou, mesdames et messieurs. Bonsoir, Caroline.
1: Bonsoir, Mathieu. Vous allez bien?
0: Oui, ça va très, très bien. On va vous laisser prendre votre souffle parce que vous arrivez... C'est ça, vous n'avez pas pris votre vélo, hein, si je comprends bien.
1: Pas cette fois-ci,
0: non. C'est ça, hein, ouais. Donc, Caroline arrive en studio. Alors... On reprend le souffle. Vous savez, Caroline, que lorsque j'étudiais en journalisme, j'avais un professeur dont le cours était réglé à la minute près. Et il nous demandait, on mettait nos montres à l'heure de sa montre au début de la session, et il nous demandait d'arriver à l'heure pile. Et donc, quand le cours commençait à 8h20, quand tu arrivais à 8h20 et 15 secondes, la porte était barrée. Et tu pouvais rentrer à la peau. Non, mais c'est pas... C'est pas un message qui vous est... Mais c'était pour nous dire qu'on avait intérêt, parce qu'on allait travailler dans les médias, donc on avait intérêt à arriver au moment où l'émission commence. Mais vous êtes tout on vous excuse, parce que c'est pas vous qui animez, premièrement. Puis c'est, moi, de toute façon, j'ai passé ma journée ici.
1: Donc, j'étais ravie de voir la porte ouverte en arrivant. Voilà. Merci beaucoup.
0: Alors, Caroline Boudou, mesdames et messieurs, on va parler de distance focale dans les Alpes.
1: Oui.
0: Parce que les photos qu'on prend sont comme moins belles.
1: Toujours. Que c'est, décevant, nos yeux. Hein?
0: C'est
1: décevant.
0: Ouais, voilà, oui, voilà. C'est souvent décevant quand on regarde nos photos. On est au bout du fil. Les pans studio avec nous aujourd'hui, c'est Chloé-Anne Touma. Bonsoir, Chloé-Anne.
2: Bonsoir, Mathieu.
0: Aimez-vous vos parcs?
2: Vraiment contente de vous entendre.
0: Ben, oui.
2: Oui, ben moi, c'est le fun parce que je suis juste au-dessus d'un parc à Longueuil. Fait que j'ai le parc des serres dont on a beaucoup parlé.
0: Ah, oui. Vous n'êtes pas loin du parc Michel Chartrand?
2: C'est ça, exactement.
0: Ah, ouais, vous êtes chanceuse. Caroline, je sais que vous habitez pas loin d'un beau parc aussi également.
1: Et on a mis une caméra. Et hier, justement, il y a un chevreuil qui est venu proche. Alors ça, c'est à la campagne, okay, il a activé la caméra.
0: Pas sur le plateau, là.
1: Non, okay. Sur le plateau, on a des bons ratons.
0: Oui, il y a des ratons.
1: Oui, il y a du raton.
0: Auxquels on ne souhaite pas de rage. On a Jessica Forêt aussi, qui est à Ottawa. Bonsoir, Jessica.
3: Bonsoir, Mathieu.
0: Êtes-vous de type parc?
3: Moi?
0: Oui.
3: Bien, évidemment.
0: Ah oui, hein?
3: Tout le temps possible, je passe dans les parcs. Toutes sortes.
0: Une entomologiste dans un parc, ça doit être un peu le paradis, non?
3: Ben oui, et je regarde les oiseaux, les plantes aussi.
0: C'est clair, c'est clair. Ouais, vous êtes biologiste, disons, vous ne jugez pas les formes de vie. on est en studio avec nous ce soir, quelqu'un qui voudrait rendre service à bien des gens, parce que, je vous le dis, la maladie de Meynière, si vous ne connaissez pas ça, on va la décrire tout à l'heure, c'est... extrêmement invalidant. Il s'appelle Maxime Maheu. Il est audiologiste, professeur agrégé. Donc, depuis tout récemment, le 1er juin, bravo, Maxime Maheu, à l'École d'orthophonie et d'audiologie à l'Université de Montréal. Il est également chercheur au Centre de recherche interdisciplinaire en réadaptation. Bienvenue parmi nous, Maxime.
4: Merci.
0: C'est vraiment le drame des gens qui vivent avec la maladie de Meynière qui vous a fait passer d'audiologiste à chercheur?
4: Oui, ben en fait, en côtoyant en fait les patients lors de ma pratique clinique, des patients qui ont des troubles de vertige de toutes sortes, dont ceux avec la maladie de Meynière, en fait, on se rend compte que le besoin de recherche était grandissant, donc c'est là que j'ai fait le passage vers la recherche.
0: Ah ouais, maladie de Meynière, je vais la décrire, vous me direz si c'est ça qui se passe. Imaginez là, vous êtes sur la route, tout va bien, et à un moment donné là, c'est comme si vous aviez pris 15 shots de vodka là et tout se met à tourner dans toutes les directions. Vous roulez à 100 km/h et là, il faut que vous trouviez une place pour vous garer. Ça peut arriver, ça, aux gens qui sont aux prises avec ça?
4: Ça peut arriver. En fait, c'est un bon point. C'est l'imprévisibilité de la maladie qui aggrave, en fait, l'ensemble des symptômes. Il y a différents symptômes. Vous en avez mentionné un, en fait, qui est la crise de vertige rotatoire, que l'impression que la pièce tourne ou que nous, on tourne dans la pièce. Mais il y a aussi c'est une triade, en fait, de symptômes. Donc, c'est une baisse d'audition qui est fluctuante dans l'oreille qui est affectée. Donc, pendant la crise, par exemple, la personne a la sensation de moins bien entendre. Puis, par la suite, ça se résorbe. L'acouphène peut embarquer aussi, puis la sensation d'oreille qui bouche complètement.
0: Oreille bouchée, acouphène, étourdissement, c'est terrible. En tout cas, on va voir qu'est-ce qu'on connaît, parce qu'il y a encore beaucoup de mystères autour de ça, puis comment on pourrait éventuellement venir à bout. Puis on va vous parler des tests qu'on fait passer. Moi, j'ai lu ça, là, sérieux, moi je suis très sensible sur ces choses-là. J'avais mal par procuration en lisant les tests. Vous allez voir, c'est quelque chose. En tout cas, on s'en reparle tout à l'heure. Maxime Maheu, bienvenue parmi nous.
4: Merci.
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0: avec notre collègue Chloé-Anne Toumar. Bonsoir, Chloé-Anne.
2: Oui, ça va, Mathieu?
0: Oui, ça va toujours très bien. Oui, toujours là. Oui, on est là. On bouge pas. On a une question d'une auditrice, une amie bénévole en recherche et sauvetage. Elle s'est fait dire qu'il y avait moins de recherches de personnes perdues grâce à la géolocalisation de leur cellulaire. Plus facile à trouver, notamment par les policiers. Dans les films, on voit souvent des personnages enlever leur pile de cellulaire, le détruire pour ne pas être suivi. Peut-on nous géolocaliser si notre cellulaire est éteint? Je rappelle que vous êtes journaliste et analyste des impacts du numérique. Alors, qu'est-ce qui se passe avec notre géolocalisation sur nos cellulaires, Chloé-Anne?
2: Oui, bien d'abord, il faut savoir qu'il y a quatre façons d'avoir des repères, si on veut, de localisation avec un téléphone. Donc, soit par le réseau cellulaire, soit par le réseau Wi-Fi, ou bien la connexion Bluetooth et encore le GPS. Donc, c'est un peu le même principe dans les deux premiers cas, là, Mathieu, réseau cellulaire ou Wi-Fi. Faut savoir qu'un cellulaire, ça contient des petites antennes internes. Donc, quand il est allumé, il envoie et reçoit des signaux radio, un peu comme une mini-radio bidirectionnelle. Donc, concrètement, ben, le téléphone va d'abord chercher soit une antenne cellulaire, soit un réseau Wi-Fi via... Bon, j'ai de la misère hein, aujourd'hui. Wi-Fi via routeur proche. Et là, il envoie un court signal pour dire en gros... Je suis là, voici mon identifiant, est-ce que je peux me connecter au réseau? Donc, dans ce contexte-là, ben c'est le signal, hein, puis il y a une réponse. Et là, la connexion, une fois qu'elle est établie avec le Wi-Fi ou ben, le réseau cellulaire, ben, le téléphone et l'antenne continuent d'échanger des petits messages. Donc, c'est en continu, c'est des messages de contrôle. Et c'est comme ça qu'on arrive à localiser avec le réseau, finalement.
0: Ça, c'est pour le réseau Wi-Fi ou cellulaire. Maintenant, Bluetooth, comment ça fonctionne?
2: Ben, c'est ça, c'est qu'avec Bluetooth, on parle plus d'un réseau parce qu'il n'y a pas vraiment besoin d'une infrastructure fixe, hein, comme le réseau cellulaire ou le Wi-Fi. La connexion se fait plutôt entre votre téléphone et d'autres appareils à proximité. Donc, pensons à des écouteurs, montres intelligentes, balises de type AirTag, d'autres appareils Bluetooth et des téléphones, évidemment, qui vont émettre continuellement des petits signaux radio, encore une fois. Donc, un téléphone perdu, là, il peut être détecté par des téléphones d'autres personnes qui passent à proximité à ce moment-là. C'est le principe de la fonction localisée sur Apple, par exemple, si vous avez un iPhone. Donc, c'est de ne pas avoir besoin d'Internet directement. Il suffit d'être perçu par un autre appareil à proximité.
0: Oui, effectivement. D'ailleurs, les AirTags fonctionnent beaucoup là-dessus. Quand il y a beaucoup d'autres dispositifs Bluetooth à proximité, ça fonctionne bien. Mais quand il n'y en a pas beaucoup, là, c'est une autre paire de manches. Hein. Faut-il le rappeler? Maintenant, GPS, ça fonctionne d'une autre manière.
2: Ben c'est ça. C'est... Puis là, il y a beaucoup de personnes qui pensent que ben, c'est le même principe. Mais non, c'est vraiment l'inverse, en fait, parce que ben, le GPS intégré à votre téléphone va vraiment dépendre de satellites. Donc, il ne va pas émettre quoi que ce soit vers les satellites GPS. Il va dépendre de ça pour s'orienter. Donc, les satellites vont diffuser en permanence leur position et l'heure exacte. Donc, ça, c'est le principe. Et votre téléphone va capter ces signaux qui vont provenir finalement de plusieurs satellites à la fois. En comparant le temps que mettent les signaux à arriver, il va calculer sa propre position. Donc, c'est un peu, là, si je vous donne une image, là, c'est comme si vous étiez perdu dans une ville. Vous ne savez pas vous êtes où, mais vous écoutez les bruits, puis les cris autour, puis bon, ça vous aide à vous repérer puis à vous situer. Donc, c'est un peu le même principe. C'est là que les gens se trompent. Souvent, ils vont penser que le principe du GPS dans le téléphone, c'est de communiquer sa position autour, mais le téléphone va juste recevoir les signaux provenant des satellites en orbite. Donc, à partir de ces signaux-là, il va vraiment savoir où il se trouve sur Terre, finalement. Donc, c'est un peu un système de réception là, plutôt qu'un système d'émission. On
0: très intéressant. Ça. Donc, ça nous permet d'avoir une idée, en fait, d'une partie de la réponse maintenant. Lorsque le téléphone est éteint, comment ça fonctionne? Est-ce que le...

0: le GPS peut encore recevoir ces messages-là?
1: Là, ça va être, ça dépend ce que vous voulez en faire de cet usage-là, si vous faites partie de ceux qui voulaient disparaître ou pas. Mais c'est une mauvaise nouvelle, c'est qu'en règle générale, un téléphone réellement éteint, là, Mathieu, il peut pas être géolocalisé de façon classique parce qu'il cesse carrément de communiquer avec les antennes cellulaires, le Wi-Fi et le Bluetooth. Donc déjà en partant, je sais pas si ça répond à notre auditeur là à sa question, mais c'est ça. Malheureusement, ça s'arrête là. Bon, dans le cas des films qu'on voit. Le sensationnalisme un peu d'Hollywood, enlever la batterie pour présenter ça comme la solution ultime. On voyait, ils enlevaient la batterie, ils cassaient ça d'un coup de pied. Bon, sur les téléphones modernes, c'est pas comme ça que ça marche parce que la batterie est généralement plus du tout amovible. Là, ça en fait partie. Donc, c'est pour ça que là, pour s'adapter dans les films, ce qu'ils font, c'est qu'ils prennent tout le téléphone, ils le fracassent au sol et là, c'est réglé. Parce que ce qu'on fait avec ça, ben, c'est surtout couper l'alimentation du téléphone pour qu'il ne puisse plus transmettre sa position, donc émettre de signal, tout simplement. Pourquoi on ne fait pas juste l'éteindre et le jeter à la poubelle ou le jeter dans l'océan? Parce qu'on se dit, quelqu'un pourrait le trouver, le rallumer, puis là, redonner l'accès aux données. Et là, on veut aussi, en général, empêcher, dans un cas où c'est une fuite, on veut empêcher, par exemple, l'analyse judiciaire ultérieure de l'appareil. Donc, c'est pas vraiment pour ne plus être retrouvé, à moins qu'on ait peur que quelqu'un le trouve et l'allume, finalement.
0: Ouais. Mais il y a moyen quand même de connaître les derniers échanges entre le téléphone et les antennes. Ça, c'est archivé quelque part. Ça laisse des traces.
1: Exactement. Donc, c'est ça qu'on va... Quand même, c'est sûr qu'on va trouver ça utile là, si on retrouve le cellulaire dans une benne ou une poubelle. Ça va être utile. Dans le cas de personnes disparues, on aimerait entretenir l'espoir qu'on peut les trouver en localisant le téléphone, même s'il est déchargé ou éteint. Mais tout ce qu'on trouve généralement, c'est la dernière localisation avant que ça cesse d'émettre un signal. Donc, les policiers ou les opérateurs vont consulter les dernières données de localisation connues du téléphone avant qu'il s'éteigne. Ça va permettre, en général, de réduire là, considérablement la zone de recherche. Mais après, c'est ça, si la personne ou son corps est rendu loin, ça, on ne le saura pas directement avec le téléphone.
0: Ouais.
1: Mais le positif, Mathieu, dans tout ça, c'est que c'est vrai qu'en voyant les chiffres aujourd'hui, les personnes perdues sont souvent retrouvées plus rapidement grâce à la localisation GPS partagée, grâce aux données des applications de cartographie, aux signaux cellulaires, puis les fonctions, comme on disait, localiser mon appareil, comme on l'a sur Apple, mais ça prend un téléphone allumé ou qu'il a été récemment au moins. C'est ça.
0: Voilà. C'est un peu plus clair. Effectivement, dans les contextes de sauvetage, ça peut faire une très grande différence. Bon, on remercie cette auditrice pour cette question. Merci d'y avoir répondu, Chloé-Anne Touma. Je rappelle que vous êtes journaliste et analyste des impacts du numérique.
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0: Courriel de Sylvie Boily qui veut en connaître davantage sur la maladie de Ménière. Parler des recherches la concernant. Je ne sais pas si elle en est atteinte ou bien si elle connaît quelqu'un qui l'est, parce qu'évidemment, c'est pas une maladie dont le nom va, disons, suggérer grand-chose, parce qu'il n'y a pas tant de gens non plus qui en sont atteints, mais c'est extrêmement invalidant. C'est ce qu'on va voir avec Maxime Maheu, qui est audiologiste, professeur agrégé depuis le 1er juin. Félicitations à l'École d'orthophonie et d'audiologie de l'Université de Montréal, chercheur au Centre de recherche interdisciplinaire en réadaptation. Rebonsoir, Maxime Maheu.
3: Bonsoir à vous.
0: Alors, la maladie de Ménière, je pense que quand on commence à en être atteint, on s'en rend compte assez rapidement parce que c'est pas subtil.
3: Oui, les symptômes peuvent être vraiment invalidants, effectivement. Donc, la personne qui va en souffrir, comme on a mentionné, va avoir des crises de vertige rotatoire, peut avoir une pression dans l'oreille, un peu comme si elle prend l'avion. Donc, il y a une oreille qui va boucher essentiellement. Puis la baisse d'audition va apparaître. La plupart du temps aussi, de l'acouphène va embarquer. Mais par contre, le processus diagnostique va prendre du temps.
0: Ah oui, oui, parce qu'il y a quoi? Il n'y a pas de biomarqueur? On n'a pas un diagnostic infaillible pour dire « vous avez la maladie de Ménière ». C'est ce que vous dites?
3: Bien, vous avez tout à fait raison, en fait. La maladie de Ménière, en fait, est identifiée par des critères qui sont établis par un consensus. Donc, les critères, c'est vraiment les symptômes qu'on a énumérés. Il y a différentes balises. Donc, il y a Ménière.

0: par exemple, plus officiel, plus certain et défini par les critères, puis un manière un peu plus flou.
1: Va recouper d'autres syndromes.
0: Les deux, c'est les mêmes symptômes. En fait, par contre, la durée des crises de vertige va varier pour les deux critères. Un critère important, c'est de valider ou de documenter la fluctuation d'audition. Donc, si la fluctuation d'audition est documentée de manière objective, on se rapproche davantage d'un ménière qui est défini. Là.
1: On est à peu près à quelle prévalence dans la population?
0: On est environ autour de 0,2%. Ça varie beaucoup selon les études. Pourquoi? Parce que, comme vous avez dit, en fait, il n'y a pas de marqueur très officiel. On pense toujours à la fameuse pression dans l'oreille interne qu'on va appeler l'hydrops endolymphatique. C'est une augmentation, en fait, de la pression de l'endolymphe, qui est le liquide qui compose l'oreille interne.
1: Et qui est un liquide qui baigne à la fois notre système qui s'occupe de l'équilibre que celui de l'audition.
0: Exactement.
1: C'est le même liquide.
0: Exactement. C'est partagé dans les structures. Donc, la cochlée qui est responsable pour l'audition, puis le système vestibulaire qui est responsable de l'équilibre. Le système vestibulaire, votre invité parlait de téléphone plus tôt. Oui. En fait, le système vestibulaire, il faut le voir un peu comme les iPhones qui ajustent l'écran en fonction de la position. Donc, le but, c'est de détecter les accélérations du système vestibulaire. Donc, s'il y a une accélération qui est de la tête qui est faite, par exemple, prendre la voiture ou prendre l'ascenseur, c'est le système vestibulaire qui est responsable de détecter ça.
1: Certains épileptiques disent que les crises, on les sent venir. Il y a des choses qu'on peut détecter. Est-ce que c'est le cas avec la maladie de Meniere?
0: Il y a certains patients qui vont nous rapporter en fait qu'ils vont sentir que justement l'oreille bouche, l'acouphène va augmenter en intensité ou va changer de tonalité. Donc, c'est des précurseurs pour eux qui vont apprendre à connaître au fil de la maladie. Mais il n'y a pas nécessairement le même précurseur pour tout le monde. Puis, il y en a pour qui ça démarre sans crier gare.
1: Et c'est quoi la périodicité? Est-ce qu'il y a des gens, par exemple, qui en ont, je sais pas moi, deux fois par jour, trois fois par jour, ou bien ça peut être une fois par mois, quelques fois par année? Qu'est-ce qu'on connaît là-dessus?
0: Vous avez touché un bon point. En fait, il y a des patients qui sont vraiment très invalidés. Tout récemment, on a parlé à une dame, en fait, qui avait une trentaine de crises de vertige en 3 mois. Ça peut devenir vraiment très invalidant. Mais il y a des gens, par contre, pour qui c'est beaucoup plus espacé, par exemple, quelques par année. Donc, c'est très variable.
1: Vous avez mentionné l'hydrops endolymphatique, qui est vraiment le majeur. Là, quand on regarde ce qui se passe physiologiquement, ça veut dire que notre oreille interne se remplit de ce liquide-là, ça, on le sait.
0: Oui.
1: Ça pourrait être une des causes principales de la maladie de Meniere?
0: L'endolymphe, l'endolymphe se retrouve naturellement dans notre oreille interne. Par contre, quand on parle d'un hydrops endolymphatique, c'est qu'il y aurait une augmentation de ce liquide-là. Est-ce que c'est un problème de réabsorption du liquide? Est-ce que c'est un problème, par exemple, de surproduction du liquide? On n'est pas encore tout à fait au fait. Faut vraiment voir ça comme un débalancement de l'oreille interne, essentiellement.
1: Ouais. Donc, on le sait qu'il se passe ça, mais les gens qui ont trop de ce liquide-là, est-ce qu'ils peuvent s'en débarrasser? Qu'est-ce qui va faire que la crise va se résorber? Parce que, évidemment, on n'est pas pris avec ça, là, pendant des jours, ou je ne sais trop.
0: Les crises de vertige vont durer environ entre 20 minutes et quelques heures. Là. Donc, ça peut durer jusqu'à 12 heures, disons.
1: Donc, le liquide, à un moment donné, il est réabsorbé, c'est ce qui se passe?
0: Il va exactement qu'est-ce qui se passe. En fait, l'hydrops endolymphatique, c'est le marqueur qu'on pense à la base, justement, de la maladie de Meniere. En fait, tous ceux qui ont la maladie de Meniere devraient avoir le marqueur d'hydrops endolymphatique. Par contre, le problème avec ce marqueur-là, c'est qu'il se retrouve dans d'autres pathologies. Donc, si on pense à des gens qui ont la migraine vestibulaire, qui ont la même triade de symptômes, il y a des gens en fait qui ont la migraine vestibulaire chez qui on va retrouver en fait l'hydrops endolymphatique. Donc si vous avez les critères, si vous catégorisez pour la maladie de Meniere, vous devriez avoir en fait la forte majorité de ces patients-là vont retrouver l'hydrops endolymphatique. Par contre, c'est pas parce qu'on a l'hydrops endolymphatique qu'on a la maladie de Meniere.
1: Mais est-ce que c'est un problème, vous me corrigerez, là, c'est peut-être trop une expression populaire, mais est-ce que c'est un problème de tuyauterie carrément? vraiment. C'est juste qu'on aurait, à un moment donné, une structure qui envoie trop de ce liquide-là. Ou ce problème-là est génétique, peut-être du système immunitaire, je sais pas, le système qui s'attaque lui-même. Qu'est-ce qu'on sait sur les côtes?
0: Il y a beaucoup de théories. Il y a des théories auto-immunes, il y a des théories allergiques,

0: Il y a des théories que c'est un virus. Donc, les théories sont...
1: Est-ce que la génétique en fait partie?
0: La génétique, il y a beaucoup d'études dans les dernières années qui ont avancé ce modèle-là. Effectivement, donc, il y aurait probablement un facteur génétique pour certaines catégories de maladies de Meniere. Par contre, je vous dirais que c'est la cause exacte de l'hydrops endoléphatique, on ne la connaît pas encore. Donc, qu'est-ce qui vient créer l'hydrops endoléphatique, c'est encore sujet à débat. Il y a eu des airs là, qu'on pensait, par exemple, qu'il y avait une surproduction du liquide ou un problème de réabsorption. Il y a certaines évidences plus récemment qui nous laissent croire en fait qu'une structure dans l'oreille deviendrait, qui fonctionnerait normalement, qui s'occupe justement de réguler l'air de lymphe, oui, deviendrait malade et que là, c'est là que se créerait la problématique. Donc, il y aurait un débalancement de cet endolymphe-là. Non?
1: Bon, il faut parler des tests maintenant parce que là, ce n'est pas un problème qui vient seul. Parce que ces tests-là, je vous dis, moi, je suis très sensible à ces questions-là. Les gens vont rire de moi. Mais ça me faisait presque mal quand je lisais ce qu'on fait. Parce que là, imaginez là, qu'on doit vous rentrer une aiguille dans l'oreille et on ne peut pas geler, pareil.
0: Bien...
1: Le
0: test que vous parlez, en fait, existe réellement. Donc, c'est un des tests possibles à faire. Ce qui est important de comprendre, c'est que pour diagnostiquer la maladie de Meniere, c'est entièrement les symptômes qu'on a décrits. Donc, c'est vraiment basé sur ces symptômes-là. Il n'y a pas vraiment de test autre que, par exemple, de documenter l'audition, de faire des audiogrammes, de faire des tests auditifs pour documenter cette fluctuation-là. Il y a des tests complémentaires dont vous parlez. Tous les tests complémentaires visent à identifier est-ce qu'il y a une présence de l'hydrops endolymphatique. Donc, le test que vous parlez, c'est l'électrocochléographie. C'est un test, en fait, qu'on envoie des sons au niveau de l'oreille puis on mesure les potentiels qui reviennent. Il y a différentes manières d'enregistrer ce site-là, ces réponses-là, dont ce que vous parlez, c'est une électrode, en fait, qu'on doit traverser le tympan pour venir s'installer tout près de l'oreille interne. Ce test-là, en fait, se fait lorsque la personne a une atteinte auditive qui est très importante.
1: OK, donc c'est pas tout le monde, là.
0: Non, exactement. Ouais,
1: ouais. Bon, ça, c'est un des tests. Il y en a un autre, disons que ça donne pas sa place non plus. C'est un examen calorique. Ça a l'air presque drôle comme ça, mais quand on le réalise, là... Ça doit quand même être assez spécial. Expliquez-nous ce que ça fait.
0: Calorique, on ne parle pas de manger rien.
1: Non, c'est ça. C'est un autre paire de manches.
0: Oui, calorique, en fait, c'est un test qui vise à changer la température justement de l'endolymphe, le liquide qu'on parlait, soit en envoyant de l'eau ou de l'air chaud, froid dans l'oreille, une oreille à la fois. Puis les symptômes qui vont ressortir en fait de ce test-là, c'est évidemment des vertiges.
1: On étourdit quelqu'un,
0: exactement,
1: sans y bouger la tête. C'est
0: exactement.
1: Ça?
0: Ah ouais. Le but, c'est de changer justement le taux de décharge d'une oreille, du système vestibulaire, comparativement à l'autre, pour induire l'impression que la personne tourne.
1: Ouais.
0: Donc, oui, il va y avoir des...
1: Qu'est-ce qu'on vérifie avec ça? Qu'est-ce que ça nous permet de voir?
0: Ça nous permet de voir, en fait, notre fenêtre à nous pour le système vestibulaire, c'est les yeux. Donc, on va mesurer, en fait, le déplacement des yeux. Donc, à quelle vitesse va se déplacer les yeux?
1: Parce que les yeux se mettent à rouler, là, c'est ça. Parce que là, on a l'impression qu'on est dans un manège. Là.
0: Exactement.
1: C'est un peu ça.
0: Les yeux vont se déplacer assez rapidement parfois.
1: Il paraît que dans certains cas graves, on doive carrément sectionner le nerf auditif.
0: Il y a des traitements qui sont plus qui sont destructifs. En fait, l'analogie que souvent je donne aux patients, c'est disons qu'on a une problématique avec l'interrupteur, puis l'ampoule se met à clignoter. On veut que l'ampoule arrête de clignoter, on trouve pas le problème. Si on détruit l'interrupteur,
1: C'est un peu radical, ça?
0: Bien, c'est effectivement des traitements qui sont de dernier recours. Donc, il faut être vraiment certain que c'est la maladie et qu'on a essayé différentes autres approches.
1: Donc, on devient sourd?
0: Bien, généralement, il y a différentes approches, là, mais il y a des approches destructives qui vont effectivement atteindre le système auditif.
1: Donc, la personne doit choisir en... J'ai l'impression d'être sous par des heures chaque jour ou... être un peu, le ressentir moins, mais ne plus avoir d'audition.
0: Au niveau de l'audition, en fait, c'est que ce qu'il faut savoir, c'est que la progression de la maladie de Meniere va atteindre l'audition de toute façon. Généralement, étant donné que c'est des traitements de dernier recours, en fait, la personne, souvent qu'on est rendu là, son niveau d'audition est non fonctionnel et non utile, appareillable, par exemple. Donc, l'idée là-dedans, c'est de justement essayer d'intervenir sur la problématique qui est l'oreille interne, qui envoie des messages erronés pour avoir une lésion qui est stable et avec laquelle on peut travailler.
1: Il ne nous reste pas beaucoup de temps, Maxime Maheu. Qu'est-ce qui serait, selon vous, qu'est-ce qui vous donnerait la baguette magique qui permettrait d'aller beaucoup plus loin dans le traitement de ça? Qu'est-ce qui nous manque?
0: Bien, en fait, c'est de vraiment...

0: trouver, en fait, identifier davantage l'hydrope endolymphatique. Qu'est-ce qui est à la base de cette hydrope endolymphatique?
1: Empêcher qu'il déverse le liquide à la base, c'est
0: exactement.
1: Ça,
0: donc, de comprendre qu'est-ce qui se passe. On parlait de causes génétiques, il y a beaucoup d'avancées à ce niveau-là. Maintenant, on est avec l'IRM, on est capable d'aller documenter l'hydrope endolymphatique. Donc, la science avance à grands pas dans cette voie-là, puis faut garder espoir.
1: Ben voilà, c'est un message d'espoir, puis en tout cas, on se rend compte qu'on la connaît quand même relativement bien, cette maladie-là. Là, à ce jour. Merci beaucoup Sylvie Boily de nous avoir permis de discuter de ça en toute solidarité, évidemment, avec les gens qui doivent composer avec ces situations qui doivent être extrêmement invalidantes. Maxime Maheu, je rappelle que vous êtes audiologiste, professeur agrégé depuis le 1er juin à l'École d'orthophonie et d'audiologie, Université de Montréal, et chercheur au Centre de recherche interdisciplinaire en réadaptation. Merci beaucoup d'être passé en studio.
0: Merci à vous.
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1: Je ne sais pas si vous aimez les parcs, mais si vous aimez les parcs, je crois que vous allez les aimer encore plus après avoir entendu ces quelques chiffres et ces nombres. $1 qui génère $3. Imaginez, hein? On dit souvent que l'argent ne pousse pas dans les arbres, mais c'est peut-être une affirmation à nuancer. On vient d'apprendre que selon une étude menée pour le compte de l'ONG américaine Trust for Public Lands, $1 investi dans un parc aux États-Unis rapporterait $3. Qu'est-ce que c'est ce Trust for Public Lands? C'est une mission très claire. Passer du temps à l'extérieur est essentiel à notre santé. Ça, c'est ce qu'on retrouve sur leur site. Et à notre bien-être et en conséquence, l'organisme a pour mission de tout mettre en œuvre pour offrir aux citoyens des espaces verts de qualité, car ils affirment que l'accès à la nature, c'est un besoin humain fondamental, quel que soit l'endroit où l'on vit. Et le coût sociétal des dépenses en santé aux États-Unis, on va le dire, là, et on le lit aussi sur ce site et sur plein d'autres sites, est notoirement élevé. On rappelle que ce dernier dépasse systématiquement l'inflation. D'ici 2033 aux États-Unis, le coût sociétal des dépenses en santé devrait représenter 20 % du PIB. 20 %. Les dépenses totales aux États-Unis, c'est 15 000 $ per capita en 2024, donc en dollars constants. À titre de comparaison, je suis allé voir, selon l'Institut canadien d'information sur la santé, le coût per capita des dépenses de santé au Québec, c'est 9 300 en 2025. 15 000 aux États-Unis. Ça, c'était 15 000 en dollars américains. Là. Donc, il faut faire la conversion aussi. On est un petit peu, d'ailleurs, en dessous de la moyenne canadienne ici au Québec. Tous les spécialistes le mentionnent. D'ailleurs, on en a eu beaucoup ici à l'émission depuis 8 ans. La prévention coûte toujours moins cher que l'hospitalisation. Et dans ce domaine, selon Trust for Public Lands, les parcs seraient des champions pour prévenir les hospitalisations. Écoutez ça. Selon une étude publiée en 2025 dans le Journal of Health Promotion, on a estimé le coût de l'inactivité en particulier à 205 milliards de dollars américains par année. Ça, c'est aux États-Unis. Ça, c'est 12 % des dépenses totales en santé. Toujours selon Trust for Public Lands, l'accès au parc peut aider les gens à atteindre la fameuse dose recommandée, le 150 minutes d'activité physique modérée intense par semaine, ce qui peut réduire leur risque de maladie chronique et par conséquent diminuer les dépenses de santé individuelles. Ça, c'est 2 300 $ américains par année per capita. Ça commence à faire du bidou. Dans les villes étudiées, on a aussi observé que les parcs et espaces verts existants représentent 14 % de la superficie, mais 22 % de leur surface perméable. Ce sont donc des éponges naturelles qui vont absorber les eaux pluviales avant qu'elles ne s'écoulent vers des canalisations déjà surchargées, on le sait, lors de fortes pluies. À ce chapitre, on rapporte aussi, toujours dans cette étude publiée par l'organisme dont je vous parle, que plusieurs villes, dont Philadelphie, New York, Portland en Oregon, ont estimé que les programmes d'infrastructures vertes mis en place leur permettraient de réaliser des économies qui se chiffrent dans les milliards de dollars par année. Là. Puis là, on parle quand même de grandes villes, mais c'est quand même plusieurs milliards de dollars par année cumulés par ces infrastructures. Dans un contexte aussi économique difficile, ça, c'est une chose à laquelle on pense pas tout le temps. Quand on a de l'argent, là, ben vous savez, un abonnement à un gym, ça venait pas gruger notre budget. Mais quand on n'a pas beaucoup d'argent, ben d'avoir un parc pas loin, souvent, de plus en plus, on va y mettre dans ces parcs-là des appareils pour faire justement des exercices. L'autre chose, quand on n'est pas trop riche, ben sortir en ville pour aller voir une pièce de théâtre, un concert, ça coûte cher. Mais souvent, dans ces parcs-là,

on offre une programmation culturelle gratuite et souvent de qualité. On parle aussi de bénéfices qui ont trait à la fraîcheur et à l'ombre. L'étude explique qu'à mesure que les fluctuations climatiques s'accentuent, les infrastructures vertes s'avèrent généralement plus rentables, sans parler du fait qu'elles sont plus esthétiques que les infrastructures grises traditionnelles. C'est pas fini. En plus, en matière de santé publique, les investissements stratégiques dans les parcs reflètent l'idée selon laquelle mieux vaut prévenir que guérir en offrant à la population des possibilités gratuites ou peu coûteuses de prendre soin de soi en amont, ben on évite les coûts en aval. Alors, l'argent pousse-t-il dans les arbres? Peut-être pas, mais on dirait qu'ils permettent d'empêcher qu'ils ne s'évaporent des budgets municipaux et provinciaux. L'étude est publiée par Trust for Public Lands. Elle s'intitule « L'indéniable retour sur investissement des parcs publics et autres espaces verts ».

0: avec Jessica Forêt, avec qui on va parler de vieux insectes. Puis je vous dis que dans quelques minutes, il y a Caroline Boudou qui est en studio avec nous, qui va nous expliquer pourquoi... Vous savez, on est dans un paysage superbe. Là. Puis là, on voit l'espèce de profondeur de champ. Puis tu vois les montagnes, la brume au loin. Tu prends ça en photo, puis tu te dis, ben voyons donc. C'était pas de même pantoute. Je résume la question de notre auditrice. Et on a Jessica Forêt, qui est professeure titulaire au département de biologie à l'Université d'Ottawa, qui va répondre à une question d'Amandine Perron, 7 ans. On a aussi de jeunes auditrices, très, très assidues à moteur. Puis elle aimerait savoir, c'est qui l'insecte le plus vieux sur la Terre et c'est quoi la première espèce d'insecte qui a vécu au monde? Rebonsoir, Jessica.
1: Rebonsoir.
0: Il y a plusieurs manières de répondre à cette question-là, n'est-ce pas?
1: Oui, si on parle... Prends juste la partie « quel est le plus vieil insecte ». Il y a plusieurs manières de répondre. Mais peut-être pour prendre la deuxième partie de la question d'Amandine, qui est excellente, le type d'insecte le plus ancien ou l'espèce la plus vieille d'insecte. J'avoue que je ne peux pas dire exactement c'était quoi la première espèce parce que... Les premiers insectes sont apparus sur Terre il y a entre 440 et 480 millions d'années à l'Ordovicien. Donc ça, c'est en même temps que les premières plantes terrestres.
0: Quand même, hein?
1: Ouais, donc il y a très très longtemps, nous n'avons pas de fossiles d'insectes datant de cette époque-là. Les plus anciens fossiles d'insectes datent seulement du Dévonien, donc il y a environ 412 millions d'années.
0: Donc on sait qu'il y en avait avant.
1: Oui.
0: Mais il nous reste pas de traces.
1: C'est ça. Alors, notre connaissance de l'apparence des plus vieux insectes repose vraiment sur la reconstruction des relations entre tous les types d'insectes actuels, ce qui nous permet d'identifier les types d'insectes qui sont le plus proches de la base de l'arbre généalogique des insectes.
0: On a souvent entendu dire, moi je l'ai lu souvent, là, que les coquerelles, là, c'était les plus vieux insectes qui ont vécu. C'est vrai ou faux?
1: Non, c'est pas vrai. Non, c'est vrai qu'il y a des fossiles qui ressemblent un peu à des coquerelles, mais nous savons que ce ne sont pas les insectes les plus vieux parce que déjà, ces insectes-là possédaient des ailes.
0: Parce qu'il y en avait avant, parce que les ailes sont apparues plus tard dans l'évolution.
1: C'est exactement ça. Donc, nous savons que les ailes sont apparues à peu près 406 millions d'années. Mais avant ça, il y avait des insectes. Et ça encore, c'est basé sur nos reconstructions des relations entre les types d'insectes. Et nous savons que les insectes les plus ancestrales n'avaient pas d'ailes. Donc, c'était des insectes aptères. Et probablement, ils possédaient trois filaments au bout de leur abdomen. Et ils avaient un cycle de vie qu'on appelle amétabole, c'est-à-dire qu'ils n'avaient pas la métamorphose complexe que l'on voit chez les papillons aujourd'hui. Donc, les jeunes ressembleraient aux adultes.
0: Oui, puis il y a des gens qui peut-être en ont eu dans leur maison récemment.
1: Voilà.
0: Puis moi, quand j'ai vu le nom, je me suis dit, mais mon Dieu! Tu sais, imagine, t'es là depuis 400 millions d'années, puis la chose dont on dit de toi, c'est que t'es nuisible.
1: Oui, c'est tellement dommage.
0: Alors voilà.
1: Il cause vraiment pas.
0: Mais parlez-nous de cet insecte.
1: Oui, oui. Alors, le poisson d'argent, c'est probablement celui que les gens vont reconnaître parce que c'est un insecte qui habite souvent les maisons. On les voit parfois dans les lieux relativement frais et humides dans la maison. Il y a aussi les thermobies qui préfèrent les régions relativement chaudes de la maison. Mais en tout cas, ce sont des insectes, parfois appelés nuisibles, mais même s'ils sont tout à fait inoffensifs.
0: Hey, respect.
1: Ils font rien.
0: Non, mais respect.
1: Oui.
0: Je pense pas que lui... Parti comme on est là, ça me surprendrait qu'on soit là pendant 400 millions d'années. Fin de la parenthèse.
1: Voilà.
0: Le poisson d'argent, depuis 406 millions d'années...
1: Donc, 406 millions d'années, c'est quand on a eu les premières ailes. Mais les insectes sans ailes, comme les poissons d'argent, seraient encore plus vieux.
0: Plus vieux. OK, donc ça, c'est pour ceux qui sont apparus en premier. Maintenant, on a l'impression que les insectes, ça ne vit pas si longtemps que ça. Encore là, il faut faire attention. Il y en a qui vivent longtemps.
1: Pas mal longtemps. Je voulais demander, est-ce que les gens en studio ou à l'appareil, si Chloé en est là, est-ce qu'ils veulent deviner c'est quoi la durée de vie maximale d'un insecte?
0: Caroline, puis après Chloé-Anne.
2: Écoute, c'est une durée de vie d'un insecte, 3 jours.
0: Il me semble que c'est pas...
1: Un peu plus que ça.
2: Plus que ça.
3: Vous dites comment? Oui, il me semble que je sais qu'il y a des moucherons qui peuvent vivre jusqu'à 20 jours.
1: OK.
0: Donc, on a 3 jours, 10, 20 jours. Moi, je sais qu'il y a des araignées qui sont quand même assez résistantes. C'est beaucoup plus que ça, là.
1: Oui.
0: Pour les araignées, dans certains cas, c'est des années, là.
1: Oui, mais une araignée, encore une fois, c'est pas un insecte.
0: Ah, c'est vrai, c'est un arachnide.
1: Exactement, c'est proche. Oui, oui.
0: Ouais. J'ai la nono en plus, désolé, j'aurais dû me la fermer. donc, qu'est-ce qu'on a là? C'est quoi la fourchette?
1: C'est pas mal plus que ça. Donc, un cycle de vie, disons, normal d'un insecte, ce serait mesuré en année, normalement, si on tient compte de la durée de vie du stade larvaire. Et quand j'ai cherché le record mondial Guinness, c'est 47 ans.
0: 47 ans?
1: Oui.
0: Pourquoi?
1: OK, vous allez peut-être demander comment est-ce qu'on peut savoir l'âge d'un insecte comme ça. Parce que soit il faut comme le suivre au cours de plusieurs années. Mais dans ce cas-là, c'est qu'un spécimen d'un coléoptère, c'est le Bupreste doré, est sorti d'un escalier en Angleterre en 1983. Et je suppose que les propriétaires de la maison savaient l'âge du bois de l'escalier. Et puisque cette espèce de coléoptère est originaire d'Amérique du Nord et n'est pas présente à l'état sauvage au Royaume-Uni, elle n'a pas pu s'introduire dans le bois après que celui-ci ait été installé dans l'escalier.
0: Wow.
1: Alors, c'est comme ça qu'on calcule que ça avait au moins 47 ans.
0: Wow! OK, c'est incroyable. Maintenant, on a déjà parlé ici à l'émission, Jessica, de ces fameuses cigales périodiques. Vous savez, ils passent beaucoup, beaucoup de temps sous la terre. Bon, vous allez me dire, ils sont un peu en dormance, mais quand même, ils sont là pareil.
1: Oui, oui. Non, c'est ça. Et en fait, ils sont en dormance une partie de l'année, mais c'est aussi que leur développement est très lent, même quand ils ne sont pas en dormance. Donc, le cycle de vie maximal pour une cigale périodique comme ça, c'est 17 ans.
0: Quand même. Un autre insecte qu'on connaît relativement bien, pas parce qu'il vit ici, là, les fameuses termites là, qui se font des villes phénoménales. Bon, les ouvrières, elles vont pas vivre très longtemps, mais la reine et le roi, oui, c'est quand même impressionnant, là.
1: Oui, tout à fait. Donc, les insectes qu'on vient de mentionner, donc ce Bupreste doré, les cigales, c'est le stade larvaire qui dure des années. Et puis le stade adulte, c'est juste quelques semaines ou quelques mois. Mais chez les termites et les fourmis aussi, la reine au stade adulte peut vivre des décennies.
0: C'est
1: incroyable. Oui.
0: C'est quoi, 20-30 même? J'ai entendu.
1: 20-30 ans.
0: J'ai vu un reportage. Je suis allé voir un reportage du CNRS aujourd'hui. On en avait une dont on disait qu'elle avait 40 ans.
1: Wow.
0: Ouais.
1: OK. Alors, ça, je ne l'ai pas vu, mais oui, 30 ans, 20 ans, c'est bien documenté parce qu'on a soit suivi des colonies sur des années, soit qu'on a calculé les taux de mortalité annuels pour estimer la durée de vie en milieu naturel.
0: Ben voilà. En terminant, le record Guinness d'un spécimen qui a été préservé, quel est-il?
1: Ah oui. Ça, c'est autre chose quand on parle d'insectes qui ne sont plus vivants. Le plus vieil insecte épinglé, c'est un papillon blanc datant de 1702 au Musée d'histoire naturelle de l'Université d'Oxford.
0: Sinon, les spécimens qu'on trouve dans l'ambre, ça peut aller jusqu'à quelle époque?
1: Là, c'est un autre ordre de grandeur, disons, parce qu'il y a des spécimens datant... Ben, le plus vieux spécimen d'insectes,

0: en ambre datent du Trias, donc il y a 230 millions d'années, mais c'est vraiment juste des fragments d'un insecte, mm-hmm. ça ressemble pas à grand-chose. Le plus vieux moustique intact que j'ai trouvé, ben, pas moi, c'est pas moi qui l'ai trouvé, j'ai trouvé des images, ça date du Crétacé, il y a 130 millions d'années.
1: Incroyable.
0: Et vraiment, c'est incroyable. On dirait qu'il aurait pu se retrouver emprisonné hier. C'est tellement
1: fascinant.
0: Parfait.
1: C'est fascinant. Ouais. On remercie notre jeune auditrice Amandine Perron de nous avoir permis de faire ce tour d'horizon avec vous parce que ça nous permet aussi de focaliser sur des échelles de temps qui sont très difficiles à conceptualiser mm-hmm. hein, pour nous, mm-hmm. Pauvres mortels.
0: Oui.
1: Alors, merci Amandine Perron pour ton excellente question. Jessica Forêt, professeure titulaire au département de biologie de l'Université d'Ottawa. Toujours un plaisir. Merci beaucoup.
0: Pour moi aussi.
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1: Longue histoire courte, une de nos auditrices est allée avec sa fille dans les Alpes, puis là, tu vois des paysages, évidemment, pas possible. Puis là, tu te dis, OK, il faut photographier cette espèce de d'essence, le ressenti de ça.
3: Capturer le moment. Hein?
1: Absolument.
3: Oui.
1: Et là, Caroline Boudou, tu regardes la photo, puis c'est pas ça. Non. Qu'est-ce qui se passe? On dirait que la lentille et notre œil voit pas la même chose, nous demande cette auditrice. Je rappelle, Caroline, que vous êtes professeure au département de génie physique de Polytechnique Montréal, chercheure au centre d'optique photonique et laser. Alors, qu'est-ce qui se passe?
3: Tout un paquet de questions dans cette intervention-là. On se demande, par exemple, est-ce qu'il y a un équivalent entre l'œil puis l'objectif photographique. Puis là, je pensais faire un rappel aux tout-petits, là, aux moins de 35 ans qui nous écoutent. Il fut un temps où on prenait des photos avec un appareil dédié,
1: ouais.
3: hein, à part, et des lentilles qui étaient spécialisées pour les paysages, les portraits, la photo macro, pour voir ces insectes qui vivent plus que 3 ou 4 jours. On en apprend mm-hmm. tous les jours, d'ailleurs. Puis, maintenant, il y a des téléphones, on prend les photos surtout avec le téléphone, qui reproduisent le concept. Il y a une fameuse marque à la pomme qui a un téléphone plus-plus avec vraiment beaucoup de lentilles.
1: Ouais.
3: Puis quand on regarde de proche, on se rend compte que les courbures de chacune des lentilles sont différentes. Donc, on essaie de refaire la même chose avec 3 lentilles. On essaie d'accommoder des angles, on essaie d'accommoder des distances différentes. Puis ces lentilles-là, maintenant, font plus, puis on y reviendra.
1: Ouais. Quand on les compare, par exemple, justement, à notre œil, on se dit, notre œil est capable de faire presque le grand angle, focalisation sur des petits objets.
3: Ouais.
1: Qu'est-ce qui se passe dans notre œil?
3: Quand on pense à la lentille de l'œil, on pense au cristallin souvent.
1: Ouais.
3: Mais c'est surtout la cornée hein, qui est responsable de 80 % du pouvoir réfractif de l'œil qui va permettre à cette image être formé sur notre capteur qui est la rétine. Et le cristallin, ben, c'est ce qui permet de faire l'ajustement. Puis effectivement, le cristallin et l'œil dans son système optique, dans son ensemble, va avoir une longueur focale. Qu'est-ce qu'une longueur focale?
1: Oui, oui.
3: Alors, c'est défini comme la distance où on va avoir une image d'un objet qui est à l'infini. Mais là, je vous rassure, parce qu'on parle d'infini, puis on se dit, est-ce que j'ai vraiment besoin de demander à Jeremy Hansen de tenir mon objet? En optique, on travaille avec des longueurs d'onde tellement petites que pour citer mon professeur de physique au baccalauréat, l'infini, c'est à l'autre bout de la pièce. Ah, c'est pas si loin que ça. Et donc...
1: J'aime beaucoup cette définition de l'infini.
3: Ouais, exactement. Puis même pour un cinquantenaire, Mathieu, on commence à faire partie de cette équipe-là. Là. L'infini, c'est pas mal au bout du bras. Hein. On voudrait des fois que le bras s'allonge un peu. Mais en général, tout ce qui est plus proche, on va devoir avoir un accommodement du cristallin. Et donc, comme les étudiants, puis là, je salue tous les étudiants de secondaire 5 qui vont faire leur examen bientôt. Mm-hmm. Je leur donne un petit truc de pro.
1: Allez-y.
3: Donc, pour obtenir une image nette, la raison pour laquelle on doit toujours accommoder, c'est que la distance, la relation entre la distance objet puis la distance image dans un système optique, c'est 1 sur la distance objet plus 1 sur la distance image égale 1 sur la distance focale. C'est pour ça que la focale est si importante. Et dans l'équation, si on met la distance objet à l'infini, on a que la distance image égale la focale.
1: Mais encore là, qu'est-ce qui fait que quand on regarde avec notre œil, on n'a pas l'impression d'avoir ce sentiment la même image quand on la regarde une photo, puis surtout des paysages, comme nous disait notre auditrice.
3: Oui. C'est qu'il n'y a pas, en fait, il n'y a pas que la focale pour tout mettre au point, parce que tout est assez loin dans une... C'est sûr qu'on a l'avant-plan, mais tout est assez loin. Il y a aussi l'iris qui va...

0: bravo, l'expérience rare. Exactement.
1: Donc, notre champ, champ horizontal, 200 à 220 degrés, partie binoculaire, 120 degrés, mais là où c'est un peu embêtant, où on ne peut pas comparer notre œil à une lentille, c'est qu'on voit seulement 5 à 10 degrés qui sont vraiment à haute résolution. Mmh. Le reste, c'est notre capteur, la rétine, n'a pas une densité de récepteurs qui est égale. Très, très concentré au centre pour avoir une vision haute résolution et moins concentré sur les côtés. Donc, on a, donc, premier réflexe, on voit seulement le centre. On a l'impression de grandeur.
0: Parce que
1: on voit
0: le cerveau,
1: tout le paysage.
0: En fait, ce qu'il va faire, c'est qu'il va, faire de la composition d'images.
1: Mais au départ, en fait, c'est qu'en plus, l'œil nous joue un truc. Et ça me fait penser un peu, vous saviez, encore une fois, pour les moins de 35 ans, à l'époque, on avait besoin d'économiseurs d'écran. Si on laissait une image trop longtemps, ça restait imprégné.
0: Sur nos ordinateurs.
1: Oui, mais la rétine se protège un peu de cette façon. Elle ne veut pas toujours envoyer le flux de lumière sur la même partie du récepteur. Notre œil est toujours en saccade. Mmh. Des saccades très, très rapides, de 2 à 5 fois par seconde, Mathieu, c'est très rapide.
0: C'est rapide.
1: Et c'est intéressant aussi parce que ces saccades-là dépendent de tout un paquet de facteurs. Donc, est-ce qu'on est stressé? Est-ce qu'on s'attend à voir un prédateur arriver dans le champ gauche? Est-ce qu'on est alerte et tout ça? Donc, quand on regarde une image, on a l'impression qu'on voit toutes les montagnes, en fait, notre cerveau n'est concentré sur une image haute résolution que sur un petit point, mais il y a toujours une saccade.
0: J'aime beaucoup ce que vous dites parce que dans le fond, quand on regarde la photo, on regarde quelque chose que de proche sur lequel on va faire le focus. Souvent, ça va occuper l'ensemble de notre champ de vision, tandis que quand on regarde un paysage, c'est pas du tout le même rapport.
1: Mais votre caméra, elle doit faire une genre de moyenne. Donc, elle va dire sur une moyenne de l'image, voici, je veux pas saturer mes pics enneigés, je veux pas avoir tout le reste en noir. Mais notre œil bouge constamment. Puis à chaque fois qu'il bouge, l'iris peut faire un changement. En fait, le cristallin fait la mise au point et l'iris décide la quantité de lumière. Mais il y a un photographe qui, à l'époque, avait bien compris ça. Et c'est probablement celui qui a pris les plus belles photos des montagnes de Yosemite, Ansel Adams. Je ne sais pas si vous êtes familier avec son travail. Donc déjà, lui, il n'avait pas un petit capteur 35 mm. Il travaillait avec du grand, grand format. Et puis, une fois qu'il avait son négatif, il décidait de découper son image en zones et de développer chacune des zones séparément. Maintenant, le détail de la chimie pour faire ça, je ne l'ai pas, mais c'est vraiment sa technique de zone qui permettait de choisir essentiellement la bonne luminosité pour chacune des zones, de sorte que les vallées soient assez claires et que les montagnes ne soient pas surexposées. Et c'est un peu, je reviens à nos téléphones intelligents. Donc, notre œil est capable de faire ça parce qu'il ne traite qu'une petite partie à la fois. Avec les saccades, le cerveau va venir faire des mosaïques et finit par avoir une impression d'ensemble. Mais c'est exactement ce que les téléphones font maintenant. Quand vous avez l'impression que sur votre téléphone, vous prenez une photo, il y en a en fait plusieurs qui sont prises avec les différentes lentilles et différentes luminosités.
0: Pour pas qu'il y ait des zones qui soient sous-ex, des zones sur-ex.
1: Exactement.
0: Mais c'est vrai qu'il n'y a rien qui remplace ce sentiment d'immensité.
1: Et en plus, on a l'avantage que vous nous l'avez montré, que c'est bon pour la santé d'être en plein air. Hein, même les montagnes, même près du fleuve aussi, on va avoir le même, aller se promener près du fleuve.
0: Et d'ailleurs, je vais citer Langis Michaud, qui est votre collègue, qui lui s'occupe d'optométrie. Il nous disait que c'est très bon pour la santé des yeux aussi, de regarder au loin.
1: Tout à fait.
0: C'est excessivement bon. Alors voilà, j'espère qu'on répond bien. Ça donne le goût d'aller en montagne.
1: Absolument.
0: Et de prendre nos photos directement avec nos yeux. Caroline Boudou, merci beaucoup pour ces très bonnes explications. Encore une fois, je rappelle que vous êtes professeure au département de génie physique de Polytechnique Montréal, chercheure au Centre d'optique photonique et laser. Merci d'être passé en studio.
1: Merci pour les questions.
2: Les onglets de nos collaborateurs.
0: Chloé Anne, qu'est-ce que vous nous proposez?
3: Alors, le site indépendant Vérif Radar, c'est une initiative de la journaliste Ophélie Dénommé Marchand et c'est vraiment de la vérification de faits. Donc, si vous voyez des choses louches, des nouvelles à vérifier, vous pouvez les lui envoyer, j'imagine, et elle va faire le travail avec son équipe.
0: Vérif Radar, en un mot de la journaliste Ophélie Dénommé Marchand. Jessica, un nouveau film de la BBC, Making Life on Earth.
4: Oui, ça nous vient de Sir David Attenborough, l'icône dans le monde anglophone des passionnés de la nature. C'est un nouveau film sur la réalisation de sa série documentaire révolutionnaire.

0: Life on Earth.
1: Wow, OK, parfait. On met ça dans les liens de moteur et sur l'infolette samedi. On termine avec vous, Caroline?
2: Oui, une exposition. Je ne l'ai pas encore vue, mais je suis très excitée, de MCHR sur donc toutes ces œuvres qui sont au Spectrum près de la Place des Arts à Montréal. Et ça m'a fait penser à la chronique avec son autoportrait dans la sphère réfléchissante.
1: Dans la sphère, qui est une chose, ça rend le cerveau tout bizarre.
2: Et où l'artiste est au centre de tout.
1: Voilà. Merci beaucoup de nous écouter. On est là demain, 19h. Soyez-y. Bye-bye.
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9: Ici Fred Harding, voici les informations. La comédienne québécoise Sophie Fauché est décédée à l'âge de 68 ans. Celle qui a fait carrière au théâtre, au cinéma, à la télévision et plus récemment comme animatrice et chroniqueuse à la télévision et à la radio aura occupé une place de choix dans le cœur des Québécois. Élise Allard revient sur les grands moments de sa vie et de sa carrière.
10: J'étais intense, je parlais très très vite, je riais, je pleurais.
11: Née à Montréal le 10 avril 1958, Sophie Fauché est la fille du réalisateur et metteur en scène Jean Fauché et de l'actrice Françoise Fauché, tous deux arrivés de France en 1951. À 9 ans, la petite Sophie obtient son premier rôle au théâtre dans la pièce L'Oiseau bleu.
12: Je peux dire que j'ai fait mes débuts sur scène à la Place des Arts et ça me fait rire, je faisais le gros bonheur du rire épais.
11: Au début des années 2000, la comédienne se tourne vers l'écriture avec les pièces Appassionada et La Casa Azul, inspirées de la vie de la peintre mexicaine Frida Kahlo et mise en scène par Robert Lepage. En découlent des livres jeunesse et une série d'animations.
10: Et cette femme visionnaire, je veux dire, qui n'était pas de son époque, qui est à l'origine des selfies avec tous ses autoportraits. Non, mais c'est vrai!
11: Ses rôles dans Ding et Dong ou encore Le cœur a ses raisons mettent de l'avant son talent pour la comédie.
13: Mesdames, bonsoir. Je suis Christal Bouvier-Montgomery.
11: Mais c'est à la radio, notamment comme chroniqueuse à Ici Première.
14: La minute à Sophie maintenant.
11: Et à la télévision que le grand public découvre la personnalité de Sophie Fauché. Elle co-anime, entre autres, l'émission Lilionne et devient professeure à Star Academy.
10: Quand j'aime, j'aime. Quand il y a des causes qui me tiennent à cœur, je vais monter aux barricades. Quand il y a injustice, là, on peut compter sur moi.
11: Sophie Fauché laisse dans le deuil son mari, Michel, sa fille, Clémentine, et sa mère, Françoise, ainsi que de nombreux membres de sa famille, collaborateurs et amis. Ici Élise Allard, Radio-Canada, Montréal.
9: Et à présent, rendons-nous aux États-Unis.
15: There is nothing that I will not do for the state of Maine.
9: Et oui, Graham Platner sera le candidat démocrate de l'État du Maine pour un siège au Sénat lors des élections de novembre. D'après les premières estimations des réseaux CNN et NBC, il remporte plus de 70 % des voix. L'ancien combattant et éleveur d'huîtres se mesurera à la sénatrice républicaine sortante Susan Collins. L'homme de 41 ans, sans grande expérience politique, a obtenu le soutien de figures de la gauche américaine malgré certaines controverses, notamment sur des propos visant les femmes et sur ses rapports à d'ex-compagnes. Et maintenant, Téhéran promet de riposter à la dernière série de frappes américaines. Le ministre iranien des Affaires étrangères prévient sur X que les forces armées de son pays ne laisseront aucune attaque ni menace sans réponse. Cette nouvelle escalade dans le conflit au Moyen-Orient survient au moment où les États-Unis ont eux-mêmes lancé des frappes en représailles à la destruction d'un hélicoptère Apache de l'armée américaine au-dessus du détroit d'Ormuz, une attaque que Washington attribue à Téhéran. Les autorités iraniennes nient toute responsabilité dans l'événement. Et de retour chez nous au Québec, Paul Saint-Pierre Plamondon promet de retirer le Québec du projet de train à grande vitesse s'il prend le pouvoir à l'automne. Le chef du Parti québécois souhaite plutôt réclamer au gouvernement fédéral les sommes qu'il compte investir dans le projet. Le TGV suscite aussi l'opposition des conservateurs fédéraux qui accusent Ottawa d'ignorer les inquiétudes des communautés rurales. Le reportage à ce sujet de Valérie Gamache.
0: Alors que le gouvernement fédéral s'apprête à remettre le projet du TGV sur les rails,
14: j'aspire à des fonctions qui sont importantes et des fois, ça veut dire qu'on prend des positions qui peuvent être moins populaires.
0: Paul Saint-Pierre Plamondon veut que le Québec se retire du projet et qu'Ottawa lui verse l'argent qu'il prévoit d'y investir. Une somme que le Parti québécois estime à 40 milliards de dollars et qu'il voudrait plutôt dédier aux hôpitaux, aux routes et aux écoles.
14: Si le fédéral ou le gouvernement du Québec ont des sommes à mettre dans de l'infrastructure, ça doit être sur des projets vitaux.
0: La première ministre, Christine Fréchette, estime que le chef péquiste ne saisit tout simplement pas le fonctionnement des relations avec Ottawa.
16: C'est pas vrai qu'on peut aller récupérer des milliards de dollars si ce projet-là ne va pas de l'avant au Québec.
0: Libéraux et solidaires secondent les députés André Fortin et Ruba Gazal.
17: Le gouvernement fédéral n'aura pas d'intérêt à faire un train à grande vitesse uniquement entre Toronto puis Windsor. Donc, il n'y a pas de 40 milliards à aller chercher à ce moment-là. Là.
18: On va jamais toucher à cet argent-là s'il n'y a pas de projet. Parce que s'il passe pas ici au Québec, il n'y en a pas de projet.
0: Le projet divise aussi à Ottawa. Le chef conservateur Pierre Poilievre soutient les agriculteurs qui craignent que leurs terres soient fragmentées par le tracé.
19: Le premier ministre force maintenant les Canadiens à payer 90 milliards de dollars pour une TGV qui va détruire des fermes au Québec.
20: Il faut être pour des grands projets à l'échelle nationale.
0: Mais à Québec, même les partis qui appuient le projet estiment que le gouvernement fédéral a des devoirs à faire pour s'assurer de son acceptabilité sociale. Ici Valérie Gamache, Radio-Canada, Québec.
9: Et en terminant, Ottawa s'apprête à déposer un projet de loi qui interdirait l'accès aux réseaux sociaux aux jeunes de moins de 16 ans. Mais le Centre pour l'intelligence émotionnelle plaide plutôt pour un encadrement fédéral qui responsabiliserait davantage les géants du numérique et craint que cette mesure crée un faux sentiment de sécurité. La spécialiste Emmanuelle Parent, directrice générale du Centre pour l'intelligence émotionnelle, estime que la priorité devrait être de rendre les réseaux sociaux moins nocifs en obligeant les plateformes à mieux modérer les contenus dangereux, notamment. Voilà, c'est ce qui m'a fait à ce bulletin d'information.

0: Allô, bonjour.
1: Enchantée.
0: C'est bien ici, c'est bien ici. Merci de l'accueillir.
1: C'est curieux quand même, allô.
0: Oui.
1: Moi aussi, j'ai eu une petite émotion.
2: Et si l'essentiel était devenu rare? Se rencontrer, s'écouter, essayer de comprendre. Jamais dans l'histoire récente, on a eu autant de moyens de communiquer. Et pourtant, le temps seul a augmenté d'environ 30 % depuis les années 80 au pays. Or, la science est formelle. Il n'y a rien qui remplace une rencontre humaine pour changer un regard, briser des préjugés dans cette société de la complexité. Alors ici, on fait un pari simple. Une personne qui s'interroge sur une question rencontre quelqu'un qui a des réponses. Ses réponses, à elle ou à lui. Pas d'expert, des voix de l'expérience. Je suis Karina Marceau, journaliste documentariste, et je vous invite à se rencontrer pour comprendre.
0: On va en profiter pour faire connaissance.
1: Mais oui.
2: Le thème d'aujourd'hui, l'anxiété.
0: Je ne sais pas s'il y a un endroit où déposer les choses. C'est comme si j'étais chez
1: vous.
0: Ben
1: oui, je les ai enlevés.
2: Notre duo d'aujourd'hui réunit deux femmes façonnées par l'anxiété différemment, mais profondément. Ariane Brunet, auteure, compositrice, interprète de 34 ans, dont les notes nous accompagnent actuellement. Elle vit avec l'anxiété depuis l'enfance, crise confondue avec de l'asthme, phobie envahissante, puis diagnostic de troubles d'anxiété généralisée à 21 ans. Avec elle, Sarah, conseillère et orthopédagogue au Cégep, elle aide les autres jusqu'au jour où l'anxiété frappe son adolescente. Elle devient alors une mère compétente, mais parfois démunie. Les deux femmes se rencontrent dans cet espace fragile, celui du vécu. C'est Ariane qui brise la glace.
3: Qu'est-ce qui t'a porté à venir aujourd'hui jaser d'anxiété? Qu'est-ce que tu vis présentement?
4: Premièrement, j'ai trouvé ça vraiment intéressant comme sujet parce que autant au niveau personnel que professionnel, je suis témoin de ce que l'anxiété peut faire vivre à certaines personnes. Donc ça m'a interpellée tout de suite. Puis là, bien, j'avais le goût de savoir

0: ce que la personne avec qui j'allais être jumelée allait penser ou avoir par rapport à l'anxiété. Fait que je peux peut-être te poser la même question. Qu'est-ce qui t'a amené?
1: Je suis comme déjà assez émue. Là, je sais pas. Il y a des journées comme ça là, où je suis plus sensible. Je suis quand même comme émue d'en jaser. C'est un gros sujet. Je pense pas que je serais venue parler de baseball. Mais pour moi, parce que j'y connais rien. Mais l'anxiété, c'est quand même, c'est vraiment partie prenante de ma vie. Là. C'est quand même un gros sujet.
0: T'as raison que c'est un gros sujet.
1: C'est un gros sujet. Puis au départ, j'ai abordé mon syndrome d'imposteur là, en me disant genre, est-ce que je suis la bonne personne pour parler de ça? Est-ce que j'ai assez souffert sur l'échelle humaine? C'est pour dire, tu sais, parce que c'est souffrant, mais comme toi, je prends connaissance, je prends la mesure de la souffrance des autres.
2: L'anxiété, c'est une alarme, la traduction mentale d'un système de survie conçu pour détecter le danger. Mais pour 350 millions de personnes dans le monde, cette alarme ne s'éteint jamais. Les troubles anxieux touchent près de 4 % de la population mondiale et sont aujourd'hui les plus fréquents de tous les troubles mentaux. Ils ont augmenté de plus de 50 % en 30 ans, avec une hausse marquée chez les jeunes. Au Canada, chez les adolescents, les diagnostics ont plus que doublé en moins d'une décennie. Et ce sont les jeunes femmes qui sont les plus touchées.

0: Ma fille, plus particulièrement, a vécu plusieurs épisodes. Encore aujourd'hui, je la trouve très courageuse.
1: Elle a quel âge, ta fille?
0: Elle est rendue à 18 ans.
1: OK!
0: Bientôt 19. Puis, ouais, pour moi, c'est un modèle parce que j'avais pas vécu personnellement autant de défis reliés à l'anxiété.
1: Mmh. Mais t'en vis, toi aussi, l'anxiété?
0: Très peu.
1: Ah, OK.
0: Donc, ça m'a permis de découvrir l'anxiété sous plusieurs facettes. Ouais. Je la connaissais peut-être de façon théorique, même si je suis intervenante puis je la vis de façon pratique.
1: Mais attends, OK. T'es intervenante auprès des jeunes.
0: Oui.
1: Est-ce que c'est des jeunes déjà en difficulté ou c'est des jeunes...
0: Oui, qui connaissent leur... tu parlais de troubles tantôt. Je trouvais ça intéressant parce qu'il y en a qui vivent l'anxiété sans que ça soit un trouble. Puis il y en a qui vivent l'anxiété parce que c'est un trouble, tu sais, d'anxiété généralisée. Mm-hmm. Puis oui, c'est vraiment mon quotidien. Je conserve un service adapté.
1: OK.
0: Donc, les gens qui viennent me voir ont déjà... cette situation-là, des fois, d'identifier parce que c'est des jeunes adultes. Mm. Alors, ça me permet de te dire que je suis très à l'aise avec l'anxiété.
1: C'est quoi des services adaptés?
0: C'est plus pour les situations invisibles, mm-hmm. comme les troubles d'apprentissage, les troubles de santé mentale, dont l'anxiété.
1: Okay.
0: Et l'anxiété peut être vécue comme vraiment un trouble diagnostiqué, mais l'anxiété peut être vécue comme, comme un symptôme connexe ou en tout cas quelque mm-hmm. chose qui est très sournois. C'est pour ça, tantôt, quand tu disais un gros sujet, j'ai trouvé ça important ce que tu dis parce que c'est complexe.
1: Ouais.
0: C'est pas comme, oh, on a une solution, on a un vaccin pour telle problématique, puis tout va être réglé.
1: Je trouve que ça a été très démocratisé comme condition, problème de santé mentale,
0: oui.
1: L'anxiété comme diagnostic, comme symptôme. Tout ça est rendu très accessible de par comme, le message des médias qui est plus... on est plus informé sur la question.
0: Oui. Ça fait longtemps que tu as su que tu avais ça comme condition qui revenait là, à des moments X, peut-être?
1: Oui, ben, je pense que... Ben c'est ça, mes parents étaient moins informés à l'époque. Là, j'ai 34 ans, que j'ai commencé à expérimenter des symptômes anxieux vraiment jeunes.
0: OK.
1: Puis j'ai fait une attaque de panique à l'école, puis ensuite une attaque de panique le soir même. Puis c'était la même journée. Puis vraiment, là, mes parents, j'ai eu de la difficulté à respirer. Puis là, ils ont eu peur. Là. Je respirais difficilement.
0: Ben oui.
1: Fait qu'on est rentré à l'hôpital pour ça.
0: OK, quand même.
1: Ouais. Puis là, finalement, la réponse du corps médical à ce moment-là, c'était ça. C'était, ah, ben, faudrait souffler dans un sac en papier parce que là, elle est stressée. Mais.
0: Tu disais tantôt qu'on a fait du chemin.
1: On a vraiment fait du chemin.
0: On a fait du chemin.
1: Parce que c'est ça. Je veux dire, ça faisait. Déjà, comme quand ça s'est arrivé, là, vraiment, qu'on est rentré à l'hôpital, avant ça, là, j'ai vécu des épisodes anxieux. Là, peut-être à partir de 5-6 ans, je voulais pas dormir toute seule. Je réveillais ma mère la nuit pour qu'elle vienne m'aider. Ça venait même que, genre, je mouillais mon lit là, avec de l'eau pour faire semblant que okay. je m'étais échappée, pour qu'elle vienne m'aider, pour qu'elle change les draps. Puis là, elle se rendait compte de ce stratagème-là, mais je pense qu'elle n'avait pas de solution pour sortir de là. Il a fallu, à un moment donné, qu'on me prescrive des somnifères pour enfants.
0: Okay.
1: Je mets un bémol là-dessus parce que je ne sais pas si ça s'appelle vraiment des somnifères,
0: ouais.
1: mais ce n'était pas de la mélatonine, comme okay. on donne plus couramment aujourd'hui aux enfants. C'était vraiment quelque chose de prescrit. Pour dormir, parce que autrement l'anxiété était tellement forte que j'arrivais pas à m'adonner, genre à me laisser aller dans le sommeil. T'sais. J'imaginais toutes sortes de choses, le feu, les voleurs
0: quand
1: qui
0: même.
1: Rentrent.
0: Et le lendemain, tu devais avoir beaucoup
1: de
0: fatigue.
1: Ouais, ça participait à peut-être ce qu'on nomme aujourd'hui le TDAH, là, pour moi, c'est comme quelque chose de très relié, l'anxiété, okay. puis le trouble neurodéveloppemental, le trouble d'attention.
0: Déficit d'attention.
1: Ouais. Je trouve que, tu sais, en tout cas, je suis pas la seule à penser ça. En fait, c'est en lisant sur le sujet que je pense que ces ce sont tous des symptômes vraiment reliés, là,
0: ouais.
1: avec l'anxiété. Puis j'étais tellement anxieuse, c'est ça, je dormais pas à cause de l'anxiété, qu'il y avait beaucoup d'attention là-dessus dans mon cerveau. Fait qu'à l'école, ben, c'est sûr que j'étais tout le temps dans la lune, tout le temps temps ailleurs dans mes pensées. Puis, ah, Miss Lune est tombée dans Lune.
0: Il y a des conséquences directes sur ton quotidien.
1: C'est ça.
2: En effet, la recherche montre que l'anxiété et le TDAH sont étroitement liés dans une relation souvent bidirectionnelle. Le TDAH est associé à un risque accru d'anxiété et l'anxiété peut accentuer les difficultés d'attention. Les personnes vivant avec un TDAH sont d'ailleurs beaucoup plus à risque de développer des troubles anxieux, jusqu'à environ une personne sur deux selon certaines études. Pourquoi les jeunes femmes sont-elles plus touchées? Plusieurs facteurs sont en cause, des différences biologiques, mais aussi des facteurs sociaux, comme une socialisation qui valorise l'anticipation, la performance et le souci de plaire.
0: Puis, y a-t-il une façon que tes parents agissaient ou à l'école aussi, les professeurs qui t'aidaient à traverser du quotidien, là? Hein?
1: Malheureusement, là, j'ai envie de te dire que non, tu sais, puis ce serait comme culpabilisant peut-être pour mes parents. Mon père est plus là aujourd'hui, mais pour ma mère, tu sais, d'aborder la question, tout ça, comme on en parle très peu, mais je pense que elle travaillait tellement, puis était tellement prise dans sa propre anxiété, parce que moi, je crois vraiment là, à l'hérédité de okay. ce phénomène-là. Là. Puis ma mère, c'est une personne vraiment, vraiment anxieuse. Fait que, puis je le vois avec ma fille. Moi aussi, je suis maman d'une petite fille qui souffre d'anxiété aussi. Okay. Fait que je vois vraiment comme le partage héréditaire. Plus les années passaient, plus mes symptômes étaient graves. Tu sais, je cachais des couteaux en dessous de mon lit. Je me retrouvais seule chez moi le soir, tu sais, peut-être à l'âge de 12-13 ans. Puis j'ai grandi dans une grande maison.
0: OK.
1: Vieille maison qui craque. Puis tout ça. Puis j'avais peur de rentrer. Puis c'était vraiment un souci. Là. Allumer toutes les lumières en rentrant de toute la maison, faire le tour, là, aller dans le sous-sol. Là, tout, comme des systèmes là, pour calmer mon anxiété. Mais ça calmait jamais vraiment l'anxiété.
0: Est-ce que ça t'a amené à écrire des chansons par rapport à l'anxiété? Je sais pas si ça t'a inspiré.
1: Oui, c'est sûr. À un moment donné, c'était tellement souffrant que j'étais encore chez mes parents. Puis chez mes parents, on avait un piano. Puis je me suis mis à... Dans les moments où j'étais vraiment seule, comme je te disais plus tôt, ben je me suis mis à pianoter une mélodie. Puis c'est devenu une chanson qui s'appelle « Ciel ». Elle est sur mon troisième album.
0: OK.
1: Puis je pense que c'est la chanson où je parle le plus de cette détresse-là. Mais je parle d'une détresse qui est quand même...
0: prononcée.
1: Extrême.
0: Extrême.
1: Oui, c'est ça. De peut-être une perte du goût de la vie. Quand j'ai sorti cette chanson-là, j'ai reçu beaucoup, beaucoup de messages de gens qui... Puis surtout d'adolescentes
0: ouais.
1: qui vivaient ça. Puis...

0: Sur Ici Première, vous écoutez « Se rencontrer pour comprendre ». Je suis Karina Marceau. Aujourd'hui, une rencontre entre deux réalités qui se croisent et se répondent. Sarah, maman d'une jeune adulte qui vit avec l'anxiété au quotidien. Et Ariane Brunet, auteure, compositrice, interprète, qui elle aussi compose avec l'anxiété depuis l'enfance. Si ces enjeux vous touchent et vous sentez que vous avez besoin de soutien, vous n'êtes pas seul, vous pouvez appeler ou texter le 988 partout au Canada.
1: En tant que parent, on n'a pas de mode d'emploi.
2: Non.
1: Je peux t'assurer que c'est des fois c'est vraiment loin de notre volonté de réagir pour soit venir amplifier ou d'être inadéquat. Moi, ma fille, tu vois, c'est apparu plus à l'adolescence. Mm-hmm. Je voyais pas ça venir. Fait que c'est venu graduellement aussi pour différentes raisons. Des fois, c'est au niveau social. Des fois, c'est au niveau personnel. Mm-hmm. Des questionnements, tout ça. Puis, j'ai un garçon aussi. Puis je voyais que mes enfants ils évoluaient avec leur propre personnalité. Des fois, tu dis, il y en a un qui est plus comme ça, l'autre est plus comme ça. Fait que tu es un peu dans l'insouciance. Honnêtement, je trouve ça vraiment important ce que tu dis parce que ça peut déculpabiliser aussi certains parents qui peuvent se dire, pourquoi je suis pas comme ça ou pourquoi j'arrive pas à comprendre? Ouais. Parce qu'il y a beaucoup d'inquiétudes ou d'incompréhensions. Mais je pense que la meilleure personne pour nous guider là-dedans, c'est la personne qui vit l'anxiété. Mm-hmm. Pour qu'elle nous dise, puis nous explique doucement qu'est-ce qui se passe, même si les mots parfois ne viennent pas. Donc, en tant que parent, je pense qu'il faut être patient. En tout cas, je peux t'avouer, Ariane, que moi, dans mon métier, je me sentais toujours bien équipée. Je suis orthopédagogue puis conseillère d'orientation, puis j'adore mes deux métiers. Puis honnêtement, j'ai jamais manqué, on pourrait dire, d'outils. Des fois, je suis un peu désarçonnée par certaines situations, veux pas. Ouais. Parce que travailler avec l'humain, on n'a jamais fini d'apprendre. Mais en tant que parent, je peux te dire que c'est encore plus vrai.
0: Aimer quelqu'un qui vit avec l'anxiété, c'est vouloir aider sans toujours savoir comment. La science le montre, les proches sont eux aussi plus à risque de détresse. Parce que l'anxiété ne se voit pas toujours, ne se comprend pas facilement et ne se règle pas d'un geste. Alors les proches apprennent, ils soutiennent, ils s'ajustent, mais souvent ils avancent à l'aveugle.
1: Tu sais, tu me disais, est-ce que tu as été déjà anxieuse? Sarah, moi, la seule image que j'avais de moi anxieuse, c'est avant les exposés oraux. J'étais au primaire. Écoute, j'étais moins extravertie qu'aujourd'hui. Moi, j'ai été un petit peu plus à l'aise de parler devant les gens. J'avais début vingtaine, là, quand j'étais rendue à l'université. Mais c'est la seule trace dans ma mémoire où je me sentais avec une certaine souffrance. Tantôt, tu as parlé de souffrance. C'est pas rien.
2: Ouais.
1: Puis avec tout ça, ça fait que ça gruge. Ça doit... En tout cas, moi, c'est ce que j'ai été témoin par rapport à l'anxiété, qui ça enlève beaucoup d'énergie chez les gens qui ressentent ça. Est-ce que tu as pu l'exprimer à un certain moment? Qu'est-ce que ça te faisait?
2: À mes parents?
1: Oui, à tes parents. Ou même tes amis, à un moment donné.
2: Ouais. Ben, je pense que je sentais beaucoup de honte face à ça.
1: OK.
2: Parce que tu disais, c'est souffrant, c'est important de dire que c'est souffrant. Puis oui, je pense que c'est important. Parce que dans le fond, ce que tu vivais avant l'exposé oral, je pense que c'est normal, mais c'est peut-être plus un stress.
1: Oui, ou le trac.
2: Puis ça, c'est,

0: c'est vraiment c'est normal parce que tu sais, je pense que c'est important de se ramener à qu'est-ce qui est le stress puis c'est quoi par rapport à l'anxiété, puis c'est vraiment deux choses là, tu sais. Le stress, on en a besoin pour vivre. L'humain a besoin de sécréter du cortisol, l'hormone de stress, pour genre pour réagir face à un danger probant. Fait que là, tu voyais ton exposé oral arriver comme un danger, puis t'étais comme mon Dieu, faut que je sécrète du cortisol, faut que je me pousse de ce danger là. Mais là, tu devais l'affronter.
1: Même.
0: Mais
1: c'est ça. Je m'en rappelle comme si c'était hier.
0: Puis avant des spectacles, tu sais, moi, je suis chanteuse. Puis avant des spectacles, j'ai envie du stress. Je vois la différence avec l'anxiété.
1: Okay.
0: Je vois ce stress-là, j'essaie de le contrôler parce que c'est mon métier d'avoir à... Ben, je me suis mis dans cette position-là, qui est un petit peu spéciale là, quand t'es une personne anxieuse. Mais je sais que ça va m'amener du stress, fait comment gérer ce stress-là. Mais c'est comme une montée. Puis oui, ça peut devenir super souffrant. Puis avant, un spectacle sur deux, ou peut-être même plus, je me dis, mais pourquoi je fais ça dans la vie? Pourquoi je me mets dans cette position-là? C'est n'importe quoi.
2: En effet, le stress et l'anxiété, ce n'est pas la même chose, même si dans le corps, ça se ressemble. Le stress, c'est une réponse normale. Dès les années 1930, à l'Université de Montréal, le médecin endocrinologue Yann Cellier formalise le rôle du stress. Face à une demande réelle, le corps s'active pour nous aider à réagir, puis généralement, il revient au calme. L'anxiété, elle, ne s'éteint pas toujours. Elle anticipe, persiste. Le danger n'est pas forcément là, mais le corps, lui, agit comme s'il l'était. Et cliniquement, on parle de trouble anxieux lorsque cette alarme devient difficile à contrôler, qu'elle persiste, qu'elle altère le sommeil, les pensées et la capacité de fonctionner. Ce n'est plus seulement une réaction, c'est un état qui s'installe.
0: Mais l'anxiété, là, la différence, c'est que y a pas ce danger-là. Le danger, il est dans ta tête, il est inexistant. Il est comme, c'est un danger.
1: C'est vrai que c'est pas pareil, t'as raison.
0: C'est un danger imaginaire, entre guillemets, là, tu sais. C'est un système, c'est des schémas cognitifs qui t'amènent à penser que quelque chose représente un danger dans la vraie vie, alors que c'est pas un vrai danger.
1: Tantôt, quand tu disais les craquements, tu sais, dans la maison, c'est là que ça déclenchait, là, un peu cette, ben, pas imagination-là, mais cet état-là, hein.
0: Oui, c'est ça. Anxieux, puis j'étais comme, oh mon Dieu, mais il n'y en a pas de vrai danger. Il n'y avait pas de voleur dans la maison. La maison n'était pas en feu. Il n'y avait personne qui se cachait dans le noir. En fait, j'avais aucune vraie bonne raison de croire ça. Là, le bout où j'ai souffert le plus, ça a été au sortir de l'adolescence. Ouais. Parce que j'ai vécu une adolescence un peu atypique du fait que j'ai commencé à enregistrer mon premier album à 17 ans.
1: Quand même.
0: Ouais. Puis j'ai lancé mon premier album à 19 ans. Fait que, puis la même année, ça a été quand même un succès rapide. Parce que la première année, je jouais à la disque, puis j'étais nominée comme révélation de l'année. Puis on me disait, tu chantes devant 2 millions de personnes là, à 19 ans. Fait que ça... Mon rapport au monde a été quand même shaké à ce moment-là. Puis mes relations avec mes amis, tout ça. J'étais encore au cégep à ce moment-là. Puis je retournais dans ma classe au cégep le lendemain. J'étudiais en musique. Puis c'était spécial. Tout ça, c'était très spécial. Puis ça a été très anxiogène, mais très galvanisant aussi. Tu sais, je réalisais mon plus grand rêve, tu sais, de chanter à la disque. Je veux dire, moi, j'ai regardé la disque depuis que j'étais toute petite.
1: Hey, puis, c'est pas rien.
0: Puis après ça, j'en ai fait là, des scènes, des francopholies, puis décidé ça. Puis ça a été vraiment galvanisant, mais après, il y a eu la fin de cet album-là. Oui. Mes amis sont rentrés à l'école, à l'université.
1: Okay, après, je comprends.
0: Puis moi, ben, fallait que j'écrive mon deuxième album. Puis là, je venais d'en vendre, je sais pas moi, 10 000, 15 000. Puis là, c'est comme, ah, ben là, on attend le prochain, là.
1: Et tu parlais de performance tantôt, en tout cas, ça amène une certaine pression.
0: Oui, c'est ça. Puis là, j'avais 20 ans, 21 ans, puis c'est là que j'ai vécu le plus gros moment d'anxiété. C'est là où c'est devenu un problème, puis ça m'a empêché de fonctionner.
1: OK.
0: Puis c'est là pour moi que c'est devenu un trouble anxieux.
1: Oui.
0: parce que ben c'est ça, il y a l'anxiété,
1: c'est comme paralysant,
0: mais c'est ça, là c'était paralysant, là je pouvais plus sortir de chez nous en fait. Puis mes parents ils vivaient en Floride la moitié du temps, rendu à cette époque-là. Okay. Quand j'avais 20 ans, je vivais encore chez mes parents, ils sont 20 21 ans, puis ils étaient partis une longue période de temps. Puis là
1: tu devais tellement te sentir isolée.
0: Ouais, j'étais isolée, puis
1: je sais pas si c'était par choix peut-être.
0: Non, exactement. Fait que là il y avait une solitude imposée, j'avais pas d'amitié profonde à ce moment-là, j'avais pas de lien profond. C'était une personne, une époque vraiment, vraiment bizarre.
1: Okay.
0: De ma vie où j'étais très, très malheureuse. Puis là, je me séparais de mon premier amoureux avec qui j'avais été 3 ans.
1: Oh là là, tout en même temps.
0: À 20 ans, c'est ça. Puis là, je tombe célibataire. Puis là, je vis des relations toxiques. Puis en même temps, je me cherche à travers ça. Là, j'ai pas de job. Je vais pas à l'école. J'ai un contre-disque. Puis on me dit, ben là, faut écrire des chansons pour ton prochain album.
1: Ouais.
0: Mais sans soutien, ça a été vraiment compliqué. Fait que là, j'ai consulté. À ce moment-là, une psychologue.
1: Okay.
0: Puis j'ai d'autres aides, puis on m'a diagnostiqué un trouble d'anxiété généralisé. Parce qu'à ce moment-là, je vivais des symptômes qui s'apparentaient à l'anorexie.
1: OK.
0: Puis on a compris que c'était pas que. Puis aussi à l'hypochondrie, mais que c'était pas tant de l'anorexie, pas tant un trouble alimentaire que je vivais, ni de l'hypochondrie, mais que c'était plus comme je recherchais le contrôle que j'avais pas sur ma vie à travers, c'est ça, des attitudes. Mais.
1: Puis de le savoir, tu sais, t'as-tu été surprise de ça?
0: Oui, bien, je voyais là, que c'était plus vivable.
1: Ben, ça peut aller loin.
0: C'est vraiment loin, là, ouais, c'est ça. Puis, fait que oui, c'était une sorte d'anorexie. Puis après ça, l'hypochondrie, bien, je me diagnostiquais tout plein de mal parce que j'avais trop de temps, j'avais pas de cadre. Puis j'ai manqué, à ce moment-là, comme ton manche, je suis libre, puis c'est vraiment là que ça a été souffrant, puis que j'ai vécu ce que je pense être une dépression parce que c'était tellement paralysant, j'arrivais plus à fonctionner bien. Je me réveillais, j'avais des symptômes comme je sentais un gros poids sur ma poitrine, la difficulté à respirer, je regardais mes mains, j'avais l'impression que c'était pas les miennes des fois. Fait que un phénomène de genre dissociation. Fait que des gros, gros symptômes.
1: Ça peut aller vraiment loin. Hein? Puis pour la santé, ça fait chuter.
0: Ouais.
1: Pas juste la santé psychologique, la santé physique. Qu'est-ce qui te faisait du bien quand tu avais ces moments-là?
0: Boire de l'alcool.
1: Oh!
0: Ouais, boire de l'alcool.
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0: 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Aujourd'hui, deux trajectoires qui se frôlent, se reconnaissent et se répondent. 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Je suis Karina Marceau, journaliste et documentariste. 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
1: C'est ça, j'ai commencé à boire de l'alcool à cet âge-là. J'en buvais pas avant. Là.
2: OK.
1: Mais à 20-21 ans, ah, là, ça me soulageait. Pendant une soirée, je pouvais avoir une vie sociale, je pouvais penser à d'autres choses, mais là, le lendemain matin, c'était pire.
2: OK.
1: Fait que là, sans tomber vraiment fort dans le cercle ou sans consommer trop, j'avais besoin de boire pour socialiser, j'avais besoin de boire pour sortir de chez nous, sinon je pouvais pas sortir de chez nous, j'étais paralysée comme ça.
2: C'est venu amplifier tout le reste,
1: probablement. C'est clair. Fait que c'était vraiment une période complexe. Et
2: quel chemin que t'as parcouru, c'est vraiment incroyable, là, parce que là, avec ce moyen-là que tu me partages, ça veut dire que après ça, il a fallu que tu trouves d'autres solutions.
1: Ouais.
2: Plein de solutions.
1: Ouais.
2: Moi, d'habitude, j'aime ça trouver des solutions, mais là, je trouve que tu avais comme un éventail de difficultés. Puis là, tu devais vraiment dire, ça va pas mieux. Ou je sais pas si tu le réalisais. Est-ce que tu réalisais que ça allait pas mieux?
1: Je pense pas. Quand on va vraiment pas bien, on le sait pas à quel point on va pas bien. Là.
2: C'est pour ça qu'on dit que c'est la personne elle-même qui doit, comment je pourrais dire ça, pas le réaliser, mais plus que ça, l'affirmer.
1: Hein? Ouais.
0: L'anxiété voyage rarement seule. En clinique, on parle de comorbidité. Plusieurs troubles qui coexistent, s'alimentent, s'entremêlent. Au Canada, environ une personne sur cinq vivant avec un trouble lié à la consommation d'alcool ou de drogue présente aussi un problème de santé mentale, dont l'anxiété. Et ce n'est pas un hasard, l'anxiété est souvent associée à l'utilisation de l'alcool pour apaiser, mais l'alcool, lui, peut aggraver l'anxiété. Chez certaines personnes, on observe aussi des liens avec les troubles alimentaires. Tenter de reprendre le contrôle du corps pour apaiser une angoisse interne. Ou encore avec l'anxiété liée à la santé, où le corps devient une source constante de menaces. Ce ne sont pas des troubles isolés, ce sont parfois des façons de tenter de survivre quand à l'intérieur, tout déborde.
2: Tu disais que tu te sentais pas validée. Est-ce que il y a des personnes autour de toi qui auraient pu peut-être avoir cette façon de te valider qui aurait pu t'aider, tu sais, dans ton parcours? Est-ce que tu l'as senti à certains moments? Comment tu vivais ça?
1: Ben, je pense pas que comme enfant, on peut réaliser qu'on est invalidé. C'est plus la job du parent ou des proches plus vieux de voir à ce qu'il n'y ait pas de manque à ce niveau-là.
2: Oui, je comprends.
1: Aujourd'hui, en accompagnant ma fille, je vois à quel point c'est important de valider ses émotions. Puis je le fais. Puis d'une manière, tu sais, parce que en fait, si je peux juste un peu parler de ma relation avec ma fille,
2: mais
1: surtout
2: ce que tu observes, tu sais, par rapport à ça. Exemple, tu me dis, Sarah, je valide, moi, ou je me permets de valider. Qu'est-ce qui arrive à ce moment-là?
1: Bien, on le fait avec nos amis aussi, hein.
2: Oui.
1: Quand on aime quelqu'un, on l'écoute, on le juge pas, puis on le valide à travers ses émotions.
2: Dépendamment de la qualité de relation.
1: C'est vrai.
2: Parce que ce que tu as dit tantôt, je le retiens, puis c'est sûr, avec le parcours un petit peu plus élaboré que le tien, parce que je suis un peu plus vieille que toi.
1: Oui.
2: Mais ça, c'est vraiment quelque chose que j'observe, là. Mais les amis, ça apporte. On prend d'en parler, mais là, avec ta fille, c'est sûr que toi, tu vois directement l'effet, là.
1: Mais c'est que je vois que je vais vraiment encore mieux après avoir observé ça, puis après avoir réglé ça. Je veux dire, je l'ai réglé chez moi en l'abordant avec ma fille. Fait que c'est comme un... Pour moi, c'est un... Je m'excuse de l'anglicisme, mais genre un full circle, là, tu sais, comme si la boucle se boucle.
2: Oui.
1: En même temps, quand j'ai vécu le plus dur avec ma fille, je suis retournée en thérapie moi-même, essayer de comprendre.
2: Ça aide énormément.
1: Oui, la thérapie.
2: Pour l'avoir vécu moi-même, je trouve que ça nous aide à placer les choses, puis à s'adapter, à s'interroger, oui, mais à y aller doucement, parce qu'on ne peut pas régler les situations ou une situation comme ça du jour au lendemain.
1: Non.
2: Ça demande du temps, ça demande de la patience, même avec un enfant qui est plus âgé. Moi, c'est ce qui m'a fait le plus grandir là-dedans. Puis,
1: et toi, ta fille, ça a été plus vers 12, 13 ans que tu as vu?
2: 13-14.
1: 13-14.
2: 13-14. Puis moi, là, avec le recul, quand j'ai fait le cheminement dont tu parles, c'est avec des ressources. Moi aussi, c'était au CLSC.
1: OK.
2: Travailleuse sociale. Puis honnêtement, elle apportait des éléments intéressants, même à travers tout le bagage que j'avais. Mm. Puis ça, c'est une chose que je trouve vraiment très... très importante à rappeler que peu importe ce qu'on a comme histoire, bien il y a vraiment une ouverture à avoir. Si on veut, tu sais, comme aider la personne qui vit beaucoup d'anxiété, peu importe le bagage qu'on a, peu importe les connaissances ou l'expérience, je pense qu'il faut y aller avec le moment réel, le moment présent. Et qu'est-ce qui se passe? Tu sais, on peut pas... chaque histoire est unique, là, mais moi, c'est ce qui m'a beaucoup aidée à m'ouvrir à tout ça, puis à essayer de voir qu'est-ce qui pourrait être le plus aidant. Puis avec le recul, ce que j'ai constaté, c'est que quand on s'est séparés, le père de ma fille et moi, ça a été un changement peut-être un petit peu... peut-être pas traumatisant, mais en tout cas, du moins important, déclencheur d'anxiété. Parce que ma fille a certainement perdu ses repères à un certain niveau. Des fois, ça se passe inconsciemment aussi.
1: Oui.
2: Parce que autant son père que moi, on était là. Il y avait, une garde partagée. On disait les choses telles quelles. Au fur et à mesure, on n'a rien caché, puis on a une très bonne entente. Mm-hmm. Fait qu'imaginons des situations où c'est pas ça. Puis ce que je trouve le plus... important à dire, c'est à travers tout ça, c'est que quand ils peuvent avoir de l'aide significative, parce que des fois, comme parents, on peut pas tout faire.
1: Non.
2: Fait que, sois pas surprise. Des fois, c'est d'autres personnes que nous qui amènent ce que nous, on aurait souhaité, tu sais, comme solution.
1: Ouais.
0: La validation ou l'invalidation d'une émotion lors d'une période anxieuse ou même d'une crise de panique peut tout changer. Dire à quelqu'un, ben voyons, il y a rien. C'est vouloir rassurer, oui, mais c'est souvent l'inverse qui se produit. Parce que pour le cerveau, la peur est bien réelle. Le système d'alarme est déclenché comme en situation de danger. La recherche montre que l'invalidation est associée à une augmentation de la détresse. À l'inverse, valider, simplement reconnaître ce que l'autre ressent, peut aider à apaiser la réponse du corps. Pas en disant que la peur est fondée, mais en disant « je te vois et je comprends que tu as peur ». Parce que dans ces moments-là, on n'a pas besoin d'être corrigé. On a besoin d'être rejoint.
2: Puis moi, je me rends compte avec le recul que c'est ça qui est le plus, des fois, déstabilisant. Parce que tu dis, pourtant, c'est moi qui la connais depuis le plus longtemps.
1: Mm-hmm.
2: Mais à un certain moment, je pense que ça fait partie du développement.
1: Oui.
2: Tu sais, puis d'encourager. Au fond, ce que j'ai fait par la suite, après les moments plus souffrants pour elle, c'est de dire qu'est-ce qui te ferait du bien ou quelle personne pourrait t'aider le plus ou l'encourager à aller consulter. Parce que des fois, ils peuvent y aller par eux-mêmes, là, tu sais, à l'école, entre autres.
1: Oui.
2: L'école est vraiment un endroit où les ressources peuvent être premièrement accessibles, mais parfois vraiment aidantes dans le maintenant. Là. C'est vraiment quelque chose qui demande un pas de recul et d'observation et d'humilité. Alors, sur le fait que ça se peut qu'il y en ait qui n'aient pas autant le bonheur facile que d'autres.
1: Oui.
2: Tu sais, mais ça, je l'ai appris un peu sur le tard. C'est-à-dire qu'il a fallu peut-être 2-3 ans pour que ma fille vive ce qu'elle vivait, pour que moi, je m'aperçoive un petit peu, Sarah, écoute, enlève une bûche là, de ta joie intense.
1: Oui, oui. Oui.
2: Tu sais, je peux pas me dénaturer. Ouais.
1: Je me suis
2: pas dénaturée à travers ça. Je pense que c'est ma fierté, mais d'un autre côté, j'ai pleuré à certains moments parce que je me disais, pourquoi ça semble si simple? Parce que moi, je me dis tout le temps, Ariane, il y a des problèmes bien pires que ça. Ouais. Tu sais, tu ouvres la télé, tu regardes le journal, tu regardes Internet, tout est pire, là.
1: Ouais,
2: fait que moi, dans la comparaison, je pense que c'est ça qui m'a toujours aidée, peut-être, tu sais, c'est peut-être mon moyen à moi de ligne directe sur je profite de la vie ou, tu sais, je suis reconnaissante. Mm-hmm. Tandis que là, je me suis dit, oh, Sarah, là, arrête, parce que c'est pas adéquat, là.
1: Qu'est-ce que ta fille a vécu, puis comment est-ce que tu dis que ça te prend un certain moment avant de trouver les ressources en toi,
2: oui,
1: pour l'aider ou à reconnaître, mettons, son mal,
2: oui,
1: ce qui est tout à fait normal, parce que si toi, tu l'as pas vécu toi-même, c'est dur d'accompagner, mais comment est-ce
2: Tu résumes en quelques mots,
1: exact,
2: ce qui s'est passé, comme, ou ce que j'ai dû constater.
1: Oui.
2: Puis on parlait de validation tantôt, mais c'est ça, ça a été le succès. Mm-hmm. C'est-à-dire, ça a été un ingrédient de succès.
1: Ouais.
2: De dire, je comprends qu'aujourd'hui, ça va pas bien. Qu'est-ce qui pourrait t'aider? Ou comment tu vois la situation?
1: Ouais.
2: Au lieu de dire, fais-toi-en pas, ça va passer.
1: Oui, parce qu'au début, j'imagine que tu disais ça.
2: Oui.
1: Fais-toi-en pas, ça va passer. Ou
2: ouais,
1: calme-toi.
2: Ouais.
1: Ou, ben voyons, c'est pas... cette peur-là est irrationnelle. Ou, t'sais, mais quand t'as vu que ça fonctionnait pas, ça... ton approche, ça a juste été de t'asseoir avec elle. Comment ça s'est passé?
2: Bien, il y a eu plusieurs ressources, tu sais, honnêtement, comme je t'ai confié, tu sais, elle a eu des ressources, elle,
1: ailleurs.
2: En tant que personne, ouais, à l'école, à l'extérieur aussi, entre autres, la démarche qu'on a faite en CLSC.
1: Mm-hmm.
2: Des fois, on parle beaucoup du manque au niveau des ressources. Mm-hmm. Moi, encore une fois, avec mon positivisme, je peux te dire de quoi que c'était très, très adéquat.
1: Ouais, moi
2: c'était
1: aussi.
2: Sur mesure.
1: On a été chanceuses, j'imagine.
2: Très chanceuses,
1: ouais,
2: mais en même temps, il faut le dire, il faut en,
1: oui,
2: parler. Ces personnes-là sont là, puis des fois, ils arrivent juste au bon moment, puis ils nous accueillent avec tout leur bagage, tout ça, puis comme parents aussi. Donc ça fait une différence. Puis après ça, qu'est-ce que je peux dire? C'est de prendre le temps.
1: Mm-hmm.
2: Parce qu'il faut suivre le rythme de la personne.
1: Ouais.
2: Tu sais, il y a des choses, moi, que j'aurais réglées en... 1 heure et quart, tandis que ma fille, c'est plus, tu sais, comme ma fille, c'est peut-être sur une plus longue période.
1: Mm.
2: Fait qu'il a fallu que j'apprenne à accepter ça.
1: Dans le fond, t'as vu d'autres professionnels,
2: oui,
1: aborder les enjeux que vivait ta fille,
2: oui,
1: d'une certaine manière. Fait que t'es venue un petit peu reproduire ça. C'est ça que t'as fait? Comment...
2: Peut-être pas à ce point-là, ça aurait pu, mais vu qu'elle était peut-être un peu plus dans l'adolescence, il y a vraiment une partie qui est comme individuelle, puis une partie avec les parents. Puis des fois, c'est une partie avec son père, une partie avec moi, ou une partie avec les deux parents, là, parce qu'il y a comme une synergie dans tout ça.
1: Ouais.
2: Mais je pense que ce qui est intéressant de dire, c'est des exemples. Quand ils nous donnent des exemples, c'est vrai qu'il y a un effet de juste le terme anglais, mais modeling, tu sais, il y a un effet d'apprentissage, en tout cas, du moins.
1: Mm-hmm.
2: Puis il faut se l'approprier. Parce que c'est ça qui est le plus complexe. Tu sais, quand on parlait de gros sujets,
1: mm-hmm,
2: il y a vraiment quelque chose d'unique. Tu sais, si tu t'en vas dans une autre famille, puis là, disons, ils vivraient quelque chose avec leur enfant qui est semblable à ta fille, malgré tout le bagage que t'as, il y a des trucs qui seraient propres à l'enfant qui est là, tu sais.
1: Je le vois, j'ai un deuxième enfant,
2: oui,
1: comme toi. Fait que je suis comme, ah, OK, il y a son tempérament, puis mon fils, c'est complètement d'autre chose. Mais moi, je suis ailleurs aussi.
2: Oui.
1: Puis je pense que l'anxiété que j'ai vécue avec ma fille, puis que je vis avec... En tout cas, la personne que je suis vient aussi...
2: Teintée.
1: Ouais, en tout cas, le développement,
2: oui,
1: de mon enfant, de mes enfants. Fait que, tu sais, après, quand j'ai eu ma fille, j'ai vécu vraiment beaucoup d'anxiété. Comme je le disais, il y a eu la pandémie, mais aussi, on a vécu un déménagement, des situations vraiment compliquées. Puis je me suis mise, je suis tombée dans une phase d'anxiété énorme. J'ai fait une névrose phobique. Fait que là, je me suis mise à avoir énormément peur des insectes.
2: Okay.
1: Puis à arrêter de fonctionner parce que je ne pouvais plus sortir dehors. C'est très intense, là, tu sais.
2: C'est venu ajouter une autre couche, là.
1: Là, c'était d'autres choses. Là, je vivais d'autres choses. Fait que j'ai pas eu le choix d'aller chercher de l'aide puis de prendre une médication.
2: OK.
1: Puis là, à ce moment-là, j'ai une médication depuis 5 ans, depuis qu'elle a 1 an. Fait que ça m'a vraiment aidée à passer à travers toute l'anxiété que vivait ma fille, mais moi aussi, je vais vraiment mieux. Mais c'est jamais loin, l'anxiété. Faut comme jamais oublier que ça peut revenir au,
2: ouais,
1: galop, que c'est vraiment des phases, ça vient par vagues. Là, ta fille, tu sembles dire qu'elle va mieux.
2: Oui. Elle aussi, elle
1: qu'est-ce qu'elle a fait pour aller mieux?
2: Elle a eu un cheminement à faire probablement. Elle serait la meilleure personne pour nous le dire. Mm-hmm. Mais ouais. T'as raison que la médication a été aussi à considérer dans tout ça. Des fois, c'est pas quelque chose qui fonctionne aussi instantanément. Hein?
1: Non.
2: Tu sais, les gens pensent, tu vis telle émotion.

0: bien, telle médication va être la bonne équation, mais c'est ça, il faut... Toi, est-ce que ça a été difficile de...
1: Ben, j'ai été tellement
0: trouver peut-être
1: chanceuse.
0: La bonne médication.
1: Ah.
0: Là.
1: Non, j'ai été vraiment chanceuse parce que c'est vraiment un coup de dé, là, comme tu dis, il y a plein de molécules différentes. Puis là, ben, je suis tombée sur comme les bonnes molécules pour moi, la bonne dose. Je prends la dose minimale parce que j'ai diminué pendant ma deuxième
0: grossesse. T'as vu les effets positifs?
1: Très, très rapidement.
0: OK.
1: Mais tu sais, ça prend 6 à 8 semaines avant de se métaboliser.
0: Oui.
1: Je sais pas comment qu'on dit. Mais...
0: S'intégrer,
1: oui. Ça a pris ce que ça a pris. Là. Ça a pris comme 3, 4 semaines, 5 semaines. Mais ça a été complètement... game changing. C'était vraiment important comme changement, là.
0: C'était-tu des réactions aussi par rapport à ça ou c'était quand même positif?
1: Ah, c'est une bonne question, ça. Oui, quand j'ai commencé à prendre la médication, mon père, à chaque fois que je nommais le médicament ou que j'en prenais, ben, il faisait comme s'il n'entendait pas ce que je disais. Et puis, il changeait de
0: de sujet?
1: Il changeait de pièce.
0: De pièce?
1: Oui.
0: OK, quand même.
1: Fait que, puis, il est né en 1950. Fait que, je comprends que c'est pas pour... tous les âges, tout le monde est pas rendu à la même place d'accueillir, mettons, ça comme solution. Puis je dis pas que c'est une solution qui est nécessairement pérenne, une solution qui est nécessairement comme... qui peut être utilisée. Je sais pas si c'est fait pour être pris à long terme pour tout le monde ou comme
0: on dirait que
1: la
0: ça
1: bonne
0: ramène,
1: solution.
0: Par contre, la possibilité d'utiliser les autres moyens, tu sais, que tu parlais tantôt, je pense qu'il faut quand même considérer la médication comme très importante dans tout vraiment le bien-être ou la recherche de solutions sur mesure, là, ça dépend. C'est vrai que chaque situation est unique, mais il y a plus de connaissances qu'avant aussi.
1: Puis là, je sais pas le médecin de ta fille, mais mon médecin, il m'obligeait à être en thérapie en même temps que la prise de médicaments.
2: Aborder la médication en santé mentale, ça peut être un sujet délicat. Des tabous et des préjugés demeurent. Et pourtant, les données scientifiques montrent qu'il s'agit d'un outil reconnu parmi d'autres pour traiter l'anxiété. Selon l'Organisation mondiale de la santé, la médication peut aider à réduire les symptômes, parfois de façon importante. Mais elle ne convient pas à tout le monde et ne remplace pas les autres approches comme la psychothérapie. C'est pourquoi ces décisions se prennent avec un médecin pour évaluer, ajuster et surtout accompagner. Certains en ont besoin d'un temps, d'autres plus longtemps, et plusieurs choisissent d'autres chemins. Mais derrière chaque choix, il y a une personne qui essaie d'aller mieux.
3: La route sera grande.

0: Longtemps, on a cru que le savoir appartenait à ceux qui l'étudient et l'expliquent. Puis, en 1976, la sociologue américaine Thomasina Bachman a mis des mots sur un autre savoir, celui qui vient du vécu. Un savoir imparfait, intime, mais essentiel. Aujourd'hui, ce savoir expérientiel prend la vie d'une rencontre, celle de l'artiste Ariane Brunet, qui vit avec l'anxiété depuis l'enfance et qui pose une question à Sarah, mère d'une jeune adulte qui en vit aussi. Quand l'anxiété s'installe, comment perçoit-on comme mère la prise d'antidépresseurs? Je suis Karina Marceau. 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
1: Que toi, comme mère, est-ce que tu avais des biais cognitifs par rapport à ça?
2: Absolument. On dirait que je me suis reconnue, encore une fois, sur certains biais, parce que moi, je me disais, ça va s'arranger, c'est vraiment nécessaire. On dirait que je balayais un peu sous le tapis. Pourtant, je sais, Ariane, à quel point c'est bénéfique. Je suis témoin à tous les jours. As-tu pensé? Mais comment ça peut être fort? Autant que toi, là, t'avais peur des bruits. Ouais. Moi, j'avais peur de l'effet que ça pouvait

avoir, puis changer ma fille dans ce qu'elle est, tout ça. En fait, toutes les personnes qui me parleraient de ça, j'aurais toujours ce biais-là. Mm-hmm. C'est assez particulier, mais c'est un travail que j'ai fait sur moi-même parce que j'ai constaté avec différentes personnes.

0: problématique. Parce qu'on se dit, on est-tu vraiment rendu là? Parce que j'oublierai pas les mots que tu as dit, parce que les mots de souffrance, c'est quand même quelque chose à considérer. Puis ça, on veut pas ça. On veut pas ça. À certains moments, ma fille, la musique pour elle représentait, tu sais, représentait un soulagement, représentait avec tous les goûts qu'elle avait, parce qu'elle a toujours eu plusieurs goûts musicaux. Puis, entre autres, il y a une chanson de Patrick Watson qu'elle écoutait, ça lui faisait du bien. Fait que la musique,
1: je laisserai des mots, c'est ça?
0: Oui, exact.
1: C'est la chanson francophone la plus écoutée au monde
0: bon,
1: en ce moment.
0: On voit que t'es plus jeune que moi. Honnêtement, j'ai vu à quel point je croyais beaucoup, Ariane, à la musicothérapie. J'ai toujours cru aux arts-thérapies en général. Là. Mais vraiment, ça, je peux te dire quelque chose. C'est vrai que tu as certainement sauvé plus qu'une vie. Et ça, il faudrait jamais l'oublier. À quel point la culture, les arts, ça fait vraiment une différence dans la vie des gens qui ont de la souffrance.

La rencontre d'aujourd'hui m'a permis de revoir à quel point tout ça, c'est important. C'est presque une curiosité, c'est-à-dire une curiosité oui. face à l'autre. Oui. Tu sais, d'être ouvert, comme je t'ai dit, très, très humblement. Là. Oui. Je le suis avec mes deux enfants à l'écoute, mais parfois, on pense comprendre ce qu'ils vivent. Mm-hmm. Mais il faut prendre le temps de voir... Puis toi, comment tu vois ça? C'est ça? De leur poser la question, peu importe ouais. leur âge, parce que c'est ça, la suite, l'avenir va nous le dire, mais ouais. je pense que d'avoir eu ce réflexe-là, autant toi que moi dans nos vies, mm-hmm. ça va avoir permis oui. à l'anxiété.

C'est ainsi que se termine cet épisode. Merci à celles et à ceux qui ont rendu cette rencontre possible. D'abord, l'artiste Ariane Brunet et Sarah, pour leur générosité et pour nous avoir laissé entrer dans leur intimité. À la recherche, Caroline Roy-Blais, avec qui j'ai collaboré. À la prise de son, Steve Saint-Pierre. Au montage et au mix sonore, Clovis Lamarre. À la co-réalisation, Julie Campo. Je suis Karina Marceau, journaliste et documentariste. J'ai assuré une partie de la recherche et porté la réalisation de cet épisode. Se rencontrer pour comprendre est une idée qui m'habite depuis longtemps. J'espère que ça vous a nourri. Merci d'avoir été à l'écoute et à tout bientôt pour un nouvel épisode.

0: Alette Castonguay. Projet de TGV Québec-Toronto. La volonté du PQ de bloquer le train à grande vitesse continue de faire réagir. On en parle tantôt.
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0: Ici Madeleine Blais-Morin. À ça nous regarde ce soir.
1: Si le fédéral ou le gouvernement du Québec ont des sommes à mettre dans de l'infrastructure, ça doit être sur des projets vitaux.
0: S'il est élu, le chef du Parti québécois veut retirer le Québec du projet de TGV et récupérer les milliards associés qui viennent d'Ottawa. Les répliques n'ont pas tardé.
2: J'ai l'impression que le PQ comprend pas comment ça marche.
3: Dans un Québec moderne et dans un Canada moderne, on est capable de construire des grandes choses.
0: Aussi à l'émission, les accusations portées contre des conjoints violents qui enfreignent leurs conditions de remise en liberté ont presque triplé au Québec en 8 ans. Que révèlent ces données?
4: Cette hausse des dénonciations-là, je pense qu'elle est en bonne partie attribuable aussi au meilleur accompagnement qui est fait auprès des personnes victimes.
0: Puis, triste nouvelle.
5: Je suis grande, je parle un français un peu soutenu. Très vite, on a parlé de flamboyant.
0: La comédienne, auteure et animatrice Sophie Fauché s'éteint à 68 ans. Bon mardi soir à tous. C'est le sujet qui a fait le plus de bruit dans les corridors de l'Assemblée nationale à Québec aujourd'hui, en cette fin de session parlementaire. Le train à grande vitesse, ou le projet de train à grande vitesse entre Québec et Toronto. Paul Saint-Pierre Plamondon promet de retirer le Québec du projet de TGV s'il est porté au pouvoir à l'automne. Le chef du Parti québécois souhaite plutôt réclamer au gouvernement fédéral les sommes qu'il prévoit investir dans le projet. Le TGV suscite aussi l'opposition des conservateurs fédéraux qui accusent Ottawa d'ignorer les inquiétudes des communautés rurales. Dans un instant, on va analyser tout ça avec Véronique Prince à Québec. Mais d'abord, le résumé de la journée avec Valérie Gamache.
6: Alors que le gouvernement fédéral s'apprête à remettre le projet du TGV sur les rails,
1: j'aspire à des fonctions qui sont importantes et des fois ça veut dire qu'on prend des positions qui peuvent être moins populaires.
6: Paul Saint-Pierre Plamondon veut que le Québec se retire du projet et qu'Ottawa lui verse l'argent qu'il prévoit d'y investir. Une somme que le Parti québécois estime à 40 milliards de dollars et qu'il voudrait plutôt dédier aux hôpitaux, aux routes et aux écoles.
1: Si le fédéral ou le gouvernement du Québec ont des sommes à mettre dans de l'infrastructure, ça doit être sur des projets vitaux.
6: La première ministre, Christine Fréchette, estime que le chef péquiste ne saisit tout simplement pas le fonctionnement des relations avec Ottawa.
2: C'est pas vrai qu'on peut aller récupérer des milliards de dollars si ce projet-là ne va pas de l'avant au Québec.
6: Libéraux et solidaires secondent les députés André Fortin et Ruba Gazal.
7: Le gouvernement fédéral n'aura pas d'intérêt à faire un train à grande vitesse uniquement entre Toronto puis Windsor. Donc, il n'y a pas de 40 milliards à aller chercher à ce moment-là. Là.
8: On va jamais toucher à cet argent-là s'il n'y a pas de projet. Parce que s'il ne passe pas ici au Québec, il n'y en a pas de projet.
6: Le projet divise aussi à Ottawa. Le chef conservateur Pierre Poilievre soutient les agriculteurs qui craignent que leurs terres soient fragmentées par le tracé.
9: Le premier ministre force maintenant les Canadiens à payer 90 milliards de dollars pour une TGV qui va détruire des fermes au Québec.
10: Il faut être pour des grands projets à l'échelle nationale.
6: Mais à Québec, même les partis qui appuient le projet estiment que le gouvernement fédéral a des devoirs à faire pour s'assurer de son acceptabilité sociale. Ici Valérie Gamache, Radio-Canada, Québec.
0: Et je retrouve à Québec notre analyste politique Véronique Prince. Bonsoir Véronique.
11: Bonsoir Madeleine.
0: Donc Paul Saint-Pierre Plamondon a dû défendre son projet, sa position aujourd'hui parce qu'il y a de nombreuses voix qui se sont élevées pour dire que sa sortie ne tenait pas la route.
11: Oui, le Parti québécois s'est placé un peu lui-même dans cette situation-là, je dirais, là, à devoir justifier sa position. Parce que les journalistes l'ont pas questionné là-dessus ce matin. Là. Paul Saint-Pierre Plamondon n'a pas été interpellé personnellement, mais il a vu la position du Bloc québécois hier, celle du député de la circonscription fédérale de Mirabel, Jean-Denis Garon, qui relayait les inquiétudes des gens de son comté. Paul Saint-Pierre Plamondon a fort probablement vu aussi la réaction d'universitaires, d'agriculteurs hier, qui s'inquiètent de l'impact de ce projet-là sur les terres agricoles. Bref, il a pris les devants en annonçant dès ce matin qu'un gouvernement du Parti québécois se retirerait du projet, comme le Québec peut le faire normalement dans les programmes fédéraux, les programmes normés, en réclamant un droit de compensation. Premièrement, ça n'a rien à voir avec un programme. C'est un projet du gouvernement fédéral planifié avec le consortium Alto. Le TGV partirait de Toronto, traverserait une partie de l'Ontario pour se rendre à Ottawa, Mirabel, Laval, Trois-Rivières-Québec notamment. Donc, si le Québec le refuse, le projet n'existe plus, tout simplement.
0: Ça déraille.
11: C'est exactement. Mmh. Le gouvernement québécois, en fait, n'investit pas non plus dans le projet. Mark Carney le considère comme un projet national. C'était même un projet du gouvernement Trudeau qu'il a décidé de poursuivre. Et deuxièmement, dans cette affaire, il faut comprendre que c'est le Bloc québécois qui calcule que le projet pourrait coûter près de 200 milliards de dollars à cause de potentiels dépassements de coûts, alors que le gouvernement Carney l'estime plutôt à 90 milliards. Donc, Paul Saint-Pierre Plamondon part de l'estimation de 200 milliards faite par le Bloc. Le Parti québécois fait lui-même son propre calcul à savoir quelle serait la part du financement pour le Québec. Probablement qu'il fait un calcul à partir du poids démographique, une règle 3, bref, prorata, et estime que le financement pour le Québec serait à 40 milliards. Alors, il dit essentiellement, ce 40 milliards-là appartient au Québec, ce sont nos impôts qu'on envoie à Ottawa. C'est beaucoup sa ligne, hein, ces jours-ci, là. Mm-hmm. Une ligne probablement qu'il va répéter aussi en campagne électorale. Faut jamais oublier ce contexte-là. Donc, selon lui, puisque c'est notre argent à la fin, on ne devrait pas l'investir dans un projet de TGV qui ne fait pas l'unanimité. On devrait plutôt dire à Ottawa, on se retire, on prend cet argent-là à la place pour rénover nos infrastructures vétustes, les écoles, les hôpitaux, les routes. Mais rien ne garantit non plus que l'argent irait là. Ça ne veut pas dire qu'on le prend d'un côté puis on s'en va le mettre tout de suite de l'autre. Alors, Paul Saint-Pierre Plamondon se fait accuser aujourd'hui par ses adversaires de faire un calcul simpliste, de proposer aussi une solution qui est un petit peu élémentaire. Et Christine Fréchette en a profité pour dire, c'est pas comme ça que ça marche avec Ottawa. Il n'a qu'à prendre exemple sur ce qu'on a fait la semaine dernière, conclure une entente de 10 milliards pour les infrastructures. En fait, tous les autres partis à l'Assemblée nationale ont qualifié ce projet-là de structurant, sauf le Parti conservateur du Québec. Et petite parenthèse, on comprend d'ailleurs que le milieu rural et agricole, c'est un électorat visé par le Parti québécois et aussi le Parti conservateur aux prochaines élections. Donc, je fais de la parenthèse. Là.
0: Oui, et j'entendais d'ailleurs que des agriculteurs comptent manifester. Donc, ça fait du bruit. Je disais, ça faisait du bruit dans les corridors de l'Assemblée nationale. Ça fait du bruit à l'extérieur aussi. Les agriculteurs, on va probablement les entendre cette semaine. Mais les maires de grandes villes, eux, ont dénoncé la sortie de Paul Saint-Pierre Plamondon.
11: Oui, les maires de Gatineau, de Montréal, le maire de Québec aussi. Si je résume, ils parlent tous les trois d'un projet important pour la mobilité avec des retombées économiques importantes aussi. Donc, c'est pour ça qu'on dit que le chef du Parti québécois se retrouve un petit peu isolé ici à l'Assemblée nationale. Il a attiré l'attention sur lui alors qu'il aurait pu aujourd'hui sortir pour critiquer, par exemple, la désorganisation de la fin de la session parlementaire, un peu comme les autres partis le font actuellement. Il y a plusieurs projets de loi qui pourraient ne pas être adoptés d'ici la fin de la session ce vendredi. Et donc, c'est une position peut-être plus difficile pour Paul Saint-Pierre Plamondon. D'ailleurs, le signe de ça, c'est que le chef a seulement fait une déclaration aux médias, Madeleine. Il ne s'est pas présenté lui-même devant les journalistes pour répondre aux questions. Il avait délégué son critique en matière de transport, le député Joël Arsenault. Alors, c'est lui qui a dû prendre toute la chaleur et essayer d'expliquer comment son parti est arrivé justement à ce calcul-là, comment son parti pourrait garantir aussi que l'argent reviendrait bel et bien au Québec, et qu'il ne s'agit pas simplement d'une autre façon de marquer une coupure, de s'opposer à Ottawa. Finalement, là, c'est comme on le disait, c'est sa ligne de conduite ces jours-ci. Mais je termine en vous disant qu'il aurait très bien pu aller davantage sur des arguments tels que le fait qu'Ottawa a quand même des devoirs à faire pour trouver le tracé qui a le plus d'acceptabilité sociale, bien définir les coûts aussi, les répercussions économiques, parce que c'est vrai qu'il y a une réelle inquiétude de Jean à Mirabel, par exemple, eux qui ont vécu le traumatisme des expropriations à toute la saga de l'aéroport. Est-ce que c'est pas plutôt sur cet angle-là que le Parti québécois pourrait aller au lieu d'y aller avec une solution plus drastique et dire, ben, on se retire et on réclame les 40 millions de dollars?
0: Oui.
11: Les 40 milliards, pardon.
0: C'est encore plus. Véronique Prince, voilà. À Québec, merci beaucoup.
11: Au revoir.
0: Au revoir. On vient de connaître une brusque remontée des tensions

0: entre Washington et Téhéran, les forces américaines disent avoir lancé des frappes défensives contre l'Iran ce soir. Donald Trump, plus tôt dans la journée, avait promis de répliquer à l'Iran qu'il accuse d'avoir abattu un hélicoptère de combat près du détroit d'Ormuz. Je retrouve notre correspondant à Washington, Louis Blouin. Bonsoir, Louis.
1: Bonsoir, Madeleine.
0: Donc, Donald Trump avait dit « on va devoir répliquer » et Washington est passé de la parole aux actes.
1: Oui, les forces américaines ont lancé des frappes dites de légitime défense il y a un peu plus d'une heure. Des médias iraniens rapportent des explosions et des attaques dans plusieurs localités du sud du pays, notamment la ville côtière de Bandar Abbas. Des systèmes de radar et de défense aérienne qui auraient été ciblés selon des sources du média américain Axios. Une réponse proportionnée à l'agression iranienne injustifiée, a écrit le commandement américain sur X. Plus tôt cet après-midi, Donald Trump avait accusé les Iraniens d'avoir abattu un appareil de type Apache là, qui survolait le détroit et que les deux pilotes là, qui ont été secourus s'en sont sortis indemnes, mais les États-Unis doivent impérativement répliquer à cette attaque, avait-il écrit sur son réseau Truth. Des nouvelles tensions donc qui risquent d'affaiblir un cessez-le-feu déjà fragile, Madeleine. C'est un autre rebondissement dans ce conflit qui s'étire depuis maintenant plus de 100 jours. Mm-hmm. Hier encore, Donald Trump disait qu'il était à 2 ou 3 jours de la signature d'un très bon accord avec l'Iran. Alors c'est un objectif qui semble maintenant s'éloigner. Le ton, on le voit bien, a vite changé.
0: Oui, hier encore, Donald Trump disait à l'Iran, à Israël, arrêtez de vous taper dessus. Et maintenant, au lendemain, il dit, bon, on va devoir répliquer à cet écrasement d'un hélicoptère. Mais le régime iranien n'a pas revendiqué de responsabilité dans cet écrasement-là.
1: Oui, et semble nier. Il y a les médias iraniens qui citaient un peu plus tôt une source militaire qui affirmait que l'armée iranienne n'a mené aucune opération offensive dans le détroit dans les 24 dernières heures et avait prévenu que si les États-Unis se servent de ça pour relancer les hostilités, eh bien que la riposte serait musclée. Alors, la question maintenant, est-ce qu'on va assister à une autre escalade? Le président du Parlement iranien, en tout cas, a publié un message au sous-texte plutôt menaçant sur X ces dernières heures. Il écrit « Nous privilégions la diplomatie, mais nous parlons d'autres langues, avec plus d'aisance. Mm-hmm. Si vous rompez vos engagements, nous passerons à la langue que nous maîtrisons le mieux. » C'est ce qu'il a écrit. Rien, semble-t-il, donc, pour annoncer une percée diplomatique. En fait, bien le contraire. C'est sans compter la situation au Liban aussi qui complique les pourparlers de paix. Les frappes israéliennes et les attaques du Hezbollah se poursuivent. Téhéran insiste pour que tout accord de paix garantisse la sécurité du Liban. Alors, voyez, il y a plusieurs obstacles.
0: Plusieurs obstacles. Et la pression continue de monter. Ouais. Sur le président américain après 3 mois de guerre.
1: Oui, et commencer, bon, évidemment, par le prix de l'essence qui demeure élevé. Là, du point de vue politique, pour lui, c'est difficile à l'approche des élections de mi-mandat en novembre. Je note aussi une autre variable, Madeleine, qui nous montre que l'administration est sous pression du point de vue économique. La réserve stratégique de pétrole des États-Unis fond à vue d'œil. Mmh. Les États-Unis y ont recours pour amortir le choc de l'approvisionnement sur les marchés, on le sait, causé par le blocage du détroit. 8 millions de barils ont été libérés la semaine dernière seulement. La réserve stratégique en est à son plus bas niveau depuis août 2023. Et à ce rythme-là, elle passera bientôt sous le plancher établi par l'administration Biden cette année-là. Alors, ça nous ramènerait bientôt au niveau des réserves d'urgence, là, au plus bas niveau depuis le début des années 80. Alors, c'est vous dire, ça vous donne un peu une idée. Alors, il est possible que le régime iranien regarde tout ça et fasse le calcul suivant, se dise, ben, le temps joue à notre avantage. Plus on avance, plus notre rapport de force augmente, alors que Donald Trump, lui, est pressé d'en finir en raison de son échéancier électoral. En tout cas, chose certaine, après la semaine qui vient de passer, la voie de sortie du président semble s'être compliquée encore davantage.
0: Louis Blouin à Washington, merci.
1: Je vous en prie.

0: La comédienne québécoise Sophie Fauché nous a quittés à l'âge de 68 ans. Celle qui a fait carrière au théâtre, au cinéma, à la télévision aussi et plus récemment comme animatrice et chroniqueuse, à la télévision et à la radio, aura occupé une place de choix dans le cœur des Québécois. Élise Allard revient sur les grands moments de sa vie et de sa carrière.
1: Je suis grande, je parle un français un peu soutenu. Très vite, on a parlé de flamboyant.
2: C'est en ces mots que Sophie Fauché se décrit au micro de Stéphane Bureau à l'émission Les Grands Entretiens en 2019.
1: J'étais intense, je parlais très très vite. Par timidité, je prenais de la place. Je riais, je pleurais.
2: Née à Montréal le 10 avril 1958, Sophie Fauché est la fille du réalisateur et metteur en scène Jean Fauché et de l'actrice Françoise.

0: Fauché, tous deux arrivés de France en 1951. À 9 ans, la petite Sophie obtient son premier rôle au théâtre dans la pièce L'Oiseau bleu.
1: Je peux dire que j'ai fait mes débuts sur scène à la Place des Arts. Et d'année en année, mon rôle devenait plus considérable. Je faisais d'abord une enfant bleue. Mon premier rôle, et ça me fait rire, je faisais le gros bonheur du rire et paix.
0: En 1978, Sophie Fauché est diplômée du Conservatoire d'art dramatique de Montréal. Puis, au milieu des années 90, elle partage la scène avec sa mère, Françoise Fauché, dans la pièce Marie Stuart.
2: Et je dois dire, oh mais mon Dieu, j'en aurai jamais la force. Il faut que je dise ça, en imaginant que ça, bon, c'est Marie Stuart, mais il y a un petit côté mère-fille qui transparaît.
0: Une expérience marquante pour Sophie Fauché, qui incarne le rôle-titre.
1: Elle était si fière de moi. Je l'ai tellement vue heureuse de ce moment et tout. Bon, et puis, comme on a eu du succès les deux dans cette aventure-là, c'est sûr que ça a fait plaisir.
0: Au début des années 2000, la comédienne se tourne vers l'écriture avec les pièces Apasionada et La Casa Azul, inspirées de la vie de la peintre mexicaine Frida Kahlo. C'est son ancien collègue de classe, Robert Lepage, qui en assure la mise en scène.
1: Et cette femme visionnaire, je veux dire, qui n'était pas de son époque, qui est à l'origine des selfies avec tous ses autoportraits. Non, mais c'est vrai. Et donc, j'ai cogné aux portes à Montréal, auprès de tous les théâtres, mais une comédienne qui veut écrire une pièce puis se donner le premier rôle, ça devait être suspect. Et puis, je n'ai pas eu trop d'écho. Et c'est mon Michel, mon mari, qui m'a dit, Sophie, si tu rêves large, ben... J'ai dit Robert Lepage.
0: Sophie Fauché incarne Frida Kahlo à l'international et poursuit cette aventure avec une troisième pièce, des livres jeunesse et une série d'animation.
1: C'est son centenaire à Maria Callas cette année. Mm-hmm.
0: Autre rôle marquant pour la comédienne, en 2023, elle incarne au théâtre la cantatrice Maria Callas dans la pièce Une voix pour être aimée, mise en scène par Marc Hervieux.
1: Cette lionne m'impressionne.
0: Mais c'est à la télévision et à la radio que le grand public découvre la personnalité de Sophie Fauché. Elle co-anime, entre autres, l'émission Les Lyonnes, devient professeure d'expression orale à Star Academy, en plus de participer comme chroniqueuse à différentes émissions, dont Parasol et Gobelet à l'antenne d'ici première.
3: La minute à Sophie, maintenant.
1: Stéphanie No, ça vous dit quelque chose?
4: Non.
1: Eh bien, c'est la Québécoise.
0: Et plus tard, elle fait une présence remarquée à l'émission La soirée est encore jeune.
5: Je pense qu'on a trouvé une invitée d'honneur de marque.
1: Ah, oui! Et pas juste ça. Sais-tu que c'est moi la voix de Delima dans le film, genre « Hey! » Fred, on s'en va à Saint-Granit.
0: Au cinéma, son incarnation de Sarah Bédard dans le film Ding et Dong et ses rôles dans les émissions 4 et demi et Le cœur a ses raisons mettent de l'avant son talent pour la comédie.
6: Mesdames, bonsoir. Je suis Christale Bouvier-Montgomery et bienvenue à Au secours, vous êtes laide.
1: Cette série, décalée, a un succès incroyable auprès des jeunes qui s'envoient des gifts et des
4: c'est ça. Mais à l'international, en France?
1: À Paris, en France. Et pour la communauté gay, je suis une icône. Christale, on a pensé que c'était Mado.
7: Au début, quand je t'ai vu, Fred, j'ai pensé que ça s'en irait.
0: Sophie Fauché est également de la distribution du film Laurence Anyways de Xavier Dolan, qui connaît un succès critique tant au pays qu'à l'international. En plus d'avoir doublé de nombreuses voix, dont celle de Whoopi Goldberg et de Queen Latifah au Québec. Mais c'est son interprétation de la reine Pernicia dans la série jeunesse Tohu Bohu qui lui vaut le prix Gémeaux de la meilleure interprétation féminine.
6: Tu feras tout ce que je t'ordonnerai.
0: Sophie Fauché laisse dans le deuil son mari Michel, sa fille Clémentine et sa mère Françoise, ainsi que de nombreux membres de sa famille, collaborateurs et amis.
1: Quand j'aime, j'aime. Quand il y a des causes qui me tiennent à cœur, je vais monter aux barricades. Quand il y a injustice, là, on peut compter sur moi.
0: Une personnalité engagée et unique qui aura marqué le public québécois de différentes générations. Ici Élise Allard, Radio-Canada, Montréal.
8: Alors, nous offrons toutes nos sympathies à la famille de Sophie Fauché et à ses proches. Alors que les féministes... Et pour revenir sur le legs de Sophie Fauché, avec nous ce soir un ami, le ténor Marc Hervieux. Marc Hervieux, bonsoir.
9: Bonsoir.
8: Marc Hervieux, vous avez mené ensemble, on l'entendait dans le reportage il y a un instant, le spectacle Une voix pour être aimée, Maria Callas. Vous étiez les deux sur scène. Sophie Fauché, elle racontait les souvenirs de la cantatrice. Ce soir, j'aimerais vous demander de me raconter vos souvenirs, mais de Sophie Fauché.
9: Oh, Sophie, c'était un soleil immense. C'était
3: c'était quelqu'un qui avait cette qualité-là d'être rassembleuse, puis d'être disponible pour tous et chacun, d'amener le plaisir dans une salle de répétition autant que dans un souper, que dans n'importe

0: n'importe quelle circonstance. On a eu le bonheur de faire 7 ans de Parasol et Gobelet ensemble à Radio-Canada et ensuite la pièce de sur Maria Callas. Ça a été une aventure absolument spectaculaire. C'était une collègue et une amie d'exception.
1: Son registre était vaste. Hein. Quand on entend tout ce qu'elle a fait, elle avait une telle classe, elle était drôle en même temps. C'est tout un mélange.
0: Oui, c'est vraiment... Elle avait cette capacité-là d'être drôle à mourir, mais en même temps d'être une tragédienne vraiment grandiose. Donc, c'était toujours le paradoxe, mais cette façon de faire-là, se transposait dans sa vie. Je veux dire, on la voyait, on était avec elle. C'était un rôle immense à chaque fois, mais toujours dans le bonheur, dans le plaisir et dans rien de très nuancé, disons-le comme ça.
1: Vous l'avez qualifié de soleil. Est-ce que c'est particulier d'être toujours heureux sur un plateau, dans une équipe comme ça? Parce que j'imagine que parfois, il y a du stress. Il y a du stress de performance.
0: Mais Sophie en vivait beaucoup. Tu sais, Sophie, c'était quelqu'un de très, très nerveux avant les représentations. Et moi, je suis à l'opposé de ça complètement. Donc, on était ensemble un équilibre dans ça. Mais Sophie était effectivement assez nerveuse. Puis, mais un soleil des fois peut-être nuancé, dans le sens où elle n'était pas toujours était capable d'une dramaturgie assez importante aussi.
1: Qu'est-ce qu'elle laisse, selon vous, à la culture québécoise? Beaucoup, on l'entend, mais si vous aviez à nous nommer une ou deux choses.
0: Bon, énormément, c'est sûr, parce que c'est quelqu'un qui a, comme vous l'avez dit, qui a eu une palette tellement large, qui a fait partie du paysage culturel québécois, autant pour les enfants que pour les adultes, autant dans la comédie que dans la tragédie. Donc, elle laisse cette espèce d'immense, immense palette de ses qualités puis de sa façon de faire. Donc, c'est sûr que c'est quelqu'un qui laisse une trace indélébile sur tout l'écosystème culturel québécois.
1: Et à vous, Marc Hervieux, qu'est-ce qu'elle laisse?
0: Moi, c'est vraiment une très grande amie. C'est vraiment une amie exceptionnelle qui pouvait... je veux dire, c'est le genre d'amie que tu n'avais pas fini d'envoyer ton texto que déjà, elle t'avait répondu. Et puis, qui était présente, qui était bienveillante, qui était vraiment extraordinaire. Ça a été vraiment une amie de grande importance.
1: Alors, je vais vous offrir à vous, qui étiez un de ses amis, nos plus sincères condoléances, et à toute la communauté artistique, et à tous les Québécois, à tous les Canadiens de langue française aussi, qui l'ont connu, qui l'ont aimé. Marc Hervieux, merci pour ce témoignage.
0: Merci à vous.
1: Au revoir.
0: Au revoir.

0: Alors que les féminicides sont au cœur de l'actualité, notamment avec la loi Gaby Renault qui est à l'étude à l'Assemblée nationale au Québec, des données obtenues par Radio-Canada révèlent que le nombre d'accusations portées contre des conjoints violents qui enfreignent leurs conditions de remise en liberté a presque triplé au Québec depuis 2018. Si la confiance des victimes demeure fragile, des acteurs du milieu y voient un signe que les efforts commencent à porter fruit. Amélie Desmarais.
1: Il a été violent avec moi à l'hôpital, puis pendant ma grossesse.
2: Cette femme que nous appellerons Julie pour protéger son identité a tout laissé derrière pour sa sécurité et celle de son bébé naissant.
1: Par exemple, une fois, il m'a kické dans le ventre, dans le visage, m'a frappé dans le lit d'hôpital. Ça a été la fois qui m'a laissé plus sous le choc.
2: Elle a porté plainte contre son conjoint. La jeune mère a découvert qu'il cumulait 37 dossiers judiciaires, dont plusieurs de violences conjugales. Il a été remis en liberté en attendant la suite des procédures. Malgré une interdiction de contact, il a continué à la talonner.
1: Il a passé par, mettons, des appels masqués, il a passé par sa mère, puis je pense

0: que passé par un de ses amis aussi.
1: Ce type de comportement illégal est monnaie courante dans les maisons d'hébergement pour femmes victimes de violences, dénonce Karine Morel, directrice générale de La Ressource.
2: Les bris de conditions, au final, c'est des comportements contrôlants, violents, qui persistent post-séparation. Donc, c'est des comportements qui étaient là dans la relation de violence et qui persistent malgré la mise en place de conditions là, par le système judiciaire.
1: Des données obtenues par Radio-Canada démontrent que les chefs d'accusation autorisés contre des accusés de violences conjugales qui enfreignent leurs conditions de remise en liberté ont presque triplé en 8 ans au Québec, passant d'environ 4 000 à plus de 11 000 chefs. Le porte-parole de la Direction des poursuites criminelles et pénales, Maître Luca Bastien.
3: Que ce soit la violence sexuelle, la violence conjugale, la violence chez les enfants, ça a toujours été des dossiers prioritaires pour la DPCP. Alors, ces chefs-là étaient portés. C'est juste que ce qu'on peut constater, c'est probablement qu'il y a eu également une hausse des dénonciations.
1: C'est maintenant un dossier sur deux pour non-respect de conditions qui concernent la violence conjugale, alors que c'était moins de 15 % en 2018. La Sûreté du Québec en fait d'ailleurs une priorité, comme l'explique Caroline Girard, responsable de l'équipe qui se consacre à la lutte contre la violence entre partenaires intimes.
4: Il faut savoir que les policiers ont l'obligation de dénoncer cette situation-là au DPCP, donc au directeur des poursuites criminelles et pénales. Je vous dirais que 100 % des dossiers devraient être soumis auprès du procureur.
5: Aujourd'hui, une étape historique est franchie pour la protection des victimes de violences conjugales.
1: Nancy Boucher a survécu à Jonathan Blanchet, un multirécidiviste maintenant accusé du féminicide de Gabi Renault. Elle a milité pour la loi du même nom qui doit être adoptée cette semaine à Québec. Mais ce n'est qu'un premier pas, selon elle.
6: Le féminicide, ça commence pas par un meurtre, tu sais, ça commence, ça s'installe graduellement. Fait qu'il y a moyen de mettre quelque chose en place justement pour éviter qu'on se rende jusqu'à l'irréparable. Là.
1: Malgré la hausse des dénonciations, plusieurs obstacles demeurent pour les victimes, selon la directrice de La Ressource. Et les chiffres ne traduisent qu'une infime partie de la réalité vécue par les femmes.
2: Il y a peu de surveillance, des conditions mises en place, et puis c'est ça, les femmes doivent les dénoncer elles-mêmes.
1: Pour Julie, comme pour bien d'autres, la confiance dans le système demeure fragile.
0: Pourquoi qu'on relâche quelqu'un qui a un dossier gros comme ça?
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0: This pilot had a 27-year career. During that time, he captained over 900 domestic flights, not just domestic, but international.
1: Écoutez bien ça, chers auditeurs, c'est vraiment une histoire étonnante. Celui qu'on entendait à l'instant, c'est le chef adjoint de la police de Peel, dans la région de Toronto, qui annonçait l'arrestation d'un ancien pilote d'Air Canada qui aurait volé pendant des années avec des documents frauduleux, avec à bord des milliers de passagers à sa charge. Notre journaliste Mathieu Massé s'est penché sur cette histoire étonnante. Je le disais, Mathieu, bonsoir.
2: Bonsoir, Madeleine.
1: Parce que quand on apprend ce qui s'est passé, on a vraiment l'impression qu'on assiste à un scénario de film.
2: Mais oui, on peut penser au personnage de Frank Bagnell Jr. dans le film Catch Me If You Can, dans lequel il se fait passer pour un pilote alors qu'il n'a jamais volé qu'il n'a jamais fait voler un avion.
1: Mais avec Leonardo DiCaprio,
2: oui,
1: pour
2: voilà,
1: ceux qui s'en
2: souviennent. On peut le mentionner. Mm. Mais outre le fait de mentir, la ressemblance est assez mince. Et je vais vous expliquer pourquoi exactement. Et ça va aussi rassurer un peu tout le monde qui s'est peut-être trouvé dubitatif par rapport au transport aérien après la lecture de cette nouvelle. La police de Peel annonçait ce matin que Jeffrey Wall, 59 ans, avait été arrêté au début du mois après une enquête pour fraude. Il aurait volé sans avoir les bons papiers, les permis, entre 2009 et 2025 en tant que commandant. Et le nom de l'enquête s'appelait Icarus ou Icar, qui avait volé trop près du soleil. C'était tout indiqué pour cette enquête. Et ce qui est important de savoir en premier, c'est que ce n'était pas un faux pilote. Voici John Gradek, chargé d'enseignement en aviation à l'Université McGill, qui était aussi surpris de cette nouvelle, soi-disant.
3: Il savait comment piloter un appareil. Oui. Aucune question. Contrôle de l'appareil, contrôle de tout l'équipement à bord de l'appareil, il était vraiment le commandant en charge. Moi, je questionne vraiment la gouvernance d'Air Canada sur ses pilotes et s'assurer qu'on a vraiment les compétences et les licences nécessaires pour piloter un appareil comme celui-ci.
2: Donc, dans sa carrière de pilote, malgré les faux documents, il a volé sur 900 vols internationaux et locaux des Boeing 767, 777 et 787.
1: Donc, il était capable de piloter Jeffrey Wall, mais... Mm-hmm. Il reste que ces documents étaient loin d'être en ordre.
2: Exact. La police de Peel dit que c'est le permis de pilote de ligne qui serait en question, le permis ATPL. Il est allégué qu'il ne l'avait pas. Mmh. J'ai parlé avec l'ancien pilote expert en aviation civile, Jean Lapointe, et il m'expliquait que ce serait probablement des examens théoriques qui auraient été falsifiés. Comment? Alors là, la question demeure et va probablement demeurer pour plusieurs semaines. Je ne peux pas donner la clé de cette énigme-là pour le moment. Air Canada a commenté la situation aujourd'hui et à peu près la première ligne de ce qu'ils ont dit, c'est la sécurité n'a pas été compromise par cet incident. Mmh. On a demandé à l'ancien inspecteur au Bureau de la sécurité des transports, Didier Féminier, ce qu'il en pensait. Il a posé une nuance qui va un peu dans le sens de la compagnie aérienne. Selon lui, l'importance des tests théoriques et de la licence en tant que telle est d'abord et avant tout relative aux capacités du pilote, de l'individu.
4: Pour être un pilote de ligne, ce qui est important, ce n'est pas tellement la licence comme la qualification sur l'avion qu'on doit piloter. Alors, un pilote, même s'il est qualifié sur un Boeing 737, eh bien, pour passer sur un Airbus 320, 321, c'est plusieurs semaines d'examen, d'études, et en plus de ça, de l'entraînement pratique. Parce que, entre les avions, il n'y a aucun rapport.
1: Mmh. Bon, alors, faudra voir quand même quelle est l'importance d'avoir ce papier-là, malgré tout. Le pilote va devoir faire face à la justice. Est-ce que c'est seulement lui à qui on attribue la faute?
2: Eh bien, c'est une question intéressante parce qu'on s'entend pour dire, du côté de Jean Lapointe ou de John Gradek, que la fraude est d'une ampleur inégalée. Jean Lapointe me disait qu'en 50 ans de carrière en aviation, il n'avait jamais vu ça. Qui va être blâmé? C'est encore dur à dire. John Gradek me rappelait que c'est Transport Canada qui octroie les permis et qu'ensuite, c'est la compagnie d'aviation comme Air Canada qui va demander au pilote qui l'engage de dire « OK, bon, voilà, le permis que vous avez est là. » Et ensuite, il y a des tests et des tests et des tests à produire pour ensuite avoir le permis octroyé par Transport Canada. De ce côté-là, on devrait en savoir davantage au fil de l'enquête parce qu'en ce moment, ça ne fait que commencer. Les accusations ont été posées. Il devra, donc, tout cela devra être produit en cours.
1: Est-ce qu'on... Mathieu Massé, merci beaucoup.
2: Merci.
1: Restez à l'écoute plus tard à l'émission. Est-ce que votre situation financière vous stresse? Si c'est le cas, vous n'êtes pas seul, selon un nouveau sondage. Pourquoi cette anxiété financière est-elle à la hausse? On vous en parle dans quelques minutes. Mais d'abord, le pape Léon XIV est de passage en Espagne jusqu'à demain. Ce soir, heure de Barcelone, il a célébré une veillée de prière au Stade olympique. Mais la dernière étape de son périple espagnol, le point culminant, est prévue demain. Il va inaugurer la plus haute tour de la Sagrada Familia, cette basilique emblématique de Barcelone, dont la construction a commencé à la fin des années 1800. C'est donc un jalon important pour l'un des chantiers les plus fascinants de l'histoire. L'œuvre est la vision d'un homme, l'architecte Antoni Gaudí, mort il y a 100 ans. Voici le reportage de Tamara Alteresco.
5: Ses formes habillent les rues et les parcs de la ville. Ses courbes définissent l'horizon de Barcelone.
6: Une sorte de créativité que c'est unique.
5: Que serait la ville aujourd'hui, n'eût été d'un homme et son génie, l'architecte Antoni Gaudí.
7: Il est partout, on le voit partout. Tout s'inspire de lui, en fait, il est très présent.
5: Du parc Güell, tel un jardin imaginaire avec ses mosaïques de couleurs, aux façades des immeubles qui ondulent comme des vagues. Et à l'apothéose de son œuvre, dans toute sa démesure, la basilique Sagrada Familia s'élève vers le ciel comme le cœur battant de la Catalogne. Avec ses ornements colorés qui captent la lumière, c'est un des rares monuments qui appartient à l'histoire comme à la postérité.
6: J'avais 7 ans ou 8 ans, et je vois toujours la Sagrada Familia, on me dit, mais mon grand-père, ça c'est la référence, ça c'est Gaudí. Tu dois les bien connaître, ça c'est notre architecte.
5: Grande historienne de l'art, Mireia Freja en connaît toute la genèse.
6: La Sagrada Familia représente la catalanité.
5: Ça fait 144 ans que Barcelone regarde pousser cette immense forêt de pierre, un chantier vivant qui a traversé les guerres et les dictatures.
6: C'est un pays, l'idée

0: de la résistance. Gaudí, c'est un architecte qui pensait dans le futur. Il savait que la Sagrada Família n'aurait jamais fini. Et c'est pour ça qu'il a construit des maquettes avec l'idée de que les autres, les élèves, puissent la finir.
1: Et c'est aussi ça qui nourrit sa légende. Au pied du temple géant, les touristes s'émerveillent. Ils sont 5 millions chaque année qui la visitent.
2: This is something that can't be done in one lifetime.
1: James, un Américain, dit qu'il n'a jamais vu une chose aussi belle.
3: I genuinely think it's like one of the most beautiful things on earth.
4: Came from God.
1: Et elle vient de Dieu.
4: Came from God.
1: Mon client n'est pas pressé, aurait dit Anthony Gaudí en parlant de Dieu quand il a posé les premières pierres de la Sagrada Familia en 1883. Aujourd'hui, 100 ans jour pour jour après sa mort, la silhouette de l'église qu'il a imaginée et dessinée est enfin terminée. Et pour les architectes qui lui ont succédé, le moment est historique, même vertigineux.
5: I am a bit nervous, to tell the truth, but,
6: Dans tout ce que nous faisons, nous pensons à Gaudí, car il nous a laissé tout le nécessaire pour travailler.
1: Mauricio Cortés Sierra travaille depuis 10 ans sur la pièce de résistance. La nouvelle croix de verre et de céramique blanche qui couronne la dernière et la plus grande des 18 tours, celle de Jésus-Christ. Du haut de ses 172 mètres et demi, la Sagrada Familia est désormais l'église la plus haute du monde. Au sol, c'est l'émotion alors que le pape Léon XIV s'apprête à l'inaugurer et à la bénir lors d'une messe qui sera le point d'orgue demain de sa visite en Espagne.
6: C'est très émouvant, non seulement par l'ampleur du projet, mais aussi par l'héritage. Ce n'est pas seulement Gaudí qui a passé plus de 40 ans à travailler dessus. Je pense donc que ma génération est très fière de contribuer à cet héritage.
1: Mais ce ne sera pas, pas encore, la fin de ce chef-d'œuvre collectif. Catalane d'adoption, la sculptrice Béatrice Bizot nous a reçus dans son atelier de Tarragone, où elle a façonné le prochain chapitre.
7: C'est la maquette.
8: Ça, c'est la maquette. Voilà, c'est pas encore, ça n'a jamais été vu encore.
1: Avec une statue de Saint-Roch, une statue à laquelle Gaudí tenait, qui sera déposée l'an prochain sur la chapelle dédiée à la Vierge Marie, qui sera la plus proche du sol et de la rue.
8: C'est comme un honneur, en fait, qu'on nous fait. Mais en même temps, on est très humble. Parce qu'on est un tout petit morceau de ce chantier titanesque.
1: Un monument qui appelle à lever les yeux vers le ciel, dit l'architecte José Manuel Almusara.
9: Gaudí con la Sagrada Familia une la tierra y el cielo, que hace alzar la mirada.
1: Pour qui, la venue du pape sera aussi l'occasion de nourrir une quête spirituelle, le combat de sa vie, de convaincre le Vatican d'élever Anthony Gaudí au rang de saint.
9: Si miramos ahora.
10: Il y a des milliers et des milliers de personnes qui viennent du monde entier pour les voir. Et pourquoi? Parce qu'il y a quelque chose de spécial. Certains considèrent cela comme un mystère.
1: C'est grâce à l'association qu'il a cofondée que le Vatican a déclaré l'architecte vénérable l'an dernier une première étape vers la béatification, dit-il.
10: Vous savez, ça sera la première fois de l'histoire qu'un pape se présente devant la tombe de Gaudí. C'est tout comme une reconnaissance de sa sainteté. Et quant à moi, c'est mission accomplie.
1: En attendant qu'on attribue à Gaudí un miracle, pour beaucoup, la Sagrada Familia est la preuve la plus spectaculaire de sa foi et de son dévouement. Et elle donne aujourd'hui à Barcelone le repère dont Gaudí rêvait pour guider les voyageurs. Mireia Freja.
0: Parce qu'il disait, quand tu arrives à Barcelone, les premières choses qu'on verra, ce sera les tours de la Sagrada Familia. Je pense que cette idée d'être une ville ouverte à tout le monde, c'est joli. Il faut le maintenir, ça. Et je pense que ça, c'est Gaudí.
1: Un visionnaire, mystique, incomparable.
11: Un reportage de Tamara Alteresco à Barcelone qui va suivre demain cette messe du pape Léon XIV à la Sagrada Familia.
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11: Le président chinois Xi Jinping a quitté la Corée du Nord après une visite de 2 jours, marquée par un accueil grandiose, orchestrée par Kim Jong-un. C'est la première visite du dirigeant chinois à Pyongyang depuis 2019. Au menu de la rencontre, on retrouvait tapis rouge, banquet officiel, démonstration d'amitié et promesses de

0: renforcer les liens entre les deux pays. Aucun accord majeur n'a été annoncé, mais l'importance de cette visite se trouvait davantage dans les messages politiques qu'elle envoie au reste du monde. J'en discute avec Philippe Leblanc en Asie. Bonsoir, Philippe.
1: Bonsoir.
0: Qu'est-ce que vous retenez de ce sommet qui est Xi Kim?
1: Ben, c'est que Xi Jinping voulait rappeler qui demeure le partenaire le plus important de la Corée du Nord et qui est le joueur le plus important pour la péninsule coréenne sans qui rien vraiment peut se faire. Parce que depuis le début de la guerre en Ukraine, Kim Jong-un s'était considérablement rapproché de Vladimir Poutine. La Corée du Nord fournit des armes, même des soldats à la Russie, si on l'a rapporté. Ça avait alimenté l'impression que Moscou gagnait en influence à Pyongyang. Mais là, la visite du président chinois Xi Jinping vient en quelque sorte corriger cette perception-là parce que les images diffusées par les médias d'État étaient vraiment éloquentes. Et Kim Jong-un, on l'a vu, a réservé à Xi Jinping un accueil digne d'un allié qu'on pourrait qualifier de privilégié. Et les deux dirigeants ont insisté sur leur amitié traditionnelle, leur volonté d'approfondir leur coopération, en plus de célébrer les 65 ans du traité de défense mutuelle entre les deux pays. C'est un traité qui remonte à la guerre de Corée.
0: Plus récemment, dans la relation entre la Corée du Nord et la Chine, on avait l'impression que la question nucléaire pouvait constituer un irritant. Mais là, ce qui a frappé plusieurs observateurs, c'est qu'il n'en a presque pas été question durant cette rencontre ces derniers jours.
1: Et c'est probablement ça l'élément le plus significatif de cette visite-là de Xi Jinping à Pyongyang, parce que pendant longtemps, Pékin affirmait soutenir les efforts de dénucléarisation de la péninsule coréenne. Mais pendant cette visite d'État-là, le sujet était essentiellement absent des déclarations officielles. J'en ai parlé avec le chercheur associé Seong Yong Lee de l'Université Harvard, et lui, ce qu'il me disait, c'est que ce silence-là, c'est pas anodin. Il croit que la Chine a progressivement cessé de considérer l'arsenal nucléaire nord-coréen comme un problème à régler. Monsieur Lee me disait que Pékin semble maintenant accepter qu'une Corée du Nord dotée de l'arme nucléaire, ben ça fait partie du paysage stratégique en Asie, et donc que la priorité de la Chine n'est plus nécessairement de convaincre Kim Jong-un d'abandonner ses armes nucléaires, mais de maintenir un voisin stable qui sert en quelque sorte de zone tampon entre la Chine et les alliés des États-Unis. Et pendant qu'il y avait ce silence-là sur la dénucléarisation nord-coréenne, ça contrastait avec la position traditionnelle des États-Unis et de la Corée du Sud, qui était justement encore dans les nouvelles parce que pas plus tard que lundi, le premier ministre sud-coréen, lui, tenait une conférence de presse dans laquelle il appelait encore à la dénucléarisation de la Corée du Nord pour prévenir une escalade de l'armement dans la région. Mmh. Et c'était ça la position de Pékin par le passé. Mmh.
0: Donc, si la Chine se fait à l'idée d'une Corée du Nord avec l'arme nucléaire, ça pourrait être quoi les conséquences pour la sécurité en Asie-Pacifique?
1: Ben, plusieurs analystes me disaient que cette visite-là, ça vient confirmer en fait que les tensions régionales vont perdurer, que ce n'est plus que temporaire. Mm. La Chine, la Corée du Nord ont parlé d'approfondir même leur coopération diplomatique, sécuritaire et aussi militaire. Donc, ça donne l'impression qu'elles resserrent leur mécanisme de coordination, même s'il n'y a pas eu de grande annonce pendant cette rencontre-là entre Xi Jinping et Kim Jong-un. Et pour les États-Unis, le Japon, la Corée du Sud, ben, ça signifie qu'il va falloir probablement consacrer davantage de ressources à la sécurité en Asie, continuer aussi à investir dans les systèmes antimissiles, les capacités de frappe à longue portée, le renforcement des alliances régionales comme on a vu ces derniers mois. Et ça vient aussi toucher le Canada parce qu'Ottawa a accru sa présence en Indo-Pacifique dans les dernières années, notamment avec des déploiements de navires, des exercices militaires et un rapprochement stratégique avec d'autres partenaires. Donc, ça veut dire que le Canada aussi va avoir à continuer à naviguer, entre guillemets, dans cet environnement tendu en Asie.
0: Dans le premier mandat de Donald Trump, on entendait souvent parler de Kim Jong-un, de la bouche du président américain. Plus récemment, moins, quoique Donald Trump a évoqué la possibilité de renouer le dialogue avec lui, Kim Jong-un. Est-ce que le fait que Xi Jinping décide de se rendre en Corée du Nord, c'est aussi un message envoyé à Washington?
1: Ça, c'est clair, parce que Donald Trump, il l'a dit quand même à quelques reprises, qu'il voulait reprendre contact avec Kim Jong-un, comme il l'avait fait lors de son premier mandat, comme vous le disiez. Mais là, ce que me disait M. Lee, l'expert de l'Université Harvard, c'est que Xi Jinping cherche

0: cherchait à s'assurer que toute future négociation possible passe d'abord par Pékin, en se rendant lui-même à Pyongyang avant toute éventuelle reprise du dialogue entre Washington et la Corée du Nord. Ben, Xi Jinping vient rappeler que la Chine demeure le principal soutien économique, soutien diplomatique du régime nord-coréen. Donc, c'est un peu comme si Pékin voulait contrôler un poste de péage sur cette autoroute diplomatique-là qui pourrait exister entre Washington et Pyongyang.
1: Mmh. Donc, cette influence auprès de la Corée du Nord, la Chine y tient visiblement. Notre correspondant en Asie, Philippe Leblanc, merci beaucoup. Bonne journée.
0: Merci, au revoir.
1: Au revoir.
2: Let's give it one more round of applause for your Artemis III prime crew.
1: C'est sous les applaudissements que la NASA a dévoilé le nom des quatre astronautes de la mission Artemis III. Cette fois-ci, bon, il n'y a pas de Canadien à bord, mais pour la première fois, un Européen va prendre part au programme lunaire. Contrairement au plan initial, l'équipage d'Artemis III n'ira pas sur la Lune. Les astronautes seront envoyés en orbite terrestre pour mener des tests en vue d'un futur alunissage en 2028. Un reportage d'Alexandre Lepoutre.
3: La NASA avait sorti les grands moyens.
4: We will explore the frontiers of space and push the boundaries of what's possible.
3: Une bande-annonce digne des plus grands films d'Hollywood pour donner rendez-vous au public.
4: And welcome to NASA's Johnson Space Center in Houston, Texas.
3: Et annoncer la composition de l'équipage d'Artemis III.
4: To the extraordinary crew who will lead humanity's next steps toward the moon.
5: The first Italian space station commander.
3: Là encore, la NASA a le sens du spectacle.
5: Luca Parmitano.
3: Luca Parmitano est le premier Européen à participer aux missions Artemis. Il sera aux côtés de trois astronautes américains, tous des hommes.
6: Je suis honoré du rôle qui m'a été confié et je suis pleinement conscient de l'ampleur de la tâche qui nous attend.
3: Contrairement au plan initial, Artemis III n'ira pas sur le sol lunaire. Selon la NASA, la mission s'annonce comme l'une des plus complexes de son histoire. Les astronautes resteront en orbite terrestre. Ils s'entraîneront à des manœuvres entre leur capsule et deux alunisseurs. Marie-Michèle Limoges est directrice scientifique du Cosmodôme de Laval.
7: Il y a deux contrats qui ont été accordés, un à SpaceX et un à Blue Origin, pour faire des immenses véhicules atterrisseurs qui peuvent transporter, oui, un équipage, mais aussi beaucoup de matériel. Et ce qu'on veut faire, c'est aller essayer de s'arrimer avec un ou deux de ces vaisseaux-là autour de la Terre.
3: Artemis III est donc surtout un vol d'essai pour se préparer au mieux à un futur alunissage en 2028.
7: Là, on a ajouté des missions pour pouvoir voler plus souvent et faire plus de tests. Donc, Artemis 4 deviendrait l'alunissage.
5: We are returning to the moon. A grand adventure.
3: Malgré l'optimisme affiché par la NASA, la mission Artemis 3 risque d'être retardée. Fin mai, une fusée de Blue Origin a explosé sur sa rampe de lancement pendant un essai. Pourtant, l'entreprise spatiale est censée fournir un alunisseur à la mission Artemis 3. L'astrophysicien Robert Lamontagne.
8: Disons que le représentant de Blue Origin a fait preuve d'un optimisme, je dirais, assez débordant, malgré les aléas et l'incident qui s'est produit il y a quelques jours avec l'explosion sur le pas de tir. Donc, ça leur laisse une année pour reconstruire un pas de tir, faire des tests. Ils vont évidemment, avant même de lancer, il faut qu'ils réussissent à décoller sans problème. Et il va y avoir beaucoup de temps supplémentaire, je dirais, dans l'une et l'autre des compagnies, parce que même SpaceX est un peu en retard sur son échéancier.
3: Un retard qui pourrait devenir un handicap dans la conquête spatiale. La Chine prévoit d'envoyer ses premiers astronautes sur la Lune d'ici 2030.
8: C'est véritablement une compétition, c'est un prestige national dans tout ça. Alors oui, il y a un peu de nervosité. Le programme devient très serré du côté américain. On n'en connaît pas tant que ça du côté chinois, mais règle générale, ils ont plus souvent qu'autrement respecté leurs échéanciers. Alors la course va se faire et ça va peut-être demander un photo finish.
3: La mission de la NASA est prévue en 2027 et devrait durer 2 semaines. Contrairement à Artemis 2, cette fois, aucun Canadien ne sera à bord.
5: Are you ready for some music?
3: Il y aura peut-être à nouveau de la musique dans l'espace grâce à l'Italien Luca Parmitano. En 2019, il est devenu le premier DJ de l'espace. Il a joué pour un festival de musique à Ibiza depuis la Station Spatiale Internationale. Ici Alex.

0: Et on va, chers auditeurs, terminer l'émission avec un sujet, je pense, qui peut toucher plusieurs d'entre nous, l'anxiété financière. Est-ce que votre situation économique vous stresse? Je vais déjà vous inviter à nous écrire en vous rendant sur l'application Radio-Canada Audio maintenant, en cliquant sur la bulle de conversation de notre émission en direct. Qu'est-ce qui vous stresse dans votre budget? Mais je peux déjà vous dire que si ça vous inquiète, vous n'êtes pas seul. 4 Canadiens sur 10 déclarent avoir du mal à dormir en raison du stress financier, selon un sondage réalisé par la firme Léger pour le compte de l'organisme Centraide. 8000 Canadiens ont été sondés entre le 17 février et le 11 mars dernier. Un coup de sonde qui indique que plus du quart de la population canadienne considère que sa situation s'est détériorée au cours des 6 derniers mois. Donc, des soucis financiers, ça se répercute sur différents aspects de nos vies. Avec nous ce soir, Isabelle Thibault, elle est anthropologue de la consommation, spécialiste en insolvabilité et en finances personnelles. Elle a écrit avec Jacques Nantel le livre « C'en est fait de notre société de consommation ». Bonsoir Isabelle Thibault.
1: Bonsoir.
0: Isabelle Thibault, je sais que vous avez consulté le sondage qui vient d'être publié aujourd'hui. Est-ce qu'il y a quelque chose là-dedans qui vous a frappé?
1: Bien, je pense que ce qui est d'abord frappant, c'est l'anxiété autour de la couverture des besoins de base. Mmh. Donc, on parle du paiement de l'habitation, de l'alimentation. C'est pas des dépenses qui sont compressibles autant qu'on voudrait, disons.
0: Mmh. Donc, vous dites qu'il y a de l'anxiété pour les besoins de base, mais je voyais aussi dans le sondage que des Canadiens compressent et compressent pas mal. Tout ce qui n'est pas besoin de base, là, des sorties, tout ce qui est capable d'être compressible, il y en a plusieurs Canadiens qui font des efforts de ce côté-là.
1: Bien, en fait, ce que nous disent clairement les statistiques, si on prenait l'ensemble de la population canadienne et qu'on la divisait en 5 quintiles, donc 5 tranches de 20 %, on verrait que c'est seulement le dernier 20 % de la population qui arrive à faire de l'épargne. Mm-hmm. Ça ne veut pas dire que le 80 % du reste de la population se prive de nourriture, mais on peut dire que ce sont des gens qui vivent probablement un stress financier autour de la couverture des besoins de base.
0: Mm-hmm. Pour revenir aux besoins discrétionnaires, là, je disais, plusieurs Canadiens s'adaptent, souvent au prix de compromis, donc les loisirs, baisse de 35 %, l'épargne. Non, c'est plutôt les réductions de dépenses sont dans les catégories comme les loisirs, pardon, 35 %, l'épargne, 26 %, vêtements, 24 %. Bon, et tout ça, là, quand on est touché dans nos besoins de base, quand on est touché dans nos besoins où on a peut-être un peu plus de marge de manœuvre, est-ce que ça se répercute, et je dirais, jusque sur la santé des gens, Isabelle Thibault?
1: Ben oui, tout à fait. Ça se répercute sur la santé mentale et physique, et ce serait quand même très intéressant de voir l'impact des difficultés financières, du stress financier sur le système, sur les différents systèmes de santé à travers le Canada. Oui, évidemment, ça a aussi un impact, je dirais, sur les relations interpersonnelles. Mm-hmm. Ça a aussi, sans aucun doute, un impact sur la disponibilité mentale qu'on a pour le travail. Les difficultés financières sont aussi source d'absentéisme au travail. Oui, ça a des effets qui sont de loin plus importants que nos finances personnelles.
0: Mm-hmm. Je le disais en introduction, 4 Canadiens sur 10 qui disent avoir du mal à dormir en raison du stress financier. Si ce n'est que ça qui se répercute sur le reste quand on ne dort pas bien, je peux dire que finalement tout le reste s'en répercute. Si on ajoute des soucis financiers puis à se demander comment on va boucler la fin de mois, oui, ça peut finalement accaparer une grande partie de nos préoccupations. Alors, j'aimerais ça qu'on pense en mode solution. Parce que, oui, le prix des aliments augmente, les logements, l'essence, on en a souvent parlé à l'émission, puis je ne veux pas essayer de voir comment baisser le prix des logements, mais plutôt comment essayer de s'en sortir dans ce contexte-là, pour mieux vivre.

0: Je vais vous entendre, mais je voudrais vous entendre d'abord sur la littératie financière, parce que je lisais dans le sondage qu'il y a des lacunes de ce côté-là.
1: Mais c'est sûr qu'il y a des lacunes de ce côté-là. En fait, je pense

0: structurel. C'est vrai que, comme individu, on peut améliorer notre littératie. Est-ce que le manque de littératie est véritablement une des causes du stress financier des gens? Je ne pense pas. Mmh. Et ça, c'est un élément important parce que, justement, notre relation à l'argent, notre relation à l'endettement, notre incapacité à couvrir nos besoins de base à cause des coûts qui ont explosé en alimentation et dans l'immobilier, mais c'est structurel. Mais chaque personne qui vit des difficultés financières se retrouve quand même avec un stigmate parce qu'on individualise la difficulté, alors que la question, elle est structurelle et culturelle et systémique. Il y a différents éléments qui nous parlent de ça. Donc, si on voulait véritablement trouver des solutions en dehors du manque de littératie de chacun des individus, mais on se dirait, quel est le rôle du gouvernement? Le gouvernement est un régulateur du capitalisme. Système très intéressant avec lequel je n'ai aucun problème, mais le capitalisme en lui-même, dans son essence, est fait pour devenir sauvage. Un État est là pour réguler le capitalisme au profit des citoyens. On est vraiment dans une économie qui se développe au détriment des citoyens. Une économie, c'est un moyen, c'est un levier qui devrait être au service des gens. Et c'est là où le rôle du gouvernement apparaît. Donc, on devrait protéger une partie du marché immobilier de la spéculation. On devrait s'assurer que tout le monde peut manger. Parce qu'au final, si les gens ne mangent plus, les gens ne peuvent plus se loger, mais le capitalisme va aussi payer pour ça. Mais là où tout le monde va payer pour ça, parce que les inégalités sociales sont source de criminalité, sont source d'augmentation de la violence, c'est les populations et l'économie. Je ne connais aucune économie qui fleurit dans un pays où la sécurité n'est pas assurée.
1: Mmh. Pour revenir sur votre idée il faut que les gens puissent se loger, il faut que les gens puissent se nourrir. Il y avait une donnée qui était aussi frappante dans ce sondage-là qui disait que l'alimentation arrivait en tête des préoccupations avec 58 % des Canadiens qui considèrent ce secteur-là comme une source élevée de préoccupations, suivi du logement, suivi de l'épargne, des coûts de l'énergie. Donc, ça revient aux besoins de base dont vous parliez. Et selon vous, il y a un rôle pour le gouvernement à ce sujet-là. Isabelle Thibault, l'émission achève. Là, il reste à peu près une minute et demie. On ne pourra pas refaire le monde, malheureusement. S'il y avait un conseil que vous donneriez au gouvernement, parce que je comprends que selon vous, c'est structurel, ce sujet-là, ce serait quoi?
0: Je pense qu'on peut créer de la richesse en investissant dans notre filet social. L'étude démontre souvent qu'à quelques pourcentages près, le Québec est en meilleure posture que d'autres provinces parce qu'on a un meilleur filet social. Un filet social, ça ne sert pas à protéger des gens qui ne veulent pas travailler. Ça sert à soutenir des gens pour mille et une raisons. Prenons l'exemple de l'assurance-emploi qui n'a pas bougé depuis 90, sinon qui l'a baissé, alors que l'inflation a augmenté de presque 100 % depuis cette période-là. Ça ne fonctionne pas. Donc, assurons-nous d'un filet social correct et on va continuer à être dans une province prospère.
1: Vous dites que le Québec affiche un niveau comparable, assez faible pour ce qui est du stress financier quand on le compare au reste du pays, quoique c'est assez élevé partout. Isabelle Thibault, anthropologue de la consommation, merci d'avoir participé à cette émission.
0: Merci à vous.
1: Et c'est comme ça que ça se conclut ce soir. Mesdames et messieurs, merci d'avoir été à l'écoute. Ici Madeleine Blais-Morin. Bonne soirée à tous. À demain.

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1: Bonjour, ici Karine Matteux, voici les informations. L'Iran a annoncé avoir visé des bases américaines dans la région du Golfe Persique en représailles aux frappes américaines survenues plus tôt. Les cibles qui auraient été atteintes se trouvent à Bahreïn et en Jordanie. Washington, de son côté, avait lancé une série de frappes contre des cibles iraniennes le long du détroit d'Ormuz après la destruction d'un hélicoptère américain attribué à Téhéran. Donald Trump avait pourtant assuré hier matin être proche d'un accord pour mettre fin aux hostilités ouvertes depuis le 28 février. En France, le chanteur français Patrick Bruel sera mis en examen pour des accusations de violence sexuelle. Il devrait comparaître devant 3 juges d'instruction au cours de la journée. Les procédures judiciaires concerneraient 9 victimes présumées en lien avec des événements qui se seraient produits entre 2010 et 2019. Patrick Bruel, 67 ans, est en garde à vue depuis lundi. Il conteste la totalité des accusations. Ottawa s'apprête à déposer un projet de loi qui interdirait l'accès aux réseaux sociaux aux jeunes de moins de 16 ans. Mais le Centre pour l'intelligence émotionnelle plaide plutôt pour un encadrement fédéral qui pourrait responsabiliser davantage les géants du numérique et craint que cette mesure crée un faux sentiment de sécurité. Sa directrice générale, Emmanuelle Parent, croit que les jeunes contournent déjà les restrictions d'âge et pourraient simplement se tourner vers d'autres plateformes.
2: Ça ne marchera pas une interdiction parce qu'ils ont l'impression, c'est ce qu'on voit en Australie, qu'ils vont être capables de contourner l'interdiction à l'aide de VPN en contournant la reconnaissance faciale. Donc, ce qu'on voit, c'est que, les jeunes qui ont vu leur compte Snapchat se faire supprimer ne sont plus sur Snapchat, mais ils sont sur d'autres plateformes comme WhatsApp, par exemple, ou Discord, où des milliers de personnes peuvent se réunir et interagir.
1: La spécialiste estime que la priorité devrait être de rendre les réseaux sociaux moins nocifs en obligeant les plateformes à mieux modérer les contenus dangereux et à revoir certaines fonctionnalités conçues pour capter l'attention. Le PDG d'Alto, l'entreprise chargée du projet de train à grande vitesse entre Québec et Windsor, rejette les estimations avancées par le chef du Parti québécois, Paul Saint-Pierre Plamondon. Ce dernier promet d'abandonner le projet s'il forme le prochain gouvernement. Il se base sur une estimation faite par Jean-Denis Garon, le député bloquiste de Mirabel, et soutient que la facture pourrait atteindre 200 milliards de dollars. Le PDG d'Alto, Martin Imbeault, soutient plutôt que les coûts réels sont bien inférieurs et que le projet va générer des retombées économiques importantes.
3: Aucune idée d'où ça vient. Ça vient pas de nous autres. Ça a jamais sorti de chez nous. Moi, j'ai 60 à 90 milliards et j'entends parler qu'ils ont fait une extrapolation. Je sais pas d'où ça vient. Ça vient pas de nous. Mes chiffres n'ont pas changé. Combien de gares? Où on passe? Il y a beaucoup de composantes. C'est une infrastructure importante. Mais une fois en opération, cette opération-là, elle est profitable.
1: Le Parti québécois entend réclamer à Ottawa quelques 40 milliards de dollars, le montant qu'il considère être la contribution du Québec au projet. Le parti voudrait réinvestir cette somme dans les routes, les hôpitaux, les écoles et le transport collectif. Après le succès d'Artemis 2, la NASA se prépare à la prochaine mission. L'agence spatiale américaine a dévoilé la composition de l'équipage d'Artemis 3. Cette fois, pas de Canadiens à bord, mais pour la première fois, un Européen prendra part au programme lunaire. Alexandre Lepoutre a plus de détails.
4: An Italian Air Force colonel and test pilot, Luca Parmitano.
5: C'est l'Italien Luca Parmitano qui pilotera la mission Artemis 3. Il sera aux côtés de 3 astronautes américains, tous des hommes.
4: Let's give it one more round of applause for your Artemis 3 prime crew.
5: Contrairement au plan initial, Artemis 3 n'ira pas sur la Lune, mais...
6: This mission will be one of the most complex that NASA has undertaken.
5: La mission s'annonce comme l'une des plus complexes, dit la NASA. Les astronautes resteront en orbite terrestre. Ils s'entraîneront à des manœuvres entre leur capsule et 2 alunisseurs. L'objectif est de mener des tests en vue d'un retour sur la Lune en 2028, comme l'explique Marie-Michèle Limoges, directrice scientifique du Cosmodôme de Laval.
7: Là, on a ajouté des missions pour pouvoir voler plus souvent et faire plus de tests. Donc, Artemis 4 deviendrait l'alunissage.
4: We are returning to the moon.
5: Malgré l'optimisme affiché par la NASA, la mission Artemis 3 risque d'être retardée. Fin mai, une fusée de Blue Origin, un fournisseur de la NASA, a explosé. L'astrophysicien Robert Lamontagne émet certaines réserves.
8: Il faut qu'ils réussissent à décoller sans problème. Il va y avoir beaucoup de temps supplémentaire, je dirais, dans l'une et l'autre des compagnies.
4: Alongside the prime crew.
5: Contrairement à Artemis 2, cette fois, aucun Canadien ne sera à bord. La mission, elle, est prévue en 2027 et devrait durer 2 semaines. Ici Alexandre Lepoutre, Radio-Canada, à Montréal.
1: L'actrice québécoise Sophie Fauché est morte à l'âge de 68 ans, figure marquante du théâtre, de la télévision, du cinéma et du doublage. Elle aura mené une carrière de plus de 50 ans et marqué le public par de nombreux rôles, dont celui de Christal Bouvier-Montgomery dans Le cœur à ses raisons. Plus récemment, elle avait incarné la cantatrice Maria Callas dans la pièce Une voix pour être aimée, qu'elle avait également coécrite. Voici le chanteur et metteur en scène de ce spectacle, Marc Hervieux.
9: Sophie, c'était un immense soleil. C'était une collègue d'exception. C'était une amie grandiose. C'était quelqu'un qui avait envie que tout le monde alentour d'elle soit heureux, soit à l'esprit, à la fête. Que je peux retenir toute ma vie, c'est son éclat de rire. Son éclat de rire incroyable, c'est quelque chose qui va rester dans mon cœur et dans ma tête toute ma vie.
1: Sophie Fauché avait dû se retirer de la pièce Le Duplex ce printemps pour des raisons de santé. Voilà, c'était les informations. Bonne journée.

0: Il est 6h06, bon début de journée, ici Martine Blanchard. C'est la matinale qui commence mercredi, milieu de semaine. Aujourd'hui, c'est le 10 juin et il va faire encore beau. Merveilleux, non? Nous allons faire le point sur le sort des préposés aux bibliothèques dans certains districts scolaires en deuxième heure de l'émission. Nous allons également parler d'une nouvelle manière de fonctionner pour le service 811. Oui, 811, 911, Ambulance Nouveau-Brunswick, tout ce monde-là est réuni sous un même toit, si on peut dire. Et c'est une initiative d'Ambulance Nouveau-Brunswick qui était les soins qui va voir le jour un petit peu plus tard ce mois-ci, qui... Je trouve assez intéressante, en fait. Ça vaut la peine qu'on s'y attarde. Je ne sais pas si ça vous est déjà arrivé de vous demander si c'était une urgence, si on devait faire 911, si on... Est-ce que j'appelle au bon endroit? Est-ce que toute la cavalerie va débarquer chez nous? Bref, on va aborder ça avec notre invité en deuxième heure. L'idée, c'est d'orienter vers les ressources pour les besoins non urgents. Du même coup, quand on appelle, d'avoir une orientation claire. Une nouvelle initiative, et là, je vous cite le communiqué, qui permet de diriger les appels non urgents qui sont faits au 911 vers les soins appropriés. Donc, l'idée, c'est de ne pas déplacer des véhicules d'urgence ou des professionnels de la santé ou premiers répondants en tout genre pour rien. Et donc, ce sera vers les 7h50 qu'on vous proposera ça ce matin. Grosse journée hein, pour les enseignants-enseignantes. C'est aujourd'hui à Fredericton qu'on doit ratifier officiellement l'entente collective. On a fini par aboutir. Ça a quand même été... Ça aura quand même été de longues négociations. On en a parlé pas mal au cours des dernières années, j'ai le goût de dire. Ce sont des choses qui prennent du temps. Et puis, il y a un petit moment déjà qu'on savait que le gouvernement s'était entendu avec les représentants des enseignants. C'est aujourd'hui que ça va se faire officiellement à Fredericton. Mais nous, on choisit aujourd'hui pour parler au président de l'Association des enseignantes et enseignants francophones du Nouveau-Brunswick, Éric Godin, de cette fin d'année scolaire, de ce qu'on peut retenir, parce qu'on est presque là, les amis. Ça s'en vient. Les élèves à l'écoute. Le personnel scolaire. Oui, oui, oui. Un dernier sprint, on compte les dodos, je suis persuadée. Au secondaire, on est pas mal rendu dans la période des examens. Je pense que les cours, les journées de cours ordinaires, c'est fini. On sent l'été proche, surtout avec la météo qu'on a à l'heure actuelle. Donc, on a beaucoup parlé d'éducation dans l'actualité à différents égards. Puis après, il y a ceux qui sont sur le terrain, nos enseignants, nos enseignantes. Et donc, on s'est dit qu'on passera un petit moment avec M. Godin pour parler de tout ça vers les 8h10 ce matin. Je salue Steve Lecault qui est à mes côtés. Comment allez-vous, Steve?
1: Ça va bien.
0: C'est un petit peu plus gris que je pensais hier, ici, là, pas partout au Nouveau-Brunswick, hein, mais dans le sud-est, d'où on vous parle, cher public. Mais quand même beau, oui. Température chaude.
1: En allant chercher mes enfants à la garderie, ils avaient leurs bottes de pluie. Je vous fais des gros bottes de pluie. Maman a dit qu'elle allait pleuvoir. Je dis,
0: Il y avait un petit 30%.
1: Elle n'était pas dans le tort de passer ça, mais je dis, il ne pleut vraiment pas. Tu peux garder tes souliers.
0: Oui, mais c'est venu lourd à un moment donné. On aurait vraiment dit que l'orage n'était pas loin. Mais il y en avait un petit peu là, de probabilité. Ce n'est pas arrivé. Je ne pense pas que ça arrive aujourd'hui. Puis s'il y a une chose aujourd'hui, en fait, c'est que le soleil sera encore plus présent. Ouais. Parce qu'on avait encore un reste de nuages la nuit précédente. Là, puis je pense qu'aujourd'hui, ce sera très, très beau, mais encore très chaud. Hein. On la sentait, cette chaleur-là qui est différente.

0: Lors des premières chaleurs qu'on a le printemps, là, quand on sort dehors, surtout si on a la climatisation, puis c'est comme un mur de chaleur qui vous accueille, comme un « OK ». Puis il y avait peu de vent aussi, et on a été pas mal gâtés côté vent, là, depuis les derniers jours, dernières semaines. Donc, une très, très belle journée, si on aime la chaleur. Alors, ceux qui sont incommodés.
1: Les piscines sont ouvertes, hein?
0: Oui.
1: Je regardais le voisinage, là. Faisant mon gazon, j'avais chaud, puis tous mes voisins se baignaient. Puis j'étais comme,
0: vous voulez dire les piscines privées?
1: Oui, les piscines privées.
0: Ça, c'est, vous pouvez toujours cogner à la porte. Hein, arriver. Ça fait un bon voisinage. Mais
1: comme tout au long de la semaine dernière, je voyais les voisins préparer leur piscine pour l'ouvrir. Puis là, cette semaine, ils en profitent.
0: Il fallait être prêt, absolument. Puis cela dit, les piscines publiques ou les. C'est très populaire, les parcs de jets d'eau.
1: Oui,
0: hein, les petits aménagements avec des structures de jeux, puis les jets d'eau. Ça aussi, ça ouvre ces jours-ci. C'est probablement ouvert, en fait, dans la plupart des régions. D'ailleurs, on va parler d'un parc, nous aussi, à l'émission, mais pas d'un parc de jets d'eau. C'est arrivé à quelques occasions qu'on parle à des comités de parents à l'émission, parce que vous savez, lorsqu'on construit une nouvelle école ou lorsqu'on a une zone scolaire pas loin ou alors on sait qu'on a un quartier familial, avoir un parc, là, comme un vrai de vrai, là, avec les grosses structures de jeux.
1: C'est
0: jamais inclus dans le budget de construction d'une école. Hein. Ce sont souvent des parents qui mobilise la communauté pour amasser des dizaines de milliers de dollars. Puis là, ces jours-ci à Tracadie, ça fait pas mal jaser. Un parc qui a été érigé grâce à la communauté, complètement démantelé. Puis là, il y a toutes sortes de rumeurs. Est-ce que c'est parce qu'il est déménagé? Est-ce que c'est parce qu'on en achète un autre? Est-ce que c'est parce qu'on va ailleurs? Est-ce que c'est... Bon, nous, ce matin, on va faire ça en deux temps. Notre collègue dans la péninsule acadienne a parlé au maire de Tracadie. Et nous allons joindre une mère, une maman qui va se rappeler et nous rappeler comment est-ce qu'il y a des années de ça, quand elle était jeune maman, elle avait eu cette idée-là, elle disait « ça manque un parc, voici pourquoi je veux qu'on place ce qu'il faut comme effort pour ramasser des sous pour un parc ». C'est de ce parc-là dont on parle. Donc, c'est sûr que ça, c'est choquant pour elle, c'est décevant. Puis après, ben, est-ce que les explications que donne la municipalité lui semblent satisfaisantes? On va voir ça avec elle aussi un petit peu plus tard. Bonjour, Louis-Philippe.
2: Bonjour, bonjour.
0: Alors, nous, on va prendre le chemin de la cabane à sucre. Ben, en tout cas, de peut-être un jour une cabane à sucre dans un moment avec vous. Il faut démêler cette histoire assez complexe quand même.
1: Ça dépend du chemin, c'est ça?
0: C'est ça.
2: C'est ça. Tous les chemins mènent à une cabane à sucre.
0: Peut-être une cabane à sucre.
2: Peut-être pas, c'est un petit peu ça.
0: Non, pas drôle pour les propriétaires. Quel jeu de chaise. En tout cas, bureaucratie. Hein?
2: C'est exactement. C'est de la paperasse. Et ce qui est intéressant dans ce sujet-là, c'est que vous savez, il y en a des érablières dans la province. Puis c'est un projet qu'on en veut de plus. Il y a plusieurs personnes qui disent, écoutez, on devrait avoir davantage même d'érablières que présentement.
0: Ouais.
2: Mais si là, on se retrouve dans une situation où les CSR, le ministère des Transports ne sont pas capables de s'entendre pour un papier et que là, ça amène tout un effet de domino. Que là, à cause de ça, ben, on ne peut pas donner de permis de construction. Si on ne peut pas donner de permis de construction, les assurances, le prêt ne fonctionnent pas. Ben, on a peut-être une industrie qui va être sur pause à cause d'un petit papier comme ça. Alors, c'est peut-être le canari dans la mine, cette histoire-là. Et on a peur que ça se reproduise ailleurs. Donc, un couple de 50 ans qui a bien des problèmes à avoir un petit morceau de papier qui dit qu'on peut continuer. Puis là, vous savez, la saison de la construction, je vous l'annonce. L'été sera pas éternel, ça dure pas longtemps. Si on va faire une dalle de ciment, c'est maintenant parce qu'on va.
0: Puis aussi trouver la main d'œuvre, hein, Louis-Philippe, parce que si on peut pas sécuriser les contracteurs, oubliez ça là.
2: Ouais, et dans un bon, il y a différents types d'expertise. Lorsqu'on fait une construction, une maison, c'est le même. Imaginez une érablière.
0: Ouais.
2: Donc beaucoup de stress.
0: Ouais, on n'en a pas douté. Donc merci de revenir là-dessus avec nous dans un tout petit moment. Ça aussi, ça plane dans l'actualité depuis quelque temps, mais là on intensifie le message. Du côté de la première ministre, Madame Holt, qui a envoyé hier une lettre à son homologue fédéral, au premier ministre Carney, à la veille du dépôt prévu de cette nouvelle loi sur la sécurité en ligne, parce que c'est aujourd'hui que ça doit se faire à Ottawa, ça.
1: Oui, parce qu'on veut interdire les réseaux sociaux aux jeunes de moins de 16 ans. Le gouvernement, donc, de Susan Holt demande à ce que le fédéral ait inclus dans son projet de loi sur la sécurité numérique à venir des balises pour mieux protéger les enfants, en plus de l'interdiction des réseaux sociaux. Fredericton veut également une interdiction des publicités ciblées destinées aux mineurs, ainsi qu'une limitation des contenus générés par algorithmes destinés aux jeunes de moins de 18 ans. La province qui va évidemment surveiller attentivement le projet de loi à venir d'Ottawa. On peut écouter là-dessus la première ministre Susan Holt.
3: Je pense beaucoup plus efficace si notre gouvernement national met en place les règles qui vont protéger les jeunes de Nouveau-Brunswick et partout au Canada.

0: Les enjeux sont clairs. On l'entend des enseignants, on entend des parents. Alors, si on n'entend pas des bonnes nouvelles du gouvernement fédéral, on agit parce que c'est mon responsabilité de protéger les jeunes et les mineurs.
1: La première ministre qui indique que son gouvernement a déjà préparé du matériel en vue d'une potentielle loi néo-brunswickoise pour interdire l'accès aux réseaux sociaux aux moins de 16 ans. Du côté des jeunes, la population concernée, on n'est pas totalement en accord avec cette idée. Fallon Ingersoll, qui est élève de 11e année à l'école Carrefour-Beausoleil de Miramichi et représentante de la Fédération des jeunes francophones du Nouveau-Brunswick, ne pense pas que l'interdiction soit une solution.
2: Je ne crois pas que c'est une bonne idée. On a vu l'étude qui s'est passée en Australie qui ont interdit les réseaux sociaux pour les jeunes moins de 16 ans. Et ça montrait que 70% des jeunes en dessous de 16 ans utilisaient encore des réseaux sociaux. Je crois que c'est pas totalement sur les jeunes. C'est aussi sur les lois des plateformes des médias sociaux et qu'on devrait peut-être rajouter certaines restrictions à ces médias sociaux.
1: Donc, pas de restrictions pour les jeunes, mais plus pour les plateformes. Rappelons, Martine, que si le texte fédéral n'inclut pas les demandes néo-brunswickoises en matière de protection des enfants, ben Fredericton envisage de légiférer seul, tout simplement.
3: Alors, on sait où est-ce qu'on s'en va. Hein? Oui. Ça a le mérite d'être clair. Et je suis tellement heureuse, Louis-Philippe et Steve, du nombre de questions que nous recevons pour la première ministre jeudi. Et vraiment dans toutes sortes de domaines. Et particulièrement heureuse de hier, j'ai fait un appel comme ça spontanément aux enseignants, s'il y en avait à l'écoute, qui avaient le goût d'en discuter avec leurs élèves. Puis on a eu des questions d'élèves de Fredericton. Oh, et puis, je pense que la première ministre sera particulièrement heureuse de répondre à peut-être une ou deux de ces questions-là. Et pas besoin de vous dire qu'on devra faire un tri, c'est sûr, mais on va s'assurer que, en tout cas, les thématiques soient respectées. Que si on ne peut pas donner chacune des questions telles que vous nous les avez proposées, ben qu'au moins, ce que vous avez emmené, il y aura sûrement quelqu'un d'autre qui souhaite en parler, puis on va regrouper ça pour que la première ministre puisse y répondre. Et ça ne veut pas dire pour autant que je ne veux pas en avoir d'autres, des propositions de questions, parce que ce n'est pas dit qu'on va dans tous les angles que vous souhaitez qu'on aille, là, parce que moi, je trouve qu'il y a quand même certains dossiers que je ne vois pas émerger tant que ça dans les propositions des auditeurs. Donc, n'hésitez pas de continuer à nous envoyer vos propositions de questions.
4: Si quelqu'un, si on reçoit tout le temps la même question, oui. ça donne un poids aussi,
3: absolument,
4: cette question-là.
3: Absolument, on peut dire une telle personne, l'autre et l'autre et l'autre
1: Il y a des personnes qui vont dire, hey, c'est ma question.
4: Ouais. Si on a reçu 20 questions par rapport à la situation des aînés, ben ça met une espèce
3: Ça met du poids, c'est sûr. Puis en même temps, c'est intéressant d'avoir cette opportunité-là. Pour, même la première ministre l'avait déjà indiqué, d'ailleurs, en entrevue au tout début de son mandat, qu'elle souhaitait aller vers les gens, puis que c'était pour elle une occasion d'aller le plus large possible. Et donc, l'occasion est là, saisissez-la. Vous pouvez soit voir la publication qui circule en ce moment dans les réseaux sociaux, puis poser votre question dessous, ou alors nous envoyer de vos nouvelles via le courriel à ici la matinale à commercial radio-canada.ca. Beaucoup de gens choisissent cette option aussi. Vous pouvez laisser un message vocal pour lui parler directement au 1-800-506-1506. Option 1. Alors voilà pour ça. Je reviendrai avec la météo après le bulletin de Steve, mais ça se résume à beau et chaud, encore une fois pour aujourd'hui. Vous le disiez, Louis-Philippe, c'est une industrie importante au Nouveau-Brunswick, la sériculture et nos producteurs acéricoles, bon, ils surmontent des défis année après année. Quand on dépend de la nature, de l'environnement, souvent, il y a déjà assez de choses à tenir en considération. Mais là, on revient sur ce couple de Saint-Quentin dont le projet d'érablière est complètement paralysé par des obstacles administratifs.
4: Voilà, je vous rassure, le temps des sucres est fini.
3: Oui.
4: Ouais, avec la chaleur.
3: Il y a du bon sirop d'érable local partout.
4: Mais les acériculteurs pensent déjà à la prochaine saison parce que si on veut entrer dans la danse, dans cette industrie, ben on commence pas à se préparer au mois d'avril. Hein. C'est des mois de travail. Patrick Poirier, Cindy Laplante ont déjà investi plus de 200 000 $ dans un projet d'érablière. Le couple du Restigouche a travaillé d'arrache-pied depuis cet hiver pour préparer le terrain qui doit accueillir la future érablière. C'est sur le rang 16 à Saint-Quentin. Donc, avec la machinerie forestière, là, on a enlevé un terrain et tout ça. Tout est prêt pour commencer la construction. Mais le couple n'arrive pas à obtenir les autorisations nécessaires. Ils sont embourbés dans un problème de bureaucratie. Le nœud du problème, c'est un chemin. Leur projet est situé sur ce qu'on appelle un chemin non désigné par la province. Ce sont des chemins qui, bon, sont non entretenus. Mais dans les faits, ce chemin-là est entretenu. Puis je veux dire, lorsqu'on parle d'un chemin de gravier comme ça entretenu, c'est passer la gratte quelques fois pendant l'hiver. Puis l'été, on va le nivelé. déniveler une fois ou deux. Lorsqu'on parle de chemin non désigné, on a l'impression que c'est un chemin forestier oublié, qu'il faut un 4x4 pour circuler.
3: Ben, exactement.

0: Exactement.
1: C'est pas le cas. Nos collègues ont filmé une séquence sur place. Donc, on se promène sur le chemin, là. Et c'est un chemin de gravier large avec des poteaux électriques. Il y a des adresses civiques, il y a des services, là. Le camion d'ordures passe. Il y a quelques maisons. Il y a même un champ, là, entre les bois. Il y a une entrée avec un drapeau acadien. Donc, on n'est vraiment pas au milieu de nulle part. Mais c'est pas l'interprétation de certains fonctionnaires. Ben, résultat, c'est un jeu de ping-pong infernal, là. Leur projet d'érablière est bloqué en raison de divergences administrative entre le ministère des Transports et des Infrastructures et la Commission des services régionaux du Nord-Ouest. Puis, ultimement, le ministère des Transports et des Infrastructures refuse d'émettre une autorisation. Sans ça, le permis de construction est bloqué par la Commission des services régionaux, ce qui empêche les assureurs d'autoriser le prêt, ce qui arrête les travaux. Cindy Laplante, donc, est copropriétaire, érablière Poirier-Fils. Elle dit que le temps est compté. D'ici deux semaines, si leur dossier ne débloque pas, ben, ils ne pourront pas récolter d'eau d'érable pour la saison des sucres 2027. C'est des choses qu'il faut faire maintenant.
0: C'est ça.
1: Parce que sinon, on n'arrivera pas au fil d'arrivée au mois de mars l'année prochaine. Elle explique ce qui devrait être fait là, à ce moment-ci en raison de l'échéancier.
2: Tout est à l'eau parce qu'on ne peut pas construire. Faut reporter le ciment, mais le ciment, on n'a pas l'argent pour le payer. Le prêt est bloqué. Fait que le ciment, on ne peut pas. On n'a pas de papier de construction pour construire non plus. Et on n'a pas le droit, dans le fond. On ne l'a pas. Fait que tout est repoussé. Mais on peut pas repousser, se permettre de repousser. Eux autres, ils ont des délais, ils ont d'autres choses à faire. Tout est déjà bien stocké, là. T'sais, nous autres, on s'est pris d'avance avec ces dates-là pour pouvoir avoir accès à ça. Mais si on perd, on passe drette avec ça, on n'a plus, là, tu sais. On sera pas prêt à temps.
1: Et ce qu'elle déplore, c'est qu'il y a des propriétaires déjà autour. Il y a des maisons, des chalets, je vous le disais, il y a des terres.
0: Ouais.
1: Donc, il y a un entretien qui se fait de ce chemin-là. Dans cette désignation-là, que ce n'est pas désigné, est-ce que c'est vraiment le cas? Est-ce qu'on n'est pas en train d'aller trop loin dans l'interprétation? Elle sent vraiment qu'il y a deux poids, deux mesures.
2: Je demande pas à ce qu'il réaffecte la route, mais il pourrait avoir... Avant, il y avait une clause spéciale. Ça s'appelait une extraction de ressources pour les érablières. Au moins, moi, c'est ça que je demande. Je veux juste mon permis pour pouvoir continuer mes démarches, pouvoir faire ça, que le chemin reste désaffecté, mais que nous autres, on a accès parce qu'il y a déjà plein d'érablières au bout de nous autres qui passent. Ils déneigent déjà, tu sais. Tout est là. J'ai mon adresse civique enregistrée au 911. Les poubelles passent, ramassées. C'est juste ça qui bloque, là.
0: On entend son exaspération. Ouais. La ville de Saint-Quentin se range derrière le couple.
1: Oui, le maire Jean-François Martel estime que construire une érablière dans la capitale de l'érable de l'Atlantique, ben, ça ne devrait pas être un casse-tête. Ça devrait pas être compliqué comme
0: ça. Hein?
1: Ouais, le ministère a rencontré la municipalité pour discuter de ce dossier, notamment Chuck Siasson, qui est ministre de l'Infrastructure et des Transports, puis député du coin également. Il est très au courant du dossier, donc le maire de Saint-Quentin qui estime que les discussions étaient bonnes.
3: La raison principale, c'est que c'est le développement économique de la région. On est nommé la capitale de l'érable de l'Atlantique. On se verrait mal pas appuyer un projet d'érablière. C'est un projet sous des terres privées aussi, fait que c'est toujours la bienvenue. Puis aussi, c'est un projet qui fait plein de sens. Là. On parle qu'il y a deux ou trois autres érablières autour sur le même chemin. C'est pas un projet qui fait pas de sens pour nous autres, dans le fond. Ouais, puis c'est ce que j'essaie de dire à CSR. Toutes les érablières sont sur des chemins qui sont plus entretenus par le gouvernement. C'est tout. Les érablières sont dans le bois, naturellement. Donc, si on a un problème avec une demande comme ça, on va en avoir d'autres dans le futur parce que le développement n'est pas fini non plus. Je pense qu'il faut prendre le temps de régler la situation comme il faut.
1: Jean-François Martel, donc le couple souhaiterait également donc obtenir une dérogation pour son projet de 18 000 entailles. Jusqu'à maintenant, je le disais, ils ont investi 200 000 $ et ils évaluent le projet complet à 1,5 million de $. Donc, c'est un projet de développement économique qui est bloqué en raison de paperasse. Sylvie Laplante et son conjoint croient également que leur projet, bien évidemment, aura des retombées économiques importantes dans la communauté. C'est aussi l'avis du directeur par intérim de l'association Acéricole du Nouveau-Brunswick, Frédéric Dion, qui appuie le dossier. À noter que le ministère des Transports et l'Infrastructure n'a pas donné suite à nos courriels. On n'a pas été en mesure de parler directement avec le ministère. Puis également aussi, la Commission des services régionaux du Nord-Ouest s'est abstenue de commenter le dossier. Mmh. Donc, essayez de voir à quel point ce dossier-là est peut-être symptomatique. Il y a peut-être d'autres projets aussi qui seront bloqués comme ça. C'est vraiment un projet qui n'est pas sur des terres publiques, c'est sur des terres
0: en
1: privées.
0: Plus, ouais.
1: Donc, dans quelle mesure, il y a peut-être d'autres producteurs potentiels, des gens qui veulent développer des érablières, qui regardent ça puis qui se disent, ben, est-ce que je vais être embourbé dans le même genre de problème? Donc, c'est quand même un travail qui est important, qui est fait par ce couple-là.
0: Je pense que le maire a la bonne attitude de faire les choses comme il faut pour éviter que...

0: les autres se retrouvent dans la même situation parce que, comme il le dit, les érablières, ben, ils sont dans le bois. Oui. C'est bien rare qu'on. Ben, ça arrive sur le chemin principal, mais souvent, on y va là.
1: Érables.
0: On y va là où sont les arbres, n'est-ce pas? Alors, bonne chance à ce couple d'entrepreneurs de la région de Saint-Quentin. Louis-Philippe, on se retrouve un peu plus tard. Vous êtes allé à la rencontre de la mairesse de Dieppe, oui, hier, qui rentrait d'une grande rencontre nationale avec les maires d'un peu partout au pays, des enjeux qui se recoupent, hein, où qu'on soit au Canada, c'est sûr.
1: C'est une belle solidarité entre les municipalités au pays.
0: C'est important. Merci. On se retrouve plus tard. Merci d'être avec nous, chers auditeurs, auditrices, où que vous soyez. Au Nouveau-Brunswick. Pas plaisir de vous savoir du rendez-vous jusqu'à 9h ce matin. C'est votre matinale d'été. Oui, j'ai le goût de le dire là, avec la température qu'on va avoir. En ce 10 juin, Danny Boudreau nous arrive en musique avec sa chanson « Pour nous deux ». Il est presque 6h26.

la chanson de Danny Boudreau pour nous deux. Oui, on parlait de cette loi là sur bon l'utilisation des réseaux sociaux pour les jeunes. Et c'est sûr qu'il y a des inspirations qui viennent d'ailleurs pour ça, hein, avec d'autres juridictions qui s'y sont attardées, d'autres pays aussi. Hâte de voir ce que ça va vouloir dire pour le Canada concrètement, comment ça va s'appliquer aussi. On y reviendra dans le Radio-Journal, puis probablement au cours des... probablement de l'application de ça aussi. Puis plus tard, je parle à un enseignant, puis je me dis, ben, à l'école déjà, la technologie, les cellulaires, les réseaux sociaux, oui, on a navigué autour de ça comme on a pu pour enseigner aux jeunes comment être de bons citoyens numériques, comment ça peut changer les choses avec une loi qui, justement, va retarder l'entrée dans le portrait de ce type de technologie pour les jeunes. Je trouve que ça mérite de s'y attarder. Je rappelle qu'il est toujours temps de nous envoyer de vos nouvelles, vos préoccupations, inquiétudes, expériences. On a

0: des récits complets, là, parfois, d'expériences. Il va falloir les condenser, mais n'hésitez pas, là. Faites-le. Je ne vous dis pas ça pour ne pas le faire, parce que ça oriente vraiment la discussion que j'aurai demain avec la première ministre, avec qui nous passons une pleine heure. De 7h10 à 8h, elle nous joindra en studio à Fredericton. Alors, j'ai mes questions, c'est sûr, mais l'heure sera beaucoup alimentée des questions que vous nous avez envoyées jusqu'à maintenant. Je vous rappellerai au cours de l'émission, d'ailleurs, les moyens de le faire. Voici maintenant nos nouvelles régionales. Il est 6h30.
1: Bonjour à tous, ici Steve Legault, voici les informations. Dans une demande d'accès à l'information, Radio-Canada Acadie a obtenu tous les rapports de dépenses des gestionnaires des trois districts francophones, des trois districts scolaires francophones du Nouveau-Brunswick. On apprend que près d'un demi-million de dollars a été dépensé pour des conférences et des formations de gestionnaires à l'étranger, des formations sur l'intelligence artificielle, sur l'innovation et sur le leadership à fort coût. Rachel Gauvin a les détails.
2: Des dizaines de gestionnaires des trois districts scolaires francophones ont réclamé plus de 450 000 $ entre 2022 et 2025 pour des conférences à Dubaï, Nice, Séville, Melbourne, Los Angeles, Miami et bien d'autres villes à l'étranger. À lui seul, le district scolaire francophone sud a alloué 385 000 $ pour ses voyages professionnels. Par exemple, le directeur de l'innovation du district scolaire francophone sud, Mario Chiasson, a soumis un total de plus de 93 000 $ dont une facture sans explication de 1 800 $ pour des visites à la prison d'Alcatraz à San Francisco. Le professeur en administration à l'Université de Moncton, Kadia George Aka, s'intéresse à la gestion éthique des institutions.
3: Le problème, c'est quelle formation, dans quel lieu et pour quel montant est acceptable, donc est éthiquement acceptable. C'est ça la question.
2: Même la directrice générale Monique Boudreau et le président du Conseil d'éducation Michel Côté ont régulièrement participé à ces formations.
3: Si la directrice générale et que le président du Conseil d'éducation se permet de faire ce type de voyage, pourquoi est-ce que le directeur du département lui s'empêcherait de le faire?
2: Les trois districts scolaires ont refusé nos demandes d'entrevue. Dans des déclarations écrites, ils disent que ces voyages sont justifiés et approuvés par un superviseur. Ici Rachel Gauvin, Radio-Canada. Moncton.
1: La première ministre du Nouveau-Brunswick, Susan Holt, a envoyé mardi une lettre à son homologue fédéral, le premier ministre Carney, à la veille du dépôt prévu de la nouvelle législation sur la sécurité en ligne. Fredericton veut s'assurer d'une interdiction pan-canadienne des réseaux sociaux aux moins de 16 ans et des publicités destinées aux mineurs. Fallon Ingersoll, élève de 11e année à l'école Carrefour-Beausoleil de Miramichi et représentante de la Fédération des jeunes francophones du Nouveau-Brunswick, ne pense pas que l'interdiction soit une solution.
4: Je ne crois pas que c'est une bonne idée. On a vu l'étude qui s'est passée en Australie qui ont interdit les réseaux sociaux pour les jeunes moins de 16 ans. Et ça montrait que 70 % des jeunes en dessous de 16 ans utilisaient encore des réseaux sociaux. Je crois que c'est pas totalement sur les jeunes, c'est aussi sur les lois des plateformes des médias sociaux et qu'on devrait peut-être rajouter certaines restrictions à ces médias sociaux.
1: La province va surveiller attentivement le projet de loi à venir d'Ottawa. Si le texte n'inclut pas les demandes néo-brunswickoises, Fredericton envisage de légiférer seul sur l'interdiction des réseaux sociaux. Ambulance Nouveau-Brunswick et Télésoins 811 lancent un système d'intervention partagé. Les appels pour de l'aide médicale qui seront reçus au centre de répartition du 911 d'Ambulance NB et qui seront évalués comme non urgents pourront être acheminés vers Télésoins 811 où un membre du personnel infirmier immatriculé évaluera plus en détail les besoins du patient. Au cours d'une année normale, environ 40 000 appels reçus par le centre de répartition sont considérés comme non urgents. Une analyse de données a démontré qu'environ 35 % de ces appels, soit environ 14 000 par année, pourraient être prises en charge par Télésoins 811. La vague de surdose qui a frappé Moncton à la fin mai n'est pas tout à fait terminée. Le nombre d'appels aux services d'urgence reste encore élevé, même s'il a diminué ces derniers jours. Entre le 29 mai et le 8 juin, les pompiers de Moncton ont répondu à 169 appels pour les surdoses suspectées. Voici là-dessus le chef pompier de la ville, Conrad Landry.
5: Moi, dans mon expérience, c'est la pire fois qu'on a eue. Donc, on n'a pas énormément d'expérience avec ça. On espère que ça ne dure pas trop longtemps pour, évidemment, la santé et sécurité des individus qui vont à travers de cet épisode-là. Mais on espère que ça s'est terminé très rapidement. Mais ça va un petit peu plus longtemps qu'on s'attendait.
1: La présence d'un lot de drogue issue du marché noir et qui contient un tranquillisant est toujours suspectée.

0: Dans cette multiplication de cas de surdose, le naloxone ne suffisait pas à réveiller les personnes. Et puis, le premier témoin de la couronne au procès pour double meurtre à Saint-Jean a témoigné. Roman Kamichny fait face à deux chefs d'accusation de meurtre au premier degré. Il est accusé d'avoir tué un enfant de 10 ans et un adolescent de 17 ans le 29 janvier 2025. Une ordonnance de non-publication empêche de nommer les deux victimes, identifiées seulement par les initiales AB et CD. L'ex-conjointe de Kamichny a été la première à témoigner lors du procès. Son nom ne peut également être divulgué. Elle a déclaré avoir reçu des messages de Kamichny disant qu'il avait tué tout le monde, qu'il allait se suicider, puis a envoyé une photo de l'une des victimes. Le procès reprend aujourd'hui.
1: Merci beaucoup, Steve.
0: Je vous en prie.
1: Météo, ça se poursuit. Le très beau temps pour aujourd'hui, hier. J'espère que vous en avez profité. Pas facile quand ça tombe la semaine. Pas facile quand l'école n'est pas encore tout à fait terminée aussi, d'avoir des 30 degrés. Alors, courage. Hydratez-vous. N'oubliez pas, parce que la chaleur est encore là. Alors, j'y vais par région. Pour Grand Sault, Edmundston et le Restigouche-Ouest, aujourd'hui, alternance soleil-nuage. Il y a toujours ce petit 30 % de probabilité d'averse tard en après-midi. Puis, ce sera un petit peu plus gris aussi à ce moment-là. Mais 30 degrés Celsius au mercure, ressenti humidex 34. Pour Miramichi, Campbellton, région chaleur, péninsule acadienne, pas mal semblable là. On est en alternance soleil-nuage, un petit peu plus gris cet après-midi avec 30 % de probabilité de précipitation, 30 le maximum, 34 l'humidex, mais on précise que le long de la côte, on peut couper presque de moitié le mercure. Ça peut être jusqu'à 15 le long de certains secteurs côtiers, donc ça peut être très différent selon où vous êtes dans ce grand territoire de la côte nord-est acadienne. Pour le sud-est du Nouveau-Brunswick, Fundy, le comté de Kent, le parc Kouchibouguac, soleil complètement dégagé d'abord. Quelques nuages qui arrivent quand même cet après-midi avec 30 % de probabilité. Même chose là, pour les différences de mercure. 30 degrés à l'intérieur des terres, ça peut être 16. Pas partout, je vous dis pas que ça va être 16 degrés à la plage Parley, mais on peut se dire que proche de l'eau, de la baie de Fundy, du parc Fundy, c'est plus frais aujourd'hui. Une humidex de 32 pour la grande région du sud-est et du comté de Kent. Maintenant, pour les régions de Fredericton et Saint-Jean et toutes les communautés environnantes, là, pour Saint-Jean, soleil avec un maximum de 22 à l'intérieur des terres, un maximum de 14. Alors, on est nettement dans une autre zone là, dans cette région du sud-ouest. Et pour Fredericton, c'est à l'image du reste de la province, du temps beau et chaud, soleil avec l'ennuagement qui arrive cet après-midi. Ici, on est tous dans le même bateau, là, avec 30 % de probabilité d'averse, maximum de 30 à Fredericton avec un ressenti humidex de 32. Pour demain, on a encore des températures très élevé, dans les 20 degrés, haut 20 degrés ou bas 30, j'ai le goût de dire, de 28 à 30, tiens, je vais le dire comme ça. Mais ce qui s'intensifie, c'est le facteur humidex. Pour demain jeudi, ce sera peut-être pas facile avec un ressenti humidex de 37. Ça, c'est pour demain. Aujourd'hui, il est beaucoup moins présent. Et puis, cette humidité-là va se transporter jusqu'à la fin de semaine. Et j'ai l'impression que c'est autour de samedi que ça va briser tout ça, avec des chutes de pluie qui sont attendues. Là, je vous ai fait un petit regard sur le long terme, mais vous savez comme moi que ça peut encore changer. Mais avec la charge d'humidité qui augmente, faut pas se surprendre de voir des précipitations ou des prévisions d'averses pour le week-end. Pour samedi notamment, du moins c'est ce qui se trame, c'est ce qu'on indique dans les prévisions du temps d'Environnement Canada à plus long terme. Donc très belle journée aujourd'hui, complètement dégagée ou presque pour ce matin, puis plus de nuages cet après-midi avec un petit 30 % de probabilité d'averse. Pour l'instant, les températures se situent entre 8 et 17 degrés.
2: Dans notre société, il y a des enjeux, il y a des problèmes. Qu'est-ce qu'on fait face à ça? On peut chialer, on peut également devenir des citoyens engagés puis agir.
1: Celui qu'on entend, c'est Samuel Gagnon. Il est enseignant à l'école Mathieu Martin de Dieppe. Il parle ici du cours Enjeux actuels qu'il enseigne à des élèves de 9e année. C'est un cours qui vise à former des citoyens engagés. Les élèves sont invités à réaliser d'ailleurs un projet qui va leur permettre de trouver des solutions concrètes aux défis locaux, régionaux et même internationaux. Samuel Gagnon avec d'autres détails.
2: Dans le cours d'enjeu, on demande aux élèves de faire ce qu'on appelle une investigation. Une investigation, c'est un projet à long terme où est-ce que les élèves ont non seulement à explorer un enjeu comme des problèmes dans la société qui incitent à l'action, mais là, ils vont aller plus loin que l'exploration, ils vont également

0: Également agir, donc porter une action dans leur communauté. Dans le cas de mes élèves, il y a en fait deux actions. Premièrement, ils ont fait des présentations dans les écoles sur le sujet du négationnisme historique et de la décolonisation. Donc, ils ont abordé ces deux sujets-là à des jeunes de 8e année. Mais également, ils organisent tout de suite un vernissage au Centre des arts et de la culture à Dieppe pour présenter des œuvres d'art qui, selon eux, mettent en valeur, sensibilisent les gens à ces deux enjeux-là, soit la colonisation, particulièrement en Afrique, mais également au Canada ici, ils parlent beaucoup des pensionnats, et le négationnisme historique.
1: Intéressant, là, ces thématiques pour des élèves de 9e année. Ça ouvre l'esprit, ça ouvre les yeux. Samuel Gagnon, qu'on entendait enseignant à Mathieu Martin. Trois de ces élèves de la 9e année, d'ailleurs, du cours Enjeux actuels, ont choisi d'aborder des thèmes comme la colonisation et le négationnisme historique. Il s'agit d'Alonga Boranga, de Luc Landry et de Leslie Sow. Je vous invite d'ailleurs à écouter Alonga Boranga nous expliquer ce que sont la colonisation et le négationnisme historique.
2: Le négationnisme historique, c'est le fait de refuser ou de nier que certains événements se sont passés. Par exemple, les nazis ont essayé de nier la Shoah. Ou ça peut aller pour des génocides et pour des événements complets, mais ça peut aussi aller pour des parties. Par exemple, la colonisation, on peut nous dire genre qu'est-ce qui s'est bien passé, mais il y a certains qui peuvent genre nier les violences et la brutalité, l'esclavage, qui peuvent dire non mais c'était pas, voilà, je sais pas qu'est-ce qu'ils peuvent dire vraiment comme excuse, mais ils peuvent trouver des excuses pour essayer de nier qu'il y a eu de la violence ou essayer de minimiser la violence. Donc c'est ça le négationnisme historique. Le colonialisme, c'est la doctrine selon laquelle il y a beaucoup de choses, il y a le racisme dedans, etc., mais c'est une doctrine selon laquelle il y a un peuple qui est supérieur à un autre et il va prendre sa tête, la terre d'un autre peuple, et donc maintenant ça devient leur terre. Donc le peuple, la métropole qu'on appelle le peuple qui est parti coloniser, bah ils sont supérieurs, donc ils peuvent exploiter les ressources naturelles, mais aussi par exemple les hommes et les femmes qui sont dans ce pays, etc.
1: Alors Gaboranga qui nous parlait de son projet, elle est élève de 9e année à Mathieu Martin. Elle et deux de ses collègues de classe ont réalisé donc ce projet d'apprentissage dans lequel ils abordent ces thématiques de colonisation et de négationnisme historique. Il y a Luc Landry aussi qui participe au projet. Le voici.
3: Comme les peuples autochtones étaient comme là avant, puis comme ils se sentent comme fait comme prendre leur terre d'une façon, comme ils sont faits comme colonisés, puis comme mentir, comme ils se sont fait dire qu'ils voulaient les aider comme pour comme mieux enrichir leur terre, mais c'était comme d'une façon pour avoir leurs ressources, car ils n'en avaient pas comme en Europe. Puis ils faisaient comme des écoles, ils disaient comme ils faisaient des écoles, mais c'était pas comme vraiment des écoles. Ils se faisaient comme maltraiter, puis c'était pas un choix, c'était plutôt forcé.
1: Luc Landry, qui est membre de l'équipe, qui a présenté donc ce projet d'apprentissage dans le cours Enjeux actuels offert par Samuel Gagnon à l'école Mathieu Martin de Dieppe. C'est notre collègue Ghislain Couture qui est allé à leur rencontre. Et d'ailleurs, pour voir le résultat de ce projet, il y a une expo sur la mémoire collective et l'histoire qui est présentée à compter de vendredi au Centre des arts et de la culture de Dieppe. Le vernissage aura lieu à 17h et là, tout ça est relié. Alors, c'est vraiment une façon innovante d'emmener comme ça des sujets, des réflexions, des problématiques qui peuvent être parfois compliquées, mais qui sont importantes. Et puis, ben, bravo à l'enseignant et à tous ceux qui ont participé au projet. Jonathan Saunier, en musique, le voici avec En attendant le pire. Après, on célèbre les scouts à Dieppe cette fin de semaine.

0: C'était la chanson de Jonathan Saunier. Il est 6h46. Y a-t-il parmi vous des scouts? Scout un jour, scout toujours, hein? Je ne peux pas parler d'anciens scouts. Le scoutisme, c'est une tradition pour plusieurs. Pour certaines familles, c'est de génération en génération. Et pour plusieurs, y compris le groupe de scouts de Dieppe, ça fait longtemps qu'il existe. Et en fin de semaine, à Dieppe, comme à Saint-Basile d'ailleurs, je salue les scouts de Saint-Basile, on célèbre 90 ans d'existence. La fête à Saint-Basile, et je crois l'autre semaine, mais c'est en fin de semaine qu'on le fait à Dieppe. Puis toute une célébration se prépare. Et c'est pour ça que ce matin, je joins la présidente du conseil d'administration des scouts de Dieppe, Véronique Mallet. Bonjour.
1: Bonjour.
0: 90 ans plus tard, comment ça se fait que ça marche encore, les scouts?
1: Ben effectivement, il y a quelque chose dans qui dure dans la durée du temps avec le mouvement scout. Je pense que ça repose dans le fait que c'est dans les valeurs universelles qui sont transmises par le mouvement scout. Le fait aussi que c'est ancré dans la nature, ça fait aussi que c'est un mouvement qui avance pas nécessairement selon les modes, mais qui est ancré justement dans la nature et qui nous apporte à ralentir un peu pour apprécier ce qu'il y a autour de nous. Il y a quelque chose là-dedans qui fait que ça devient universel puis que ça traverse à travers les modes puis le temps.
0: Et j'ai l'impression, puis vous l'avez dit, c'est quand même un mouvement qui est répandu ailleurs dans le monde, que les nouvelles familles qu'on a accueillies au cours des dernières années ont dû donner un petit souffle nouveau au mouvement scout en Atlantique, au Nouveau-Brunswick.
1: C'est très intéressant ce qu'on est en train d'observer depuis quelques années à Dieppe, mais partout à travers le scoutisme francophone au Canada. C'est l'arrivée de nouvelles familles pour qui, chez eux, le mouvement scout est encore très, très fort. Donc, ils arrivent ici et ils sont dans la recherche d'un groupe scout avec lequel ils peuvent s'attacher, ils peuvent intégrer. Et ça nous a apporté, nous, à la fois l'arrivée de nouvelles traditions scout. Donc, on a des scouts du Liban, disons, par exemple, qui viennent se joindre à nous et qui ensuite nous apportent une partie de leur tradition scout avec eux. Donc, c'est intéressant comment ça nous permet de faire évoluer notre scoutisme même ici.
0: Ah, ben là, je suis curieuse, là, puisque j'ai donné du temps au mouvement déjà. On parle de quel type de tradition du Liban qu'on intègre?
1: Ben, surtout de nouvelles chansons qui nous ont apportées. Aussi, nous partagent leur manière de vivre le scoutisme. Okay. Je vous partage aussi que tout de suite, on est en train d'accompagner un groupe dans la région d'Halifax. Ce sont toutes des scouts, de jeunes adultes scouts du Liban qui sont arrivés ici, qui ont trouvé qu'il n'y avait pas de groupe francophone pour eux dans cette région-là. Donc, ils sont en train de recréer un nouveau groupe scout dans cette région-là, spécifiquement avec l'intention d'accompagner ou d'accueillir des jeunes à partir de l'année.

0: prochaine. Donc, ils ont cette volonté-là de vouloir refaire vivre le scoutisme dans la région. Donc, c'est vraiment intéressant,
1: ouais.
0: cette contribution-là que les nouvelles familles sont en train de faire et que ça nous permet de raviver un peu là, le mouvement scout ici.
2: Oui, puis vous l'avez dit, connexion ben, à la terre, au plein air, d'offrir des options. On parle des réseaux sociaux et des jeunes là, ces jours-ci. C'est autre chose, une expérience complètement humaine. Et c'est ce qu'on veut célébrer en fin de semaine pour le 90e anniversaire qu'on va célébrer samedi après-midi au Parc Rotary. Pourquoi c'était important de faire une fête communautaire, Mme Mallet, pour l'anniversaire des scouts de Dieppe?
0: Mais lorsqu'on a pris connaissance de cette date d'anniversaire-là qui s'approchait, le conseil d'administration y a réfléchi. Puis pour nous, ce qui est important, c'est de pouvoir montrer à nos jeunes présents, nos jeunes, nos scouts actuels, que le scoutisme avait traversé le temps, puis de montrer qu'autour d'eux, aujourd'hui, il existe plein de gens qui ont fait partie du scoutisme et pour qui le scoutisme a marqué leur parcours. Donc, on a voulu lancer un appel aux anciens contributeurs autour de nous pour montrer à nos scouts actuels qu'ils sont pas seuls, que le scoutisme, c'est pas juste leur groupe d'une vingtaine de jeunes par soir, des groupes qui côtoient, mais vraiment à quel point c'est présent partout dans le monde et c'est présent partout dans tout le monde qu'on croise, même autour de nous, là.
2: Et donc, est-ce que la communauté en général est invitée à y participer ou on réserve ça aux anciens et à ceux qui ont gravité autour?
0: Donc, en fait, on invite la communauté à venir se joindre à nous au Parc Rotary. En 13h et 15h30, on va avoir un rallye familial qui va être disponible. Donc, on invite les familles à venir se joindre à nous. On va avoir un rallye qui va être libre service. Les gens peuvent se procurer des copies, faire l'activité ensemble, en famille. Puis ensuite, à partir de 16h au coin 55+, on a une activité barbecue avec, là, on invite nos anciens contributeurs, nos anciens bénévoles, nos anciens scouts, tous ceux qui ont contribué au scoutisme là, dans la région de Dieppe à venir se joindre à nous pour un barbecue à partir de 16h.
2: Et le scoutisme à Dieppe en 2026, c'est combien de jeunes, combien de différents groupes d'âge? Est-ce qu'on a, entre guillemets, la pleine carte là, de ce qui est possible d'offrir?
0: Donc, on est un mouvement en croissance présentement. On a vu une augmentation de nos chiffres depuis plusieurs années. On voit une augmentation. On est à peu près une soixantaine de jeunes, vingtaine d'adultes, soit dans des rôles d'animation ou d'autres rôles bénévoles. On a des listes d'attente. Si on avait plus de bénévoles, on serait capable de prendre plus de jeunes. Oui, on a beaucoup, beaucoup d'intérêt. Et on offre présentement la programmation de Castor, donc qui est à peu près de 8 ans, jusqu'aux éclaireurs, qui est autour de 14 ans. Et l'année prochaine, on devrait être capable d'offrir la programmation Pionnier, qui est pour les plus grands adolescents, les plus vieux adolescents. Mm-hmm. Donc, à partir de l'année prochaine, on devrait avoir l'ensemble des programmes pédagogiques qui devraient être offerts. Là.
2: Et vous le dites, si on a plus de bénévoles, on pourrait accueillir plus de jeunes. Donc, voilà l'occasion aussi peut-être de recruter un événement communautaire comme celui de samedi. Mais en même temps, l'entrevue de ce matin, si des personnes à l'écoute se disent, ben moi, mes enfants sont grands, j'ai plus d'enfants, mais j'ai du temps, j'ai déjà donné dans le mouvement scout. C'est possible de s'avancer pour le faire, Véronique Mallet?
0: Oui, puis il y a différentes possibilités. C'est pas, oui, effectivement, on a toujours besoin d'animateurs, des gens qui s'investissent dans la livraison de la programmation. Mais on a besoin de bénévoles au conseil d'administration. On a besoin des aides de camp, des gens qui peuvent venir juste pendant qu'on a des événements spéciaux, des gens qui ont un certain talent qui peuvent venir nous partager pour l'apprentissage de certaines techniques. Donc, on a toujours moyen là de mettre en évidence les talents que les bénévoles ont à nous offrir. Mm-hmm. Puis, ce qui est intéressant aussi, c'est qu'on offre un programme de formation pour les adultes. Donc, si vous êtes intéressé, mais vous n'êtes pas trop sûr par où commencer ou pas trop sûr si vous seriez capable de faire ce rôle-là, bien, à travers l'Association des scouts du Canada, on a aussi un programme de formation pour les adultes.
2: Eh bien, voilà, tout est dit. Puis, c'est une occasion de recrutement tant de jeunes que de bénévoles également, l'événement communautaire de samedi. J'espère qu'il va faire beau, on se le souhaite, mais beau temps, mauvais temps, les scouts reculent devant rien, hein?
0: Exactement. Donc, si jamais il pleuvait samedi, l'activité est transférée à l'intérieur du pavillon Rotary. Donc, on se donne quand même rendez-vous beau temps, mauvais temps.
2: Bien sûr, bien sûr.

0: découvrir, faire découvrir le scoutisme, l'histoire à la communauté. Alors, on ouvre à la population aussi pour le 90e de Saint-Basile, qu'on soit un ancien scout, parent, ami du mouvement ou juste à la recherche d'une activité familiale. On veut vraiment ouvrir à une fête communautaire comme on le fait à Dieppe. Donc, sur quelques jours comme ça, de célébrer le mouvement scout dans chacune de ces villes. 90 ans de scoutisme.
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0: Serez-vous à l'écoute demain? On passe une heure avec la première ministre Susan Holt. L'idée, c'est que là, on est au dernier jour là, des travaux à Fredericton avant la pause estivale. Donc, c'est de faire un bilan sur les grands dossiers qui ont habité l'actualité depuis le début de l'année. Peut-être des choses que vous trouvez qu'on n'a pas suffisamment mises de l'avant, tant du côté des politiciens que du côté des médias aujourd'hui aussi. Ça se peut. Et c'est pour ça qu'on vous offre la possibilité de poser votre question à la première ministre. Alors, si vous aviez 5 minutes avec elle, de quoi vous voudriez parler? Quelles questions auriez-vous pour la première ministre? On continue de prendre les questions pour pouvoir faire des segments comme ça d'entrevue pour aborder différentes thématiques, comme elle sera avec nous de 7h10 à 8h. C'est certain que pour certains d'entre vous, ce sera peut-être difficile de l'écouter au complet. On sait ce que c'est la routine matinale, mais tout ça sera disponible en rattrapage. Mais vous voudrez écouter pour voir si votre question est posée. Et merci d'ailleurs de votre générosité. Franchement, vous nous surprenez avec vos questions. Alors, continuez de le faire. Vous pouvez nous les envoyer à l'écrit, par courriel, à ici la matinale, à commercial@radio-canada.ca. Vous pouvez nous envoyer un message dans la bulle de conversation de l'application audio. Et vous pouvez nous envoyer, comme d'habitude à l'émission, un message texto au 1-800-561-1561. On n'a pas beaucoup de voix, pas beaucoup de gens qui nous ont téléphoné avec un message vocal. Vous allez nous dire, ben non, on est en 2026, on fait plus ça. Mais non, pas vrai. Hein? Il y a encore des messages vocaux. Alors, si vous voulez nous laisser un message vocal, vous pouvez le faire au numéro 1-800-506-1506. Pas difficile, hein? 1-800-506-1506. Et vous faites l'option 1. Alors, continuez de nous écrire. Quelles questions avez-vous pour la première ministre Holt qui a bien voulu accepter de se présenter en studio demain à Fredericton pour être avec nous? Une cinquantaine de personnes ont marché, Steve, hier matin, justement dans la capitale, à Fredericton. Le but, sensibiliser la population à la maltraitance des aînés.
2: Oui, il y avait deux marches qui se passaient en même temps. Là, il y en avait une à Fredericton et une autre à Saint-Jean sur le coup de 11 heures. Donc, l'événement qui était organisé pour une troisième année consécutive par la Commission des services financiers et des services aux consommateurs du Nouveau-Brunswick. L'organisme a constaté dans les dernières années une hausse marquée de la maltraitance financière auprès des aînés néo-brunswickois, par exemple, en raison d'extorsion. On peut écouter de la Commission des services financiers et des services aux consommateurs, Robert Picard et Marissa Solos, suivi de la ministre responsable des aînés, Lynn Chantal Boudreau.
3: Ça peut sembler, ça peut être aussi simple que de prendre de l'argent dans le compte d'une personne aînée, de laquelle tu prends soin.
4: Il y a aussi une côté de maltraitance des aînés, le côté financier qui est souvent sous-signalé.
5: Puis on se rend compte qu'il y a certaines personnes autour des aînés qui manifestent certains comportements qui ne sont pas nécessairement adéquats, qui mettent beaucoup de pression chez nos personnes aînées.
2: Donc souvent les personnes âgées là, qui confient toutes les responsabilités à leurs enfants ou à un proche parce qu'on n'est pas en mesure de le faire. La commission qui invite la population à signaler ce type de situation auprès des autorités.
0: Oui, puis on comprend que c'est sous-signalé dans la mesure que peut-être qu'ils ne sont pas tous en mesure de se rendre compte de ce qui se passe aussi. Hein. Quand même assez préoccupant. Merci beaucoup, Steve. À venir à l'émission « Les dépenses des districts scolaires sous la loupe ». Des informations importantes.
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7: L'Iran attaque des bases américaines dans le Golfe en réponse aux frappes des États-Unis survenues un peu plus tôt. Le chanteur Patrick Bruel, mis en examen par la justice française, lui qui est accusé de viol et d'agression sexuelle par plusieurs femmes. Et la comédienne Sophie Fauché n'est plus.
8: C'était un immense soleil, une collègue d'exception, c'était une amie grandiose.
7: Le milieu culturel lui rend hommage, elle qui s'est éteinte hier à 68 ans.

0: Bonjour, ici Mathieu Bellumeur, bienvenue au Radio Journal. Escalade de violence au Moyen-Orient, le président américain Donald Trump a mis sa menace à exécution et a frappé hier soir l'Iran en représailles à la destruction d'un hélicoptère américain près du détroit d'Ormuz. Jean-Philippe Robillard est avec nous et Téhéran a riposté à ses frappes tôt ce matin.
1: Oui, l'Iran affirme avoir mené des frappes contre des bases militaires américaines en Jordanie, au Koweït et au Bahreïn. Selon les Américains, la quasi-totalité des missiles et des drones iraniens qui ont été lancés auraient été interceptés. Il n'y aurait pas de blessés, il n'y aurait pas non plus de dégâts. Les Américains, de leur côté, disent avoir bombardé des installations de défense antiaérienne et des radars qui se trouvent dans la région du détroit d'Ormuz. Il y aurait une vingtaine de cibles iraniennes qui auraient été touchées, selon les Américains. Mais selon Téhéran, Mathieu, il n'y a pas que des infrastructures militaires qui ont été visées. Il y a aussi deux réservoirs, au moins, d'eau potable qui ont été bombardés dans le sud du pays. Et c'est ce qui fait que ce matin, il y a environ 20 000 personnes qui sont privées d'eau potable. Alors donc, avec cette escalade de la violence, on peut se demander si c'est la fin de la trêve, du cessez-le-feu entre Washington et Téhéran.
0: L'Iran estime que les frappes américaines ont porté atteinte aux efforts diplomatiques pour justement mettre fin à la guerre.
1: Oui, il y a le ministre iranien des Affaires étrangères qui estime que l'administration Trump a nui aux efforts diplomatiques qui sont en cours avec les frappes qu'elle vient de lancer, mais également avec tous les messages contradictoires qu'elle envoie, avec tous les changements de position et d'exigences qu'elle impose depuis le début des pourparlers. Alors, il faudra voir pour la suite des choses quel impact aura ce regain de violence. Et puis, il y a la Chine et la Russie là, qui ont lancé un appel au calme.
0: Merci, Jean-Philippe.
1: Merci, au revoir.
0: Alors maintenant, en France, la justice française demande l'incarcération de Patrick Bruel. Le chanteur de 67 ans est accusé de viol et d'agression sexuelle par plusieurs femmes. Je retrouve à Paris notre correspondant Frédéric Arnould. Frédéric, cette décision fait suite à 48 heures de garde à vue.
2: Oui, il était en fait interrogé par des enquêteurs de la police judiciaire sur des violences sexuelles dénoncées par 13 femmes. Et donc ce matin, c'est une nouvelle étape, une mise en examen pour des faits de viol, tentative de viol, agression sexuelle et harcèlement sexuel concernant 9 victimes pour des faits commis entre 2010 et 2019. Le parquet ici requiert la détention provisoire pour le chanteur de 67 ans. Dans le détail, Bruel est suspecté de tentative de viol à Bruxelles, un peu partout en France, mais également suspecté de harcèlement sexuel en Suisse. La liste est longue. 4 victimes ont porté plainte. D'autres faits qui avaient été classés sans suite dans le passé ont été réexaminés et ont pu être ainsi inclus dans le dossier des juges d'instruction. Il y a d'autres procédures qui vont également être jointes à l'information judiciaire. Il s'agit de faits concernant des victimes entre septembre 92 et septembre 2008. Ce sont des procédures qui permettront aux juges d'instruction de vérifier si la prescription est effectivement acquise et aussi de connaître globalement les faits reprochés à Patrick Bruel. Et pendant sa garde à vue, Mathieu, il y a 3 nouvelles plaintes pour viol et tentatives de viol qui ont été annoncées par 2 avocates de plaignantes.
0: Cette nouvelle étape, c'est évidemment tout un coup de tonnerre pour sa carrière.
2: Oui, parce que outre l'arrêt de sa tournée de concerts et de représentations au théâtre, il faut rappeler qu'il est aussi entrepreneur. Il est actionnaire, par exemple, d'un fabricant de casques connectés pour le vélo, une start-up dans la détection de maladies cardiovasculaires. Il est actionnaire d'une entreprise qui fait de la vodka, une entreprise qui fabrique des tablettes. Il est aussi producteur de vin, d'huile d'olive et de luxe. Il a investi également dans l'hôtellerie de luxe. Bref, ce sont des procédures qui risquent d'entamer davantage la réputation du chanteur.
0: Frédéric Arnould à Paris, merci.
2: Au plaisir.
0: Scène judiciaire au Québec, le nombre d'accusations pour non-respect de conditions de remise en liberté par des accusés de violence conjugale a presque triplé en 8 ans. Selon ce qu'a appris Radio-Canada, ces accusations représentaient jusqu'à la moitié des dossiers de non-respect de conditions pour l'année 2025. Explication d'Amélie Desmarais.
3: Il a été violent avec moi à l'hôpital, puis pendant ma grossesse.
4: Cette femme que nous appellerons Julie pour protéger son identité a tout laissé derrière pour sa sécurité et celle de son bébé naissant.
3: Une fois, il m'a kické dans le ventre, dans le visage, me frappé dans le lit d'hôpital.
4: Malgré une interdiction de contact, il a continué à la talonner.
3: Il a passé par, mettons, des appels masqués, il a passé par sa mère.
4: Des données obtenues par Radio-Canada démontrent que les chefs d'accusation autorisés contre des accusés de violence conjugale qui enfreignent leurs conditions de remise en liberté ont presque triplé en 8 ans au Québec, passant d'environ 4 000 à plus de 11 000 chefs. Le porte-parole porte-parole de la Direction des poursuites criminelles et pénales, Maître Luca Bastien.
5: Ça a toujours été des dossiers prioritaires pour la DPCP, alors ces chefs-là étaient portés. Ce qu'on peut constater, c'est probablement qu'il y a eu également une hausse des dénonciations.
4: C'est maintenant un dossier sur deux pour non-respect de conditions qui concernent la violence conjugale. La Sûreté du Québec en fait d'ailleurs une priorité, comme l'explique Caroline Girard.
6: Il faut savoir que les policiers ont l'obligation de dénoncer cette situation-là au directeur des poursuites criminelles et pénales.
4: Ce type de comportement illégal est monnaie courante dans les maisons d'hébergement pour femmes victimes de violences, dénonce Karine Morel, directrice générale de la ressource.
7: Il y a peu de surveillance et puis c'est ça, les femmes doivent les dénoncer elles-mêmes.
3: Et pourquoi qu'on relâche quelqu'un qui a un dossier gros comme ça?
4: Ici Amélie Desmarais, Radio-Canada. Montréal.
0: Scène politique au parti après le Parti conservateur du Québec. C'est au tour d'anciens députés de la Coalition Avenir Québec de s'opposer à l'adoption accélérée du projet de loi pour interdire la vente de boissons énergisantes aux jeunes de moins de 16 ans. Le député d'Abitibi-Est, Pierre Dufour, souhaite que l'interdiction s'applique plutôt aux 14 ans et moins. Youri Chassin, pour sa part, a demandé des amendements, tout comme Isabelle Poulet qui plaide pour mieux encadrer le marketing entourant les boissons énergisantes.
8: Je suis pas contre le projet de loi. Je pense que c'est un premier pas pour protéger nos jeunes, mais c'est la manière que ça se fait dans la précipitation et dans l'émotion. Ce projet de loi mérite toute son attention pour bien le bonifier.
0: Québec espère éviter avec ce projet de loi d'autres morts comme celle de Zachary Miron, mort à la suite d'une combinaison entre une canette de Red Bull et un médicament pour le trouble du déficit de l'attention. Ottawa s'apprête à déposer un projet de loi qui interdirait l'accès aux réseaux sociaux aux jeunes de moins de 16 ans. La mesure s'inscrit dans un projet de loi plus vaste sur la sécurité numérique qui pourrait être déposé dès aujourd'hui aux communes. Le Centre pour l'intelligence émotionnelle craint toutefois que la mesure crée un faux sentiment de sécurité et plaide plutôt pour un encadrement qui responsabiliserait davantage les géants du numérique. On écoute sa directrice générale, Emmanuelle Parent.
9: Ça marchera pas une interdiction parce qu'ils ont l'impression, puis c'est ce qu'on voit en Australie, qu'ils vont être capables de contourner l'interdiction à l'aide de VPN en contournant la reconnaissance faciale. Donc, ce qu'on voit, c'est que, bon, OK, les jeunes qui ont vu leur compte Snapchat se faire supprimer ne sont plus sur Snapchat, mais ils sont sur d'autres plateformes comme WhatsApp, par exemple, ou Discord, où des milliers de personnes peuvent se réunir et interagir.
0: La spécialiste estime que la priorité devrait être de rendre les réseaux sociaux moins nocifs. Et le milieu culturel pleure la mort de la comédienne Sophie Fauché. Elle est décédée hier à l'âge de 68 ans. On écoute les témoignages du chanteur et metteur en scène Marc Hervieux et de l'humoriste et animateur Pierre Brassard.
10: Sophie, c'était un immense soleil. C'était une collègue d'exception. C'était une amie grandiose. C'était quelqu'un qui avait envie que tout le monde alentour d'elle soit heureux, soit à l'esprit, à la fête, que je peux retenir toute ma vie. C'est son éclat de rire.
11: Évidemment, en ondes, à la radio, c'est qu'elle se commettait. On parle de son élégance, de sa magnifique voix. C'est une voix avec un aplomb. Puis la vie, malheureusement, nous rattrape parfois.
0: Élise Allard revient sur les grands moments de sa carrière.
12: J'étais intense, je parlais très très vite, je riais, je pleurais.
13: Née à Montréal le 10 avril 1958, Sophie Fauché est la fille du réalisateur et metteur en scène Jean Fauché et de l'actrice Françoise Fauché, tous deux arrivés de France en 1951. À 9 ans, la petite Sophie obtient son premier rôle au théâtre dans la pièce L'Oiseau bleu.
14: Je peux dire que j'ai fait mes débuts sur scène à la Place des Arts et ça me fait rire, je faisais le gros bonheur du rire épais.
13: Au début des années 2000, la comédienne se tourne vers l'écriture avec les pièces Appassionada et La Casa Azul, inspirées de la vie de la peintre mexicaine Frida Kahlo et mise en scène par Robert Lepage. En découlent des livres jeunesse et une série d'animations.
12: Et cette femme visionnaire, je veux dire, qui n'était pas de son époque, qui est à l'origine des selfies avec tous ses autoportraits. Non, mais c'est vrai!
13: Ses rôles dans Ding et Dong ou encore Le cœur à ses raisons mettent de l'avant son talent pour la comédie.
15: Mesdames, bonsoir. Je suis Christale Bouvier-Montgomery.
13: Mais c'est à la radio, notamment comme chroniqueuse à Ici Première.
16: La minute à Sophie maintenant.
13: Et à la télévision que le grand public découvre la personnalité de Sophie Fauché. Elle co-anime, entre autres, l'émission Lilionne et devient professeure à Star Academy.
12: Quand j'aime, j'aime. Quand il y a des causes qui me tiennent à cœur, je vais monter aux barricades. Quand il y a injustice, là, on peut compter sur moi.
13: Sophie Fauché laisse dans le deuil son mari Michel, sa fille Clémentine et sa mère Françoise, ainsi que de nombreux membres de sa famille, collaborateurs et amis. Ici Élise Allard, Radio-Canada, Montréal.
0: Voilà, c'était le Radio-Journal. Bonne journée.

Matinale se poursuit. Aujourd'hui, mercredi, c'est le 10 juin. Nous allons à l'école, je dirais trois fois plutôt qu'une à l'émission aujourd'hui. On s'intéresse aux dépenses, on s'intéresse également au sort des préposés aux bibliothèques dans quelques instants. Oui, parce qu'il y a plusieurs préposés aux bibliothèques dans le milieu scolaire qui ont perdu leur emploi, certains dont le sort est incertain.

0: Le syndicat s'exprime ces jours-ci sur ce qu'on voit se déployer, qui n'est pas une surprise, on s'y attendait. Mais plus tard aussi, je joindrai à l'émission en troisième heure Éric Godin, le président de l'Association des enseignantes et enseignants, parce que ça, c'est un autre volet éducation qu'on traite aujourd'hui, parce qu'on est quelques jours encore de la fin des classes, et alors faire un bilan de cette année scolaire, des enjeux qui touchent l'école. D'ailleurs, c'est aujourd'hui que ce sera ratifié officiellement à l'Assemblée législative, là, la nouvelle convention collective négociée avec le gouvernement du Nouveau-Brunswick. Et donc, en troisième heure, on parlera des enjeux en éducation et de cette année qui s'achève. Et nous aborderons également la nouvelle approche d'initiative, d'ambulance Nouveau-Brunswick qui était les soins, qui verra le jour un peu plus tard. Donc, pour éviter que tout l'arsenal se déplace quand une urgence n'est peut-être pas tout à fait aussi urgente que certaines autres urgences pour être dirigée vers les services appropriés, c'est probablement une manière aussi d'éviter des délais d'intervention quand on en a besoin. Donc, on va en parler avec un porte-parole d'Ambulance Nouveau-Brunswick. Ce sera au cours de cette deuxième heure. Et puis, je le disais trois fois plutôt qu'une, question d'éducation, mais là, on va plus dans les colonnes budgétaires, mon cher Steve. Bonjour.
1: Bonjour.
0: Parce que suite à une demande d'accès à l'information, Radio-Canada Acadie, puis on va y revenir avec la journaliste qui s'est penchée là-dessus, Rachel Gauvin sera avec nous un petit peu plus tard à l'émission, elle a obtenu tous les rapports de dépenses des gestionnaires des trois districts scolaires francophones du Nouveau-Brunswick.
1: Oui, quand on dit éplucher des documents, là, c'est ce que Rachel Gauvin a fait. On apprend que près d'un demi-million de dollars a été dépensé pour des conférences, des formations de gestionnaires à l'étranger. Donc, des dizaines de gestionnaires des trois districts scolaires ont réclamé plus de 450 000 dollars entre 2022 et 2025. On parle de conférences à Dubaï, Nice, Séville, Melbourne, Los Angeles, Miami et bien d'autres villes à l'étranger. Et sur ce 450 000-là, à lui seul, le district scolaire francophone sud a alloué 385 000 pour ses voyages professionnels. Le directeur de l'innovation du DSFS, Mario Chiasson, a soumis un total de 93 110 $ dont une facture sans explication de 1 800 $ pour des visites à la prison d'Alcatraz à San Francisco. Il y a même la directrice générale, Monique Boudreau, et le président du conseil d'éducation, Michel Côté, qui ont régulièrement participé à ces formations. Le professeur en administration à l'Université de Moncton, Kadia George Aka s'intéresse à la gestion éthique des institutions et il questionne un peu la façon de faire.
2: Le problème, c'est quelle formation, dans quel lieu et pour quel montant est acceptable, donc est éthiquement acceptable. C'est ça la question. Si la directive générale et que le président du conseil d'éducation se permet de faire ce type de voyage, pourquoi est-ce que le directeur du département, lui, s'empêcherait de le faire?
1: Donc, il appelle ça, le professeur Aka, la pensée de groupe. À noter que les trois districts scolaires ont refusé nos demandes d'entrevue, mais dans des déclarations écrites, ils disent que ces voyages sont justifiés, approuvés par un superviseur. Et là, il y a encore beaucoup plus de détails. C'est disponible sur le web et Rachel sera là tantôt pour en parler.
0: Oui, on va voir la suite un petit peu plus tard à l'émission. Merci pour ça, Steve. Une belle journée au Nouveau-Brunswick. Aujourd'hui, on prévoit du soleil. Ce sera encore plus dégagé qu'hier, en tout cas pour le premier pan de la journée, parce que c'est après midi pourrait revenir un peu de couvert nuageux avec un petit 30% de probabilité d'averse, mais des températures chaudes, en moyenne 30 degrés aujourd'hui au Nouveau-Brunswick avec un ressenti humidex dans plusieurs régions. Pour l'instant, c'est entre 8 et 17 degrés. Merci de nous écrire en prévision de notre spécial de demain. Demain, à cette heure-ci, on va entamer une heure avec la première ministre Holt. Vous avez beaucoup de questions et ce sera intéressant de les poser à la première ministre. J'espère que vous serez à l'écoute pour voir comment on les retrouve dans le lot. Nous allons regrouper selon des thématiques, certainement des questions que vous avez sur des dossiers clés. Et vous pouvez toujours nous écrire. Alors, saisissez cette occasion-là. Si c'est probant, on pourrait refaire l'exercice à chaque fin de cycle, comme ça, ou fin d'année, pour voir en même temps votre humeur sur les dossiers qui vous préoccupent. C'est un exercice important tant pour nous, qui diffusons l'information tous les jours, probablement que nos élus aussi, travaillent dans leur bureau, puis gagnent à savoir ce qu'on pense chacun chez soi, où qu'on soit au Nouveau-Brunswick. Donc, vous pouvez nous écrire par courriel à ici la matinale à commercial radio-canada.ca ou alors vous pouvez laisser un message vocal au numéro 1-800-506-1506, option 1. Alors, on s'intéresse ce matin aux préposés aux bibliothèques.

0: en milieu scolaire qui, déjà pour certains, ont perdu leur emploi. Leur avenir peut être toujours incertain. Pour d'autres, dans le district scolaire francophone sud, par ailleurs, c'est le seul district francophone qui est concerné par ceci, parce qu'il y a aussi deux districts anglophones où il y a eu pas mal de brassage de cartes là, en lien avec ces postes-là. Alors, pour nous en parler, pour faire le point justement, pour comprendre ce qui se passe réellement, j'ai joint la vice-présidente provinciale de la section locale 2745 du Syndicat canadien de la fonction publique, qui représente les préposés aux bibliothèques dans les écoles. Christiane Robichaud, bonjour, merci d'être avec nous.
1: Bon matin, ça me fait plaisir.
0: Donc là, en tout et partout, combien de personnes ont perdu leur poste?
1: Avec exactitude, dans le district scolaire francophone sud, on sait qu'il y a trois positions qui ont été complètement éliminées, qui est dans les écoles secondaires, puis on a comme un réaménagement de postes qui a été fait au sein des autres postes. Donc, il y en a qui ont perdu des heures, donc les heures ont été augmentées, mais on a absolument perdu trois postes là, au niveau du district francophone sud.
0: Quel impact ça peut avoir sur le fonctionnement d'une bibliothèque d'avoir des personnes en moins?
1: Très grand impact. On ne se le cachera pas. On a toutes eu la chance de voir le niveau de littératie dans les districts. C'était dans les médias. Donc, on se pose la question, pourquoi éliminer un service ou est-ce que c'est qui peut créer le goût de la lecture, de l'amour, de lire? On se pose des questions. On reconnaît que les bibliothèques ne sont pas qu'est-ce qu'elles étaient longtemps passé, mais il y a toujours moyen de prendre puis de s'asseoir, de regarder, réimaginer de quelle façon la bibliothèque pourrait fournir les services que les élèves auraient besoin au jour d'aujourd'hui.
0: Il n'y a pas vraiment de surprise dans ce qu'on voit dans l'actualité de cette semaine, parce que ça s'était déjà brassé un petit peu le sort des préposés aux bibliothèques. Je ne me trompe pas?
1: Oui, ça a débuté l'année passée quand on était encore à la table de négociation. Donc, c'est sûr, on a réussi à conserver les postes qui avaient été éliminés. Mais là, maintenant, vu qu'on a une entente signée, c'était comme plus de mauvaise foi de négociation de la part d'employeur. Donc, ils ont été de l'avant avec les coupures, malheureusement.
0: Est-ce que ces personnes ont réussi à se replacer? Parce que, qu'on se le dise, là, les besoins sont quand même là en termes d'accompagnement à la salle de classe dans nos écoles.
1: Probablement, certaines de ces personnes vont pouvoir se replacer parce qu'ils ont tout de même l'option d'aller déplacer quelqu'un qui est moins dans le syndicat qu'eux autres. Donc, on va souhaiter que toutes les personnes qui ont été mises en disponibilité pourront finalement avoir quelque chose au bout de la ligne, peut-être pas au niveau de leur classification, mais dans autre chose. C'est ce qu'on souhaite.
0: Donc, vous le disiez, les négociations, c'est derrière. On avance maintenant. Oui. On est à la fin de l'année scolaire. Donc, je profite de votre présence à l'émission pour justement vous demander comment ça s'est passé de votre point de vue. Donc, vous représentez, oui, les préposés aux bibliothèques, mais aussi des assistantes en éducation. Il y en a été question d'inclusion pas mal dans l'actualité ces derniers temps aussi. Oui. Quelle réflexion vous faites sur tout ce qui se déploie vous concernant?
1: Honnêtement, je pense que c'est une bonne idée d'aller regarder l'inclusion, d'aller réutiliser la façon qu'on peut offrir l'inclusion à nos élèves dans les écoles. C'est pas une baguette magique, ça c'est sûr. Il y a toujours place à changement. Donc, je pense que c'est quelque chose de positif. On va espérer qu'on sera consulté parce qu'on a tout de même plusieurs de nos membres qui sont les intervenants directs sur le plancher avec les élèves dont on parle d'inclusion. Donc, à suivre.
0: Oui, absolument. Puis, j'ai ouvert la petite porte tout à l'heure en parlant de replacement des employés, de postes qui existent. À votre connaissance, est-ce qu'on a encore du mal à recruter dans ce secteur du personnel en soutien à l'éducation?
1: Oui, c'est un problème qu'on voit dans pas mal tous les districts de la province, le recrutement. Est-ce que c'est des conditions de travail ou est-ce que c'est difficile à dire? C'est vraiment au niveau de toutes les classifications, le monde de suppléants.
0: Mais
1: regarder à embaucher plus de personnes.
0: Les besoins sont là, c'est sûr, mais pas fermé à l'idée de rouvrir comment on fait l'inclusion à l'heure actuelle pour mieux répondre aux besoins des jeunes. Mais j'imagine également, en ayant en tête les conditions de travail du personnel de soutien, parce que ça aussi, on en a déjà parlé ensemble, Christiane Robichaud. J'imagine que votre syndicat voudrait faire partie des discussions en lien avec peut-être une révision de cette notion d'inclusion au Nouveau-Brunswick.
1: Oui, définitivement, parce qu'on entend beaucoup nos membres partager leurs inquiétudes, leurs préoccupations. Donc, comme j'expliquais tantôt, ça serait de mise que la section locale soit inclue parmi les discussions qu'il va y avoir sur l'inclusion pour justement donner un réel portrait de qu'est-ce qui se passe au niveau des écoles avec nos assistantes puis l'inclusion.
0: Mais une bonne fin d'année scolaire à tous vos membres. Christiane Robichaud, merci beaucoup d'avoir été là ce matin.
1: Ça m'a fait plaisir. Bonne journée.
0: Je joignais la vice-présidente provinciale du local 2745 du Syndicat canadien de la fonction publique, qui représente notamment les préposés aux bibliothèques dont on parlait en début d'entrevue, mais également le personnel de soutien en éducation dans une bonne mesure. Alors, on a le temps pour une chanson de Daniel Légère qui nous chante Amédée Brault avant de se rendre à Louis-Philippe et revenir sur ce grand congrès des municipalités du pays.

0: Daniel Légère, qui est à la Grange du Chaviré, d'ailleurs, cette semaine. Il catégorise, vous vous souvenez, Jérémy nous l'avait raconté, ses chansons comme dans des thématiques. Et donc, il fait un spectacle « Amour ». Demain soir, le spectacle Voyage, vendredi, et le spectacle Acadienté. J'ai l'impression que cette chanson-là va se retrouver dans Acadienté, je sais pas. Samedi à 13h, et tout ça, c'est à la Grange du Chaviré. C'est pratiquement chez lui, Daniel Légère. On vous retrouve maintenant pour parler, Louis-Philippe, d'une grande rencontre qui a eu lieu en fin de semaine, et on a des élus qui étaient là au congrès annuel de la Fédération canadienne des municipalités. Ça se passe à Edmonton. Et c'est un peu un incontournable, une occasion de faire valoir son travail, mais justement de trouver une oreille au gouvernement fédéral aussi, là, qui peut aider par moment. Et parmi nos élus présents, la mairesse de Dieppe.
1: Oui, Hélène Boudreau, à peine assermentée comme mairesse, elle a fait le voyage pour cette rencontre qui a permis d'échanger des idées sur les meilleures pratiques de gestion municipale. Puis chaque municipalité, on se sent peut-être un petit peu seul, mais lorsqu'on est toutes réunies comme ça ensemble, on se rend compte qu'il y a beaucoup de points en commun. Donc, retour pour elle, qui avait assisté à ce congrès il y a une dizaine d'années lorsqu'elle était conseillère. Parmi les thèmes abordés, ben sans surprise, les enjeux liés aux investissements dans les infrastructures, tout ça, ça a pris beaucoup de place. C'est un grand pays avec beaucoup de différences régionales, mais lorsqu'on parle aux élus, il y a vraiment un dénominateur commun. Cette impression que les structures fiscales des municipalités sont un peu dépassées avec des augmentations de dépenses au thème logement. Ce qu'on appelle aussi la résilience communautaire, on semble mélanger vraiment l'environnement, tout ce qui est social, un petit peu ensemble.
0: Dans une thématique.
1: Exactement. Hein? Hélène Boudreau, elle parle des différences entre nos villes canadiennes. Selon elle, il y en a moins qu'on pense.
2: Pour être honnête, il n'y a pas grand-chose de différence. La problématique a toujours existé où qu'on a essayé de prendre notre place au niveau avec nos autres paliers gouvernementaux, provinciaux et fédéraux. Puis, on devient de plus en plus fort, je dirais, au niveau du message. Quand ce qu'on dit « Union fait la force », là, je pense que cette année, ça a été une des plus belles exemples qu'on a eu à travers de nos FCM du passé.
1: Les Moudreau, donc, et ces municipalités qui tentent de trouver des sources de financement, oui, mais des sources de financement stables qui reviennent année après année. Ils font du lobbyisme auprès d'Ottawa, dans ce cas-ci, là, pour en trouver.
2: La question a toujours été, on a besoin de l'argent pour les infrastructures. La problématique, c'est que on a des silos. On reçoit de l'argent au niveau du fédéral et provincial, mais c'est, comme on dit en anglais, un one-shot deal. Donc, nous autres, on demande avec toutes les municipalités du Canada, qu'on ait un plan de financement plus sûr. Donc, c'est comme ça que nous autres, on peut survivre aussi dans nos infrastructures, qu'on ait un plan de match, comme on dit, à long terme. Donc, c'est dans ce sens-là que je crois honnêtement que cette année, les paliers gouvernementaux commencent à nous écouter de très proche.
1: À la fin du congrès, comme bilan, on peut parler de quelques résolutions qui ont été adoptées. On parle de renforcer les capacités de défense du Canada avec les gouvernements municipaux. C'est un peu particulier de parler de mécanisme de défense. On pense que c'est la défense du pays. Et ce qu'on inclut là-dedans, c'est qu'on demande pour que le gouvernement fédéral, avec les villes, pour définir un plan de défense nationale qui soutient les infrastructures, le logement, le développement économique, le bien-être communautaire, la résilience climatique. Quand je dis qu'on mélange des concepts, puis qu'on voit ça aussi comme un outil de souveraineté, si on a des municipalités fortes, ben on est fort comme pays finalement.
0: C'est pas fou.
1: Ouais, c'est pas fou. Sans surprise, il y a été question d'itinérance, de toxicomanie. On demande une stratégie pan-canadienne sur la santé mentale, la toxicomanie, l'itinérance chronique. Cette résolution demande au gouvernement fédéral de collaborer avec tous les ordres de gouvernement afin d'élaborer et de financer une stratégie coordonnée. Puis celle-là m'a un petit peu étonné. Vous savez, des fois, lorsqu'on pèle dans bon, le fédéral qui pèle au niveau des provinces, qui pèle au niveau des municipalités.
0: Oui, qui se lance la balle.
1: Oui, qui se lance la balle un peu. Aveuglé par l'effort, améliorer la sécurité publique en examinant l'effort éblouissant. C'est une résolution donc des municipalités du pays qui demande au gouvernement fédéral de prendre des mesures pour s'attaquer à la luminosité excessive des phares et renforcer les normes nationales de sécurité. Vous vous rappelez, il y a eu des consultations fédérales il n'y a pas si longtemps.
0: Il y a des personnes qui avaient lancé des pétitions aussi.
1: Exactement. Et bien, je veux dire, comment est-ce qu'une municipalité peut encadrer les forces son territoire. Le fait qu'un véhicule arrive, je veux dire, c'est absolument pas de juridiction municipale, c'est mais les municipalités se retrouvent souvent avec ces dossiers-là. Un autre exemple, les trottinettes électriques. Est-ce que ça devrait être les municipalités qui gèrent la trottinette électrique ou est-ce que c'est un dossier qui est provincial, fédéral? Ben, exactement. Donc, lorsqu'on parle de juridiction, c'est pas très municipal. Donc, mais elle, ça n'étonne pas, Hélène Boudreau, qui se dit que les municipalités sont souvent le dernier rempart des citoyens qui cherchent une manière d'améliorer leur communauté
0: et
1: qui ne trouvent pas de réponse dans d'autres paliers de gouvernement, finalement.
2: On a beaucoup d'annotations, mais je veux dire, plus fort qu'on devient unis, plus fort qu'on peut avoir les dossiers réglés. C'est vrai qu'il y a des dossiers qu'on pense, ben, pourquoi qu'on fait ça au niveau de la fédération? Puis honnêtement, c'est parce que les gens ne se sont pas sentis écoutés. Donc, quand tu ne te sens pas écouté, des fois, tu es obligé d'avoir un dossier aussi, comme que je te dis, l'effort, qui revient sur la scène nationale, si vous voulez dire ça. Puis je pense que c'est au niveau de la sécurité. Dû à ça, on a besoin des résolutions sur ce sujet-là.
1: Donc, Hélène Boudreau, qu'on entendait. Défi de cette rencontre pour les élus du Nouveau-Brunswick, ils étaient plusieurs. On vient tout juste d'avoir des élections municipales.
0: Fraîchement élus.
1: Alors, il y a quelques bons gens qui ont été réélus, tout ça, mais il manquait peut-être quelques personnes parce qu'on venait d'être élus également. Puis, vous savez, on vient d'avoir une réforme de l'impôt foncier du Nouveau-Brunswick. Ça n'a pas vraiment été abordé là-bas parce que ça, c'est davantage un enjeu provincial, nous dit-on. Mais il y aura des discussions avec la province. C'est un dossier qui n'est pas terminé, mais ça n'a pas vraiment été abordé à cette rencontre à Edmonton.
0: C'est vraiment intéressant. Puis oui, il y a des dossiers qui se recoupent. C'est important de se rassembler. Ouais. Mais c'est effectivement le gouvernement le plus proche du peuple. Hein?
1: C'est
0: la municipalité. Alors, on a notre électorat en face presque tous les jours.
1: C'est lui qui nous donne notre eau potable et qui ramasse
0: nos poubelles. Pour répondre, oui. Effectivement, c'est pas négligeable. Merci, Louis-Philippe. Il est 7h31.
3: Bonjour à tous, ici Steve Legault. Voici les informations. La première ministre du Nouveau-Brunswick, Susan Holt, a envoyé mardi une lettre à son homologue fédéral à la veille du dépôt prévu de la nouvelle législation sur la sécurité en ligne. Fredericton veut s'assurer d'une interdiction pan-canadienne des réseaux sociaux aux moins de 16 ans et des publicités destinées aux mineurs et ouvre aussi la porte à légiférer au niveau provincial. Les explications de Charles-Étienne Drouin.
4: La première ministre Susan Holt a envoyé mardi une lettre à Mark Carney pour faire part de ses attentes dans le contexte où Ottawa envisage très sérieusement d'interdire les réseaux sociaux aux jeunes de moins de 16 ans.
5: Je pense beaucoup plus efficace si notre gouvernement national met en place les règles qui vont protéger les jeunes de Nouveau-Brunswick et partout au Canada.
4: Son gouvernement demande à ce que le fédéral inclue dans son projet de loi sur la sécurité numérique à venir des balises pour mieux protéger les enfants. En plus de l'interdiction des réseaux sociaux, Frédéric Thune veut également une interdiction des publicités ciblées destinées aux mineurs, ainsi qu'une limitation des contenus générés par algorithmes destinés aux jeunes de moins de 18 ans.
5: Les enjeux sont clairs. On l'entend des enseignants, on entend des parents.
4: La province va surveiller attentivement le projet de loi à venir d'Ottawa. Si le texte n'inclut pas les demandes néo-brunswickoises en matière de protection des enfants, Frédéric Thune envisage de légiférer seul.
5: Alors, si on n'entend pas des bonnes nouvelles du gouvernement fédéral, on agit parce que c'est mon responsabilité de protéger les jeunes et les mineurs.
4: La première ministre Holt indique que son gouvernement a déjà préparé du matériel en vue d'une potentielle loi néo-brunswickoise pour interdire l'accès aux réseaux sociaux aux moins de 16 ans. Ici Charles-Étienne Drouin, Radio-Canada, Frédéric Thune.
3: Dans une demande d'accès à l'information, Radio-Canada Acadie a obtenu tous les rapports de dépenses des gestionnaires des trois districts scolaires francophones du Nouveau-Brunswick. On apprend que près d'un demi-million de dollars a été dépensé entre 2022 et 2025 pour des conférences et des formations de gestionnaires à l'étranger. Des formations sur l'intelligence artificielle, l'innovation, le leadership à fort coût. À lui seul, le district scolaire francophone sud a alloué 385 000 $ pour ses voyages professionnels. Même la directrice générale Monique Boudreau et le président du conseil d'éducation Michel Côté ont régulièrement participé à ces formations. Le professeur en administration à l'Université de Moncton, Kadia George Aka, s'intéresse à la gestion éthique des institutions.
6: Le problème, c'est quelle formation, dans quel lieu et pour quel montant est acceptable, donc est éthiquement acceptable. C'est ça la question. Si la directrice générale et que le président du conseil d'éducation se permet de faire ce type de voyage, pourquoi est-ce que le directeur du département lui s'empêcherait de le faire?
3: Les trois districts scolaires ont refusé nos demandes d'entrevue. Dans des déclarations écrites, ils disent que ces voyages sont justifiés et approuvés par un superviseur. La vague de surdose qui a frappé Moncton à la fin mai n'est pas tout à fait terminée. Le nombre d'appels aux services d'urgence reste encore élevé, même s'il a diminué ces derniers jours. Entre le 29 mai et le 8 juin, les pompiers de Moncton ont répondu à 169 appels pour des surdoses suspectées. Voici le chef pompier de la ville, Conrad Landry.
7: Moi, dans mon expérience, c'est la pire fois qu'on a eue. Donc, on n'a pas énormément d'expérience avec ça. On espère que ça ne dure pas trop longtemps pour, évidemment, la santé et sécurité des individus qui vont à travers de cet épisode-là. Mais on espère que ça s'est terminé très rapidement. Mais ça va un petit peu plus longtemps qu'on s'attendait.
3: La présence d'un lot de drogue issu du marché noir et qui contient un tranquillisant est toujours suspectée dans cette multiplication de cas de surdose. Le naloxone ne suffisait pas à réveiller les personnes. Ambulance Nouveau-Brunswick et Télésoins 811 lancent un système d'intervention partagé. Les appels pour de l'aide médicale qui seront reçus au centre de répartition du 911 d'Ambulance NB et qui seront évalués comme non urgents pourront être acheminés vers Télésoins 811 où un membre du personnel infirmier immatriculé évaluera plus en détail les besoins du patient. Au cours d'une année normale, environ 40 000 appels reçus par le centre de répartition sont considérés comme non urgents. Une analyse de données a démontré qu'environ 35

0: 5% de ces appels sont environ 14 000 appels par année pour être pris en charge par Télésoins 811. Le conseil municipal de Tracadie étudie la possibilité de faire un nouveau parc pour les enfants dans le secteur du centre-ville à la suite d'une démarche citoyenne. Un parc du genre a été démonté la semaine dernière. René Landry.
1: En 2014, Molly Thériault, une jeune mère de famille de 18 ans, a réussi à convaincre les autorités municipales de construire un parc pour les enfants.
2: J'espère que le nouveau conseil va mettre leur emphase sur le développement des familles.
1: 12 ans plus tard, elle revient à la charge puisque le parc a été démonté récemment pour des raisons de sécurité.
2: Beaucoup de parents qui m'ont envoyé des messages sur les réseaux sociaux. Oh, qu'est-ce qui s'est passé? Puis là, j'étais comme voyant. C'était vraiment triste. Il y a beaucoup de mamans qui venaient ici. Puis souvent, qu'est-ce qui est arrivé, c'est qu'ils ont dit, oh mon Dieu, il est parti. Puis il y a beaucoup de temps enfants justement qui décollait en pleurant.
1: La ville construit un nouveau parc dans le secteur Shaila, mais Molly Thériault, aujourd'hui mère de 4 enfants, doit lutter à nouveau pour obtenir un parc au centre-ville. Elle a remis une lettre et une pétition aux élus municipaux.
2: On a réussi quand même à recueillir au moins 400 signatures en 4 jours. Il y a beaucoup de personnes qui sont comme « Oh ouais, let's go, je veux signer, donnez-moi ça tout de suite ».
1: Le nouveau maire, Clifford Robichaud, applaudit la démarche de cette citoyenne.
3: Il faut qu'on soit proche des gens. À un moment donné, ils veulent des choses. Puis justement, elle a fait exactement la belle approche.
1: Lundi, les membres du conseil municipal ont convenu d'en discuter dans une prochaine réunion.
3: Ça démontre l'ouverture du conseil à vouloir faire des choses puis bien les faire, quitte à ce que ça prenne un petit peu plus de temps.
1: Ici René Landry, Radio-Canada, Tracadie.
0: Une baleine noire de l'Atlantique Nord est empêtrée dans le golfe du Saint-Laurent, près de Shippagan, dans la péninsule acadienne. La baleine a été repérée lundi lors d'un vol de surveillance aérienne. Il s'agit d'un mâle âgé de 5 ans. Pêche et Océan Canada tente de retrouver le mammifère marin. Le MPO ne sait pas encore dans quel type d'engin la baleine est empêtrée ni d'où provient cet engin. Et la tour Martello de Carleton, site historique national de Saint-Jean, restera fermée au public cet été pour la 10e année consécutive. La tour date du début du 19e siècle et servait à se défendre contre une éventuelle attaque américaine. Attraction touristique populaire, elle est fermée au public depuis 2016 pour des raisons de structure et de sécurité. Des rénovations initialement prévues pour 2020 y sont en cours. Parc Canada indique que 27 millions de dollars ont déjà été investis dans la rénovation de la tour et qu'il reste encore une année de travaux. Sa réouverture au public est maintenant prévue pour 2027.
4: Steve, merci.
0: Je vous en prie.
4: Merci beaucoup. Beau soleil aujourd'hui. Dégagé pratiquement partout pour la première partie de la journée. Les nuages vont arriver cet après-midi. C'est un petit peu l'inverse qui s'est passé hier dans certains secteurs, mais bonne part de soleil pour la première moitié de la journée. Puis je vous dirais que les nuages arrivent un petit peu plus cet après-midi. Un petit 30 % de probabilité d'averse, presque négligeable, avec des températures élevées. En moyenne, 28 à 30, plus frais dans le comté de Saint-Jean, proche de la baie de Fundy, et en général le long de la côte, c'est sûr. Avec un facteur humidex, mais moins prononcé que demain, ça va s'intensifier demain, vendredi. Et je vois samedi des averses dans les prévisions parce qu'effectivement, avec la charge d'humidité, il faut s'y attendre. Mais on a quand même de très, très belles journées devant nous, c'est sûr. En ce moment, donc, les conditions... Il fait 13 en moyenne dans la péninsule acadienne, 14 dans la région chaleur, 12 dans le Restigouche. Le mercure est à 13 à Edmundston, 15 à Fredericton déjà. Dans le Grand Moncton, 12. À Miramichi, il fait 11 et le mercure indique 12 degrés à Saint-Jean.
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4: Radio-Canada Acadie a compilé toutes les réclamations de voyage des dirigeants des 3 districts scolaires francophones au Nouveau-Brunswick entre 2022 et 2025. Le constat, près d'un demi-million de dollars a été dépensé pour des conférences, pour des formations de gestionnaires à l'étranger. Donc, les employés des districts s'y rendent pour participer à des conférences sur l'intelligence artificielle, par exemple sur l'innovation ou sur le leadership. C'est la journaliste Rachel Gauvin qui s'est penchée là-dessus. Bonjour Rachel.
6: Bonjour Martine.
4: Qu'est-ce qu'on apprend dans les documents que vous avez épluchés? Je pense qu'il y en avait pas mal.
6: Oui, bon, on va parler de la méthodologie d'abord. Oui. Ce qu'on a regardé, c'est vraiment les conférences et les formations à l'international. Dans notre calcul, on a exclu les rencontres nationales là, de conseils d'éducation ou de la fédération des districts scolaires, tout ça, parce qu'on s'attend à ce que nos districts scolaires participent à ces, ces événements-là. Donc, c'est seulement des formations et conférences autres, donc intelligence artificielle, innovation et tout ça, qui se sont données un peu partout à l'extérieur des Maritimes. Donc, c'est vraiment ces calculs-là que nous avons faits et ce qu'on

0: On a remarqué, c'est que dans l'ensemble des trois districts scolaires, il y a eu des réclamations pour plus de 450 000 $ pour ces voyages et formations, 385 000 $ pour le district francophone sud, 40 000 $ à peu près pour les districts scolaires nord-ouest et nord-est. Et on parle de voyages à Dubaï, à Melbourne en Australie, à Nice en France, à Séville en Espagne. Beaucoup de voyages aux États-Unis. Je vous nommerai pas toutes les villes, mais San Francisco, New York, Miami, Nashville, Washington, Tampa Bay et j'en passe.
1: Ça, c'est sur combien d'années?
0: On a fait la demande de 2020 jusqu'à 2025, mais en 2020, c'était la COVID, ben oui, donc on n'avait pas de voyage. Donc, c'est vraiment pour la période de 2022 à 2025, okay. Donc sur 3 ans. Et ce qui est parlant, c'est qu'il y a tous les directeurs généraux, là, Monique Boudreau, Luc Caron, Marc Pelletier, ont participé à ces voyages-là, eux aussi, à plusieurs reprises. Et il y a également Michel Côté, président du Conseil d'éducation du Sud-Est, qui a lui aussi participé. Puis c'est pas seulement les dirigeants des trois districts, il y a des dizaines de dirigeants qui ont participé à ces conférences et formations-là un peu partout.
2: Donc, des employés du district.
0: Des gestionnaires.
2: Des gestionnaires. On parle, bon, précisons des conférences, parce que vous le disiez, là, on exclut des rencontres avec des associations nationales. Bon, on s'y attend, on va dans des congrès avec d'autres associations qui ressemblent à nos districts. Donc, on va dans ces pays, dans ces villes-là, assister à quel type de conférences, Rachel?
0: Beaucoup de conférences sur l'intelligence artificielle et l'innovation, mais il y a aussi des conférences sur le leadership, des gestions de crise en communication aussi pour certaines personnes. Des conférences qui sont beaucoup... Il y avait plusieurs conférences que c'est ASBO, donc l'Association of School Business Organization, Learning and the Brain, LearningScape, donc c'est des organisations américaines. Il y a eu plusieurs visites dans les bureaux Apple aussi, dans la région de San Francisco. Il y a des délégations aussi qui participent à des conférences à Calgary. ULEAD est pas mal populaire. Là, on a recensé plus de 50, 60 000 $ de délégations à différentes années, qui participent à ces formations, ULEAD à Calgary, TEDx à Montréal, il y a plusieurs délégations de districts scolaires qui participent à ces conférences-là également.
2: Donc, vous le disiez, là, selon les districts, les dépenses sont différentes, on y reviendra. Donc, les directions des districts scolaires se sont déplacées avec d'autres gestionnaires. Donc, est-ce qu'on peut placer un montant par gestionnaire? De quoi ça avait l'air, ces dépenses-là?
0: Bien, on a épluché chaque compte de dépenses de chaque gestionnaire que nous avons reçu. Il y en a plus d'une vingtaine. Et le plus grand voyageur, si on peut le dire ainsi, ça a été Mario Chiasson dans le district scolaire francophone sud. Lui, c'est le directeur de l'innovation à l'époque. Je ne sais pas s'il est toujours présent, mais on parle de plus de 93 000 $ en voyage sur 3 ans. Il est allé à Dubaï, à Melbourne en Australie, à Oxford en Angleterre, à Séville en Espagne et de nombreuses villes américaines. Il y a la directrice des ressources humaines au district scolaire francophone sud qui est allée, elle, à San Diego, à Washington, à Nashville, à Tampa Bay, à San Francisco, pour une valeur de plus de 25 000 $. Plus de 25 000 $ aussi pour Jean-Luc Thériault, qui est le responsable des communications, qui a participé à des conférences de gestion de crise là, à Miami, à Las Vegas, à Calgary. Donc, lui aussi, un gros montant. David Després, qui était le directeur des finances en 2 ans a voyagé pour plus de 40 000 $ à lui seul dans de nombreuses villes aux États-Unis et en Australie. Dans les autres districts scolaires, ben, il y a Luc Caron et Chantal Martin-Plourde, Louise Morin, Nelson Magoon qui sont allés à New York en 2024 pour une conférence sur l'intelligence artificielle pour une valeur de plus de 20 000 $, une enveloppe de 11 000 $ aussi pour TEDx dans le district scolaire francophone nord-est. Donc, oui, c'est beaucoup de voyages à plusieurs reprises.
2: Donc, répandu comme pratique, là, c'est ce qu'on constate chez les patrons des districts et leurs gestionnaires.
0: Répandu et pas de voix discordante. Et ça pose problème selon un professeur en administration qui s'intéresse à la gestion éthique que nous avons rencontré. Il est à l'Université de Moncton. C'est le professeur Georges Acca. Lui, il dit que le fait que tout le monde y participe, ça pose vraiment un problème éthique parce que

0: que tout le monde en profite, dans le fond, sans poser de questions. On peut l'écouter.
1: Lorsqu'on regarde à qui a bénéficié ces voyages-là, par exemple, on remarque que ça a bénéficié presque à tous les directeurs, en partant par le président du conseil d'éducation, la directrice générale, le directeur des ressources humaines, celui de l'innovation, celle qui s'occupe de l'apprentissage, aux communications, aux finances, en tout cas. Et donc, ça me fait penser à la pensée de groupe. C'est-à-dire que si la directrice générale et que le président du conseil d'éducation se permet de faire ce type de voyage, pourquoi est-ce que le directeur du département, lui, s'empêcherait de le faire? Donc, il ne peut pas avoir de voix discordante. Et ça, c'est manifeste, ça illustre ce qu'on appelle la pensée de groupe, qui fait qu'il n'y a pas de voix discordante. Donc, tout le monde fait ce que tout le monde fait. Et ça, ça peut être dangereux. Il faut aussi voir cet aspect-là.
2: Intéressant. Kadia Georges-Jacquet est professeure en administration à l'Université de Moncton. Le vérificateur général, Rachel, du Nouveau-Brunswick, avait déjà sonné l'alarme sur ses déplacements dans un de ses rapports. Ça s'est donc poursuivi, même après qu'il en eut parlé.
0: Oui, c'était en 2023. Il avait soulevé les voyages à Dubaï. Il avait parlé aussi de quelques districts scolaires anglophones qui s'étaient rendus en Australie. Mais même après qu'il a sonné l'alarme et qu'il avait dit que les districts n'avaient pas toujours réussi à fournir des documents nécessaires pour justifier ces voyages-là, puis justifier que c'était vraiment une bonne utilisation de l'argent des contribuables et que ça en faisait profiter l'ensemble des districts scolaires. Il y a eu des voyages qui se sont poursuivis. L'année suivante, en 2024, il y a eu 41 voyages. Donc, ça s'est poursuivi. Puis, je dois rappeler qu'au Nouveau-Brunswick, toutes les dépenses des administrateurs publics doivent être approuvées par un superviseur, puis un formulaire qui doit être rempli en bonne et due forme pour expliquer les avantages de ces voyages-là pour les organisations. Donc, on peut écouter à nouveau Kadia Georges-Jacquet, qui lui vraiment soulève une question éthique ici dans la gestion publique.
1: Alors, ce n'est pas tant le montant des dépenses qui m'intéresse, c'est plutôt la nature et la multiplicité de ces dépenses-là. Alors, je ne pense pas qu'ils ont été de mauvaise foi. Je pense que certains n'ont pas été capables de percevoir que ces problèmes étaient des enjeux éthiques. Donc, qui parle de conscience éthique dit que il faut peut-être renforcer, il faut de la formation, justement. Moi, c'est qu'on peut se dire, OK, les dépenses ont respecté les règles. Mais il faut faire la différence entre ce qui est légal et ce qui est éthique.
2: Kadia Georges-Jacquet, professeure en administration à l'Université de Moncton. En terminant, Rachel, avez-vous pu parler avec les districts scolaires?
0: Les trois districts scolaires ont refusé nos demandes d'entrevue. Ils nous ont tous envoyé des déclarations écrites. Et dans tous les cas, on nous a dit que ces voyages-là étaient justifiés, que chaque conférence était stratégiquement choisie en fonction du gestionnaire et que c'était pour en faire bénéficier l'ensemble des élèves, notamment sur le virage avec l'intelligence artificielle, l'innovation. Dans le district scolaire francophone sud, par exemple, on nous a parlé d'un projet Centre Apprendre qui a vu le jour grâce à ces formations. On nous a invités à aller voir une de ces classes. On ira peut-être y faire un tour. Mais on a voulu savoir aussi, est-ce qu'il y a d'autres voyages qui sont prévus? Là, parce qu'on a eu les données jusqu'en septembre 2025. Nous, on a voulu savoir, est-ce qu'il y en a eu d'autres et est-ce qu'il y en a d'autres d'approuvés? Il y a juste le Nord-Est qui nous a dit oui, il y a d'autres voyages d'approuvés dans le Nord-Ouest et dans le Sud. On nous a invités à faire une nouvelle demande d'accès à l'information pour avoir ces informations.
2: Ça mérite d'être clair. Merci beaucoup, Rachel Gauvin, et le reportage est en ligne depuis ce matin d'ailleurs et au téléjournal, j'imagine, ce soir d'ailleurs. Merci Rachel.
0: Bonne journée.

Il est 7h50. Alors, c'est intéressant ce qu'on a annoncé hier concernant les appels qu'on loge en situation d'urgence. On veut départager le très urgent du moins urgent, j'imagine, et surtout rendre tout ça plus efficace. Certains appels non urgents au 911 pourront désormais être dirigés vers le service 811. C'est une initiative d'Ambulance Nouveau-Brunswick et de Télésoins 811 qu'on mettra en place plus tard.

0: mois-ci. Je joins le vice-président d'Ambulance Nouveau-Brunswick, Jean-Pierre Savoie, là-dessus. Monsieur Savoie, bonjour.
1: Bonjour, Madame Langeard.
0: Donc, je l'ai résumé, là, mais exactement pourquoi on procède avec ce jumelage?
1: Oui, c'est une bonne question. On peut offrir aux patients ayant des préoccupations qui sont non urgentes un accès rapide à des conseils cliniques et à des parcours de soins appropriés. On a environ 147 000 appels qu'on fait présentement à Ambulance Nouveau-Brunswick. Puis au cours d'une année typique, environ 40 000 appels sont évalués comme étant de faible gravité. Ça fait, on a analysé ces 40 000 appels-là, puis on a déterminé que 35 % de ces appels, soit environ 14 000 appels par année, pourraient être redirigés en toute sécurité au système Télécare 8-1.
0: C'est super intéressant dans la mesure, bon, oui, qu'on a beaucoup parlé des temps d'attente pour avoir une ambulance en cas d'urgence, de la mobilisation du personnel de premier répondant aussi dans des situations quand ils sont quelque part, peuvent pas être ailleurs parfois. Et donc, une manière de rendre le système plus efficace. Mais aidez-nous à comprendre, par exemple, qu'est-ce qui peut constituer un appel au 911 qui mériterait d'être réorienté au 811?
1: Oui, ça fait, on peut vous donner des exemples. Ça pourrait être quelqu'un qui appelle 911 pour un mal de tête, quelqu'un qui appelle parce qu'ils ont des nausées, quelqu'un qui appelle parce qu'ils ont mal aux dents. Le but, c'est de préserver la capacité des ambulances.
0: Attendez-moi une minute, là. Vous inventez rien, là. Ça arrive,
1: non,
0: ça?
1: Non. C'est efficace. C'est exactement ça qui se passe.
0: Du 911 pour un mal de tête ou alors une nausée.
1: Oui.
0: OK. Puis pas une affaire hors du. Parce que ça se peut, des fois, des maux de tête qui. Ouais, OK, d'accord. Wow. OK. On fait pas le 911 pour ça, chers amis.
1: Non. Puis vraiment, le but, c'est de préserver la capacité des ambulances. Puis nos paramédics, pour les urgences graves, et certains cas potentiellement qui sont mortels. On veut améliorer l'efficacité globale du système avec une meilleure coordination avec Télésoins 811.
0: Oui, puis je veux pas mépriser personne, puis il peut y avoir plein de raisons pour lesquelles quelqu'un croit que le 911 est l'endroit où téléphoner, mais je crois aussi que ça mérite une certaine sensibilisation. C'est un petit peu ce que vous voulez faire également en combinant les services, c'est-à-dire que si la sensibilisation est pas faite sur ce à quoi sert le 911, au moins on déploie pas tout le personnel d'urgence pour un mal de tête là avec votre combinaison des deux services.
1: Exactement. On peut s'assurer que les patients reçoivent les meilleurs soins avec les meilleurs au meilleur temps avec les bons professionnels de la santé.
0: Oui, exactement. Donc, comment ça s'aménage, ça? Parce que là, Ambulance, Nouveau-Brunswick, Télésoins, tout ce monde-là, est-ce que sont tous des répartiteurs dans un même lieu? Aidez-nous à imaginer comment ça se passe logistiquement.
1: OK. D'habitude, si tu appelles 911, l'appel va être transféré à notre centre de coordination qui est localisé à Moncton. Nous autres, on va faire un triage de l'appel. Puis après le triage de l'appel, on va déterminer si que ce cas spécifiquement peut être retransféré à Télésoins 811. Enfin, on va transférer l'appel. L'appel va être reçu par une infirmière qui va passer en travers d'une évaluation du cas, puis va déterminer qu'est-ce que la meilleure approche pour ce patient-là? C'est peut-être faire un rendez-vous à une clinique, c'est peut-être avoir une consultation avec une pharmacienne, ou trouver le meilleur endroit pour adresser le problème de ce patient qui a appelé 911 initialement.
0: C'est intéressant. Historiquement, je me souviens quand on appelait le 811, souvent, entre jeunes mères, on se disait, mais ça ne donne rien, chaque fois qu'on appelle, ils vont nous dire d'appeler le médecin. Ça finissait souvent par, bon, si vous n'êtes pas certaine, vous irez à une clinique. Or, on sait que parfois, pour certains citoyens, c'est pas facile de trouver un endroit où avoir un médecin en première ligne. Ça s'améliore, je le concède. Mais est-ce que ça a augmenté ce type d'appel-là, justement? J'ai nulle part où me tourner, je veux pas aller à l'urgence. Et donc, certains prennent le raccourci de l'appel d'urgence, Jean-Pierre Savoie?
1: Oui, mais ça qui arrive, c'est que les gens qui appellent 911 pour une de ces priorités-là qui sont moins sévères. Présentement, on les transporte à l'urgence. Puis à cause que c'est une priorité qui est moindre, ce qui arrive, ces personnes-là sont transférées à la salle d'attente, puis attendent pendant des heures pour être vues. Nous autres, ce qu'on essaie de faire, c'est offrir un meilleur service pour éviter ces situations-là.
0: Si on puisse avoir une infirmière qui nous dit, vous pouvez dormir sur vos deux oreilles et vous lever.

0: si que quelqu'un a besoin d'un appel, qui a besoin d'appeler 911, il ne faut pas éviter.
1: Ah, bah oui, il faut le faire. Après, on va vous le dire si ce n'est pas là qu'il faut l'appeler.
0: Exactement. Exactement.
1: C'est ça qu'on retient. Il ne faut pas courir de risque non plus, là. Et c'est important de le rappeler. Ben, merci d'être venu nous expliquer ça ce matin. Je vous souhaite une bonne journée.
0: Vous aussi.
1: Au revoir, Jean-Pierre Savoie, vice-président d'Ambulance Nouveau-Brunswick. Vous nous transportez aux États-Unis, mon cher Louis-Philippe, chez nos voisins du Maine, parce que les électeurs démocrates ont désigné Graham Planter comme leur candidat au Sénat pour les élections de novembre.
2: Oui, tout le temps intéressant de savoir ce qui se passe du côté de nos voisins. C'est un ostréiculteur.
1: Plattner.
2: Je dirais comme ça. Ostréiculteur, donc l'industrie de l'huître. Donc, ça ressemble un peu, c'est un État qui ressemble beaucoup au Nouveau-Brunswick, le Maine, c'est vraiment chaque côté. Ancien combattant. Dans la campagne, il faut dire, a été marqué par une série de scandales. 41 ans, elle a remporté cette investiture lors des primaires de mardi, après le retrait fin avril de sa principale adversaire, l'ancienne gouverneure Janet Mills, qu'on connaît bien.
1: Oui.
2: Alors, largement distancée dans les sondages. Il va affronter la sénatrice sortante républicaine Susan Collins en novembre. Le Parti démocrate qui fonde de grands espoirs dans le Maine, considéré comme l'une des principales opportunités de faire basculer un siège républicain au Sénat. Vous savez, on en parle beaucoup lors les chroniques du lundi, avec les mi-mandats. Graham Platner est soutenu par plusieurs figures de la gauche américaine, comme le sénateur bien connu Bernie Sanders. Mais lui, bon, il prône un message populiste pour lutter contre le gouvernement républicain, contre ce qu'il dit, l'oligarchie et les milliardaires qui, selon lui, contrôlent la politique américaine. Mm. Mais il y a plusieurs membres de l'aile modérée du Parti démocrate qui ne cachent pas leur malaise. La semaine dernière, le New York Times a notamment publié une enquête dans laquelle plusieurs ex-compagnes le décrivent comme occasionnellement méprisant vers les femmes. Il y a toute une série d'accusations. Il explique ça par une période où il buvait un petit peu trop. Ancien membre des corps de marine qui souligne qu'il a beaucoup souffert après plusieurs déploiements de problèmes de santé mentale. Mm. Il y a aussi des commentaires sur les réseaux sociaux qui reviennent. Un tatouage qui fait jaser aussi. Alors, ça brasse dans le Maine.
1: On dirait bien, politiquement parlant, ça brasse aux États-Unis en général, je dirais. Merci Louis-Philippe. La Coupe du monde a déjà son héros obscur, même avant le début du tournoi, Steve.
3: Le pouvoir du web, Martin. L'influenceur argentin Valen Scarcini, mieux connu sous le pseudonyme El Scarso, s'est amusé à trouver la personne qui était la moins connue, la moins d'abonnés. C'est Tim Payne, défenseur de la Nouvelle-Zélande, néo-zélandais, qui comptait à ce moment 4000 abonnés sur les réseaux sociaux.
1: C'est le
3: 28 mai.
1: Ça.
3: 24 heures plus tard, Martine, après les démarches de El Scarso, Tim Payne est passé à 500 000 abonnés. Ce matin, 10 juin, Tim Payne compte 5,5 millions d'abonnés. En comparaison, là, la Nouvelle-Zélande, c'est 5,3 millions d'habitants.
1: C'est pas croyable, c'est un bon texte.
3: C'est un texte intéressant d'Ismaël Sy ce matin sur le.ca.
1: Vraiment intéressant de suivre la Coupe du monde dans l'angle d'Ismaël Sy sur notre web au sport, assurément. Merci beaucoup, Steve. Restez là pour la suite de votre matinale.
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6: Ici Alec Castonguay, projet de TGV Québec-Toronto, la volonté du PQ de bloquer le train à grande vitesse continue de faire réagir, on en parle tantôt.
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8: Nouvelle escalade entre les États-Unis et l'Iran. Téhéran vise des bases américaines dans le Golfe en représailles aux frappes de Washington dans le détroit d'Ormuz. Patrick Bruel, bientôt mis en examen pour agression sexuelle. Il est attendu devant des juges français aujourd'hui. Et le milieu culturel en deuil de Sophie Fauché.
9: C'était un immense soleil, une collègue d'exception, c'était une amie grandiose.
8: La comédienne est morte hier à l'âge de 68 ans. Bonjour, ici Mathieu Bellumeur, bienvenue à Radio-Journal. Tension au Moyen-Orient, l'Iran a riposté tôt ce matin à des bombardements américains menés durant la nuit. Washington a lancé ses attaques après avoir accusé Téhéran d'avoir détruit un hélicoptère américain près du détroit d'Ormuz. Jean-Philippe Robillard est avec nous. L'Iran a visé des bases militaires américaines il y a quelques heures.
10: Oui, l'Iran affirme avoir mené effectivement des frappes avec des drones, Mathieu, et des missiles contre des bases militaires américaines dans les pays du Golfe, en Jordanie, au Koweït et au Bahreïn. Mais selon les Américains, il n'y a pas de blessés, il n'y a pas de dégâts non plus parce que

0: la quasi-totalité des missiles et des drones qui ont été lancés par Téhéran ont été interceptés. Les États-Unis, de leur côté, disent avoir bombardé des installations de défense antiaérienne et de radars qui se trouvent dans la région du détroit d'Hormuz. Il y aurait une vingtaine de cibles qui auraient été touchées, mais selon Téhéran, il n'y a pas que des infrastructures militaires qui ont été visées par les Américains, Mathieu. Il y aurait aussi des réservoirs d'eau potable et c'est ce qui fait que ce matin, il y a près de 20 000 personnes qui sont privées d'eau potable dans la ville de Sirik. Et la question qu'on peut également se poser ce matin, qu'on peut se demander, si c'est la fin du cessez-le-feu, la fin de la trêve entre Washington et Téhéran.
1: Oui, Téhéran estime que les frappes américaines ont porté atteinte aux efforts diplomatiques pour mettre fin à la guerre.
0: Oui, il y a le ministre iranien des Affaires étrangères qui estime que les États-Unis nuisent aux efforts diplomatiques qui sont en cours, mais également avec tous les messages contradictoires qu'il envoie, ça nuit aussi aux pourparlers.
2: Celle que vous entendez, c'est la porte-parole de la diplomatie russe qui se dit profondément préoccupée par cette nouvelle escalade des tensions et qui lance un appel au calme.
1: Merci Jean-Philippe.
0: Merci, au revoir.
1: La justice française demande l'incarcération du chanteur Patrick Bruel, le chanteur donc de 67 ans qui est accusé de viol et d'agression sexuelle par plusieurs femmes. Frédéric Arnould est notre correspondant à Paris. Et Frédéric, cette décision fait suite à 48 heures de garde à vue.
3: Oui, le procureur qui a requis donc l'ouverture d'une information judiciaire et une mise en examen pour des faits de viol, tentative de viol, agression sexuelle et harcèlement sexuel. Ce sont des faits qui auraient été commis entre 2010 et 2019. Il y a des plaintes donc pour 2 tentatives de viol, 3 viols, 2 agressions sexuelles, 2 cas de harcèlement sexuel. L'ensemble s'est passé en France, Belgique et Suisse. Il y a d'autres procédures qui ont également été jointes à cette information judiciaire. Il s'agit de faits concernant 13 victimes qui auraient des faits commis entre septembre 92 et septembre 2008. Alors, ces accusations qui visent Patrick Bruel relancent en fait le débat aussi sur la prescription en matière de violence sexuelle. En fait, il y a certains mécanismes juridiques qui pourraient permettre à la justice d'examiner des faits anciens, comme le viol dénoncé par l'animatrice de télévision Flavie Flamand, ici en 91, alors qu'elle était mineure. En tout cas, lors de sa garde à vue, il y a 3 nouvelles plaintes pour viol et tentatives de viol qui ont été annoncées. En tout, il y aurait 26 plaignantes, et c'est un chiffre qui risque d'augmenter dans les prochains jours.
1: Et c'est évidemment tout un coup de tonnerre pour la carrière du chanteur.
3: Oui, bien sûr, tournée annulée, participation au festival déprogrammée, annulation des concerts au Québec et maintenant l'ombre va planer au-dessus de ses nombreuses entreprises dont il est actionnaire. Rappelant qu'il est aussi hôtelier, producteur de vin et d'huile d'olive de luxe, les procédures judiciaires risquent d'entamer davantage la réputation du chanteur qui, faut-il le rappeler, bénéficie toujours de la présomption d'innocence et son entourage dit d'ailleurs qu'il entend bien se battre pour démontrer son innocence.
1: Merci Frédéric.
3: Au plaisir.
1: Scène judiciaire au Québec, le nombre d'accusations pour non-respect de conditions de remise en liberté par des accusés de violence conjugale a presque triplé en 8 ans. Selon ce qu'a appris Radio-Canada, ces accusations représentaient jusqu'à la moitié des dossiers de non-respect de conditions pour l'année 2025. Les explications d'Amélie Desmarais.
4: Il a été violent avec moi à l'hôpital, puis pendant ma grossesse.
5: Cette femme que nous appellerons Julie pour protéger son identité a tout laissé derrière pour sa sécurité et celle de son bébé naissant.
4: Une fois, il m'a kické dans le ventre, dans le visage, m'a frappé dans le lit d'hôpital.
5: Malgré une interdiction de contact, il a continué à la talonner.
4: Il a passé par, mettons, des appels masqués, il a passé par sa mère.
5: Des données obtenues par Radio-Canada démontrent que les chefs d'accusation autorisés contre des accusés de violence conjugale qui enfreignent leurs conditions de remise en liberté ont presque triplé en 8 ans au Québec, passant d'environ 4 000 à plus de 11 000 chefs. Le porte-parole de la Direction des poursuites criminelles et pénales, Maître Luca Bastien.
6: Ça a toujours été des dossiers prioritaires pour la DPCP, alors ces chefs-là étaient portés. Ce qu'on peut constater, c'est probablement qu'il y a eu également une hausse des dénonciations.
5: C'est maintenant 1 dossier sur 2 pour non-respect de conditions qui concernent la violence conjugale. La Sûreté du Québec en fait d'ailleurs une priorité, comme l'explique Caroline Girard.
7: Il faut savoir que les policiers ont l'obligation de dénoncer cette situation-là au directeur des poursuites criminelles et pénales.
5: Ce type de comportement illégal est monnaie courante dans les maisons d'hébergement pour femmes victimes de violences, dénonce Karine Morel, directrice générale de la ressource.
8: Il y a peu de surveillance et puis c'est ça, les femmes doivent les dénoncer elles-mêmes.
4: Et pourquoi qu'on relâche quelqu'un qui a un dossier gros comme ça?
5: Ici Amélie Desmarais, Radio-Canada, Montréal.
1: Scène politique après le Parti conservateur du Québec, c'est au tour d'anciens députés de la coalition Avenir Québec de s'opposer à l'adoption accélérée du projet de loi pour interdire la vente de boissons énergisantes aux jeunes de moins de 16 ans. Le député d'Abitibi-Est, Pierre Dufour, souhaite que l'interdiction s'applique plutôt aux 14 ans et moins. Youri Chassin a pour sa part demandé des amendements, tout comme Isabelle Poulet, qui plaide pour mieux encadrer le marketing qui entoure les boissons énergisantes.
9: Je suis pas contre le projet de loi. Je pense que c'est un premier pas pour protéger nos jeunes, mais c'est la manière que ça se fait dans la précipitation et dans l'émotion. Ce projet de loi mérite toute son attention pour bien le bonifier.
1: Avec ce projet de loi, Québec espère donc que d'autres morts comme celle de Zachary Miron, causée là, par la combinaison d'une canette de Red Bull et d'un médicament pour le trouble du déficit de l'attention, soient évitées. Les douaniers canadiens craignent de devoir prêter main forte aux agents de la police fédérale américaine de l'immigration, l'ICE, lorsque le Canada va lancer ses opérations au poste frontalier de Cannon Corners dans l'État de New York. Ce point d'entrée va remplacer pendant 2 ans celui de Covey Hill en Montérégie, qui est en état de délabrement selon Ottawa. Voici le président du syndicat des douanes et de l'immigration, Mark Weber.
10: On voit dans les nouvelles ce qui se passe dans les États-Unis, que ce qui s'est passé récemment à Minnesota. Nos membres ont peur. On peut imaginer des scénarios où ce qu'on est commandé d'assister avec des choses qui ne sont pas en accord avec nos valeurs canadiennes.
1: Rappelons que 2 Américains ont été abattus par des agents de l'ICE à Minneapolis au cours du mois de janvier, ce qui a provoqué des soulèvements dans de nombreuses villes des États-Unis. Le milieu culturel pleure la mort de la comédienne Sophie Fauché. La figure incontournable du théâtre, de la télévision et du cinéma s'est éteinte hier à l'âge de 68 ans. Voici le chanteur et metteur en scène Marc Hervieux et l'humoriste et animateur Pierre Brassard.
11: Sophie, c'était un immense soleil. C'était une collègue d'exception. C'était une amie grandiose. C'était quelqu'un qui avait envie que tout le monde alentour d'elle soit heureux.
12: Elle se commettait. On parle de son élégance, de sa magnifique voix. C'est une voix avec un aplomb.
1: Sophie Fauché a mené une carrière de plus de 50 ans et a marqué le public par de nombreux rôles. Élise Allard revient sur les grands moments de sa vie et de sa carrière.
13: Je riais, je pleurais. Née à Montréal le 10 avril 1958, Sophie Fauché est la fille du réalisateur et metteur en scène Jean Fauché et de l'actrice Françoise Fauché, tous deux arrivés de France en 1951. À 9 ans, la petite Sophie obtient son premier rôle au théâtre dans la pièce L'Oiseau bleu.
14: Je peux dire que j'ai fait mes débuts sur scène à la Place des Arts et ça me fait rire. Je faisais le gros bonheur du rire épais.
13: Au début des années 2000, la comédienne se tourne vers l'écriture avec les pièces Appassionada et La Casa Azul, inspirées de la vie de la peintre mexicaine Frida Kahlo et mise en scène par Robert Lepage. En découlent des livres jeunesse et une série d'animations.
14: Et cette femme visionnaire, je veux dire, qui n'était pas de son époque, qui est à l'origine des selfies avec tous ses autoportraits. Non, mais c'est vrai!
13: Ses rôles dans Ding et Dong ou encore Le cœur a ses raisons mettent de l'avant son talent pour la comédie.
15: Mesdames, bonsoir. Je suis Christale Bouvier-Montgomery.
13: Mais c'est à la radio, notamment comme chroniqueuse à Ici Première.
16: La minute à Sophie maintenant.
13: Et à la télévision que le grand public découvre la personnalité de Sophie Fauché. Elle co-anime, entre autres, l'émission Lilionne et devient professeure à Star Academy.
14: Quand j'aime, j'aime. Quand il y a des causes qui me tiennent à cœur, je vais monter aux barricades. Quand il y a injustice, là, on peut compter sur moi.
13: Sophie Fauché laisse dans le deuil son mari Michel, sa fille Clémentine et sa mère Françoise, ainsi que de nombreux membres de sa famille, collaborateurs et amis. Ici Élise Allard, Radio-Canada, Montréal.
1: Voilà, c'était le Radio-Journal. Merci d'être à l'écoute. Bonne journée.

0: 8h10, merci d'être des nôtres. C'est la matinale qui se poursuit jusqu'à 9h. Nous allons voir comment les enseignants voient leur année qui s'achève. Et nous allons aussi nous rendre à Tracadie, parler de ce parc pour enfants qui est démoli. En fait, qui est démantelé, et c'est une mère de l'endroit. Comme ça arrive souvent dans nos communautés, des parents qui se mobilisent pour trouver le financement pour ces beaux parcs de jeux, qui déplorent qu'on soit rendu là. Molly Thériault sera des nôtres pour nous raconter sa démarche à l'époque. Puis en même temps, on va entendre le maire de Tracadie, puis on va voir ce qu'elle pense des raisons pour lesquelles on procède de la sorte avec la démolition du parc. Ça fait pas mal jaser à Tracadie. Ça fait pas autant jaser que le pont, hein? Le pont de la Mecque, je vous dis qu'il n'y a pas une journée qui passe sans qu'il n'y ait pas... J'ai vu des vidéos spectaculaires de files de personnes qui attendent au pont pour passer. C'est dur sur la patience, je pense, de beaucoup de citoyens. On pense à vous, peut-être que vous êtes en voiture, en train de le vivre à l'heure actuelle. J'ai hâte pour vous que ce soit résorbé, tout ça. Puis oui, ça met la patience à rude épreuve parfois, surtout quand bon, on a un horaire serré, c'est sûr qu'il faut prévoir et je pense pas que c'est aux gens de la place qu'on va apprendre ça. Mais parfois, quand c'est accentué par d'autres bris ou alors des feux de circulation qui répondent moins bien, à peu près de tout là, qui est rapporté ces jours-ci dans les réseaux sociaux concernant le pont qui relie Chipagan à la Mecque. Alors, ben, bon courage les automobilistes. Je vous salue si vous nous écoutez dans ces secteurs ce matin. Je vous retrouverai à 8h30, bien sûr, et nous tous, par le fait même, Steve, pour parler d'une problématique qui ne s'améliore pas. Pas du tout, en fait. On a abordé à l'émission cette vague de surdoses. On parlait d'un week-end inégalé, là, en termes de surdoses, la fin de semaine dernière.
1: Oui.
0: Mais là, c'est que ça ne s'est pas arrêté, ça s'est même poursuivi.
1: Non,
0: là.
1: C'est depuis le 29 mai à aller jusqu'au 8 juin. Les données qu'on a, là, c'est que le nombre d'appels aux services d'urgence reste encore élevé, même s'il a diminué au courant des derniers jours. Les pompiers de Moncton, pendant cette période, ont répondu à 169 appels pour des surdoses suspectées. On peut écouter là-dessus le chef pompier de la ville, Conrad Landry.
2: Moi, dans mon expérience, c'est la pire fois qu'on a eue. Donc, on n'a pas énormément d'expérience avec ça. On espère que ça ne dure pas trop longtemps pour, évidemment, la santé et sécurité des individus qui vont à travers de cet épisode-là. Mais on espère que ça s'est terminé très rapidement. Mais ça va un petit peu plus longtemps qu'on s'attendait.
1: Tout ça s'explique par la présence d'un lot de drogue issu du marché noir et qui contient un tranquillisant très puissant, toujours suspecté dans cette multiplication des cas de surdose. Le naloxone qu'on utilise habituellement pour contrer les effets d'une surdose fonctionne. Ça met les personnes en quelque sorte hors de danger, mais le tranquillisant qui est dans ce lot de drogue fait en sorte que les personnes ne se réveillent pas après. On est encore dans un état second.
0: Okay.
1: Puis c'est pour ça qu'on a vu dans le centre-ville, du côté des pompiers, ben, à des endroits où on voyait les personnes couchées par terre, pas bouger, même si on semblait les avoir quelque peu sauvées avec le naloxone.
0: C'est que ça ne fonctionne pas de la même manière que dans d'autres situations, c'est ce qu'on comprend. Je lisais dans le Telegraph Journal ce matin, d'ailleurs, que ça rebondit à l'Assemblée législative parce qu'on attend ce défenseur en santé mentale, ce poste de haut fonctionnaire. Et le ministre Mekki a été interpellé là-dessus en disant que ce serait plus tard cette année que ce poste-là serait comblé. Entre-temps, le ministre Mekki, qui est député dans la région de Moncton, il semble être au fait de la réalité. Il a précisé aux journalistes et aux personnes qui étaient sur place à l'Assemblée législative hier, d'ailleurs, qu'il était allé à Ensemble Moncton, qu'il s'était rendu sur ce site, en quelque sorte, qui devient la plaque tournante d'aide et de soutien à ces personnes aux prises avec des dépendances au centre-ville de Moncton. Et oui, effectivement, on compte beaucoup sur le travail et le rôle de cette personne-là. Du point de vue des oppositions, ça prend trop de temps encore avant qu'on le voit mis en place pour améliorer le sort des personnes vulnérables aux prises avec des enjeux de dépendance et de santé mentale. Mais j'imagine que ce sont des choses qui prennent du temps, sauf que entre-temps, ben, il y a ces personnes qui vivent ces moments dramatiques. Là.
1: Et les pompiers pompiers qui ne sont pas disponibles pour répondre à d'autres
0: appels. À d'autres
1: appels
0: aussi, ouais. Ça mobilise ces gens, effectivement. Merci beaucoup, Steve. La suite à 8h30. Une belle journée, encore une fois, au Nouveau-Brunswick. Le ciel va peut-être un peu se couvrir cet après-midi avec un petit 30% de probabilité d'averse sans pluie, mais il y a une chose qui est sûre, la chaleur est là. Au Nouveau-Brunswick, des maximums en moyenne de 28 à 30 au mercure aujourd'hui. Il fait en ce moment entre 10 et 18 degrés. Je vous rappelle qu'il est toujours temps de nous joindre. Demain, nous vous proposons une heure avec la première ministre Susan Holt. Vous pouvez nous téléphoner, vous pouvez nous laisser un message, vous pouvez nous donner votre question. Merci à ceux qui l'ont fait depuis ce matin encore pour continuer d'ajouter votre voix à notre conversation avec la première ministre. Et puis, je vous rappellerai un petit peu plus tard d'ailleurs les moyens de nous joindre, mais je voulais vous dire qu'il n'est pas trop tard. On va parler éducation maintenant dans l'angle des enseignants, parce qu'on peut se dire qu'on est déjà, et là j'ouvre des guillemets, au dernier jour d'école qui s'en viennent pour les élèves et le personnel, des guillemets, parce que pour d'autres, ils vont dire enfin. Ça dépend où on se situe, j'imagine. Alors oui, l'heure est au bilan, et déjà, on regarde septembre, on regarde la prochaine rentrée, hein, on n'arrête jamais. Alors pour souligner cette fin d'année scolaire, mais aussi toute l'actualité,

0: Là, touchant l'éducation des derniers jours, dernières semaines. Je joins le président de l'Association des enseignantes et enseignants francophones du Nouveau-Brunswick, Éric Godin. Bonjour.
1: Bonjour Martine, ça va bien?
0: Bien, merci d'être là. La dernière fois qu'on s'est parlé, ben, c'était encore assez nouveau, votre rôle à la tête de l'organisme. Quand même, beaucoup de choses qui a viré autour de l'AFNB là, depuis les derniers mois.
1: Oui, on a été bien occupés la dernière année, oui, absolument.
0: Et d'ailleurs, c'est une grosse journée aujourd'hui, je ne me trompe pas. On va officialiser votre entente collective à Fredericton.
1: Effectivement, c'est la signature de l'entente. Comme vous savez, elle a été ratifiée par nos membres il y a quelques semaines. Mais la signature, effectivement, elle est aujourd'hui pendant à l'heure du dîner.
0: Est-ce que vous vous réservez donc jusqu'à ce moment pour nous donner quelques détails de l'entente, j'imagine?
1: Oui, je sais que je vous apprécie beaucoup, Martine, mais je ne peux pas vous donner du scoop.
0: Je comprends bien ça. Comment vous résumeriez la dernière année en éducation du point de vue des enseignants au Nouveau-Brunswick, M. Godin?
1: Écoute, la dernière année, malheureusement, on n'a pas une demi-heure pour discuter ce matin, mais si j'étais pour... si je résume l'année par un mot, je vais dire boussole. Mais la raison que je choisis ce mot-là, c'est qu'avec le ministère, on a sorti plusieurs documents qui vont aider à guider le système. Avant Noël, on est sorti avec, évidemment, le plan de fidélisation et de recrutement. Il y a aussi eu une réflexion sur l'utilisation de l'intelligence artificielle dans nos écoles. Vous savez que le plan de 12 ans est sorti tout récemment. Il y a la signature de la convention collective. Et même à l'automne, on va parler de la politique d'aménagement et linguistique culturelle. Donc, on est en train de mettre à jour la PALC. Donc, est-ce que le système a toujours des défis? Bien sûr, puis on va continuer de travailler sur nos défis. Mais cette année, on a eu beaucoup de documents qui vont nous aider à nous guider. Donc, c'est pour ça mon choix de mot de boussole pour résumer l'année.
0: Il y a eu beaucoup de rapports là au cours des dernières semaines qui ont touché l'éducation aussi. Le vérificateur général qui soulève des lacunes persistantes dans la réussite scolaire des élèves. Il y a le plan de 12 ans, j'allais dire 10 ans, mais là on parle de 12 ans d'éducation aussi. On s'en est pas reparlé depuis, où la ministre aborde beaucoup de choses, mais notamment l'inclusion, la manière avec laquelle on répond aux besoins qui doit peut-être changer dans nos écoles. Comment vous avez reçu tout ça?
1: Vous avez parlé de trois éléments, mais si je commence avec le plan de 12 ans, je pense que c'est important de donner une direction claire pour les prochaines années. De notre côté, on était heureux de voir qu'ils ont ouvert la porte pour une possibilité d'une prématernelle universelle. Mm-hmm. C'est pas la première fois que je vous en parle. Mm-hmm. Donc, on espère que évidemment, en tout cas, on a bien hâte de voir la mise en place du plan. Vis-à-vis de l'inclusion, bien sûr, les enseignants, nous, on partage la vision d'être inclusif dans nos écoles. C'est une idée très importante, mais on a besoin d'avoir les ressources, les investissements, les espaces adéquats pour les élèves. Je pense qu'il est important aussi de se demander, est-ce que la salle de classe est l'endroit optimal pour tous les élèves, ou est-ce qu'on reconnaît que l'environnement d'apprentissage, ça peut être un peu plus large que juste l'école. Donc, en tout cas, on continue de discuter avec comment on peut faire l'inclusion dans nos écoles.
0: Et sur la littératie, qu'est-ce qui vous manque pour accomplir ces cibles?
1: Au niveau de la littératie, comme le vérificateur général a mentionné, je pense que, en tout cas, j'ai pas vu son rapport, mais de ce que j'ai lu dans les médias, lui aussi questionne un peu les ressources, comment on peut mieux aider les enseignants. C'est comme je vous l'ai déjà mentionné, pour moi, quand on voit les résultats scolaires, les résultats de littératie, c'est un portrait du système. Comment est-ce qu'on va améliorer le système pour atteindre nos objectifs? Donc, même chose, c'est un dossier qu'on continue à garder un œil dessus pour répondre aux besoins des élèves.
0: Bon, là, dans l'actualité de ce matin est arrivé ce reportage de ma collègue Rachel Gauvin. On parle du vérificateur général. Ce dernier avait déjà posé des questions sur les dépenses des districts scolaires. Vous évoquez les ressources. On parle de 468 000 $ pour des voyages de patrons des districts scolaires. Un directeur du DSF Sud qui a soumis des réclamations de plus de 90 000 $. Bon, moi, je sais pas qu'est-ce qu'il y a dans votre convention collective, mais il y a de l'argent en éducation au Nouveau-Brunswick. Il y a des questions qui peuvent se poser sur comment on la dépense. Est-ce que ces dépenses-là vous surprennent, vous?
1: Oui, puis non, disons. Déjà, vous avez mentionné la convention collective. Nous, c'est séparé de les DG des districts scolaires ou le personnel des districts scolaires. Donc,

0: Mais par rapport à les dépenses, je pense qu'il faut qu'on comprenne que des fois, le besoin de partage, le besoin de discuter avec des collègues, dans d'autres régions de la province ou des provinces atlantiques, c'est nécessaire. Mais il faut trouver l'équilibre. Il faut être capable de... vous avez mentionné les ressources, les besoins dans la province. Donc, qu'ils aient des dépenses de voyage, c'est pas surprenant. Mais ce qui est décevant, c'est que on a un besoin dans la province aussi. Donc, je pense qu'il faut trouver un juste équilibre. Et je suis certain que le ministère va se pencher sur cette question.
1: Il y a beaucoup de gens qui font fonctionner une école et les enseignants et enseignantes sont une partie très importante. On le disait, l'on conclut une négociation qui aboutit, une négociation collective. Quand ça se termine, c'est toujours en soi une assez bonne nouvelle. Mais Éric Godin, si vous aviez un souhait à faire, parce que oui, le quotidien, ça peut passer par de meilleures conditions de travail pour les enseignants, mais tout l'environnement scolaire aussi joue un rôle dans le bien-être des enseignants, dans le recrutement également et la rétention de ceux-ci. Quel serait ce souhait? Où est-ce qu'on doit appuyer davantage pour améliorer les choses?
0: Justement, la nouvelle convention, elle a eu un fort taux de je pense à 96% que les membres ont ratifié l'entente. Donc, ça démontre que c'est un pas dans la bonne direction pour répondre aux défis soulevés par les enseignants et les enseignantes de la province. Par contre, la complexité de la salle de classe, qui est un élément qui est peut-être à l'extérieur de la convention collective, ça, c'est un élément qu'on doit continuer de travailler avec l'employeur, avec le ministère, pour améliorer justement la complexité de nos salles de classe présentement.
1: La composition de la salle de classe, ça a souvent été au centre.
0: Exactement, exactement.
1: Des revendications.
0: Donc on va continuer de travailler sur ce dossier-là.
1: Des réflexions à faire pendant cet été, vacances bien méritées de nos enseignants et enseignantes. Merci beaucoup, M. Godin, d'avoir accepté notre invitation.
0: Merci, si vous permettez un petit 30 secondes, je veux juste déjà souhaiter une belle saison estivale, non seulement au personnel scolaire, mais aussi aux parents et aux élèves. Et j'aimerais aussi encourager les parents de prendre un moment, puis même le personnel scolaire, de regarder le cheminement de chaque enfant cette année, en septembre et aujourd'hui, dans les derniers 10 mois. Puis je me sens pas mal confiant de dire que chaque élève de la province a cheminé. Je pense que c'est important de le souligner et même célébrer ça quand on arrive à la fin de l'année que nos élèves ont cheminé. Donc, en tout cas, merci beaucoup pour la chance de discuter aujourd'hui.
1: Merci, M. Godin. Bonne journée.
0: Merci. Allez, bonne journée à vous.
1: Éric Godin, président de l'Association des enseignantes et enseignants francophones du Nouveau-Brunswick. C'est aujourd'hui à l'Assemblée législative que tout ça va s'officialiser, la nouvelle convention collective avec les enseignants. Et donc, les détails viendront à ce moment-là.
2: Le parc était devenu non sécuritaire, ça fait que la ville a été obligée de le démolir. Puis dans les projets de l'ancien conseil, il avait approuvé un projet qui le relocalisait au parc d'Ouachaïla.
1: Alors, on vient d'entendre le maire de Tracadie, Clifford Robichaud. Un parc pour enfants qui fait jaser à Tracadie, parce qu'il a été démantelé la semaine passée. La municipalité a conclu, comme on l'a entendu, qu'il n'était plus sécuritaire. Mais là, des résidents demandent une meilleure réponse. Une pétition, d'ailleurs, circule avec des centaines de signataires. On demande à revoir l'emplacement proposé, qui ne ferait pas l'affaire de tout le monde. Ce matin, nous joignons une maire de Tracadie qui déplore que le parc qu'elle a contribué à construire est démantelé. Molly Thériault, bonjour.
3: Oui, bonjour.
1: Merci d'être avec nous. Madame Thériault, rappelez-moi qu'est-ce qui s'est passé au début quand vous vouliez en 2014 un espace de jeu pour vos enfants.
3: C'est ça. Moi, j'étais mère jeune assez. Là. Ça fait comme j'ai décidé de vouloir aller à l'extérieur avec mon enfant. Puis quand j'ai décidé d'aller au parc, j'ai réalisé qu'il n'y avait vraiment rien à part dans les écoles. Ça fait la journée que j'avais été avec mon bébé. D'entendre les heures scolaires, ils m'ont dit dans le fond qu'il fallait pas que j'étais là parce que c'était les heures de classe, ce qui est comprenable. Puis lorsque j'ai retourné dans ma voiture, je me suis dit, aïe, il n'y a vraiment aucun parc comme au public dans notre ville. J'ai décidé d'aller voir la ville pour savoir de quelle façon qu'on pourrait fonctionner pour en avoir un. Alors, j'ai fait du porte-à-porte. Puis ensuite, j'ai ramassé les fonds nécessaires avec un comité pour être capable d'en avoir un à Tracadie.
1: C'était combien d'argent, ça, en 2014, là?
3: C'était environ dans les moyennes de 250 000 $.
1: Ça coûte cher, ces parcs-là, là, quand même. Là.
3: Oui, très dispendieux.

0: Mon Dieu, oui.
1: Et on parle des belles structures de jeu, puis tout ça. Puis là, il les emmène pas au dépotoir, il les déménage, ces structures de jeu. C'est ce qu'on comprend.
0: Non, je ne suis pas certaine, je pense.
1: Vous pensez qu'il achète de quoi de nouveau?
0: Oui, oui, c'est effectivement, oui. C'est quelque chose de nouveau, une nouvelle structure qui est en passé achat. Et là, le note est comme plus sécuritaire. Donc
1: il jugeait vraiment que c'était... OK, et donc, vous, est-ce que vous observiez qu'il était plus sécuritaire? Comment on décide ça? Je veux dire, je pourrais même poser la question à la ville, mais c'est avec vous que je parle le matin. Qu'est-ce qu'on vous a dit précisément? Parce que moi, j'étais sous l'impression que ça déménageait. Mais non, on est en train de tout démolir ça, puis on recommence. OK.
0: Oui, dans le fond, il est déjà démoli, comme ça a été démoli... Je pense que ça a été décidé en février à un conseil municipal. Puis c'est ça, nous autres, on n'était pas vraiment courant parce qu'on ne fait pas vraiment les choses publiques des conseils. Mais c'est ça, on a su du jour au lendemain qu'il était détruit. Dans le fond, ça fait là que j'étais vraiment déçue. Mais c'est ça, on ne sait pas vraiment la réponse exacte. Mais selon moi, peut-être qu'il a été inspecté puis qu'ils ont vu qu'il n'était pas sécuritaire. C'est une très bonne question, dans le fond, quand tu demandes. Parce que l'an passé, il était quand même encore accessible, mais je ne sais pas si les réparations auraient pu faire en sorte qu'il aurait pu être sécuritaire.
1: Bon, ça sera peut-être pour une autre discussion, mais il y a une chose qui est sûre, vous n'avez pas l'air tous heureux de voir à quel endroit on va faire le nouveau parc. Pourquoi?
0: C'est que c'est pas accessible à plusieurs gens. De deux, c'est plusieurs bâtiments qui sont rebâtis comme dans les appartements. Puis il y a beaucoup de monde à faible revenu qui pouvait se rendre dans le fond sans voiture, en poussette, oui. Puis tu sais, dans une municipalité, ça prend un parc. Ça prend un parc parce que c'est là que le monde se développe. Moi, la première chose que je viens chercher quand je vais en vacances avec mes enfants, premièrement, c'est quelque chose que les enfants pourraient faire avec leurs parents en famille. Puis au derrière, ici, il n'y a vraiment rien dans la ville. Tu sais, c'est vraiment...
1: Il n'y a pas de parc pour enfants à part celui-là. Donc là, il n'y en a pas en ce moment.
0: Non, non, zéro.
1: Parce que là, on a démantelé l'autre avant que l'autre soit prêt.
0: C'est ça. C'est
1: parce qu'il n'était pas sécuritaire.
0: Oui.
1: C'est ça. Oui, bien à l'école.
0: Dans le fond, oui, c'est ça, bien à les écoles. Mais en même temps, eux autres aussi, ils faisaient des levées de fonds pour capable de construire un parc. Puis oui, là, tu sais, si tout le monde au public vend, ça va quand même créer de l'usure qui n'est pas naturellement faite par les écoles. Tu comprends? Puis là, c'est qui va réparer les coûts? C'est pas la ville, ça va être les personnes des comités qui ont ramassé l'argent. Ça vient que ça cause un problème, ça cause des conflits. Ça prend vraiment un parc municipal que c'est la ville qui entretient, qui s'occupe de gérer puis d'entretenir le parc. C'est ce que tu as à la municipalité d'avoir un parc municipal.
1: Et qu'il soit au centre d'un secteur résidentiel aussi accessible à pied aussi. C'est votre souhait, si je comprends bien.
0: Ouais. Exactement. Puis, tu sais, j'ai eu un point aussi d'une maman, elle a dit, tu sais, la population commence à vieillissante, tu sais, les familles, maintenant qu'ils sont allés dans l'Ouest, quelque chose comme ça, ils déménagent par ici pour pouvoir aider leurs parents, dans le fond. Puis, maintenant, on dirait, ils n'ont plus rien. Fait, c'est comme ça, donne pas un encouragement aux familles de venir dans notre municipalité, là, tu sais. Il y a vraiment déjà rien. Fait, là, on a déjà perdu encore notre parc, tu sais, qui était accessible, qui était gratuit. C'est vraiment aussi aspect, mental aussi, la charge mentale d'un parent. Tu sais, il finissait de travailler, là, en décolle au parc, on avait du social, c'était vraiment à proximité de tout, c'était facile, on allait chercher un petit restaurant ou, tu sais, on y allait s'asseoir là, c'était facile d'accessibilité. Là.
1: Ça fait une sortie qui coûte rien aussi, pour, je veux dire.
0: Oui.
1: Et puis, c'est quand on parle d'attirer des familles dans une municipalité, souvent le parc va y être pour quelque chose et ça va gravir autour de ça. Mais peut-être que le moment est mûr d'avoir une discussion pour Tracadie sur ce qu'on veut pour les familles. Bref, avec le scénario qu'on est en train de vivre à l'heure actuelle. Entre-temps, Mme Thériault, ben, la pétition circule. Quelles seront vos prochaines actions? Est-ce que vous prenez un petit peu le bâton pour mener ça au conseil municipal pour la suite?
0: Oui, on a déjà effectivement été au conseil municipal démontrer le pourquoi et l'importance d'avoir le parc dans la municipalité. Nous avons donné la pétition à M. le maire avec le manque de temps et l'énergie, en plus du travail avec les enfants, j'en ai quatre. Là. Ça fait j'ai quand même recueilli 400 signatures en 4 jours. Là. C'était vraiment intense. Les parents m'arrachaient la feuille, donnez-moi la signature, je veux la faire. C'était vraiment... J'apprécie vraiment que le monde supporte mon projet parce que c'est vraiment un manque qu'on a dans notre ville.
1: Donc, prochaine étape?
0: Prochaine étape, on attend de voir l'ordre du jour, parce que je pense qu'ils vont ramener ça à la table avec les conseils, voir qu'est-ce qu'ils peuvent faire, puis quelles seraient les solutions nécessaires. Je pense que le conseil est quand même ouvert d'esprit de laisser la ville déplacer le parc.

0: immeuble dans la ville, ce qui était l'ancien terrain ou ce qui était le parc anciennement. Je demande seulement là, si c'est possible l'appui à 100% de la ville. C'est comme c'est les jeunes familles qui ont besoin. C'est vraiment un cri de cœur qu'on lance pour des familles, des parents, les futurs parents aussi, parce que il y a beaucoup de monde qui développe. Puis c'est vraiment important d'avoir une place où se regrouper, créer des souvenirs en famille. C'est vraiment important pour tout le monde. Je pense que c'est un point positif.
1: Ben, on va suivre ça, Molly Thériault. Merci d'avoir accepté de nous en parler ce matin.
0: Ben merci.
1: Bonne journée.
0: Merci à toi.
1: Merci beaucoup. Molly Thériault, mère de 4 enfants en Tracadie, qui déplore justement que ce parc qu'elle a contribué à construire soit démantelé, puis que le futur parc ne sera pas tout à fait à proximité, marchable, en la comprenant bien, pour les prochaines expériences au parc des familles. Il est 8h32. Voici nos nouvelles.
2: Bonjour à tous, ici Steve Legault, voici les informations. Dans une demande d'accès à l'information, Radio-Canada Acadie a obtenu tous les rapports de dépenses des gestionnaires des 3 districts francophones, des 3 districts scolaires francophones du Nouveau-Brunswick. On y apprend que près $500,000 de dollars a été dépensé pour des conférences et des formations de gestionnaires à l'étranger. Des formations sur l'intelligence artificielle, sur l'innovation et sur le leadership à fort coût. Rachel Gauvin a les détails.
3: Des dizaines de gestionnaires des 3 districts scolaires francophones ont réclamé plus de $450,000 entre 2022 et 2025 pour des conférences à Dubaï, Nice, Séville, Melbourne, Los Angeles, Miami et bien d'autres villes à l'étranger. À lui seul, le district scolaire francophone Sud a alloué $385,000 pour ses voyages professionnels. Par exemple, le directeur de l'innovation du district scolaire francophone Sud, Mario Chiasson, a soumis un total de plus de $93,000, dont une facture sans explication de $1,800 pour des visites à la prison d'Alcatraz à San Francisco. Le professeur en administration à l'Université de Moncton, Kadia George Aka, s'intéresse à la gestion éthique des institutions.
4: Le problème, c'est quelle formation, dans quel lieu et pour quel montant est acceptable, donc est éthiquement acceptable. C'est ça la question.
3: Même la directrice générale Monique Boudreau et le président du Conseil d'éducation Michel Côté ont régulièrement participé à ces formations.
4: Si la directrice générale et que le président du Conseil d'éducation se permet de faire ce type de voyage, pourquoi est-ce que le directeur du département lui s'empêcherait de le faire?
3: Les 3 districts scolaires ont refusé nos demandes d'entrevue. Dans des déclarations écrites, ils disent que ces voyages sont justifiés et approuvés par un superviseur. Ici Rachel Gauvin, Radio-Canada. Moncton.
2: La première ministre Susan Holt a envoyé mardi une lettre à son homologue fédéral à la veille du dépôt prévu de la nouvelle législation sur la sécurité en ligne. Frédéric Thun veut s'assurer d'une interdiction pan-canadienne des réseaux sociaux au moins de 16 ans et des publicités destinées aux mineurs. Fallon Ingersoll, élève de 11e année à l'école Carrefour-Beausoleil de Miramichi et représentante de la Fédération des jeunes francophones du Nouveau-Brunswick, ne pense pas que l'interdiction soit une solution.
5: Je ne crois pas que c'est une bonne idée. On a vu l'étude qui s'est passée en Australie qui ont interdit les réseaux sociaux pour les jeunes moins de 16 ans. Et ça montrait que 70% des jeunes en dessous de 16 ans utilisaient encore des réseaux sociaux. Je crois que c'est pas totalement sur les jeunes. C'est aussi sur les lois des plateformes des médias sociaux et qu'on devrait peut-être rajouter certaines restrictions à ces médias sociaux.
2: La province va surveiller attentivement le projet de loi à venir d'Ottawa. Si le texte n'inclut pas les demandes néo-brunswickoises, Frédéric Thun envisage de légiférer seul sur l'interdiction des réseaux sociaux. Une dizaine d'organisations environnementales, de santé et autochtones ont formé une coalition contre la mine Sisson au nord-ouest de Fredericton, identifiée comme grand projet d'intérêt national. Dans des lettres envoyées lundi à la première ministre Susan Holt et à tous les députés provinciaux, la coalition a exhorté le gouvernement provincial à mettre un terme au projet minier de tungstène et molybdène, qui représente, selon le regroupement, l'un des plus grands risques environnementaux et de santé publique jamais proposés au Nouveau-Brunswick. Ils font état de risques liés à la santé publique, aux responsabilités en matière de gestion des résidus miniers, aux retombées économiques et aux consultations auprès des Premières Nations. Ambulance Nouveau-Brunswick et Télésoins 811 lance un système d'intervention partagé. Les appels pour de l'aide médicale qui seront reçus au centre de répartition du 911 d'Ambulance NB et qui seront évalués comme non urgents pourront être acheminés vers Télésoins 811 où un membre du personnel infirmier immatriculé évaluera plus en détail

0: les besoins du patient. Au cours d'une année normale, environ 40 000 appels reçus par le centre de répartition sont considérés comme non urgents. Une analyse de données a démontré qu'environ 35 % de ces appels, soit environ 14 000 par année, pourraient être pris en charge par télésoins 811. Une cinquantaine de personnes ont marché mardi à Fredericton pour sensibiliser la population à la maltraitance des aînés. L'événement est organisé pour une troisième année consécutive par la Commission des services financiers et des services aux consommateurs du Nouveau-Brunswick. L'organisme a constaté dans les dernières années une hausse marquée de la maltraitance financière auprès des aînés néo-brunswickois, par exemple en raison d'extorsions financières. Voici Robert Picard et Marissa Solos de la Commission des services financiers et des services aux consommateurs du Nouveau-Brunswick, suivi de la ministre responsable des aînés, Lynn Chantal Boudreau.
1: Ça peut ressembler, ça peut être aussi simple que de prendre de l'argent dans le compte d'une personne aînée de laquelle tu prends soin.
2: Il y a aussi une côté de maltraitance des aînés, le côté financier qui est souvent sous-signalé.
3: Puis on se rend compte qu'il y a certaines personnes autour des aînés qui manifestent certains comportements qui ne sont pas nécessairement adéquats, qui mettent beaucoup de pression chez nos personnes aînées.
0: La commission invite la population à signaler ce type de situation auprès des autorités. Et puis le premier témoin de la couronne au procès pour double meurtre à Saint-Jean a témoigné alors que Roman Kamichny fait face à deux chefs d'accusation de meurtre au premier degré. Il est accusé d'avoir tué un enfant de 10 ans et un adolescent de 17 ans le 29 janvier 2025. Une ordonnance de non-publication empêche de nommer les deux victimes. L'ex-conjointe de Kamichny a été la première à témoigner lors du procès. Son nom aussi ne peut être divulgué. Elle a déclaré avoir reçu des messages de Roman Kamichny disant qu'il avait tué tout le monde, qu'il allait se suicider, puis lui a envoyé une photo de l'une des victimes. Le procès qui reprend aujourd'hui à Saint-Jean.
4: Quelle affaire. Merci, Steve.
0: Je vous en prie.
4: Bonne journée.
0: Bonne journée.
4: Elle sera belle, en tout cas. La météo est favorable aux activités extérieures. Si vous tolérez bien la chaleur, quand même, parce qu'il faut se le dire, là, il y a quand même un mercure assez élevé aujourd'hui. Belle journée d'été en ce 10 juin. Avec le soleil qui est présent partout, devenant alternance soleil et nuages cet après-midi ou un peu plus couvert. Ça pourrait être gris, nuageux cet après-midi. Avec ce qui se produit, 30 % de probabilité de précipitation. 30 % pas partout, mais dans plusieurs secteurs du Nouveau-Brunswick. Peu ou pas de vent, ça c'est une chose intéressante. Et donc, humidex ressenti 32 34 ressentis sur le nord-est, Miramichi, Campbellton, Bathurst, péninsule acadienne. Même chose sur le nord-ouest, Restigouche, avec le facteur humidex. Le ressenti en chaleur est quand même assez important. Et puis, demain encore, ce sera encore une belle journée chaude. La charge d'humidité va augmenter d'ailleurs, parce que là, on n'a pas une grande différence entre le mercure et l'humidex. Là. Et demain, il y aura une petite marge plus grande. Vendredi également, ça se maintient, puis probablement des averses là, pour percer cette grosse bulle d'humidité pour samedi. Mais ça peut encore changer. Pour l'instant, ben, c'est beau, c'est lumineux, le soleil, le ciel bleu. Pour toutes les régions du Nouveau-Brunswick, le mercure indique 16 degrés dans la péninsule acadienne, 18 dans la région chaleur, 16 dans le Restigouche. À Edmundston, il fait 15. À Fredericton, déjà 20 degrés. Ça fait beau là, pour marcher vers l'école. Dans le Grand Moncton, 15. À Miramichi aussi, et le mercure indique 15 à Saint-Jean. Déjà une matinée assez chaude, là, c'est signe que l'été s'installe. Merci de continuer à nous écrire. Encore de bonnes questions qui sont arrivées durant l'émission de ce matin. Certaines ont été spontanément inspirées des entrevues d'aujourd'hui. C'est sûr, je veux dire, chaque jour qui passe nous apporte des réflexions, des questions en lien avec les décisions que prennent nos gouvernements. C'est pas simple de diriger une province, quelle qu'elle soit. Et donc, on profite de la fin des travaux législatifs à la fin de cette semaine et alors à l'aube de la pause estivale pour vous offrir une heure en compagnie de la première ministre Suzanne Holt qui sera des nôtres demain de 7h10 à 8h. Donc une heure spéciale à écouter d'un bout à l'autre, c'est ce que j'espère, mais je suis bien consciente que la routine matinale peut interférer avec vos plans. Cela dit, tout ça sera disponible en rattrapage et vous pourrez aller écouter, voir si votre question s'y retrouve. Nous allons plusieurs des questions dans des segments de conversation qu'on aura avec la première ministre pour tenter de catégoriser les nombreux enjeux qu'on souhaite aborder. On n'aura pas trop d'une heure, là, alors qu'on a aussi au milieu de tout ça le radiojournal à la demi de l'heure, à 7h30. pour aborder tout ça. Donc, j'espère que vous serez du rendez-vous. Merci aussi de vos bons mots pour l'offre qu'on

qu'on vous fait là, ça semble être apprécié de votre part. Et puis, si tout ça est concluant, ben, on pourra périodiquement, à la fin des cycles législatifs comme ça, faire des exercices semblables ou alors aborder des thématiques dans des segments peut-être pas aussi longs, mais aborder une thématique particulière, peut-être avec un ministre, avec un élu, autre. Donc, ce sont des moyens de joindre la population de la part des élus, parfois qui peut être favorable pour eux aussi, mais surtout de la part de la population, de dire « Hey, il y a ça, là, il y a ça que je trouve qu'on met pas assez de l'avant ou qu'on devrait davantage entendre parler lorsqu'on a les discours politiques à Fredericton ou ailleurs. » Donc, voici les moyens pour encore nous joindre. Là, on va colliger tout ça aujourd'hui pour être fin prêt demain matin. Vous pouvez nous envoyer votre message par courriel à ici la matinale à commercial radio-canada.ca via la bulle de conversation dans l'application audio. Aussi. Et le texto, c'est aussi possible, mais n'oubliez pas de me dire qui vous êtes parce que par texte, on n'a pas votre nom. Alors, 1-800-561-1561. Et si vous voulez me faire entendre votre voix, et de même qu'à la première ministre, vous pouvez laisser un message au 1-800-506-1506. 1-800-506-1506, option 1. Merci à cet enseignant qui m'a pris au mot. Hier, je le mentionnais, peut-être que des enseignants à l'écoute voudront en faire un exercice avec des jeunes de leur classe. Avez-vous des questions pour la première ministre? Et on en a reçu. Et puis, on pourra certainement poser quelques-unes de ces questions-là à Mme Holt demain. Il est 8h42, nouveauté de Vichten. Dans un petit moment, on va entendre la chanson Mont Carmel et peut-être préciser que Vichten sera au Cielo de Chipagan le 28 juin prochain. Le 24 juillet à Bertrand, au village historique acadien, ben là, il faut dire Rivière-du-Nord. Le 25 juillet à Fredericton, c'est dans le cadre du festival Highland, les Highland Games. Et puis à Tracadie, il fait partie de la distribution de la grande fête nationale de l'Acadie à Tracadie le 15 août prochain. Donc voici Mont Carmel de Vichten.

0: Nouveauté de Bichten, c'était Mont Carmel, il est 8h47. Alors, un coup de chapeau ce matin au mouvement scout. C'est une réelle tradition pour plusieurs. Comme à Saint-Basile, les scouts de Dieppe cette année soulignent leurs 90 ans d'existence. Et pour Dieppe, ça se passe au Parc Rotary, puis j'en ai parlé un peu plus tôt ce matin avec la présidente du conseil d'administration des scouts de Dieppe, Véronique Mallet.
1: Je pense que ça repose dans le fait que c'est dans les valeurs universelles qui sont transmises par le mouvement scout. Le fait aussi que c'est ancré dans la nature, ça fait aussi que c'est un mouvement qui avance pas nécessairement selon les modes, mais qui est ancré justement dans la nature et qui nous apporte à ralentir un peu pour apprécier ce qu'il y a autour de nous. Il y a quelque chose là-dedans qui fait que ça devient universel puis que ça traverse à travers les modes puis le temps.
0: Et j'ai l'impression, puis vous l'avez dit, c'est quand même un mouvement qui est répandu ailleurs dans le monde, que les nouvelles familles qu'on a accueillies au cours des dernières années ont dû donner un petit souffle nouveau au mouvement scout en Atlantique, au Nouveau-Brunswick.
1: C'est très intéressant ce qu'on est en train d'observer depuis quelques années à Dieppe, mais partout à travers le scoutisme francophone au Canada. C'est l'arrivée de nouvelles familles pour qui, chez eux, le mouvement scout est encore très, très fort. Donc, ils arrivent ici et ils sont à la recherche d'un groupe scout avec lequel ils peuvent s'attacher, ils peuvent intégrer. Et ça nous a apporté, nous, à la fois l'arrivée de nouvelles traditions scout. Donc, on a des scouts du Liban, disons, par exemple, qui viennent se joindre à nous. Et qui ensuite nous apportent une partie de leur tradition scout avec eux. Donc, c'est intéressant comment ça nous permet de faire évoluer notre scoutisme même ici.
0: Ah, ben là, je suis curieuse, là, puisque j'ai donné du temps au mouvement déjà. On parle de quel type de tradition du Liban qu'on intègre?
1: Ben, surtout de nouvelles chansons qui nous ont apportées. Aussi, nous partagent leur manière de vivre le scoutisme. Okay. Ils nous partagent aussi que tout de suite, on est en train d'accompagner un groupe dans la région d'Halifax. Puis ce sont toutes des scouts, de jeunes adultes scouts du Liban qui sont arrivés ici, qui ont trouvé qu'il n'y avait pas de groupe francophone pour eux dans cette région-là. Donc, ils sont en train de recréer un nouveau groupe scout dans cette région-là, spécifiquement avec l'intention d'accompagner ou d'accueillir des jeunes à partir de l'année prochaine. Donc, ils ont cette volonté-là de vouloir refaire vivre le scoutisme dans leur région. Donc, c'est vraiment intéressant, cette contribution-là qui nous les familles sont en train de faire et que, ça nous permet de raviver un peu le mouvement scout ici.
0: Oui, puis vous l'avez dit, connexion à la terre, au plein air, d'offrir des options. On parle des réseaux sociaux et des jeunes là, ces jours-ci. C'est autre chose, c'est une expérience complètement humaine. Et c'est ce qu'on veut célébrer en fin de semaine pour le 90e anniversaire qu'on va célébrer samedi après-midi au Parc Rotary. Pourquoi c'était important de faire une fête communautaire, Mme Mallet, pour l'anniversaire des scouts de Dieppe?
1: Mais lorsqu'on a pris connaissance de cette date d'anniversaire-là qui s'approchait, le conseil d'administration y a réfléchi. Puis pour nous, ce qui est important, c'est de pouvoir montrer à nos jeunes présents, nos jeunes, nos scouts actuels, que le scoutisme avait traversé le temps, puis de montrer qu'autour d'eux, aujourd'hui, il existe plein de gens qui ont fait partie du scoutisme et pour qui le scoutisme a marqué leur parcours. Donc, on a voulu lancer un appel aux anciens contributeurs autour de nous pour montrer à nos scouts actuels que ils sont pas seuls, que le scoutisme, c'est pas juste leur groupe d'une vingtaine de jeunes par soir, des groupes qui côtoient, mais vraiment à quel point c'est présent partout dans le monde et c'est présent partout dans tout le monde qu'on croise, même autour de nous, là.
0: Véronique Mallet, présidente du conseil d'administration des scouts de Dieppe. L'intégrale est disponible sur audio. Et donc, samedi, c'est la fête des 90 ans du mouvement scout à Dieppe. Et dimanche, c'est Saint-Basile qui va célébrer

0: le même anniversaire. Un petit mot de sport pour parler de l'équipe de basketball, le Tide de Tri-City, qui s'est classée pour la demi-finale de la Ligue de Basketball League, qui jouera son prochain match contre les Griffins de Saint-Louis demain ou vendredi. Ça reste à confirmer. C'est une série 2-3. Tri-City, c'est l'équipe professionnelle de basket de Moncton, Dieppe, Riverview, les trois villes. James French est l'un des joueurs de l'équipe du Grand Moncton. Jamais, quand il était relève à l'école Bernice McNaughton, il aurait pu imaginer qu'il serait un jour dans une grande compétition du genre. Il est aussi enseignant à l'école Queen Elizabeth de Moncton. Il est très content de la victoire de son équipe.
1: On était tellement excités. C'est quelque chose que, depuis le début de la saison, on a discuté, qu'on savait que c'était possible. Puis chaque semaine, on était de plus en plus proche d'atteindre ce but. Puis on a perdu la dernière partie qu'on a joué contre eux et on n'a pas bien joué, alors tout le monde était prêt à vraiment amener l'intensité et jouer ensemble et jouer comme on a fait toute la saison et c'est bien passé. On savait qu'il allait avoir des moments plus difficiles où eux allaient, ils sont la meilleure équipe au lancer trois points, alors on savait qu'il allait avoir des moments qu'ils allaient avoir leur lancer, mais on a juste resté ensemble, on a continué à faire nos plays et bouger la balle et être confiant en comme groupe, et ça s'est bien passé.
0: James French, un des joueurs de l'équipe de basket du Tide de Tri-City dans le Grand Moncton. Et c'est du basketball qui réunit des équipes, comme on le disait, ils vont rencontrer Saint-Louis, puis on ne parle pas de Saint-Louis-de-Kent, là, c'est Saint-Louis aux États-Unis, et des équipes américaines, c'est une grande ligue. Et alors que le basket a eu comme du mal à s'inscrire, là, on a fait des tentatives avec des clubs plus grande échelle pour avoir beaucoup de public, mais il y a toujours des fans de basket et puis des joueurs, surtout, qui aspirent à de grandes compétitions comme ce tournoi, cette demi-finale de la Ligue de Basketball League. C'est une réalité pour le Tri-City Tide. Louis-Philippe, vous nous arrivez avec les résultats d'un sondage assez intéressant qui vient de paraître et qui démontre, en tout cas, qu'il y a pas mal de différences lorsque vient le temps de parler d'enjeux de santé mentale selon si on est un homme ou une femme.
2: Oui, qu'il y a encore des différences, je vous dirais. Okay. C'est un coup de sonde qui révèle que le tiers des jeunes hommes considèrent que leurs problèmes de santé mentale sont un signe de faiblesse et qu'ils ne tiennent pas suffisamment de soins. Il y a une question à savoir si c'est parce qu'ils manquent de ressources ou si c'est parce que finalement, ces jeunes hommes-là, il y a une perception, ils vont pas vraiment jusqu'au bout du traitement, ils vont pas chercher les soins aussi d'une certaine manière.
0: Ça dure, hein?
2: Ouais. Donc ça provient d'un rapport de Green Shield. Ça, c'est une compagnie d'assurance qui a un statut d'entreprise sociale à but non lucratif qui est basé en Ontario. Et l'organisme Recherche en santé mentale Canada, qui publie beaucoup d'enquêtes du genre, qui est aussi basé en Ontario. Donc on apprend que près de la moitié des jeunes hommes qui ont demandé de l'aide ont mis fin à leur suivi plus tôt que prévu. Les raisons les plus souvent citées sont un sentiment de manque de contrôle sur leurs soins, 20 % des répondants, des horaires peu flexibles, 18 % ou des progrès limités, 15 %. Ils ne sont pas patients, finalement. Mm-hmm. Il y a aussi beaucoup de jeunes, 1 sur 5, qui présentent des symptômes de dépression, d'anxiété, d'intensité modérée à sévère. Ces derniers sont nombreux à ne pas avoir reçu des soins ou abandonnent en cours de suivi. En fait, 44 % des hommes de 16 à 29 ans qui ont eu besoin d'aide au cours de la dernière année n'ont pas accédé à du soutien. Donc, c'est beaucoup, on est déjà malade.
0: L'importance du délai d'intervention là, qui me marque, moi, ici, avec ça. Parce que déjà, quand on a affaire à un groupe de personnes qui a peut-être certains préjugés en lien avec l'accès à l'aide, si on dit, tu dois attendre, ça doit être peut-être le petit déclencheur qui va faire en sorte qu'on va laisser faire.
2: Exactement. Donc, enquête de Green Shield et de l'organisme qui a été réalisée au mois de février avec un échantillon de 3519 Canadiens, une très faible marge d'erreur en bas de 2 %.
0: Vous nous en parliez hier, ce sondage de Centraide, Louis-Philippe, qui démontre qu'une bonne partie des Canadiens souffrent d'anxiété financière. Alors, on reste sur les problématiques de santé mentale, mais vraiment précisément en lien avec les finances. 4 Canadiens sur 10, c'est ça qui disait que ça les empêchait de dormir.
2: Ah oui, puis il y avait beaucoup de données, là, j'en ai donné beaucoup de chiffres hier, et ça a beaucoup d'impact sur notre société, plus qu'on pense. Je vous propose un extrait de nos collègues de Ça nous regarde. Ils ont parlé avec Isabelle Thibault, anthropologue de la consommation, spécialiste en insolvabilité et finances personnelles, puis elle a co-écrit le livre « C'en est fait de notre société de consommation ». On peut parler ici des impacts de ce stress et du fait que dans bien des cas, ces mauvaises postures financières, c'est pas tant la faute des individus que de la structure. Écoutez.
3: Je pense qu'il faut d'abord réaliser qu'on fait face à une question qui est systémique, culturelle, structurelle. Les gens ne se louent pas des logements ou achètent pas des maisons trop chères parce

souhaite avoir une maison plus luxueuse ou plus spacieuse, c'est parce que le marché dicte les coûts. C'est vrai aussi pour l'épicerie. Et je pense qu'il va falloir en venir justement à

0: Alors que selon elle, la question est structurelle. Peut-être aussi une réponse un peu dans le milieu.
1: Ouais.
0: Puis en terminant, hein, c'est mercredi, Banque du Canada qui devra annoncer ce matin sa décision concernant les taux d'intérêt après une période mouvementée sur le plan des données économiques. Depuis quelques jours, là, je vous dirais que ce qu'on annonce, c'est ce qu'on pense, ça sera statu quo avec un taux directeur qui devrait s'établir encore à 2,25. Ça serait la cinquième fois de suite qu'on ne touche pas à ce taux-là. La Banque du Canada qui s'est largement tenue à l'écart cette année en attendant de mieux cerner l'impact de la guerre en Iran puis des incertitudes commerciales américaines sur la croissance économique et l'inflation. Je vous dirais que c'est mission impossible, assez de comprendre ce qui se passe aux États-Unis puis en Iran. Là.
1: Je veux dire, l'instabilité sur tous les fronts. Là.
0: C'est très spécial. Et là, il y a beaucoup d'inflation, quand même, et beaucoup. 2,8%, on a connu pire dans les dernières années, mais dans
1: disons
0: un contexte...
1: que ça se poursuit.
0: Ben exactement, avec le prix de l'essence. Donc, c'est à suivre, ceux et celles qui ont des hypothèques variables et des prêts là, qui dépendent de ça. C'est une bonne chose de rester que ça soit stable.
1: Mais là, vous venez de parler d'anxiété financière.
0: Ouais.
1: Là. Lâchez le gaz un peu. Là. Ça va stresser le monde encore.
0: Non, mais si c'est stable,
1: taquine,
0: ça bouge pas, c'est bon.
1: Taquine,
0: moi, ça m'enlève l'anxiété quand les taux d'intérêt ne bougent pas.
1: Voyez, hein, Samuel, bonjour.
2: Bonjour.
1: Amenez-nous du zen avec la grande
0: taux d'anxiété,
1: virée.
0: Comment va?
2: Moi, j'allais dire qu'avoir une hypothèque à taux variable, je serais mis d'une anxiété. Là.
1: Je suis dans votre club.
0: Moi, je vis très bien que ça.
2: Alors, moi, j'ai pris stable à chaque fois.
1: Il y a deux catégories de gens. On va départager les propriétaires comme ça. Il y a des. Oui, ça en dit long sur nos personnalités, ça. Stable ou variable?
2: Oui, très
1: OK.
2: Stable.
1: À la grande virée aujourd'hui, mon cher Marc-Samuel.
2: Ben, on s'intéresse au festival des petites salles. C'est un événement qui revient à l'île du Prince-Édouard. On se promène dans des tout petites salles en région rurale pour apporter donc des spectacles, de l'art, des membres donc, de la communauté culturelle qui vont se promener durant 2026. Et à Dieppe, grosse saison estivale. On va parler avec le directeur du développement communautaire de toutes les activités qui s'en viennent. Et c'est mercredi. Normalement, je présenterai comme chroniqueur la chronique Découverte musicale.
1: Oui, qu'allez-vous faire?
2: Je vais faire une petite chronique sur quelque chose qui me fait beaucoup rire et que j'adore. Il s'appelle Bardix le Gaulois. C'est de la techno-gauloise. De la techno-gauloise. C'est excellent.
1: Ah, oh, wow! Bravo! Merci de débusquer ces petites trouvailles-là pour nous. Marc-Samuel, bonne émission.
2: Merci
1: ça s'en
2: beaucoup.
1: Vient tout de suite après les nouvelles qui suivent. Demain, une heure avec Suzanne Holt qui sera des nôtres dès 7h10. Soyez là.
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8: La tension monte encore entre Washington et Téhéran. Après de nouvelles hostilités, Donald Trump estime que l'Iran met trop de temps à négocier un accord et qu'il devra en payer le prix. Le projet de loi pour interdire les boissons énergisantes aux moins de 16 ans au Québec risque de mourir au feuilleton.
9: Il y a des compromis qui peuvent se faire. On peut juste s'ajuster sur une scène nationale avec tout à peu près la même norme.
8: Et le chanteur Patrick Bruel, mis en examen par la justice française, lui qui est accusé d'agression sexuelle par plusieurs femmes. Bonjour, ici Mathieu Bellumeur. Bienvenue au Radio Journal. Nouvelle escalade au Moyen-Orient. Les États-Unis et l'Iran ont échangé des frappes au cours des dernières heures. Washington dit agir en représailles à l'écrasement d'un hélicoptère de combat pour lequel Donald Trump blâme les forces iraniennes. Louis Blouin, notre correspondant aux États-Unis, on le retrouve à Washington. Louis, le président américain hausse le ton ce matin.
10: Donald Trump menace l'Iran et lui reproche de ne pas avoir accepté d'accord pour mettre fin à la guerre. Sur Truth, il écrit « Les Iraniens ont mis trop de temps à négocier un accord qui aurait été excellent pour eux. Maintenant, ils vont en payer le prix. » 3 points d'exclamation, fin de la citation. Cela fait suite à une nouvelle abrasement ces dernières heures entre les deux pays. Les forces américaines ont bombardé des systèmes de défense aérienne et des sites radars là, près du détroit d'Ormuz. Une réponse proportionnée à une attaque contre cet hélicoptère américain a souligné le commandement militaire américain. Écoutons le président aussi de la Chambre des représentants, Mike Johnson.
11: We lament that that has become necessary, and the reason it did, as you all know, is because Iran struck U.S. assets and personnel. We can't allow that.
10: Nous déplorons que ces frappes aient été rendues nécessaires, mais on ne peut tolérer que des

0: militaires américains soient attaqués, a-t-il déclaré. L'Iran, qui n'a pas revendiqué la responsabilité pour l'écrasement de l'appareil, a dit aujourd'hui avoir riposté, a annoncé aussi des attaques contre des bases américaines abritées par le Bahreïn et la Jordanie, notamment.
1: Le régime iranien, lui, demeure défiant?
0: Le ministre iranien des Affaires étrangères a déclaré que son pays ne laissera aucune attaque ni menace sans réponse. Quittez notre région si vous voulez être en sécurité, a-t-il ajouté. Il faut voir maintenant si cette flambée des tensions sera temporaire ou va marquer un tournant dans ce conflit. Ces nouveaux échanges de feu ont fait partir à la hausse les prix du pétrole.
1: Louis Blouin en direct de Washington. Merci, Louis.
0: Je vous en prie.
1: Au Québec, maintenant, le projet de loi sur l'interdiction de la vente des boissons énergisantes aux moins de 16 ans serait en péril. Après avoir rallié la députée conservatrice Maïté Blanchette-Vézina, voilà que le gouvernement doit convaincre trois députés indépendants, Yuri Chassin, Pierre Dufour et Isabelle Poulet, qui refusent de donner leur consentement à l'adoption accélérée du projet de loi. Marie-Josée Paquette-Comeau est ce matin à l'Assemblée nationale. Marie-Josée, le député indépendant d'Abitibi-Est, Pierre Dufour, lui, demande que l'interdiction soit plutôt abaissée aux moins de 14 ans.
2: Oui, parce que Santé Canada a établi une mise en garde depuis 2022 sur les produits pour les 14 ans et moins. Et Pierre Dufour n'a pas été convaincu par l'intervention de l'INSPQ lors des consultations hier, qui n'avait que très peu d'études à présenter sur l'impact de l'interdiction et sur les raisons d'imposer l'interdiction à 16 ans plutôt qu'à 14 ans. Et tout comme la députée de Laporte, Isabelle Poulet, il croit que le projet de loi est fait de manière précipitée. L'INSPQ a dénoncé le marketing de ses produits hier, mais rien dans le projet de loi ne touche la publicité. Il demande des amendements afin de consentir à accélérer l'adoption du projet de loi. Voici les députés indépendants Pierre Dufour et Isabelle Poulet.
3: On a déjà une norme qui dit Santé Canada 14. Et là, on arrive avec un 16, experts 18. À un moment donné, on peut juste s'ajuster sur une scène nationale?
4: Je ne suis pas contre le projet de loi. Je pense que c'est un premier pas pour protéger nos jeunes. Mais c'est la manière que ça se fait dans la précipitation et dans l'émotion.
2: Et Mathieu, on a appris que le projet de loi 5 visant à accélérer la réalisation de projets d'intérêt national ne pourra pas être adopté à la fin de la session parlementaire. Il aurait fallu que le projet de loi soit accéléré et Québec solidaire refuse de donner leur consentement.
1: Développement à suivre aujourd'hui à l'Assemblée nationale avec vous, notamment Marie-Josée Paquette-Comeau. Merci.
2: Au revoir.
1: Ottawa s'apprête à déposer un projet de loi qui interdirait l'accès aux réseaux sociaux aux jeunes de moins de 16 ans. La mesure s'inscrit dans un projet de loi sur la sécurité numérique qui devrait être présenté aujourd'hui. Le Centre pour l'intelligence émotionnelle craint toutefois que la mesure crée un faux sentiment de sécurité et plaide plutôt pour un encadrement qui responsabiliserait davantage les géants du numérique. Écoutons sa directrice générale, Emmanuelle Parent.
5: Ça ne marchera pas une interdiction parce qu'ils ont l'impression, puis c'est ce qu'on voit en Australie, qu'ils vont être capables de contourner l'interdiction à l'aide de VPN en contournant la reconnaissance faciale. Donc, ce qu'on voit, c'est que, bon, OK, les jeunes qui ont vu leur compte Snapchat se faire supprimer ne sont plus sur Snapchat, mais ils sont sur d'autres plateformes comme WhatsApp, par exemple, ou Discord, où des milliers de personnes peuvent se réunir et interagir.
1: La spécialiste estime que la priorité devrait être de rendre les réseaux sociaux moins nocifs. Un mot sur la Banque du Canada qui doit annoncer un peu plus tard ce matin sa décision sur le taux directeur. Selon les prévisions de la majorité des économistes, la Banque centrale devrait maintenir pour la cinquième fois de suite son taux de 2,25. Statistique Canada a indiqué que l'économie s'est légèrement contractée au premier trimestre. L'inflation annuelle a bondi de 2,8 en avril. À Barcelone, maintenant, le pape Léon XIV va inaugurer aujourd'hui la plus haute tour de la Sagrada Familia, la plus haute église du monde dont la construction est en cours depuis 1882 et qui attire chaque année des millions de touristes. Cet événement marque aussi le centenaire de la mort d'Antoni Gaudí, l'architecte derrière ce monument. Je retrouve à Barcelone justement notre correspondante en Europe, Tamara Alteresco. Tamara, le pape va célébrer une messe dans la basilique.
6: Oui, il est très attendu. Ce qui est d'habitude le quartier le plus achalandé de Barcelone est complètement bouclé. Il y a des milliers de personnes qui sont massées derrière les barricades pour l'arrivée du pape, qui va être reçu à la Sagrada Familia par le roi d'Espagne, le premier ministre, pour cette cérémonie vraiment qui marque une étape majeure, historique pour cette basilique, qu'on appelle le projet sans fin de l'architecte Antoni Gaudí, qui est mort il y a exactement 100 ans, jour pour jour. Et donc, le pape qui est ici va bénir et inaugurer officiellement la tour de Jésus-Christ, qui est non seulement la plus haute de la Sagrada Familia, elle en fait aujourd'hui l'église la plus élevée du monde.
1: Et Tamara, 100 ans après sa mort, l'art d'Antoni Gaudí continue de fasciner le public.
6: Oui, absolument. Le génie, architecte de Dieu, comme certains l'appellent.

0: qui a donné vraiment une identité à la Catalogne et à Barcelone. On se demande ce que serait la ville si n'eût été de son génie, et la présence du pape en témoigne. Il ne faut pas oublier la vocation religieuse de cette basilique, bien qu'elle soit prise d'assaut par les touristes chaque année, plus de 5 millions la visite. Et la présence du pape en dit long aujourd'hui sur le legs de Gaudi. Certains, il y a même un grand mouvement ici pour qu'il soit éventuellement béatifié.
1: Tamara Alteresco nous parlait depuis Barcelone ce matin. Merci Tamara.
0: Au revoir.
1: Et de l'Espagne, on se rend en France où les choses se bousculent pour le chanteur Patrick Bruel. Après 48 heures de garde à vue, il est mis en examen pour des accusations de violences sexuelles et pourrait bientôt être incarcéré. Frédéric Arnold est à Paris. La détention provisoire est donc requise, Frédéric, par le ministère public.
2: Oui, Patrick Bruel qui a été transféré au tribunal de Nanterre ce matin aux portes de Paris sous escorte policière après les 48 heures de garde à vue pendant lesquelles il a subi un interrogatoire sur les plaintes déposées contre lui. Il est donc en attente d'une mise en examen qui était requise par le parquet. Ça fait suite aux plaintes de 9 victimes pour des faits qui auraient été commis entre 2010 et 2019. On cite des plaintes pour 2 tentatives de viol, 3 viols, 2 agressions sexuelles, 2 cas de harcèlement sexuel en France, Belgique et Suisse. Il y a d'autres procédures qui vont également être jointes à l'information judiciaire. Ainsi, les précédentes plaintes classées sans suite et celles pour lesquelles il y a prescription vont être revisitées de fond en comble, car cela pourrait s'ajouter en fait dans le document à charge lors d'un éventuel procès. Patrick Bruel, lui, nie toute infraction pénale. Son entourage dit qu'il ne va pas bien, mais on le dit combatif pour défendre sa présomption d'innocence. Lors de sa garde à vue, il y a 3 nouvelles plaintes pour viol et tentatives de viol qui ont été annoncées.
1: Et il pourrait être incarcéré dès ce soir.
2: Oui, parce qu'en plus des 3 juges d'instruction qui participeraient à la mise en examen d'aujourd'hui, il y a un juge des libertés et de la détention qui pourra prendre la décision de l'incarcérer dès ce soir. Alors pourquoi cette sévérité potentielle? Mais d'abord, il y a un risque de réitération, c'est-à-dire le risque de récidive de Bruel, étant donné l'accumulation des plaintes pour viol et agression sexuelle. Et il y aurait toujours ce risque de subornation de témoins. On voudra empêcher tout contact entre Bruel et les victimes alléguées. On verra donc d'ici ce soir la suite des choses dans cette affaire qui secoue littéralement l'empire du chanteur de 67 ans.
1: Frédéric Arnold à Paris, merci.
2: Au plaisir.
1: Et puis en terminant, le Québec pleure le décès de la comédienne Sophie Fauché, qui s'est éteinte hier à l'âge de 68 ans. L'actrice a incarné de nombreux rôles sur les planches, au cinéma et à la télévision pendant plus de 50 ans. Sophie Fauché a notamment personnifié Frida Kahlo, Maria Callas au théâtre et joué dans de nombreux téléromans ou films. On écoute ses amis, le chanteur Marc Hervieux et l'humoriste Pierre Brassard.
3: Sophie, c'était un immense soleil. C'était une collègue d'exception. C'était une amie grandiose. C'était quelqu'un qui avait envie que tout le monde alentour d'elle soit heureux, soit à l'esprit, à la fête. Que je peux retenir toute ma vie, c'est son éclat de rire.
4: Évidemment, en ondes, à la radio, c'est qu'elle se commettait... on parle de son élégance, de sa magnifique voix. C'est une voix avec un aplomb. Puis la vie, malheureusement, nous rattrape parfois.
1: Voilà, c'était le Radio Journal. Merci d'être à l'écoute. Bonne journée.

ce beau mercredi 10 juin, c'est votre grande virée qui débute. Oui, vous l'attendiez, je le sais, vous étiez impatient devant votre poste de radio, comme si on était en 1932 et que c'était vraiment le seul divertissement disponible dans votre maison. Bref, on vous remercie d'être avec nous aujourd'hui. Marc-Samuel Larocque qui vous accompagne, bien sûr, pour cette semaine de découverte pour se promener un peu dans nos quatre provinces de l'Atlantique, voir qu'est-ce qui se passe. Et vous savez qu'en début de saison estivale, comme ça, on s'intéresse souvent au festival, on s'intéresse aussi aux grandes programmations que proposent certaines instances, comme des villes ou même des centres culturels. Aujourd'hui, on s'intéresse donc au Festival des Petites Salles. C'est un festival, bien entendu, à l'Île-du-Prince-Édouard, où est-ce qu'on apporte des artistes dans des salles un peu plus rurales, des plus petites salles. C'est dans le nom, pour apporter cette culture, pour aller rencontrer les gens dans des espaces un peu plus intimes. On va débuter avec cette entrevue-là aujourd'hui. On va aussi s'intéresser aux activités estivales qu'il y aura dans la ville de Dieppe, dans le sud-est du Nouveau-Brunswick. Il va y avoir énormément de choses qui vont se passer là cet été. Des séries de spectacles, des festivals, des événements. Il va y avoir aussi plein de beaux moments pour aller visiter la nature. Bref, on va en discuter donc avec quelqu'un de la ville de Dieppe en deuxième demi-heure d'émission. Et normalement, pour les habitués de l'émission aujourd'hui, en ce mercredi, je serai ici dans un autre micro dans cette même salle pour parler d'une découverte musicale. Aujourd'hui, je me fais plaisir, je vous présente quelqu'un qui vraiment m'arrache le sourire à chaque fois même que j'y pense. Il s'appelle

cette belle édition du mercredi 10 juin de votre grande virée avec ce très beau morceau musical. Et là, vous l'entendez peut-être, le sourire dans ma voix, c'est parce que je vous parle, vous savez, j'aime ça la musique, j'aime ça vous faire découvrir des choses, j'aime voir le visage des gens lorsque je leur présente un artiste inusité, un style inusité. Et là, je pense que inusité sera le mot de ce moment de chronique-ci, puisque je vous parle de Bardix, le Gaulois. Gaulois, Gauloise, nous dit-on, les feux sacrés et menacés par les forces de l'ordre, il est temps de partir en quête pour le rallumer. C'est la prémisse de cet album, de ce concept en fait qu'est Bardix. C'est donc quelqu'un qui mélange l'esthétique gauloise, les sonorités ancestrales celtiques avec l'énergie brute de la techno. Il nous a présenté un album le 13 mars dernier qui s'appelle « La quête du feu sacré ». Et c'est un album très particulier parce que c'est en fait un peu un voyage. Voyez-le comme une aventure d'un gaulois quelconque qui se promène et qui fait des aventures. C'est pas nécessairement quelqu'un que vous connaissez. Il n'y a pas nécessairement de calque sur rien. Bref, Bardix le Gaulois nous propose cet album. C'est vraiment sur la plateforme TikTok, sur les plateformes de streaming que ça a débuté, cette espèce de folie-là. Moi, je l'ai découvert sur les réseaux. Où est-ce qu'une vidéo de quelqu'un habillé en gaulois qui vraiment danse sur de la techno-gauloise et ça met en haut, tes styles musicaux sont tellement niches que t'es rendu à écouter de la techno-gauloise. En fait, c'est un peu le cas vraiment pour moi présentement. Et je vous présente cette chanson de Bardix. Au début, il va y avoir un petit morceau où est-ce que ça va parler, où est-ce qu'il va y avoir des sons, parce que je vous le dis, c'est un album, cette quête du feu sacré, qui vaut la peine d'être écouté au complet, un peu comme une aventure. C'est presque un film musical qu'on vous présente. Par la suite, donc, cette fameuse techno-gauloise, cette énergie celtique, énergie brute de la techno va arriver. J'arrête de parler parce que j'ai très hâte de l'écouter. Je vous présente donc une pièce de Bardix, ça vient de son album La quête du feu sacré. C'est l'acte 5, la potion de joie.

0: Bardix le Gaulois, la pièce Acte 5, La Potion de Joie. Ça vient de son album, un peu une espèce de voyage qui nous apporte dans une armorique qui danse au son de la techno. Cet album, ça s'appelle La Quête du Feu Sacré. Elle s'est parue il y a quelques semaines, c'était au mois de mars dernier. En ce beau mercredi 10 juin, on va s'intéresser à un festival à l'île du Prince-Édouard, festival qui est attendu à ce point-ci. Ça débute le 12 et ça se termine donc le 21. C'est ce qui s'appelle le Festival des Petites Salles, festival très unique et je suis bien, bien content qu'on puisse parler avec la coordonnatrice de cet événement qui s'appelle Isabelle Arsenault. Elle est au bout du fil. Madame Arsenault, bienvenue à l'émission.
1: Bonjour.
0: Parlez-moi un peu, c'est quoi ce Festival des Petites Salles?
1: Bon, mais ce festival, c'est un festival de 10 jours. À l'intérieur de ces 10 jours, on a 30 spectacles qui se passent. Alors, ça se passe tout à travers de l'île, dans les régions rurales, dans les petites salles.
0: Comment on a créé cette idée-là? Pourquoi on a voulu vraiment visiter toutes les petites salles de l'île pour apporter différents spectacles, différents artistes?
1: Ça a été un effort pour pouvoir faire vivre les communautés rurales, l'île du Prince-Édouard. Quand ils ont commencé le festival, ils ont vu qu'il y avait un besoin à refaire vivre les régions rurales, mm-hmm. Et qu'il y avait ces belles salles qui n'étaient pas vraiment utilisées. Fait qu'ils ont eu l'idée de pourquoi pas amener des gros artistes pour venir faire des spectacles et rassembler la communauté et de le faire vivre.
0: Comment on choisit les salles qui participent au festival chaque année?
1: Mais on a quand même assez les mêmes. Fait qu'on collabore avec 30 petites salles à travers de l'île du Prince-Édouard.
0: D'accord. Pour la programmation de cette année, est-ce que ça a été facile? Est-ce que les artistes généralement répondent au rendez-vous quand vous leur proposez cette série-là?
1: Oui, c'est ça. Normalement, on a c'est à peu près 70% de nos artistes qui viennent d'ici à l'île du Prince-Édouard. Fait que vraiment, ce festival, c'est vraiment pour venir comme apporter puis de montrer comme le talent qu'on a ici à l'île du Prince-Édouard. Fait que on a vraiment une grosse partie qui viennent d'ici. Fait que il y a beaucoup d'artistes qui reviennent à tous les années. Mm-hmm. Puis là, ensuite, on va rechercher d'autres artistes que les gens de l'île ou d'ailleurs qui connaissent peut-être pas, ils peuvent apprendre des nouveaux artistes.
0: Oui, en regardant dans la liste, on voit qu'il y a des gens évidemment du Cap-Breton, de l'île du Prince-Édouard, de Terre-Neuve, mais vous avez aussi des gens du Manitoba. Quel type d'artistes généralement on engage, on prépare pour présenter dans ces différents-là? Est-ce qu'il y a un type en particulier ou ça va un peu partout dans les différents styles musicaux?
1: C'est surtout dans le folk. Puis ici à l'île du Prince-Édouard, il y a vraiment une grosse tradition, une grosse culture dans la musique trad. Mm-hmm. Fait qu'on va retrouver beaucoup de musique traditionnelle comme du violon, soit acadien ou irlandais, écossais. Puis qui est vraiment gros ici au Maritime. Fait qu'on vient, on invite tous les talents qu'on a ici au Maritime, mais aussi d'ailleurs. Fait qu'il y a aussi des artistes folk contemporain, fait que ce soit des chanteurs quoi que ce soit.
0: Des spectacles qui s'adressent à qui? Est-ce que c'est pour toute la famille?
1: Ouais, c'est vraiment pour tout le monde. Les spectacles commencent à 7h30, fait que tiennent en compte que ça peut aller un peu plus tard pour les plus jeunes. Mais ouais, c'est ça. Fait que c'est vraiment des spectacles qui sont ouverts à tout le monde. On voit de toutes les générations qui arrivent dans les salles. Surtout dans les régions rurales, on dirait que c'est intergénérationnel. Tout le monde veut se rassembler. Et que, ouais, c'est vraiment, c'est non seulement des spectacles, mais c'est vraiment des opportunités à se réunir comme communauté puis de rassembler les gens.
0: Pour les salles, quel genre de préparation ça demande? Parce que c'est quand même, il y en a que c'est des gros artistes, des gens qui arrivent avec peut-être l'habitude d'être sur des plus grosses scènes, des plus grosses machines. Bref, comment les salles se préparent généralement pour accueillir leur spectacle?
1: C'est ça qui est vraiment...

0: problème, c'est qu'il y a beaucoup d'artistes, surtout comme que tu dis qu'il y en a qui sont sur les grandes scènes, mais ceux-là qui reviennent ou qui connaissent le festival l'aiment vraiment beaucoup à cause que c'est vraiment plus petit et intime et qu'il y a cette comme genre de cette air de communauté puis juste de comme c'est tu rentres dans ma famille genre d'affaires. C'est que c'est ça qui est vraiment intéressant puis fun avec nos spectacles, c'est qu'il va y avoir de 2 à 4 artistes qui vont monter sur scène. Mm-hmm. Et ces artistes-là ont l'opportunité de rencontrer d'autres artistes que dans d'autres festivals ont peut-être pas l'opportunité de passer autant de temps avec autres artistes. Fait que c'est ça le feedback que je reçois des artistes, c'est qu'ils aiment vraiment cette atmosphère d'être vraiment proche avec les autres artistes, puis aussi avec la communauté. Puis alors les petites salles, la majorité, ils sont déjà préparés pour recevoir des spectacles. Fait que c'est vraiment avec notre festival, c'est juste un genre de, on fait une collaboration, puis il y a beaucoup de, il y a les fonds qui retournent aux petites salles. Mmh. Fait que c'est un genre de un levée de fonds pour eux. Puis, et c'est ça. Fait qu'eux, ils sont déjà préparés pour recevoir. Puis, la majorité de ces salles-là ont des séries de concerts qui se passent à part de ça. Fait que ça fait juste un genre de promotion puis une collaboration entre les deux. Fait que.
1: Lorsque vous choisissez les artistes qui vont participer, disons, à la même soirée, comme vous dites, qui vont se chevaucher un après l'autre du côté de la scène dans les petites salles, comment vous faites ces groupes-là? Comment vous décidez tel artiste et tel artiste va bien fonctionner ensemble?
0: Ça, c'est une partie que j'ai trouvée vraiment super le fun. Fait que l'équipe de programmation, c'est juste de connaître les artistes d'avance puis dire comme, ah, OK, il y a celle-là qui va vraiment bien enchaîner avec cela, puis ça va apporter une telle énergie. Et alors, c'est tout comme tous les petits détails et vraiment tout bien pensé pour apporter vraiment un beau spectacle pour tout le monde.
1: Et du côté des salles, comment est la réception? Parce que là, ça fait plusieurs années que le festival existe, plusieurs années, donc il y a certaines salles qui reçoivent vos artistes, qui reçoivent un peu votre publicité aussi, puisque le festival permet de mettre la salle devant les gens, de vendre les billets. Quel est le retour des salles par rapport au festival?
0: Eux, ils adorent ça. Fait que c'est une semaine dont ils participent à tous les années, puis sont vraiment excités de recevoir notre appel au début de l'année. Fait que eux, ils aiment vraiment ça parce que ça crée un stir dans la communauté, puis ça amène quelque chose de nouveau dans leur communauté. Puis ils sont vraiment bien ils sont vraiment accueillants et quand on vient à l'intermission ils vont préparer soit des biscuits ou un petit goûter ou quoi que ce soit, fait qu'ils vont apporter leur petit quoi que ce soit pour à chaque spectacle. Fait que c'est ça qui rend ça vraiment spécial. C'est que c'est vraiment intime, puis on voit vraiment que c'est juste comme cette connexion entre humains.
1: Madame Arsenault, ma prochaine question est toujours difficile. Vous n'êtes même pas obligée d'y répondre, en fait. Est-ce qu'il y a une soirée, est-ce qu'il y a un événement en particulier qui est un petit coup de cœur dans la programmation 2026?
0: Oh, ben là. Ouais, c'est ça, c'est difficile parce qu'il y a tellement d'artistes que j'aime vraiment, vraiment beaucoup. Moi, je suis vraiment gros dans... Moi, j'aime bien la musique trad, j'ai grandi là-dedans, puis vraiment les origines puis les histoires que la musique raconte. Alors, je pense qu'un nouveau artiste que j'ai jamais vu avant, que j'aimerais bien voir, c'est Rum Ragged, qui vient de Terre-Neuve. Puis c'est ça, eux, ils vont aller chercher des histoires des musiciens de partout à Terre-Neuve pour venir trouver des vieilles tunes puis des affaires comme ça, puis apporter ça sur scène puis partager les histoires de Terre-Neuve.
1: Ben, on va vous souhaiter la possibilité de les voir, de les découvrir. Isabelle Arsenault rappelle que vous êtes coordonnatrice du Festival des Petites Salles. Ça se passe donc dans une trentaine de spectacles en 10 jours, donc du 12 au 21 juin. Ça s'en vient très, très bientôt. Sur l'île du Prince-Édouard, bien sûr, 70% des

De son plus récent album Rural, album paru tout récemment, l'artiste acadienne Julie Aubé avec Ce que mon cœur pense. Très belle chanson de cet album donc que Julie nous a présenté. Elle avait l'air tellement contente du résultat et je suis bien d'accord avec elle. C'est un des très beaux albums qui est paru dernièrement. Et on a plein d'entrevues bien sûr. Vous pouvez aller voir un peu pour suivre ce qui se passe avec Julie Aubé. Mais ce troisième album Rural, si vous aimez un peu ce qu'elle faisait avant, évidemment, c'est un achat à vous de ce côté-là. J'ai envie de vous parler de quelque chose d'assez... Ouais, aujourd'hui, c'est une chanson, c'est genre d'émission où j'ai envie de vous parler de quelque chose. J'ai parlé de Bardix plus tôt. Là, c'est un groupe qui prend des reprises de chansons des années 90. C'est un groupe de Toronto. Il s'appelle Big Shiny 90s. Ils vont être ce vendredi 12 juin au Centre Molson Canadien. C'est au Casino de Moncton. Ça va être des 19h ce vendredi. Ce qu'ils font donc Big Shiny 90s, pour les gens qui ont peut-être déjà la référence, vous avez sûrement le sourire. Ils s'intéressent à ces chansons des années 90, donc ces succès qui ont défini une génération. Les albums Big Shiny Toon sont derrière ce grand projet-là. Album Big Shiny Toon qui probablement traîne chez vous, quelque part, dans une boîte de CD quelconque. De 1996, le premier Big Shiny Toon qui était 3 fois platine jusqu'à 2009, Big Shiny Toon 14, le dernier en lice. Il y a eu énormément de grands succès sur ces albums-là. Et le groupe Big Shiny 90s ce vendredi au Casino, donc, va tenter de vous en faire découvrir, peut-être pas vous en faire découvrir, mais vous rappeler qu'il y avait ces chansons-là sur les albums. Par exemple, et ça me fait rire parce que j'aime beaucoup quand les choses s'emboîtent bien, sur Big Shiny Toon 2, paru en 1997, la deuxième chanson s'appelle Song 2.

Song 2, chanson légendaire de la formation Blur, ça rimait avec toute danse d'école, avec toute soirée chez des amis dans les années 90. Ça se trouve donc sur Big Shiny Tune 2, paru en 1997. Et moi, j'étais un peu plus loin. J'étais avec Big Shiny Tune 4. C'est un album que j'ai reçu autour de 1999. Là-dessus, il y avait une chanson d'un groupe qu'on a énormément entendu, les gens de ma génération, la formation Blink-182. Et la chanson, c'était « What's My Age Again ?»

What's My Age Again, Blink-182, qu'on retrouvait donc sur le Big Shiny Toon 4, qui était mon album un peu nostalgique de cette période-là. Mais comme je vous l'ai dit, Big Shiny Toon, ça continue jusqu'à 2009. Mais en 2004, la formation ontarienne Billy Talent sur Big Shiny Toon 9 nous présentait leur magnifique chanson River Below.

Originaire de Mississauga, en Ontario, Billy Talent, qui se retrouvait donc sur ce Big Shiny Toons 9, oui, j'allais dire 9, parce qu'on allait, on allait à l'anglaise à l'époque, début 2000. C'était paru en 2004. Bref, que ce soit Green Day, Foo Fighters, Weezer, même Britney Spears, ce spectacle de Big Shiny 90s me fait énormément sourire. Ça va être ce vendredi 12 juin au Centre Molson Canadien. C'est au Casino de Moncton. C'est dès 19h30. Il y a évidemment un événement Facebook. Allez faire un tour s'il reste encore des billets pour ce voyage nostalgique dans l'énergie des années 90, dans ce pop-punk qui meublait vraiment les différentes chaînes de musique en continu. Moi, bien sûr, ben, c'était du côté de Musique Plus que tout ça, ben, j'y avais droit. On vous présente une autre pièce d'un autre artiste qui n'est pas sur les albums Big Shiny Toon dans cette fois-ci. C'est la formation Lumière. Voici Listomania.

0: Lumière avec Listomania, pièce qu'on vous présente en ce mercredi 10 juin. Toujours Marc-Samuel Larocque qui vous accompagne pour cette édition de votre grande virée, un peu partout en Atlantique, bien sûr. On est très content de vous savoir avec nous, bien content de partager cette heure de découverte à chaque jour. On s'intéresse à la programmation estivale de la ville de Dieppe, dans le sud-est du Nouveau-Brunswick. Il y a beaucoup de choses qui s'y passent à chaque été, que ce soit des festivals, que ce soit des séries de spectacles, ou même simplement des fêtes de quartier qui sont organisés un peu partout. Ça brasse généralement beaucoup à Dieppe. Les gens sont très contents, les familles aussi. Et pour en apprendre un peu plus sur cette programmation 2026, je reçois le directeur du développement communautaire de la ville de Dieppe, Denis Leblanc. Monsieur Leblanc, bienvenue à l'émission.
1: Merci, bon matin.
0: Bon matin. Qu'est-ce que vous avez essayé de faire avec cette programmation pour 2026? C'était quoi le but pour cet été?
1: Réellement, c'était faire un peu de tout puis s'assurer qu'on avait une programmation très diversifiée qui pouvait rejoindre plusieurs publics. Donc, c'est certain, vous l'avez mentionné, Dieppe, en été, ça bouge. Une population quand même assez variée, des jeunes familles, des moins jeunes familles, puis aussi des aînés. Donc, comment est-ce qu'on fait pour rejoindre tout ça puis offrir une programmation variée? C'est un peu ça le challenge qu'on a à chaque année. Mais on voulait s'assurer aussi qu'on allait dans les diverses facettes aussi de la culture, du sport, de la vie active. Puis aussi du plaisir. Donc, c'est certainement ça les concepts qu'on tourne autour quand on regarde une programmation qui est quand même assez complexe, mais je pense qu'on a quand même été capable de réaliser quelque chose de bien pour cette idée.
0: Pour les gens qui ont peut-être jamais vu l'envers du décor de tout ce que vous faites dans votre journée, ça ressemble à quoi la préparation pour un été d'événements à Dieppe?
1: Je dirais que c'est comme un marathon. Donc, c'est quand même, j'en ai jamais fait, mais c'est quand même assez long. Puis, il y a quand même plusieurs étapes. Donc, c'est certain qu'il y a plusieurs gens qui connaissent pas, tu sais, ouais, les activités, ouais, qu'est-ce qu'on fait, mais le derrière scène, ça commence quand même assez tôt. Souvent, c'est une activité comme la programmation de cet été, on commence à en parler en septembre, octobre de l'année précédente. Donc, il y a quand même beaucoup de logistique, beaucoup de confirmations, beaucoup de discussions. Puis, souvent, on travaille aussi avec des organismes communautaires qui sont des bénévoles. Donc, certainement, des fois, travailler avec des organismes communautaires, c'est des choses qui est fait bénévolement, qui est fait des fois sur les coins du bureau. Donc, c'est certain que les retours ne sont pas toujours aussi tant rapides que dans le jour de jour de quelqu'un qui fait ça comme job. Donc, c'est certain que c'est du travail de longue haleine. C'est des planifications, c'est des horaires, c'est des contacts, c'est des contrats, c'est des conversations, c'est des négociations. Donc, tout ce genre de choses-là qu'on fait de jour à jour pour se rendre à une programmation estivale.
0: Est-ce que la communauté, est-ce que les artisans, les salles, les endroits, est-ce qu'il y a une belle coopération? Est-ce que c'est fait un peu de façon communautaire du côté des différents événements que vous allez proposer cet été?
1: Oui, c'est certain. Donc, il y a déjà des organismes communautaires qui sont déjà, tu sais, ils sont déjà en pleine forme pour l'été. On parle de soccer, on parle de baseball, on parle de pickleball. C'est tous des groupes qui travaillent déjà pour bénéficier ou faire des choses pour la communauté. Puis nous, on essaie de travailler aussi pour offrir, pour expliquer un peu qu'est-ce qu'ils font ou qu'est-ce que ces sports-là font. Donc, mais ils sont très collaborateurs. C'est certain, parfois, c'est une saison quand même occupée pour ces genres de groupes-là. On essaie quand même de collaborer avec eux. Au niveau des artistes, c'est certain que, tu sais, les mercredis shows, 39 ans, 38 ans de mercredis shows, les artistes sont très fiers de vouloir jouer au mercredis show, puis qu'on a des listes d'attente. Tu sais, nos nouveaux événements avec le Trouvaille 504 cette année, où on donne une opportunité à des marchands de venir s'installer, pas juste le samedi au marché, mais maintenant les mardis soirs ici à la place 504. C'est une nouvelle opportunité pour eux de faire, tu sais, de montrer leurs arts ou montrer leurs œuvres qu'ils ont créées. Donc, c'est certain que la communauté embarque assez bien dans nos activités.
0: Vous me parlez de beaucoup de nouveautés qu'il y a dans la programmation estivale. Quelles sont un peu justement les autres petites pépites, les autres petites nouveautés qui pourraient attirer les gens à sortir et aller vous voir cet été?
1: Oui, donc c'est certainement qu'on a mis un peu plus d'efforts sur le mois de juin, le mois du loisir, donc parc et loisirs. Donc pour nous, c'est certainement notre domaine, puis ça nous intéresse. Puis dans les dernières années, on avait essayé de faire des petites choses, mais cette année, c'est certain qu'on a essayé de faire quelque chose d'un peu plus gros. Donc on a travaillé avec le groupe de pickleball, le groupe de soccer, tennis, certains entraînements dans un parc où on a des entraînements physiques. Notre coin 55 plus, donc ça c'est certainement une nouveauté. On a travaillé avec nos groupes pour offrir une programmation tout au long du mois de juin. Le 20 juin est techniquement notre journée ou la journée du parc et loisirs officiel. Donc on travaille avec Salon du Livre, Fierté de Dieppe, on fait du Zumba, des promenades familiales, à vélo, un barbecue gratuit au parc Rotary. Donc ça c'est quelque chose qui est de nouveau. Trouvaille 504, ça c'est un nouveau concept qu'on amène à la place 504 cet été. Donc les mardis, on aura un marché extérieur. Pour le moment, on a une trentaine de vendeurs marchands qui sont intéressés à venir s'installer chaque mardi à l'extérieur. Il y aura une terrasse aussi avec la brasserie Kavoke. mais aussi de la musique, deux musiciens à chaque soirée, ici les mardis soirs à la place 104. Donc ça, c'est une nouveauté qu'on est très content d'avoir pu développer, puis qu'on a mis beaucoup d'efforts pour pouvoir le fonctionnement. On travaille aussi avec le Centre des arts au niveau de la Journée nationale des peuples autochtones et aussi la Saint-Jean-Baptiste. Donc ça, c'est deux événements que le Centre des arts organise de façon annuelle, puis qui prend quand même de l'ampleur. Donc on pense que c'est des journées quand même thèmes importantes pour la communauté de Dieppe, donc la francophonie, puis aussi le rapprochement avec le peuple autochtone. Donc le 20 juin, il y aura deux activités qui seront faites conjointement avec le Centre des arts de la culture, donc un spectacle du groupe Écarlate, puis aussi des animations au niveau de la journée du peuple autochtone. Cette année aussi, avec la Coupe du monde de soccer qui s'en vient ici au Canada, aux États-Unis puis au Mexique, on a pris l'opportunité de faire la diffusion de certains matchs aussi du Coupe du monde, donc le 27 juin, pendant la journée nationale du multiculturalisme, on a choisi d'offrir aussi ou de faire une diffusion ici à la place 104 d'un match de soccer qui sera parti du Coupe du monde cette année. On va aussi le faire le 28 juin avec Soccer Dieppe, qui aura aussi la chance de faire quelques divertissements aussi à la place 104. Puis aussi le 1er juillet, on aura nos activités générales de la Fête du Canada en matinée, mais en soirée, on a choisi d'offrir aussi l'opportunité des gens de venir voir un match de soccer ici à la place 504, encore en partenariat avec Soccer Dieppe. Donc, c'est ça, c'est une nouveauté qui nous a été offerte. Il y avait du financement aussi de la part du gouvernement du Canada, donc ça nous a certainement aidé à faire ce genre d'activité-là. Puis au niveau de nouveautés, je passe à travers, c'est certainement le festival Frico-Franco. Ça, c'est une grosse découverte, une grosse annonce de l'année. Un nouveau festival d'envergure ici à Dieppe. Un peu un retour sur les dates qu'on avait pour notre festival anciennement imaginaire. Donc, on prend la relève sur la francophonie avec des spectacles un peu variés. Donc, un spectacle de musique avec le maquilleur avec Jourdan Thibodeau. Un spectacle d'humour avec Annabelle Hébert, Lynn Wood puis Lynn Solange, donc animation de Rose Beef, donc une soirée féminine au niveau de la comédie. Le vendredi soir avec des groupes comme Beaumont, Chumizard, Radio Radio et Tina Gautreau. Puis aussi, effectivement, depuis quelques années, la ville de Dieppe prend la place pour le 15 août dans la région. Donc une journée quand même remplie d'activités. Avec le spectacle officiel de la Fête nationale de l'Acadie, produit par la SNA puis diffusé par Radio-Canada. Donc, on aura ça ici à Dieppe, mais aussi des artistes comme les Leblanc, Surois, Kev et aussi les Gars du Nord pour un après-spectacle. Donc, quand même une journée qui va être animée ici à Dieppe, puis quand même le gros morceau de notre festival Frico-Franco. Donc, au niveau des nouveautés, je pense que j'ai quand même fait le tour de plusieurs. J'ai certains que j'en ai oublié, mais beaucoup de nouvelles ajouts cette année.
0: Oui, et puis donnons les dates. Le festival Frico-Franco, c'est du 12 au 16 août prochain.
1: C'est ça.
0: Vous avez dit
1: c'est
0: les mercredis chauds, évidemment. Vous attendez les gens à la place 1604 derrière l'hôtel de ville dès 18h30 tous les mercredis. On demande encore aux gens d'apporter les chaises, je présume?
1: Oui, c'est la tradition. Donc, je pense que 39 ans passés, la ville de Dieppe a commencé des spectacles à votre propre jazz, puis ça continue encore aujourd'hui. Les gens sont au rendez-vous d'habitude. Quelque chose de nouveau qu'on a essayé l'année passée, puis on va continuer. On avait du succès, c'est qu'on encourage les gens aussi de venir en vélo. Donc, certainement, c'est un centre-ville où que la mobilité est quand même des fois difficile. Le stationnement n'est pas toujours disponible à proximité. On encourage certainement les gens de se déplacer en vélo. C'est un concept qu'on a commencé l'année passée. On a quand même eu du succès, puis je pense qu'au fil des années, on va voir que de plus en plus de gens vont venir en vélo à nos événements. Donc, c'est quelque chose qu'on encourage, puis qui est nouveau.
0: S'ajoutant à tout ça, on a bien sûr aussi des fêtes de quartier qui sont organisées à Dieppe. Est-ce que ce sont des événements qui sont généralement courus?
1: Ils sont courus, c'est certainement, tu sais, on n'a pas 1000 personnes par quartier, mais on a quand même une bonne collaboration. On change de quartier à chaque deux semaines. On fait le tour des parcs régional qu'on a déjà. Donc, on fait le tour. C'est quand même bien. Ça fait quand même quelques années qu'on le fait et on continue de le faire. Donc, je pense que c'est quand même une bonne façon pour les résidents de se rencontrer. On sait qu'à Dieppe, il y a toujours des nouvelles personnes qui viennent s'ajouter dans les quartiers. La population augmente. Il y a toujours des personnes qui s'ajoutent. Donc, c'est une bonne façon de venir rencontrer son voisinage puis rencontrer les gens avec qui vous vivez proche. Donc, ça a toujours été un succès. C'est un événement qu'on garde dans notre programmation parce qu'on pense que c'est important, cette rencontre de quartier.
0: Pour vous, Denis Bleu-Blanc, est-ce qu'il y a un coup de cœur? Est-ce qu'il y a un événement cet été où vous allez peut-être prendre une pause de votre rôle d'organisateur et devenir un peu plus festivalier, un peu plus spectateur pour le moment?
1: Ouais, c'est drôle. Quand on organise des événements, on n'arrête pas souvent, puis on n'a pas la chance de voir. Tu sais, on a réservé plusieurs artistes au cours des années, puis pour avoir vu des spectacles à 100%, c'est certain que j'en ai pas vu plusieurs, mais j'en ai entendu plusieurs en courant un peu partout. Mais c'est certain que pour moi, le Fricot Franco, cet événement-là est quand même un coup de cœur pour moi, puis je pense qu'il va y avoir beaucoup de choses. Moi, les mercredis chauds aussi, c'est des coups de cœur pour moi, donc ça fait longtemps que ça existe, puis c'est quelque chose que je suis passionné, puis j'ai tout en inquiétude de comment est-ce que je fais pour assurer que la programmation est bonne d'une année à l'autre. Puis je pense qu'avec la qualité d'artiste dans la région, ça fait quand même notre travail assez facile parce qu'on est capable d'offrir des programmations. Mais je dirais, tu m'en as demandé un, puis j'en nomme deux, mais je pense que les mercredis chauds puis Frico Franco sont quand même les deux festivals que je m'attends à. J'ai hâte de voir.
0: Je vous en tiendrai pas rigueur. Je comprends que vous avez tellement de belles activités prévues. On va d'ailleurs inviter les gens à aller faire un tour sur le site de la ville de Dieppe, le dieppe.ca. Vous allez avoir vraiment le calendrier. C'est très, très étendu le nombre d'activités qu'il y a à Dieppe cet été. Il y en a pour tous les goûts. Il y a aussi un pamphlet un peu partout dans la communauté pour les gens qui préfèrent ça en version physique. Denis Leblanc, directeur du développement communautaire à la ville de Dieppe, merci beaucoup d'être passé à l'émission. On va vous souhaiter un très bel été, de très, très beaux événements. Et puisque la majeure partie de ceux-là sont à l'extérieur. On va aussi vous souhaiter une bonne météo.
1: Merci beaucoup. Bonne journée.
0: Merci.

préférés sortis en Acadie au courant des dernières années. Je disais d'ailleurs avec l'équipe, et ça c'est très vrai, ils pourront vous le dire, je vous dis, c'était devant témoin que j'aurais vraiment dû écouter cet album-là encore plus souvent dans les derniers mois. Je m'ennuie un peu de la musique de Sam Mallet et je vais rectifier le tir. C'est ce qui conclut oui, cette édition du mercredi 10 juin de votre Grande Virée. Marc-Samuel Larocque qui vous accompagne jusqu'à la fin de la semaine. Bien content d'avoir le mandat de me promener avec vous un peu partout dans les provinces de l'Atlantique pour revoir un peu ce qui se passe, ce qu'il y a à voir, ce qu'il y a à faire. Je remercie rapidement mes invités, donc la coordonnatrice du Festival des Petites Salles à l'Île-du-Prince-Édouard, Isabelle Arsenault, le directeur du développement communautaire à la ville de Dieppe, Denis Leblanc. Bien sûr, toutes les entrevues d'aujourd'hui peuvent être retrouvées sur la plateforme audio en rattrapage. On remercie le technicien Troy Poirier, la réalisatrice Julie Cormier, Marc-Samuel Larocque qui vous accompagne pour cette semaine et qui vous dit à demain.

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4: Bonjour à tous, ici Steve Legault. Il est 10h30 à Terre-Neuve. Voici les informations en Atlantique. Tout d'abord, au Nouveau-Brunswick, dans une demande d'accès à l'information, Radio-Canada Acadie a obtenu tous les rapports des dépenses des gestionnaires des trois districts scolaires francophones. On apprend que près d'un demi-million de dollars a été dépensé entre 2022 et 2025 pour des conférences et des formations de gestionnaires à l'étranger. Des formations plutôt sur l'intelligence artificielle, sur l'innovation et sur le leadership à fort coût. À lui seul, le district scolaire francophone sud a alloué 385 000 $ pour ses voyages professionnels. Même la directrice générale Monique Boudreau et le président du conseil d'éducation Michel Côté ont régulièrement participé à ces formations. Le professeur en administration à l'Université de Moncton, Kadia Georges Aka, s'intéresse à la gestion éthique des institutions.
5: Le problème, c'est quelle formation, dans quel lieu et pour quel montant est acceptable, donc est éthiquement acceptable. C'est ça la question. Si la directrice générale et que le président du conseil d'éducation se permet de faire ce type de voyage, pourquoi est-ce que le directeur du département lui s'empêcherait de le faire?
4: Le gouvernement terneuvien sonde présentement des milliers de familles alors qu'il envisage de modifier les heures de début et de fin des classes dans des dizaines d'écoles de la province dès la rentrée 2027. Les détails avec Marie-Ève Dussablon.
6: Selon le ministre des Transports Barry Pettin, ces changements permettraient de réduire le nombre d'autobus scolaires, ce qui permettrait d'économiser entre 5 et 6 millions de dollars par année.
7: We're looking at 5 to 6 million dollars per year.
6: La province prévoit un premier service pour les élèves les plus jeunes, puis un second plus tard, notamment pour les élèves du secondaire, qui, selon lui, bénéficieraient d'heures de sommeil supplémentaires pour apprendre. Ce modèle de double trajet permettrait plus de flexibilité. Le ministre affirme comprendre les inconvénients potentiels que ces changements pourraient entraîner pour certains parents, notamment ceux qui doivent recourir à des services de garde. C'est pourquoi il veut les entendre. Mais selon lui, les économies réalisées pourraient ensuite être réinvesties dans d'autres besoins du système éducatif, notamment l'entretien des écoles. Mise en ligne la semaine dernière, les familles des écoles concernées peuvent répondre au sondage de

0: NL Schools jusqu'au 14 juin. Le Conseil scolaire francophone de la province a confirmé par écrit que ces changements envisagés ne les concernent pas et qu'il n'y aurait donc pas aucune incidence sur ces activités. Ici Marie-Ève Dusablon, Radio-Canada, Saint-Jean-de-Terre-Neuve.
1: Le maire de Charlottetown à l'Île-du-Prince-Édouard dément les rumeurs entourant l'implantation d'un centre de données en intelligence artificielle. Lors de la réunion du conseil municipal mardi soir, des conseillers ont affirmé avoir entendu l'inquiétude de citoyens concernant la consommation en eau et en électricité de ce type d'infrastructure. Le maire a tenu à rappeler qu'aucun projet ou demande de permis n'était sur la table. Les services techniques municipaux ont confirmé que Charlottetown n'aurait pas les réserves d'eau nécessaires pour un tel projet. Ailleurs dans le monde, nouvelle escalade au Moyen-Orient. Les États-Unis et l'Iran ont échangé des frappes au cours des dernières heures. Washington dit agir en représailles à l'écrasement d'un hélicoptère de combat pour lequel Donald Trump blâme les forces iraniennes. Et ce matin, le président américain a haussé le ton. Louis Blouin fait le point.
2: Donald Trump menace l'Iran et lui reproche de ne pas avoir accepté d'accord pour mettre fin à la guerre. Sur Truth, il écrit « Les Iraniens ont mis trop de temps à négocier un accord qui aurait été excellent pour eux. Maintenant, ils vont en payer le prix. » Fin de la citation. Cela fait suite à un nouvel embrasement ces dernières heures entre les deux pays. Les forces américaines ont bombardé des systèmes de défense aérienne et des sites radars près du détroit d'Ormuz. Une réponse proportionnée à une attaque contre cet hélicoptère américain a souligné le commandement militaire des États-Unis. Écoutons le président de la Chambre des représentants. Mike Johnson.
3: We lament that that has become necessary, and the reason it did, as you all know, is because
2: des frappes défensives, a-t-il insisté. Nous déplorons qu'elles soient nécessaires, mais on ne peut tolérer que des militaires américains soient attaqués. L'Iran n'a pas revendiqué la responsabilité pour l'écrasement de l'appareil. L'armée iranienne a riposté et annoncé des attaques contre des bases américaines abritées par le Bahreïn et la Jordanie, notamment. Téhéran demeure défiant. Le ministre iranien des Affaires étrangères a déclaré que son pays ne laissera aucune attaque ni menace sans réponse. Quittez notre région si vous voulez être en sécurité, a-t-il ajouté. Il faut voir maintenant si cette flambée des tensions sera temporaire ou va marquer un tournant dans ce conflit. Ces nouveaux échanges de feu ont fait repartir à la hausse les prix du pétrole. Ici Louis Blouin, Radio-Canada, Washington.
1: Le chanteur français Patrick Bruel doit être présenté à des juges d'instruction en vue d'une possible mise en examen pour des accusations de viol, de tentative de viol, d'agression sexuelle et de harcèlement sexuel. Le parquet de Nanterre demande son placement en détention provisoire et évoque 9 victimes pour des faits qui auraient été commis entre 2010 et 2019. D'autres dossiers concernant 13 femmes ont aussi été rattachés à l'enquête afin d'examiner l'ensemble des accusations portées contre l'artiste. Patrick Bruel, qui nie les allégations depuis le début de l'affaire, a récemment annulé la majorité de sa tournée. Et en terminant, la Banque du Canada doit annoncer ce matin sa décision sur le taux directeur, alors que selon les prévisions de la majorité des économistes, la Banque centrale devrait maintenir pour la 5e fois consécutive son taux de 2,25 %. Statistique Canada a indiqué que l'économie s'est légèrement contractée au premier trimestre. L'inflation annuelle a bondi à 2,8 % au mois d'avril. Voilà ce qui complète l'essentiel des informations. 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Ici Steve Legault. Bonne journée sur ICI Première.

Salut, vous écoutez Point de repère. Je m'appelle Rosemée Auton-Témorin et aujourd'hui, on passe de l'amitié au sexe en passant par le syndicalisme. Parce que pourquoi pas? En première heure, on apprend à se faire des amis et la grande Monique Simard nous fait cadeau de sa présence en studio. En deuxième heure, Marina Bastarache vient discuter de son rapport complexe à la maternité, puis on lance notre première chaire de recherche Point de repère. Morague Boson répond à toutes nos questions sur la sexualité. On termine l'émission en discutant de culture pop avec Jean-Michel Bertiom et Malia Kounkou.

0: Mais tout d'abord, évidemment, on tient à souligner le legs de la grande Sophie Fauché. Vous le savez sans doute, la comédienne et autrice est décédée hier à l'âge de 68 ans. Sa carrière a duré plus de 50 ans et l'a menée sur les planches autant qu'au petit et au grand écran. Elle a joué avec brio la tragédie comme l'humour, d'Antigone au Rideau Vert à Crystal, Bouvier, Montgomery, dans Le cœur a ses raisons. Moi, j'ai eu la grande chance de travailler avec elle pendant 3 belles saisons de l'émission Parasol et Gobelet sur nos ondes. Puis, très honnêtement, Sophie me fascinait. Elle pouvait pleurer en lisant de la poésie devant nous, là, en un claquement de doigts. Ça sortait, mais elle pouvait autant rire à gorge déployée après une blague grivoise. Elle avait toujours l'œil joueur. Puis je pense que c'est ce que j'aime le plus chez une personne, c'est cette envie d'aller vers l'autre, de s'amuser. Elle était ouverte, elle était chaleureuse, curieuse. C'était impossible de ne pas l'aimer. Puis donc, chaque semaine, c'était une joie de la retrouver avec Pierre Brassard, Stéphane Laporte et Marc Hervieux, son complice qui a accepté de nous dire quelques mots ce matin. Salut Marc.
1: Salut, que c'est juste tout ce que tu viens de dire.
0: Oh, on l'aimait beaucoup. Mes condoléances d'ailleurs.
1: Pareillement, merci à toi.
0: Comment t'as connu Sophie?
1: Ben moi, je pense que la première fois que je l'ai connue, c'était un passage sur l'émission Les Lyonnes. Il y a déjà pas mal d'années. Puis après ça, on se croisait de temps en temps. Puis quand est arrivée l'émission Parasol, on a fait presque la totalité là, des années de Parasol ensemble. En fait, elle s'était absentée à la fin des années 2010, là, 2017 ou 2018, mm-hmm. je pense, justement à cause de son cancer qui avait commencé à ce moment-là. Ensuite, elle avait eu sa rémission, là, puis on est allé vers d'autres projets ensemble, mais pour le début, là, c'est vraiment de cette façon-là.
0: Puis Sophie est devenue une amie au fil du temps.
1: Oui, oui.
0: Quel genre d'amie elle était?
1: Oh my God! Ça, c'est un personnage que tu rencontres pas souvent dans ta
0: ouais.
1: vie. C'est, comme tu l'as dit, c'était une pièce de théâtre à tous les jours, là, être son ami. Je veux dire, ça, tu riais aux éclats puis tu pleurais à chaudes larmes la seconde d'après, tu sais. Pas juste parce qu'elle lisait un texte, simplement parce qu'elle te racontait quelque chose. Ben donc, tu sais, je veux dire, c'était ça. C'était des émotions fois un million.
0: Ouais.
1: Puis c'était un soleil aussi, c'était quelqu'un qui avait le bonheur facile, le plaisir facile. Tu sais, je disais à d'autres, c'est fou parce que toute ma vie, tout ce qui me reste à vivre, là, je vais entendre l'éclat de rire de Sophie et je vais l'entendre crier « Champagne! » Parce que
0: wow.
1: c'était vraiment Sophie, ça, tu sais.
0: La joie de vivre.
1: Ouais, puis tu sais, pas une joie de vivre trop intense dans le sens où il y a que ça, c'est-à-dire que c'était quelqu'un qui était nuancé en même temps
0: mais
1: dans
0: oui.
1: son excès, tu sais. Donc était capable de d'arriver puis là d'avoir un coup de gueule immense sur quelque chose, mais ça allait être aussi intense que si elle voulait simplement te dire « Hey, c'est donc bien le fun ce qui vient de t'arriver. »
0: Ouais.
1: C'est quelqu'un de très rassembleur,
0: mm-hmm.
1: quelqu'un de joyeux. Et elle était très joyeuse.
0: Elle
1: avait le bonheur facile.
0: Vous avez travaillé ensemble, pas juste à Parasol et Gobelet. Vous avez joué partout au Québec pour la
1: oui.
0: pièce Maria Callas que tu as
1: ouais.
0: mis en scène d'ailleurs, Marc, en 2023 et 2024. Sophie
1: ouais.
0: était passionnée par Maria Callas, ouais. comme par Frida Kahlo. Elle était passionnée
1: exact.
0: Par la création. Créer mm-hmm. à ses côtés, ça, c'était comment?
1: Ah, c'était vraiment... c'était super facile, tu sais, parce que moi, j'avais peur au début, là, honnêtement. Tu sais, on avait travaillé ensemble, mais d'être le metteur en scène d'une actrice de sa stature,
0: ouais.
1: là, j'étais un peu énervé.
0: Je comprends.
1: Mais finalement, je m'étais rapidement rendu compte que il y avait une disponibilité complète, tu sais, dans la création. Puis elle était toujours prête à t'écouter. Puis si finalement tu réussissais à la convaincre que ton idée était peut-être meilleure que la sienne, il y avait pas d'ambiguïté là, ça se faisait facilement. Puis partager la scène avec elle, tu sais, au-delà de ça, mmh. J'étais en répétition pour faire la mise en scène, bien sûr, mais j'étais aussi dans la pièce avec elle. Donc,
0: ouais.
1: on a fait je sais plus combien de représentations partout à travers le Québec. Et puis, le privilège, tu sais quoi? Je n'ai pas manqué un seul soir de représentation. J'ai écouté toutes les représentations assis en coulisses. Moi, je venais pour deux scènes. J'étais un peu un faire-valoir là, dans la pièce. C'était vraiment elle qui jouait Callas, mm-hmm. qui racontait ses derniers jours de vie dans son appartement à Paris. Puis, chaque soir, j'ai pas pu m'empêcher. Je pouvais pas rester dans la loge. Là, je me mettais une chaise. Même le régisseur m'installait une chaise avec une petite bouteille d'eau, puis il savait que j'allais m'installer là. Tous les soirs, je l'ai regardé jouer et écouter, parce que quelle voix!
0: Ah oui.
1: Quelle voix spectaculaire avec une diction impeccable.
0: Oui.
1: Mais c'est ça, tu sais, des fois, avec ce genre de diction-là, puis de panache, tu peux, il y a des gens qui pourraient dire, oh mon Dieu, d'après moi, elle snob, là, tu sais.

0: Eh bien, s'il y a quelqu'un dans la vie que j'ai rencontré qui n'était pas snob, c'est bien Sophie.
1: Mon doux que non. C'est accessible, c'est passionné par l'autre.
0: Ah oui, oh mon Dieu, oui.
1: Tu as récemment annoncé la création d'une nouvelle bourse en tant que directeur général du Conservatoire de musique et d'art dramatique, Marc. La bourse Sophie Fauché, qu'est-ce qu'elle va récompenser pour terminer?
0: Ça va être une bourse d'interprétation féminine en art dramatique. Moi, j'avais envie certainement de que sa mémoire persiste, mais j'avais aussi envie que les jeunes actrices qui vont sortir du conservatoire dans les prochaines années sachent et connaissent l'impact sur la vie culturelle que Sophie Fauché a eu, qui était ma grande amie. Donc, on a eu l'idée de fonder cette bourse-là qui va être donnée pour la première fois à partir de l'année prochaine. Sophie est issue du conservatoire d'art dramatique dans les années 70, 75 et 78. Et donc, on va commencer à donner cette bourse-là à partir de l'année prochaine.
1: Quelle belle manière de faire rayonner son travail.
0: Je lui avais annoncé que je le ferais. Je l'ai annoncé le 16 mai au palmarès du conservatoire. Mmh. Puis, deux semaines après, il y a deux semaines de ça, je suis allé la voir parce que je la visitais régulièrement. Puis, j'ai pu lui présenter, puis lui montrer qu'est-ce qu'on avait fait sur les réseaux sociaux pour montrer la bourse, puis tout ça. Puis, elle a vu tout ça. Elle était très contente.
1: Mmh. Merci beaucoup, Marc Hervieux. Puis encore une fois, mes sincères condoléances.
0: Ben, je te les retourne. Merci à toi.
1: Et parce que Sophie, c'était l'intelligence, la sensibilité et l'humour à la fois, j'aimerais qu'on écoute la dernière fable de la Fauchée qu'elle nous a offerte à l'émission Parasol et Gobelet le 28 août 2022. On va prendre 2 minutes pour se laisser bercer par cette voix magnifique et ce bel esprit enjoué.
2: Oh! C'est la minute à Sophie.
3: Oui, alors, cet été, j'ai eu un petit succès, semble-t-il, avec mes fables de La Fauchée.
1: Oh, oui.
3: Donc, je ne voulais pas vous laisser sans ma dernière fable.
4: Oui, on attend avec impatience.
3: Et cette fois, il s'agit de deux oiseaux, le guillemot, qui est vous allez voir, et le cormoran. Alors, une fable de La Fauchée, le guillemot et le cormoran. Un guillemot, proche parent du pingouin et du macareux, du haut d'une falaise surplombant la mer, se trouvait bien heureux. Ayant trouvé dans la paroi rocheuse une petite cavité dont il avait fait sa maison, le guillemot, guilleret, passait ses journées à scruter l'horizon. Un jour de grand vent, un cormoran errant, évincé de son rocher pour des questions d'argent, fut aperçu dans le ciel comme un spectre menaçant. Avec l'idée bien arrêtée de déloger de son foyer le guillemot bien effrayé. Le cormoran, de son côté, se voyait déjà propriétaire de cette location. Petite, d'accord, mais avec vue sur mer. « Mon espace est bien trop étroit, » dit le guillemot, cachant mal son désarroi. « Comment ferais-tu pour en faire ton chez-toi ? Avec ton envergure, ce n'est pas de mon studio dont tu as besoin, c'est d'un 4,5, pas d'un recoin. » Le gros oiseau, mécontent d'entendre le petit alcidé ainsi exprimer son point de vue d'opprimé, ne fit ni une ni deux, et d'un coup de bec crochu, chassa le guillemot sans aucune retenue. Le cormoran, bien installé chez le guillemot brutalement expulsé, réalisa rapidement que son lieu ainsi dérobé était de dimension quelque peu limitée, si bien qu'une nuit, alors qu'il dormait profondément, il perdit pied, se réveilla brusquement, n'eut pas le temps de déployer ses ailes que sur la grève se fracassa la cervelle. La crise du logement n'est pas moins sauvage pour les animaux à plumage.
2: Oh. Merci, bravo, la métaphore.
1: Pour ceux qui viennent de se joindre à nous, on écoutait un extrait de Parasol et Gobelet, soit la dernière fable de Sophie Fauché, cette grande dame dont on va s'ennuyer.
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1: Vous le savez, Point de repère, c'est une émission dans laquelle on espère vous aider à trouver un sens à votre quotidien. Puis le sens, ça passe beaucoup par les liens qu'on entretient avec les autres. C'est pour ça que cet été, l'été dernier, en fait, on a lancé le club de correspondance Point de repère. Et d'ailleurs, moi, j'ai appris qu'il y a encore des auditeurs et des auditrices qui s'écrivent un an plus tard et je trouve ça merveilleux. Mais là, cette année, on s'est dit, qu'est-ce qu'on peut faire pour continuer à nourrir l'amitié? D'autant plus que c'est un besoin réel chez notre auditoire, comme le prouve ce que Marc-André nous a répondu quand on lui a demandé ce qu'il aimerait entendre dans l'émission cet été.
4: Dans ma vie, j'aimerais avoir des conseils sur l'amitié. Depuis que je suis vraiment jeune, là, depuis que je suis enfant, j'ai toujours eu de la difficulté à me faire des amis. Puis à chaque fois que je pensais avoir des amis proches, ils me lâchaient, ils m'abandonnaient sans vraiment me donner de raison. Puis j'ai jamais vraiment compris dans la vie si c'était moi le problème ou si c'était les personnes que je choisissais qui étaient le problème. Fait que ça m'a bien gros affecté.
1: L'amitié, c'est compliqué, surtout quand on est adulte. Alors, on a une idée. Chaque semaine, on va découvrir de nouvelles manières de se faire des amis. Mais des trucs concrets, là, qu'on peut mettre en pratique partout, peu importe où on habite. Puis aujourd'hui, comme la saison des déménagements s'amorce, on va découvrir comment créer des liens avec nos voisins et nos voisines. J'ai le plaisir d'accueillir en studio Anne-Laure Mathieu, consultante pour des projets d'innovation sociale. Elle a créé Placotard, un club de sortie culturelle dans les quartiers Villeray et Rosemont à Montréal. Bonjour Anne-Laure.
6: Bonjour.
1: À ses côtés, il y a deux membres du club Placotard, James Arruda et Luc Bourque. Salut messieurs.
7: Bonjour.
2: Salut.
1: Je suis vraiment contente de vous recevoir. Je suis très, très emballée par ce nouveau segment de Point de repère. Pour commencer, Anne-Laure, en quelques mots, c'est quoi Placotard?
6: Placotard, c'était un peu un essai.
1: C'est un
6: prototype de l'idée de rassembler des voisins pour faire des sorties culturelles. Donc, un club de sorties culturelles à l'échelle du quartier.
1: Tout simplement. Puis, cette idée-là vous est venue?
6: Ça venait de différents constats. Moi, je travaille sur l'expérience culturelle de manière générale. Et un des freins qu'on voit, c'est que des personnes n'ont personne avec qui sortir. Mm-hmm. Donc, c'était un premier constat. Et puis,
1: aime moins aller voir un spectacle seul, souvent.
6: Et puis, les gens seuls, en fait, j'ai fait des entrevues de gens seuls en attendant, mettons, de rentrer au théâtre. C'est extrêmement difficile comme position.
1: Ouais.
6: Quand tout le monde est avec.
1: Ouais, c'est ça. Mm-hmm, on peut se sentir isolé. OK. Donc, on vous a dit, vaut mieux rassembler des gens pour favoriser l'exploration culturelle.
6: Exactement. Donc, j'ai approché le théâtre de mon quartier, le théâtre aux écuries. Je leur ai parlé d'un projet. Est-ce qu'on pourrait faire se rencontrer des gens par le théâtre? Puis, ils ont embarqué vraiment dans cette aventure.
1: C'est incroyable. Vous avez mis des affiches dans le quartier. Vous avez réussi à rassembler combien de voisins?
6: Donc, il y avait une vingtaine de personnes. En fait, c'était un club quand même fermé. On s'est dit, on va partir avec un nombre restreint et on va voir si ça fonctionne. Mais on avait plein d'autres demandes. Donc, on a limité à 20 personnes. Puis, on voulait vraiment observer qu'est-ce qui se passe dans les relations. Est-ce que ça change quelque chose ou non?
1: Puis, on parle de quel profil pour ces 20 membres?
6: Alors, ce qui est intéressant, c'est que là, on vient de le savoir, finalement, c'était à peu près un quart de chaque génération. Il y avait 4 générations rassemblées, donc entre 25 et 71 ans.
1: Wow.
6: Donc ça, moi, j'étais très, très admirative de ça. Puis les profils étaient quand même assez variés. Il y avait des hommes, des femmes, des gens de métiers différents. C'était à l'échelle. Enfin, je trouvais que c'était vraiment à l'image de notre quartier.
1: Que c'est chouette. James, comment vous avez entendu parler du club Placotard?
7: Moi, je marche beaucoup dans mon quartier. Donc, c'était vraiment intéressant de voir un poster qui m'a vraiment attiré. Puis c'était vraiment la petite maison avec le toit puis les lignes qui m'ont vraiment apporté. Puis c'était vraiment facile de juste envoyer un courriel puis de juste mieux comprendre. Je trouve qu'il n'y avait pas de description, mais c'était tellement attirant.
1: Mais c'était quoi? D'abord, c'était pas juste un dessin, j'imagine?
6: Il y avait un dessin. Ouais. En fait, j'étais allée assez symboliquement. Il y avait un dessin de plein de petites maisons qui se retrouvaient au théâtre.
1: OK.
6: Et c'était club de sortie culturelle entre voisins. Ça pique votre curiosité, puis il y avait un lien.
1: Mais complètement. Mais James, pourquoi vous avez répondu?
7: Moi, je suis vraiment intéressé de rencontrer de nouveaux amis puis du monde dans ma communauté. Puis même avec l'autre extrait, la personne qui parlait d'avoir des amis qui se retiraient tout d'un coup. Mm-hmm. Moi, ça m'est arrivé récemment, puis c'est triste. Ouais. Mais il faut juste pas lâcher prise quand c'est avec l'amitié. Donc, mm-hmm. ça m'a donné une opportunité de réessayer, de rentrer dans le dating d'amitié.
1: Ah, j'aime ça, vous avez mis des guillemets à dating d'amitié, c'est une belle façon de le voir. Luc Bourque, vous, qu'est-ce que vous cherchez en vous inscrivant au Club Placotard?
8: En fait, moi, je suis tombé en amour avec le concept. Dès que j'ai vu la publication, j'ai compris que ça allait être quoi. Ma crainte, en fait, par contre, c'est que ça allait attirer plus des boomers.
1: Okay.
8: C'est ça, je pensais que j'allais être dans
1: vous
8: un club de boomers.
1: Vous entendez moins bien avec les boomers, Luc?
8: Non, mais j'aime la variété. J'aime être challengé par, justement, aussi que ça soit... qu'il y ait des femmes, puis que ça soit un contexte, en fait, un safe space, d'une certaine façon.
1: Un espace sécuritaire où tout le monde peut...
8: dire son opinion, puis... fait que ça, c'est ce qui me plaisait. Mais je recherchais surtout, en fait, qu'on m'organise. Mmh. Tu sais, en tant que père de famille, moi, je suis libre, mettons, je sais que je suis libre le vendredi à 4 heures, mais il est trop tard pour se payer une pièce de théâtre.
6: Ouais.
8: Puis les maisons de la culture, ben, il faut que tu sois

0: retraité, que tu dors à la bibliothèque pour avoir des billets le lendemain, c'est un projet. Là, on m'assurait des places. En fait, on nous réservait des places. On était vraiment VIP, en fait. Puis ça, pour moi, c'était une détente, que ça soit à pied.
1: Oui, parce que les activités étant dans le quartier, on peut s'y rendre à pied.
0: Exact.
1: Mais là, il y a votre accès aux activités culturelles, mais au-delà de ça, c'est un club d'amis. Qu'est-ce que vous cherchiez sur le plan de l'amitié, Luc?
0: Ben, en fait, je réalise qu'avec mes amis... mes amis de longue date, là, ouais. On va dire pas les anciens, mais ceux établis. Les chalets, le cours de hockey. Je réalise que je grandis puis je vieillis avec des gens qui sont pris avec mes réalités de parents souvent, puis ils sont aussi, sinon plus occupés que moi-même. Puis il faut prendre rendez-vous dans 3 mois
1: tellement
0: pour savoir.
1: puis annuler la veille.
0: Et annuler la veille. Puis là, je dis, OK, attends, aux 2-3 semaines, on va se voir, c'est sûr. C'est encadré, c'est structuré.
1: J'aime ça.
0: Puis j'aime aussi que ça soit rattaché aussi à une sortie culturelle, parce que quand je vois mes amis, on va discuter de quoi? On va discuter des enfants, on va discuter de politique, on va discuter, puis tu sais, je sais pas que c'est pas important, ces sujets-là, non. Mais là, on me sortait de ma routine, puis on n'allait pas parler de ces choses-là. C'était savoureux.
1: Ah oui, prendre une petite pause de ces sujets d'actualité qui reviennent toujours avec nos amis de longue date. D'ailleurs, Anne-Laure Mathieu, vous auriez pu trouver n'importe quel prétexte pour rassembler des gens d'un même quartier. Pourquoi vous avez choisi la culture?
2: Ben, en fait, déjà, c'est le commun, la culture. Donc, tout de suite, ça va activer le commun. Je pense qu'il est vraiment à défaut. Aujourd'hui, c'est extrêmement polarisé. On a du mal à trouver nos communs. Donc là, tout d'un coup, on a un territoire. Ouais, ce qui nous rassemble. Mm-hmm. Et je trouve que par une œuvre d'art dont on est spectateur, tout de suite, on va dans des conversations plus profondes. On reste pas dans la surface. On va pas se parler de météo après. Là. C'est tout de suite dans des couches assez... C'est ça, c'est personnel.
1: Je suis curieuse de vous entendre là-dessus, James, parce qu'au fond, vous alliez voir des pièces ou des expositions, des événements culturels, puis ensuite, vous aviez la possibilité de discuter avec les autres membres, qui, si je comprends bien, avaient de 25 à 70 ans. Ça donne lieu à quel genre de lien, ça?
3: Ah, je trouve que l'objet de la culture nous donne une base où est-ce qu'on peut commencer à parler. Mm-hmm. Sinon, c'est ça, ça peut être... Moi, j'ai l'impression d'avoir peur de la polarisation entre mes amis et mes familles. Mais c'est bon d'avoir un sujet où est-ce qu'on a toutes vu la même chose. Puis là, on a de différentes perspectives puis on fait juste ça le partager. Mais les conversations étaient semi-structurées où est-ce qu'on avait un petit une petite doudou.
1: Quoi?
0: Un petit doudou.
3: Comment on appelle ça?
0: C'est un bâton de parole,
3: c'est
0: en fait.
3: C'est ça. Une doudou de parole qu'on se partageait.
0: Pour respecter les temps, en fait.
3: Ouais. Puis c'était... Ouais. Vas-y.
0: Ben, j'allais dire, parce qu'en fait, il y avait des gens clairement plus extravertis, d'autres très introvertis. Et les introvertis voulaient quand même donner leur point de vue.
1: Bien sûr.
0: Mais en limitant le temps, en donnant un cadre, ultimement, ben, on limitait les gens très enthousiastes. Moi, j'en fais partie. Faut me limiter. Et le toutou et la petite cloche permettaient qu'on partage la parole. Puis ça, c'était foncièrement intéressant.
1: Ah, j'aime ça.
3: Puis on avait des questions qu'on pouvait se demander, mais je trouve qu'on était quand on se découpait en petits groupes, ouais, avec le gros groupe, on voulait déjà beaucoup aborder tous les sujets, toutes les perspectives, tout ce qu'on a vu. Donc, c'était très naturel de vouloir entendre ce que les autres disaient. Puis le fait d'avoir une doudou de parole, ça nous donnait un petit peu d'importance dans ce groupe, ouais, pour que notre opinion a un effet, un impact avec le monde avec qui qu'on parle. Ça, c'est spécial.
2: Absolument. Mais ça a été nommé par le groupe dès le départ. Ce qui est intéressant, c'est donner quand même un guide de départ. C'est-à-dire...
1: Ouais. Mais c'est le groupe qui l'a défini.
2: Moi, je suis arrivée avec des principes de départ que j'ai exposés au groupe, et le groupe a validé. Et donc, j'avais, mettons, le principe de réciprocité. Si je veux être entendue, il faut que j'écoute l'autre personne. Chacun a sa place. Je suis la bonne personne au bon endroit, j'ai pas à me remettre en question, etc. Enfin, c'est pas à se remettre en question, mais c'est-à-dire que j'ai pas à me cacher, etc. Donc, il y avait plusieurs principes qui étaient là, et le groupe a amené en disant, je pense qu'il faudrait qu'on ait un objet, ouais, pour se dire, c'est mon temps de parole, parce qu'il y en a qui ont, c'est beau, là, ils ont plein de choses à dire, mais ceux qui ont de mal à prendre la parole, ben, ils puissent la prendre.
1: Ah, ainsi est née la doudou de parole.
0: Ouais. Mais la journée brise-glace, ouais, je pense que ça, il faut la nommer, parce que je pense que c'est là où tout le monde est tombé en amour avec le concept. Moi j'ai volé littéralement jusqu'à la maison après cette soirée-là.
1: Qu'est-ce qui s'est passé, Luc?
0: J'avais l'attente, d'une part, que ça allait être assez homogène comme type de clientèle, et j'avais l'attente aussi qu'on reste au premier degré de « j'aime pas l'œuvre ».
1: Ouais.
0: Que ça allait... Puis là,

J'aurais envie de plus, mais j'avais pas eu l'intelligence de penser à l'événement. Tout le génie d'Andorre est là. Mais ces huit codes, en fait, ça venait vraiment établir

0: L'or est là. Mais ces 8 codes, en fait, ça venait vraiment établir et structurer ce que ça allait être. Mais au final, des fois, une structure, c'est la liberté.
1: Absolument.
0: Le cadre a créé une liberté ultime.
1: Créé un confort qui permet à chacun d'explorer.
0: Vraiment. Il y en avait un, parlant de confort, il y en avait un qui c'était... par rapport à l'inconfort.
2: On va accepter qu'on est inconfortable.
0: Exact. Wow. Et autant dans la réception de l'œuvre que dans les conversations, je peux ne pas être d'accord avec quelqu'un d'autre, mais juste de le nommer, ça, c'était comme un massage, ultimement, pour la conversation. Ça a vraiment amené, je sais pas, moi, je dirais, c'est venu lubrifier. La communication.
1: Hey, d'ailleurs, je précise que nous aurons la première chaire de recherche en sexualité là, de l'histoire de Point de repère dans quelques minutes. N'hésitez pas à nous envoyer vos questions. En attendant, James et Luc, vous êtes allés prendre une bière en dehors des activités du club Placotard. Sans ce projet-là, est-ce que vous pensez que vous vous seriez croisés? Parce que vous avez le même âge, vous habitez le même quartier.
0: Mmh. On travaille dans un secteur similaire en plus.
3: En plus.
0: Moi, je dirais impossible.
3: Ça aurait été impossible pour moi. Je travaille plutôt dans le secteur anglophone.
1: Il y a deux solitudes.
0: C'est les deux solitudes d'enfin retrouver.
1: Anglophone
0: pas qu'au côté
1: francophone.
0: De Saint-Laurent, par exemple. Du même côté de Saint-Laurent.
1: Mais quand même, donc, il y a un aspect anglophone, francophone qui se retrouve dans un même lieu. Puis ça, je trouve ça magnifique. D'ailleurs, on me dit que lorsque vous êtes arrivé en coulisses, Luc, vous avez prêté un livre à James.
0: Oui, c'est vrai.
1: Ça, c'est pas le début d'une vraie relation. Je sais pas ce que c'est.
0: C'est clair.
3: Moi, je deviens père dans deux, trois mois. Donc, c'était vraiment intéressant de pouvoir parler avec un vieux parent.
0: Un papa établi.
3: Un papa vétéran. Il a passé par à travers.
0: Qui est encore en couple.
3: Ouais.
0: En couple.
1: Bravo. C'est beau, ça. Alors, Mathieu, vous avez assisté à chaque sortie de Placotard. Est-ce qu'il y a des réactions de participants ou participantes qui vous ont permis de vous dire « Ah ouais, OK, cette initiative-là que j'ai imaginée, que je gère de façon bénévole, elle porte fruit. »
2: Ben, j'ai été un peu aidée par les écuries quand même pour clarifier bien les choses.
1: Ouais.
2: Mais il y a une phrase qui m'a beaucoup marquée là, la dernière rencontre. Il y a une femme qui a dit « Je suis là pour rencontrer ce qui est différent de moi. »
1: Magnifique.
2: Ah, puis ça, moi, j'étais comme « Ah, c'est exactement ça que je voulais entendre. Mmh. » C'est vraiment ça. Puis on a été assez radical d'un certain côté parce qu'on était pas du tout sur les réseaux sociaux.
1: Ouais.
2: On a dit, on se crée pas de groupe et tout ça. Puis moi, je tenais assez fort ce point-là parce que je disais très, très vite, ça nous éloigne. Très, très vite, ça nous polarise. Très vite, on se fait une idée de l'autre. Alors que là, on lui donnait la possibilité d'être finalement peut-être plein d'autres choses. Mmh. Franchement, ça fait une grosse différence.
1: Que c'est. Moi, je suis complètement charmée et je tiens à dire que vous avez lancé en dehors ce projet-là sans subvention. Donc, c'est un modèle qui pourrait être reproduit n'importe où, là, de manière citoyenne. Quel conseil vous pouvez donner aux gens qui nous écoutent puis qui se disent, ben, moi aussi, je veux faire un club de sortie culturelle dans mon quartier?
2: Ben, je pense que c'est le fait de ne pas se sentir expert, de ne pas jouer à celui qui sait et que les autres ne savent pas. Je pense que c'est un peu la base de la culture. Et puis, c'est ça, se donner un peu des règles de départ de comment avoir un dialogue où chacun a sa place, puis pas juger l'autre, etc.
1: James et Luc, est-ce que vous avez des conseils pour les gens qui, comme vous, ont envie de créer de nouveaux liens, de se faire de nouveaux amis? Allons-y avec vous, Luc, en premier.
0: C'est une bonne question. Ben moi, il y a quelque chose de très, très simple dans le concept, mais il fallait y penser. Je trouve que c'est de se parler après. Avec mes amis, j'ai le réflexe qu'on se voit avant. On prend une bouteille de vin, on soupe avant.
1: On va voir un spectacle.
0: Mais c'est avant le spectacle, mais on peut pas parler de l'œuvre, on se voit avant. Fait que là, ultimement, c'est sûr qu'on parle de nos bobos. Tandis que là, si on se voit directement sur place, avant l'œuvre, on la consomme et on se dit, on va marcher après, on va prendre un temps dans un parc après. Et aussi, on se donne l'ordre de parler de l'œuvre.
1: Mm-hmm. Ouais.
0: On structure la conversation.
2: Oui, puis on ouvre. Moi, je prends beaucoup l'exemple de la maison. On est en train d'ouvrir des nouvelles fenêtres sur notre maison. On n'est pas en train de mettre des volets et de fermer. Au contraire, on est en train d'ouvrir.
1: C'est une belle image. James, un conseil pour les gens qui cherchent un père mentor, vétéran ou simplement de nouvelles personnes avec qui jaser pas loin de chez eux?
3: Très spécifique, mais moi, ce que j'ai toujours fait durant mes vingtaines, c'était de juste participer à des activités, disons, parascolaires. Mais c'est ça, après, quand tu tournes 30, il n'y en a plus de parascolaires.
1: Exact.
3: Mais il y en a des opportunités à trouver. Puis des fois, il faut les créer comme Anor a fait, puis encourager, motiver les autres à le faire. Mais je trouve que même dans l'activité, quand tu rentres,

0: rencontre de nouvelles personnes, ça doit être dur. Mais la première journée qu'on s'est tous rencontrés pour parler des principes, c'était quand même difficile d'aller dire bonjour à quelqu'un parce qu'il n'y a pas encore de repères. Mais je trouve que le monde qui arrive qui ont arrivé au club, c'est du monde qui veulent se faire dire allô.
1: Oui.
0: Donc, faut se le dire que il y a personne qui va te rejeter. Ah. Puis qu'il faut que tu sois confiant que la personne va te le retourner ton allô.
1: Mais c'est dur, beau. Ça, parce qu'en devenant adulte, on oublie de se dire allô. Puis on se demande c'est quoi l'intention de la personne qu'on connaît pas, qui vient nous parler après une pièce de théâtre.
2: C'est très bon, ça, ce que vous soulignez, parce que je réalisais que le safe space faisait que je pouvais aborder une femme de mon âge sans qu'il y ait de sous-entendu.
1: Absolument.
2: Si au musée, je m'approche d'une femme qui regarde une œuvre, puis je rentre dans sa bulle, puis je dis une joke, c'est sûr que je vais passer pour quelqu'un qui a une intention, une mauvaise intention. Mais dans le club, je savais qui était pince sans rire, par exemple. Fait que là, je pouvais m'approcher de Caroline, qui regarde une œuvre un peu drôle. Puis là, mais clairement, j'aurais été dans sa bulle si je la connaissais pas. Mais je la connaissais pas. Je sais même pas c'est quoi son métier. Caroline. Puis je sais qu'elle pince sans rire. Fait que je pouvais m'approcher, dire une joke, elle embarque dans ma joke. Après, on se sépare. Et il y avait pas ce sous-entendu.
1: C'est une redécouverte du lien non intéressé, juste pur. J'ai envie de jaser avec quelqu'un.
2: Ouais, on joue. Mmh. On est là pour jouer à aimer la culture. Ouais. Point. Puis c'était non-genré. Il y avait pas d'âge non plus. Je sais pas si on dit non-âgé non plus. je trouve que ça cochait tout là, dans le génie de créer du lien entre les gens. Là. Vraiment.
1: Hey, on a reçu un super beau message. On vous félicite, Anne-Laure, pour votre initiative. Je suis complètement sous le charme, écrit cette personne à l'écoute. Moi aussi, je suis sous le charme. Et moi aussi, je vous dis bravo, Anne-Laure, Mathieu. Bravo aussi, James Arruda et Luc Bourque, de vous être lancés dans ce projet de juste rencontrer des gens. Vous entendre me fait sourire. Longue vie au Club Placotard et aux nouvelles amitiés. Merci encore pour votre passage en studio.
0: Merci.
3: Merci.

0: J'accueille maintenant en studio une femme que j'admire beaucoup et qui offre depuis plus de 50 ans des repères à bien des citoyens et citoyennes, au point où l'UQAM lui a remis dimanche dernier un doctorat honoris causa pour souligner son engagement et ayant contribué au progrès de la société québécoise. Bonjour Monique Simard.
1: Bonjour.
0: Avant de vous lancer encore plus de fleurs, je vais rappeler de quel bois vous vous chauffez. Vous avez été leader syndical redoutable, politicienne, productrice de documentaires, grande patronne de la SODEC, plus récemment coprésidente pour le groupe de travail sur l'avenir de la production télévisuelle et cinématographique québécoise. Vous avez passé votre vie à défendre les travailleurs, les travailleuses, les femmes, notre culture. Est-ce que vous avez fait tout ça parce que vous vouliez un jour recevoir la plus haute distinction de l'UQAM?
1: Vous faites rire. D'abord, j'ai jamais pensé recevoir un doctorat honorifique.
0: Non.
1: Quand on me l'a appris, il y a quelques mois, j'étais complètement stupéfaite. Évidemment, fière, honorée, émue. Non, j'ai jamais fait ça pour avoir des honneurs. Mais j'ai l'impression que quand on... Ça fait longtemps qu'on n'arrête pas. Puis on arrive à un certain âge, qui est le mien maintenant. Eh bien... On est un peu béni. Tout d'un coup, les récompenses arrivent et puis ça me fait très, très plaisir. Je le dis comme ça. Là. Il n'y a pas de fausse humilité. Ça me fait vraiment plaisir.
0: Mais vous les méritez tellement, ces récompenses-là.
1: Bien, on ne fait pas les choses pour avoir des récompenses. Je n'ai jamais fait ça pour avoir des récompenses. J'ai toujours fait ça parce que je suis engagée. Je suis une personne qui a des convictions assez profondes, des valeurs. Si on voulait en dire, de justice sociale au sens le plus large. Mais je me suis beaucoup concentrée, effectivement, sur la défense des droits des femmes. C'est un peu le combat de ma vie, ça, en passant. Puis je l'ai amorcé quand je suis rentrée à la CSN, toute jeune, et que j'ai réalisé que, pourtant, c'était des femmes syndiquées, que toutes les conventions collectives étaient discriminatoires, mais discriminatoires, même pas subtilement, c'était noir sur blanc.
0: On se gêne pas.
1: On ne gênait pas. Il y avait des échelles de salaire féminines, échelles de salaire masculines, des classifications d'emploi, des listes d'ancienneté. J'ai même travaillé, j'avais vu une liste d'ancienneté, les hommes, une autre liste d'ancienneté, les femmes. Alors, il y avait des mises à pied. On mettait dehors toutes les femmes avant de mettre dehors les hommes. Il y avait donc une mère de famille monoparentale qui perdait sa job avant qu'un jeune homme de 18 ans le gardait. Donc, ça m'a indignée. Et là, c'était... Donc, une époque où on n'avait pas encore de charte des droits, des choses comme ça, ni de loi.
0: Sur l'équité salariale.
1: L'équité salariale.
0: On n'était pas là.
1: Ça a pris 30 ans à peu près. Et donc, on s'est organisé. On a formé des comités, on a fait des études, on a revendiqué. Et on s'est mis à gagner, à faire reconnaître des choses de base, comme les congés de maternité payés.
0: Hey.
1: Aujourd'hui, ça semble évident, mais de mon temps... Bon, ça n'existait pas. Où les femmes perdaient leur job lorsqu'elles tombaient enceintes. Alors, on est vraiment parti en bas de zéro, là. Et on a gagné. Et de gagner une chose, t'as envie de te battre pour une autre. Puis t'en gagnes une autre, puis t'en gagnes une autre. Alors, on a été un peu bénis là-dessus.
0: Une fois que vous avez goûté à la victoire, Monique Simard, vous en vouliez plus.
1: Exactement. Mais c'est toujours... J'étais pas toute seule. On était toujours en collectif, toujours plusieurs femmes ensemble. Puis à un moment donné, il y a eu, sur la question des femmes, en particulier au Québec, une résonance. Là. Des femmes qui étaient dans les médias. Hein? Des émissions comme Femmes d'aujourd'hui, des femmes journalistes qui, au fond, nous appuyaient, puis à leur façon, faisaient des reportages. Des femmes politiciennes. Alors, il y a quand même eu Lise Bacon, à l'époque, qui était la première à reconnaître pour qu'il fallait avoir des services de garde. Après ça, bon, il y a eu le gouvernement du Parti québécois, de René Lévesque, qui a été élu, et là, ça a été vraiment la déferlante.
0: Est-ce que c'est le combat dont vous êtes le plus fier dans toute votre carrière? Parce qu'avec ce doctorat honorifique, ce qu'on souligne, c'est votre contribution au progrès de la société québécoise. Est-ce que c'est l'avancement que vous portez
1: plus? Oui, c'est celui dont...

0: je suis vraiment le plus fier, mm-hmm. parce que c'est celui qui a le plus transformé la société,
1: ouais.
0: qui a le plus eu d'impact sur les relations entre les hommes et les femmes. Et il y a des congés de paternité. En passant, mm-hmm. ce sont les femmes qui ont négocié les premiers congés de paternité. C'est juste pour vous dire. Mais je suis pas naïve. Je suis capable de mesurer le chemin qui a été fait et d'en être fière. Je suis aussi capable de mesurer le chemin qui reste à faire aussi, et il en reste pas mal à faire.
1: Non seulement il en reste à faire, mais parfois j'ai l'impression que on est en train d'échapper la balle, Monique.
0: On l'échappe pas vraiment, parce qu'il y a quand même des choses assez fondamentales. Bon, il faut toujours, tout est fragile, tout le temps.
1: Hein? Ouais.
0: Regardez ce qui se passe aux États-Unis en ce
1: Exactement.
0: Moment. Et ça nous prouve à quel point les choses peuvent être fragiles, qu'il n'y a jamais rien d'acquis. Donc, il faut toujours...
1: Nous avons la restriction du droit à l'avortement.
0: Qu'on
1: efface le travail de femmes sur des communications officielles gouvernementales, le recul des droits des personnes trans.
0: Et
1: la liste
0: ça.
1: Pourrait être longue.
0: Donc, il faut toujours être sur ses gardes.
1: Ouais.
0: Hein? Il faut toujours être sur ses gardes. Il faut être capable de voir aussi les nouveaux champs de lutte sur lesquels il faut... Bon, en ce moment, la violence qui s'exerce à l'égard des femmes est quelque chose... Ça existait toujours, mais on a vu que les gains qu'on a pu faire n'ont pas effacé tout le phénomène de la violence.
1: Absolument.
0: Et ça, il faut vraiment, mais vraiment se pencher là-dessus avec beaucoup de sérieux. Mm-hmm. Pourquoi il y a autant de violence. J'avais une amie, Hélène Pédeneau, feu Hélène Pédeneau, qui était une femme dans les médias d'ailleurs formidable, un jour qui disait « Le patriarcat, Monique, c'est comme l'herbe à poux. Si on n'arrache pas ça à la racine, ça remonte tout le temps. » Et donc, on vit encore, à bien des égards, dans une société patriarcale, à bien des égards, et donc, il faut être vigilant.
1: Parce qu'il y a bien des systèmes qu'on n'a pas réformés. Oui. Parce que je suis sûre qu'il y a des personnes qui nous entendent, qui sont comme, mais là, c'est pas nécessairement les hommes qui décident, mais il faut aller justement à la racine, donc, de ces systèmes qui font que la gestion de bien des enjeux a été pensée.
0: Je vous mets au défi de regarder, par exemple, quand vous regardez qui sont les grands décideurs dans le monde.
1: Ah oui.
0: Si vous regardez une photo de qui est Davos, et puis qui décide, mm-hmm. et puis qui décide au G7, et puis, évidemment, aujourd'hui, ceux qui mènent le monde, les GAFAM, qui sont les grands chefs de ces grandes entreprises?
1: Ça, c'est très intéressant, Monique Simard, parce que vous avez été la première femme à occuper certains postes de pouvoir. Vous avez été directrice générale du programme français de l'Office national du film du Canada, mais si je ne me trompe pas, vous avez été la première femme à diriger la Société de développement des entreprises culturelles du Québec, la SODEC. Mm-hmm. Comment on fait pour garder son feu militant quand on devient patronne de grandes institutions culturelles de l'État?
0: Oh, ça ne m'a jamais posé un problème.
1: Non. Parce que on dirait que ça m'étonne moyen, mais parce que c'est vous.
0: C'est tellement ancré en moi que partout où je suis passée, j'essayais de regarder comment je pouvais continuer. C'est un peu le fil de conducteur de ma vie. Donc, par exemple, quand j'étais à l'ONF, ouvrir des programmes, par exemple, de cinéastes en résidence. Bon, évidemment, il y a eu beaucoup de femmes qui l'ont eu, donc je suis tellement fière. Le dernier film que Paul Baillargeon a réalisé, ce magnifique film, 30 tableaux, c'est là qu'on l'a réalisé. Quand je suis arrivée à la SODEC, on a remarqué qu'il y avait un problème systémique vraiment grave. C'est que... il y avait peu de réalisatrices qui arrivaient à avoir des films. C'est très sélectif, les longs-métrages. Puis je me disais, comment ça se fait? La moitié des films, des étudiantes, sinon plus, en cinéma, ce sont des jeunes femmes. Comment ça se fait qu'on ne les retrouve pas? Et là, on a remarqué qu'il y avait un problème systémique, c'est-à-dire que les producteurs ne prenaient pas des femmes réalisatrices, les distributeurs non plus, puis il y avait tout un système. Puis on a changé une petite règle, et je suis tellement fière de ça, qu'en l'espace de 3 ans, on a complètement changé.
1: Wow.
0: Et qu'aujourd'hui, je pense que c'est à 48% que les longs-métrages au Québec sont réalisés par des femmes réalisatrices, des femmes cinéastes, qui sont de grands talents.
1: Ça, c'est une transformation très concrète. Vous avez été aussi, Monique Simard, députée à l'Assemblée nationale. Donc, si on compare le travail en politique et le travail que vous avez fait en culture, où est-ce que vous avez eu le plus de pouvoir, finalement?
0: Oh, je n'ai pas été ministre, mais c'est pas en politique, certainement. En culture, j'en ai eu une certaine influence, c'est sûr.
1: On souligne votre humilité.
0: Non, mais j'en ai eu une certaine. Mais non, mais je veux dire, c'est toujours une question de conjoncture aussi, hein. Puis de travailler avec des gens, puis de convaincre des gens. Puis aussi, il y a l'expérience, puis il y a l'habilité qui vient avec l'expérience. On peut avoir des grands idéaux, mais si on ne sait pas travailler de façon fine, par exemple, des mesures administratives,

0: administrative. C'est comme en politique. Il faut être capable, non seulement d'avoir des grands idéaux vers un projet de loi, il faut être capable de le travailler finement puis dans les détails. Alors, ça fait partie, ça, de ce qu'on apprend. Quand on est jeune, bon, c'est correct. Puis ça, je disais ça aux jeunes diplômés, le dimanche soir. Quand on est jeune,
1: quand vous avez reçu le doctorat en
0: archéologie, mais il faut s'indigner, il faut contester, on est un petit peu carré, puis c'est correct. Avec le temps, on se raffine un peu, on devient plus habile, mais il faut pas perdre son fond, je dirais, ses valeurs fondamentales. Moi, j'ai eu la chance dans ma vie de fréquenter des plus vieilles que moi, plus engagées. Entre autres, Madeleine Parent et Léa Robach.
1: Grande syndicaliste
0: et féministe.
1: Ah, absolument.
0: Et féministe.
1: Je l'ai pas dit parce que c'était une évidence, mais oui, vous avez raison de mentionner.
0: Mais j'ai fréquenté beaucoup, beaucoup. D'ailleurs, je suis la légataire de Madeleine après son décès et tout ça. Il y avait des femmes qui avaient du courage, mais qui ont fait... On me disait toujours, faut jamais perdre son fil. Il faut toujours savoir de quel bord on est, puis de ne pas transgresser ça. Ça, j'essaye de respecter cette règle-là.
1: Vous parlez de l'influence de Madeleine Parent sur votre parcours, la façon dont elle vous a pris sous son aile. Moi, j'admire beaucoup ça de vous, Monique Simard, aussi. Vous voyez les jeunes femmes. Vous les conseillez, vous montrez que vous êtes là. La première fois que je vous ai rencontrée, je devais avoir 23 ans, j'étais personne. Mais vous étiez curieuse. OK, qu'est-ce que tu fais? Qu'est-ce que tu veux faire? Toutes les fois que je vous croise, vous savez un peu, vous êtes à l'affût, on se met.
0: Oui, même avant le début de l'entrevue.
1: Absolument.
0: j'ai été aux nouvelles. Non, mais j'aime beaucoup ça.
1: Mais c'est quoi? Pourquoi vous voulez transmettre? Vous voulez montrer qu'on n'est pas seul?
0: D'abord, j'aime le monde. Faire du syndicalisme, là, il faut aimer le monde. Hein? Si tu n'aimes pas le monde, ce n'est pas ta place. Puis j'aime les gens. Je m'intéresse beaucoup aux jeunes. Puis j'ai la chance, dans tous les postes que j'ai eus, de toujours avoir des collaborateurs de plus en plus jeunes. Mm-hmm. Alors, évidemment, ça me fait, moi, évoluer. Ça me fait penser, parce qu'évidemment, ils ont une autre perspective sur la vie. Alors, je travaille avec des gens dont ça pourrait être la grand-mère, littéralement. Alors, mais ça m'apporte tellement, mais en même temps, ils m'apportent beaucoup, beaucoup, beaucoup, beaucoup de choses. Et moi, je leur apporte mon expérience. J'ai fait le groupe de travail sur l'avenir de l'audiovisuel.
1: Oui, nous en parlerons dans un instant.
0: Oui, et j'étais de loin la plus vieille du groupe. Et souvent, ils me disaient, mais raconte-nous comment c'était dans ton temps. Mm-hmm. Alors, imagine, c'est comme dans l'ancien temps.
1: Ça doit vous faire plaisir, ça.
0: Et, non, mais je leur disais comment on avait fait des batailles. Parce que je sens que la militance de se battre pour des choses, ça s'est transformé au fil des ans. Mm-hmm. Moi, c'est plus que 50 ans que j'ai commencé. Mm-hmm. Et je leur racontais comment tout est aussi de conjoncture, puis comment il faut s'organiser.
1: Qu'est-ce que vous voyez comme évolution du militantisme?
0: Il y a du militantisme, beaucoup qui se tournent sur des questions environnementales. Maintenant, il y a des enjeux qui, à l'époque, étaient peut-être moins évidents. On ne le voyait pas, on n'avait pas la connaissance qu'on a aujourd'hui. Ce qui me tracasse, c'est que souvent, je trouve que les jeunes ont tendance à penser que tout est acquis. Ils ne connaissent pas l'histoire.
1: On ne connaît pas bien notre histoire militante.
0: Vous ne savez pas que c'est le fruit de bataille, mm-hmm. c'est le fruit de lutte, c'est le fruit de... que ça pas, c'est pas passé comme une lettre à la poste. Et moi, je me suis un devoir de leur rappeler, et particulièrement aux jeunes femmes, mm-hmm. leur dire, vous êtes brillante, vous êtes belle, vous êtes travaillante, mais sachez que... Si vous êtes ici, si vous avez atteint les postes que vous avez atteints, c'est parce qu'il y a des femmes qui ont ouvert le chemin pour que vous ayez accès à l'éducation, que vous ayez accès à la maternité librement consentie, autrement dit, mm-hmm. à l'avortement, c'est comme ça, à la contraception. Donc, toujours de mettre ça dans une perspective historique. Et j'adore le rôle un peu de mentor.
1: Absolument.
0: Et j'aime ça. Puis je peux donner, puis je le fais gratuitement, bien sûr. Et je suis fière. Je suis fière de tellement du cheminement de certaines de mes jeunes protégées, mais vraiment enchantées.
1: Ça paraît dans votre visage.
0: Et dans bien des cas, mais elles-mêmes sont devenues, dans certains cas, leurs enfants sont vieux, beaucoup plus vieux. Elles-mêmes sont en train de devenir des grands-mères. Alors, donc, je crois beaucoup à la transmission.
1: Ouais.
0: À la transmission, mais pas dans la nostalgie. Moi, je suis pas une passéiste, puis je vais pas dire au monde jamais, hey, c'était bien mieux avant. Ça, je trouve ça insupportable.
1: Mais non, parce que vous travaillez à réformer le présent depuis 50 ans.
0: Alors,
1: ça serait incohérent.
0: Se servir du passé pour pas

0: affronter l'avenir. Je trouve ça effrayant. Mm-hmm. J'ai d'ailleurs encore dit ça comme message à aux jeunes diplômés. Parce que quand je l'ai reçu, le doctorat, c'est évidemment la collation des grades de toute sa faculté de communication. Alors, ce qui m'a... D'ailleurs, une majorité de jeunes femmes qui étaient là, c'est très fière. Et puis je leur ai cité Fernand Dumont, justement, qui disait « Faut toujours s'ajuster par rapport à la conjoncture. » Puis en même temps, s'il vous plaît, pas se servir du passé pour rien faire, puis pas affronter l'avenir.
1: J'aime votre manière de penser. En 2024, avec Philippe Lamarre, vous avez co-présidé le groupe de travail sur l'avenir de la production télévisuelle et cinématographique québécoise, Monixement. Vous avez offert 20 recommandations, 60 mesures concrètes. Un an plus tard, avec votre rapport posé devant vous en studio, vous l'aviez dans votre sacoche. On en est où?
0: Eh bien, on l'a déposé au mois de septembre, donc ça fait 9 mois. On attend. Le ministre Lacombe, évidemment, nous, on a été mandatés. On a remis un rapport au ministre. Le ministre a annoncé en avril qu'il allait déposer une stratégie de l'audiovisuel pour le Québec au printemps. Alors, le printemps, il reste encore 2 semaines.
1: Oui.
0: Alors, on attend. Il y a urgence. Il y a vraiment urgence. Je sais que, par exemple, vous-même, vous devriez être dans le domaine de l'audiovisuel.
1: Oui.
0: Vous connaissez un petit peu la situation.
1: Ça va plutôt bien.
0: Où il y a une chute dramatique du volume de la production nationale québécoise, de tout le Canada, mais au Québec en particulier. Les systèmes ne marchent plus. Et pourquoi les systèmes ne marchent plus? Évidemment, c'est la place gigantesque que les GAFAM ont pris. Mm-hmm. Et aucune réglementation pour empêcher cet envahissement-là.
1: Pour ces grands producteurs et diffuseurs.
0: Ben parce que le système marche peu. Mm-hmm. Parce que, bon, Trump parle toujours du 51e État, puis dans bien des égards, des fois, je dis, hey, c'est déjà fait dans le domaine de l'audiovisuel ou de la culture. Ouf. Ils ont envahi. Alors là, il faut vraiment. Et là, je suis un petit peu déçue des récentes décisions qui ont été prises par le gouvernement fédéral de demander au CRTC de revoir sa décision. Ouais. Qu'est-ce qui va se passer? Je ne sais pas, mais il y a un cri de... Parce que qu'est-ce que c'est une société? Qu'est-ce que c'est une nation si elle n'est pas, se définit pas par sa culture? Et au 21e siècle, c'est quoi la culture? Ça passe par l'audiovisuel au sens le plus large du terme. Mm-hmm. Ce que j'ai inclus, c'est la balado, c'est tous les réseaux sociaux.
1: La production numérique.
0: C'est pas juste le cinéma et la télé dans le mm-hmm. sens le plus étroit, c'est tout ça. C'est les médias interactifs, c'est le numérique. Il faut agir. C'est à travers ça qu'on va pouvoir s'exprimer. Et c'est à travers ça que la jeunesse s'exprime, et c'est ce que la jeunesse écoute aussi. Alors, il faut prendre cet espace-là, sinon notre culture va s'évaporer.
1: Mm-hmm.
0: Alors, oui, c'est un cri d'alarme que je lance là, ce matin.
1: Monique, vous présidez encore aujourd'hui les conseils d'administration du Fonds québécois, de la vitrine, du partenariat du quartier des spectacles. Vous lancez des cris d'alarme sur nos ondes. Vous ne vous fatiguez pas d'essayer de tenir à bout de bras une industrie qui s'effondre?
0: Non. Je me fatiguerai pas, puis je veux pas que personne, puis je lance un appel à tous mes collègues du secteur de l'audiovisuel, là. Baissez pas les bras, là. Découragez-vous pas. Il faut se battre. Et parce que c'est juste comme ça qu'on va passer à travers. Mais c'est complexe. On vit dans une époque extrêmement complexe où il y a encore des très vieux schémas qui dominent. Hein? Par exemple, on ne considère pas la culture, de façon générale, l'audiovisuel, comme faisant partie de l'économie.
1: Alors
0: qu'il y a plus de jobs dans ce secteur-là que des mines ou l'agriculture. Alors là, évidemment, en ce moment, il y a des menaces puis réelles, j'en conviens, par notre voisin du Sud, sur des grands secteurs industriels. Mais il y en a sur la culture, puis encore mm-hmm. plus de jobs dans la culture. Et la culture, au-delà de l'aspect économique, c'est ce qui nous définit aussi. Alors, ça me désole un peu de voir qu'au niveau des grands décideurs, que on n'a pas compris ça encore en 2026. Mais je ne lâcherai pas pour autant. Mais ce n'est pas moi qui va se battre toute seule. Il faut que les plus jeunes se saisissent de tout ça. Et il y en a. Je regardais là, des jeunes comme... Bon, en ce moment, tout le monde parle de Mounir, le maire de Laval.
1: Oui.
0: Que je trouve formidable. Il y a des porte-paroles jeunes aussi qui apprennent
1: le moyen-métrage sur le sujet, en fait. Est-ce qu'on s'intéresse aux jeunes?
0: À l'ONF,
1: par l'ONF. Ouais.

0: Je le sais, je te connais depuis que tu es jeune, puis tu l'as encore.
1: OK. Fio, ça me rassure. Merci, Monique Simard. C'est toujours... c'est pas juste un bonheur vous parler, c'est comme un nouvel élan que je trouve à chaque rencontre. Donc, merci beaucoup.
0: Ben merci de m'avoir invité.
1: Bravo pour votre doctorat honorifique et pour le reste aussi. Nous, dans 6 minutes, on sera de retour tout de suite après le bulletin de nouvelles. Il y aura Marina Bastarache qui va nous parler de fertilité, parentalité, puis autres questions compliquées là, qu'on finit tous et toutes par se poser. On va aussi lancer la chaire de recherche en sexualité, point de repère. Il est encore temps de nous envoyer vos questions, pointdepere@radio-canada.ca. Sinon, la bulle de conversation sur l'application Radio-Canada Audio. Et en passant, vos questions demeureront anonymes. Alors, ne vous gênez pas. À tout de suite.

0: Merci Alec Castonguay. Projet de TGV Québec-Toronto, la volonté du PQ de bloquer le train à grande vitesse continue de faire réagir. On en parle tantôt.
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6: Bonjour à tous, ici Steve Legault. Il est 11h, 11h30 à Terre-Neuve. Voici les nouvelles en Atlantique. L'agence de notation S&P Global Ratings revoit ses perspectives à la baisse pour Terre-Neuve et Labrador. La perspective de la province passe de stable à négative. Bien que S&P maintienne la cote de crédit à long terme à A, elle s'inquiète de l'augmentation des dépenses de santé et des nouvelles mesures d'aide à la population de cette province. Selon l'agence, ces coûts vont creuser les déficits opérationnels, alourdir la dette de Terre-Neuve-et-Labrador, qui est déjà jugée très élevée. S&P souligne que le potentiel économique demeure tout de même de bon augure. Dans une demande d'accès à l'information, Radio-Canada Acadie a obtenu tous les rapports de dépenses des gestionnaires des trois districts scolaires francophones du Nouveau-Brunswick. On apprend que près d'un demi-million de dollars a été dépensé pour des conférences et des formations de gestionnaires à l'étranger. Des formations sur l'intelligence artificielle, sur l'innovation et sur le leadership à fort coût. Rachel Gauvin a les détails.
7: Des dizaines de gestionnaires des trois districts scolaires francophones ont réclamé plus de 450 000 $ entre 2022 et 2025 pour des conférences à Dubaï, Nice, Séville, Melbourne, Los Angeles, Miami et bien d'autres villes à l'étranger. À lui seul, le district scolaire francophone sud a alloué 385 000 $ pour ses voyages professionnels. Par exemple, le directeur de l'innovation du district scolaire francophone sud, Mario Chiasson, a soumis un total de plus de 93 000 $ dont une facture sans explication de 1 800 $ pour des visites à la prison d'Alcatraz à San Francisco. Le professeur en administration à l'Université de Moncton, Kadia George Aka, s'intéresse à la gestion éthique des institutions.
8: Le problème, c'est quelle formation, dans quel lieu et pour quel montant est acceptable, donc est éthiquement acceptable. C'est ça la question.
7: Même la directrice générale Monique Boudreau et le président du Conseil d'éducation Michel Côté ont régulièrement participé à ces formations.
8: Si la directrice générale et que le président du Conseil d'éducation se permet de faire ce type de voyage, pourquoi est-ce que le directeur du département lui s'empêcherait de le faire?
7: Les trois districts scolaires ont refusé nos demandes d'entrevue. Dans des déclarations écrites, ils disent que ces voyages sont justifiés et approuvés par un superviseur. Ici Rachel Gauvin, Radio-Canada. Moncton.
6: La banque TD refuse de rembourser près de 15 000 $ à un résident de Dartmouth en Nouvelle-Écosse qui affirme avoir été victime de fraude sur sa ligne de crédit. L'institution financière rejette la faute sur son client. Selon la banque, ses codes de sécurité et son adresse IP ont été utilisés pour des transactions de crypto-monnaie. Un expert en cybersécurité dit qu'il est facile pour des pirates de simuler ces données et s'étonne que les systèmes de la TD n'aient pas bloqué ces transactions. Le Centre antifraude du Canada rappelle que les fraudes ont atteint un sommet record de 704 millions de dollars au pays en 2025. Le prix traditionnel

0: traditionnel du fameux fish and chips pourrait grimper cet été à l'île du Prince-Édouard. Cette montée des prix s'expliquerait par une hausse marquée du coût de l'aigle fin. Pêche Océan Canada a sabré plus de la moitié des quotas de pêche pour protéger les stocks de poissons. Les produits se font rares sur le marché au moment où la saison touristique s'amorce. Les restaurateurs de la province pourraient être contraints de refléter cette hausse sur la facture des clients et donc sur la facture d'un fish and chip. Les douaniers canadiens craignent de devoir prêter main forte aux agents de la police fédérale américaine de l'immigration, ICE, lorsque le Canada lancera ses premières opérations de pré-contrôle terrestre dans l'État de New York. Pendant 2 ans, le poste frontalier de Cannon Corners va remplacer celui de Covey Hill, en Montérégie. Le syndicat des douanes et de l'immigration recommande à ses membres de ne pas participer à ce projet pilote. Les détails avec Estelle Côté-Sroka.
1: La date de lancement des opérations de pré-contrôle terrestre aux États-Unis sera annoncée prochainement et le syndicat des douanes et de l'immigration peine à obtenir des réponses claires à des questions qu'il juge fondamentales. Le président Mark Weber dit comprendre qu'en sol américain, les douaniers vont appliquer la loi américaine. Et aux États-Unis, une loi prévoit que les douaniers américains peuvent demander de l'aide à toute personne pour procéder à une arrestation, une perquisition ou une saisie. En cas de refus d'assistance sans raison valable, les personnes s'exposent à une amende de 1 000 $. Mark Weber pense que ça ouvre la porte à une collaboration avec l'ICE.
2: On peut être commandé d'assister les Américains quand on demande assister avec quoi exactement, mais on n'a pas de réponse. Alors, si c'est un cas d'assister des opérations ICE, je peux vous assurer que nos membres n'ont aucun intérêt. Nos membres ont peur. On peut imaginer des scénarios où ce qu'on est commandé d'assister avec des choses qui ne sont pas en accord avec nos valeurs canadiennes.
1: L'Agence des services frontaliers du Canada dit ne pas pouvoir fournir de détails quant aux préoccupations des douaniers pour des raisons de sécurité et opérationnelles. L'agence assure que les douaniers ont reçu une formation sur les pouvoirs, les obligations et les limites qui s'appliquent dans les opérations de pré-contrôle aux États-Unis. Le gouvernement ajoute que cette opération vise à mieux comprendre comment le pré-contrôle va fonctionner à un poste terrestre et à évaluer ses avantages. Ici Estelle Côté-Sroka, Radio-Canada, Ottawa.
0: En terminant, la Banque du Canada maintient son taux directeur à 2,25% pour la 5e fois de suite dans le but de mieux cerner l'impact de la guerre en Iran et des incertitudes commerciales américaines sur la croissance économique et l'inflation. Ici Steve Legault, bonne journée sur ICI Première.
3: Ici Rosemée Autonne-Témorin, vous écoutez Point de repère. Dans 30 minutes, on apprend presque tout sur le sexe avec la sexologue Morag Boson. Mais d'ici là, c'est pour quand les enfants?

0: Alerte au conflit d'intérêts. La série dont on va parler dans les prochaines minutes a été produite par KO TV, boîte pour laquelle je produis moi-même des documentaires, mais pas celui-là. J'ai rien à voir avec cette quête toute personnelle que l'entrepreneur et créatrice de contenu Marina Bastarache propose sur ici.tv depuis hier. On va écouter un extrait de la bande-annonce de C'est pour quand les enfants.
1: À 34 ans, mon médecin m'a appris que ma fertilité était déjà sur le déclin. Devant mes complications de fertilité, au beau milieu de ma vie d'entrepreneur, je me suis donc lancée dans le projet de congeler mes ovules pour gagner du temps. J'ai documenté le processus pendant plus d'un an. J'ai fait face à ma peur des injections, aux effets de la prise d'hormones et aux douleurs reliées au traitement. Puis en vivant tout ça, ça me fait réfléchir sur les tabous liés à la fertilité.
0: Marina Bastarache, bonjour.
2: Allô.
0: Des tabous liés à la fertilité, il y en a 2-3. on pourrait commencer par « j'ai-tu envie d'avoir des enfants ou non? »
2: La grande question.
0: La santé sexuelle,
2: ouais.
0: Le vieillissement, la liste pourrait être longue. Puis avant qu'on décortique chacun des points ensemble, j'aimerais qu'on parle de la genèse de ce projet. Quand est-ce que l'idée d'une série sur la question « veux-tu des enfants » ou « c'est pour quand les enfants » est née?
2: Mais en fait, c'est que moi, j'étais prise dans ce que j'appelle cette zone grise. Dans mon début de trentaine, je me disais, ben là, faudrait bien que je le sache à un moment donné si j'en veux des enfants ou j'en veux pas. Puis j'arrivais pas à me décider. Tu sais, il y a des jours, des semaines, des mois que c'était oui, puis il y en a d'autres que c'était non. Et c'est que j'ai l'impression qu'on est un peu la première génération qui peut réellement se poser la question, qui a le droit et qui prend le temps de se la poser, cette question-là.
0: Oui, parce qu'on entend beaucoup de femmes dire, ah, on se fait juger quand on dit qu'on veut pas d'enfants. Par contre, on entend de plus en plus de ces voix dans l'espace médiatique. Mm-hmm. Je profite souvent de mon micro pour dire,
2: j'en aurais pas,
0: j'ai le droit. mais effectivement, on entend de plus en plus de femmes, donc peut-être qu'on se donne plus de liberté pour y réfléchir sérieusement.
2: Voilà.
0: Donc, dans votre cas, c'était une question qui était
2: la zone grise, que j'appelle.
0: Taille.
2: C'est ça. Cette grande question d'avoir des enfants ou de ne pas en avoir. Et j'ai approché la boîte de KO TV parce que je trouvais que c'était un sujet que moi et certaines de mes copines, on s'en parlait dès que je partageais des trucs sur les réseaux. Je voyais que ça résonnait chez beaucoup de femmes. Fait que j'ai dit, j'aimerais ça qu'on fasse un documentaire là-dessus, qu'on mette ça en lumière. Évidemment, KO m'ont dit, ben oui, parfait, mais il faut trouver notre angle. Mm-hmm. Et là, c'est à ce moment-là que je reçois un diagnostic insuffisance ovarienne précoce, ce qui veut dire que ma fertilité, elle est sur le déclin. Donc, qu'il me reste de moins en moins d'ovules dans mes ovaires et on peut pas créer des ovules dans notre vie. T'sais, on naît avec ça. Et la médecin m'a dit, ben si tu veux pas d'enfant, ça change rien. Mais si peut-être tu en veux, faudrait peut-être que tu congèles tes ovules, que tu fasses une préservation de fertilité parce que j'ai pas de boule de cristal, mais il est possible que tu sois ménopausée dans 1 an, 2 ans, 3 ans, 5 ans, je le sais pas.
0: OK, mais là, vous avez 34 ans quand vous apprenez ça. Je connais pas beaucoup de femmes de 34 ans qui vont faire tester leur fertilité alors qu'elles ne sont pas en train d'essayer d'avoir un bébé. Qu'est-ce qui vous a mené là, Marina?
2: Excellente question. En fait, c'est que ma mère, elle a été ménopausée très tôt, à 37 ans. Puis parfois, tu sais, on va chez le médecin, puis on se fait une idée préconçue de la réponse qu'on va avoir. Puis moi, j'étais allée chez ma gynéco, début trentaine, en disant « Ouais, moi, ma mère est ménopausée. Elle a été ménopausée à 37 ans, mais j'imagine que chaque femme est différente. Hein? » Et là, ma médecin m'a dit « Ouais, non, ça marche pas comme ça. T'as été faite par ton père et ta mère, donc t'as 50 % de chance d'être comme ta mère. » Et heureusement, aujourd'hui, les tests pour tester notre fertilité, c'est assez simpliste. Là, c'est une prise de sang. On teste 2 hormones, puis ça nous indique un peu si notre réserve est encore bonne selon notre âge. Et moi, c'est ces tests-là qui sont revenus à 33 ans de façon un peu alarmante. Là.
0: Wow. Donc, vous avez décidé de faire congeler vos ovules pour gagner du temps en attendant de savoir si vous en vouliez ou pas des enfants. Et vous êtes très généreuse parce que vous vous filmez pendant les rencontres médicales. On vous voit avec votre conjoint, le comédien Louis-Pascal Tremblay, en train de recevoir des injections qu'il vous fait parce que vous avez peur des aiguilles. On vous voit même vous évanouir, Marina. Puis moi, c'est un moment qui me fait de la peine. Vous documentez tout ça avec votre téléphone cellulaire, puis on comprend que c'est probablement avant même d'avoir un go officiel pour faire un documentaire. Donc, pourquoi vous filmiez tout ça?
2: C'est que quand moi, j'ai reçu mon diagnostic, j'étais pas prête à en parler. Tu sais, j'ai une famille, des amis fabuleux, mais moi, j'étais pas prête à ouvrir cette porte-là. Fallait que moi, je le digère moi-même, puis ça m'a pris quasiment 6 mois avant de commencer à en parler. Donc, ce que j'ai fait, c'est qu'à la maison, je me suis mis à rechercher. OK, j'aimerais ça écouter une émission de radio, un podcast, une émission télévisée, où on parle de la grande question de la maternité, cette zone grise, la fertilité, qu'est-ce que ça veut dire? Et je trouvais pas chaussures à mon pied. En fait, ce que je trouvais, c'était des trucs très précis, genre l'endométriose ou fécondation in vitro. Mais la grande question large. Je me disais, je dois pas être la seule là, à vivre ça. Fait que je me suis sentie tellement seule, tellement isolée que je me suis dit, il faut que je fasse quelque chose avec ça. Puis si j'ai pas le goût d'un documentaire, ben je ferai une web-série sur YouTube. Puis parce qu'il faut que je parle aux femmes, parce que si je réussis à faire en sorte qu'il y ait au moins une femme qui regarde ça, puis qui se sent vue, entendue, qu'elle puisse trouver refuge là-dedans, ben moi, j'ai gagné, j'ai bien fait ma job. C'est ça que je me disais.
0: Ce qui m'a touchée à travers ces vidéos-là, super intimes, que vous tournez vous-même, c'est qu'on a l'impression de vous voir développer un nouveau rapport à votre corps au fil des épisodes. C'est comme si on voyait le découvrir, mais littéralement, le comprendre ses rouages biologiques. Ça veut dire quoi, ovuler? Ça veut dire quoi, congé des ovules? Après, on vous voit apprendre à vivre avec votre corps, même si clairement, il vous déçoit.
2: Mais oui, c'est la grande déception, là. Ça, c'est ce dont toutes les femmes en infertilité parlent, là. C'est de dire comment ça que mon corps à moi, il fonctionne pas comme il devrait fonctionner. Tu sais, fait que ça, ça nous brise un peu. Tu sais, c'est une blessure qui reste. T'sais, heureusement, il y a plusieurs femmes qui ont conté leur histoire, qui ont été déchirantes, mais qui finissent avec un beau bébé tout rose. Mais dans le documentaire, il y a aussi un petit couple, Félix et Stéphanie, qui m'ont
0: touchée. Ouais.
2: Ça fait 7 ans qu'ils sont là-dedans, ils n'ont toujours pas leur petit bébé.
0: Parmi les témoignages, il y a des témoignages très étonnants. Là. Marois Risky, qui vous entraîne jusque dans le bureau de son gynécologue. Il y a la comédienne Gabrielle Fontaine, qui se dévoile avec beaucoup de tristesse et de vulnérabilité. Au-delà des témoignages personnel, j'ai appris beaucoup de choses sur mon propre corps en regardant votre série, Marina Bastarache, puis c'est gênant de l'avouer. Là. Moi, je ne savais pas, par exemple, qu'il y a jusqu'à 30 % des couples qui vont avoir des problèmes de fertilité ou des difficultés à concevoir. Je me suis dit, c'est énorme.
2: C'est énorme, et les dernières statistiques qu'on a datent d'il y a 15 ans. Donc, si on dit qu'il y a de plus en plus d'infertilité, pourquoi on n'a pas plus de statistiques?
0: Mais et globalement, pourquoi c'est un sujet tabou si ça touche un couple sur trois?
2: En plus.
0: Qui essaie de procréer, là, comprenons bien. Parce qu'on l'entend à travers les témoignages, les femmes n'osent pas en parler. Non. Elles n'aiment pas les commentaires qu'elles reçoivent. Elles n'aiment pas les regards qui s'affichent quand elles parlent de leurs problèmes de fertilité.
2: Oui, parce que je pense que les gens, tu sais, parfois, ils veulent consoler, mais ils sont maladroits. Tu sais, de dire, oh non, mais ça va arriver. Oui, mais on ne sait pas si ça va arriver. Fait que de dire ça, on le sait que c'est faux.
0: Ou lâche prise. Ça arrive quand on lâche prise.
2: Il y a même des hommes qui se font dire « Attends, je vais te montrer comment ça fonctionne. » Tu sais, c'est pas ça, là, je le sais. Donc, c'est d'avoir des commentaires désobligeants un peu de ce côté-là. Puis d'un autre côté, tu sais, je me fais poser la question « Mais comment moi, j'accompagne quelqu'un qui vit ça? » T'sais, et moi, ce que j'ai dit à toutes mes amies lorsque je me suis décidée à en parler, c'est là, je vous en parle, mais après ça, je veux pas que vous m'en parliez. Okay. Moi, je vais venir à vous si j'ai besoin de m'ouvrir, mais j'ai pas envie qu'on me regarde avec de la pitié puis qu'on m'achale avec cette question-là. Ça se peut que j'aille pas envie d'en discuter davantage. Pis j'ai des amis puis une famille qui ont respecté ça, puis ça vaut tout l'or du monde. Fait que de savoir ça, de juste dire « Hey, je suis là ». Je t'obligerai pas à en parler. Je trouve que c'est quand même un bon conseil.
0: Parmi les autres statistiques que j'ai découvertes en regardant votre série, c'est qu'on a que 15 à 20 de chances qu'une grossesse naturelle survienne chaque mois quand on est une femme fertile.
2: Oui, quoi? Ça n'avait pas de bon sens. T'sais, on nous apprend, on nous apprend comment ne pas faire d'enfants à l'école.
0: Et c'est tant mieux.
2: De se protéger,
0: oui,
2: et c'est tant mieux. Mais on nous apprend pas comment en faire. T'sais, de savoir qu'un couple jeune, que leur fertilité est 100 % et qui ont une relation sexuelle lors de l'ovulation, ont uniquement 15 à 20 % de chance d'avoir un bébé.
0: C'est qu'on pense que lorsqu'on en veut, ben ça va se passer parce que c'est supposé être facile, alors que les mathématiques nous disent autre chose.
2: La vérité est tout autre.
0: Qu'est-ce que vous auriez aimé savoir, vous, Marina Bastarache, au début de votre processus de fertilité?
2: J'aurais aimé savoir d'emblée si je veux des enfants ou pas. J'aurais aimé prendre le temps de réellement réfléchir à cette question. Parce qu'on dirait, tu sais, la vie va vite. Moi, je m'accomplis beaucoup dans ma carrière, dans mon côté social. Mais j'aurais dû quand même prendre le temps d'y réfléchir. Et j'aurais dû surtout savoir que c'est pas parce que moi, je veux voyager, je veux m'accomplir dans ma carrière, que ma biologie, elle va m'attendre. Tu sais, ça, c'est comme ma grande frustration dans tout ça. C'est de dire, oh, on me dit, oui, tu peux faire tout ce que tu veux. Puis heureusement qu'on dit ça aux femmes aujourd'hui. Mais d'un autre côté, cette question-là, il faut se la poser parce qu'il est possible qu'on arrive à un moment donné puis qu'il soit juste trop tard.
0: Mais elle est vertigineuse.
2: Elle est vertigineuse.
0: Je comprends qu'on ait envie de l'éviter un brin.
2: Moi aussi.
0: Financièrement, le processus que vous avez entamé, comme beaucoup de couples l'ont fait, il est super coûteux. Ah. Une de vos intervenantes dit avoir déboursé 60 000 $ dans l'espoir d'avoir un enfant. Est-ce que je peux vous demander combien vous ont coûté vos traitements?
2: Moi, ça m'a coûté, me semble, autour de 20 000 $ parce que faut savoir aussi que le gouvernement paye la première fécondation in vitro. Mais c'est bien rare que la première fécondation in vitro fonctionne. Fait que c'est pour ça que ces couples-là, justement, ils doivent continuer. Et là, c'est tout à leurs frais, ce qui est vraiment dommage. Et moi, de mon côté, étant donné que c'est une préservation de fertilité, donc seulement une congélation d'ovules, le temps qu'on se décide, mon chum et moi, si on veut des enfants, ben, il n'y a rien d'inclus par le gouvernement. Fait que c'est vraiment moi qui est arrivée avec ma carte de crédit pour payer autant l'intervention. Après ça, il faut payer le congélateur pour garder les ovules dans le congélateur. Puis ensuite, ça, on n'en parle pas beaucoup, mais les médicaments sont coûteux, là. Il y a personne qui m'avait averti que ça allait coûter aussi cher que ça. Et c'est ça que je dis dans le documentaire, justement. J'arrive à la pharmacie en allant chercher mes 5 premiers jours de médication. Et là, elle me dit 3000 $. J'ai dit pardon. Tu sais, je me disais, c'est sûr qu'il y a une erreur, c'est impossible, 5 jours, 3000 $ pourquoi personne me le dit? Puis heureusement que j'avais une carte de crédit que je pouvais mettre ça là-dessus.
0: Ben oui.
2: Parce que sinon, comment
0: c'est
2: j'aurais
0: pas le cas
2: fait?
0: De tout le monde.
2: C'est pas le cas de tout le monde. Tu sais, c'est ça que je me disais. Moi, je suis chanceuse. J'habite à Montréal. La clinique est à côté. J'ai des sous de côté. Je peux me permettre ça. Mais ces femmes-là qui se retrouvent comme moi à 34 ans avec un diagnostic comme ça, qui ont peut-être pas de partenaire et qui ont peut-être pas les sous, mais qu'est-ce qu'elles font? Leur maternité passe devant elles sans qu'elles puissent faire quoi que ce soit. Tu sais, je trouve ça déplorable.
0: Absolument. Et c'est étonnant parce que, comme Marois Risky le souligne bien dans le documentaire, l'infertilité, c'est une maladie reconnue par l'OMS. Ouais. Donc, on peut se demander pourquoi les coûts qu'elle engendre ne sont pas nécessairement remboursés.
2: Absolument.
0: Chez nous, il y a un enjeu politique là-dedans. On vient de recevoir un message d'une auditrice nommée Sophie qui est très intéressant. Elle se demande, parmi les nombreux tabous, il y a la fertilité des hommes. Pourquoi on parle beaucoup de la fertilité des femmes ou des couples, mais rarement celle des hommes? C'est une question à laquelle vous vous intéressez dans le documentaire.
2: Absolument.
0: Maintenant.
2: Puis c'est ça, c'est le fun parce que dans le documentaire, on a pu mettre ça en lumière et tous les fertologues le disent. Lorsqu'on débute un processus en fertilité, effectivement, s'il y a un homme avec la femme, il faut tester l'homme parce que 50% de la fertilité vient de l'homme et heureusement pour eux, il suffit d'un petit échantillon et on sait tout.
0: Versus, en un seul test, on peut régler 50% de la question.
2: Qui, on s'entend, n'est pas douloureux. Versus pour les femmes, il s'agit d'une série de tests qui vont nous donner une parcelle d'informations à chaque fois. Et ben, quand on n'en a pas assez, ben, faut faire un autre test. Et il y en a plusieurs qui sont très douloureux. Ouais. Donc voilà, faut en parler plus. Ça existe, c'est présent. Et s'il y a des gens qui sont dans un début de processus de fertilité, c'est ça que tous les fertologues recommandent, tester les hommes également.
0: D'ailleurs, toujours au rayon masculin, dans votre série de documentaire, c'est pour quand les enfants, vous vous intéressez à la situation des hommes en processus de fertilité, au sentiment d'impuissance qu'ils peuvent ressentir, mais aux solutions qui existent pour contrer ce sentiment d'impuissance. Une solution qui est toute simple, s'éduquer.
2: Absolument.
0: Ça m'a fait sourire.
2: Ben, ça a fait du bien, tu sais. Puis c'est pas nous qui avons dit ça au petit couple qu'on a rencontré, Félix et Stéphanie. C'est vraiment, Félix, il est comme ça. Il se disait, ben, moi, ma blonde, elle va subir des tests. Ça se peut qu'elle soit émotive, qu'elle soit pas en mesure de comprendre l'information qu'on va lui dire. Fait que moi, ce que je vais faire, ben, la veille de son rendez-vous, je vais aller lire. C'est quoi qui va se passer demain? C'est quoi la procédure? Qu'est-ce que ça veut dire? C'est quoi la terminologie? Fait qu'il a vraiment pu l'épauler de cette façon-là. Puis en tant que femme, effectivement, tout repose sur nous. Tu sais, même s'il y a une infertilité masculine, c'est quand même la femme qui va devoir prendre des hormones et c'est la femme qui va devoir subir des tests et interventions. Fait que je trouve ça beau de dire que lui s'est dit, ben, ma façon d'aider à moi, là, c'est de m'informer puis de pouvoir l'épauler
0: de
2: comme ça.
0: De comprendre le
2: qu'elle
0: processus.
2: Ne se sente pas seule.
0: Oui, d'être responsable de questions, d'aller creuser, de pouvoir offrir des réponses. J'ai trouvé ça super beau. Ouais. Un aspect plus douloureux, peut-être, abordé dans le documentaire, c'est dans le dernier épisode de C'est pour quand les enfants. Il y a des femmes qui témoignent de l'obsession qui s'est développée au cours de leur traitement en fertilité. J'avais l'impression qu'elles étaient coincées dans une espèce de tourbillon qui les empêchait de définir où étaient leurs limites. Ouais. Où est-ce qu'on arrête quand on a mis la main dans l'engrenage? Est-ce que c'est quelque chose qui vous effraie personnellement, Marina Bastarache?
2: Pour l'instant, non, parce que je suis quand même, je vais dire néophyte, peut-être pas néophyte, là, mais au niveau fertilité, tu sais, moi, ça fait juste un an et demi que je suis là-dedans. Il y a des femmes qui sont là-dedans depuis 7 ans, depuis 9 ans, qui ont eu vraiment de multiples interventions. Fait que pour l'instant, je suis pas effrayée. Je garde un côté très positif. Tu sais, moi, je vois la vie en rose un peu. Fait que ça fit avec ma personnalité. Mais je pense que c'est propre à chacun. Tu sais, il y a des gens qui vont s'acharner, mais qui vont y arriver. T'sais, fait que, mais après ça, je pense qu'il faut s'écouter, il faut se reconnaître en tant que couple, il faut discuter. T'sais, ça, c'est quelque chose que j'ai mis en place avec mon chum, justement. T'sais, durant tout le processus, ben, à chaque semaine ou 2 semaines, on se faisait une rencontre. T'sais, comme si on était chez le psy, on se disait, ben, mardi soir à 9h, on va se parler, puis on va se dire comment on se sent là-dedans, puis où est-ce qu'on évolue, on va à droite, on va à gauche, c'est quoi nos besoins. Fait que ça nous a grandement aidés, mais on est allé chercher de l'aide aussi, de psychologues, chacun de notre côté, dans le but, justement, de comprendre c'est quoi qu'on veut ou est où notre limite. Fait que c'est sûr que j'encourage fortement les gens qui traversent une période aussi difficile que ça d'être accompagnés.
0: Si on est une femme là, dans vingtaine, trentaine, à l'écoute, qu'on a le rêve de concevoir un enfant un jour, est-ce qu'il y a des trucs qu'on devrait surveiller dans notre propre corps, des questions à poser à un médecin selon votre expérience?
2: En fait, les médecins le disent, si vous êtes en âge de concevoir, donc en bas de 35 ans, et que vous essayez d'avoir un enfant, puis ça ne fonctionne pas après un an, il serait le temps de consulter. Mais avant un an, il est possible là, que ça prenne ce temps-là, 12 mois. Donc, ce n'est pas alarmant. Sinon, si vous avez 35 ans ou plus, après 6 mois, vous pouvez consulter en fertilité parce qu'effectivement, comme il y a un déclin qui s'installe à partir de 35 ans, c'est plus rapide, donc on ne veut pas perdre trop de temps. Et sinon, ce que les fertologues disent beaucoup, c'est de s'assurer d'avoir un cycle menstruel régulier entre 25 et 35 jours. Moindrement que votre cycle est plus long, plus court, que parfois il y a des mois qu'il n'y en a pas, ça, ce serait vraiment comme une petite clochette qui sonne qu'il faudrait aller consulter.
0: Parlant de 35 ans, vous avez déboulonné un mythe dans la série documentaire et qui m'a réjouie. C'est pas vrai qu'après 35 ans, c'est une grossesse gériatrique.
2: Non. Non, effectivement.
0: J'en revenais pas.
2: Ben, ça fait du bien d'entendre que c'est pas une grossesse gériatrique. On dirait que je trouve ça laid d'appeler ça une grossesse gériatrique. On va appeler ça, par contre, un âge maternel avancé.
0: Je préfère ça.
2: Moi aussi, quand
0: bien
2: même,
0: franchement.
2: Nettement. Et j'aime beaucoup

0: beaucoup l'idée que les fertologues disent que, OK, c'est pas à 35 ans que l'épée de Démoclès te tombe sur la tête, en fait. C'est qu'à 35 ans, il y a un déclin qui s'amorce, mais faut pas paniquer à 35 ans. T'sais, laissons un peu les choses aller. C'est sûr que là, à 37 ans, ça s'accélère, et 40 ans et plus, ben là, c'est vraiment plus pressant.
1: Marina Bastarache, vous avez subi deux ponctions ovariennes, dépensé des milliers de dollars, fait plusieurs injections d'hormones avec des effets secondaires multiples. Aujourd'hui, comment vous allez?
0: Aujourd'hui, je vais bien, surtout parce que mon conjoint et moi, on a fait le choix qu'en début 2026, on se retrouvait. Suite à cette année tumultueuse 2025, ce grand chaos, ces pleurs, ces remises en question, on a décidé qu'en 2026, on voulait se retrouver, se faire du bien, se sortir justement de ce tourbillon de la fertilité. Donc là, en ce moment, on a un peu des œillets. On veut juste être doux l'un envers l'autre, profiter. Puis, pour la suite des choses, bien évidemment, je vous dirai pas tout. Il va falloir écouter le documentaire pour savoir quelle sera notre direction.
1: C'est une femme d'affaires. Ouais. Hein? Elle se livre, mais elle a quand même le sens du marketing. Merci beaucoup, Marina Bastarache.
0: Merci de m'avoir fait une place.
1: La série C'est pour quand les enfants, réalisée par Marc-Christine Noël, est disponible dès maintenant sur l'Extra d'ici tout.tv. Je la recommande très franchement, même en tant que femme qui peut répondre à la question C'est pour quand les enfants? Jamais. J'ai appris tellement de choses sur mon corps, sur la situation aussi d'amis, qu'ils soient hommes ou femmes, qui traversent des difficultés dans leur envie d'avoir de fonder une famille. Je pense que ça peut faire de nous de meilleures personnes, qu'importe notre rapport à la maternité.
0: Oui. Merci.
1: Merci.

0: Heartside de Luis Clavis qui lancera un nouvel album solo très bientôt. À point de repère. Là, je le répète souvent, mais c'est un début de saison. Je pense qu'il faut clarifier notre mission. On cherche des points d'ancrage pour trouver un peu de contrôle dans notre vie. Donc, cet été, on propose un moment pour poser toutes nos questions et vos questions à un expert ou une experte sur un sujet donné. Bienvenue à la chaire de recherche Point de repère. On commence avec mon sujet préféré, la sexualité. D'ailleurs, avertissement, s'il y a des enfants autour de vous, ils sont les bienvenus. On ne sera pas vulgaire, mais sachez qu'on n'aura pas peur de donner des détails. Donc, utilisez-le. Votre jugement. Et par « on », j'entends la sexologue Morag Boson, conceptrice de contenu sexologique pour le Club Sexu, chercheuse, consultante, notre spécialiste du jour. Salut Morag.
1: Bonjour.
0: Merci de vous prêter à cet exercice. On vous a envoyé des questions en avance parce que notre objectif, là, c'est de répondre au plus grand nombre de questions possibles, mais on va aussi prendre des questions de l'auditoire en direct. Donc, n'hésitez pas à nous écrire pointdereparre@radio-canada.ca ou la bulle de conversation sur l'application Radio-Canada audio, ça restera anonyme. J'ai oublié de le préciser dans les jours précédents, puis je me dis peut-être que ça a fait peur à certaines personnes, là, mais il n'y a aucun nom qui sera divulgué en onde. On se lance, Morag?
1: On se lance, je suis prête.
0: OK. Est-ce qu'on sait en moyenne à quelle fréquence les gens ont des relations sexuelles?
1: Ça varie énormément, en fait, d'une étude à l'autre. En fait, ce que je pense qu'il est important de se rendre compte, c'est que la fréquence n'a pas nécessairement un impact sur la satisfaction sexuelle. On voit dans les études, en fait, une des études en 2016 qui est les plus souvent nommée, que jusqu'à concurrence de une fois par semaine, on peut voir une augmentation de la satisfaction sexuelle dans la relation.
0: OK.
1: Mais au-dessus de ça, ça ne semble pas être significatif.
0: Ah, intéressant. Question du public. Quand on n'a jamais eu l'habitude de parler de notre sexualité en couple, par où et comment commencer une discussion pour reconnecter sans brusquer l'autre ou créer des tensions?
1: Ça peut tellement être une belle opportunité d'apprendre à se redécouvrir. Je pense que d'abord, il faut reconnaître que ça peut être stressant. T'sais, quand on se fait proposer certaines choses, ça peut être perçu comme « je ne suis pas assez », par exemple, ou « il y a un manque que tu vis, donc tu veux venir compenser ». Je pense que si on a envie de plutôt l'amener comme une invitation à découvrir d'autres choses, c'est important de commencer avec un cadre positif pour que la conversation, on comprenne bien que ben, on apprend à se connaître.
0: C'est quoi un cadre positif?
1: Un cadre positif, ben, c'est d'amener justement, de dire qu'on a envie de mieux se comprendre, de se redécouvrir, de peut-être vivre des choses différentes. Peut-être qu'il y a des choses qui nous gênent et qu'on aurait simplement envie d'en parler, mais de peut-être pas aller dans une perspective de « en ce moment, je suis pas bien, donc voici la liste de choses que j'aimerais que tu fasses ». C'est sûr que la personne peut le prendre personnel. Ça peut être difficile à recevoir aussi parfois, mais je pense que si on essaie de dépasser cette gêne-là ou qu'on la nomme au moins, ben après, ça peut tellement être une belle façon de créer une intimité puis une connexion, même quand ça fait des années.
0: Puis là, est-ce qu'on est mieux de créer un cadre, là, on s'assoit et je veux parler de ceci ou je lance des petits indices au quotidien? C'est pas ma question, là, je parle au jeu, mais j'incarne
1: donc
0: toi.
1: Pour un ami, parfait. je pense que ça vaut quand même la peine de s'asseoir au sens où ça demeure un sujet qui peut être tabou dépendamment de notre expérience avec la sexualité. Donc, peut-être qu'on peut envoyer des indices de « tiens, j'aimerais ça qu'on essaye différentes choses » ou « j'ai entendu certaines choses puis j'aimerais savoir ton avis » ou « j'ai réalisé qu'il y a certains aspects peut-être que je ne connais pas de toi et ça me tenterait tellement de découvrir. » Donc, on peut en lancer des invitations. Mais oui, je pense que ça vaut la peine de s'asseoir. Après, pas obligé d'être une rencontre officielle dans l'agenda. Ça peut se faire sur l'oreiller, ça peut se faire sur notre petite terrasse si on en a une, ça peut se faire sur une terrasse dans un restaurant si on veut aussi.
0: À quel moment il faut s'inquiéter d'une perte de désir?
1: Souvent, plus tard qu'on pense.
0: Intéressant, Morag Boson.
1: Au sens où une perte de désir, ou parfois j'aime bien aussi parler de discordance de désir. On est souvent dans des absolus, mais des fois on se rend compte dans une relation, par exemple, qu'on n'a pas un désir qui est pareil. Donc on n'a pas envie peut-être à une même fréquence, on n'a pas envie des mêmes choses. Et je le dis souvent aux personnes que je rencontre que la différence n'est pas un problème parce qu'on est tous des humains sur la Terre. Donc il y a beaucoup plus de chances qu'on rencontre quelqu'un qui est différent de nous. L'enjeu, c'est peut-être le contexte émotionnel autour et ce que ça amène comme négociation. Donc, si je me sens lésée parce que j'ai l'impression de ne pas être désirée ou j'ai l'impression qu'on n'a plus de façon de connecter, là, c'est là qu'il y a un problème qu'il faut venir adresser. Mais ce qu'il faut comprendre aussi, c'est qu'une perte de désir, ça peut être vraiment multiple. Donc, ça peut venir d'aspects physiologiques. On a vécu peut-être une maladie, on se remet de quelque chose. Ça peut être le stress, ça peut être le contexte de la vie en général, peut-être le travail, les enfants, les responsabilités.
0: L'économie.
1: L'économie, oui. Donc, ce n'est pas nécessairement dirigé vers nous. Donc, ça, je pense que c'est important de venir clarifier qu'il faut aller chercher les causes avant de s'inquiéter. Ceci étant dit, si on trouve que c'est souffrant puis qu'on n'a pas d'autre façon de connecter, on peut tout à fait l'adresser. Mais ça n'a pas été un ultimatum non plus.
0: Vous avez utilisé le mot négociation, Morag Boson. Il surprend dans un contexte intime.
1: Oui, tout à fait. Mais je pense que j'aime bien parler de négociation parce que ça démontre en fait qu'on peut avoir des opinions ou des envies différentes puis qu'on les amène dans notre terrain de jeu. Après, c'est pas nécessairement une négociation féroce de qui donne le meilleur prix au marché.
0: Et ça doit se terminer avec transaction.
1: Exactement. On n'est pas là. Mais on arrive quand même parfois à certains compromis. Donc, c'est là que je trouve que c'est intéressant de parler de négociation parce que des fois, on peut aussi arriver en amenuisant nos besoins pour essayer d'avoir quelque chose qui va sembler plus acceptable pour l'autre personne. Et peut-être qu'on peut sortir de cette conversation-là un peu lésé.
0: Absolument.
1: Donc, c'est important d'arriver avec son 100% puis de venir réduire avec la communication.
0: En fait. C'est rendu une chaire de recherche comptable et non pas en sexualité. On vient de recevoir une question sur la bulle de conversation. Est-ce que la plupart des femmes ont une baisse de libido à la ménopause?
1: Excellente question. En fait, ça varie beaucoup. Ce qu'il faut comprendre, en fait, c'est que la baisse de libido peut être due à tellement de choses différentes. Ça peut être dû, de un, à nos symptômes liés à soit la périménopause ou à la ménopause. Donc, si j'ai du stress, si je me sens irritée, si j'ai de la difficulté à dormir, si j'ai des bouffées de chaleur un peu partout, peut-être que ça va diminuer mon intérêt à avoir une connexion intime avec quelqu'un d'autre, puis c'est tout à fait normal. Mmh. Ceci étant dit, on peut également vivre des enjeux comme peut-être la sécheresse vaginale, des douleurs aussi qui viennent avec ça. Donc, on aura envie d'une sexualité, mais le mode actuel ne convient plus. Donc, c'est plus de revoir notre sexualité. Mais il y a aussi pour d'autres personnes que ça arrive des fois avec un certain timing, en bon français, de les enfants peut-être quittent la maison, on a peut-être moins de charges, responsabilités, peut-être qu'on a une retraite qui vient nous donner plus de temps libre. Donc, au contraire, on voit que chez certaines femmes, parfois, ça vient augmenter, en fait, l'envie d'avoir de la sexualité, la disponibilité.
0: Je suis tellement bien dans ce segment. Vous êtes tellement bonne, Morag Boson, sexologue. Est-ce qu'être infidèle un jour, c'est être infidèle toujours?
1: Pas nécessairement. On remarque quand même que statistiquement, il y a un risque significatif que ça se reproduise. Donc ça, c'est bien documenté. Ceci étant dit, c'est pas parce qu'on a des risques que c'est une sentence. Je pense que ce qui a beaucoup plus d'impact sur le fait que ça puisse réarriver, que ce soit dans une même relation ou dans une autre relation, parce que des fois, des personnes se demandent est-ce que c'est une question que je devrais demander à des premiers rendez-vous pour venir filtrer mes partenaires. Je pense que ce qui est important de surtout de venir investiguer, c'est pourquoi c'est arrivé. Est-ce qu'on comprend ce qui s'est passé? Est-ce que je mets des choses en place pour pas que ça réarrive? Donc, c'est du cas par cas. Mais je pense que s'il y a une prise en charge, une compréhension et donc une certaine vulnérabilité de la part de la personne ou de la relation dans laquelle ça s'est passé, ça peut être sauvé.
0: Combien de temps en moyenne dure une relation sexuelle?
1: À travers les études, ça varie tellement, mais ça peut aller de 3 minutes jusqu'à 13 minutes. T'sais. Et ça dépend surtout à cause des mesures, parce que souvent, on va venir mesurer en fait la pénétration. Et là, particulièrement, ce qui a été documenté, c'est la pénétration pénis-vagin. Ouais. Donc, ça réduit beaucoup la relation sexuelle à ça, en fait. Alors que ce qu'on peut considérer comme, entre guillemets, des préliminaires, qui ne sont pas des préliminaires en vrai, qui sont plutôt toutes les actions sexuelles comme du sexe oral, du sexe avec les mains, etc., peuvent vraiment venir allonger une relation sexuelle.
0: Donc, à partir de 3 minutes, on inclut ce qu'on appelle préliminaire. On n'est pas juste dans la pénétration.
1: Les études qui documentent le 3 minutes, ouais, par exemple, vont plutôt se limiter à de la pénétration.
0: Ah oui, okay.
1: Il y a des études qui vont avoir, par exemple, une étude, je pense, qui date de 2005, donc c'est plus celle qu'on aime utiliser parce que ça date. Elle a vraiment utilisé un chronomètre. Mais il y a beaucoup d'études actuelles. Oui, exactement. Donc, il faut se prêter au jeu, je pense, avec la science. Donner son corps à la science, littéralement. Mais il y a beaucoup d'études actuelles qui se basent beaucoup plus sur l'évaluation subjective. Okay. Donc, c'est rapporté. Donc, c'est pour ça qu'il faut y aller avec un peu un grain de sel.
0: Ouais.
1: Mais quand on s'inquiète de est-ce que ma relation sexuelle est assez longue, moi, j'aime bien demander qu'est-ce que tu définis comme étant ta relation sexuelle? Est-ce qu'on se limite à la pénétration? Peut-être que si on veut que ça dure plus, ça serait intéressant de voir comment on décentre la pénétration de nos sexualités, peu importe notre genre et notre orientation sexuelle.
0: Et là, s'il y a des gens qui se joignent à nous puis qui sont comme, mais qu'est-ce qui se passe? Pourquoi elle fait juste lancer des questions en rafale sur la sexualité sans donner suite aux réponses de son invité? C'est parce que c'est la chaire de recherche en sexualité puis le but, c'est de répondre à autant de questions sur la sexualité que possible dans un temps donné. Alors, je vous lance ma prochaine question. Morag, c'est quoi la taille moyenne d'un pénis?
1: En érection, ce qui est documenté, c'est autour de 13 cm. La circonférence aussi, des fois, on se demande, c'est autour de 11 cm. Encore une fois, en érection. Ceci étant dit, ce sont des moyennes. Souvent, la question qui suit avec ça, c'est est-ce que c'est important pour
0: C'était
1: ma performance?
0: C'était justement ma prochaine question. Est-ce que ça a rapport avec le plaisir?
1: Oui et non. Donc, oui, parce que pour plusieurs personnes, en fait, la capacité du pénis ou du fameux phallus va beaucoup avoir sur nos symboliques, nos scripts et comment on s'imagine une relation sexuelle. Donc, comment une pénétration peut être puissante, notamment. Donc, ça peut avoir un impact au sens où ça peut faire partie de nos scripts, mais aussi de nos fantasmes. Ceci étant dit, dans un point de vue très concret et pratique, ça n'a pas nécessairement de rapport. On voit que le plaisir est beaucoup plus lié à la communication, au plaisir qui peut être partagé par d'autres stimulations également. Mais surtout, où est-ce que ça peut venir un jeu? En fait, pour certaines personnes, c'est peut-être d'avoir une taille qui serait peut-être insuffisante à certaines activités, comme par exemple la pénétration. Donc, ce qu'on parle des micro-pénis, entre guillemets, que là, on peut vivre un certain enjeu. Mais encore une fois, il y a une solution plutôt accessible qui s'appelle « revoir son répertoire
0: ». J'adore! Très bonne solution, hein? Soyons créatifs et créatives.
1: Tout à fait.
0: Est-ce qu'il y a une différence de sensibilité ou de plaisir entre un pénis circoncis puis un pénis non circoncis, Morag?
1: Ça varie, encore une fois. J'ai l'impression que je réponds avec toutes mes questions avec « ça varie » ou « ça dépend ».
0: Bien, on n'a rien contre la nuance à point de repère, c'est correct.
1: Parfait, c'est mon mot préféré. Donc, ça va varier. Également, j'ai vérifié dans les études, d'une étude à l'autre, ça peut varier. Ce qu'il faut comprendre, c'est que ce qui va vraiment être déterminant, c'est beaucoup plus la variabilité entre individus.
0: Okay.
1: Donc, oui, on peut avoir des sensations sur le prépuce qui peuvent varier en fonction si c'est couvert ou pas de manière générale. Mais essentiellement, ça va être plutôt comment l'individu, avec son expérience, la plupart du temps, une circoncision, ça arrive tôt dans la vie. Donc, la personne va avoir vécu la plupart de son expérience sexuelle avec ou sans. Mmh. Et donc, en termes de sensibilité, la personne n'aura pas un avant-après et va plutôt s'ajuster ou va plutôt détecter des zones ou des pressions, etc., qui vont pouvoir lui procurer du plaisir.
0: On vient de recevoir une autre question sur la bulle de conversation. On parlait de ménopause tantôt. On nous demande si c'est normal d'avoir des douleurs à la pénétration pendant cette phase de notre vie.
1: Ça peut l'être, en effet, parce que c'est dû notamment à de la sécheresse vaginale. Il y a également des conditions, en fait, biologiques, comme par exemple, je pense au lichen scléreux, qui vient transformer un peu la texture de l'entrée vaginale, mais également de la vulve, donc qui fait un peu une forme d'atrophie également, et qui vient rigidifier, comme si on avait du tissu cicatriciel qui vient autour. Mmh. Donc, c'est un exemple, il y en a d'autres. Donc, oui, il peut y arriver certaines choses qui sont causées par la ménopause ou qu'on constate habituellement au temps de la ménopause, notamment parce qu'on a moins de lubrification. Donc, ça peut être normal en ce sens. Cependant, ce n'est pas nécessairement souhaitable. Et où est-ce qu'on peut avoir de la difficulté, en fait, à la ménopause? C'est que parfois, quand on a été dans un script où peut-être la pénétration a été très, très, très centrale, ça peut représenter un certain deuil. Ouais. On peut avoir l'impression d'être moins une femme, entre guillemets. Ça a été beaucoup rapporté. Donc, il y a tout un ajustement à faire de comment je réapprends à avoir une sexualité et du plaisir en ne faisant pas les gestes habituels. Mmh. Et bien sûr, ça demande la collaboration de notre partenaire. Et ça peut très bien se faire, tu sais, dans un suivi sexologique aussi, si on se sent un peu démuni et qu'on a besoin de soutien.
0: Une autre question qu'on vient de recevoir, elle est très précise. Là, si vous n'avez pas les données, Morag Boson, aucune gêne, on nous demande c'est quoi le pourcentage des hommes de 60 ans et plus qui ont des problèmes érectiles?
1: Je n'ai pas la réponse, effectivement, mais je n'ai aussi... Bien, je pense que peut-être dans les études, il va y avoir une certaine variabilité parce que les problèmes érectiles, je pense que quand on parle de peut-être des hommes plus vieillissants, on assume la capacité érectile plutôt biologique ou cardiovasculaire.
0: Ouais.
1: Tu sais, alors que les causes peuvent être vraiment multiples, encore une fois. Du stress dans la vie, du stress relationnel, une pression de performance dans la sexualité, ça peut avoir un grand impact sur notre capacité érectile. Donc, parfois même peut-être la crainte de perdre cette capacité et de perdre notre capacité de performance peut venir envenimé. Je pense que au-delà des statistiques, si jamais on s'inquiète ou qu'on a remarqué des symptômes, ça va être d'abord de venir différencier est-ce que c'est une cause biologique ou c'est une cause plutôt psychologique pardon, oui, et relationnelle. Une question que moi j'aime poser aux gens, c'est leur demander est-ce que il y a un maintien par exemple des érections nocturnes ou matinales. Est-ce que si elles sont maintenues, on a peut-être plutôt affaire à une cause psychologique ou relationnelle? Si on voit que, ah, c'est vrai, ça fait un petit bout de temps que j'ai pas vécu ça, ça mériterait d'aller voir son ou sa médecin.
0: Très bon conseil. On revient à la biologie. Les lèvres, est-ce qu'elles sont les petites, est-ce qu'elles sont nécessairement petites?
1: Les fameuses petites lèvres, oui. Entre guillemets. Non, encore une fois,
0: on parle
1: énormément.
0: Ici de vulve.
1: Oui.
0: Je pense que c'est la première fois que je dis ce mot-là à la radio.
1: Ah oui?
0: Oui, je pense que oui.
1: Ah, je suis contente d'être là pour ça.
0: Merci, Marague, pour votre soutien.
1: Ça fait plaisir. Donc, ce qu'il faut comprendre dans la vulve, on a les grandes lèvres qui entourent un peu la vulve. On a les petites lèvres qui sont rarement petites, en fait. Il y a aussi beaucoup de variabilité. Il y a également beaucoup de personnes qui ont une asymétrie. Donc, on va peut-être avoir une grande petite lèvre et une petite petite lèvre. Ce qui est un enjeu, en fait, c'est que dans notre imaginaire collectif, mais surtout contemporain, donc récent, notamment avec la pornographie, mais également les images de peut-être dans des campagnes de sous-vêtements qui nous donnent l'impression que toute notre vulve devrait tenir entre 2 ou 3 cm de tissu, ça nous donne l'impression que les petites lèvres, elles n'existent pas. Et donc, quand on se compare, on peut avoir l'impression d'être très anormal, mais on voit que pour

0: la moitié en fait des personnes qui ont une vulve, c'est plutôt commun d'avoir soit une asymétrie ou des lèvres, des petites lèvres qui dépassent les grandes lèvres. Et on nous a pas appris à les utiliser non plus ou à les, en fait, à en faire, à les concerner en fait dans une relation sexuelle. Souvent, les gens ont l'impression que peut-être leur présence peut être un peu gênante, peut créer une certaine douleur si on a de la peau qui est sensible et coincée peut-être avec une friction de la pénétration. Et on a l'impression que ça peut être gênant de se dire faut que je pousse mes petites lèvres de chaque côté pour avoir une pénétration. Encore une fois, c'est pas l'image qu'on a eue et c'est l'impression qu'on a que c'est anormal, mais ça ne l'est pas du tout.
1: Une question qui vient de nous arriver par courriel, pointdereparre@radio-canada.ca. Elle nous vient d'une femme hétérosexuelle et maintenant célibataire qui se demande comment explorer les relations de même sexe à 50 ans. Elle se pose notamment des questions avec les ITSS dans les relations entre femmes et elle ajoute que c'est pas trop comment commencer à explorer.
0: Très bonne question. Je comprends que ça peut être assez intimidant parce que qui dit explorer une nouvelle identité sexuelle, des fois, ça vient avec la perception qu'il y a une communauté derrière, il y a une culture derrière, puis on peut se sentir très en retrait ou en décalage. Donc, je veux d'abord vraiment normaliser ça. C'est tout à fait normal de se sentir un peu en décalage. Je dirais d'abord de peut-être essayer d'explorer différents contenus, notamment sur le site du Club Sexu, pas pour nous faire de la promo, mais on a beaucoup de contenus qui abordent les enjeux d'exploration, pas nécessairement liés à l'âge, mais d'exploration peut-être de même sexe à des temps où est-ce qu'on pensait qu'on était peut-être plus bisexuel ou hétérosexuel. Également, de trouver peut-être des espaces communautaires pour pouvoir en parler, pour pouvoir poser nos questions en tant que telles. Et pour ce qui est de la notion de sécurité dans les relations sexuelles, en effet, pour les personnes qui ont des relations sexuelles avec d'autres personnes qui ont des vulves ou des vagins, on a tendance à sous-estimer le risque des ITSS. Mais il faut bien comprendre que ça peut se transmettre durant le sexe oral, également durant le partage de jouets. On a d'ailleurs un article là-dessus sur les méthodes de protection des ITSS sur le site du Club Sexu. Tout est là, je le recommande vraiment vivement. C'est très complet, puis ça va m'éviter de faire une présentation orale de 5 minutes.
1: De la digue dentaire.
0: Exactement.
1: Est-ce que, parlant de jouets, les vibrateurs entraînent une perte de sensibilité, Morag-Boson?
0: Non. On remarque, en fait, c'est sûr que d'abord au moment même et puis il y a sur le long terme. Il y a des personnes qui peuvent avoir l'impression qu'en effet, si on a une séance assez élaborée de sexualité en solo, peut-être avec plusieurs répétitions d'utilisation d'un vibrateur, c'est peut-être normal qu'après, on sente que il n'y a plus vraiment grande réponse à stimuler. Il faut que nos nerfs se reprennent, se rafraîchissent, prennent une petite pause. Donc peut-être que pendant une séance avec une autre stimulation, ça pourrait venir aider. Mais sur le long terme, il y a beaucoup de personnes qui ont peur que ça vienne affecter leur capacité justement à apprécier des relations sexuelles avec d'autres stimulations. Et il faut comprendre qu'il y a une différence entre une stimulation à laquelle on est habitué et qu'on préfère versus une accoutumance ou une dépendance peut-être. Donc, si on a des relations sexuelles, et ça, on le remarque aussi beaucoup avec des jeunes femmes hétérosexuelles où c'est peut-être difficile de parler de ce qu'on a envie, de ce qu'on a besoin, des stimulations qu'on préfère. Donc, on risque peut-être de se retrouver dans des situations où c'est pas optimal. Et là, quand on revient chez nous, peut-être, là, on a notre bon vibrateur qui est notre meilleur ami, qui sait exactement quoi faire, tu sais. Donc, là, je peux comprendre qu'il y a un décalage, mais c'est tout à fait normal parce qu'on a une stimulation qu'on contrôle, qu'on apprécie et qu'on a choisi versus peut-être dans une situation où on n'a pas ce parfait contexte. Donc, ce que je dirais pour la personne qui a peur que ça puisse affecter sa sexualité, c'est plus de reconnaître qu'en effet, peut-être que c'est une stimulation que tu préfères et c'est tout à fait correct. Ceci étant dit, justement, peut-être de voir comment est-ce qu'on peut l'intégrer à des activités sexuelles ou comment est-ce qu'on peut venir explorer même en solo d'autres stimulations pour que notre vulve, notre corps s'y habitue tranquillement et qu'on puisse repérer plus rapidement ces stimuli-là.
1: Morag, on a reçu une autre question de la part du public et je la trouve formulée de manière si polie, je vous la lis textuellement. Pourriez-vous nous dire s'il existe vraiment une différence entre l'orgasme vaginal et l'orgasme clitoridien? Merci.
0: Oh! Avec grand plaisir. C'est une question qu'on pourrait aborder avec tellement d'angles différents parce que historiquement, il y a vraiment eu une hiérarchisation en fait de ces deux orgasmes-là. Donc, on avait l'impression que l'orgasme avec pénétration était plus un orgasme plus mature, peut-être qui en valait plus la peine, qui était plus romantique parce que ça se passait encore une fois dans un cadre hétéronormatif de pénétration, potentiellement avec la création d'un bébé. Donc là, c'était comme le summum de tout ce qu'on veut dans la sexualité. Puis quand je mets ça avec des gros guillemets, bien entendu. Alors que l'orgasme clitoridien, c'était plutôt perçu comme quelque chose de plutôt juvénile, d'immature, qu'on ne devrait pas entretenir. En termes de différence, d'abord, il faut savoir que la grande majorité des personnes qui ont une vulve ou un vagin vont avoir beaucoup plus de facilité à avoir accès à un orgasme avec le clitoris. Donc ça, c'est tout à fait normal. Donc, il ne faut pas se sentir mal de ne pas avoir accès à l'orgasme avec pénétration.

0: question, les sensations peuvent être effectivement différentes parce que la stimulation pour s'y rendre est différente. Peut-être que ça prend un certain temps avec une forme de stimulation versus l'autre, dépendamment de nous. Donc, peut-être que l'orgasme va être plus fort, moins fort. Mais on a beaucoup plus de variabilité individuelle que d'un ressenti, en fait, vraiment distinctif pour ces deux types d'orgasmes-là.
1: Continuons à parler de vagin. Est-ce qu'il se relâche au fil du temps, Morag?
0: Non, ce n'est pas avec l'usure. C'est une question qui revient beaucoup. On a l'impression, par exemple, est-ce que si j'ai beaucoup de relations sexuelles qui comprennent une forme de pénétration dans mon vagin, ça va se relâcher? C'est également un stéréotype ancré dans la réalité, je pense, pour amener beaucoup de honte aux personnes qui sont sexuellement actives, notamment les personnes qui ont été socialisées comme femmes, de justement, ça va savoir si tu as beaucoup de relations sexuelles, on va s'en rendre compte et tu ne seras plus apte, entre guillemets, pour ta vraie relation, entre guillemets, avec l'homme de ta vie, entre guillemets, encore une fois. Donc, beaucoup de guillemets. mais non, donc le vagin, en fait, est très résilient, très résistant. C'est un muscle. Il s'étire, il se resserre. Où est-ce qu'on pourrait vivre un certain relâchement qui est tout à fait normal? C'est pendant et suivant une grossesse et un accouchement. Où est-ce qu'il y a un tonus musculaire qui peut varier et c'est tout à fait normal? Dans ce cas-là, c'est quelque chose qui nous inquiète. On peut avoir un suivi en physiothérapie, en fait, périnéale, que je recommande. Mais en tant que tel, ça peut aussi demander parfois une certaine renégociation, encore une fois, de notre répertoire. Mais de façon générale, le vagin ne se relâche pas, il ne se fatigue pas par lui-même.
1: Les questions entrent à un rythme fou. Je vous en lance une que je trouve très touchante. Elle nous vient d'une auditrice qui se demande si elle est la seule qui oublie à quel point elle aime la sexualité et l'intimité avec son conjoint. Elle explique qu'il se passe beaucoup de choses au quotidien, il y a les responsabilités, puis qu'il lui arrive d'oublier à quel point elle aime cette connexion-là. Mmh. Donc, elle demande si vous avez des conseils, Morag, pour aider les gens à se rappeler à quel point c'est bénéfique puis c'est le fun.
0: C'est tellement une belle question. J'aime beaucoup ce que la personne souligne au sens où c'est pas parce qu'on n'a pas le temps ou qu'on se sent pas disponible qu'on n'a pas nécessairement envie. Mmh. Puis ça, on peut vraiment vivre un décalage avec ça qui est très, très, très fréquent. Donc, on a quelqu'un qui aimerait ça connecter davantage, mais que c'est pas la priorité visiblement et que ça peut souvent passer en fait en dernier plan, soit parce que peut-être qu'on a des enfants à charge, on a le travail, on n'a pas de travail, on a des stress, on a l'économie, on a l'état du monde.
1: Oui, hein? Vraiment.
0: Donc, déjà, je pense de se le nommer puis de se dire, hey, je constate que j'aimerais récent d'avoir plus, mais il y a tellement de choses qui se passent que c'est difficile de ralentir en
1: ou
0: tant que telle.
1: Ou dans ce cas-ci, elle n'a même pas le temps de se souvenir qu'elle
0: en aurait. Oui, c'est ça. Donc, ça passe vraiment au second plan en tant que telle. Moi, ce que j'aime beaucoup demander dans ces cas-là, c'est est-ce qu'on veut d'abord, est-ce qu'on a un souhait de le reprendre? Est-ce qu'on a un souhait que ça revienne ou on n'est pas sûr? Si oui, souvent, on a l'impression que la sexualité, ça doit tellement être naturel et spontané.
1: Exactement. Ça émerge là, comme ça au milieu de la cuisine après un petit bisou. Là.
0: Exactement. Puis des fois, on a vraiment peur que ça nous fasse perdre un peu de romantisme, mais moi, j'ai aucun problème à recommander aux gens de planifier leur moment.
1: Oui.
0: Peu importe si ça mène à de la sexualité ou pas, ça, je pense que c'est important de mentionner parce que des fois, ça peut créer une certaine pression. De là, c'est maintenant et ou jamais. Donc, il faut absolument tout faire et que ce soit extraordinaire. Mais c'est important de se planifier des moments de connexion. Et une deuxième réponse, c'est si je ne suis pas sûre que ça me tente absolument que ça revienne ou ça me tente que ça revienne, mais peut-être que l'idée même d'avoir une activité sexuelle où est-ce que je me dénude potentiellement, que ça prenne un certain temps, ça me semble un très grand effort, c'est de constater c'est quoi mes autres façons de connecter de façon intime avec mon partenaire. T'sais. Est-ce que je veux une bonne séance de baiser langoureux, par exemple? Est-ce que je veux qu'on se caresse sans que nécessairement qu'il y ait des stimuli ou des organes génitaux, par exemple? Est-ce que je veux qu'on se fasse des beaux câlins? Est-ce que je veux juste qu'on ait on se donne des compliments. Donc, il y a beaucoup de façons et des fois aussi, c'est parfois un avantage, mais qui donne un inconvénient pour la sexualité, c'est qu'on peut constater rapidement qu'avec notre partenaire, ben on a beaucoup de façons de connecter, justement. Donc, notre besoin de connexion et d'intimité est comme rempli. Fait que ça nous amène pas à aller nécessairement en chercher plus ou en rechercher à travers la sexualité.
1: Wow! Oh, je réalise plein de choses. J'ai oublié que j'étais animatrice. J'étais partie dans mon intimité. Est-ce que les hommes ont une plus grande libido que les femmes, Morag Boson?
0: Théoriquement, oui.
1: Oui!
0: Je me doutais que la réponse allait choquer. Il y a une méta-synthèse qui a été faite en 2022. Je me souviens plus exactement du nom des auteurs-autrices, mais qui a recensé finalement des études qui ont été faites sur une dizaine d'années. Et là, encore une fois, quand on recense des études, c'est important de comprendre que les mesures vont varier. Mais de manière générale, ils voyaient qu'il y avait une certaine en fait une plus grande tendance à libido chez les hommes que chez les femmes, qui était due notamment à une plus grande fréquence

0: au niveau des pensées, des fantasmes, des initiatives, des activités sexuelles en solo et aussi des envies de sexualité en duo.
1: OK.
0: Où est-ce que je viendrais nuancer, c'est que la socialisation aussi y est pour beaucoup. Parce que une personne qui a été socialisée comme femme, on va avoir plus tendance à limiter en fait nos pensées liées à la sexualité, potentiellement à les taire, à les trouver tabous. C'est moins bien perçu parfois pour certaines personnes de venir initier de la sexualité. Donc on va beaucoup plus être dans la réception des attentes. Donc ça vient vraiment nuancer. Donc est-ce qu'il y a une réelle envie qui est différente ou il y a une capacité également à ne pas exprimer ces envies-là ou à les réprimer qui vient changer la donne?
1: Ça, c'est matière à belle conversation, ce que vous nous lancez là, Morag. Une autre question. Si j'aime regarder de la pornographie, est-ce que ça peut avoir un impact sur mon désir envers ma partenaire?
0: Ça peut. Où est-ce que je pense que ça peut varier, c'est à savoir notre regard sur le contenu qu'on consomme. Donc, où est-ce que ça peut varier, c'est si le contenu que je consomme devient soit volontairement ou involontairement, donc un petit peu plus insinué, que ça devient un critère de normalité. Donc, ce que je consomme, puis il faut pas oublier quand même, après ça dépend bien entendu du contenu qu'on consomme, mais ça demeure une industrie spectacle, donc il y a quand même, c'est pas la vraie vie, parce que la vraie vie serait peut-être un petit peu plus plate à regarder. Donc, est-ce que ces critères-là, ce que je vois, est-ce que j'ai l'impression que c'est comme ça que ma sexualité devrait avoir l'air, et est-ce que je compare ma sexualité actuelle avec ça et j'en suis déçue? Est-ce qu'il y a des choses que je souhaiterais essayer? Si oui, est-ce que je suis à l'aise que l'expérience soit différente de ce que j'ai vu? Mais si jamais j'ai une consommation qui est vraiment peu plus dans un cadre de divertissement ou dans un cadre de plaisir et que je comprends très bien que ce n'est pas la réalité, bien dans ce cas-là, ça se peut que ça n'ait aucun effet.
1: Il nous reste peu de temps, mais on a reçu une question qui nous pousse à réfléchir au plaisir, puis je trouve que c'est quelque chose qu'on ne prend pas assez souvent le temps de faire. Alors, je vous la lance. On nous demande s'il y a quelque chose qu'on peut faire pour favoriser la répétition d'orgasmes féminins. C'est drôle. La personne dit, apparemment que c'est naturel pour une femme d'avoir des orgasmes à répétition, mais pour ma part, il y a un décrochage après le premier. Merci! Avec plein de i.
0: Besoin de prendre une petite pause syndicale. D'abord, j'aimerais vraiment souligner que c'est pas parce qu'il y a la capacité de que c'est la norme et qu'on devrait l'atteindre. Je pense en effet que les études actuelles sur le plaisir chez les personnes qui sont assignées femmes à la naissance, la capacité orgasmique, nous ouvre vraiment beaucoup les yeux sur à quel point on a sous-estimé ça et à quel point on pouvait l'investir et à quel point ça valait la peine de que ça fasse partie intégrante d'une vie sexuelle d'une personne qui a une vulve ou un vagin. Ceci étant dit, ça peut amener à avoir des certains standards. Donc, parce que je pourrais, techniquement, je devrais m'y rendre. Une stratégie, c'est, comme toute chose, je pense, en sexualité, d'abord, c'est d'avoir une certaine curiosité, d'apprendre à connaître son corps et de pratiquer en tant que tel. Ceci étant dit, si ça se transforme en pression de performance, ça risque d'être très contre-productif. Donc, d'espérer que ça arrive, oui. De mettre tout en place pour que ça arrive et de peut-être vivre une frustration, ça, j'aurais tendance à dire, c'est moins recommandable.
1: Parlant d'orgasme et de plaisir au féminin, est-ce qu'une femme peut éjaculer?
0: Oui, tout à fait.
1: Pas de nuance pour terminer.
0: Aucune nuance.
1: J'adore ça. Morag, on a reçu plein de questions qui concernent davantage les jeunes adultes, voire les ados. Par exemple, il y a une fille dans mon entourage, c'est un courriel d'une auditrice qui nous dit « Cette jeune fille a 15 ans, elle semble vouloir séduire des gars plus vieux, vivre une pression d'intimité, de se montrer comme être ayant une sexualité. » On se demande aussi l'âge normal ou commencer à avoir des premières relations. Bref, on n'a pas le temps d'y répondre, mais ce qu'on va proposer, c'est une deuxième chaire de recherche en sexualité, mais qui va s'intéresser davantage aux jeunes adultes. Est-ce que vous embarquez, Morag Beson?
0: Avec grand plaisir.
1: Parce que visiblement, la demande est là et moi, j'ai adoré ce moment qu'on vient de passer ensemble. Oh, on me glisse à l'oreille que non seulement vous confirmez votre présence, Morag Beson, mais qu'on a une date pour cette rencontre, c'est le 12 août. Donc, soyez là le 12 août. Merci beaucoup. Je rappelle que vous êtes sexologue et conceptrice de contenu sexologique pour le Club Sexu. Notre prochaine chaire de recherche Point de repère sera sur le jardinage. La semaine prochaine, on ira ailleurs. N'hésitez pas à nous envoyer vos questions point de repère @radio-canada.ca ou la bulle de conversation. Merci encore, Morag.
0: Merci.
1: Tout de suite après.

0: comment ça se passe sur place puis répondre à ces manifestants. Filière batterie, rapport de la vérificatrice générale déposé ce matin. On va recevoir la vérificatrice générale Christine Roy pour nous dire ce qu'elle a découvert. Et on reçoit le PDG de la SAQ, Jacques Farcy, pour nous parler des changements d'habitude de consommation puis également des vins américains qui sont toujours dans les entrepôts. Alors, un beau menu quand
1: même. Oui, c'est pas gênant comme menu. Merci, non, Alex.
0: C'est très bien, merci. Au revoir.
1: Bonne émission. Nous, dans quelques minutes, on jase d'actualité liée à la culture pop. Retrouvez-nous. Bye. Bye bye pour très peu de temps.
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7: Il est midi, midi 30 à Terre-Neuve, ici Maxime Bossonnet, voici vos informations. Dans une demande d'accès à l'information, Radio-Canada Acadie a obtenu tous les rapports de dépenses des gestionnaires dans les trois districts francophones du Nouveau-Brunswick. On apprend que près d'un demi-million de dollars a été dépensé pour des conférences et des formations à l'étranger. Le reportage de Rachel Gauvin.
8: Des dizaines de gestionnaires des trois districts scolaires francophones ont réclamé plus de 450 000 $ entre 2022 et 2025 pour des conférences à Dubaï, Nice, Séville, Melbourne, Los Angeles, Miami et bien d'autres villes à l'étranger. À lui seul, le district scolaire francophone sud a alloué 385 000 $ pour ses voyages professionnels. Par exemple, le directeur de l'innovation du district scolaire francophone sud, Mario Chiasson, a soumis un total de plus de 93 000 $ dont une facture sans explication de 1 800 $ pour des visites à la prison d'Alcatraz à San Francisco. Le professeur en administration à l'Université de Moncton, Kadia George Aka, s'intéresse à la gestion éthique des institutions.
9: Le problème, c'est quelle formation, dans quel lieu et pour quel montant est acceptable, donc est éthiquement acceptable. C'est ça la question.
8: Même la directrice générale Monique Boudreau et le président du conseil d'éducation Michel Côté ont régulièrement participé à ces formations.
9: Si la directrice générale et que le président du conseil d'éducation se permet de faire ce type de voyage, pourquoi est-ce que le directeur du département lui s'empêcherait de le faire?
8: Les trois districts scolaires ont refusé nos demandes d'entrevue. Dans des déclarations écrites, ils disent que ces voyages sont justifiés et approuvés par un superviseur. Ici Rachel Gauvin, Radio-Canada. Moncton.
7: L'agence de notation S&P revoit ses perspectives à la baisse pour Terre-Neuve et Labrador. Les perspectives économiques de la province passent de stable à négative. Bien que S&P maintienne la note de crédit à long terme à A, elle s'inquiète de l'augmentation des dépenses en santé et des nouvelles mesures d'aide à la population. Selon l'agence, ces coûts vont creuser les déficits opérationnels et alourdir la dette provinciale déjà jugée très élevée. S&P souligne tout de même le potentiel économique de la province. Le maire de Charlottetown à l'île du Prince Édouard dément les rumeurs entourant l'implantation d'un centre de données en intelligence artificielle. Lors de la réunion du conseil municipal hier soir, des conseillers ont affirmé avoir entendu l'inquiétude de citoyens concernant la consommation en eau et en électricité de ce type d'infrastructure. Le maire Brown a tenu à rappeler qu'aucun projet ou demande de permis n'était sur la table. Les services techniques municipaux ont confirmé que Charlottetown n'aurait pas les réserves en eau nécessaires pour un tel projet. En Nouvelle-Écosse, l'aéroport international d'Halifax s'attend à une année record avec une cible de 4,4 millions de passagers pour 2026. Cette croissance est le résultat de la hausse des liaisons transatlantiques. L'aéroport Stanfield dessert maintenant 55 destinations sans escale. En plus des vols vers Lisbonne, Madrid et Copenhague, l'aéroport inaugurera une liaison vers Bruxelles en Belgique le 18 juin prochain. L'activité aéroportuaire d'Halifax a généré plus de 4 milliards de dollars en retombées pour la province rien que l'an dernier. Sans grande surprise, la Banque du Canada maintient son taux directeur inchangé à 2,25%. La Banque centrale constate la faiblesse de l'économie canadienne, mais estime que l'accélération de l'inflation poussée par le conflit au Moyen-Orient ne durera pas longtemps. Les explications de Philippe de Montigny.
4: malgré une inflation qui

0: remonte et un contexte géopolitique tendu, la Banque du Canada garde son taux directeur inchangé pour une cinquième annonce d'affilée. La Banque centrale juge que l'économie canadienne demeure fragile. Le produit intérieur brut, le PIB, a légèrement reculé au premier trimestre. Le marché immobilier ralentit et les investissements des entreprises restent faibles. Le taux de chômage, lui, continue d'évoluer entre les 6,5 et 7 % Du côté de l'inflation, la hausse des prix s'est accélérée à 2,8 % en avril, surtout en raison du coût plus élevé de l'énergie et de l'essence en particulier. Le conflit au Moyen-Orient et les perturbations des chaînes d'approvisionnement continuent d'alimenter les pressions sur les prix à l'échelle mondiale, mais selon la Banque du Canada, cette poussée inflationniste devrait être temporaire. Elle prévoit que l'inflation reviendra graduellement vers sa cible de 2 % La banque se dit toutefois prête à intervenir si la hausse des prix commence à s'ancrer dans d'autres secteurs de l'économie. Ici Philippe de Montigny, Radio-Canada, Toronto.
1: Et puis, la ville de Toronto se prépare à accueillir la Coupe du monde de soccer de la FIFA qui débutera dès demain. L'événement d'envergure mondiale organisé par le Canada, les États-Unis et le Mexique a tout pour exciter les résidents de la métropole ontarienne. Voici quelques Torontois.
2: C'est une bonne chose pour tout le monde. Ça fait un événement, c'est plaisant, c'est agréable. Ça fait de la compétition, c'est bon pour la ville.
3: Ça peut inspirer des jeunes à jouer, à s'inscrire au soccer, puis à être plus participer. Puis je pense on va voir comment ça va se dérouler, mais c'est bon pour l'économie aussi, pour la place.
4: J'aurais aimé qu'il y aurait eu plus de matchs. Beaucoup plus. Parce qu'il y en a ici, puis il y en a à Vancouver. J'aurais aimé qu'il y en aurait eu plus Montréal, peut-être.
1: Et le premier match disputé à Toronto aura lieu vendredi et opposera le Canada à la Bosnie-Herzégovine. Voilà ce qui complète votre bulletin d'information. C'était Maxime Bossonnet. Très bonne journée à notre antenne.

0: On lance un autre nouveau segment aujourd'hui. Je trouvais qu'on devait absolument parler de culture populaire à l'émission parce que si notre mission, c'est de mieux comprendre ce qu'on vit chaque jour, on ne peut pas faire semblant que les phénomènes pop nous atteignent pas, même si on aime ça, regarder ces phénomènes-là de haut. Des fois. Même si on fait semblant que ça ne dit pas grand-chose sur nous en tant que société, je pense qu'on a trouvé deux personnes très éloquentes pour nous démontrer l'importance de ces phénomènes-là. Jean-Michel Berthiaume et Malia Kounkou, salut à vous deux!
1: Allô, Rosemary!
0: On va prendre le temps de vous présenter comme il se doit. Malia, vous êtes journaliste,
1: oui.
0: Réalisatrice, monteuse. Vous avez fondé Chambre d'écho. Ça, c'est une infolettre dans laquelle vous vous intéressez à la culture web, la culture pop et la société. Qu'est-ce qui vous allume à l'intersection de tout ça?
1: Mais ce que j'aime souvent dire, c'est déjà ce que j'aime faire, tout simplement, c'est de la vulgarisation. Donc j'aime emmagasiner un nombre parfois incalculable d'informations, puis vraiment les rendre les plus digestes possibles. Souvent l'exemple que je prends, c'est si mon père arrive à comprendre ce que je dis, c'est que tout le monde peut comprendre ce que je dis.
0: Fantastique, il y aura personne de perdu ici.
1: J'espère vraiment être le plus fluide possible. Puis ce qui m'intéresse vraiment à cette intersection, c'est que souvent on pense que ce qui se passe sur Internet ne se passe que sur Internet, et ce qui se passe dans des petites niches, dans justement quand on voit des tendances passer, on pense que il y a comme un écart entre nous et ces tendances-là, et que ça appartient à un autre public. On est sur d'autres modes de consommation, mais le plus souvent, ce qui se passe sur Internet précède ce qui se passe dans la vie réelle, et quelquefois c'est exactement la même chose qui se passe dans la même temporalité. Donc j'aime bien réduire cet écart et montrer qu'on est tous concernés finalement.
0: Ouais, j'adore ça. Un mème peut prédire le futur.
1: Exact.
0: Jean-Michel Berthiaume, vous êtes docteur en sémiologie, chargé de cours à l'UQAM. Ça veut dire quoi être docteur en sémiologie?
2: Ça veut dire qu'on vient me parler de la signification, l'interprétation et la portée de signes. En fait, à chaque fois qu'il y a quelque chose qui émerge, qu'on veut savoir qu'est-ce que ça signifie, qu'est-ce que ça veut dire, est-ce que c'est important? On me le demande. Moi, particulièrement, on me le demande concernant Batman.
0: Parce que Batman, culture pop, là, on comprend. D'ailleurs, à vos yeux, la culture pop, ça englobe quoi à part les super-héros?
2: Ben, c'est une excellente question

0: qu'on finit par se poser beaucoup là, quand on est invité. Moi, j'ai tendance à opposer, puis c'est une définition qui est somme toute assez personnelle, j'oppose culture populaire à culture de masse. Mm-hmm. Parce que ça a été théorisé, la culture de masse, ça a vraiment été travaillé avec le Francfort et tout ça. Moi, je regarde la culture populaire comme la résistance à la culture de masse. Donc, on va parler d'un objet populaire qui est construit pour être populaire. Et la culture populaire, elle, parce que populaire, ça vient populus, ouais. Ben, c'est la réaction, c'est la réappropriation, la transformation et les contre-coups. Mm-hmm. Aussi, tu sais, de dire ça fonctionne, mais ça fonctionne pas. Écoutez-nous et on va ouvrir un dialogue. Ça fait que c'est vraiment un dialogue culturel.
1: OK, donc comment en tant que collectivité, on s'approprie certains personnages, certaines créations, puis la manière dont on y réagit. Ouais. Ça, c'est la culture.
0: On la rend populaire. Mm-hmm. On prend la culture de masse et on décide qu'est-ce qui vaut la peine pour la population.
1: Ce sera notre terrain de jeu cet été. Et on va commencer tout de suite avec un dossier d'actualité.
2: It's Patagonia. Today, I'm breaking my silence about the lawsuit that the multi-billion dollar corporation Patagonia has filed against me, a drag queen and climate activist, for trademark infringement. Patagonia told the media they're only suing me for a dollar. What they're actually trying to do is to take away my name permanently and threaten me with more than $1 million in legal fees. This is not a brand conflict. This is a corporation trying to erase an activist.
1: Alors, on va parler du cas Patagonia contre Patagonia. On vient d'entendre un extrait de la déclaration faite par la drag queen américaine Patagonia, qui expliquait dans l'extrait que la compagnie multimilliardaire Patagonia dit la poursuivre pour $1, alors que dans les faits, elle la menace d'effacer son nom et de perdre jusqu'à $1 million en frais légaux. Alors, il faut savoir que Patagonia utilise sa tribune pour éveiller les consciences. Hein. Elle n'est pas juste drag queen, elle est militante et environnementaliste. Vous aurez remarqué que son nom ressemble beaucoup à celui de la compagnie Patagonia, qui, elle, vend des vêtements, des articles de plein air, tout en veillant, franchement, là, à la protection de l'environnement. Puis bon, la marchandise que vend Patagonia emprunte les logos de l'entreprise américaine Patagonia, qui la poursuit aujourd'hui. Quelle réaction ça engendre en ligne, Malia Kunku?
3: Ben, ce qui m'a étonnée, c'est que les gens sont quand même assez nuancés dans leurs propos.
1: Ça existe sur Internet.
3: Ça existe sur Internet, oui. Peut-être que 2026 a apporté quelque chose de nouveau. Mais ce que j'ai remarqué, c'est que même les gens qui soutiennent Patty arrivent à voir le point de vue de Patagonia. Bon, il y en a qui sont vraiment pro-Patty. Donc, je vais commencer par eux. Ceux qui sont pro-Patty, déjà, s'étonnent de voir une marque qui est pro-écologie, pro-environnementale, s'attaquer à une militante qui est pro-écologie, pro-environnement. Donc ça, c'est une première chose. Puis ensuite, il souligne aussi que le nom Patagonia, c'est pas comme si c'était un nom inventé, c'est le nom d'un lieu préexistant en Amérique du Sud. Donc il y a un peu un côté ironique où la marque Patagonia, qui n'a pas créé son nom, traîne en justice une drag queen, une personne qui parodie peut-être le nom. Est-ce qu'on peut se dire qu'elle parodie? En tout cas, elle copie clairement le nom de Patagonia.
1: Mais c'est un clin d'œil, je veux dire, c'est pas le même nom.
3: C'est un clin d'œil.
1: Mais oui, c'est très commun dans la communauté des drag queens, on opte souvent pour des jeux de mots ou des références à la culture populaire.
3: Ben, totalement. Puis c'est aussi un autre point que les soutiens de Patagonia. J'ai failli dire Patagonia.
1: C'est vraiment compliqué. J'aime beaucoup Malia quand vous l'appelez juste Patty. Ouais. Il y a Patty puis il y a Patagonia pour les prochaines minutes.
3: On va l'appeler Patty. Mais justement, tu parles de culture drag et puis les gens critiquent justement Patagonia en disant que c'est un cruel faux pas. C'est vraiment une méconnaissance de la culture drag parce que c'est une culture qui est fondée sur l'ironie, sur le clin d'œil, sur vraiment la copie presque parfaite
1: et
3: amplifiée. Exactement, du réel. Puis, Patagonia a peut-être manqué une occasion en or de faire une collaboration, tout simplement, avec Patagonia, parce qu'on a déjà vu ça avec une drag queen qui s'appelle Jansport. Donc, Jansport, c'est la même chose que la marque Jansport, qui est une marque d'accessoires. Et puis, les deux se sont alliés pour créer des sacs. Donc, pourquoi Patagonia n'a pas pensé à ça? On ne sait pas.
1: Pour créer un fonds. Et en même temps, c'est intéressant parce que Patagonia, dans ma tête, c'est une des rares entreprises qui a une réputation à peu près sans tâche. Là, super citoyen corporatif, engagement. Est-ce que ça pourrait créer un précédent au nom de la réputation de la marque Jean-Michel Bertillon? Évidemment, je ne vous parle pas au plan juridique là, ou quoi que ce soit, mais aux yeux

0: du peuple.
1: Merci, merci de le spécifier, c'est toujours ma crainte. Une des choses que je trouve intéressante, c'est que dans la poursuite en justice, il y a une... En fait, la poursuite en justice, elle est pour atteinte à la réputation, mais elle est aussi pour dilution à la réputation. Mmh. Ça, c'est la partie qui m'a intéressée, c'est qu'ils ont peur de la confusion. Et c'est surtout relié au fait qu'en septembre 2025, Patty Gonia a déposé sa marque de commerce. Ouais. Et là, tout d'un coup, les deux boutiques ont commencé à avoir un flou. Une des choses que je trouve intéressante, puis c'est vraiment, vraiment, tu sais, l'idée de collaboration, c'est là, c'est dans l'air, c'est assez évident. Peut-être que ça a déjà été une approche qui a échoué.
0: Certainement.
1: Mais cet événement-là me rappelle un événement où on me rappelle un dicton maintenant, on appelle ça l'effet Streisand sur l'Internet.
0: Qu'est-ce que ça veut dire?
1: L'effet Streisand, c'est un événement qui est arrivé en 2003 autour d'un tabloïd qui a diffusé des photos de la maison de la chanteuse Barbara Streisand. Et Barbara Streisand, en voulant retirer les photos de la diffusion et de la circulation publique, elle a fini par faire une tempête médiatique qui a fait en sorte que plus de gens ont vu la photo.
0: Ouais.
1: Et donc, on appelle l'effet Streisand quand on contredit quelque chose et au lieu de l'invisibiliser, on lui donne une amplification. Mmh. Je pense que c'est le genre de choses qui pourrait se passer avec Patty. Que si Patty se rend compte que tout ça fonctionne en sa faveur. Puis là, je m'amusais parce qu'on parlait du pastiche puis comment qu'il y a une subversion au sein de la drague. Tu sais, j'étais comme, ben tu te fais un spectacle puis là, tout d'un coup, tu mets en scène des juristes.
0: Mais oui!
1: Fait que là, c'est comme Judge Judy Richards. Puis là, j'étais en francophone, mais tu sais, j'étais comme Lise en demeure. Lise en demeure.
0: Si ça, vous cherchez un nom de drague, Lise en demeure.
1: Vraiment, là. Tu sais, ça s'écrit tout seul, ces trucs-là. Fait que je me disais qu'il y avait quelque chose là-dedans qui entachait peut-être pas tant Patagonia parce qu'ils sont quand même protégés sur le 1$. On veut juste être certain. Puis c'est ça, c'est bien dit, là, que
0: notre nom,
1: la réputation n'est pas tant entachée. Mais je pense qu'il y a un gros terrain de jeu là-dedans. Là.
0: Ah, ouais. C'est fascinant. C'est à suivre. Merci pour ce résumé du cas Patagonia contre Patagonia. Maintenant, un peu d'ambiance avant de passer au prochain sujet.
2: J'ai trouvé quelque chose dans le magasin.
3: OK. Qu'avez-vous trouvé?
2: Un endroit.
0: C'est un extrait très mystérieux de la bande-annonce du film Backrooms. C'est le premier long-métrage du jeune Kane Parsons qui fait présentement sensation, tout comme le film Obsession de Curry Barker. Et pour vous, ces phénomènes-là relèvent d'une victoire cinématographique,
1: ouais.
0: Jean-Michel Bertium. Pourquoi?
1: Oui, j'ai beaucoup aimé la réaction publique parce qu'on le sait que actuellement, dans le climat algorithmique, là, on gère beaucoup les choses par rapport à le nombre de clics, le nombre de followers, le nombre d'engagements. Au cinéma, c'est beaucoup le box-office.
0: Absolument.
1: T'sais, box-office Mojo est une source d'obsession. On a même des balados ici au Québec, comme Opération Beurre de Cinoche, qui en parle énormément. Quand on voit les chiffres, ben, t'sais, ça, Backrooms fait... hier, en fait, la déclaration officielle, c'était 212 millions de dollars, presque 213 millions de dollars sur un budget de 6,6.
0: Pour un premier film d'un gars qui a quoi, genre 20 ans?
1: Exactement, qui part d'un mime Internet. Obsession, c'est 209 millions sur un budget de 750 000. Fait que c'est ça, là. C'est vraiment des immenses succès, même qu'on reparle, moi, ça me rappelle mon jeune âge, on parle de phénomène à la Blair Witch Project.
0: Oui!
1: Petits films qui réussissent à complètement englober une industrie cinématographique.
0: Puis, on ne s'attendait pas à ça dans l'état actuel de l'industrie cinématographique, on s'entend.
1: Non, c'est ça. C'est pour ça que le sentiment de victoire est intéressant parce que les gens qui ont adhéré à Backrooms, qui l'attendaient depuis longtemps à cause du court-métrage, même à cause de l'image singulière qui date de 2003, voulaient tellement que ça fonctionne que quand ça fonctionne, ils se sont rendus compte que c'était un David contre Goliath par rapport à l'industrie cinématographique. Tu sais que on le dit tout le temps, il y a personne qui va en salle, les jeunes s'intéressent pas à la culture. Non non non. Tu sais les CEO Netflix qui font tout pour fermer ces places-là, mais là tout d'un coup, il y a deux films qui deviennent des vecteurs d'intérêt. Puis là le soulèvement surtout de la jeunesse qui dit non, votre engagement algorithmique autour du AI slap ou de la pourriture générée par intelligence artificielle, je sais pas trop comment traduire.
0: C'est bien joué.
1: Tout ça qui est en train de se produire en disant ben les jeunes s'intéressent à ça, juste à ça, juste à ça. Ben là t'as un film, une tradition cinématographique qui émerge, puis là il y a un émerveillement, puis ça vient avec une idée de tous les adultes nous avaient dit qu'on valait rien ou qu'on n'était pas intéressé à rien. Là, on est intéressé à ça. C'est une victoire.
0: C'est la victoire de la jeunesse au cinéma, mais pour qu'on la comprenne bien, ces deux

0: œuvres-là sont en partie issues du web. Donc, il y avait déjà un public qui les attendait. Parlez-nous de Backrooms, Jean-Michel. Vous avez dit une image singulière de 2003. Et là, je me suis dit, hein?
1: Ouais.
0: De quoi vous me parlez?
1: Je vais y aller succinctement parce que c'est quand même assez compliqué. C'est qu'il existe sur l'Internet depuis le début des années 2000 une tradition qui s'appelle le creepypasta. C'est une transformation de copy-paste à.
0: Donc, de copier-coller.
1: Exactement. Donc, de reprendre des choses et de les mythologiser en quelque sorte. Le premier gros phénomène de ça, c'est un croque-mitaine qui s'appelait Slenderman, grand monsieur allongé en veston qui kidnappe des enfants. L'autre grand phénomène, c'est les espaces liminales, l'espace de Backrooms. Donc, c'était une image dans un endroit interstitiel, un endroit entre deux. Tu sais, si vous voulez un bon exemple de qu'est-ce que c'est, un espace liminal, les métros de Montréal.
0: Ouais.
1: Et l'UQAM. C'est tellement des places que t'es entre deux, il y a un inconfort, ce corridor.
2: Long couloir d'hôtel.
0: Ouais.
1: Et cette image-là est source de fascination. Donc, il génère un folklore et une mythologie à l'Internet. Dans l'Internet, il y a plein de personnes qui collaborent. On saura jamais c'est qui a diffusé la photo initialement. Ken Parsons, en 2022, décide de faire un court-métrage qui diffuse sur YouTube.
0: En s'inspirant de cette photo exactement. De couloir pas clair.
1: Toute la communauté fait « Wow, il a tout compris, c'est extraordinaire. » Et là, prendre ce YouTuber-là et dire « A24, la compagnie de production, on veut faire un film sur cette image-là. Prenons ce jeune homme-là et voyons ce qu'il va faire. Voyons s'il va l'accomplir. »
0: Et on ne parle pas d'un homme qui avait des connexions ou des parents connus. On parle d'un gars qui a vu une image sur Internet, qui a créé une histoire puis qui a été récupéré par une des boîtes de production les plus populaire et prestigieuse présentement au monde.
1: Exactement, c'est ça. Son père était un technicien en effets spéciaux, donc il baignait un peu, mais on est très loin des Nepo Babies actuels.
0: Oui,
1: où est-ce qu'on donne une carte blanche à des personnes. Là, c'est vraiment un phénomène émergent. Puis c'est, tu sais, ça vient un peu à l'intersection de qu'est-ce qu'on a vu avec le documentaire de Maire de Laval à l'ONF. Tu sais,
0: oui.
1: Si on fait les choses que les gens veulent voir, Mounir, Mounir Kadoui, pardon, je l'ai appelé Maire de Laval.
0: C'est aussi son nom. Sur Internet. Je pense que les gens sont habitués aux deux maintenant.
1: Mais c'est ça, c'est comme... Ne dites pas qu'on est désintéressé en votre production, mais regardez comment on est intéressé quand on fait quelque chose que l'on veut voir. Et ça a vraiment été ça, le coup de théâtre, le coup d'éclat.
0: Et dans le cas d'Obsession de Cory Barker, en quoi c'est une communauté en ligne qui a porté le succès de ce film au box-office?
1: Encore quelqu'un qui partait d'un milieu semi-professionnel, quelqu'un qui a une communauté derrière eux, la possibilité d'avoir un pré-public, si on peut dire. Mais c'est aussi d'avoir recueilli des situations, des commentaires, d'avoir pris le pouls de l'actualité émotive, relationnelle, dans tout ce qu'elle a d'empoisonné, dans tout ce qu'elle a de toxique, et de faire quelque chose qui, malgré que c'est très déstabilisant, c'est par rapport à la toxicité, ça l'a comme touché une corde par rapport à l'authenticité de la représentation. Fait que les gens, les femmes surtout, ont vu porter à l'écran tout le malaise de côtoyer un homme en ligne, et ainsi de suite. Si vous voulez plus de détails, allez voir le film. Moi, je ne vais pas m'y pointer là-dessus actuellement. Mais l'authenticité de quelqu'un qui est en train de faire un film et qui a été chercher le ton de la communauté et pas de dire « Je vais faire un autre film de Stalker bizarre avec Mark Wahlberg. » c'est comme « Non, c'est pas le studio qui a pensé, c'est un phénomène plus émergent. » Ça revient à ma définition. On crée des productions de masse et la culture populaire vient faire « Pas celle-là, mais celle-là,
0: ceci,
1: oui. » Ça a mis le doigt sur quelque chose.
0: Donc, deux exemples d'audace qui donnent espoir pour la survie des cinémas. Merci, Jean-Michel Bertillon. Maintenant, on va écouter un montage de quatre chansons. Puis, vous pouvez essayer de devenir le prochain sujet en les écoutant. Il y a un lien. Trouvez-le.

0: Malheur Kounkou, vous avez été inspirée par une grande découverte cette semaine, celle de la véritable identité de Mylène Farmer.
1: Oui, je vraiment, vous m'en voyez stupéfaite. Mylène Farmer est québécoise.
0: Je ne le savais pas non plus.
1: Mais personne ne le savait.
0: Non.
1: J'étais, pour vraiment vous mettre en contexte, j'étais juste en train de prendre un verre avec une amie, puis on parlait de musique comme on parle tout le temps de musique. 90% de mes conversations sont musicales. Puis elle me dit, bah, Mylène Farmer est née à Montréal. Je lui dis, ben non, c'est pas possible.
0: C'est pas possible.
1: Non, pas ma Mylène. Et puis si ma Mylène. Heureusement, j'adore Montréal. Mais ça a vraiment été un choc. Puis ça a vraiment débloqué une série de questions. Déjà, ça m'a fait réaliser que moi, je suis au Québec depuis 2019. Puis en venant ici, très naïvement, je me suis rendu compte que beaucoup d'artistes que je pensais français lorsque j'étais en France, sont en fait québécois. La liste est vraiment longue, vous allez peut-être rire, mais encore une fois, pour moi, ça a été vraiment une découverte. Garou, Isabelle Boulay, Camaro, qui est libano-canadien, Zao, ça a été...
0: Mais moi,
1: je
0: tombe des nues là, que vous pensiez que ces artistes-là étaient français ou françaises.
1: Ben, on le pensait, pourquoi? Parce qu'en les écoutant, on entendait un accent... Non seulement français, mais en accent parisien.
0: Ben voilà, est-ce qu'on peut réussir à s'exporter en restant soi-même quand
1: c'est
0: on
1: ça.
0: Est d'ici?
1: Exactement, ça pousse à se poser cette question. Puis justement, quand on voit ces artistes-là et quand on réalise que leur identité est québécoise, il y a comme une plus large question au niveau de la francophonie, au niveau de l'industrie musicale française, qui est que est-ce que ces artistes-là doivent laisser leur identité à l'entrée en fait de l'industrie musicale franco-française, disons-le comme ça, pour réussir en fait dans cette industrie. Donc tout ça m'a poussé à creuser la question, puis. Justement, quand on parle de laisser ce bagage à la porte, quel bagage est-ce qu'on laisse?
0: Ouais.
1: La plupart du temps, on laisse un bagage auditif. Donc, on laisse l'accent, en fait, à la porte. Et ce qui est intéressant, c'est que, comme je disais tout à l'heure, c'est pas tant l'accent français, c'est l'accent typiquement parisien.
0: Ça me choque ce que vous dites.
1: C'est l'accent typiquement parisien. Et puis, on peut citer Céline Dion qui a perfectionné cet accent-là. Mais ce qui est intéressant, c'est que ça touche aussi des artistes de France. Donc, pendant longtemps, des artistes français qui n'avaient pas l'accent de Paris, des artistes typiquement de Marseille, c'est vraiment l'exemple le plus frappant que je puisse donner. Ben, adopter en fait l'accent parisien pour réussir à se faire considérer en fait tout simplement sur la scène musicale française, parce que bon, je vais pas m'étendre là-dessus, mais il y aurait beaucoup à dire sur le rapport très compliqué que la France a avec l'accent, avec vraiment une sorte de hiérarchie des accents. On va déduire beaucoup de choses, il y aura beaucoup de biais qui vont être liés à ces déductions là. Donc il y a comme une c'est même pas une volonté, c'est vraiment une contrainte en fait que c'est les artistes non français vont mais francophones, c'est très une grosse gymnastique. Ces artistes-là vont avoir à se conformer en fait à un accent qui va leur permettre d'accéder à un succès et surtout à une sorte de légitimité.
0: Mais j'ai plein de noms d'artistes qui me viennent en tête quand vous dites ça, Malia, mais j'ai aussi le nom d'une artiste qui semble différente en ce moment, Charlotte Cardin.
1: Charlotte Cardin.
0: Je l'écoute en entrevue, j'ai l'impression qu'elle change pas grand-chose.
1: Ben Charlotte Cardin, c'est vraiment pour moi c'est le début d'une nouvelle génération. C'est peut-être le début de quelque chose, de peut-être une nouvelle ère. On va pas devoir passer par Paris et devoir passer par l'accent parisien pour réussir dans la francophonie. Puis moi ce que je trouve vraiment beau avec Charlotte Cardin, c'est que déjà elle a remporté la cérémonie française des victoires de la musique. Puis elle a rejoint aussi Aya Nakamura sur la scène du Stade de France pour chanter avec elle, mais elle a toujours revendiqué en fait son identité québécoise. Donc elle l'a revendiqué dans son discours aux victoires de la musique, mais elle a aussi publié une liste de lecture d'artistes québécois.
0: C'est vrai.
1: Juste après. Parce qu'elle s'est rendue compte que les gens disponibles sur Spotify, il me semble qu'il y a 58 titres, donc vous n'avez aucune excuse. Je m'adresse au public français. Mais c'est vraiment beau parce qu'elle n'a pas laissé une seule seconde.

0: monde, en fait, de doute. Pour
1: faire rayonner son identité et ses comparses québécois et québécoises. On l'aime, Charlotte. Hey, on aurait pu en parler tellement plus longtemps. Malheureusement, le son qu'on entend nous indique que c'est la fin de l'émission. Merci beaucoup, Malia Kounkou. Merci, Jean-Michel Bertiom. On vous retrouve la semaine prochaine. Il y aura beaucoup à dire. Demain, Sylvain Cormier pour parler de 35 ans de journalisme musical, le retour de notre trio d'expérience. Puis, ah oui, notre soumission à l'autorité. Ça va vous surprendre.
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0: Bonjour, content de vous retrouver. On a un gros menu pour vous ce midi. La nouvelle vérificatrice générale du Québec, Christine Roy, vient de dévoiler son rapport annuel qui contient des révélations sur la manière dont la filière batterie a été gérée et sur l'évasion fiscale dans l'industrie de la construction. Marie-Hélène Tremblay va nous résumer ça, notamment du côté de la filière batterie dans quelques instants. Et on va recevoir Mme Roy plus tard à l'émission. On va lui laisser le temps de terminer sa conférence de presse qui est en cours et elle viendra nous expliquer les détails de son enquête vers 12h40. Nous allons aussi recevoir en première entrevue le ministre fédéral des Transports, Stephen McKinnon. Je dis première entrevue parce que c'est sa première entrevue depuis la sortie fracassante du PQ hier, qui souhaite, je le rappelle, s'il prend le pouvoir, faire dérailler le projet de TGV Québec-Toronto. On a reçu hier le député péquiste Joël Arsenault, qui nous a expliqué la position de son parti. On va maintenant avoir la réponse du ministre responsable du dossier à Ottawa. Et il y a aussi une manifestation d'agriculteurs opposés au projet de train à grande vitesse qui se déroule ce midi devant la Chambre des communes. On va aussi en parler avec le ministre, ce sera vers 12h10. Et le PDG de la SAQ, Jacques Farcy, viendra nous rendre visite en studio. Quand je vous disais qu'on a un solide menu à vous offrir, hein, quand même, c'est pas mal. Le volume des ventes de la SAQ continue de grimper. Le volume des ventes de la SAQ continue de diminuer, c'est diminué. On vend de moins en moins d'alcool à la SAQ. Les bénéfices, donc, diminuent également. Les redevances versées au gouvernement aussi sont en baisse. Donc, on va discuter avec lui de ce défi pour la SAQ de ramener de l'argent dans les coffres du gouvernement alors que les habitudes de consommation changent. On va parler un peu des produits américains aussi qui sont toujours absents des tablettes un an plus tard. Qu'est-ce qu'on fait avec cet alcool? Alors, on va discuter de tout ça avec lui. Jacques Farcy, PDG de la SAQ, sera avec nous vers 12h18. Mais d'abord, Marie-Hélène Tremblay à l'Assemblée nationale à Québec. Bonjour.
1: Bonjour, Alec.
0: Alors, je disais que la vérificatrice générale du Québec vient de déposer son rapport. On parle de la filière batterie, notamment. Rapport assez critique, quand même, de la manière dont on a développé la filière batterie sous le gouvernement de François Legault. Plusieurs lacunes là, dans la façon dont la stratégie a été mise sur pied.
1: Les constats de la vérificatrice générale, Alec, là, sont pour le moins dévastateurs. En fait, le gouvernement Legault a mal planifié la mise en place de cette stratégie là, de développement de la filière batterie. Ça, c'était en octobre 2020. La vérificatrice note certains éléments qui étaient pourtant élémentaires quand on met en place pareille filière. On n'avait pas déterminé les objectifs, les échéanciers de cette nouvelle stratégie. Alors, rien de tout ça n'avait été prévu. Et l'AVG a analysé 29 dossiers et qui totalisent une aide financière du gouvernement d'environ 2,2 milliards de dollars. Et parmi les projets évalués, ceux qui ont fait les manchettes pendant plusieurs mois là, pour les mauvaises raisons, dont quatre donc qui ont fait faillite, évidemment Nordvolt, Lion Électrique, moteur Taiga et recyclage lithium. Donc, résultat de l'analyse du vérificateur général, les dossiers n'étaient pas structurés.

0: structurée à l'aide d'un programme permettant justement de fournir l'assurance que les risques importants avaient tous été relevés et évalués. Et comme si ça ne suffisait pas, non plus, on n'avait pas les conditions fixées lors de l'octroi des aides financières. Ça non plus, ça n'a pas fait l'objet de suivi rigoureux. Alors, ai-je besoin de vous dire, Alec, que ce matin, c'était comme Noël avant l'heure là, pour les partis d'opposition, parce que la période de questions a porté presque entièrement sur le rapport de la vérificatrice générale. Les libéraux et les péquistes ont tapé sur le clou, plaçant évidemment le gouvernement de la CAQ sur la défensive. Mais essentiellement, la première ministre Christine Fréchette a promis de donner suite au rapport. Elle a surtout et beaucoup insisté là-dessus, là, parce qu'elle dit, rappelez-vous, je suis arrivée à la tête du ministère de l'Économie et de l'Énergie seulement en septembre 2024. Elle avait alors succédé à Pierre Fitzgibbon, qui avait quitté la vie politique. C'est lui, donc, et François Legault qui ont mis en place cette fameuse filière batterie. Et Christine Fréchette a aussi rappelé, a dit, Nordvolt, Lyon Électrique, avait demandé davantage d'argent à Québec après mon arrivée et j'ai refusé, ajoutant qu'elle veut maintenant limiter l'interventionnisme de l'État dans les entreprises pour prioriser les PME. N'empêche, autant la première ministre que le ministre de l'Économie, Bernard Drainville, ce matin, persiste à dire qu'il ne faut pas non plus jeter le bébé avec l'eau du bain. Le Québec doit continuer de miser sur la filière batterie. Peut-être, Alec, là, mais à la lumière de ce rapport de la vérificatrice générale, c'est toute la stratégie gouvernementale qui devra d'abord être revue.
1: Oui, parce que l'idée peut être bonne, l'exécution, c'est autre chose. Puis en plus, bien, il y a eu le ralentissement mondial depuis que Donald Trump est arrivé. Là, la filière batterie, les ventes de véhicules électriques, là, c'est plus difficile. Donc, l'exécution, l'idée sur papier fonctionne encore, mais c'est sûr que l'exécution, on a peut-être été vite en affaires.
0: Hein? Exactement. Je vais le résumer comme ça. Aussi, ouais. La mise en place et l'aide financière qu'on a accordée. Ça, visiblement, il y avait vraiment des lacunes.
1: Et petite primeur, je dis petite, non, c'est une primeur. C'est une primeur. Un scoop, c'est un scoop, Marie-Hélène. C'est cet après-midi que le ministre de l'Immigration, François Bonnardel, va confirmer le retour du PEC, le programme de l'expérience québécoise.
0: Disons-le, hein, avec cette mauvaise nouvelle ce matin, là, clairement, le gouvernement de Christine Fréchette cherche à faire diversion, histoire qu'on ne parle pas seulement là, du rapport dévastateur de la vérificatrice générale. Alors, mon collègue Sébastien Desrosiers a appris que le ministre François Bonnardel va confirmer donc la relance du PEC pour une période de 2 ans, comme Christine Fréchette s'y était engagée lors de la course à la chefferie. Donc, le gouvernement va maintenir la cible annuelle de 45 000 immigrants. De ce nombre, Québec prévoit que 29 000 seront des immigrants économiques, donc qui vont être choisis maintenant entre 2 programmes. La moitié via le PEC, le programme de l'expérience québécoise, et l'autre via le nouveau programme, le PSTQ, le programme de sélection des travailleurs qualifiés. C'est donc dire que sur 2 ans, il y aura 29 immigrants qui seront issus du PEC, qui pourront rester au Québec. Mais pour rappel, pendant la course à la chefferie...
1: Vous avez dit 29, c'est 29 000, vous voulez dire? Ou?
0: 29 000, oui, merci. Okay.
1: Donc, je trouvais que c'était pas beaucoup. Je me demandais comment on allait les choisir. Là.
0: Donc, sur 2 ans, via le PEC, 29 000. Oui. Et pour rappel, pendant la course à la chefferie, le ministère de l'Immigration avait évalué la proposition de Christine Fréchette en disant, ben, si on fait ça, c'est 125 000 immigrants, le nombre de personnes qui pourraient être touchées par le retour du PEC sur 2 ans. Donc, on est loin du compte. Et pour se qualifier via le PEC, un immigrant devra prouver qu'il était sur le territoire québécois au moment où le programme avait été aboli en novembre dernier. On comprend que la relance viendra rapidement. Le ministre va donner les détails cet après-midi, mais dès les prochaines semaines, le PEC sera de retour et sera de nouveau possible de s'y inscrire.
1: Pour ceux qui étaient dans le système, là, qui étaient à quelques semaines ou quelques mois d'obtenir leur fameux papier, c'est une très bonne nouvelle, mais on comprend avec les chiffres que vous nous avez donnés que ceux qui venaient d'arriver, qui commençaient un processus de 2 ans, les gens sont plus faibles qu'on les appelle, mais ceux qui étaient tout près de la ligne d'arrivée, eux, c'est une bonne nouvelle, vont pouvoir certainement donc se qualifier pour ce PEC renouvelé à partir de cet après-midi. Marie-Hélène Tremblay, merci. On se retrouve demain.
0: À demain.
1: Fanny Olivier à Ottawa, bonjour.
2: Bonjour, Alec.
1: Le ministre de la Culture et de l'Identité canadienne, Mark Miller, va déposer en fin d'après-midi aujourd'hui son projet de loi sur la sécurité en ligne qui devrait notamment interdire les réseaux sociaux aux moins de 16 ans.
2: C'est ça. Bréfage technique à 16 heures, point de presse du ministre à 17 heures. Donc, tout est très tard dans la journée. C'est parce qu'on est mercredi, journée de caucus. Donc, ça ne siège pas le matin. Il faut attendre après la période de questions pour déposer le projet de loi. Pas très pratique pour les journalistes qui veulent analyser en détail qu'est-ce qui va être proposé, mais reste que c'est avant le départ de Mark Carney demain pour le sommet du G7

0: Evian en France. Et ça, c'est pas anodin parce que le président français Emmanuel Macron veut profiter de ce sommet là, dont il est hôte pour mettre de l'avant un cadre pour mieux protéger les enfants des dangers en ligne. Donc, Mark Carney va avoir quelque chose à présenter, là, je dirais, en France quand il va arriver là demain. Mark Miller disait tout à l'heure, en fait, il disait hier, c'est une priorité la sécurité en ligne parce que les enfants meurent. Et ce matin, on entendait ses collègues qui reprenaient le flambeau de ce dossier-là, notamment la ministre de la Condition féminine, Richie Valdez, qui disait, ben, ça a un impact particulier sur les filles, les réseaux sociaux, et elle disait qu'elle entend beaucoup de parents dans sa circonscription qui lui disent qu'ils ne se sentent pas outillés pour protéger leurs enfants. Donc, on sent de la part du gouvernement Carney une espèce de préoccupation véritable, je dirais, sur cet enjeu-là, mais il va y avoir des obstacles devant eux, et c'est compliqué de légiférer le web. Le gouvernement de Justin Trudeau l'a essayé deux fois, finalement, les projets de loi n'ont pas abouti. On peut s'attendre à une levée de boucliers des géants du web qui détestent les contraintes. On peut s'attendre aussi à ce que l'administration Trump se range derrière ces compagnies qui sont généralement américaines. Et donc, possiblement, à ce que les États-Unis instrumentalisent la réglementation pour essayer de tirer peut-être d'autres concessions commerciales au Canada. Alors, est-ce que le gouvernement Carney va tenir son bout cette fois-ci? Il n'a pas vraiment fait la preuve là, dans les derniers mois qu'il le fait, en tout cas pas devant les géants du web, notamment avec la taxe sur les services numériques, puis la décision sur le CRTC là, des redevances là, des diffuseurs en ligne pour le contenu canadien. Donc, à ce point-ci, on se pose aussi comme question à qui va incomber la responsabilité de vérifier l'âge des utilisateurs. Si les compagnies ne le font pas comme il faut, est-ce qu'il va y avoir des conséquences pour elles? Est-ce qu'il va y avoir des exemptions, par exemple, pour les réseaux qui sont vraiment conçus pour les enfants comme Messenger Kids? Quoi qu'il en soit, on devra être patient, j'ai l'impression, parce que j'ai pas l'impression que cette interdiction-là va être effective très rapidement. Le projet de loi est déposé juste avant l'été, donc on va pas l'étudier tout de suite. Le leader du gouvernement en chambre, Stephen McKinnon, a dit qu'il allait prendre le temps et que la législation allait devoir être vraiment étudiée de fond en comble. On veut que tous les points de vue soient exprimés. Et probablement aussi que le plus important va venir dans la réglementation après l'adoption du projet de loi à la Chambre des communes et au Sénat. Donc, j'ai l'impression que les ados qui, en ce moment, là, ont entre 13, 14, 15 ans, ben, peut-être qu'ils vont déjà avoir 16 ans quand l'interdiction va véritablement entrer en vigueur.
1: Un peu plus de détails en fin de journée aujourd'hui. Je sais qu'on s'inspire aussi de l'Australie du côté canadien où on a justement banni les réseaux sociaux pour les moins de 16 ans depuis plusieurs mois. Alors, est-ce qu'on va pouvoir adapter notre législation à ce qui se passe en Australie? Est-ce qu'on a appris de certaines erreurs là-bas? Ça va être intéressant de l'entendre. Et je fais juste souligner, vous parliez des pressions américaines possibles dans les prochains mois. On arrive un peu avec un front commun. Hein? Vous parliez du G7. Mm-hmm. Keir Starmer, le premier ministre britannique, va déposer la semaine prochaine son propre projet de loi sur la sécurité en ligne qui va comprendre aussi les réseaux sociaux. Emmanuel Macron, vous l'avez dit, en a fait une priorité. On veut que ce soit 15 ans en France, l'âge limite. Alors, peut-être qu'on en a plusieurs pays du G7 qui arrivent à Evian avec des propositions. Peut-être qu'on va avoir une discussion avec Donald Trump sur le sujet qui va mieux faire passer la pilule. Je dis pas que c'est faisable facilement, parce que Donald Trump étant Donald Trump, il me semble y avoir un front commun des pays du G7 là, sur cette question-là. Je pense que c'est pas fortuit qu'on dépose notre projet de loi à ce moment-ci. C'est l'impression que j'en ai. Encore quelques secondes, Fanny, pour nous parler de cette manifestation des agriculteurs, donc devant le Parlement, sur le coup de midi, là, ça commence dans une vingtaine de minutes, des agriculteurs qui s'opposent au projet de TGV.
0: Oui, et quelques centaines peut-être d'agriculteurs sur la colline. Malheureusement pour les manifestants, ça va peut-être être sous la pluie parce qu'il ne fait pas très beau à Ottawa. On attend le député bloquiste Jean-Denis Garon qui va prendre la parole. Même chose pour le chef conservateur Pierre Poilievre. Le bloc, on ne le sait même pas comme l'espèce d'empressement à aller de l'avant du gouvernement Carney dans ce dossier-là. Le Parti conservateur, lui, est plutôt préoccupé par les finances publiques. D'ailleurs, tout à l'heure, Pierre Poilievre a pris la poignée du coup de la vie pour dire ben, les mères monoparentales qui ont du mal à payer l'épicerie ne veulent pas payer pour ce TGV. Le ministre des Transports, Stephen McKinnon, dit qu'Ottawa va continuer d'agir avec une très grande sensibilité et un très grand respect pour le monde agricole, mais encore faut-il, Alec, que les agriculteurs sentent qu'ils sont vraiment écoutés.
1: On va poser la question à Stephen McKinnon. On le recevra en entrevue après le Radio-Journal de midi. Fanny Olivier, merci. Je vous laisse couvrir tout ça. Grosse journée à Ottawa. On se reparle demain.
0: À demain.

0: On se rend maintenant en Espagne. Le pape Léon XIV est à Barcelone, où il s'apprête à célébrer une messe dans la désormais mythique Sagrada Familia. On souligne d'ailleurs aujourd'hui même le centenaire de la mort de l'architecte de la basilique, Antoni Gaudí. Notre correspondante en Europe, Tamara Alteresco, est sur place à Barcelone. Tamara, bonjour.
1: Bonjour, Alec.
0: Alors, c'est la première visite d'un souverain pontife en Espagne depuis 15 ans, et ça crée toute une commotion.
1: Je ne sais pas si le mot « commotion » est le bon. Moi, vous savez, très certainement, pour les Espagnols chrétiens et surtout le clergé, ici, c'est majeur. Oui, dans la mesure où le pape François n'était pas venu en Espagne. Et ça, on le voit. Je suis dans la zone où il y a beaucoup de membres du clergé. Ils jubilent de cette visite qui est très longue, hein, 6 jours en Espagne. Et les gens, les chrétiens qui sont là, il y a des milliers de personnes autour de moi, massées derrière les barricades. On le voit sur le visage, il y a une grande émotion. Mais moi, cette visite-là est importante aussi pour Léon XIV, qui vraiment, on le voit, chaque fois qu'il voyage, est en train de définir son pontificat et de le faire en Europe. Ça fait un an qu'il est pape, il était en Espagne. On apprend maintenant qu'il va être à Paris en septembre, à quelques mois de la présidentielle, qui est très polarisante. Et chaque fois, il profite de ses voyages pour le ponctuer de déclarations sur les grands enjeux sociaux et politiques. Il a fait une sortie contre l'extrême droite à Madrid cette semaine. Il a parlé de la Catalogne ce matin comme étant un exemple d'ouverture et d'intégration. Il s'en va aux Canaries demain, qui est la porte d'entrée des migrants en Espagne. Léon XIV tient tête, vous le savez, à Donald Trump. Et ça, en Espagne, surtout avec le premier ministre Pedro Sanchez, le socialiste, l'anti-Trump de l'Europe, qui vient d'ailleurs de régulariser 500 000 de migrants, c'est important et on sent que ça crée une affinité. Le pape Léon a été cette semaine le premier pape de l'histoire à mettre les pieds au Parlement espagnol. Je dirais que c'est pas bien vu par toute la population, mais c'est une grande visite et elle a plusieurs facettes. Et là aujourd'hui, la Sagrada Familia, c'est vraiment le clou, le point d'orgue.
0: Ben oui, parce que Léon XIV va être donc de cette messe à la Sagrada Familia, qui est un monument historique magnifique que j'ai eu la chance d'aller voir il y a quelques années, mais qui est toujours inachevé. Hein? C'est comme un projet sans fin, la Sagrada Familia.
1: La silhouette est inachevée. La silhouette, et c'est ça qu'on souligne aujourd'hui. Vous savez, c'est un projet complètement fou. Si vous l'avez vu, vous comprenez de quoi je parle. Il pousse depuis 144 ans à Barcelone. Gaudi avait les plans d'architecture parce qu'il savait qu'il n'en verrait jamais la fin. Il a été frappé par un tramway ici au centre-ville de Barcelone. Et on vient, et ce que le pape vient faire aujourd'hui, c'est inaugurer la tour de Jésus-Christ, qui est la plus haute des 18 de la basilique. Et il vient la bénir. Et c'est en fait d'ailleurs la plus grande église du monde entier. Et pour l'architecte très religieux, on l'appelait l'architecte de Dieu qui était Gaudi, c'est pas seulement un génie de l'architecture, c'est un homme profondément religieux. C'est extrêmement important ce qui se passe ici et c'est une étape majeure pour cette Sagrada Familia qui demeure à ce jour le plus grand chantier du monde parce que oui, c'est pas fini, il va falloir encore 10 ans pour mettre les touches finales à ce monument absolument démesuré qui est comme le poumon battant de la Catalogne.
0: Est-ce que, Tamara, les Espagnols souhaiteraient que l'architecte Gaudí soit béatifié? Est-ce que le créateur pourrait être béatifié par le pape éventuellement?
1: C'est une question qui suscite souvent des railleries. Et moi, j'ai fait une entrevue cette semaine avec celui qui a fondé il y a 30 ans l'association qui se bat corps et âme depuis auprès du Vatican pour que Gaudi soit élevé au rang de saint. Et vous savez, ça n'a pas été sans suite. L'an dernier, Gaudi a été nommé vénérable, ce qui est la première étape en vue d'une béatification. Il y a encore beaucoup de choses qui doivent... Vous savez, il faut reconnaître un miracle pour devenir saint. Oui. Certains vous diront que la Sagrada Familia est la démonstration la plus spectaculaire de sa foi. Et le pape va s'agenouiller aujourd'hui devant la tombe de Gaudi pour les gens ici qui militent pour la béatification. On voit ça très certainement comme une étape de plus à la hauteur de l'œuvre de Gaudi et de tout ce qu'il a inspiré dans le mouvement moderniste ici en Espagne.
0: Le miracle, c'est peut-être qu'on ait poursuivi pendant 144 ans la construction d'un même monument et que tous les gouvernements n'aient pas mis fin à ce chantier qui coûte très cher.
1: Ça, c'est déjà un miracle. Les franquistes ont essayé et vous savez, c'est auto-financé par les dons et par les 5 millions de visiteurs qui viennent l'admirer chaque année.
0: Tamara Alteresco à Barcelone. Merci beaucoup, à bientôt.
1: Au revoir.

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1: Bonjour Raphaël.
2: Bonjour Alec.
1: On va changer complètement de registre puisque du côté de l'Irlande du Nord, c'est des appels au calme qui se multiplient après une nuit d'émeutes. Des édifices, des voitures, entre autres, ont été incendiés. Et c'est une attaque au couteau qui a tout déclenché.
2: Oui, lundi soir, un homme est violemment attaqué au couteau dans les rues de Belfast, donc la capitale de l'Irlande du Nord. La vidéo, très violente d'ailleurs, a énormément circulé sur les réseaux sociaux. On a aussi vu des civils qui sont intervenus, qui ont réussi à sauver la vie de la victime. L'assaillant a donc été maîtrisé puis arrêté. Il a comparu en cours aujourd'hui. Les questions sur ses motivations sont toujours en suspens, mais on semble écarter en tout cas la piste terroriste. Cet homme, il s'appelle Adi Al-Odid. Il est accusé de meurtre, de tentative de meurtre, de possession d'une arme blanche dans l'espace public. Il est originaire du Soudan. C'est un demandeur d'asile qui dispose d'un droit de séjour au Royaume-Uni jusqu'en 2028. Il est arrivé en Irlande du Nord en 2023, il y a quelques années. Il était passé par Paris, puis ensuite par Dublin, dans la République d'Irlande, pour se rendre ensuite au Nord. Parce que l'Irlande du Nord, c'est une région du Royaume-Uni, qui appartient au Royaume-Uni, mais qui se trouve sur la même île que la République d'Irlande, dont Dublin est la capitale. Mm-hmm. Et il n'y a pas de frontière physique entre les deux pays, en fait. Et c'est ça, c'est un héritage de la fin de la guerre civile qui a fait rage pendant de longues années entre les catholiques et les protestants en Irlande. Donc, dans les accords du Vendredi Saint, on avait déterminé qu'il n'y aurait pas de frontière physique. Ce qui fait en sorte qu'il y a toutes sortes de questions qui se posent aujourd'hui sur la gestion de cette frontière-là, sur les questions d'immigration, mais on n'a pas vu que des débats sains. Il y a une réponse aussi très, très violente à cette attaque au couteau. On l'a vu dans les rues de Belfast hier soir, plusieurs édifices, des voitures qui ont été brûlées. Une journaliste de la BBC évoquait la présence de centaines d'hommes cagoulés ou masqués qui se promenaient dans un quartier où vivent des familles immigrantes qui criaient « étrangers dehors », brisaient les vitres des résidences dans des médias britanniques. Les résidents racontent avoir dû fuir leur maison, avoir réussi à avoir obtenu l'aide des agents de la police, que ça a été une nuit qui a été terrifiante. Les services d'incendie disent être intervenus sur une soixantaine de sites, soixantaine d'incidents seulement hier soir à Belfast.
1: Et comment la classe politique a réagi?
2: La classe politique a réagi, il n'y a pas qu'elle, il y a évidemment aussi les proches de la victime de l'attaque au couteau qui a survécu mais qui a perdu un œil. Et ce que disent les proches de cette victime, c'est que cette réponse violente n'était pas la bienvenue, qu'on peut manifester de manière pacifique clairement. Parce qu'il y a eu beaucoup d'appels à manifester à la suite de la diffusion de cette vidéo-là. Ça a été relayé sur les réseaux sociaux, entre autres par Elon Musk, qui ne se gêne pas, on peut dire, Alec, pour se mêler de la politique britannique. Mais donc, oui, il y a eu condamnation de la part de plusieurs personnalités politiques en Irlande du Nord, au Royaume-Uni, qui ont dénoncé ces émeutes anti-immigrants. Il y a une députée travailliste de Belfast qui a qualifié ce qui s'est passé de pogrom visant, selon elle, des gens en raison de leur origine ethnique, de leur couleur de peau. La première ministre nord-irlandaise, elle, a parlé de lâcheté pour décrire des gestes commis par des gens qui étaient masqués, qui étaient cagoulés. Et puis le premier ministre du Royaume-Uni, lui, Keir Starmer, en chambre aujourd'hui, a dit que oui, les gens étaient bien sûr, avec raison, écœurés par cette attaque au couteau, que c'est normal, mais que la violence, les incendies criminels qui ont suivi, c'est injustifiable et inacceptable.
1: Mais c'est pas la première fois qu'il y a des événements du genre en Irlande du Nord.
2: Non, pas plus tard que l'année dernière, il y a eu des violences. Cette fois, c'était lié à des allégations d'agression sexuelle qui étaient imputées à deux jeunes d'origine roumaine qui, eux, niaient les faits. Donc, encore des émeutes liées à des enjeux d'immigration. Clairement, une question qui est sensible en Irlande du Nord, un territoire qui accueille pourtant beaucoup moins d'immigrants que, par exemple, l'Angleterre, qui est une autre région du Royaume-Uni. On est à environ 3% de la population qui appartiennent à des groupes minoritaires en Irlande du Nord, compte à peu près 18 en Angleterre. Donc, vous voyez que c'est assez différent. N'empêche, ça demeure une question sensible. Alors que pendant des décennies, ce qui alimentait les tensions en Irlande du Nord, c'est ce que j'évoquais tout à l'heure, bien sûr, ces violences et ces tensions entre les communautés religieuses, catholiques d'un côté, protestantes de l'autre. Donc, on surveille ce qui va se passer au cours des prochaines heures dans les rues de Belfast, parce que les policiers ont fait le point ce matin, rappelaient que quand il y a eu ces émeutes desquelles je vous parlais l'an dernier, on a réussi à identifier les gens qui ont allumé des incendies. Il y a des arrestations qui ont eu lieu, une cinquantaine de personnes environ à l'époque. On promet qu'on va mener des enquêtes cette fois-ci et qu'il y aura davantage de policiers dans les rues ce soir dans la capitale nord-irlandaise pour éviter de nouveaux débordements.
1: Raphaël Bouvier-Auclair, merci beaucoup. À bientôt.
2: À bientôt.
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1: Andréane, bonjour.
3: Bonjour, Alec.
1: Alors, la Banque du Canada prolonge le statu quo, maintient son taux directeur à 2,25. Et je lisais la déclaration de Tiff Macklem ce matin, parce que oui, je fais ça, moi, lire les déclarations du gouverneur de la Banque
3: c'est
1: du Canada. C'est passionnant. Non, mais c'est parce que c'est souvent un peu cryptique, mais oui. En même temps, on sent tout le dilemme qui pèse sur la Banque du Canada actuellement. L'économie ne va pas très bien, on ne crée pas vraiment d'emplois, il y a les vents contraires, la renégociation de la CEUM. En même temps, il y a la guerre en Iran, donc la hausse des prix de l'énergie, puis on ne veut pas que ça contamine l'inflation générale.
3: C'est ça, le risque, oui.
1: Alors, on se dit, il faut être flexible. C'est le mot qui est revenu, il faut être flexible. Ouais. Alors, c'est compliqué pour la Banque du Canada.
3: C'est la raison pour laquelle on reste encore un peu sur les lignes de côté pour l'instant. Tiff Macklem, c'est vrai, n'a pas causé de grande surprise ce matin en annonçant le maintien du taux directeur à 2,25%. Ça avait été largement télégraphié par les économistes. Mais je vous dirais qu'il y a une phrase très importante. Je ne sais pas si vous l'avez surlignée là, dans la lecture de votre communiqué un petit peu plus tôt. On suggère que la pause pourrait prendre fin. Dans cette phrase, on dit que le conseil de direction continue de regarder au-delà de l'impact à court terme de la guerre au Moyen-Orient sur l'inflation globale, mais, je cite, « il ne laissera pas les prix plus élevés de l'énergie se transformer en inflation persistante ». Parce que la banque dit, écoutez, on en est à 4 mois maintenant de ce conflit au Moyen-Orient. C'est évidemment la source de toutes les perturbations qu'on connaît, hausse des prix de l'énergie qui alimente l'inflation, sans compter toute la pression qui nous vient des tensions commerciales qui persistent aussi avec les États-Unis. Inflation, je vous le rappelle, qui a atteint 2,8% en avril et qui pourrait grimper encore. Bon, la banque dit, jusqu'à maintenant, il n'y a pas vraiment de signe d'une transmission généralisée de cette inflation énergétique aux autres secteurs de l'économie. Pour
1: l'inflation
3: l'instant,
1: se maintient, voilà.
3: Mais le risque, c'est que l'inflation s'enracine. C'est un peu ce qui s'était produit là, dans la foulée de la pandémie, quand les problèmes d'approvisionnement avaient mené à une montée en flèche d'inflation. Et la banque avait tardé à monter les taux d'intérêt. Ça lui avait été vertement reproché. Alors, cette fois, la banque se dit prête à agir selon l'évolution des perspectives. On se protège toujours avec des formulations du genre. Alors, évidemment, les prochains chiffres sur l'inflation qui sont attendus le 22 juin, ça va être déterminant. Si on dépasse les 3%, là, la pression pourrait être plus forte pour que la Banque du Canada hausse son taux directeur. La prochaine réunion, c'est le 15 juillet. Est-ce qu'on pourrait passer à l'action dès ce moment-là? Ça reste à voir.
1: Vous êtes pessimiste. Parce que moi, je retiens d'autres phrases du communiqué où on dit, vous savez, on sait très bien que ça pèserait sur l'économie si on montait les taux, qu'il faut faire attention, que ça pourrait être à 3% pendant quelques mois. Mais ensuite redescendre. Donc, ça dépend quel bout du communiqué nous intéresse.
3: On est pris entre deux feux à la Banque du Canada. Oui. Effectivement, d'un côté, la menace de cette inflation et de l'autre, on vient de connaître 2 trimestres négatifs
1: en termes de
3: bilan économique. Oui. Alors oui, on marche sur une ligne très, très mince en ce moment et tout va dépendre des prochains chiffres probablement.
1: Votre rôle du verre à moitié plein et moi à moitié vide, non, c'est l'inverse.
3: On se complète très bien.
1: Aux États-Unis, qu'est-ce qu'on va faire maintenant? Parce que la Fed aussi va bientôt avoir à se prononcer sur son taux directeur. À quoi ça pourrait ressembler?
3: Bien, la prochaine décision est attendue le 17 juin, donc dans une semaine. Et déjà, les économistes s'attendent. Il y a une bonne partie d'entre eux qui croient que les taux vont remonter. Et ça ne fera pas plaisir à Donald
1: Trump. L'inflation est plus élevée aux États-Unis.
3: Exact. Bien, en fait, on a les chiffres ce matin. L'inflation a bondi une fois de plus. C'était 3,8% en avril. Et là, c'est passé à 4,2% au mois de mai. Donc, on est à un nouveau sommet en à peu près 3 ans. L'inflation qui s'est vraiment accélérée rapidement depuis le début de l'année, c'était à 2,4% avant le conflit au Moyen-Orient. Et évidemment, tout ça, c'est le résultat de la hausse des prix de l'énergie. Là, les Américains paient 40,5% plus cher pour leur essence. Les billets d'avion en hausse de presque 27%, hausse de prix préoccupante aussi pour les fruits, les légumes, les vêtements notamment. Et le problème, c'est que l'inflation est plus élevée que la hausse des salaires, qui grimpe de 3,4%. Donc, érosion du pouvoir d'achat, au même titre qu'une érosion de la confiance des électeurs là, envers le président qui leur promet depuis 4 mois que les répercussions de cette guerre-là seront temporaires. Les économistes disent, attention, l'inflation risque de rester élevée pendant un certain temps. Alors, des données économiques qui pourraient pousser la Banque centrale américaine à agir et qui ont un poids politique là, à l'approche des élections de mi-mandat.
1: Ce sera la première décision du président
3: Gavin
1: de la Fed.
3: Gavin Warsh,
1: oui,
3: effectivement, lui,
1: c'est
3: la pression du président pour baisser les taux d'intérêt.
1: Bon, et le sort du Château Montebello. Hier, en fin de chronique, je vous disais, il faut qu'on parle du Château Montebello, ce joyau de l'hôtellerie en Outaouais. Qu'est-ce qui arrive avec le Château Montebello?
3: Ce sera scellé, le sort de ce complexe-là, d'ici 2 semaines. Parce que, les propositions, il y a des offres sur la table, deux offres, entre autres. Et ce sera passé au peigne fin par le séquestre dans le dossier PricewaterhouseCoopers, qui supervise le processus de liquidation liquidation du château Montebello, processus qui avait été mis en place l'an passé par la Cour supérieure du Québec là, à la suite de déboires financiers de l'ancien propriétaire. Et là, on confirme qu'une décision sera prise le 22 juin, qu'une des offres déposées sera sélectionnée, recommandée à la Cour supérieure et on saura qui est le nouvel acheteur par la suite. Deux groupes dans la course, un groupe d'investisseurs mené par le propriétaire des sénateurs d'Ottawa, Michael Lindlauer, et à ses côtés, il y a les patrons de la société immobilière DevCorp, PDG du groupe Nordique, qui est propriétaire de plusieurs spas. Eux, ils ont l'intention, en fait, ils promettent de faire des investissements, on dit plusieurs centaines de millions dans le complexe, avec un parcours de golf et une

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5: Ce midi au Radio-Journal, une stratégie mal planifiée et des risques financiers mal calculés, la vérificatrice générale du Québec critique le développement de la filière batterie par le gouvernement de la CAQ.
6: Certains éléments essentiels, comme des objectifs, des échéanciers, des cibles ou des précisions, ont été omis.
5: Aboli l'automne dernier, le programme de l'expérience québécoise sera réactivé. Et le sort du projet de loi pour interdire la vente de boissons énergisantes aux jeunes demeure incertain.
7: Le contenu de ce projet de loi-là aurait pu être beaucoup plus intéressant s'il aurait été vraiment pris au sérieux.
5: Bonjour, ici Jean-Sébastien Bernatché. Nordvolt, Lion Électrique, Nemaska Lithium, la vérificatrice générale du Québec dépose ce matin un rapport dévastateur sur l'aide financière apportée par le gouvernement caquiste aux entreprises de la filière batterie. Mathieu Goyer est à l'Assemblée nationale. Mathieu, la vérificatrice générale déplore un manque de planification et une trop grande prise de risque et rappelle que Québec a déjà perdu des centaines de millions de dollars.
8: Oui, le gouvernement a versé, Jean-Sébastien, près de 700 millions à des entreprises en faillite, principalement Nordvolt et Lion Électrique. La VG calcule que de cette somme, au moins 375 millions de dollars sont en perte nette. On pourrait toutefois récupérer des sommes avec la vente du terrain de Nordvolt. Dans son rapport, Christine Roy déplore une approche peu planifiée, des risques financiers insuffisamment considérés ou encore une évaluation de la capacité financière des partenaires qui était toujours insuffisante. On écoute la VG.
9: On a vu une approche qui était peu planifiée. Ensuite, on a sélectionné un certain nombre de dossiers et lorsqu'on a examiné le tout, on s'est rendu compte que les analyses qui supportaient l'autorisation de ces aides-là permettaient pas s'assurer qu'on avait identifié tous les risques importants. Donc, dans certains cas, c'était pas suffisamment documenté.
5: Et Mathieu, Christine Fréchette prend ses distances des décisions de l'ère Legault?
8: Oui, la première ministre dit qu'elle prend acte du rapport. Elle répond que dès son arrivée à la tête du ministère de l'Économie en 2024, après la démission de Pierre Fitzgibbon, elle a commencé à réduire l'aide financière à la filière batterie.
10: Ben moi, j'ai demandé à ce qu'on réduise l'interventionnisme économique pour certains des joueurs de la filière batterie. Et j'ai notamment en tête l'entreprise Nordvolt, qui était en demande pour l'injection de fonds publics additionnels, ce que j'ai refusé.
8: Le gouvernement ajoute qu'il est en train de revoir ses critères d'évaluation pour aider les grandes entreprises.
5: Merci, Mathieu.
8: Au revoir.
5: Toujours à Québec, Radio-Canada a appris que le gouvernement Fréchette va rouvrir le programme de l'expérience québécoise. Le PEC avait été aboli en novembre dernier et remplacé par le programme de sélection des travailleurs qualifiés. Les détails seront dévoilés cet après-midi. J'en parle avec Diana Gonzalez. Diana, qui sera admissible?
11: Eh bien, il s'agit des immigrants qui étaient admissibles au PEC avant son abolition en novembre 2025. Donc, ces personnes pourront présenter une demande au cours des prochaines semaines. Donc, c'était une promesse de la première ministre Christine Fréchette lors de la course à la chefferie de la CAQ. Et Québec, Jean-Sébastien, veut respecter ses seuils d'immigration, dont c'est-à-dire la cible de 29 000 admissions dans la catégorie d'immigrants économiques. Donc, il est attendu qu'il y ait une répartition égale entre le PEC et le programme de sélection des travailleurs qualifiés. D'ailleurs, ces deux programmes vont fonctionner en parallèle pendant la transition. Voici une réaction de Florence Bollet-Michel. Elle est présidente de l'organisation Le Québec, c'est aussi nous.
12: J'aimerais bien savoir comment on peut s'occuper de tous ceux qui ont été oubliés si on met un nombre limite aux personnes qui vont être acceptées dans ce nouveau PEC. Et puis, il ne faut pas oublier aussi que la réouverture du PEC, et effectivement, ça ne permet pas aux gens de rester. Il faut vraiment rappeler que c'est le permis de travail aussi qui va leur permettre de rester.
11: Et je vous rappelle que l'abolition du PEC a donné lieu à de nombreuses manifestations. Par ailleurs, Québec dit avoir consulté justement des municipalités, le maire de Québec et la mairesse de Montréal, entre autres, au cours des dernières semaines.
5: Merci Diana.
11: Au revoir.
5: Et puis à 3 jours de la fin de la session parlementaire à Québec, la liste de projets de loi adoptés est encore longue. Le projet de loi communément appelé Gaby Renault

0: sur les antécédents de violence conjugale des conjoints pourrait être adopté, tout comme celui sur la réforme de la carte électorale qui prévoit notamment l'ajout de 2 circonscriptions. Et puis après de nombreux rebondissements, le projet de loi qui vise à interdire la vente des boissons énergisantes caféinées pour les moins de 16 ans pourrait l'être, lui aussi. J'en discute avec Colin Côté-Paulette à Québec. Colin, des députés qui s'y opposaient se sont finalement ralliés?
1: Oui, les 4 députés indépendants, soit Pierre Dufour, Youri Chassin, Isabelle Poulin ainsi que Sona Lacoyanne-Olivier, ne peuvent plus s'y opposer. Une motion de principe a été adoptée. Il faut dire que certains de ces députés se demandaient s'il y avait des aspects de la loi qu'il fallait amender. Pierre Dufour, par exemple, aurait aimé que les boissons soient interdites aux adolescents de 14 ans plutôt que ceux de 16 ans. On peut justement écouter le député d'Abitibi-Est.
2: Donc, on va commencer avec ça pour pouvoir aller de l'avant dans une deuxième étape. Et je pense que c'est important que les gens réalisent que le contenu de ce projet de loi-là aurait pu être beaucoup plus intéressant.
0: Et Colin, la loi est réclamée par les parents de Zachary Miron, mais aussi par des professionnels de la santé.
1: Oui, rappelons que ce jeune de 15 ans avait perdu la vie après avoir consommé une boisson en plus d'un médicament. Des cardiologues me disent que les boissons énergisantes, dans certains contextes précis, peuvent causer de l'arythmie, par exemple. Donc, on aimerait vraiment qu'on légifère sur cet enjeu. C'est le cas du docteur Paul Poirier.
3: Il faut que tu marches avant de commencer à courir. Donc là, je veux dire, il faut commencer par quelque chose. Il n'est pas parfait, mais il y a plein de choses à faire. Puis, il y a des choses qui sont déjà faites dont les gens ne sont pas au courant en termes d'éducation.
1: La loi devrait être adoptée demain, ce qui ferait ainsi de Québec la première province à interdire ces boissons aux adolescents de 16 ans et moins.
0: Merci, Colin.
1: Au revoir.
0: À Ottawa, c'est l'accès des 16 ans et moins aux réseaux sociaux que le gouvernement Carney souhaite interdire. Cette mesure devrait s'inscrire dans le projet de loi sur la sécurité numérique qui doit être présenté cet après-midi. Selon le Globe and Mail et le National Post, les plateformes qui respectent les normes de sécurité pourraient toutefois bénéficier d'une exemption. Le projet de loi viserait aussi à garantir la sécurité des agents conversationnels fondés sur l'IA. La Banque du Canada maintient son taux directeur à 2,25% pour un 5e trimestre consécutif. Le gouverneur Tiff Macklem explique que les fluctuations des prix du pétrole dues au conflit en Iran et l'incertitude qu'engendrent les politiques tarifaires de l'administration Trump forcent la banque à demeurer prudente.
4: Un ralentissement économique combiné à une montée de l'inflation pose un dilemme pour la politique monétaire. Si on augmente les taux pour freiner l'inflation, on risque d'affaiblir davantage l'économie. Et si on les baisse pour soutenir la croissance, on risque que l'inflation élevée devienne persistante.
0: Tiff Macklem précise que la Banque du Canada pourrait abaisser ou hausser son taux directeur au cours des prochains mois en fonction de l'évolution du dossier iranien. Et justement, au sujet de l'Iran, Donald Trump affirme que le pays met trop de temps à négocier un accord de paix et qu'il va devoir en payer le prix. Le président américain a fait cette déclaration sur les réseaux sociaux dans la foulée d'échanges de tirs entre les deux pays survenus plus tôt dans la journée. Les États-Unis ont lancé des frappes aériennes contre l'Iran après avoir accusé Téhéran d'être responsable de l'écrasement d'un hélicoptère militaire américain hier. De son côté, l'Iran a riposté en ciblant des pays de la région. C'était le volet national et international du Radio-Journal.
5: À Moncton, ici Maxime Bossonnet, voici vos informations régionales. Dans une demande d'accès à l'information, Radio-Canada Acadie a obtenu tous les rapports de dépenses des gestionnaires des 3 districts francophones du Nouveau-Brunswick. On y apprend que des dizaines de gestionnaires des 3 districts scolaires ont réclamé plus de 450 000 $ entre 2022 et 2025 pour des conférences à Dubaï, Nice, Séville, Melbourne, Los Angeles, Miami et bien d'autres villes à l'étranger. À lui seul, le district scolaire francophone Sud a alloué 385 000 $ pour ses voyages professionnels, censés être des conférences sur l'intelligence artificielle, le leadership ou encore l'innovation. Les 3 districts scolaires ont refusé nos demandes d'entrevue. Dans des déclarations écrites, ils disent que ces voyages sont justifiés et approuvés par un superviseur. La banque TD refuse de rembourser près de 15 000 $ à un résident de Dartmouth en Nouvelle-Écosse qui affirme avoir été victime de fraude sur sa ligne de crédit. L'institution financière rejette la faute sur son client. Selon la banque, ses codes de sécurité et son adresse IP ont été utilisés pour des transactions de crypto-monnaie. Un expert en cybersécurité dit qu'il est facile pour des pirates de simuler ces données et s'étonne que les systèmes de la banque TD n'aient pas bloqué ces transactions. Le Centre antifraude du Canada rappelle que les fraudes ont atteint un sommet record de 704 millions de dollars au pays en 2025. Et puis le prix traditionnel du fish and chips pourrait grimper cet été à l'île du Prince-Édouard. Cette montée des prix s'expliquerait par une hausse marquée du coût de l'aigle fin. Pêché au Canada a sabré plus de la moitié des quotas de pêche afin de protéger les stocks de ce poisson. Les produits se font rares sur le marché au moment où la saison touristique s'amorce et les restaurateurs de la province pourraient être contraints de refiler la facture aux clients. Voilà ce qui complète vos informations régionales. C'était Maxime Bossonnet. Merci d'être à l'écoute.

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1: Rebonjour. Dans quelques minutes, le PDG de la Société des alcools du Québec, Jacques Farcy, va être avec nous. On va parler avec lui des produits américains qui sont toujours dans les entrepôts, des baisses, des ventes en général, du moins dans le cas des volumes, changement d'habitude de consommation des clients également. On semble acheter moins de vin en termes de volume, mais on achète de meilleure qualité, semble-t-il. Alors, on va en discuter avec lui dans quelques minutes. Hélène Buzetti et Pierre Duchesne vont revenir sur l'annonce du côté de Québec à venir cet après-midi, le PEC. Le programme de l'expérience québécoise sera de retour. On va aussi discuter avec eux du poids politique inespéré, si je puis dire, des députés indépendants en cette fin de session à Québec. Et vers 12h40, dans une trentaine de minutes, la vérificatrice générale du Québec, Christine Roy, va être avec nous. Son rapport déposé ce matin revient sur la gestion de la filière batterie et l'évasion fiscale dans le milieu de la construction. Dans le cas de la construction, c'est 1,3 milliard de dollars par année qui échappent à l'État. Et Revenu Québec ne semble pas très bien en mesure là, de voir un peu comment on réussit à freiner cette évasion fiscale. On n'a pas les mesures nécessaires pour savoir si notre travail fonctionne bien. Alors, on va éclaircir ça avec elle, la vérificatrice générale, vers 12h40. Mais d'abord, le dossier du train à grande vitesse reliant Québec à Toronto continue de faire réagir. Après l'annonce hier du Parti québécois qui s'oppose au projet, une manifestation est organisée aujourd'hui devant la Chambre des communes contre le train à grande vitesse. Des dizaines d'agriculteurs feront entendre leur voix. Alors, est-ce que l'opposition pourrait faire dérailler le TGV? Hier, nous avons reçu à l'émission Joël Arsenault, député du Parti québécois, qui nous a expliqué sa position. Aujourd'hui, nous recevons le ministre fédéral des Transports, Stephen MacKinnon. Monsieur MacKinnon, bonjour.
2: Bonjour, Alec.
1: Alors, commençons par la manifestation qui se déroule à Ottawa devant le Parlement aujourd'hui. Il y a des agriculteurs, des groupes citoyens qui demandent l'arrêt du projet. Qu'est-ce que vous leur répondez?
2: Ben, je leur dis que nous agissons avec la plus grande considération, mon estime pour le monde agricole et sans borne. Moi, je viens d'une famille d'agriculteurs moi-même. Je sais à quel point qu'ils chérissent leur ferme, leur terrain. Je tiens donc à les rassurer que nous allons faire ce projet de la bonne façon, de concert avec eux. Il est certain qu'un train doit passer sur le sol, ça doit aller quelque part. C'est un projet linéaire aussi, donc le plus possible doit être construit en ligne droite, la ligne la plus droite entre Québec et Toronto. Mais nous allons faire ça avec sensibilité, avec écoute et évidemment de concert avec les municipalités, avec les leaders locaux.
1: Les propriétaires agricoles, notamment de Mirabel, sont inquiets parce qu'on craint les expropriations. Vous connaissez l'historique, évidemment, de Mirabel avec l'aéroport là-bas, les expropriations à l'époque. Donc, il y a vraiment une crainte de revivre ce qui s'était produit il y a quelques décennies. Alto, qui est la société d'État qui gère le projet, a fait plus de 100 consultations sur place. Mais vous, comme ministre qui portez le projet, comme ministre des Transports, est-ce que vous allez vous rendre à Mirabel? Est-ce que vous allez rencontrer les agriculteurs, rencontrer les élus locaux pour leur parler du projet?
2: Je prévois être un peu partout au Québec cet été et je ne manquerai pas de visiter encore une fois la région de Mirabel. Je suis évidemment sur le terrain beaucoup au Québec, étant député du Québec. Je représente des Québécois et je ne me gêne pas d'aller à leur écoute. J'ai déjà rencontré, soit dit en passant, les responsables locaux, la mairesse de Mirabel, les leaders locaux, les autorités de développement économique et ainsi de suite. Et on va continuer de dialoguer avec eux aussi.
1: Mais est-ce que ça va trop vite? Pensez-vous là, qu'on est dans des étapes où on devrait peut-être ralentir un peu pour être certain qu'il y a un peu plus d'acceptabilité sociale?
2: Monsieur Castonguay,

0: comprenant mieux les volontés des consommateurs, le type de produits qu'ils veulent consommer, pour être capable d'adapter notre offre, notamment sur les produits faibles en alcool, les produits légers en alcool, les demi-formats de bouteilles de vin. Donc ça fait partie des initiatives importantes sur lesquelles on est en mouvement depuis, je dirais, 2 ans de manière assez importante.
1: Quand je dis on boit moins, mais on boit mieux, c'est que le montant total du panier d'achat, lui, ne diminue pas. Non. Au contraire, il augmente même un peu. Alors, on en achète moins, mais on achète des produits qui sont parfois un peu plus dispendieux.
0: Absolument, absolument. Il y a deux facteurs. Le premier, c'est que il y a de l'inflation dans notre marché. Les producteurs ont des coûts qui augmentent. Donc, évidemment, nos coûts à nous augmentent également. Donc, ça, c'est le premier point. Puis, le deuxième point, comme vous le disiez, c'est les clients qui achètent moins, parfois, veulent se faire un petit peu plus plaisir. Donc, on voit qu'ils ont tendance à valoriser un peu leurs achats, aller vers des produits qui sont un petit peu plus valorisés, quoi qu'il arrive.
1: Nous avons des auditeurs toujours très réactifs. Lorsque j'ai annoncé votre venue tout à l'heure, on a reçu un message de Martin du Lac-Saint-Jean. Il vous pose une question. Il dit « Pourquoi la Société des alcools vend des produits sans alcool ou très faibles en alcool alors que les espaces y sont limités et que les producteurs québécois de vins et spiritueux doivent pratiquement se battre pour avoir des espaces disponibles? » Il dit « C'est comme si la SQDC vendait des brownies et des bonbons sans THC ou cannabinoïdes. » Alors, on leur dirait « Pourquoi ce n'est pas les épiceries qui vendent ces bonbons-là? » Cette question-là, elle revient de temps en temps. Pourquoi vous êtes dans le marché du sans-alcool alors que votre objectif, c'est de vendre des produits avec alcool?
0: Alors, c'est une très bonne question, puis ça me donne l'opportunité d'y répondre de manière succincte, mais importante. En fait, les produits qu'on appelle, nous, faibles en alcool, 0,5 degrés d'alcool, c'est des produits qui, traditionnellement, étaient des produits alcoolisés, donc des vins, des spiritueux, parfois des bières. Et donc, en fait, ça va dans notre logique de responsabilité. On se doit, en tant que société d'État, de permettre à des gens qui veulent continuer à avoir des moments festifs avec des amis et vouloir pouvoir trinquer sans forcément avoir de l'alcool dans le verre, qu'on soit capable de le faire. Mais je l'ai dit aussi, on ne vendra pas de l'eau embouteillée. Il y a toujours cette question de quels sont les produits sur lesquels nous sommes légitimes.
1: Est-ce que ce n'est pas une concurrence déloyale envers les dépanneurs ou les épiceries qui ont, eux, des produits sans alcool à vendre?
0: Non, parce qu'en fait, si les clients ne veulent pas du tout acheter d'alcool, ils ne viendront juste pas à la SAQ, puis ils iront dans les épiceries. Donc, de ce fait-là, ça n'est pas une concurrence déloyale, c'est juste une manière d'exercer notre responsabilité. Puis, votre auditeur a fait le parallèle avec la SQDC. La SQDC vend aussi des produits qui sont moins chargés en THC ou en CBD, justement pour cette même logique de leur responsabilité, qui est celle que nous, on a depuis 105 ans à la SAQ.
1: Vous avez versé moins de dividendes au gouvernement, évidemment. Pas beaucoup, mais un petit peu moins au gouvernement dans les dernières années, étant donné la baisse des revenus de la SAQ. Est-ce que vous sentez une pression de la part du gouvernement qui a besoin d'argent? On connaît l'état des finances publiques. Pour maintenir ce dividende-là, ou même, idéalement, l'augmenter, même si les ventes diminuent?
0: En fait, c'est une question que je me fais souvent poser. Je n'ai pas de pression du gouvernement pour livrer un chiffre. Je pense que notre actionnaire, et au-delà de notre actionnaire, tous les Québécois s'attendent à ce que la SAQ soit une société bien gérée, qui génère de la valeur, qui soit attentive à ses investissements. Et le 1,4 milliard qu'on livre aujourd'hui, en fait, il est le témoignage exactement de ça. C'est-à-dire à la fois notre capacité à être attentif, responsable sur nos ventes, mais aussi à très bien gérer nos investissements, nos dépenses, pour être le plus efficace possible. Et je pense que ça, c'est à la fois quelque chose que les Québécois attendent, mais c'est aussi notre pratique à la SAQ depuis longtemps, et ça démontre le bénéfice de notre modèle, qui est capable de bien fonctionner quand les choses vont bien en termes de croissance régulière année après année, mais aussi dans des moments un petit peu plus difficiles de marché, comme ceux qu'on vit depuis 3 ans. Donc ça démontre que le modèle québécois, c'est vraiment, de mon point de vue, le meilleur modèle.
1: Vous parlez de modèle québécois. Périodiquement, on a ce débat, faut-il privatiser la SAQ, faut-il ouvrir le marché de vente d'alcool au privé? Peut-être qu'il y en sera question pendant la prochaine campagne électorale. Qui sait, on verra les plateformes des partis, mais ce modèle-là, est-ce qu'il est plus difficile à défendre maintenant, étant donné qu'on voit la baisse de volume qu'il a déjà été, ce monopole d'État?
0: Non, moi, je crois pas du tout que c'est un modèle qui est difficile à défendre. Comme je le disais, on fait la démonstration que c'est le bon modèle. Moi, j'ai vécu 40 ans de ma vie ailleurs qu'au Québec, dans des modèles où la vente d'alcool est totalement confiée à des intérêts privés. Je pense que pour un produit pas banal, le modèle que s'est choisi le Québec il y a 105 ans maintenant, c'est le meilleur modèle. Au même moment, ça veut aussi dire qu'il faut que nous, on se transforme dans ce modèle-là, nous, la SAQ. Et c'est exactement ce qu'on a commencé à faire au travers de projets pilotes l'année dernière et ce qui est inscrit dans notre prochain plan stratégique. Mais le modèle en tant que tel, c'est le meilleur à la fois pour le client et aussi pour le citoyen.
1: Pourquoi c'est le meilleur modèle?
0: Parce que c'est le modèle qui nous permet d'être très fort à l'achat. On a un pouvoir de négociation très fort parce qu'on a une force de frappe importante pour être capable de bien exécuter, bien vendre les produits ensuite. Parce qu'on a fait la démonstration de notre efficacité commerciale, de l'attention qu'on porte à nos investissements. C'est aussi un modèle qui permet de vendre la même bouteille au

0: même prix qu'on habite Gatineau, Gaspé ou Montréal. C'est aussi un modèle qui nous permet d'avoir aujourd'hui un choix inégalé. Si vous allez dans des pays producteurs en Europe, vous allez voir et pouvoir acheter des produits locaux, des produits régionaux, mais bonne chance pour acheter des vins italiens en France. Donc tous ces bénéfices-là, en plus de la responsabilité sociale, on crée aujourd'hui 6700 très bons emplois à la grandeur du Québec. On est un vecteur économique, on investit ici, on redonne à la communauté au travers de notre politique de dons et commandites. Donc il y a énormément de bénéfices à notre modèle.
1: Je ne vais pas revenir sur les récentes controverses là, qui ont frappé la SAQ parce qu'on vous a reçu il n'y a pas si longtemps, puis on a parlé de la livraison par Uber Eats, puis on a parlé des nouvelles zones de vente là, en épicerie et tout. Donc si les gens veulent réécouter notre entrevue à ce sujet-là, il y a quelques semaines sur audio, ils pourront le faire. Un sujet qu'on n'avait pas abordé à ce moment-là, vous et moi, c'est la vente des produits américains. Mm-hmm. Et là, en lisant votre rapport annuel, on voit qu'on a dû inscrire une perte comptable de 17 millions de dollars puisque des produits là, qui n'ont pas été mis en tablette. Est-ce que la situation a évolué? Est-ce qu'on pense à ramener les produits américains ou pour l'instant, il n'y en a pas question?
0: Alors effectivement, quand on fait le bilan, vous l'avez dit, il y a cette perte comptable. Bon, on s'entend que c'est une écriture comptable. Les produits sont toujours chez nous. Donc si un jour on peut en disposer autrement, en les valorisant mieux, évidemment, on le fera. Mais moi, ce que je veux surtout retenir, et ça revient aussi sur la question de votre auditeur, c'est que ce retrait, eh ben, il a présenté des opportunités. On a pu mettre de l'avant beaucoup plus les produits québécois qui ont connu des belles croissances. On a pu également faire une opération avec l'accord du gouvernement pour des produits qui pourraient se détériorer, de les revendre. Le gouvernement nous a demandé de revendre le coût de ces le coût de ces produits aux banques alimentaires du Québec. Ça veut donc dire que juste sur quelques mois, on a fait un don à l'équivalent de 1,1 million de dollars, en plus des 2,7 millions de dollars pour les banques alimentaires du Québec qu'on collecte dans nos propres opérations. Donc, on peut voir les choses à la fois sous l'angle d'une contrainte, mais nous, on préfère le voir sous l'angle d'une opportunité et on va continuer à saisir cette opportunité.
1: Est-ce qu'il y a beaucoup de produits américains qui arrivent bientôt à leur date de péremption? Est-ce que vous avez une crainte que les pertes s'accumulent dans les prochains mois?
0: En fait, ce calcul avait été fait d'ici au 31 mars 2027, donc encore quasiment une année. On avait estimé qu'il y avait à peu près pour une valeur de stock de 8 millions de dollars qu'on a déjà commencé à revendre au profit des banques alimentaires depuis le retour des fêtes de Noël. Donc, tout ça est, je dirais, bien connu, bien clair, et on est en mouvement pour limiter au maximum l'impact.
1: Jacques Farcy, PDG de la Société des alcools du Québec, merci d'être venu nous voir. À la prochaine.
0: Merci beaucoup.
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1: Hélène et Pierre, bonjour.
3: Bonjour, Alec.
1: Bon,
3: bonjour.
1: On a peu de détails sur le programme de l'expérience québécoise qu'on veut faire revivre cet après-midi du côté du gouvernement Fréchette. Peut-être juste un petit mot là, rapidement là-dessus. Hélène, c'était attendu, on n'a pas beaucoup de détails, mais j'imagine que pour le gouvernement, il fallait remplir cette promesse que Mme Fréchette avait faite pendant la course à la direction.
3: Mm-hmm. Elle veut donner l'impression qu'elle écoute et qu'elle va accommoder tout le monde, mais il y a une part de subterfuge ici parce que je ne rentrerai pas dans toute la mathématique, mais on nous dit qu'à peu près 15 000 places seront réservées pour les gens du PEC. Alors que, rappelez-vous que quand il a été suspendu, c'est que ce programme était tellement populaire, il connaissait une croissance exponentielle. On était rendu à 19 000 demandes par année et ça continuait à grandir. Alors, ceux qui pensent que tous ceux qui ont été écartés par la fin de ce programme seront satisfaits, eh bien, ça ne sera pas le cas.
1: Oui, il y aura peut-être des déçus, Pierre. C'est-à-dire qu'il y aura ceux qui étaient peut-être près de la ligne d'arrivée vont être appelés, mais pour ceux qui commençaient le processus, les chances sont minces quand même.
4: Oui, puis il va falloir être patient parce qu'on ne veut pas... Hein, on fixe quand même un seuil au niveau de l'immigration permanente par année. Donc, on y va par vague, par étape. Alors, ça veut dire quoi pour certains? Est-ce qu'on peut prolonger aussi le statut entre-temps? Écoutez, c'est un dossier qui a toujours été complexe. Et là, si vous l'ajoutez à ce sprint de fin de session et cette période préélectorale, c'est rien pour simplifier les choses. Et je suis sûr qu'on va en reparler pendant la campagne électorale.
1: Ah oui, absolument. Puis on verra les détails tout à l'heure de cette annonce. Justement, vous parliez, Pierre, de ce sprint de fin de session. Oui. Les députés indépendants me semblent hyperactifs. Je ne sais pas si c'est parce qu'on les remarque davantage ou ils veulent qu'on les remarque davantage. Mais par exemple, sur les boissons énergisantes, là, il y avait Pierre Dufour dans les dernières heures qui disait « Ah, je ne suis pas certain que je vais permettre l'interdiction pour les moins de 16 ans. » Finalement, a décidé de rentrer dans le rang. Isabelle Poulet, ancienne députée de la CAQ, elle aussi, sur la rive sud de Montréal, avait des craintes. On a eu Maïté Blanchette-Vizina qui n'est plus officiellement indépendante, qui est avec le Parti conservateur d'Éric Duhaime, mais celle qui avait lancé le bal avec ses doutes la semaine

0: dernière. Il y a eu Youri Chassin sur la réforme de la carte électorale. Bon, finalement, qui lâche le morceau après des semaines, mais il était contre l'adoption de cette nouvelle carte électorale. Finalement, elle va être adoptée. Mais on a l'impression, Pierre, que les députés indépendants jouent du muscle un peu en cette fin de session.
1: Oui, bien, ils ont de l'espace compte tenu de ce psychodrame-là mis en scène par le gouvernement. Là, c'est-à-dire, il faut faire vite, sinon il y a des projets qui tombent à la fin de la session, ce qui est habituel. Mais là, on ajoute la période préélectorale. Et on les entend plus, Alain, parce qu'il y en a plus. Ils sont une dizaine.
0: C'est vrai,
1: ouais. Écoutez, c'est quand même assez remarquable de voir. C'est pratiquement une aile parlementaire. Vous savez qu'un parti politique reconnu à l'Assemblée nationale, c'est aux dernières nouvelles. Est-ce que c'est 12? Est-ce que ça a baissé? Il me semble. En tout cas, on est rendu pratiquement avec une aile parlementaire en soi. Donc, ça, ce qui est bon, c'est que ça redonne de l'influence aux députés, donc au pouvoir législatif. Parce qu'on sait que dans notre système politique, bien qu'on nous dit que les parlements sont très importants, c'est l'exécutif, c'est le premier ministre, c'est son conseil des ministres qui a l'initiative et qui tranche et qui, dans un système en plus électoral uninominal à un tour, ben, il suffit que vous ayez la majorité, puis tout passe. Est-ce que c'est toujours approprié, cependant? Ben, on peut toujours se poser la question. Et j'ajouterai une dernière remarque là-dessus sur le fait de personnaliser les projets de loi. Je sais que c'est à la mode, là, parce qu'on veut, à quelque part, des fois, rendre hommage à des gens qui ont vécu des grandes injustices. Mais je ne sais pas dans quelle mesure ça sert vraiment la démocratie, parce que le fait de personnaliser, oui, ça nous ramène sur le terrain, la réalité, mais ça entraîne aussi beaucoup d'émotions. Et moi, je pense que le législateur doit toujours être motivé par la raison, par des études et par le bien commun. Tant mieux si, quelquefois, l'émotion concorde avec ça.
0: 9 députés indépendants actuellement qu'il y a à l'Assemblée nationale. Il y a 7 péquistes, pour vous donner une idée. Là, ils sont nombreux. C'est vrai qu'ils sont nombreux et qu'on les entend davantage. En même temps, parfois, ils ont des points très valables, Hélène, c'est-à-dire que c'est pas parce qu'on est député indépendant. Là, ils ont pu voir de blocage parce qu'on arrive à la fin de la session. Je pense à la bataille de Youri Chassin, entre autres, sur la réforme électorale. Il a beau être seul de son camp, ça ne veut pas dire que les arguments n'étaient pas intéressants.
2: Absolument, et c'est pour ça que je leur dis bravo. Je pense que peut-être le fait d'être indépendant, c'est qu'ils osent dire une évidence que les partis politiques, eux, taisent parce que c'est un peu inconfortable. Il y a, me semble-t-il, une perversion du processus législatif quand on l'utilise à des fins politiques. Quand comme ça, on dépose à la toute dernière minute des projets de loi parce qu'on aimerait bien les vanter en campagne électorale, eh bien, on se détourne du vrai objectif. Et moi, je veux bâtir sur ce que Pierre vient de dire, le processus législatif, il doit être mené de manière sobre, à l'abri des passions du moment. Et justement, cette personnalisation dont il parle amène une perversion. Et c'est pour ça que je dis qu'il y a des partis qui sont peut-être, ils se taisent ou n'osent pas dire certaines choses. C'est que de se prononcer contre la loi Gabi-Renault, mettons, qui veut faire ça au risque de se faire dire « vous êtes contre la lutte à la violence conjugale ». Qui veut s'opposer à l'interdiction des boissons énergisantes au risque de se faire dire « vous ne pensez pas au malheur des pauvres parents de Zacharie Miron ». Mais ce n'est pas comme ça que le législatif doit opérer. Moi, j'étais quand même assez soufflée quand j'entends Pierre Dufour nous dire, bon, il était peut-être contre le projet de loi sur les boissons énergisantes, mais là, il semblerait qu'il va se ranger en disant, ben, écoutez, c'est pas parfait, mais un tien vaut mieux que deux, tu l'auras. On commence par ça, puis on verra plus tard. Écoutez, en d'autres termes, on est en train de dire, il est pas bon le projet de loi, on n'a pas eu le temps de l'approfondir, d'explorer est-ce que c'est vraiment à 16 ans qu'on devrait interdire, est-ce que c'est pas plutôt à 14 ou à 18 ou voire même 21 ans comme la marijuana, est-ce que c'est le seul type de boisson qui devrait être ciblé. Toutes ces questions-là, on les escamote par souci de respecter la passion du moment. Je trouve que c'est une perversion de notre processus législatif.
0: Pierre, tout ça m'amène à réfléchir au pouvoir des députés en général parce que, bon là, ils sont indépendants, donc ils ont une liberté de parole et d'action, mais avec un pouvoir limité. En Grande-Bretagne, le parlementarisme britannique permet quand même une grande liberté d'action aux députés qui peuvent être davantage contestataires, suivre un peu moins la ligne de parti, évidemment jusqu'à une certaine limite, là, pas les votes de confiance, mais est-ce qu'il y aura... Est-ce qu'on ne devrait pas avoir peut-être davantage de ces, à l'intérieur des partis, de ces prises de parole? Parce que c'est pas vrai que là, soudainement, sur ces projets de loi-là, il y a des oppositions. Il doit y en avoir sur un paquet d'autres projets de loi pendant l'année où on les entend pas, les députés. Est-ce que les caucus devraient être un... Vous avez déjà siégé dans un caucus. Est-ce que ça devrait être un peu plus flexible pour que les gens puissent exprimer parfois des craintes sur certains projets de loi en disant « Moi, je suis pas certain qu'on s'en va dans la bonne direction. »
1: C'est une question qui vient frapper de plein fond le député ou le nouveau député quand il est élu. Il s'aperçoit que là, on va l'enserrer dans une espèce d'enclos où le caucus, il y a une solidarité. Le Conseil des ministres, pour ceux qui sont ministres, il y a la solidarité ministérielle. Il y a le secret aussi du caucus. Et il y a la fameuse ligne de parti qu'on reçoit du bureau du premier ministre. Quelquefois chaque matin sur qui peut parler, qui peut pas parler. Et si vous parlez, voici les mots. Et ça descend ensuite dans les circonscriptions, les directeurs, les directrices des bureaux de comté. Alors, oui, ben oui, moi, je plaide pour qu'il y ait un député, une députée qui ait une certaine latitude et que la ligne de parti puisse par moment s'effacer. Mais vous savez, il y a longtemps qu'on parle de tout ça et une des façons d'y arriver, c'est qu'il faut une réforme parlementaire. On parle souvent d'une réforme du mode de scrutin. Ben, malheureusement, on voit ce que ça donne, là. À chaque fois que le parti qui est favorable à tout ça prend le pouvoir, il l'abandonne. Donc, il faudrait que dans les commissions parlementaires, entre autres, vous avez toujours la délégation du pouvoir, du parti au pouvoir et des partis d'opposition, ben, on devrait laisser aux députés la possibilité de prendre des positions et de questionner même son propre ministre. Mais pour ça, il faut lui donner aussi des ressources qui sont détachées du bureau du premier ministre. Donc, c'est une réforme en profondeur que ça prend. Mais c'est peut-être ce qu'il faut faire pour rapprocher la population et les députés de l'électorat, parce qu'entre-temps, le cynisme et le désintérêt, je dirais, augmentent de la part de la population.
0: Oui, puis je place une partie du blâme certainement du côté des médias aussi, puis Hélène va être contente.
2: Je m'en allais là, Alex.
0: Non, mais c'est vrai que les médias... Non, mais oui. Tout à fait, j'ai couvert la politique là, de manière assidue pendant des années au Parlement, puis c'est sûr que dès qu'un politicien, député, ministre, met le pied à côté du sentier, semble contredire le moindrement, puis des fois, là, on est à la virgule près, là. C'est pas toujours une sortie frontale, mais dès qu'on contrevient un peu à la ligne de parti, les journalistes font « Ah ah! Ah ah! Lui, il pense pas comme son gouvernement, puis là, on l'asticote, puis c'est une gestion de crise, puis les grosses manchettes, crise au parti X ou Y. » C'est vrai, Hélène, qu'on n'a pas non plus du côté médiatique la culture britannique non plus pour accompagner la réforme dont parle Pierre, là.
2: Mon Dieu, qu'on est allergique à la dissension,
0: oui,
2: ou au désaccord. C'est fou. Alors, j'allais justement dire ça. Pierre parle d'une réforme parlementaire, mais je me disais, est-ce que c'est vraiment de ça dont on a besoin ou d'une réforme médiatique? Peut-être un peu des deux. mais effectivement, dès qu'un député sort un petit peu de la ligne droite qui a été dictée par le parti, on dit de lui qu'il est controversé, que c'est un loose cannon. Je pense ici à Ottawa, par exemple, à Nathaniel Erskine-Smith, qui aurait voulu se présenter à la chefferie du Parti libéral provincial de l'Ontario, en passant, qui était un abonné au désaccord, et on a tôt fait de l'étiqueter comme étant un atome...
0: Un mouton noir,
2: quelqu'un
0: qu'on... Un canon fou sur le pont d'un bateau.
2: Voilà.
0: Un loose cannon.
2: Oui. Exactement. Donc, on a aussi une petite réflexion là-dessus. Mais ça m'amène à l'autre point que je voulais faire, oui, par rapport à cet enjeu, c'est que de manière générale, je me méfie du réflexe de troupeau. Et un réflexe de troupeau qui anime souvent l'Assemblée nationale et qui l'a amené plus d'une fois à faire des bêtises. Je rappelle seulement deux cas. Cette motion de blâme en 2000 contre Yves Michaud, on l'avait condamné pour des propos soi-disant antisémites sans vraiment connaître la nature des propos. Plusieurs députés, par la suite, dans les années qui ont suivi, se sont excusés. Il y a eu même une lettre qui a été écrite par certains d'entre eux. On se confondait en excuses. Et plus récemment, en 2024, quand on a adopté une autre motion unanime en condamnant la Cour suprême qui avait utilisé une fois l'expression « personne avec un vagin » qui n'était pas du tout synonyme de femme. Il y avait un contexte bien particulier. Et par la suite, Québec solidaire et le Parti libéral ont dit regretter parce que, ouais, finalement, c'était allé vite puis il n'y avait pas tout à fait tout bien compris. À la rigueur, ce ne sont que des motions. Quand il s'agit de projets de loi, ça porte encore plus à conséquence. C'est pas grave de prendre son temps pour réfléchir. C'est pas grave de ne pas être en désaccord. C'est du désaccord et du choc des idées que naît la lumière. Il faut qu'on réapprenne ça sans y voir tout le temps une controverse ou un besoin de mettre le couvercle sur la marmite.
0: Donc, allez-y, Pierre.
1: L'émotion, l'émotion à l'endroit d'individus ne devrait pas exister, parce que là, on pointe un individu, même, c'est l'ensemble d'un parlement.
0: Plus que ça, même, Pierre, dans la réforme dont vous parlez, l'émotion sans préavis. Ouais. Moi, j'ai souvent entendu des députés se plaindre de ça en disant « on se fait lancer une motion par un parti, on a 10 minutes pour décider si on vote pour ou contre », avec parfois des sujets assez complexes. Hélène parlait du jugement de la Cour suprême là, qui fait plusieurs dizaines de pages. À peu près personne n'a eu le temps. Ben oui, mais dans ce cas-ci, vous avez raison, mais des fois, c'est des dizaines. Mais personne n'avait eu le temps de le lire vraiment. Il y avait un article médiatique qui était paru sur le sujet ce matin-là. Tout le monde a dû se prononcer rapidement. Puis évidemment, tu ne veux pas être celui qui s'oppose à quelque chose qui semble aberrant. Alors, puis là,
1: après, c'est du jeu tactique. C'est du jeu tactique pour enfarger l'autre, créer une course à obstacles. On est loin de la discussion sur les enjeux profonds.
0: Exactement.
2: Mais on exploite aussi ce sentiment qui est très humain de ne pas vouloir avoir l'air d'être tout seul dans son coin. C'est là que je reviens au réflexe de troupeau. On a de la misère à dire, attends un peu, là. Moi, je refuse de me faire étiqueter de ceci, ceci, cela, mais je veux me faire une tête par moi-même avant de me prononcer. Il faut qu'on redéveloppe cette fibre-là, là, cette indépendance.
0: Absolument. Très bonne conversation. Hélène et Pierre, merci. À demain.
2: Au revoir.
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0: Dans moins de 10 minutes, on va s'entretenir avec Alex Massé, qui est le PDG du petit studio de jeux vidéo Paralives. On a lu cette histoire fort intéressante dans le Journal de Montréal ce matin. Notre collègue Rebecca McKinnon aussi, à première ligne, en avait parlé il y a quelques jours. Petit studio, donc, d'une quinzaine d'employés. Alex Massé vient de Lévis, mais le siège social de Paralives est à Montréal. Et ce petit studio vient de frapper un grand coup de circuit avec leur jeu, qui porte le même nom que leur studio, Paralives. 900 000 copies écoulé en 15 jours, 31 millions de dollars de revenus pour une petite entreprise de 15 employés. D'ailleurs, chacun des employés a reçu un beau boni dans les derniers jours de 250 000 dollars par employé pour les remercier, étant donné que le jeu a plus de succès que ce qui était escompté. Donc, j'ai bien hâte de lui parler, avoir le secret de ce succès à Alex Massé, PDG du petit studio Paralives. On lui parle vers 12h50. Mais pour tout de suite, la vérificatrice générale du Québec a publié ce matin un rapport qui critique assez durement la façon dont le gouvernement a géré la filière batterie depuis 2020. Selon la nouvelle vérificatrice générale, Québec a adopté une approche peu planifié, n'a pas fait de suivi suffisamment rigoureux, malgré des risques importants dans un secteur économique relativement nouveau. Alors, le bureau de la vérificatrice générale a étudié 29 dossiers qui touchent 11 entreprises qui ont reçu un total de 2,2 milliards de dollars de fonds publics. Sur ces 11 entreprises, il y en a 5 qui sont toujours en opération. Les autres sont soit sous la protection de la loi pour les arrangements avec les créanciers. Deux ont carrément fermé leurs portes. La vérificatrice générale parle de perte nette comptable de 375 millions de dollars pour le gouvernement, ce qui inclut les Nordvolt et autres lions électriques de ce monde. Elle est avec moi pour en parler dans nos studios de la colline parlementaire à Québec. Christine Roy, vérificatrice générale du Québec, bonjour.
4: Bonjour.
0: Alors, dites-nous d'abord, Mme Roy, qu'est-ce qui n'a pas fonctionné avec ces 29 dossiers d'aide financière dans la filière batterie?
4: Tout d'abord, on a pris effectivement un échantillon de 29 dossiers qu'on a analysés. Puis, ce qu'on a découvert dans les dossiers d'analyse, c'est qu'on n'avait pas l'assurance d'avoir identifié toujours les risques importants qui devaient l'être pour prendre une décision éclairée, puis aussi pour pouvoir les suivre dans le futur et mitiger les risques. Parce que certains de ces risques-là n'étaient pas suffisamment documentés et dans certains cas, ils n'étaient pas du tout identifiés. Et effectivement, on a vu que le risque par la suite était aussi pour ceux qui avaient identifié. Là, on avait quand même identifié un certain nombre de risques, mais le suivi de ces risques-là était insuffisamment encadré pour s'assurer qu'ils ont été bien mitigés également.
0: Est-ce qu'on a voulu agir trop rapidement, vous pensez, du côté du gouvernement?
4: Ça, j'en sais rien parce que j'ai regardé le processus administratif. Donc, moi, mon audit a débuté avec qu'est-ce que font Investissement Québec et le MEIE lorsqu'ils accordent une aide, puis qu'ils doivent monter un dossier pour approbation. Mais effectivement, j'ai quand même constaté que l'approche sur laquelle la filière batterie se déploie est peu planifiée. On se serait attendu à ce qu'il y ait des objectifs. Qu'est-ce qu'on veut atteindre exactement en termes de production? Qu'on se donne des cibles pour qu'on puisse mesurer après l'avancement, est-ce qu'on atteint ces cibles-là? On n'avait pas d'échéancier, on n'avait pas de cadre financier bien défini. Donc, c'est des exemples, mais on se serait attendu, compte tenu que c'est un secteur quand même risqué, que ce soit fait de façon plus rigoureuse.

0: quand vous parlez du MEIE, juste pour que les auditeurs comprennent bien, on parle du ministère de l'Économie ici, là. Le ministère de l'Économie, d'ailleurs, dans une réponse écrite à votre rapport, a critiqué le choix d'échantillons d'entreprises, donc que les 29 dossiers que vous avez choisi d'étudier. Pourquoi vous avez choisi ces projets-là plutôt que d'autres?
1: Bon, on a choisi premièrement les dossiers pour lesquels il y avait eu le plus d'argent versé, là. Donc, on voulait couvrir les projets les plus importants en termes de fonds publics. C'est important pour nous. Vous savez, les 29 dossiers, eux nous mentionnent que nos dossiers touchant aux entreprises, eux nous mentionnent qu'on aurait dû en sélectionner 7 autres. Si on avait fait ça, oui, on aurait eu 400 millions d'aides autorisées de plus, mais on a quand même couvert 84 % de l'aide autorisée et 97 % des versements. Puis, vous savez, à partir du moment où dans 29 dossiers, on trouve des lacunes, on n'a pas besoin d'en faire plus pour considérer qu'il y a des choses à corriger dans le processus puis qu'on doit émettre des recommandations.
0: Avez-vous été capable d'identifier qui est responsable de ces lacunes, le fait que ça a été peu planifié, qu'il n'y ait pas eu de suivi de certains risques? Est-ce que vous êtes capable de dire exactement qui est responsable de ces problèmes-là?
1: Nous, dans le fond, on considère que Investissement Québec et le ministère de l'Économie avaient effectivement des choses à mettre en place. Donc, nos recommandations sont adressées à la personne qu'on considère responsable. Donc, au niveau de la planification, notre recommandation s'est adressée au ministère de l'Économie. Pour ce qui est des autres lacunes, on a adressé nos recommandations à Investissement Québec, mais il y a certains travaux qui doivent être faits en collaboration avec les ministères concernés, là, dont le ministère de l'Économie.
0: Sur les 2,2 milliards de dollars octroyés par le gouvernement dans la filière que vous avez analysée, là, il y a 2 milliards de dollars qui ont été donnés par décret ministériel. C'est 90 % des sommes que vous avez évaluées. Est-ce que vous savez si c'est un processus normal? Est-ce qu'on a cherché à court-circuiter quelque chose? Est-ce que ça peut participer au manque de planification?
1: En fait, c'est déjà prévu que le gouvernement peut confier des mandats additionnels au Fonds de développement économique. Le Fonds de développement économique a ses propres programmes, mais par exemple, le programme Essor, ça permet d'octroyer des aides seulement jusqu'à 10 millions. Donc, il y a certaines aides qui dépassaient ce seuil-là. Donc, c'est pour ça que ça a dû faire l'objet d'un décret, parce que là, ça tombe plus dans un mandat gouvernemental.
0: Pour la filière batterie, là, elle est encore en vigueur, cette filière-là. Il y a encore des entreprises qui sont actives. Qu'est-ce que vous recommandez à Investissement Québec et au ministère de l'Économie pour qu'il y ait une meilleure planification? Est-ce que vous leur avez suggéré des modifications?
1: Oui, premièrement, on a mentionné que c'est important d'entreprendre des démarches pour bien mettre en place tous les éléments de planification nécessaires pour bien encadrer le déploiement de la filière batterie. C'est une chaîne d'entreprises qui sont liées, donc il y a un certain aussi ordonnancement à y avoir. Ensuite, on a recommandé de se doter d'un processus structuré de vérification diligente. Il existe des outils pour ça, pour s'assurer que les analyses sont faites adéquatement, puis s'assurer après que les procédures qui sont prévues en place sont vraiment appliquées et qu'on fait un bon suivi des aides financières et des risques qu'on identifie par la suite pour essayer d'atténuer ces risques-là.
0: Avant de vous laisser aller, Christine Roy, j'ai une question sur l'autre volet de votre rapport, celui sur l'évasion fiscale dans le milieu de la construction. Vous dites qu'il y a des pertes là, dans ce secteur-là évaluées à 1,3 milliard de dollars. C'était pour 2022, mais on peut penser que d'une année à l'autre, on est probablement autour d'un milliard de dollars d'évasion fiscale dans le domaine de la construction. Vous avez étudié ce que Revenu Québec fait pour être capable de combattre l'évasion fiscale. Est-ce qu'on s'y prend de la bonne manière chez Revenu Québec?
1: En fait, il faut faire une meilleure gestion des risques parce que ce qu'on s'est rendu compte, c'est que Revenu Québec, quand ils font des dossiers de vérification, ils en sélectionnent un certain nombre, ils ont une capacité limitée. Donc, étant donné cette capacité limitée-là, ils doivent choisir les bons dossiers, ceux qui vont permettre d'avoir le plus d'impact. Ensuite, les gens peuvent s'opposer à un avis de cotisation, mais c'est important que les délais soient assez courts parce que plus les délais sont longs, plus un risque qu'on ne récupère pas les sommes dues. Mais on a vu qu'il y avait des améliorations apportées à cet égard-là pour tenter de réduire les délais. Et les délais sont également longs lorsqu'on arrive à l'étape de prendre des mesures de recouvrement parce que le contribuable ne paie pas les sommes dues. Alors, on a fait des recommandations à Revenu Québec à cet égard-là et également sur l'amélioration de sa rédition de compte dans son rapport annuel de gestion.
0: Il y a une phrase de votre rapport qui a retenu mon attention. Vous écrivez, il faut en moyenne 608 jours pour attribuer un dossier de recouvrement à une des équipes spécialisées dans le secteur de la construction et celle-ci utilise peu les moyens à leur disposition pour maximiser les sommes recouvrées. 608 jours, c'est près de 2 ans là, avant de confier un dossier à une équipe spécialisée. Ça me semble très long.
1: C'est en effet très long. En fait, Revenu Québec ne suit pas l'ensemble de ces délais-là. Il y a juste pour le centre d'appel qui s'est fixé une cible qui est de 120 jours, qui est une étape là, qui fait partie des 608 jours. Et il est présentement 400 jours. Donc, ce qu'on lui dit, c'est qu'il doit analyser ça parce que c'est à l'étape où ça arrive aux équipes spécialisées qu'on prend réellement les mesures de recouvrement. Pas avant. Donc, il y a un risque que quelqu'un mal intentionné, dans le fond, pose des gestes pour soustraire les actifs au recouvrement ou que la situation financière de l'entreprise se détériore. Donc, il faut agir assez rapidement. Et même quand ça arrive aux équipes spécialisées, le délai est très long. Là, on avise le contribuable qu'on va prendre des mesures, mais on prend les mesures en moyenne 139 jours plus tard, alors que ça devrait être un peu comme une mise en demeure, un délai de 10 jours. Donc, il y a de l'amélioration et puis à y avoir dans ce secteur-là.
0: Christine Roy, vérificatrice générale du Québec, merci d'avoir été avec nous.
1: Merci infiniment. Bonne journée.
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0: Les amateurs de jeux vidéo ont peut-être vu passer la récente sortie de Paralives, un jeu de simulation de vie qui est en quelque sorte similaire aux Sims, là, pour ceux qui avaient connu ça à une certaine époque. Donc, le nouveau jeu Paralives, un succès rapide, important, ayant moi-même joué beaucoup à SimCity à une certaine époque, aux grandes dames de mes parents d'ailleurs, parce que j'y ai passé beaucoup d'heures à construire mes villes fictives. J'avoue avoir été intrigué par le succès de Paralives, qui est un petit studio indépendant, en fait, à Montréal. Le fondateur vient de Lévis, mais le studio basé à Montréal, qui ont fondé donc ce jeu-là, qui ont mis en ligne ce jeu-là, Paralives. Et depuis sa sortie, il y a deux semaines, le jeu a été vendu à plus de 900 000 exemplaires. Les critiques sont très positives. C'est donc tout un succès pour ce studio. Je disais petit studio, une quinzaine d'employés en tout seulement, qui sont situés près du marché Atwater à Montréal. Le fondateur de Paralives Studio, Alex Massé, est avec moi. Monsieur Massé, bonjour.
3: Bonjour.
0: D'abord, félicitations.
3: Merci beaucoup. C'est encore dur de le croire.
0: Ouais, pensez-vous connaître un tel succès avec votre jeu?
3: Non, moi, il y a 7 ans, j'ai démarré ce jeu-là. J'étais seul. Je pensais faire un projet en solo. Finalement, j'ai réalisé que c'était plus ambitieux. On a grandi l'équipe à 10, 15 personnes. Mais je ne m'attendais pas à un succès aussi grand, non.
0: Quand même, le 900 000 copies vendues en 2 semaines, c'est 31 millions de dollars de revenus pour la petite entreprise. Expliquez-nous peut-être d'abord le concept du jeu, là, parce que moi, je disais ça ressemble à Sims. Peut-être que des gens ne savent pas trop à quoi ça ressemble, mais c'est quoi le principe de base?
3: Exactement, c'est un jeu du même genre que les Sims, qui est un classique du jeu vidéo. En gros, on bâtit notre maison, on crée notre famille, et après ça, on peut un peu gérer leur vie dans leur petite maison, leur faire avoir des carrières, des relations, même avoir des enfants, jouer sur plusieurs générations. Donc, c'est un jeu non-violent, un jeu très créatif. Mm-hmm. Tu peux construire tout ce que tu veux. Et c'est ça qui est plaisant de s'exprimer comme ça dans ce jeu-là.
0: Et pourquoi vous pensez que ça plaît autant? Parce que Sims, c'est un vieux succès, un classique. Là, on le remet un peu au goût du jour. Pourquoi ça marche à ce point?
3: Les Sims, c'est demeuré très populaire jusqu'à ce jour. Ça fait 25 ans. Et il y a une grande base de fans qui adorent ce jeu-là.
0: Encore
3: maintenant, oui? Okay. Oui, ça joue encore beaucoup, beaucoup. Puis justement, il n'y avait pas beaucoup de compétition dans ce domaine-là. Et moi, en tant que développeur indépendant, je me suis dit, on va s'attaquer à ça. C'est une belle opportunité. Puis c'est un de mes jeux préférés, les Sims. Donc, je pense qu'il y a un grand intérêt pour ce type de jeu-là. Parce que c'est facile à manipuler, c'est facile à en prendre en main. Tout le monde peut jouer, tout le monde peut essayer de recréer son appartement dans le jeu, le décorer et s'amuser avec ça assez longtemps.
0: La différence peut-être entre votre jeu et les Sims, c'est que dans le cas des Sims, si on veut continuer à évoluer dans le jeu, il faut acheter toutes sortes d'extensions. Il faut acheter des privilèges,
3: oui,
0: des montants.
3: Assez cher,
0: ça peut coûter
3: oui.
0: assez cher. Là. Et quelqu'un me disait, écoute, ça peut monter jusqu'à 1500 $ là, si on veut être capable
3: exact.
0: D'accumuler toutes les différentes options. Vous, c'est pas comme ça que ça fonctionne. Les gens achètent le jeu, mais après ça, on n'a pas besoin de débourser sur une base régulière. Là.
3: Exact. On achète le jeu de base à 50 $ et après ça, les futures mises à jour, les nouvelles fonctionnalités, les ajouts au contenu, ça va être gratuit toujours. Donc nous, on a promis ça à notre base de fans parce qu'on voulait se démarquer justement des Sims. On trouve que ça coûte très cher à jouer. Donc on espérait attirer des joueurs de cette façon-là en se démarquant comme ça. Et puisqu'on est une toute petite compagnie de 15 personnes versus les Sims qui sont peut-être 200, ben, on peut se le permettre. Puis même à ça fonctionne bien pour nous en tant que modèle économique.
0: Vous n'avez pas peur de perdre des revenus potentiels en faisant ça?
3: Bien, je pense qu'en maintenant, déjà les revenus qu'on a faits, on peut survivre très, très longtemps. Donc, on est très contents.
0: Ouais, c'est un jeu indépendant, financé exclusivement par le sociofinancement. Ça, c'est intéressant. C'est-à-dire que vous avez récolté 4 millions de $ au fil du temps auprès de gens qui croyaient en votre projet. Puis c'est ça qui a permis de lancer l'entreprise. Est-ce que c'est un modèle courant, ça?
3: Il y a quelques jeux vidéo qui utilisent ce modèle-là. Par exemple, sur les plateformes comme Kickstarter, tu fais une campagne, tu peux récolter 300 000 $ pour développer tout ton jeu. Donc, nous, c'est une plateforme un peu différente qui est Patreon.

0: Par exemple, l'humoriste Mike Ward a utilisé ça pour ses podcasts, entre autres, etc. Donc nous, ça fait 7 ans qu'on était sur Patreon. On recevait 50 000 $ canadiens par mois avec le soutien d'environ 10 000 personnes. Donc ça nous permet de financer l'équipe entière là, de 15 personnes pendant 7 ans. Et c'était vraiment agréable parce qu'on avait aussi les retours des futurs joueurs. On leur montrait notre progrès, ils nous donnaient du feedback, etc.
1: C'est quand même bien pour les employés d'avoir réussi à créer ce jeu-là. Je disais que vous avez réussi à leur donner un joyeux boni dans les dernières semaines. Oui. Tout le monde en a profité.
0: C'est pas encore là, mais ça s'en vient bientôt.
1: Ils l'ont pas encore dans le compte en banque, mais ça s'en vient.
0: Ouais. Donc, ouais, on est très fiers de ce succès-là. On s'attendait pas du tout à ça. Puis, ça va faire du bien à tout le monde, ce bonus-là. On a travaillé super fort. Je suis super fier de l'équipe qu'on a montée.
1: C'est quoi, 250 000 $ par personne pour
0: ça
1: les employés?
0: Ça dépend de l'ancienneté. Okay. Ce sera pas égal pour tout le monde. Mmh. Mais oui, on se partage 12 % des revenus qu'on a fait sur le jeu.
1: Allez-vous créer d'autres jeux ou vous allez vraiment rester centré sur celui que vous venez de créer?
0: Le nom de la compagnie, c'est le même nom que le jeu. On prévoit de travailler là-dessus très longtemps. C'est notre seule mission. Puis on va s'amuser avec ça. On est des passionnés des jeux comme les Sims, donc ça nous fait plaisir.
1: Je ne suis pas trop au courant de comment ça fonctionne dans le domaine du jeu vidéo, mais pourriez-vous être racheté par un gros studio étant donné le succès de votre jeu? Il y en a, on voit certains studios comme Ubisoft qui ont des difficultés financières. Est-ce que vous attirez l'attention des gros joueurs?
0: Pour l'instant, on n'a pas eu d'offre d'achat.
1: Mais est-ce que ça se fait dans le milieu, racheter un jeu comme ça? Ouais,
0: okay. Ça se voit souvent, des compagnies qui en achètent d'autres. Par contre, nous, on a commencé l'entreprise de façon indépendante, puis c'est ça qui nous fait plaisir. On garde notre contrôle créatif, donc on veut vraiment rester indépendant longtemps. Là.
1: D'ailleurs, vous avez déjà travaillé dans un grand studio.
0: J'ai travaillé chez Unity, un contrat là-bas, le moteur de jeu qu'on utilise d'ailleurs pour développer notre jeu pendant 1 an avant le développement, effectivement.
1: Est-ce que c'est plus facile de travailler dans un petit studio que dans un grand?
0: Personnellement, je préfère ça. Tout le monde a la place pour lancer des idées, échanger. C'est plus facile. C'est le fun. On sent qu'on a beaucoup d'impact sur le jeu qu'on développe quand c'est une petite équipe.
1: Alex Massé, fondateur de Paralives Studio, créateur donc de ce nouveau jeu Paralives. Merci d'être venu voir en studio.
0: Merci à vous.
1: Et bon succès pour votre jeu. Émilie Perrault, bonjour.
2: Bonjour, Alec. Alors nous, on reçoit Louis Morissette dans quelques minutes. On va passer une bonne demi-heure avec le producteur comédien. On va également revenir évidemment sur le décès de Sophie Fauché, qui était aussi une autrice jeunesse en ses livres là, autour de Frida, qui était très populaire. On va parler avec son illustratrice Cara Carmina, qui lui a rendu un très, très bel hommage. Et on va réentendre également un segment Sophie Fauché, qui était venue à l'émission avec sa fille Clémentine dans notre segment En famille. C'était parmi les meilleurs moments dans ce segment-là. Donc, on va réentendre sa voix. Et si vous êtes à la recherche de suggestions, lecture, la deuxième heure de l'émission, manquez pas ça. On a 5 collaborateurs qui viennent nous dire quoi lire cet été.
1: On écoute ça avec grand plaisir. Merci beaucoup.
2: Merci.
1: À demain, tout le monde.
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7: Bon après-midi, ici Maxime Bossonnet, voici vos informations. Au Nouveau-Brunswick, la ville de Belle Bay a interrompu ce matin le service d'eau au parc de maisons mobiles de Birch Grove à Beresford. La municipalité justifie cette décision dans un communiqué par un important défaut de paiement de la part du propriétaire du parc. Au 16 décembre 2025, la ville parlait de près de 478 000 $ de frais impayés et a autorisé des procédures judiciaires contre le propriétaire. Voici quelques résidents du parc de maisons après la coupure d'eau ce matin.
8: Et moi, j'ai jamais vu rien comme ça. On coupe un quartier en entier pour un bill d'eau. Là, on utilise tout simplement le résident de Birch Grove comme un wedge.
9: On est pris entre les deux chicanes avec Brian Kenny puis la ville de Belle Bay. C'est nous autres qui punis. Ils veulent que nous autres, on mette de la pression. Mais combien qu'on met de la pression, si qu'ils ne payent pas, qu'est-ce qu'on peut faire?
10: Si d'ici vendredi, c'est pas réglé, j'arrête les paiements autorisés pour la location. C'est pas vrai que je vais payer pour une place parce que j'ai pas d'eau.
7: Et la ville de Belle Bay dit regretter les impacts sur le quotidien de dizaines de résidents. Toujours Nouveau-Brunswick, dans une demande d'accès à l'information, Radio-Canada Acadie a obtenu tous les rapports de dépenses des gestionnaires des 3 districts francophones de la province. On y apprend que des dizaines

0: Le gestionnaire des trois districts scolaires ont réclamé plus de 450 000 dollars entre 2022 et 2025 pour des conférences à Dubaï, Nice, Séville, Melbourne, Los Angeles, Miami et bien d'autres villes à l'étranger. À lui seul, le district scolaire francophone sud a alloué 385 000 dollars pour ses voyages professionnels censés être des conférences sur l'intelligence artificielle, le leadership ou encore l'innovation. Voici la réaction du chef du Parti Vert, David Cohn.
1: Ce n'est pas acceptable. On doit assurer un niveau de responsabilité vers la population, vers les parents, les élèves. Le district scolaire doit avoir une responsabilité vers toutes et tous d'assurer une bonne gestion du budget. Ce n'est pas le cas.
0: Et les trois districts scolaires ont refusé nos demandes d'entrevue. Dans des déclarations écrites, ils disent que ces voyages sont justifiés et approuvés par un superviseur. Des documents de cour dévoilent comment la police d'Ottawa a réussi à remonter jusqu'à deux hommes accusés d'avoir créé des hypertrucages impliquant plus de 50 femmes au Canada. Pendant quatre mois, l'enquête piétinait jusqu'à ce que l'analyse d'adresse IP mène la police vers un Airbnb d'Ottawa. Le principal suspect, un néo-écossais de 60 ans, y avait séjourné en 2024. Arrêté en Nouvelle-Écosse en février dernier, l'homme fait face à 79 chefs d'accusation. Ces messages cryptés ont ensuite permis d'identifier un complice ontarien soupçonné d'avoir traqué et filmé l'une des victimes à son insu à travers sa fenêtre. Toujours en Nouvelle-Écosse, des fraudeurs se font passer pour des policiers d'Halifax pour tenter d'obtenir des renseignements personnels ou financiers de leurs victimes. La police régionale d'Halifax a indiqué que les fraudeurs peuvent faire croire qu'ils appellent de la ligne non urgente en utilisant le véritable numéro du service. Le service de police conseille à la population de ne pas divulguer d'informations personnelles ou financières par téléphone. L'an dernier, la GRC de la Nouvelle-Écosse a signalé que des fraudeurs se faisaient passer pour elle par SMS afin d'obtenir des renseignements personnels et des coordonnées bancaires. La Force Constabulaire Royale de Terre-Neuve propose désormais un nouveau moyen de signaler les crimes en ligne. Ce service de signalement en ligne est destiné aux crimes qui ne nécessitent pas l'intervention immédiate de la police, tels que les dommages matériels ou les vols d'une valeur inférieure à 5 000 $. La police espère que ce nouveau système permettra de désengorger ces lignes d'urgence. Dans le reste de l'actualité, la Banque du Canada maintient son taux directeur à 2,25% pour un cinquième trimestre consécutif. Le gouverneur de la banque, Tiff Macklem, explique que les fluctuations du prix du pétrole dues au conflit en Iran et l'incertitude qu'engendrent les politiques tarifaires de l'administration Trump forcent la Banque du Canada à demeurer prudente.
2: Un ralentissement économique combiné à une montée de l'inflation pose un dilemme pour la politique monétaire. Si on augmente les taux pour freiner l'inflation, on risque d'affaiblir davantage l'économie. Et si on les baisse pour soutenir la croissance, on risque que l'inflation élevée devienne persistante.
0: Tiff Macklem précise que la Banque du Canada pourrait abaisser ou hausser son taux directeur au cours des prochains mois en fonction de l'évolution du dossier iranien. À Ottawa, le gouvernement Carney souhaite interdire l'accès aux réseaux sociaux aux moins de 16 ans. Cette mesure devrait s'inscrire dans le projet de loi sur la sécurité numérique qui doit être d'ailleurs présenté cet après-midi. Selon le Globe and Mail et le National Post, les plateformes qui respectent les normes de sécurité pourraient toutefois bénéficier d'une exemption. Le projet de loi viserait aussi à garantir la sécurité des agents conversationnels fondés sur l'intelligence artificielle. Et puis à l'international, Donald Trump affirme que l'Iran met trop de temps à négocier un accord de paix et qu'il va devoir en payer le prix. Le président américain a fait cette déclaration sur les réseaux sociaux dans la foulée d'échanges de tirs entre les deux pays survenus plus tôt dans la journée. Les États-Unis ont lancé des frappes aériennes contre l'Iran après avoir accusé Téhéran d'être responsable de l'écrasement d'un hélicoptère militaire américain hier. De son côté, l'Iran a riposté en ciblant des pays de la région. Voilà ce qui complète vos informations. 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C'était Maxime Bossonnet. Très bon après-midi à notre antenne.

0: Ici Émilie Perrault. Aujourd'hui à l'émission, j'accueille tout d'abord Louis Morissette. Bonjour Louis.
1: Bonjour.
0: Un homme occupé.
1: Présentement, oui.
0: Ah oui, parce qu'il y a vraiment une période de ta vie où tu l'es moins?
1: Il y a des moments où je suis moins. Présentement, c'est très occupé, mais il y a des moments où je suis moins.
0: OK. Bien, on est dans la gratitude de t'avoir avec nous aujourd'hui.
1: Mais

0: Très heureux d'être ici.
1: On va faire le tour, donc on te reçoit en tant que comédien, en tant que producteur, en tant que réalisateur.
0: Mm-hmm.
1: Ça s'en vient, ça aussi,
0: ça dans
1: ta vie. Merci beaucoup d'être là. Un peu plus tard aussi, on va parler avec l'illustratrice Cara Carmina. C'était important pour nous de saluer également l'autrice jeunesse qui était Sophie Fauché, qui nous a quittés hier. Évidemment, on salue son talent de comédienne, mais on voulait aussi parler de son œuvre en littérature jeunesse. Et on va vous dévoiler notre palmarès des recueils de poésie marquants de la dernière année. Et en deuxième heure, on vous propose une heure complète de suggestions avec 5 collaborateurs de notre segment On lit quoi? Question de bien préparer votre pile de lecture pour l'été. Tous ces gens réunis pour prouver encore une fois qu'il restera toujours la culture.

0: si vous vous demandez où se trouve mon prochain invité, je vous dirais qu'il est pas mal toujours au croisement de la création artistique et de l'entrepreneuriat culturel. Comme cinéphile, c'est le film Ding et Dong qui l'a fait le plus rire, mais il a aussi été marqué par La vie est belle, une œuvre qu'il aurait aimé créer. Et si on était taquin, on aurait pu l'accueillir au son d'une musique reggae, genre musicale, qu'il ne comprend pas qu'on puisse aimer.
1: J'aurais quitté.
0: Mais on a plutôt choisi une chanson qui le ramène au film d'animation Cars. Louis Morissette, combien de fois est-ce que tu as écouté ce film-là?
1: Oh, j'ai écouté ce film-là 200 fois, au minimum, là, si je ne veux pas exagérer. Mon garçon adorait Cars. Il était Flash McQueen et j'étais Mater, dans la version française.
0: Life is a Highway, donc chanson qui se retrouve aussi dans ce film-là.
1: Oui.
0: Mais on dirait que c'est un peu comme le mantra de ta vie professionnelle, non?
1: Life is a Highway?
0: Oui.
1: Je sais pas.
0: Mais il y a quelque chose de l'autoroute quand je te regarde aller quand même.
1: Oui, peut-être.
0: Tu ne me sens pas être sur la route de campagne en train de contempler...
1: Mais je me sens souvent, par contre, sur la voie d'accès.
0: OK.
1: Ouais, des fois, puis c'est moins lisse.
0: Il y a des fois, il y a des embouteillages sur le...
1: Oui, il y a des embouteillages, il y a des trous, il y a des détours.
0: Bon, t'es à Montréal, finalement, c'est ça?
1: Oui, c'est ça. Fait que je me sens pas tellement sur une autoroute très tranquille.
0: T'es à la tête, donc, du groupe K.O. Juste au rayon des actualités, là, j'y vais rondement. En ce moment, il y a deux séries de fiction qui arrivent cette semaine. Jumelles, Gâté pourri. Il y a une série de fiction qui est en production sur le fil. Il y a des projets documentaires. Il y a un film qui s'en vient dans 3 semaines, Françoise. Oui. L'automne dernier, vous avez lancé K.O. Sport, qui est une plateforme de balado sportif. En mai dernier, c'est la création de la plateforme Pas allergique au fun, PAF, qui propose du contenu humoristique. Hier, vous avez annoncé que K.O. s'associe à un festival de balado. Et si tu as annoncé quelque chose dans la dernière heure, je l'ai manqué.
1: Les 5 ans de la maison à Varennes de la Fondation Véro et Louis.
0: Ça,
1: on était là ce matin. Oui, on était là ce matin pour fêter ça.
0: Merci d'être ici. Je comprends que le reggae n'est pas la trame sonore de ton agenda.
1: Je comprends pas ça. Je comprends pas. Bob Marley, je comprends pas.
0: Non, c'est ça. Est-ce que tu t'ennuies de l'époque où ton stress était de faire rire tes amis à l'École nationale de l'humour?
1: Je peux pas dire que je m'ennuie de ça, mais c'est sûr qu'à certains moments, je me dis « Ah, je vais tout vendre, puis je vais avoir un emploi, peu importe l'endroit. Mm-hmm. » Ou quand c'est fini, tu fermes l'ordinateur, puis tu t'en vas à la maison. Puis t'as ta ligue de hockey, de tennis, de pickleball, peu importe, puis c'est ça qui est ça. Et personne ne t'appellera, et personne ne t'écrira. Ça m'arrive, des moments. Mais c'est plus fort que moi, ce désir de créer des affaires, de créer des choses, qu'elles soient... c'est moi, l'entrepreneuriat et le domaine artistique, je trouve que c'est extrêmement similaire. Ce sont des cousins. Un artiste, c'est un entrepreneur à la base.
0: T'as toujours eu cette vision-là?
1: Toujours. Même les artistes plus de gauche sont des entrepreneurs, même si ça les écœure quand je dis ça, mais je le pense. Parce qu'ils sont un service qu'ils doivent mettre en vente, qu'ils doivent aller acquérir un certain public. Alors, non, c'est ça.
0: C'est naturel.
1: C'est juste de créer. C'est créer une compagnie, créer un film,
0: C'est créer, mais après ça, je veux dire, ça implique quand même beaucoup de gens. Puis après, il y a le contexte aussi. Quand tantôt, tu disais que tu n'as pas l'impression d'être sur l'autoroute tout le temps à 120, c'est ce que j'entends. En ce moment, il y a l'industrie globale de l'audiovisuel. On le voit qui agite quelques

0: drapeau rouge. Le nombre de productions diminue, on a de moins en moins de temps quand vient le temps de filmer.
1: Les budgets diminuent surtout.
0: Oui, c'est ça. Puis toi, tu es dans une position d'employeur, tu as une bonne crédibilité aussi auprès des diffuseurs. Est-ce qu'en ce moment, tu as l'impression que tu fais partie des piliers de l'industrie? Est-ce que tu te sens une responsabilité, en fait, envers cette industrie-là?
1: En fait, je me la donne. Je sais, je pense pas que je l'ai, que personne me demande ça. C'est juste que moi, personnellement, à 52 ans maintenant, c'est pas un métier que je me vois faire à ce rythme-là encore des décennies. J'ai des enfants dans la vingtaine. Mm-hmm. Fait que je suis vraiment dans mon optique est de dire, OK, qu'est-ce que je vais laisser derrière moi? Puis comment je peux laisser la maison propre le plus possible? Comment je peux aider à ce qu'on ait un financement qui n'est pas toujours temporaire, qui a une pérennité, qu'on mette en place des balises qui vont faire que la culture francophone va toujours être là. Puis moi, je serai plus là, mais j'espère que la culture va être là. Puis par opposition, je trouve que certains... il y a certains producteurs qui ont, à travers le temps, ont pensé à leur revenu personnel. Moi, je suis à l'étape où je fais comme, je suis pas en train de demander comment je vais faire plus d'argent. Je suis en train de demander qu'est-ce qui va rester de la culture pour mes enfants.
0: C'est ça qui t'habite et donc ça explique les projets dans lesquels tu t'embarques. Par exemple, elle explique, là,
1: oui.
0: Quand elle a décidé, elle, de se lancer, Alexandre Drolet,
1: oui.
0: De se lancer dans ce projet-là de journalisme en ligne, tu as été un des premiers à dire, moi je crois à ça.
1: Oui, elle m'a écrit puis elle m'a dit, tout le monde me traite de folle, mais j'ai l'impression que tu vas comprendre ce que j'ai envie de faire. Mm. On s'est parlé une petite heure. J'ai fait, je pense que tu as raison. Mais le chemin pour se rendre, je le connais pas tant plus que toi. Mais si ça te tente, je vais mettre les gens de l'équipe ensemble. On va travailler. On va créer une équipe, une cellule autour de toi.
0: Ouais.
1: Puis je pense qu'on peut réussir ça.
0: Et là, tu es en train d'apprendre en même temps. Hein?
1: J'apprenais en même temps qu'elle.
0: Oui.
1: Et on a appris plein de choses qu'on est capable d'appliquer à d'autres personnes, puis à d'autres idées. C'est ce qui fait que le podcast et tout le volet, la transformation numérique du groupe mm-hmm. KO est accéléré présentement parce qu'on apprend beaucoup de choses. Il y a aussi la création d'une genre d'agence, ou du moins une entreprise de commercialisation qui fait le pont entre les entreprises et nos différents podcasts ou différents titres, même en cinéma et en télévision. Parce que les diffuseurs nous demandent ça maintenant. Si tu arrives avec un commanditaire, ben tu vas avoir ta case horaire. C'est pas nécessairement la meilleure idée qui va en onde. C'est celle qui a le moins de risques.
0: Oui.
1: Financier.
0: Et donc, il faut s'adapter à cette réalité-là.
1: Des fois,
0: tu auras envie de résister.
1: Ben, des fois, ça te rend un peu cynique.
0: Ouais.
1: Mais tu fais comme ça, va me donner quoi? Je suis mieux de faire let's make the best out of it. Sinon, ça donne quoi?
0: Est-ce que tu te qualifies de cynique, Louis?
1: Je suis extrêmement cynique.
0: Ouais.
1: Ça devient parfois, être en couple avec moi, ça peut être un peu lourd pour ça. Je suis quelqu'un d'assez. Je suis très cynique.
0: Écrivez-nous dans la bulle de conversation si vous avez des remontrances à faire.
1: Ouais, non, mais très sarcastique. Et, l'ironie, c'est une des choses qui me fait plus rire. Mais c'est quelque chose que je dois mettre.
0: Une soupape pour toi ou au contraire, t'as un peu que ça devient.
1: Je pense que non, c'est une deuxième nature,
0: ouais.
1: En fait. C'est une espèce de réalisme. Je me compte pas de bateau, mais je reste passionné, mais les écueils, je les vois, puis quand les gens me disent n'importe quoi, j'ai tendance à péter la ballonne tout de suite, faire comme wow, juste qu'on se comprenne bien. Mais j'ai appris, par contre, à communiquer mieux. C'est ce que je faisais mal. Je suis la même personne que j'étais à 30 ans, mais je me suis amélioré.
0: On a gagné en diplomatie.
1: En diplomatie, en ouverture sur l'autre, en essayant de comprendre la position de l'autre.
0: Ouais. Mais en même temps, on dirait que le cynisme, parce que j'ai l'impression que tu es tellement dans l'action. Tu sais, les cyniques, j'ai pas l'impression qu'ils sont dans l'action. Donc, il y a quand même un fond d'espoir, là, à travers tout ça. Sinon,
1: il y a toujours de l'espoir.
0: Pas en place des,
1: Non, il y a toujours de l'espoir. Mon cynisme reste toujours là, mm-hmm. tu sais. Mais en fait, il faut que je le gère. Parce que quand tu travailles en équipe, des grosses équipes, là, quelqu'un t'arrive avec un projet, puis extrêmement motivé. Puis toi, tu le sais que ça. Il y a de quoi dans son idée. Mais la façon qu'il le voit, il n'y a aucune chance que ça passe. Mais aucune. Fait que comment je lui dis, c'est sûr que ça ne marche pas. Donc, la façon que tu me présentes, là, c'est sûr que ça ne marchera pas. Fondamentalement, ton idée est bonne. Maintenant, comment on l'a fait? Fait que là, c'est de gérer ça.
0: Sans éteindre, parce que tu ne veux pas éteindre
1: la passion. Ouais.
0: C'est ça, la créativité des gens qui travaillent avec toi.
1: Exactement. Fait que c'est ça qui demande un petit peu de doigté.
0: Ouais. Tes enfants grandissent. On le voit qu'ils sont dans le milieu culturel. Justin Morissette est en

0: Moore, ta fille Raphaël a joué dans le film Au revoir Pluton, Delphine aussi, on l'a vu à la télé. C'est quoi le regard que tu portes sur cette génération-là? Parce qu'il y en a aussi beaucoup qui travaillent là, chez K.O.
1: Oh oui, ben c'est généralement des jeunes.
0: Oui. Est-ce que ça te bouscule comme gestionnaire?
1: Oh non.
0: Non.
1: Oh non, je trouve ça extrêmement motivant. En fait, les jeunes, moi, je les trouve vraiment intelligents. C'est comme... C'est de bon ton, on dirait que chaque génération casse du sucre un peu sur le dos oui. des jeunes. Moi, je les trouve... Ben, tu sais, je veux dire, ils ont des points forts que ma génération n'avait pas, là, puis qui sont flagrants. Ils ont la maturité émotionnelle plus grande en bas âge, beaucoup plus de bagages, souvent plus qu'une langue parlée, écrite. Bon, en même temps, est-ce qu'ils sont en contact avec trop de choses trop jeunes qui génèrent une anxiété qui les paralyse?
0: Ça, tu le vois comme employeur?
1: Ah oui, je le vois. Puis même si... je répète que j'ai 52, oui. Donc je fais peut-être une partie d'une génération qui était dans une forme de déni pendant plusieurs années où est-ce que t'avais pas mal, tu sais? Puis...
0: C'est hommage à Rocky, là.
1: Ben, ouais,
0: t'as pas mal.
1: Mais, puis une dépression, c'était comme... Bon, il va diguer. Fait que c'est quelque chose que j'ai entendu, oui. Là, plus jeune. Heureusement, c'est une mentalité qui évolue. Mais reste que ce que ça crée chez les jeunes, des fois, qui sont peut-être trop exposés, c'est comme une genre de peur, puis une angoisse d'agir. Puis c'est tout un point de vue de comparaison avec les autres, c'est ce qu'ils voient sur les réseaux sociaux. Je vais avoir de l'air de quoi, les autres vont dire quoi, mais moi, je suis moins bon que lui. Tandis que moi, Louis Morissette, Drummondville, 1990, pas d'Internet, pas de réseaux sociaux, je savais même pas ce que les autres faisaient, je savais pas ce que les autres pensaient.
0: Donc, tu y croyais à tes chances d'aller à l'École nationale de l'humour?
1: Mais je croyais pas tant à ça, okay. mais du moins, ça m'arrêtait pas. Mm-hmm. Je me disais pas, je suis moins bon que telle personne. Je connaissais pas les autres, je les voyais juste sur les bancs d'école.
0: Je veux qu'on parle de la plateforme culturelle pas allergique au fun, donc ouais. PAF, cette plateforme de podcast humoristique qui a été lancée en mai. C'est quoi exactement tes ambitions pour cette plateforme-là?
1: Ben, mes ambitions, en fait, c'est d'aller... Je crois qu'il y a un... Tout le monde sait qu'il y a un public qui quitte les médias traditionnels. Le câble perd en importance, l'abonnement au câble. Les gens vont vers des plateformes et la plateforme numéro un, reste YouTube. Mm-hmm. Alors, moi, je pense qu'il y a des gens intéressés par la culture québécoise, mais on n'est pas là où ils sont. Fait qu'à la base, c'est un petit peu ça. C'est-à-dire d'offrir une programmation.
0: Mounir Kadouri, par exemple, dit très bien dans son documentaire sur l'ONF.
1: Que j'ai vu, puis qu'il est assez juste dans sa vision des choses. C'est-à-dire, c'est bien facile de dire, ah, les jeunes ne suivent pas, les jeunes suivent. Ouais, mais c'est sûr que si on leur présente juste du matériel à la télé de Radio-Canada, puis qu'ils n'ont pas de câble, puis qu'ils n'ont pas été habitués de regarder Radio-Canada, bien là, à un moment donné, on va leur demander de venir s'intéresser à ce qu'on fait. À l'endroit où on veut qu'ils soient.
0: Ouais.
1: Manis, on est dans une forme de déni.
0: Parce que du temps, ils en passent sur YouTube. Je veux dire, ils sont disponibles.
1: Ouais. Ils en regardent des choses. Ouais. Ils regardent pas rien que des choses de qualité. Fait qu'à un moment donné, il faut aller parler leur langage là où ils sont. Fait que c'est ce que je vais essayer de faire graduellement. Et je pense que notamment les annonceurs cherchent ce public-là. Ouais. Donc, ils vont nous suivre dans cette aventure-là. Puis si on est capable de faire des aventures, de créer du contenu, de créer une masse critique de gens qui sont abonnés à la plateforme, ben on va devenir une forme de diffuseur qui sera pas nécessairement en compétition avec les autres diffuseurs, puisque moi, je pense que l'autre façon qu'on doit changer, là aussi où on doit changer notre vision des choses, c'est on a tendance à faire comme, OK, Bell, Québécois ou Radio-Canada.
0: Où est-ce que je vais pitcher mon idée, là?
1: Oui, puis quand ils développent, ils gardent dans leur écosystème. Mm-hmm. Viens le voir chez moi. Ouais, mais si on veut vraiment aider la culture, il va falloir qu'il soit plus qu'un endroit. C'est pas le même monde. Les gens qui sont sur Tout TV et sur YouTube, c'est pas les mêmes. Fait qu'à un moment donné, ben, il va y avoir une fenêtre sur PAF, puis une sur Crave, puis une sur Tout TV. Puis c'est comme ça qu'on va aller le rejoindre le plus de monde possible et qu'eux vont payer moins cher. Mm-hmm. Donc, il va avoir un retour sur leur investissement.
0: Tout est à faire, donc il y a quelque chose d'excitant quand même. Là. En ce moment, tu peux tester là, des...
1: C'est très excitant. Et c'est un drain financier qui est angoissant.
0: Qui ferait peur à Pierre-Yves McSween, là.
1: Ah, Pierre McSween, il perd connaissance là, de voir mon bilan présentement. Il me fera pas un documentaire pour dire que je suis milliardaire. Là.
0: Moi, j'attends la saison 3 autour de Louis Morissette.
1: Oh, tu vas attendre longtemps. Mais c'est ça. Donc, présentement, c'est moi, j'y crois. Ouais. Je pense que je vois le bout. Mais c'est sûr qu'il y a des gens à l'interne

0: Les comptables, mm-hmm. Pierre-Yves est un comptable, ouais. Les comptables, là, sont, me regardent dans les yeux et font comme, oh oui, hein, on repompe 500 000. Ouais! C'est, mais il faut y croire.
1: Mais si je t'amène du côté agréable, parce que j'imagine qu'il y en a un dans tout ça, là.

0: où quelqu'un va aller sur la rue. Les gens savent pas qu'ils sont dans un quiz.
1: Okay.
0: Je vais juste te poser des questions dans l'autobus, dans le métro, à l'épicerie. Puis tu vas répondre, tu vas répondre, tu vas répondre. Puis quand tu vas échouer, là, je vais te dire, tu n'as eu 4 sur 5. Tu viens de faire 500 piastres. Juste de même, à caméra cachée.
1: OK.
0: Fait que là, on développe... OK, combien ça coûte? Là, moi, je veux le faire. Là, je veux... OK, faut le faire. Faut le faire, je veux le faire. Mais j'ai déjà déposé ce projet-là chez un diffuseur qui a été refusé. Fait que là, j'ai une double motivation. La première étant, je pense que c'est une bonne idée. Deux, je veux leur mettre d'en face. Fait que là, on est crinqués. Là, puis là, on va aller faire des pilotes de ça. Puis on fait 2-3 pilotes. Puis la même, Pascal Cameron dans son bain de glace. Je suis convaincu que Samuel Frette, c'est quelque chose qui va finir sur une plateforme québécoise dans un deuxième temps. Mais j'aurais pas été capable de le vendre au préalable. Fait qu'il y a plein d'idées comme ça qui sont dans nos cartons, dans nos tablettes, sur nos tablettes, qui vont vivre. Comme ça, on va devenir comme une deuxième fenêtre pour des projets qui, parfois, sont trop audacieux pour le traditionnel.
1: On a un segment à l'émission qui s'appelle « Dans nos tiroirs », « Dans mes tiroirs », où souvent les artistes viennent nous parler justement de projets qu'ils ont écrits, qui sont prêts, mais qui, faute de financement, n'ont jamais eu lieu. Donc, ça existe aussi chez K.O., là, c'est ce que je comprends. C'est que dans vos tiroirs, il y en a plein.
0: Il y en a plein. J'en ai plein dans mon ordinateur. Il y a un film que je veux absolument faire. Moi, toute la mode des coachs de vie, ça me fascine.
1: Oui.
0: Ouais, ça me fascine.
1: Donc ça, c'est quelque chose qui t'inspire.
0: Oui, puis je suis convaincu que quelqu'un va le faire. Fait que là, je suis comme, faut que je le fasse.
1: C'est stressant.
0: Ben oui, parce
1: quelqu'un d'autre va le faire avant moi.
0: Ben, maintenant, il y a des idées qui sont dans l'air du temps, comme ça. Tu sais, je suis pas si intelligent, là. Quelqu'un d'autre qui l'a eu. Fait que là, je suis là, puis j'ai commencé à écrire. Je suis presque en scène à scène, mais je manque de temps avec tout le reste que j'ai à faire. Fait que là, dès que j'ai une fenêtre, j'ai un week-end un peu plus tranquille, je fais comme, OK, là, je me donne un deux jours là-dessus. Là, je l'avance, puis je veux vraiment le faire. Mais là, une chose à la fois.
1: On te demandait, Louis Morissette, dans notre questionnaire culturel, le livre que tu recommandes le plus souvent. C'est « From Strength to Strength » de Arthur Brooks.
0: « Strength to Strength ».
1: Oui, donc c'est un livre qui parle de trouver le succès, le bonheur, mais un sens à notre existence dans la seconde moitié de notre vie.
0: Oui, dans la deuxième portion de notre vie.
1: Qu'est-ce que tu as appris là-dedans?
0: En fait, c'est que, et là je dois dire que c'est un ami à moi là, qui m'a recommandé ce livre-là, comme en disant « c'est sûr que ça te touche quelqu'un qui avait vu mon spectacle aussi ». Il y a quelque chose aussi dans mon angoisse personnelle. La création, c'est rarement quelque chose qui est à son apogée pour quelqu'un dans la soixantaine ou à 72 ans. Je ne dis pas qu'il n'y a pas d'artistes puis de gens qui ont fait de grandes choses dans la soixantaine ou à 72 ans. Mais généralement, la création, ton grand moteur, il est à la fin de ta vingtaine, début de ta trentaine.
1: Oui, on a tous vu les fameuses listes, là, tu sais, 30 ans, pas de 30 ans, là. C'est toujours là où...
0: Oui. Fait que ça, c'est quelque chose qui m'angoisse. J'essaie de retarder le plus possible ce moment où je suis ce vieux ringard. Ça ramène ta question sur les jeunes au bureau.
1: Oui, oui.
0: Tu sais, je vois souvent, moi, les jeunes sont là, puis je veux pas qu'ils soient là strictement faire des photocopies. Fait que, à un moment donné, c'est comme, tu regarderais-tu? Tu sais, je vais souvent aller chercher leur opinion. Tu regarderais-tu ça? Pourquoi tu regardes telle affaire, mais pas telle affaire? Ah, je sais pas. Okay. Fait que j'essaie de comprendre parce qu'ils ont une façon de faire. Ouais. Tu sais, moi, Pierre-Yves Roy Desmarais, quand il écrit puis qu'il livre son matériel, je vais le voir en show. C'est difficile pour moi de lui donner des notes bien précises. Pas de problème, il veut pas.
1: Ouais.
0: Mais deuxièmement, c'est une façon de faire qui est tellement différente de la mienne.
1: Oui, c'est une autre façon de réfléchir. Là.
0: Mais j'apprends. J'apprends puis je fais comme, OK, ça marche. Moi, je l'aurais pas fait comme ça. Probablement que moi, mon cerveau même aurait dit, ben non. T'es à l'encontre de la théorie. Non, ça fonctionne. OK.
1: Et dans ce livre-là, donc?
0: Dans Strength to Strength, ça explique que faut que tu te redéfinisses. Comment tu peux te redéfinir, sachant ça? On peut pas, on le changera pas, là, cette affaire-là, sur la créativité qui est pas à son maximum. Fait que comment tu, justement, en t'entourant de jeunes, en écoutant les jeunes, en te donnant le droit de faire des erreurs. J'en ai vu des créateurs que j'ai admirés devenir des pâles copies d'eux-mêmes dans la cinquantaine et la soixantaine.
1: Parce qu'ils allaient là où ils étaient confortables.
0: Refaisant toujours le même maudit projet. Fait que j'essaie de ne pas commettre cette erreur-là. Même s'il y a des thèmes, le couple, l'intimité d'un couple, c'est un thème qui est cher à moi. Puis j'aimerais en parler à travers tous les âges que j'aurai. Mais dans ce que je produis, puis avec qui je travaille, j'essaie d'aller ailleurs. Fait que comment tu te redéfinis dans la deuxième portion de ton travail, puis quand t'es quelqu'un

0: qui a été, un, actif, deux, qui a un certain succès, puis que tu as été habitué d'être en haut de la pyramide? Comment tu fais pour ne pas descendre de la pyramide puis devenir une pâle copie de toi-même?
1: Alors, c'est ce livre de Arthur Brooks qui t'a accompagné là-dedans. Il y a Benoît Péchet de Gatineau qui nous a écrit « Je ne qualifierais pas Louis de cynique, mais plutôt, souvent en tout cas, de réaliste et lucide. Je suis comme lui et on me l'a souvent reproché, mais il te trouve intéressant et pertinent et inspirant. »
0: C'est gentil. Non, l'affaire, c'est que nous sommes tous les deux cyniques.
1: C'est ça. Le Club des cyniques, vous vous retrouvez. Voilà. Louis Morissette, la chaîne YouTube, paf. Donc, on invite les gens à aller découvrir ça. Pas allergique au fun, c'est disponible dès maintenant. Il y a les nombreux balados de Chaos Sport et on sera au cinéma dès le 1er juillet pour aller te voir dans le film Françoise.
0: Oui.
1: Et dans ton questionnaire, tu nous as dit que l'œuvre qui te fait tordre de rire, c'est le film Ding et Dong. Puis c'est vraiment une belle occasion de saluer le talent comique de Sophie Fauché, oui, qui est décédée hier, je le rappelle. Alors, on va aller écouter.
0: Elle était exceptionnelle dans ce film.
1: On l'écoute.
2: Vous, dis-moi tu. Tu...
3: Encore.
2: Tu...
3: T'es beau, mon cochon.
0: Voilà.
1: Ça, c'est fou.
2: T'as pas vu mon numéro de téléphone encore?
1: Ah, oh, et Serge Thériault, Sophie Fauché.
0: Ah non, mais ça, Sarah Bernard, c'est resté un running gag avec mes amis encore à ce jour. Ouais. T'es beau, mon cochon.
1: Tu l'as croisé souvent, c'était une voisine, je pense, dans les dernières années, Sophie Fauché.
0: Oui, à Outremont, toujours. Ouais. On se connaissait peu, mais tu la rencontrais, puis tu avais l'impression que... Tu sais, moi, je suis bien plate, des fois, même, j'oublie certains projets que j'ai faits, puis j'en fais un peu. Puis des fois, je me disais, on a sur quoi on a tourné ensemble, tu sais? Puis là, je disais, non, je pense à rien. Je pense qu'il est juste film. Ben, t'es vraiment très, très agréable. Puis même mes enfants qui marchaient avec moi dans l'Outremont, t'es comme, oh, la madame qu'on voyait toujours dans la montagne est décédée. Oui, malheureusement, Sophie est décédée.
1: Sophie Fauché. Et on voulait prendre un moment pour souligner que Sophie était aussi une autrice jeunesse importante avec sa série de livres Frida. Et on va en profiter pour joindre Cara Carmina, qui est l'illustratrice, en fait, de la série Frida. Bonjour, Cara Carmina.
4: Bonjour, ça va bien?
1: Oui, tu as écrit un texte magnifique pour rendre hommage à Sophie Fauché, qui a eu une importance très, très importante dans ta vie. Explique-nous un peu le rôle que Sophie Fauché a joué dans ta vie, Cara.
4: Ouf, écoute, elle a changé ma vie. Excuse-moi, j'ai comme la misère à parler d'elle parce que je suis hyper triste. Elle m'a donné la chance de faire mon rêve réalité, de faire un livre jeunesse. Et à ce moment-là, quand je l'ai rencontrée, je même parlais pas français. Tu comprends? C'est une femme qui m'a donné tellement, qui a croyé en moi, qui avoue une richesse de travailler avec moi. Et pour ça, et pour son amitié qui s'est développée après, et avec notre travail, je serai toujours, toujours... reconnaissant et plein d'amour avec elle.
1: Votre première collaboration, donc ça remonte à 2015. C'est pour ça que tu dis qu'elle a changé ta vie, parce qu'aujourd'hui, le nom de Cara Carmina, si vous avez des enfants, c'est sûr que vous avez vu son travail. Mais ça a vraiment commencé donc avec Frida, c'est moi, en 2016. Oui. Jusqu'à récemment, le dernier de la série, c'est Frida en Gaspésie. Quel souvenir tu chéris avec Sophie Fauché dans toutes les aventures que vous avez vécues ensemble?
4: Ah, je pourrais écrire un livre avec les aventures et les choses que cette femme m'a fait suivre. Écoute, son rire est contagieux, éclatante. On l'appelait la bomba.
1: Oui.
4: Comme Frida a été appelée par les surréalistes parce qu'elle était vraiment une bomba des femmes. Elle explosait avec ses émotions. Elle était passionnée, mais il a un mot que j'écoute à tous les interviews et tous les hommages qui sont faits depuis hier, et c'est généreuse.
1: Oui.
4: Elle était hyper généreuse. Elle m'a menée à la Gaspésie, au bout du monde, comme elle l'appelait. Elle rigolait de mon français parce que j'ai un accent assez marqué. Et on parlait en anglais, en français, en espagnol, on mélangeait les langues, tu vois, et on a rigolé tellement d'elle et moi.
1: Il est magnifique, cet accent, Cara Carmina, puis on ressent, on ressent toute l'affection que tu avais pour Sophie Fauché. Moi, j'invite vraiment les gens à aller relire ces livres-là. C'était un projet qui était tellement cher à ses yeux, et je pense que ça a permis à plein d'enfants de découvrir cette personne importante qui a été Frida Kahlo. Merci beaucoup de prendre un moment avec nous aujourd'hui. C'était important pour nous de souligner aussi cet apport-là de Sophie Fauché à la littérature jeunesse.

0: Et moi, il y a un moment que je garde dans mon cœur, une place bien spéciale pour Sophie Fauché, qui était venue à l'émission avec sa fille Clémentine Labrec. Elles étaient venues nous visiter dans notre segment En famille. Et Cara et Louis, je vous propose d'écouter un extrait de ce moment-là pour qu'on voit la palette d'émotions que nous a fait vivre Sophie Fauché.
1: Moi, je me rappelle, on a été à deux ou trois reprises avec Clémentine et des amis à elle, entre filles, dans le Maine. Mm-hmm. Et moi, il y avait une chanson de Pink Martini que je savais que les filles ne connaissaient pas, qui s'appelait « Sing, sing a song, sing out loud ». Et mm-hmm. au risque de passer pour une folle auprès de ma fille, mais je les avais à l'usure. Je ne sais pas comment, par cette chanson qui finissait par mettre de bonne humeur et après, on me la réclamait, la chanson.
2: Et tu mettais pas seulement à l'usure nous,
1: oui.
2: mais aussi, elle s'était fait, j'ajoute juste qu'elle s'était fait arrêter par un policier américain. Parce qu'elle excédait un peu la vitesse.
3: Parce qu'elle chantait trop fort.
4: Mais comme emballée,
2: exactement.
4: Par sa performance.
2: Ouais, tout à fait. Puis.
1: Mais j'avais fait entendre au policier la raison de mon élan de vitesse et je n'ai pas eu de contravention.
0: Ça a fonctionné.
1: Ça a fonctionné. Mon enthousiasme pour sing a song. Il a compris qu'on pouvait s'emballer puis que ce serait tellement plate de nous freiner dans notre élan qui allions vers le bord de la mer.
0: C'est un extrait donc de. Je pense un de nos meilleurs segments en famille. Il est disponible pour rattrapage sur audio. Est-ce que, Cara, Carmina, tu reconnais la Sophie Fauché que tu as connue?
5: Ah, mais tellement. Elle était comme ça. Elle était folle. Une extraordinaire folle.
0: Mais c'est ce qu'on va garder en mémoire. On invite les gens à aller lire toute la série des Frida parue donc aux éditions Édito. Merci beaucoup, Cara, Carmina. Et à la mémoire de Sophie Fauché, on va aller écouter sa chanson préférée de Pink Martini. Et au retour, notre palmarès poésie, une création également de Camille Redman-Prudhomme. Merci à Louis Morissette.
3: Merci.

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1: On est en mode rétrospective cette semaine, je le dis, et on aime bien avec l'équipe donc établir un palmarès de nos coups de cœur parce que on parle de en moyenne 12 à 15 livres par semaine à l'émission. Et là, aujourd'hui, ce qu'on vous propose donc, c'est notre top 5 en poésie. C'est un genre parfois qui fait peur à certaines personnes. Donc là, avec cette liste là, ce sont des valeurs sûres si vous avez envie de plonger dans la poésie. Ben, on a des suggestions pour vous et on commence avec le livre de Pierre Neveu, Un os dans la neige. Donc, c'est paru aux éditions Le Norrois. Il y a des livres qu'on reçoit beaucoup plus en amont que d'autres et celui-ci en est un. Et moi, je me rappelle d'avoir commencé à lire ce recueil-là presque 2 mois avant sa sortie. Et il ne faut pas que je fasse ça parce que normalement, je dois lire les livres de la semaine. Et là, je l'ai refermé en me disant, lui, il ne faut pas que je l'oublie. Et on lui a fait de la place au mois de novembre. Pierre Neveu, c'est son 10e recueil de poésie. C'est lui qui a signé la biographie de Gaston Miron. Je me souviens qu'on l'a reçu sur l'air de « Men, I feel like a woman » de Shania Twain. Ça, c'était pas quelque chose que j'avais prévu dans ma vie, faire jouer cette musique-là pour Pierre Neveu. Et on a parlé de plein de choses dans cette entrevue, dont son rapport à la douleur comme moteur de création. On écoute Pierre Neveu.
2: Dans le sentiment de la perte, mais c'est vrai aussi dans la douleur.
1: Oui.
2: Moi, en fait, j'ai toujours un peu écrit à partir de ça, la perte, la douleur. Il faut que j'aie perdu quelque chose. Il faut que j'aie même perdu ma langue et surtout mon savoir pour pouvoir écrire de la poésie. Et donc, mais en même temps, c'est pas du tout masochisme, dire il faut que je souffre, comme si je voulais me faire souffrir. Mais cette zone de douleur-là, en même temps, elle est créatrice.
1: Oui.
2: Elle est un oui à la vie, mais par le chat d'une aiguille, par quelque chose de très mince. C'est à travers aussi une sorte de réduction de soi à l'essentiel.

0: Je veux dire, à un moment donné, il y a ça aussi dans mon livre « Diminution », c'est un peu ça, c'est une assaise. C'est comme si la souffrance m'obligeait à revenir à très peu. Donc, il y a une grosse perte là-dedans.
1: Mais j'ai l'impression que vous avez mon plan d'entrevue devant vous. Vous avez exactement...
0: Je suis désolée.
1: Mais on a lu... Faut pas s'excuser. Ça veut dire que j'avais lu le livre qu'il avait bel et bien écrit. Donc, je rappelle le titre de ce recueil de Pierre Neveu, Un os dans la neige. C'est paru au Norrois en novembre dernier. Prochain livre dans notre palmarès poésie, c'est celui d'Erika Soucy, paru chez Triptyque en février, de mauvais augure. Bon, c'était le retour d'Erika Soucy comme autrice. On l'a beaucoup connue comme scénariste dans les dernières années à la télévision. D'abord, au début de l'année, elle a fait paraître une bande dessinée jeunesse, La Maison Cachette à la Pastèque, et elle est arrivée donc avec ce recueil de poésie, Mauvais augure. On écoute un extrait de l'entrevue qu'elle nous a accordée.
2: Mais tu sais, Émilie, à un moment donné, les enfants posent des questions aussi. Mon ado, il pose des questions. Quand il arrive là, de l'école, puis il dit « Hey, à midi, il y a des gars dans ma classe qui regardaient les Epstein Files. Comment tu peux dealer avec ça comme parent? Tu peux pas faire comme si ça n'existait pas. Tu peux pas ne pas avoir de discussion. » Alors moi, avec ce livre-là, j'ai une discussion avec mon enfant. Puis chez nous, on parle. Chez nous, on met des thèmes, on dit des mots. On dit des mots importants. On dit des mots comme résistance. On dit des mots comme révolte. On dit des mots comme antifascisme. Je dis ça dans ma cuisine, moi. Puis là, je dis ça à la radio en ce moment, là, puis je suis pas bien. J'ai peur, puis je me sens en danger, puis ça devrait pas arriver. Ben ça, j'en parle avec mon fils, j'en parle avec mon chum. Ma fille perçoit des affaires de ça. Évidemment, elle est plus jeune, fait qu'on la protège aussi d'une autre façon, mais reste que ça fait partie de notre vie, puis on vit dans le monde, puis on a décidé qu'on aurait cette relation-là avec nos enfants où on va parler de ce qui se passe dans le monde parce qu'on va pas faire semblant que ça existe pas. On peut pas faire ça. Voilà, excusez, je m'emballe.
1: Faut jamais s'excuser de s'emballer comme ça. Erika Soucy, donc, qui parlait de ce recueil de mauvais augure, un recueil de poésie donc qui est adressé à son fils adolescent et qui fait partie de nos recommandations de lecture poésie dans la dernière année. C'est paru donc chez Triptyque. Troisième recueil de poésie qu'on vous suggère fortement, c'est celui de Patrice Desbiens, Vieille face. C'est le titre de ce recueil. Et voilà. C'est pas que je suis impolie. Loi de Cravant, donc, qui nous proposait ça l'automne dernier. C'est Gabriel Robichaud qui nous a présenté ce nouveau cru de Patrice Desbiens dans sa chronique On lit quoi? C'était en novembre dernier. Bon, on le sait, Gabriel, il est passionné, il est contagieux quand il parle des livres qu'il vient présenter. Et je me souviens qu'il a dit qu'il envie tous les gens qui placent leurs yeux pour la première fois sur une œuvre de Patrice Desbiens. Il n'est jamais trop tard pour commencer à découvrir une œuvre. Il dit en fait que tout le monde a besoin de ce poète dans sa vie. On écoute Gabriel Robichaud nous parler de Vieille face.
3: Donc, c'est quelqu'un qui a le sens du rythme, qui a le sens de la pulsation, puis d'un mot à l'autre, d'un vers à l'autre, d'un poème à l'autre, d'un recueil à l'autre. Ça nous fait vivre toutes sortes de sensations comme lecteur, tu sais, parce qu'il peut à la fois par cohabiter l'immense puis le minuscule, la beauté puis le ridicule, l'ironie, la vulnérabilité. Puis ça nous amène dans cette espèce de montagne russe-là pour notre plus grand bonheur de page en page, parce qu'on sait jamais au détour d'un poème, ou même à la chute, ou même entre deux vers, comment Patrice Desbiens va arriver à nous renverser.
1: Est-ce que tu vas nous en lire un extrait pour qu'on le vive avec toi?
3: Ben oui. Je vous le montre. Je sais que je suis à la radio, là, mais j'ai plein de signets dans mon recueil. J'aurais pu en avoir plus. C'est formidable. C'est vraiment un grand cru, ce Desbiens. Donc... un matin au fameux avec Richard Desjardins, la serveuse nous regarde comme si sa job était de notre faute. C'est court.
1: C'est court, mais c'est puissant. C'est un extrait donc de Vieille face de Patrice Desbiens. C'est paru à Loi de Cravant. Quatrième livre dans ce palmarès poésie, Désert, désir de Clara Dupuis-Morancy, paru également au Norrois cet hiver. On l'a reçu dans le cadre de notre segment En famille. Elle était en compagnie de sa mère Renée Dupuis, mais on aurait aussi pu la recevoir avec son père, qui est le poète Pierre Morancy. Le titre de ce recueil est né d'un lapsus lors d'une conversation téléphonique qu'elle a eue avec un ami. Et elle disait en fait qu'habituellement, elle a beaucoup de difficultés à trouver un titre, mais celui-là s'est imposé rapidement. Et pour vivre la poésie, il n'y a rien comme un extrait. Donc, on écoute Clara Dupuis-Morancy nous lire un extrait de Désert, désir.
4: Bienvenue au Désert, désir. Un espace-temps où il est possible de réinventer une façon d'être dans le monde. Relâchez les épaules. Cherchez là où ça se crée.

0: crispe en vous. Et imaginez qu'un brouillard entoure cette résistance, car forcément, ça se crispe quelque part, en vous qui n'êtes pas habitué à ce que l'on s'adresse à vous. Mais vous n'êtes pas seul. D'innombrables lectures accompagnent la vôtre. Vous n'avez plus à porter ce fardeau d'être si unique, irremplaçable et si seul. Ayez confiance que ce vous est un espace capable d'accueillir ce poids. Détendez-vous là-dedans, dans cette charge maintenant partagée de l'existence.
1: Oh, que j'espère qu'on vous fera faire un livre audio.
2: C'était Rose-Marie Charest, psychologue, qui prenait la parole. Donc, Clara Dupuis-Morancy, son recueil « Désert, désir » fait partie de notre palmarès. Et pour une deuxième fois, on va entendre la voix d'Erika Soucy, mais cette fois-ci en tant que collaboratrice. Erika est une redoutable ambassadrice pour les œuvres dont elle vient nous parler quand elle aime quelque chose. Erika s'est usée de toute son autorité naturelle pour nous convaincre de la suivre. Et c'est ce qui s'est passé donc avec le recueil de poésie Chavirée de Guillaume Lavoie aux éditions Personnage, donc qui clôt notre palmarès aujourd'hui. C'est un poète de Caraquette et c'est peut-être aussi une des seules fois où j'ai senti Erika chavirer pendant une de ses chroniques.
3: Là, ici, on est dans l'oralité. Une oralité qui est acadienne. On le sent, c'est enraciné. Il y a une délicatesse, il y a une économie de mots. Chaque mot est précieux. Et je vais le dire, je trouve ça vraiment sensuel.
2: Oh!
3: C'est comme ça. Là, on est à la radio, mais bon, je...
2: Elle rougit.
3: Hey, boy, boy. Donc, voilà, l'oralité acadienne, je trouve ça sensuel. En général, mais dans ce livre-là, on est dans le vers libre et c'est ouais. Ça aussi qui est merveilleux, c'est qu'on n'a pas besoin de longs poèmes en prose pour arriver à saisir l'univers, c'est très franc. Et sans blague, Émilie, je pense qu'il y a aussi... C'est un recueil qui est bien construit. Les sections sont claires, les poèmes sont aux bonnes places, tout ce qui aurait pu sonner maniéré là, dans les figures de style ou dans les références populaires, c'est évité.
2: Chavirée, donc c'est Erika Soucy qui nous parlait de Chavirée de Guillaume Lavoie, paru aux éditions Personnage. D'ailleurs, dans sa chronique, elle saluait également le travail de cette maison d'édition qui a toujours des propositions qui sont loin d'être beiges. Et je termine ce palmarès poésie avec un conseil d'Erika Soucy qui nous disait un petit recueil de poésie. Les matins de fin de semaine, ça nourrit son feu intérieur. Alors, n'hésitez pas à plonger là-dedans. Et en termes de poésie, on est bien servi à l'émission parce que tous les jeudis, on a la chance d'entendre des créations inédites. Et là, cette semaine, on se fait plaisir en s'offrant quelques textes en rappel. Et aujourd'hui, c'est une création de la poète derrière le recueil « Quand je ne dis rien, je pense encore ». On écoute Camille Redman Prudhomme.
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5: Je sais qu'il y a des calibres pour les œufs et les huîtres, les boules de quilles et les armes, la boxe et la lutte. Que pour classer les choses, on choisit souvent la taille ou le poids comme ligne directrice. Je sais que ce qui est trop petit ou trop gros se voit souvent mis hors jeu, que pour arriver sur les étals des supermarchés, les fruits et légumes doivent approcher une taille cible, sans quoi on les déclasse et les zigouille. Je sais aussi que pour mériter le titre de geste, une action doit solliciter le corps de façon suffisamment visible, comme si encore là, il y avait des calibres, qu'à côté des gestes comme courir et nager, penser, bien qu'on le fasse avec son cœur et sa tête, paraîtra trop peu physique et ne sera rien. Pourtant, parfois, penser nous mobilise à tel point que c'est l'unique geste dont on est capable. Quand j'ai sous-loué mon appartement en douce un été, j'ai pensé sans arrêt à ce 2,5 où je n'étais pas. J'ai pensé à tout ce qui pouvait arriver de catastrophique, un incendie, une inondation, des plaintes pour bruit, une rupture de bail. Je serais incapable d'être une hors-la-loi car dès que je contourne les règles, je le paye en soucis. Le pire n'arrive jamais dans les faits, mais tous les jours dans ma tête. Comme une répétition générale n'est visible à aucun public, quand on suit le fil de quelque chose, personne n'en est témoin. Mais je ne dirais pas pour autant que penser est un geste solitaire, car penser, c'est souvent penser à des gens. Chaque fois que je croise la rue Dr. Penfield, je pense à Nelly Arcan. J'ai entendu l'acteur Denis Podalydès dire que chaque fois qu'il entre à la Comédie-Française, il pense à Molière.

0: lumière. Et dans son beau livre 30, Marie d'Arcigny se demande ce que font ses muses au moment où elle ne fait pas grand-chose. Quand je traverse une journée parfaitement insignifiante, je me dis que pour d'autres, elle est déterminante. Et qu'aujourd'hui, des gens ont traversé les derniers instants de leur vie, que d'autres sont nés. Parfois, je repense à ce cuisinier japonais que j'avais vu dans un documentaire et qui racontait être assigné à la seule cuisson des omelettes depuis des années. Et je me demande s'il a changé de poste, s'il est heureux, si dans sa vie à Tokyo, 14 heures dans le futur par rapport à ici, il se dit parfois que des gens qu'il ne connaît pas songent à lui. Penser à quelqu'un est une drôle d'affaire parce que c'est soit trop, soit trop peu. Un jour, en révélant à une connaissance que j'avais pensé à elle, parce qu'en rencontrant une Yolande, je m'étais souvenu que c'était le prénom de sa mère, j'ai vu sur son visage une inquiétude. Comme si me souvenir de ce qu'elle avait dit était le signe d'une obsession. Comme si j'étais devenue cette personne qui vous aime trop et vous étouffe de son attention démesurée. Une autre fois, en confiant à un ami que j'avais pensé à lui, il m'a demandé pourquoi alors je ne l'avais pas appelé. Dans son excès et son insuffisance, penser à quelque chose de la prière, ce n'est rien, et en même temps c'est assez, pour comprendre qu'on n'est pas étanche, qu'à l'intérieur de chaque personne, il y a toutes celles qu'elle connaît et celles qu'elle ignore.
1: Camille Redman, Prud'homme, celle qui a le don de nommer ce qu'on vit tous dans nos monologues intérieurs. Le privilège quand même d'avoir Camille Redman, Prud'homme parmi nos collaborateurs, nos collaboratrices depuis la saison 1. Je rappelle le titre de son recueil de poésie « Quand je ne dis rien, je pense encore » publié à Loi de Cravant. Ça aussi, si la poésie vous fait un peu plus peur, c'est une magnifique porte d'entrée. Dans un instant, le coup de cœur de notre recherchiste Anne-Marie Lachance parmi tous les moments de radio qu'on a vécu dans la dernière année. Alors, on va vivre ça avec elle tout de suite après cette chanson.

0: ce qu'on vient d'entendre, le SPAG d'Olivier Bellisle. C'est une des chansons que Anne-Marie Lachance a eu la chance de découvrir dans la programmation de Marjolaine Beauchamp. J'en profite pour dire que Marjolaine Beauchamp sera avec nous demain à l'émission pour une création. Mais donc, c'est le moment où on est en mode rétrospective. On vous présente tous les membres de l'équipe. Et aujourd'hui, Anne-Marie Lachance donc, va venir nous présenter son moment coup de cœur. Mais d'abord, je veux revenir sur cette chanson-là. Qu'est-ce qui te fait vivre, le SPAG, Anne-Marie Lachance?
1: Ben, ça a été un coup de cœur immédiat, Émilie. La première phrase, en fait, il y a comme un effet, il y a quelque chose dans le phrasé, je ne sais pas si c'est une altération, mais écoute, c'est vraiment, ça m'a happé complètement, et donc j'ai été portée par cette mélodie et ce texte, et
0: ça m'a achevé. Que tu fredonnes souvent au bureau.
1: Oui, bébé, je m'ennuie de ton SPAG.
0: Bébé, je m'ennuie de ton SPAG, qu'est-ce que tu veux de plus?
1: Qui peut résister à ça? Ben pas moi.
0: Ben merci, Marjolaine Beauchamp, pour cette découverte d'Olivier Bellisle, qui fait maintenant partie des grands classiques d'Anne-Marie Lachance. Et donc, Anne-Marie, cette semaine, tous les recherchistes acceptent de venir au micro. Je sais là, que c'est pas dans votre nature de venir parler. Merci de le faire, mais c'est important pour moi de faire briller l'équipe aussi parce que, mon Dieu, que je suis pas toute seule dans ce projet de quotidienne et heureusement. Et c'est pas facile choisir un seul moment, Anne-Marie.
1: Non, exact, parce qu'on en vit souvent. Ouais. Effectivement, ça a été difficile de choisir. Je me disais que j'aurais pu parler de Mike Ward récemment.
0: Oui, avec son gérant, Michel.
1: Oui,
0: Grenier.
1: Absolument. Une belle demi-heure, en fait, qu'on a passée avec lui. Il y avait aussi Violette Chauveau, qui était formidable. On a reçu cet automne Edon des Collines, une découverte extraordinaire de la compagnie Joe Jack and John.
0: Mon cœur appartient à Edon des Collines depuis ce moment-là. Merci pour cette découverte.
1: Il est formidable, mais on a dû faire un choix et mon choix s'est rangé pour Nadia Militi, qui est comédienne et qu'on a vu dans La Petite Dernière, le film de Afzia Erzi, qui est une adaptation du roman de Fatima Das, qu'on a reçu également au mois de d'août dernier.
0: Donc, La Petite Dernière, ce film qui a été présenté dans le cadre de
1: Cinémania.
0: Cinémania, oui, c'est ça. De Cinémania en novembre dernier. Et là, je dois dire, Anne-Marie Lachance, là, c'est nos yeux sur le cinéma. C'est elle qui nous dit, il y a ça qui s'en vient. Et donc, moi, j'avais jamais entendu parler de Nadia Militi. Toi, tu l'avais vue sur ton radar parce qu'elle avait gagné un prix au Festival de Cannes, c'est ça?
1: Oui, effectivement, elle a gagné un prix d'interprétation à Cannes. Et c'est vraiment l'histoire derrière l'obtention de ce rôle qui est extraordinaire. Oui. Elle est formidable dans le film, on doit le dire.
0: Très bonne.
1: Film où on parle du déchirement entre sa foi musulmane et son orientation sexuelle. Mais l'obtention du rôle, en fait, c'est que cette fille-là, au départ, c'est une fan de soccer. Elle se promène à Paris, elle vit sa vie avec ses amis et elle est repérée par une agente de casting. Elle va passer le casting et
0: elle a le rôle principal.
1: Et elle en parle pendant l'entrevue et c'est vraiment formidable.
0: C'est une histoire Cendrillon.
1: Oui, vraiment, absolument. Absolument.
0: Et quel charisme aussi.
1: Oui. Elle était tellement, c'est ça, le coup de cœur était absolu. En la rencontrant d'emblée, elle est juste tellement relaxe, tellement terre à terre, puis éloquente, vraiment. Elle le raconte pendant l'entrevue, mais elle n'a jamais parlé de tout ça à personne pendant qu'elle a vécu le tournage.
0: Ça, c'est incroyable. Ses parents ne le savaient pas. Ses amis, ils croyaient qu'elle était à l'université pendant ce temps-là. On va aller écouter un extrait de l'entrevue et on reparle de cette rencontre avec Nadia Militi.
2: Je pense que j'ai eu des doutes plutôt aux prémices de cette aventure, lorsque je suis arrivée devant cette grande porte à Paris et que j'ai vu qu'il y avait énormément de monde qui venait pour ce casting-là. Et par la suite, avec la rencontre de la réalisatrice, je pense que mes doutes se sont effacés. J'avais une totale confiance en elle. Et sur le plateau, j'avais pas réellement de doute puisque j'étais assez concentrée. C'est une chose qu'on fait assez quand on est sportive ou sportif, quand on a ce vécu-là. On a cette capacité à être très concentrée à des moments précis et à conserver notre énergie pour pas qu'elle s'échappe.
0: Quelle a été votre réaction la première fois que vous vous êtes vue sur un grand écran?
2: J'ai adoré. J'ai adoré et en même temps, je ne connaissais pas la façon de travailler d'Afzia Erzi qui est assez particulière puisqu'elle fait énormément de gros plans. Et c'est vrai que le jour J, je n'avais jamais demandé à avoir les retours puisque pour moi, ça pourrait m'empêcher en tout cas de... Le fait de se voir, je pense que ça peut être un frein quand on est concentré. Peut-être qu'on va vouloir faire des ajustements par la suite. Et donc moi, j'étais absolument contre ça. Et là, de me voir, c'est la concrétisation d'un travail et c'est d'une beauté sans nom. Et de me voir aussi transmettre des émotions, c'est ce qui m'a le plus touchée. Et de me dire, tu es sur cet écran et je me fais moi-même pleurer. C'est ça qui est fort et je retrouve mon humanité à travers ce rôle et c'est incroyable.
0: Je sais que c'est un mot galvaudé, là, mais tellement authentique.

0: authentique aussi dans ses réponses, de dire « je me suis auto-émue ».
1: Oui, oui, oui. Puis c'est vraiment extraordinaire d'entendre ce récit-là de, finalement d'une citoyenne lambda, en fait, comme moi, par exemple, qui serait catapultée sur un plateau de tournage, puis d'avoir ce point de vue-là de A à Z, c'est vraiment...
0: Comme si tu avais été catapultée, par exemple, dans une chronique radio en direct de Marie-Lachance. À peu près la même chose.
1: Par exemple.
0: Depuis, elle a aussi reçu, on va le dire, le César du meilleur espoir féminin. Donc là, on va se vanter pendant des années, nous, d'avoir eu la première entrevue avec Nadia
1: absolument.
0: Amélie.
1: Et on va la suivre. Et c'est vraiment le plaisir, en fait, du travail de recherche, c'est de faire découvrir ces voix-là. On aime aussi quand les gens répondent au téléphone ou à leur courriel, évidemment, mais faire découvrir des nouvelles voix, c'est le bonheur absolu pour la recherchiste moyenne.
0: Tout de suite après, un retour de courriel.
1: Exact.
0: Est-ce que tu as des messages à passer, Anne-Marie?
1: La saison achève, tout va bien.
0: Et moi, juste pour revenir aussi sur l'expérience que j'ai vécue, parce qu'il y a aussi le fait que Nadia, on comprend qu'elle n'a pas donné tant d'entrevues dans sa vie et elle a passé toute l'heure avec nous. De mémoire, je pense que c'était l'heure où on parlait du livre de Ruba Gazar.
1: Exact,
0: c'est ça. Et il y avait également deux collaborateurs où on lit quoi. Et elle était tellement attentive et elle est repartie avec les livres dont les collaborateurs avaient parlé. Elle était hyper intéressée par les suggestions. Donc vraiment, une fille formidable. Merci pour cette découverte, Anne-Marie Lachance.
1: Le plaisir est le mien.
0: Merci pour l'ensemble de ton travail et retournez les courriels d'Anne-Marie, s'il vous plaît, et ses appels. Et restez avec nous, parce que là, dans la prochaine heure, préparez un petit crayon, un petit bout de papier, et il va y avoir des choses à prendre en note, parce que c'est un rituel qu'on a maintenant à l'émission chaque année. On s'offre une heure complète de « On lit quoi ?». Donc, il y a 5 collaborateurs qui s'en viennent, qui vont venir nous faire des suggestions. C'est pour garnir donc votre pile de lecture pour cet été. Il y a Christine Brouillet qui sera là, Jérémy Laniel en direct de Winnipeg, Mathieu Bellil, Elsa Pépin, Émilie Ouellette. Donc, vous pourrez choisir votre pastille de goût à travers tout ça et récolter leurs suggestions de lecture. C'est ce qui va se passer dans la prochaine heure. Donc, on se retrouve tout de suite après le Radio-Journal.

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4: À Terre-Neuve, ici Maxime Bossonnet, voici vos informations. Au Nouveau-Brunswick, un bateau taxi est désormais en service pour les piétons et les cyclistes qui désirent traverser la rivière Miramichi. Ce service arrive 2 mois après la fermeture du pont du Centenaire, qui commence à se faire ressentir auprès des entreprises. Ali Chouinard s'est rendu sur place.
5: Le bateau taxi du pont Centenaire à Miramichi peut accueillir jusqu'à 10 passagers et est équipé de supports à vélo à l'avant. Il est en service depuis mardi et sera offert tout au long de l'été, entre 7h et 19h. Ce service vise à compléter l'offre de transport en commun pendant les travaux de réfection du pont Centenaire, qui est fermé depuis plus de 2 mois. Cette fermeture n'est pas seulement difficile à vivre pour les citoyens.
6: Il faut qu'on prenne notre temps quand on va de l'un de l'autre côté du pont.
5: Mais également pour les compagnies locales. La mairesse de Miramichi, Véronique Arsenault.
7: On doit vraiment porter soutien à nos entreprises qui sont à Douglastown. C'est un petit peu plus difficile. Le trafic n'arrive pas. Le monde ne veut pas arrêter ou s'enlever de la route King George.
5: L'entreprise Cheese District est ouverte depuis près de 2 ans dans la région de Chatham. La propriétaire, Emily Field, voit les impacts de la fermeture du pont.
8: Unfortunately, we see a lot of like our clientele that would typically come from Caraquet, Bathurst.
5: Elle constate notamment une baisse de la clientèle provenant du nord de la province, mais ces impacts ne sont pas que négatifs selon elle.
8: We've seen a lot of poor people from Chatham kind of sticking around in the area.
5: Emily Field a également remarqué une hausse de la clientèle locale qui évite de se déplacer en voiture. La mairesse de Miramichi espère que la fermeture du pont Centenaire ne décourage pas les touristes à visiter la région cet été. Ici Ali Chouinard, Radio-Canada, Miramichi.
4: Toujours au Nouveau-Brunswick, un homme de 53 ans a été arrêté et accusé en lien avec la mort d'une femme.

0: Dezgino Pedic lors d'un délit de fuite cette fin de semaine. Le drame s'est produit sur le chemin Mi'kma alors que la victime marchait sur l'accotement. Le véhicule qui l'a frappé a quitté les lieux du drame. Bradley Somerville a été arrêté lundi puis a comparu en cour provinciale hier. Il a été accusé de délit de fuite après un accident ayant entraîné la mort. Remis en liberté sous caution, il doit comparaître à nouveau le 22 juin. Le gouvernement de la Nouvelle-Écosse affirme être en bonne voie pour sortir toutes les personnes handicapées à la recherche d'un logement des institutions spécialisées d'ici à l'échéance fixée à 2028. Une affaire judiciaire de 2021 a révélé une discrimination systémique de la part du gouvernement néo-écossais à l'encontre des personnes handicapées à la recherche d'un logement et d'un accompagnement au sein de leur communauté. Une commission d'enquête sur les droits de la personne a dressé une liste de réformes, dont la fin du placement en institution. Les responsables gouvernementaux indiquent qu'il y a 301 personnes de moins dans des établissements tels que des foyers d'accueil et des centres de réadaptation qu'il y a 3 ans. Deux programmes de santé Nouvelle-Écosse dédiés aux communautés noires et afro-néo-écossaises connaissent une hausse de la demande. Les responsables ont révélé que le nombre de patients cherchant des soins de santé mentale et des soins primaires a explosé en 3 ans. Ces initiatives, Fraternité et Sororité de la Nouvelle-Écosse, offrent des soins médicaux adaptés à la culture ainsi que des services de santé et de bien-être dans les communautés. Le ministère de la Santé s'est engagé à rencontrer les dirigeants d'ici la fin du mois afin de discuter d'une possible expansion des programmes. L'agence de notation S&P Global revoit ses perspectives à la baisse pour Terre-Neuve et Labrador. La perspective de la province, la perspective budgétaire, passe de stable à négative. Bien que S&P maintienne la note de crédit à long terme à A, elle s'inquiète de l'augmentation des dépenses de santé et des nouvelles mesures d'aide à la population. Selon l'agence, ces coûts vont creuser les déficits opérationnels et alourdir la dette provinciale, déjà jugée très élevée. S&P souligne tout de même le potentiel économique de la province. Le gouvernement Carney doit présenter aujourd'hui un projet de loi qui prévoit d'interdire l'accès aux médias sociaux pour les jeunes de moins de 16 ans. La mesure sera inscrite dans une initiative plus large qui vise entre autres à renforcer la sécurité numérique au pays. Selon les informations du Globe and Mail et du National Post, les plateformes qui respectent les normes de sécurité pourraient bénéficier d'une exemption. La professeure enseignante et spécialiste des pratiques numériques et des adolescents à l'UQAM, Nina Douquet, considère qu'une interdiction pure et simple n'est pas la voie à suivre.
1: L'Australie, déjà, ils sont quoi, 6 mois, je pense, déjà, dans leur projet. Et les données qui ressortent, on est déjà à plus de 70 % des jeunes qui n'ont pas arrêté d'utiliser les réseaux sociaux. Mais par contre, ils le font différemment maintenant. Ce n'est plus visible. Ils se cachent. Ils vont dans des endroits qui sont peu sécuritaires, peu visibles. Donc, ce qu'on est en train de faire avec l'interdiction, ce qu'on se rend compte, c'est qu'on est en train d'amener tranquillement, pas vite, ou de pousser tranquillement, pas vite, les jeunes vers des endroits qui sont vraiment pas sécuritaires.
0: Et le projet de loi viserait aussi à garantir la sécurité des agents conversationnels liés à l'intelligence artificielle. Et puis pour finir, au Manitoba, les citoyens doivent composer avec les dégâts causés par une violente tempête survenue hier soir. Selon Environnement Canada, plus de 250 mm de précipitations ont été enregistrés à Stonewall, au nord de Winnipeg. Des milliers de personnes étaient encore affectées par des pannes d'électricité et des refoulements d'égouts ce matin. De nombreuses écoles sont aussi fermées dans la province. Une tornade aurait également eu lieu à quelques dizaines de kilomètres de la capitale. Voilà ce qui complète vos informations. 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C'était Maxime Bossonnet. Très bon après-midi à notre antenne.

0: Sa musique a accompagné les plus grands classiques du cinéma, de King Kong à Casablanca, des États-Unis au Maroc. Ici Maxime Coutier, à Aujourd'hui l'Histoire, Max Steiner, celui par qui commence la musique de film.
1: C'était des gars qui savaient composer une mélodie, tourner une phrase musicale et puis la développer d'une façon symphonique. C'est tout ce courant de musique du 19e siècle qui a trouvé finalement sa plénitude un peu désuète à Hollywood dans les années 30 et 40.
0: Au bout de François Valran, grand collectionneur de disques, c'était au micro de Chantal Joly à notre radio en mai 1984. Il a signé les meilleures bandes originales de l'âge d'or d'Hollywood. King Kong, Casablanca, Le Grand Sommeil et Autant n'emporte le vent. Plus de 300 films en tout. Travailleur infatigable, il compose de la musique à la chaîne, vite et bien, surtout la nuit. Visionnaire, il a aussi jeté les bases de la musique de film. Pour plusieurs même, il y a eu un avant et un après Max Steiner.

0: c'était beau. C'est encore beau, hein?
1: C'est toujours très, très beau. C'est hautement ouvragé, hautement orchestré.
0: Moi, je trouve ça un peu pompeux, mais enfin...
1: Bah, c'est pas mauvais en soi d'être pompier, vous savez. Du pompier comme ça, j'aimerais l'entendre tous les jours.
0: Uh-huh. Alors, c'est Max Steiner, on peut dire que, bon...
1: Max Steiner, ça, c'est vraiment celui qui a créé la musique de film américaine. C'est un Autrichien qui est arrivé aux États-Unis très, très tôt et qui s'est retrouvé à Hollywood au début des années 30 et qui a créé ce style qui relève finalement de toute l'opérette viennoise. C'est exactement le même genre de musique que l'opérette viennoise.
0: On disait qu'il se plagiait lui-même, d'ailleurs.
1: Ah bah oui, vous savez, quand il faisait, je sais pas moi, il y a eu une époque... Vous savez, pendant cette année 39, où il faisait Gone with the Wind, il composait aussi la musique de 12 autres films. C'est absolument aberrant. On le représente comme littéralement attaché à son piano, en train de composer des grands machins, là. C'est le créateur de la musique de film américaine.
2: Max Steiner, tel que raconté toujours par François Valeron au micro de Chantal Joly, c'est à notre radio en 1984. Alors pour nous en parler, mon invité aujourd'hui, Sandro Guedi, il est compositeur, musicologue et chargé de cours à l'UQAM, l'Université du Québec à Montréal, avec nous en studio. Bonjour.
3: Bonjour.
2: Alors, il est connu dans votre milieu, certainement connu des musicologues et des compositeurs à Hollywood, mais pourquoi parler de lui? En quoi il est important, Max Steiner?
3: Il est important tout d'abord parce qu'il a travaillé avec les plus grands réalisateurs, John Ford, les plus grands producteurs, David Selznick. Il a aussi travaillé avec les plus grands compositeurs, notamment Franz Waxman, Eric Korngold, Alfred Newman, Miklos Rosa. Il a remporté des Oscars, il a été nominé plusieurs fois, il a travaillé dans les plus grands studios de production de films à Hollywood à cette époque, et il a été extrêmement prolifique aussi, il a travaillé sur plus de 300 films.
2: Travailleur infatigable, on va y revenir, mais on l'entendait pratiquement attaché à son piano. Hein. Alors, c'est qui Max Steiner? Il vient d'où? Parce que à la base, c'est pas un Américain.
3: Non, c'est un compositeur, j'allais dire viennois. Il est né à Vienne, d'une famille d'artistes. Son père était impresario et sa mère était danseuse. Alors, il a commencé à étudier la musique à Vienne. Puis, alors, il n'était pas prédestiné nécessairement à devenir musicien, puisque... À la fin de son adolescence, ses parents l'envoyaient à l'université pour devenir entrepreneur ou pour devenir l'Institut de technologie de Vienne, quelque chose comme ça.
2: Pour avoir un vrai métier, quoi.
3: C'est ça. Hein. C'est ça. Et tout de même, il est reconnu assez jeune comme étant un prodige de la musique. Il compose sa première opérette alors qu'il n'a pas 15 ans. Puis il pratique énormément le piano, l'instrument. En fait, il ne pratique pas que le piano, mais principalement le piano. Mais lui, ce qui l'intéresse, c'est de composer de la musique. Si bien qu'après un an d'études, il décide de se réorienter, d'aller étudier au conservatoire de Vienne.
2: Ah oui. Vienne, il faut le rappeler quand même, là, on est au tournant du siècle, bon, début du 20e siècle, ça demeure un centre culturel extrêmement important. Il y a une tradition, il y a une école de Vienne, hein, musicalement.
3: Oui. D'ailleurs, il va étudier avec les plus grands. Il va notamment étudier avec Gustav Mahler. C'est aussi le filleul de Richard Strauss. Je veux dire, il baigne dans un milieu culturel qui est quand même assez important. Et Vienne, c'est un pôle central de la musique au début du XXe siècle. Et sa musique en est grandement influencée, même quand il partira aux États-Unis par la suite pour composer des musiques de films. Sa musique est extrêmement marquée par ce style viennois, par le style, ou bien même germanique.
2: Oui.
3: Les gros orchestres, une musique qui est très dense sur plein d'aspects, une musique qui est extrêmement présente dans les films. Oui, tout à fait.
2: Oui, on l'entendait wagnérien, on disait ça bon, un petit peu plus tôt dans l'extrait. Bon, on va l'écouter nous en parler justement de son parcours académique. Lui-même élève studieux, doué, mais encore une fois, oui, bourreau de travail. Et c'était en 1961 au micro de nos collègues de CBC.
4: A motion picture composer, especially in Hollywood, is a man that comes out and sits down at the piano and writes a score.
5: On pense qu'un compositeur de musique de film à Hollywood est un gars qui arrive, s'assoit au piano et compose une trame. Eh bien non.
4: Students, men that have studied all their lives.
5: Ceux qui ont eu du succès dans notre milieu sont des étudiants et des gens qui ont étudié toute leur vie. Moi, par exemple, j'ai gradué de l'Académie impériale de musique de Vienne et été récipiendaire de la médaille de l'Empereur.

0: J'ai étudié avec les plus grands, Gustave Mahler, Hermann Grädner, Félix Weingartner, Brenner.
1: Hermann Grädner, Félix Weingartner, Brenner.
0: Il s'agit d'une formation de 7 ans. Je l'ai complétée en une année, ce qui m'a valu une médaille d'or.
2: Donc, on l'entend. Bon, il a travaillé fort, il a étudié. Et ce qu'il dit, c'est qu'il faut étudier pour connaître du succès, surtout en musique. Il quitte l'Autriche en 1914 pour les États-Unis. Il se dit, il arrive sur le tard à Hollywood. Hein? Il a déjà 40 ans, à peu près.
3: Oui. Alors, il avait déjà travaillé un peu en Europe. Après ses études, il avait voyagé un peu en Europe, notamment au Royaume-Uni. Et c'est au moment de la débâcle, en 1914, qu'il part aux États-Unis. Donc, il avait déjà un bagage musical, mais pas du tout lié au cinéma, à Hollywood, mais un peu quand même au travail de mise en scène, à la musique associée à une mise en scène, puisqu'il avait travaillé sur des opérettes, il avait dirigé des orchestres avec des mises en scène. Et donc, oui, ensuite, il arrive aux États-Unis, puis il travaille principalement sur des spectacles de Broadway, mais toujours pas à titre de compositeur nécessairement. C'est plutôt à titre d'arrangeur, d'orchestrateur. Il travaille avec d'autres compositeurs sur des spectacles de Broadway, donc principalement sur des spectacles de Broadway. Ça lui donne quand même ça forge chez lui une compréhension de ce qui se passe sur scène, une musique associée à ce qui peut se passer sur scène. Donc il commence déjà à composer des musiques qui deviennent assez fonctionnel par rapport à ce qui se passe sur scène, représenter ce qui se passe sur scène avec sa musique. Et c'est par la suite qu'il va, à la fin des années 20, qu'il va commencer à composer ses premières musiques de films.
2: Oui, parce que là, bon, en 1929, il débarque dans les grands studios, il réussit à s'imposer là-bas, tranquillement, se faire connaître, mais c'est vraiment, il y a un film là, qui va le faire connaître, il y aura un avant puis un après dans son cas pour sa carrière, c'est King Kong. Hein. King Kong, donc la version originale, évidemment, en noir et blanc, en 1933. En quoi elle est particulière, cette musique de King Kong?
3: Cette musique, elle est particulière parce qu'elle est hautement dramatique, en fait. Il pousse vraiment le côté dramatique de la mise en scène, du récit narratif et de la musique elle-même. Tout à l'heure, je parlais du côté fonctionnel de sa musique, mais cette musique de King Kong, elle représente tout ce qui se passe à l'écran. Dès qu'il se passe quelque chose à l'écran, Steiner le représente avec sa musique. Il vient tout représenter, illustrer par le biais de sa musique. Donc ce qui pousse le drame du récit narratif, le drame de la mise en scène, le drame de la musique à outrance, en fait. La musique prend arrive à un niveau de drame extrême. Donc tout ce qui se passe à l'écran, par exemple, elle vient se synchroniser à tous les sons réels qui sont émis dans le film. Elle vient représenter chaque mouvement, elle vient représenter chaque émotion des acteurs. Elle vient nous indiquer ce que l'on devrait ressentir quand on regarde le film. Elle vient ponctuer l'entrée des personnages, elle vient anticiper chaque nouvelle scène. À l'entrée d'un personnage, il y a son thème, son leitmotiv qui arrive. À la sortie d'un personnage, on vient conclure une scène. Donc tout ça est représenté musicalement. Et c'est à ce niveau-là, en fait, que sa musique est hautement dramatique. Elle vient représenter tout ce qui se passe à l'écran, ce qui se faisait un peu
2: oui, c'est
3: avant.
2: Ça, parce qu'avant, c'était comment
3: Ça se faisait, on commençait à percevoir justement des fonctions dans la musique de film, des fonctions associées à ce qui se passe à l'écran. La musique vient représenter ce qui se passe à l'écran. Ça se faisait déjà, mais Steiner le fait très densément. Et dans Steiner, il y a de la musique, il y a presque de la musique bout à bout, dès l'ouverture jusqu'à la fermeture du film, et de la musique qui prend cette dimension-là, qui dépeint tout ce qui se passe à l'écran. Donc ce film est important puisque la musique est extrêmement dense et elle vient densément dramatiser ce qui se passe à l'écran.
2: Y compris, vous l'avez dit, les émotions, dans le cas de King Kong, bon, au début, le gorille, il est menaçant, agressif, et on connaît la suite, évidemment, il tombe en amour, et tranquillement, à la fin, quand il meurt, on éprouve une tristesse, une certaine tristesse, et tout ça grâce, entre autres, à la musique. On va l'écouter nous en parler, toujours au micro de Tony Thomas de CBC en 1961. Mais d'abord, justement, un extrait, puisqu'on en parle. King Kong, la version originale en noir et blanc, 1933.

0: David Selznick, who was then my boss there, saw the picture and says, "Max, do you think you could put some music behind this thing? Do you think it might help it?" And I said, "Yes, I think so."
1: David Selznick, qui était alors mon patron, avait vu le film et m'a demandé, "Max, crois-tu que tu pourrais mettre une musique là-dessus? Est-ce que cela améliorerait le résultat?" J'ai répondu, "Oui, je pense bien." Il m'a dit, "Fais un essai pour une bobine. Puis, si tu sens que ce n'est pas pour toi, je confierai la tâche à quelqu'un d'autre. Mais essaie." Il faut dire qu'à cette époque, on n'utilisait pas d'accompagnement musical pour mettre en relief une action ou une émotion. À moins qu'on ne voit un orchestre ou un instrument à l'écran. Autrement, les spectateurs s'interrogeaient sur la provenance de cette musique. Ce fut donc là la première musique de film.
2: Intéressant, ça, même pour le public. Avant ça, il fallait, oui, quand il y avait de la musique, il fallait voir la musique ou l'instrument, ce qui n'est pas le cas dans King Kong, évidemment, là.
3: Oui. Mais aussi, pour revenir sur l'un des aspects, j'y pensais pendant que vous passiez l'extrait, pour revenir sur le côté épeurant du gorille, ce qui est intéressant, justement, c'est de pouvoir comparer aussi avec les nouvelles versions du film qu'on a, les nouveaux remakes qui sont sortis par la suite. Je pense notamment à celui de 2005 de Peter Jackson. En 1933, le gorille, c'est une marionnette. On a du mal à lui faire exprimer quelque chose
2: Ce
3: gorille.
2: Oui, c'est moyen d'époque, là, oui.
3: C'est ça. Et en fait, sans la musique, il aurait paru assez ridicule, ce gorille. Et donc, et je trouve que c'est assez intéressant de pouvoir comparer avec ce qui s'est fait aujourd'hui. Aujourd'hui, le gorille, il est fait en image de synthèse. On peut lui donner une personnalité, lui faire exprimer des émotions.
2: Oui. Les yeux.
3: Exactement. Le visage. Ouais. La musique est bien différente en réalité, notamment pour ces raisons-là. Et Steiner, sa musique a été extrêmement utile à la diégèse et au récit narratif, justement à essayer de dramatiser un peu plus ce gorille qui sinon avait l'air un peu ridicule.
2: Oui, tout à fait. Ben, c'est quoi justement le style Steiner, si on devait le définir ou essayer de comprendre? Bon, on l'a entendu, une orchestration très dense en soi.
3: Oui, absolument.
2: À part ça.
3: Une orchestration très dense dont on peut retrouver un héritage justement germanique ou viennois. Donc il y a son langage musical, esthétique, disons il y a l'usage des leitmotifs, ce qu'on appelle l'extrême synchronisme, ou un peu plus vulgairement le Mickey Mousing, le fait de représenter tous les sons réels qui sont émis dans la trame sonore du film, les bruits des pas, le bruit du vent, ce genre de choses, marquer tous les mouvements, également anticiper des actions, le fait de dramatiser même, ça fait partie de son langage musical, de nous dire ce que l'on devrait ressentir en regardant les images, en revoyant le gorille, par exemple, il faut que j'éprouve de l'effroi.
2: Oui.
3: Ou bien essayer de représenter les émotions des acteurs, l'amour entre plusieurs personnages, ce genre de choses. Donc il y a son langage musical esthétique. Puis il y a autre chose aussi qui, je pense, est vraiment lié à son langage musical, c'est sa méthodologie de composition. En réalité, Steiner, c'est quelqu'un d'extrêmement méthodique et il aurait jamais pu composer autant de musique, une musique aussi dense et aussi rapidement s'il n'avait pas cette méthodologie de composition. Mais je pense que c'est intrinsèquement lié avec la manière dont il compose. Il perçoit vraiment la musique comme une multitude de segments qu'il va coller dans le film pour créer quelque chose de beaucoup plus dense. Il va accumuler ces petits segments musicaux pour créer quelque chose de beaucoup plus dense, comme des petits leitmotifs, des petits segments qui vont ponctuer l'action, ponctuer les sons réels, ponctuer le mouvement, ce genre de choses. Et cela va créer quelque chose de beaucoup plus dense au final. Et je pense que ça fait partie de sa méthodologie. Et c'est quelque chose dont il faut se rendre compte aussi pour comprendre le langage musical de Steiner.
2: Oui, et de l'époque aussi, parce que bon, évidemment, ça a changé. Hein. Il y a des époques, il y a des modes. Il y a deux films cultes, en tout cas, qui l'ont fait connaître. Le premier, on vient d'en parler, King Kong, mais il y a aussi Autant n'emporte le vent, sorti en 1939. On va tout de suite écouter un extrait.

0: pu composer cette musique s'il n'était pas aussi méthodique. La composition s'est faite en un rush pas possible, en 4 semaines. La musique est extrêmement dense. Il y a près de 3 heures de musique composée entre...
1: En 4 semaines?
0: Ah oui, c'est quelque chose de complètement dingue. C'est toujours aussi dingue aujourd'hui parce que on pourrait penser que avec les nouvelles technologies, avec tout le bagage musical qu'on a, on peut composer aussi rapidement. Non, aujourd'hui, quand une musique se fait en rush pour un film, se fait aussi en 4 semaines, en 3 semaines des fois. Mais donc c'est quelque chose. Ça a été vraiment un véritable tour de force de composer cette musique pour ce film. Donc une composition en rush. Je disais qu'il n'aurait jamais pu composer cette musique s'il n'était pas aussi méthodique. Et donc il avait cette capacité à compartimentaliser les tâches. Il travaillait avec une équipe. Avec des orchestrateurs, sans cesse, il composait. Parce qu'il composait sur d'autres films en même temps.
1: Autant en plus de ça.
0: Donc il travaillait avec d'autres personnes, des arrangeurs, des orchestrateurs qui allaient mettre sur papier sa musique, qui allaient orchestrer sa musique. Alors ça, c'est une anecdote, mais un médecin le suivait pendant qu'il composait Autant en emporte le vent et lui donnait des cachets, ce genre de choses, pour qu'il ne puisse pas se fatiguer.
1: Pour le maintenir réveillé comme ça.
0: C'est ça. Et il dormait très peu et il composait près de 20 heures par jour pour pouvoir composer la musique de ce film-là.
1: Et ce sont des centaines de pages de musique qui ont été composées comme ça. Pourquoi on dit qu'il est le père de la musique de film, à votre avis?
0: Alors, il faut pas penser que c'est le premier compositeur de musique de film.
1: Il y
0: en a eu avant lui. Tout de même, aujourd'hui on a hérité en grande partie de sa méthodologie de composition, pas de son esthétique musicale. Son esthétique musicale, elle est un peu désuète. Je ne dirais pas qu'on compose encore aujourd'hui. Bon, certains le font, mais...
1: Parce que c'est très appuyé.
0: C'est très appuyé.
1: La musique de cette époque, c'est comme si on reproduit tout en musique, ce qu'on voit à l'écran.
0: Absolument, ouais. Alors, c'est le fait de représenter tout ce qui se passe à l'écran, puis certaines de ces techniques de composition sont encore un peu désuètes, comme... l'extrême synchronisme, le fait de ponctuer le bruit des pas, ce genre de choses. Tout de même, on retrouve encore une utilisation des leitmotivs, une utilisation de l'orchestre, un peu comme Steiner le faisait. Donc on peut tirer un héritage de ce qu'on fait aujourd'hui, de ce que faisait Steiner à l'époque. Mais aussi, cette méthodologie de composition dont je parlais, le fait de compartimentaliser les tâches, de travailler avec toute une équipe, de travailler avec des orchestrateurs, c'est encore quelque chose qui se fait aujourd'hui beaucoup. Je pense à des compositeurs extrêmement connus de musique de film comme Hans Zimmer. C'est exactement comme ça qu'il travaille encore aujourd'hui. On peut pas ne pas penser à Steiner quand on voit la méthode de composition de Hans Zimmer. Il travaille avec des énormes équipes, avec des départements d'orchestrateurs, d'arrangeurs. Il a son orchestre en résidence dans son studio. Tout ça fait vraiment penser à Steiner. Donc tout ça, c'est quelque chose que Steiner a forgé dans la façon dont on compose une musique de film. Il a posé des bases et aujourd'hui on s'en sert encore de ces bases. Et donc je pense que c'est pour ça que c'est toute cette influence, tout cela dont on a pu tirer profit, et c'est la raison pour laquelle on dit que c'est le père de la musique de film.
1: Oui, avec l'âge d'or dans son cas, les années 30, les années 40, et par la suite, bon, on l'a un peu oublié, hein. Comme si, bon, et puis évidemment, il y avait des nouveaux courants entre la musique de la fin des années 20 et le début des années 60. Ouais. J'imagine il y a tout un fossé, même sur le plan technique.
0: Oui, y a des nouvelles technologies qui émergent. La musique électronique est de plus en plus présente, notamment en musique de film. Puis je dirais que sa période d'activité, c'est surtout des années 30 aux années 50, puisqu'après, il quitte la Warner pour le studio de production de films pour lequel il travaillait. Il a travaillé à quelques reprises pour certains des réalisateurs de la Warner, mais il travaille plus ponctuellement, pas aussi régulièrement qu'il le faisait avant. Il travaille un peu comme pigiste, il travaille sur quelques films, il travaille sur moins en moins de films à partir des années 50.
1: Oui. Et il a moins de succès quand il travaille avec de grands orchestres, par exemple.
0: Oui, il a moins de succès. C'est vrai que vous parliez de l'âge d'or tout à l'heure. Je pense que ce qui caractérise l'âge d'or du cinéma hollywoodien, c'est une méthode de réalisation et de production des films dont

0: Steiner a réellement su tirer parti dans sa méthodologie de composition. Donc forcément, avec le déclin de l'âge d'or du cinéma hollywoodien à la fin des années 40, peut-être que c'est ça qui a contribué à son déclin, au déclin de sa... de sa carrière. Enfin, je dis déclin, mais c'est
1: oui, un déclin normal aussi, hein, qui est lié. Il avance en âge et puis c'est quelqu'un qui a énormément travaillé. En 1968, il a reçu un Oscar justement honorifique pour souligner son immense carrière. Il est mort peu de temps après. Mon invité, on va se laisser en musique puisque quand même, il y en a parmi 300 films, on a le choix. Mais un autre classique, la musique de Casablanca en 1942. Mon invité, Sandro Guedi, compositeur, musicologue et chargé de cours à l'UQAM, l'Université du Québec à Montréal. Merci beaucoup.
0: Merci.
1: Merci également à toute l'équipe d'Aujourd'hui l'Histoire, à la recherche Sabrina Desnoyers, recherche d'archives Jacinthe Mayotte, Sophélène Gibson, site internet c'est Ronald George, à la mise en onde de Zachary Bienvenue, réalisation Jacqueline Castonguay. Ici Maxime Coutier, merci d'avoir été là. Bonne soirée, à une prochaine, au revoir.

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Mercredi 10 juin. J'espère que vous avez passé une belle journée. Elle se poursuit en compagnie de toute l'équipe de l'Heure de Pointe en direct des studios de Radio-Canada Acadie à Moncton. Bien contente de vous savoir là. On s'installe donc doucement et ce jusqu'à 18h cet après-midi. Il y a plusieurs sujets qui retiennent notre attention cet après-midi. Semble qu'en raison notamment du contexte actuel avec l'inflation, avec le contexte politique aussi, on soit de plus en plus anxieux face à nos finances. Il y a ce grand sondage qu'on va décortiquer en compagnie de Ghislain Couture un petit peu plus tard cet après-midi qui va mettre en évidence tout ça et on va tenter de bien comprendre. Aussi, le FICFA, le Festival international du cinéma francophone en Acadie, a un nouveau responsable de la programmation. On va tenter de bien comprendre quelle vision amène Mathieu Laprise. C'est un retour chez lui d'ailleurs après un grand parcours en cinéma, mais dans d'autres domaines aussi fort intéressants, ce qui l'amène donc au festival pour une 40e édition d'ailleurs cette année. Et Mathieu Dacosta, vous le connaissez peut-être, grand personnage historique qui a vécu en même temps que Samuel de Champlain. On va tenter de mieux comprendre son impact en compagnie de Lynn Morissette qui est avec nous pour notre segment Océan aujourd'hui. Bienvenue chez vous.

aussi qu'il y a des amateurs, amatrices de soccer, de foot parmi vous, auditeurs et auditrices. Ça commence demain officiellement cette Coupe du monde auquel participe le Canada. On est un pays hôte, tout comme le Mexique et les États-Unis. Et en compagnie de mon invité Younes Bouda, juste dans les prochaines minutes,

0: On va regarder les forces en présence dans cette équipe canadienne, les comparatifs aussi peut-être à faire avec la dernière Coupe du Monde au Qatar. Est-ce qu'on a de bonnes chances de passer à une certaine étape selon le groupe dans lequel on se trouve et tout ça? Oh, j'ai quelqu'un à côté de moi qui n'a pas l'air sûr, Maxime Bossonnet. Bonjour Maxime, aux informations.
1: Bonjour,
0: vous avez un petit commentaire à ajouter là-dessus?
1: Non, ben, c'est sûr que le fait de jouer à domicile est un facteur important à prendre en compte.
0: Ben oui.
1: Je pense que le Canada peut passer son groupe. Après, est-ce qu'ils vont aller loin en compétition? Ouais, peut-être les huitièmes de finale, mais je ne les vois pas au-delà.
0: Ah, d'accord. Alors, on se reparlera en cours de route.
1: Bien sûr.
0: Prenez pour qui, vous?
1: À votre avis. Mais bon, j'ai peu d'espoir que la France aille jusqu'en finale.
0: Ouais.
1: Il y a quand même des grosses équipes, l'Espagne, le Portugal, l'Angleterre. Donc,
0: mais des fois, il y a des surprises. Hein.
1: Oui.
0: C'est ce qui est arrivé au Qatar.
1: Surveillez le Japon.
0: Oui, c'est vrai. On va en parler avec Younes dans les prochaines minutes. D'ailleurs, on va regarder ce qui se passe aussi dans l'actualité, parce que oui, il y a bien sûr cette Coupe du Monde qui commence demain, mais dans une demande d'accès à l'information, Radio-Canada Acadie qui a obtenu tous les rapports de dépenses des gestionnaires des trois districts francophones du Nouveau-Brunswick.
1: Et on y apprend que des dizaines de gestionnaires des trois districts scolaires francophones ont réclamé plus de 450 000 dollars entre 2022 et 2025 pour des conférences à Dubaï, Nice, Séville, Melbourne, Los Angeles, Miami et bien d'autres villes à l'étranger. À lui seul, le district scolaire francophone sud a alloué 385 000 pour ses voyages professionnels. C'est censé être des conférences sur l'intelligence artificielle, le leadership ou encore l'innovation. Mais par exemple, le directeur de l'innovation du district scolaire francophone sud, Mario Chiasson, a soumis un total de 93 110 dollars, dont une facture sans explication de 1 800 dollars pour des visites à la prison d'Alcatraz à San Francisco. Les trois districts scolaires ont refusé nos demandes d'entrevue. Dans des déclarations écrites, ils disent que ces voyages sont justifiés et approuvés par un superviseur.
0: Il y a d'ailleurs toute cette histoire à lire en ligne si on souhaite en savoir davantage et ça circule beaucoup quand même. Aujourd'hui, tout ça, vous pouvez trouver donc sur ICI Nouveau-Brunswick. Maintenant, les enseignants de la province, Maxime, qui bénéficieront d'une augmentation salariale de 14,5% sur 5 ans.
1: Ouais, cette hausse salariale s'inscrit dans le cadre d'une nouvelle convention collective avec le gouvernement libéral, signée avec les enseignants des écoles primaires et secondaires de la province. La Fédération des enseignants du Nouveau-Brunswick affirme que les nouveaux salaires sont compétitifs par rapport à ceux des autres provinces et vont donc contribuer à attirer de nouveaux enseignants. La convention reconnaît également le temps consacré par les enseignants à la préparation des cours.
0: Bonne nouvelle pour la dizaine de résidents du parc de maisons mobiles de Birch Grove à Beresford.
1: Ouais, la ville de Belle Bay a rebranché l'eau après l'avoir totalement coupée ce matin pour à peu près 3 heures de temps. La municipalité qui justifiait cette décision par un important défaut de paiement de la part du propriétaire du parc. Alors une entente provisoire a été conclue. Les parties poursuivent leur démarche afin de régler le dossier dans un délai de 45 jours, selon un communiqué de la ville, qui dit être consciente des inconvénients et des préoccupations que cette situation a causées.
0: Alors, ce sont des histoires qu'on suit de façon assidue aujourd'hui à Radio-Canada et prochain bulletin d'information dans 25 minutes. Faire le tour de tout ça, ajouter des détails aussi et d'autres nouvelles, bien sûr, Maxime Bossonnet qui est avec nous pour la durée de l'émission que vous suivez, bien sûr, dans les radios-journaux également. Y a-t-il des amateurs de soccer parmi les gens à l'écoute? Amateurs, et là, je le mets dans un sens large, la matrice aussi. La Coupe du Monde qui commence officiellement demain et le Canada qui va jouer son tout premier match vendredi. Ce qu'il y a de particulier, bien sûr, cette année, c'est que le Canada fait partie des pays hôtes. Alors, on dirait que ça ajoute quand même à l'intérêt de ce grand événement international. Et je reçois en studio le directeur général de Soccer NB qui est également entraîneur-chef du soccer masculin à l'Université de Moncton. Younes Bouida qui est avec nous. Bonjour, Younes.
2: Bonjour.
0: Younes Bouida, ça fait partie de vos tâches de direction, d'entraîneur, de regarder assidûment cette Coupe du Monde?
2: Oui, bien sûr. C'est toujours une opportunité d'apprendre, de voir un peu où est-ce que l'évolution du sport et d'avoir du fun aussi.
0: Exactement. Il faut joindre l'utile à l'agréable.
2: Ouais.
0: Hein? C'est souvent des matchs qui se regardent aussi en groupe, entre amis, en famille, avec d'autres joueurs aussi. Alors, ça permet du social à travers tout ça. Si on regarde, Younes Bouida, la composition de l'équipe canadienne cette année en comparaison de ce qu'on avait au Qatar. En termes de force en présence, en termes de composition, de chimie d'équipe. Est-ce que c'est comparable? À quoi on a affaire cette année?
2: Je pense que l'équipe est beaucoup plus forte.
0: Cette année?
2: Oui, cette année, elles sont beaucoup plus fortes. On il y a une corrélation directe entre le nombre de joueurs qui jouent dans les plus hautes ligues, les ligues les plus

0: relevés quand on parle de l'Espagne, l'Angleterre, la France, entre autres l'Allemagne et aussi l'Italie. Là, on trouve qu'il y a à peu près, je faisais un peu le calcul, il y avait à peu près 4-5 joueurs qui jouent dans les plus hautes ligues. Avant, on avait juste deux. Il y avait Jonathan David et Alfonso Davies. Les autres, c'était difficile. Ils jouaient en MLS ou dans d'autres ligues. Maintenant, on a beaucoup plus de, au niveau de la liste de joueurs, joueurs qui jouent au plus haut niveau. Ils sont habitués à la compétition au plus haut niveau, habitués à la compétition contre les meilleurs joueurs au monde. Donc, c'est pas du nouveau pour eux. Et je pense que ça va être à l'avantage de notre équipe nationale. Mmh,
1: c'est moins déstabilisant, peut-être, de rencontrer des équipes, justement, qui sont habituées de performer à l'international comme ça.
0: Absolument, absolument. Et puis, c'est quand même un groupe aussi où est-ce qu'il y a une cohésion déjà existante, parce que c'est la deuxième Coupe du Monde qu'on joue une après l'autre, donc en 2022 au Qatar. Là, 2026, c'est sûr qu'on a aussi l'avantage de jouer à domicile, avec les fans.
1: Ouais.
0: On est habitué aux températures de l'été à Toronto et Vancouver, donc on a toutes les familles, tout le Canada, donc on a beaucoup de support de partout, donc je pense que ça, c'est à l'avantage de l'équipe canadienne. Et je suis persuadé qu'ils vont vraiment performer au max.
1: Ouais. Peut-être la distinction, c'est que cette année, on se qualifiait d'office, hein, n'est-ce pas, en étant pays hôte. Le Canada, donc, faisait automatiquement partie de la compétition.
0: Ouais.
1: Il y a quand même, Younes Bouida, des changements de dernière minute en raison de blessures qui viennent un peu là, obliger à repenser quelques positions importantes.
0: Absolument. Donc, c'est ça un peu. Ça fait partie de la job de n'importe quel entraîneur. Les équipes, on est habitué bien sûr à gérer les blessures, mais avec la mentalité de l'équipe canadienne, je pense qu'ils ont cette force mentale de rebondir et puis aller et ne pas avoir des excuses pour honorer vraiment le maillot de l'équipe nationale canadienne. Je pense avec Alfonso Davies, vraiment c'est la plus grosse perte, parce que c'est non seulement que c'est un des meilleurs joueurs au monde, mais c'est aussi le leadership qu'il apporte sur le terrain. On le sait, hors du terrain, il est toujours un leader, il est magnifique comme personne, mais vraiment à l'intérieur de l'équipe, au terrain, c'est là où est-ce que ça se joue dans les moments difficiles. Il y a aussi la blessure de défenseur central.
1: Marcelo Flores.
0: Flores, c'est vraiment le milieu terrain aussi,
1: ouais,
0: qui a eu cette blessure au genou,
1: ouais.
0: Exactement. Il y a aussi Bambito qui est blessé aussi. Une grosse perte parce que c'est la défense centrale. Parce que s'il y a vraiment un bémol, on va dire, ou les faiblesses de cette équipe nationale canadienne, c'est bel et bien la défense. Parce que lorsqu'on parle des joueurs, il n'y a aucun de ces joueurs-là, à part Bambito, qui joue dans les plus grandes ligues au monde. Donc, c'est des joueurs qui jouent en MLS ou qui jouent en Irlande ou en Écosse. Donc, c'est un petit peu le niveau, c'est pas le même. Ça veut pas dire, il y a pas d'excuse, ça veut pas dire qu'ils vont pas bien performer, mais il y a du travail à faire, c'est sûr, dans ces moments difficiles et gérer tous les momentum du match.
1: Voilà. Le Canada, qui est donc dans le groupe B, c'est-à-dire qu'on est aux côtés de la Bosnie-Herzégovine, le Qatar et la Suisse. Qu'est-ce que ça vous dit, Younes Bouida, comme chance de classement, comme option, à quoi ça peut ressembler en comparaison, donc, de ce qu'il y a comme talent au sein des autres équipes de ce groupe?
0: C'est sûr que passer au deuxième tour, c'est beaucoup plus facile avec une édition de Coupe du Monde avec 48 équipes. Donc on s'entend maintenant, il y a un tour du 32, on va dire, donc le 16e de finale. Donc c'est plus facile de passer au deuxième tour. Parce que si on est classé parmi les 8 meilleurs troisièmes, ça fait en sorte que ils vont passer. Donc si on regarde un petit peu le classement des équipes qu'on va jouer, la Bosnie, c'est sûr que elle est pas classée dans le top 50 même, je pense, mais ça veut pas dire qu'ils sont pas des bons joueurs, c'est des super techniciens. Ils ont battu bien sûr l'Italie. Entre autres, donc c'est vraiment une bonne équipe, il faut faire attention, mais c'est surtout le Qatar. Moi, je pense que le match du Qatar, c'est le match à gagner, parce que si on gagne ce match-là avec 3 points, et puis si on gère les autres matchs, à ne pas encaisser beaucoup de buts, ça peut nous amener à être meilleur troisième facilement. Mais je pense que l'équipe canadienne, avec la mentalité de Jesse March, ils vont aller jouer tous les matchs à fond, essayer de gagner, faire une pression sur l'adversaire, un impact psychologique sur l'adversaire avec la foule. Donc je pense que s'ils peuvent aller chercher des buts

0: début de match et puis gérer après ça, tout est possible. Mais moi, j'envisage que l'équipe canadienne va passer au deuxième tour pour la première fois de l'histoire.
1: D'accord, on a noté ça, on vous a enregistré et on repassera ça en temps et lieu. En quoi le fait de recevoir ici au Canada un événement d'envergure comme est la Coupe du Monde, c'est suivi partout sur la planète, ça peut avoir des retombées même jusqu'ici chez nous au Nouveau-Brunswick en termes de développement du sport?
0: Absolument, on sait ça, c'est quelque chose de très pas mal clair avec toute la vague d'immigration qu'on a eue dernièrement au Nouveau-Brunswick. Bien sûr, le sport a déjà été très populaire parce qu'on avait le plus gros nombre de joueurs et joueuses enregistrés.
1: Ici, au
0: Nouveau-Brunswick, avant même la pandémie, plus que tous les sports, pour ne pas en nommer, mais vraiment numéro un. Puis aussi, au niveau de développement, on a beaucoup plus de gens qui travaillent à plein temps dans le sport de soccer que n'importe quel autre sport. Donc vraiment, il y a toute une industrie, il y a toute une famille de soccer bien établie ici. Mais bien sûr, avec la pandémie, après toute la vague d'immigration qu'on a eue, donc maintenant ça monte exponentiellement. Donc vraiment, ça vient avec ça, bien sûr, tous les challenges, entre autres dans les infrastructures, mais on est très content de voir cette popularité qui va juste devenir de plus en plus présente dans toutes les communautés, partout dans le Nouveau-Brunswick.
1: Ouais.
0: C'est pas juste un grand centre.
1: D'ailleurs, Soccer NB qui propose cette stratégie, qui veut donner un nouveau souffle au soccer dans la province, un plan sur 4 ans. Qu'est-ce que vous avez concrètement comme objectif avec cette stratégie?
0: La stratégie, bien sûr, il faut avoir un bon modèle de gouvernance avec un sport sécuritaire. Ça, c'est très, très important parce que c'est la première chose, bien sûr, qu'on cherche. C'est que les enfants doivent avoir du fun dans un environnement sécuritaire. Mmh. Mais aussi, il faut avoir des infrastructures. Ça, c'est notre deuxième pilier, bien sûr, où c'est de pouvoir avoir des meilleures infrastructures. On sait que le sport maintenant, c'est l'année longue. Il nous faut des infrastructures intérieures. Il nous faut aussi beaucoup plus de terrains synthétiques pour pouvoir amener la saison à une saison beaucoup plus longue, qu'on peut accéder au terrain beaucoup plus tôt dans la saison et finir un peu plus tard, mais aussi prévention des blessures, tout ce qui est au niveau sécuritaire, c'est important. Et avoir du plaisir, parce que lorsqu'on a des belles infrastructures, non seulement que les joueurs ont du plaisir, mais aussi les parents, aussi tous les autres acteurs, les entraîneurs, les arbitres. Donc ça, c'est quelque chose de très important. Et on passe aussi au volet développement, parce qu'on veut aussi avoir les meilleurs entraîneurs, meilleurs arbitres, arbitre possible, avoir une structure de club bien établie et aussi développer tous les partenariats, ne pas travailler en isolement, travailler avec la communauté et essayer de bien sûr avoir une synergie avec tous les acteurs de notre belle province.
1: Mmh. Ça fait déjà quand même un bout de temps que vous êtes impliqué comme entraîneur et avec Soccer NB. Vous le voyez, les effets justement de ce sport qui a pris davantage de place, une amélioration au niveau de la qualité du jeu, la qualité des joueurs et des joueuses. Vous pouvez en témoigner de ça?
0: Oui, absolument. On peut le voir. Maintenant, on a deux filles qui ont intégré le CF Montréal, l'Académie. Donc ça, c'est des choses qui étaient pas atteignables dans le passé. On a d'autres joueurs, bien sûr, qui ont intégré aussi le CF Montréal. Et puis, on vient d'avoir leur visite. Et puis, on a 3 ou 4, justement, ce matin, quand ils vont être invités. Donc, on sait que le niveau augmente, les Jeux du Canada, notre niveau il augmente aussi, parce qu'on a des très très bons résultats, les meilleurs résultats qu'on a eus. Puis que ce soit au niveau garçon, que ce soit au niveau fille aussi. Donc c'est vraiment une structure, il y a une continuité dans le travail. Et ça permet aux jeunes de rêver et de pouvoir...
1: De voir que c'est possible.
0: Que c'est possible, surtout venant ici de Nouveau-Brunswick, on a toujours cette mentalité. Je ne sais pas si je peux te raconter une anecdote.
1: Allez-y,
0: une fois, en 2022, Jeux du Canada, on se qualifie premier du groupe pour la demi-finale. On est dans le carré demi-finale et mon capitaine me demande est-ce qu'on peut rester pour regarder la finale. ils se rendent même pas compte qu'on peut jouer la finale.
1: Ah,
0: donc
1: oui.
0: C'est alors qu'on s'est qualifié.
1: Dans la tête, c'est déjà...
0: Donc vraiment, c'est ça le défi. Donc c'est pour ça, c'est important de dire oui, ici, on peut le faire. On a vraiment un environnement où est-ce qu'on peut atteindre vraiment l'excellence, que ce soit vraiment avoir une population comme le Nouveau-Brunswick, c'est pas une excuse. On voit comme un pays comme l'Islande, la moitié de cette population, qu'est-ce qu'ils arrivent à accomplir. C'est vraiment le travail de qualité, travailler ensemble. Et aussi, il faut sensibiliser, travailler avec les municipalités, avec le gouvernement, pour pouvoir avoir une vision à long terme. Parce que moi, je crois vraiment que le soccer, c'est pas juste le terrain. C'est vraiment le développement, c'est la culture, c'est le développement global, à travailler avec les écoles, que ce soit pour des programmes d'après-école. En tant que parent, c'est très bien combien ça peut aussi sauver des sous pour les parents, mais aussi rendre le sport plus inclusif. Pour la santé physique, la santé mentale des enfants, c'est très important.
1: Parce qu'on dit souvent que c'est un sport qui est accessible. On a besoin d'un ballon et vous le dites, là, des infrastructures, c'est pas négligeable, mais pour le simple plaisir du jeu, ça prend pas grand-chose pour jouer.
0: Absolument. C'est certes que pour les joueurs qui veulent atteindre un peu des niveaux plus supérieurs, malheureusement, et je le dis malheureusement, parce qu'il faut payer des sous, parce qu'il y a des factures à payer, ainsi de suite. On aimerait bien avoir un modèle où est-ce que c'est pas il faut pas payer. On l'a fait avec l'Académie de haute performance, parce que je le répète, c'est un programme qui a été initié en 2012, avec tous les résultats qu'on voit maintenant, qu'on a pu accomplir, mais c'est sur une base de mérite. C'est un programme où est-ce que les enfants s'entraînent pendant 10 mois à l'année sans payer un dollar. Le seul coût, c'est vraiment lorsqu'il y a des voyages. Là, il faut faire un peu une campagne de financement pour pouvoir les aider, mais c'est ça aussi, c'est d'être le plus inclusif. Autre chose, c'est pour les femmes et les hommes. Dans le soccer, 42% de nos membres sont des filles. Donc ça, c'est important de garder cette inclusivité-là, de vraiment éliminer ou réduire les barrières le plus possible, parce que c'est ça la beauté pour moi du foot, c'est d'être le plus inclusif possible.
1: Oui. Là, on parle beaucoup des joueurs. J'aimerais juste, avant de vous laisser aller, Younes Bouda, parler des fans de soccer. Parce que on a des collègues ici dans la station, on a des amis, on a des gens qu'on connaît qui aiment beaucoup ce sport, évidemment. Mais il y a partout sur la planète des fans qui sont très, très, très intenses quand vient le temps de parler de foot, de soccer, de présence de fibres patriotiques. Ça vient de où? Pourquoi? Comment on s'explique ce rapport des fans à leur équipe?
0: C'est, comme vous l'avez très bien mentionné, c'est culturel. Ça vient vraiment dans l'ADN. On est né avec un ballon, on vit avec ça, la grand-maman elle est prête pour la game, tout le monde est prêt la journée de la game. Je vais pas vous cacher, lorsqu'il y a des matchs comme ça, une semaine, on dort pas bien, on est un peu sur l'adrénaline parce que c'est le match. Comme on dit parfois, le foot c'est comme une religion, ça l'est dans plusieurs pays, dans le Brésil, dans le Maroc et autres. Là, c'est vraiment très intense. Les gens, ils sont capables de faire des gros sacrifices. On sait combien les billets sont chers. Malgré ça, les terrains sont pleins, les gens sont là.
1: Quoi qu'il reste des places, semble-t-il, cette fois-ci.
0: Oui, il reste exactement, mais on voit, ça dépend, c'est qui les pays qui jouent. Il y a certains pays, je peux vous assurer qu'il y a des gens qui font des gros sacrifices pour être là.
1: Déplacements en avion, les hôtels, les billets.
0: Absolument, parce que le pouvoir d'achat dans certains pays, c'est pas le même que l'Amérique du Nord. Donc on s'entend que c'est des salaires d'année qu'ils sont en train de dépenser pour pouvoir vivre cette expérience-là, supporter l'équipe, leur équipe nationale.
1: Quand on parle de passion d'engagement, ça s'avère à travers le foot, le soccer. Et ça commence donc cette Coupe du Monde dès demain. Le premier match du Canada, ça se passe vendredi. Younes Bouda, merci beaucoup de cette réflexion avec nous cet après-midi.
0: Avec plaisir.
1: Au revoir.
0: Merci.
1: Mon invité qui est directeur général de soccer Nouveau-Brunswick et qui est également entraîneur-chef en soccer masculin à l'Université de Moncton.

0: La pièce de Grand Eugène ici avec Hier, le titre de la chanson qu'on entend, 15h55.
1: Le service du 1, c'est un service très important. C'est dans la région atlantique et partout au pays. Et la raison d'avoir ce service, c'est vraiment de faire le lien entre les personnes qui ont un besoin et l'infrastructure des services communautaires essentiels.
0: Celui qu'on entend ici, c'est Dan Clément. Il est PDG de l'organisme Centraide United Way à Canada. Ghislain Couture, bonjour.
2: Bonjour, Amélie.
0: Monsieur Clément, il vante les mérites ici de ce service téléphonique, le 211, pour les personnes qui sont aux prises avec de l'anxiété financière.
2: C'est exact. Et d'ailleurs, on apprenait récemment que l'anxiété financière a augmenté considérablement au cours des 6 derniers mois au Canada, notamment en raison de l'inflation, le coût de la vie, l'endettement.
0: Mmh, tout un contexte. Hein?
2: Oui. Mmh. Et le service 211 reste un peu méconnu. Les gens savent c'est quoi, mais on ne sait pas toujours quel genre de service, mais il peut notamment aiguiller les personnes qui sont préoccupées par leur situation financière vers des programmes ou des services qui peuvent les aider, par exemple, à établir un budget et des objectifs financiers. Écoutons à nouveau Dan Clément.
1: Si vous te trouvez dans une situation où vous avez besoin de l'aide ou peut-être du coaching sur vos défis financiers, il y a des programmes communautaires pour vous aider et je vous invite toujours d'appeler le service 211. C'est un service en région atlantique et là pour faire une connexion entre les gens et les services communautaires. Ça, c'est, je pense, la première chose qu'on peut faire. On a des services dans la communauté qui vraiment sont là pour faire de l'aide avec du budgeting pour l'éducation financière pour les individuels qui se trouvent dans ces défis. So, il y a des services pour vous aider. Ça, c'est toujours important à dire.
0: Donc, Dan Clément, qui est le PDG de Centraide United Way Canada.
2: Le service téléphonique 211 comprend aussi un répertoire en ligne, donc on se rend sur le site 211, où l'on peut trouver des soutiens, des aides financières offertes par le gouvernement du Nouveau-Brunswick, comme l'aide au logement, des fonds d'urgence ou des services psychologique. Je vais revenir un peu plus tard à l'émission. Vous parliez justement de ce sondage qui a été publié récemment par Centraide concernant cette augmentation de l'anxiété financière
0: très révélateur,
2: au Canada. Mm-hmm. Oui,

0: très révélateur.
1: Ça se manifeste comment, ça, de l'anxiété financière? C'est comme un peu comme n'importe quelle forme d'anxiété?
0: Il y a une grande proportion des personnes qui en souffrent qui disent avoir des problèmes de sommeil, de l'insomnie, parce qu'ils ne savent pas comment boucler leur budget. Il y a une proportion importante des gens qui, au-delà d'une paye ou deux, sont aux portes de l'endettement.
1: Ouais.
0: Donc, problème de concentration au travail. Vous expliquer ça plus en détail un petit peu plus tard.
1: Je suis certaine que ça va trouver oreille attentive et même parfois de savoir qu'on fait partie d'un grand groupe justement qui est porté par cette anxiété financière. Peut-être déjà ça peut aider à se calmer et trouver des solutions. Je vous remercie,
0: Justin. En parler aussi.
1: Oui, exactement. Ça fait toujours du bien. Merci, à tantôt.
0: Je vous en prie.
1: Juste un bref survol des prévisions du temps avant de passer aux informations avec Maxime. Ce soir et cette nuit, c'est un ciel surtout nuageux sur l'ensemble du Nouveau-Brunswick, des températures entre 10 et 14 degrés. Il y a un 30% de probabilité d'averse tôt ce soir sur les régions du nord du Nouveau-Brunswick. Et demain, le retour généralement du soleil, sauf peut-être pour le sud-ouest de la province où ça va demeurer plutôt nuageux demain avec des probabilités d'averse, surtout le matin. Les températures, encore une fois, demain, qui vont grimper. Écoutez, je vois des humidex de 36, 37 dans certaines de nos régions. Alors moi, ça, pour moi, ça provoque une certaine anxiété. Les chaleurs humides, ouf, on a de la difficulté. On va aller aux infos, la suite de l'heure de pointe tout de suite après. Merci d'être avec nous.
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6: Bon après-midi, ici Maxime Bossonnet, voici vos informations. Dans une demande d'accès à l'information, Radio-Canada Acadie a obtenu tous les rapports de dépenses des gestionnaires des trois districts francophones du Nouveau-Brunswick. On y apprend que des dizaines de gestionnaires des trois districts ont réclamé plus de 450 000 $ entre 2022 et 2025 pour des conférences à Dubaï, Nice, Séville, Melbourne, Los Angeles ou encore Miami et bien d'autres villes à l'étranger. À lui seul, le district scolaire francophone sud a alloué 385 000 $ pour ses voyages professionnels censés être des conférences sur l'intelligence artificielle, le leadership ou encore l'innovation. Voici la réaction de la ministre de l'Éducation, Claire Johnson.
7: Les districts scolaires, surtout au niveau francophone, sont responsables pour leur budget puis leur reddition de comptes au public. Nous, on est responsables pour leur fournir les fonds. Le comment ils choisissent de le dépenser les appartient. Dans le processus budgétaire de l'année dernière, lorsque j'ai demandé pour voir leur budget, ça m'avait frappé aux yeux à cette époque-là, puis je peux vous dire qu'il y a déjà eu une réduction importante. Là, c'est la première fois que j'ai accès à le niveau de détail qui a été rapporté dans l'histoire, puis là, j'ai d'autres questions.
6: Et la ministre Johnson a ajouté cette question à l'ordre du jour d'un forum ministériel la semaine prochaine. Les trois districts scolaires ont refusé nos demandes d'entrevue. Dans des déclarations écrites, ils disent que ces voyages sont justifiés et approuvés par un supérieur. Les enseignants du Nouveau-Brunswick qui bénéficieront d'une augmentation salariale de 14,5% sur 5 ans. Cette hausse salariale s'inscrit dans le cadre d'une nouvelle convention collective que le gouvernement libéral a signée avec les enseignants des écoles primaires et secondaires de la province. La Fédération des enseignants du Nouveau-Brunswick affirme que les nouveaux salaires sont compétitifs par rapport à ceux des autres provinces et vont contribuer à attirer de nouveaux enseignants. À l'île du Prince-Édouard, aucune accusation criminelle ne sera déposée en lien avec la mort d'une adolescente heurtée par un véhicule alors qu'elle s'apprêtait à monter dans son autobus scolaire. Isabella Bastardo Jiménez, 13 ans, a été frappée le 21 mai dernier par un semi-remorque sur la route 2 près de Charlottetown. Grièvement blessée, elle est décédée à l'hôpital quelques jours plus tard. Une importante agence de notation révise à la baisse les perspectives du gouvernement lourdement endetté de Terre-Neuve et Labrador. Mais le risque de décote est d'autant plus élevé si la province ne parvient pas à une entente finale avec le Québec concernant l'énergie de Churchill Falls. Les précisions de Patrick.

0: Butler.
1: S&P Global fait passer de stable à négative les perspectives budgétaires de Terre-Neuve-et-Labrador. La dette nette de la province de 500 000 habitants frôle désormais les 21 milliards de dollars. Les déficits se succèdent et les dépenses ne cessent d'augmenter.
2: On pourrait voir ça comme un avertissement.
1: Pierre-Marcel Desjardins est économiste à l'Université de Moncton. Il explique que la cote de crédit de la province ne change pas pour le moment, mais...
2: Si on ne prend pas des décisions pour réduire l'augmentation des dépenses, ça risque de déraper.
1: Une moins bonne note de crédit entraîne une augmentation des taux d'intérêt. Résultat, il coûte plus cher pour emprunter. S&P surveille les pourparlers avec le Québec concernant le potentiel énergétique du Labrador, un protocole d'entente représentant des dizaines de milliards de dollars en revenus pour Terre-Neuve-et-Labrador a été annoncé en 2024, mais le premier ministre Tony Wakeham veut le bonifier. L'agence de notation s'inquiète de ce qui va arriver si l'accord tombe à l'eau.
2: Donc, si on n'arrive pas à cette entente-là, il risque d'avoir une décote assez rapidement.
1: Terre-Neuve-et-Labrador est loin d'être la seule province dont les perspectives ont été revues à la baisse. Depuis le début de l'année, la Nouvelle-Écosse et la Colombie-Britannique ont vu une décote. Ici Patrick Butler, Radio-Canada, Saint-Jean-Terre-Neuve.
0: À Ottawa, la Banque du Canada garde son taux directeur inchangé pour une cinquième fois d'affilée. Malgré une inflation qui remonte et un contexte géopolitique tendu, la Banque centrale estime que ces hausses de prix ne seront pas persistantes. Le compte-rendu de Philippe de Montigny.
3: Un ralentissement économique combiné à une montée de l'inflation pose un dilemme pour la politique monétaire.
4: Le gouverneur de la Banque du Canada, Tiff Macklem, est confronté à un jeu d'équilibriste. C'est pourquoi lui et son équipe ont décidé de maintenir le taux directeur à 2,25%.
3: Si on augmente les taux pour freiner l'inflation, on risque d'affaiblir davantage l'économie. Et si on les baisse pour soutenir la croissance, on risque que l'inflation élevée devienne persistante.
4: À l'aube de la renégociation de l'accord de libre-échange avec les États-Unis et le Mexique, le Canada n'est pas à l'abri de nouvelles perturbations sur le plan commercial, souligne le gouverneur. Et même si la flambée du coût de l'énergie accélère l'inflation au pays, ces fortes hausses de prix ne se répercutent pas ailleurs dans l'économie. Alexandra Ducharme est économiste à la Banque nationale.
5: De notre côté, on continue à penser que la Banque du Canada, pour toute l'année 2026, devrait pouvoir s'abstenir de bouger son taux directeur. On voit que l'inflation est vraiment sous contrôle actuellement, l'inflation de base.
4: En excluant l'essence, le taux d'inflation au Canada a reculé, passant de 2,2 % en mars à 2 % en avril. Ici Philippe de Montigny, Radio-Canada, Toronto.
0: Et voilà ce qui complète vos informations. 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C'était Maxime Bossonnet. Très bon après-midi à notre antenne.

À venir dans ce prochain segment de l'heure de pointe, un nouveau responsable de la programmation au Festival international du cinéma francophone en Acadie, le FICFA, qui va d'ailleurs célébrer ses 40 ans cette année, est avec nous. Il vient tout juste d'entrer en poste. Mathieu Laprise va nous raconter donc un peu l'objectif de ce nouveau défi. Aussi, on s'intéresse à la consommation énergétique des méga centres de données. Il y a de plus en plus de projets à l'échelle du pays pour la construction de ces centres et il y a de plus en plus de gens qui lèvent la main en disant, écoutez, là, il faut vraiment regarder ça de plus près. On sait qu'on a besoin de ces centres, mais en même temps, il faut considérer l'impact énergétique que ça peut avoir, autant sur ces centres, mais aussi plus largement sur les impacts que ça peut avoir, notamment sur l'environnement. Et ce sera, comme à tous les mercredis, notre point de chute avec notre collaboratrice, la biologiste marine Lynn Morissette, avec qui on va parler histoire, avec qui on va parler cinéma aussi, mais tout ça sous la loupe de l'océan. On va notamment aborder ce personnage historique qui est Mathieu Dacosta.

0: Et comme on en parlait avec Ghislain juste avant les informations sur ce grand sondage qui révèle en quelque sorte à quel point l'anxiété financière s'est vraiment installée dans la population, qu'on soit jeune, plus âgé, ça semble assez généralisé. Il y a plusieurs raisons qui font en sorte que ça devient une préoccupation grandissante chez une bonne portion des gens. Vous le savez à quel point tout a augmenté. L'inflation est quand même assez impressionnante. Le contexte aussi. Et donc, c'est très révélateur comme sondage. Et Ghislain viendra nous en reparler. Bien évidemment, ce sera vers la toute fin de cette heure-ci. Donc, d'environ une quarantaine de minutes. Le Festival du cinéma francophone en Acadie, Festival international. Il ne faut surtout pas oublier le I du FICFA, qui a ce nouveau responsable de la programmation, Mathieu Laprise, qui revient donc s'installer en Acadie. Après avoir travaillé en cinéma, aussi en télévision, en coopération internationale, tout plein de projets super passionnants. Et il est avec nous en studio. Bonjour Mathieu.
1: Bonjour.
0: Mathieu Laprise, le FICFA, c'est sûr que c'est un événement qui est pour plusieurs une espèce d'incontournable dans l'automne. Ça mène vers les fêtes. C'est souvent dans ce temps gris et froid de l'automne que là arrive justement la lumière des projecteurs et on peut regarder bien des films. Qu'est-ce qui vous a donné ce goût à vous de prendre ce défi entre vos mains et venir vous inscrire en quelque sorte dans cette continuité?
1: Oui, ben en fait, moi j'ai travaillé beaucoup, comme tu disais, j'ai travaillé en cinéma puis en télévision et tout ça. Et puis j'ai beaucoup travaillé à l'international récemment. Et puis j'ai vu cette annonce là, puis je me suis dit waouh, ben c'est une super raison de retourner aux racines, retourner à Moncton, retourner au Nouveau-Brunswick. Puis aussi, ben c'est ça, de me donner un nouveau défi aussi parce que même si j'ai travaillé dans le domaine, j'avais pas fait de la programmation à cette intensité là, disons. Et puis c'était quelque chose qui m'a toujours intéressé, puis là, ben, ça m'a donné cette opportunité-là de le faire, en fait.
0: C'est un festival que vous connaissez déjà.
1: Oui,
0: oui,
1: c'est ça. Même que j'ai commencé, tu sais, un peu le cinéma à travers le FICFA d'une manière. Tu sais, mes premiers films ont été projetés au FICFA et tout ça. Donc,
0: genre quoi, séance éphémère ou.
1: La soirée Acadie Underground, en fait, qui avait. En fait, c'était la première projection publique que j'ai faite. Puis c'est ça. Ça a commencé un peu là. Puis à partir de là, ben, j'ai fait plein de petits projets ici et là dans différentes sections du festival.
0: Mm-hmm. Vous arrivez, je le disais, avec une espèce de bagage riche, oui, dans le domaine du cinéma, mais pas que. Qu'est-ce que vous diriez qu'il y a dans ces expériences que vous comptez mettre à profit au sein de l'organisme?
1: En fait, c'est sûr que mon bagage, c'est de là que je prends mon inspiration, c'est de là que je vais un peu attaquer cette nouvelle expérience là. C'est sûr que mon expérience à l'international particulièrement, je pense que ça va jouer un gros rôle de comment j'interprète les œuvres qu'on va voir, quelles œuvres qu'on peut projeter, tout ça. Puis je pense que ben justement ça va me donner une pluralité de voix puis de différentes vision de ce qui se passe dans le monde à travers le cinéma.
0: Je prends quelques détails de cette feuille de route que vous avez. Vous avez notamment été associé au Wapikoni Mobile, travail qui se fait déjà depuis plusieurs années, où il y a un accompagnement qui se fait auprès de la relève en cinéma chez les Autochtones. Ça pourrait se refléter, par exemple, dans une programmation du FICFA?
1: Clairement, je pense que le Wapikoni a déjà participé au FICFA de différentes manières. Il y a souvent des films des studios du Wapikoni qui vont être sélectionnés aussi à l'occasion. Moi, c'est sûr que j'ai un rapport d'amour avec cet organisme-là, fait que c'est sûr que si on peut le retrouver, ça serait super. Moi, c'est sûr que j'aimerais donner une voix aux producteurs et réalisateurs autochtones. S'il y a des opportunités, c'est sûr que ça serait quelque chose que j'aimerais introduire un peu dans la programmation.
0: Mm-hmm. Ouais. C'est sûr que parfois, quand on est au loin, on a une vision peut-être un peu plus large de qu'est-ce qui se passe dans l'industrie cinématographique en regardant ce qui se passe en Acadie. Quel regard vous avez en ce moment? Est-ce qu'on parle d'une industrie qui est en santé? Est-ce qu'on parle d'une industrie qui est productive, qui renouvelle en quelque sorte son taux, son niveau de cinéma?
1: Oui. En tout cas, moi, de mon point de vue, c'est sûr.

0: que je vois toujours une amélioration dans toutes les sphères du cinéma, de la télé, tout ça. Tu vois que il y a de plus en plus de productions, de plus en plus des productions de plus en plus de gros calibre aussi. C'est sûr qu'on est limité de toutes sortes de manières. Moi, je travaille dans l'industrie aussi, puis je vois que c'est pas toujours facile de travailler dans ce domaine-là, particulièrement au Nouveau-Brunswick, surtout quand tu vois les opportunités dans d'autres provinces ou des choses comme ça. Ou à l'extérieur du Canada, bien sûr. Ceci étant dit, on a une base de créateurs et créatrices qui sont super puis qui sont capables de faire des trucs vraiment intéressants avec peu de moyens. Puis je pense que c'est une de nos grandes forces ici. Puis je pense que le festival est un super beau tremplin pour montrer ces choses-là. Mmh,
1: parce qu'il y a une portion du festival qui est justement de soutenir cette industrie, d'être un peu la courroie de transmission, si on veut, entre les créateurs et le public.
0: Mm-hmm. Oui, absolument. Je pense que c'est une des bases du FICFA, en fait. Si on n'a pas, si on donne pas des opportunités à nos créateurs, il y aurait pas vraiment de raison d'être pour le festival. Donc, je pense que c'est sûr qu'il y a aussi l'aspect international qui entre en jeu, mais je pense que c'est ce qui est super intéressant, c'est de pouvoir faire le lien entre tout ça, de donner une place aux Acadiens, puis à la francophonie canadienne dans tout ça. Puis je pense que le FICFA est une très belle opportunité pour ça.
1: Oui. C'est sûr qu'une personne à la programmation, ça amène ses couleurs, sa vision aussi. Est-ce que vous arrivez avec un mandat précis? Vous avez surtout les coups des franches? Ou comment vous pensez une programmation déjà là, pour l'automne? Mm-hmm.
0: Bien, moi, c'est sûr que je viens juste d'entrer dans mes fonctions. Donc là, tout de suite, je me stabilise un peu dans l'organisme et tout ça. Puis je vois déjà plusieurs distributeurs et des films qui m'arrivent un peu de toutes parts. Puis je trouve ça super intéressant de voir c'est quoi les grands thèmes qui sont en train de se clarifier dans tout ça. Mmh. Je pense que...
1: C'est vrai qu'il y a des tendances.
0: Absolument,
1: hein?
0: Ben oui.
1: On est dans quoi, là?
0: Je pense que tout de suite, il y a tellement de grandes questions qu'on se pose, je pense à un niveau humanitaire, oui. pas humanitaire mais bien humain là, tu sais.
1: Oui. La survie, tout simplement.
0: Oui, il y a ça. Je veux dire un niveau écologique, mais un niveau des guerres, des conflits. Il y a aussi l'intelligence artificielle, ça prend de la place. Tout ça, ben je pense que ça peut se retrouver dans les œuvres qu'on va voir cette année. Je sais pas encore, mais d'après ce que je vois, ça commence déjà à se placer. Puis je pense qu'à partir de là, ben, je vais être capable de faire des liens entre tout ça puis essayer de trouver c'est quoi le filon pour
1: une espèce
0: pour
1: de cohérence globale de programmation. Mm. Le FICFA, donc, qui existe, Mathieu Laprise, depuis 1987, c'est évidemment un moment pour bien des gens de voir du cinéma en français hein, dans la région, de partout au monde. Comment on fait davantage rayonner? Comment on renouvelle le public? C'est sûr que la programmation joue un grand rôle dans le fait d'attirer certaines personnes plus que d'autres dans un festival?
0: Mais c'est sûr qu'on a le souci d'aller chercher le plus de gens possible puis de donner accessibilité au festival à une grande majorité de la population le plus possible. C'est sûr que pour nous, c'est une priorité puis on cherche toujours des manières de le faire aussi. Là.
1: Donc, 40e édition quand même. Mm-hmm. C'est vraiment, quand je le disais, là, une espèce de d'incontournable où c'est devenu un événement très important. Est-ce qu'on parle en termes de quotidien là, pour un programmateur, quand on sait qu'on a un festival qui s'en vient, ça ressemble à quoi? On voyage, on regarde beaucoup de films, on a des appels de producteurs. Ça ressemble à quoi votre quotidien là, des prochains mois?
0: Ben c'est beaucoup de visionnement. C'est beaucoup de visionnement de courts-métrages, de longs-métrages, fiction, documentaire, un peu de tout. Puis en plus, ben c'est ça, on entre en contact avec différents acteurs de l'industrie pour pouvoir savoir qu'est-ce qui est accessible, qu'est-ce qui est nouveau. J'ai des collègues qui ont été à Cannes pour pouvoir avoir un peu une vision d'ensemble des nouvelles productions qui pourraient être projetées au festival. Donc je reçois des notes de tout ça, puis ben c'est ça, c'est de faire une analyse de tout ça, mais toujours avec une espèce de vision de qu'est-ce qu'on va avoir comme festival cette année là.
1: Quel beau travail!
0: Ça m'a l'air super. J'ai hâte de commencer pour vrai.
1: Ah oui!

0: Ben, franchement, c'est sûr que ça peut sembler très inspirant, justement, de regarder tout ce qui se fait, faire un choix, une sélection, être un peu le premier public pour ces festivaliers qui vont participer à la prochaine édition.
1: C'est un privilège.
0: Le 17 novembre prochain, donc le début du prochain FICFA. Donc, il reste du temps, mais pas tant que ça.
1: Non, ça va vite. Ça
0: comprime de plus en plus. Puis on sait que l'été, ça peut être un petit peu plus lousse, là, avec les vacances et tout.
1: Ouais,
0: un plaisir de vous rencontrer, Mathieu
1: Lapré.
0: Je rappelle que vous êtes responsable de la programmation, donc nouvellement arrivé au FICFA, le Festival international du cinéma francophone en Acadie, 40e édition, donc l'automne prochain, du 17 au 22 novembre. Merci Mathieu.
2: Merci beaucoup.

0: C'était Claude Pelgag qu'on entendait ici en musique avec Mélamine. Il y a quelque chose, évidemment, dans l'actualité des dernières années, ben, moi peut-être davantage, mais qu'on ne peut pas ignorer, c'est le développement vitesse grand V de l'intelligence artificielle et de ces méga-centres de données qui font maintenant leur apparition au Canada. Il y en a 5 présentement qui sont en développement, 5, mais 96 qui sont en développement. Et ces projets font face à plusieurs inquiétudes parmi la population parce que, oui, c'est une consommation d'énergie quand même assez rocambolesque et très importante. Mon invité, il est chercheur au sein de l'Observatoire international sur les impacts sociétaux de l'IA et du numérique et il réalise en ce moment sa thèse de doctorat à l'Université Concordia sur l'empreinte environnementale des technologies numériques. Alors, disons qu'il est exactement sur la cible de ce dont on veut parler aujourd'hui. Martin Deron, bonjour.
1: Bonjour, merci pour l'invitation.
0: Eh bien, merci de l'accepter. Quand on parle de méga-centres de données, là, si on compare à des centres, disons, plus conventionnels, quelles sont les différences? Ça représente quoi?
1: Oui, ben, généralement, c'est la traduction française de hyperscale qui a été un petit peu plus répandue dans la littérature anglophone. Mais globalement, on parle de centres, en fait, de gros centres de données, à peu près 10 fois plus gros, là, généralement, un centre de données

Un méga centre de données, un hyperscale, va parler d'environ 100 mégawatts de capacité, là, de demande énergétique. Puis il faut juste s'imaginer vraiment un gros, un énorme hangar sur plusieurs dizaines ou centaines

0: Et en fait, c'est une demande qui croît très rapidement, comme vous le mentionniez tout à l'heure en introduction. Donc, c'est surtout les trajectoires de croissance qui sont relativement inquiétantes. Puis, quand on se pose la question des impacts environnementaux ou de la demande en ressources de ces centres de données, la question, elle se pose mieux. En fait, elle se saisit mieux localement, si vous voulez. Donc, on va voir un déploiement de centres de données parfois dans des zones où l'électricité est contrainte, où on a déjà des zones de stress hydrique. Donc, des situations qu'on va venir aggraver, en fait, avec des projets dans qui vont amener une certaine tension sur les réseaux électriques, bien sûr, l'eau, avec un certain nombre de désagréments pour les populations locales aussi. Hein, qu'on parle du bruit, que l'on parle d'un réchauffement littéralement autour du centre de données. Donc, un certain nombre de perturbations qui sont réelles, bien sûr, qui sont de plus en plus documentées.
1: Même au niveau visuel, hein, c'est sûr, vous le dites, sont d'immenses hangars. C'est sûr que ça peut paraître des endroits un peu déserts, même s'il s'y passe quand même beaucoup de choses. Mais pour le coup d'œil, c'est sûr que ça change le paysage aussi. Quand on dit qu'au Canada, il y en a 5 pour l'instant de ces méga-centres de données, ils sont où exactement?
0: Oui, actuellement, il y en a 2 en Colombie-Britannique et le reste sont répartis au Québec, en Ontario et au Nouveau-Brunswick.
1: Donc, ce qu'on nous dit aussi, c'est qu'il y a 96 projets de méga-centres de données qui sont en développement au pays, 90 % qui seront situés en Alberta si tous ces projets se concrétisent. Pourquoi? Qu'est-ce que cette province a comme terreau fertile?
0: Déjà, juste pour préciser, en fait, il y a un effort qui a été fait de recensement. On arrive à peu près une centaine de projets au total. Il faut savoir qu'il y a beaucoup d'opacité quand même. On n'a pas accès à toutes les demandes de déploiement de projets. Donc, ça pourrait être plus. Puis, bien sûr, ça ne veut pas dire que tous ces projets vont être réalisés. Mais effectivement, essentiellement, aujourd'hui, dans les projets qui sont annoncés ou sur lesquels on a obtenu l'information, quand je dis on, des collègues, bien sûr, d'autres équipes, on voit qu'il y a à peu près 90 % des projets qui sont prévus d'être abrités en Alberta. On pourrait dire un détournement un peu historique là dans les dernières années. On avait plutôt l'habitude de voir des demandes principalement en Colombie-Britannique, en Ontario, au Québec, pour avoir accès à de l'électricité qui était peu carbonée, parfois avec des prix avantageux. C'est plus vraiment le cas. En fait, il y a certainement plusieurs raisons là, mais je pense qu'il y a eu 2 mouvements peut-être inverses qui se sont produits. Il y a un mouvement de la part de ces provinces qui ont essayé de réglementer davantage un petit peu l'industrie des centres de données, parfois en ciblant l'industrie des crypto-monnaies spécifiquement, mais parfois au sens large sur les centres de données. Et en même temps, l'Alberta, dernièrement, a fait de l'accueil des centres de données un pilier de son développement économique. Donc, c'est venu avec un certain nombre à l'inverse, pas de régulation, si vous voulez, mais des facilitations d'accès au déploiement, ce soit dans la facilitation administrative, que ce soit dans une forme d'accueil, que ce soit dans un accès à l'électricité peu cher via le gaz naturel. Donc, si vous voulez, il y a un modèle d'attraction de la part de cette province, puis un modèle un peu plus restrictif de la part des autres qui explique sans doute au moins une partie de ce mouvement-là.
1: Voilà, parce qu'il y a quand même plusieurs provinces canadiennes qui, au contraire, ont mis certains holà, si je peux dire, ou ont pris des mesures pour limiter l'accès au réseau énergétique. Donnez-moi des exemples de provinces qui jouent un peu le rôle inverse de l'Alberta en ce moment.
0: Oui, bien sûr. Dans les 3 que j'ai notés, c'est beaucoup encore à l'étape des projets, de lois, des choses qui sont discutées. Mais en tout cas, on sent quand même un mouvement vers ce genre de perspective. Donc, comme c'est des entreprises qui planifient pendant de longues années, je pense qu'elles sont un peu réticentes à aller dans ces provinces-là. Mais au Québec, ça a commencé il y a quelques années. Je me souviens plus l'année exactement, mais au courant de la pandémie, je pense, il y a eu toute une réglementation autour de l'octroi de blocs d'électricité pour les projets majeurs. Donc, quand on avait une demande d'une certaine puissance, eh bien, ça devait passer par un conseil dans lequel était inséré Hydro-Québec, mais avec la participation des ministères, donc pour pouvoir réaliser une forme de priorisation des différents projets industriels. Puis là, cette année, en début d'année, le gouvernement Legault, avant son départ, a demandé à la Régie de l'énergie de créer 2 nouvelles catégories de consommateurs d'électricité, spécifiquement pour les centres de données et pour les chaînes de blocs à l'origine des crypto-monnaies, avec comme volonté, en tout cas comme projet, d'augmenter le coût d'accès l'accès à l'électricité pour ces industries spécifiquement.
1: On ne veut pas faire de passe-droit, là, c'est ça.
0: Non, c'est ça. On ne veut pas faire de passe-droit, puis on veut, en tout cas, selon la logique de ce gouvernement, dans le cadre de ce projet de loi, c'est de pouvoir faire payer, si vous voulez, l'avantage compétitif qu'on a longtemps affiché au Québec. En Ontario, un élan un peu similaire avec une proposition d'amendement pour leur Electricity Act, donc au sein de leur loi 40, qui ouvre

0: ouvrirait, encore une fois, c'est du conditionnel, là, j'ai pas vu les derniers développements autour de cette loi, mais qui ouvrirait la possibilité pour le ministère de l'Énergie et des Mines de prioriser et d'approuver en fait certaines demandes plutôt que d'autres en fonction des intérêts économiques de la province. Donc sortir de l'idée de si vous pouvez vous acheter l'accès au réseau, allez-y, mais d'avoir une logique davantage de priorisation par l'appareil gouvernemental. Puis en Colombie-Britannique, depuis la fin de l'année dernière, là, il y a également il semble s'orienter davantage vers un système d'enchères, donc disant on va mettre aux enchères 300 mégawatts pour telle période, puis là d'avoir un système d'enchères entre les différents entreprises, si vous voulez, qui sont derrière les centres de données pour payer le prix le plus cher versus, encore une fois, le principe du premier arrivé, premier servi, comme c'était le cas jusqu'à présent.
1: Il y a un mot que je retiens depuis le début de notre entretien, Martin Deron, c'est la transparence. Avez-vous l'impression qu'il y a un manque, justement, que c'est assez opaque tout ce qui entoure la réalisation de ces projets qui peuvent alimenter ou qui pourraient alimenter donc les craintes des citoyens?
0: Oui, complètement, mais je pense que l'opacité, elle est à beaucoup de niveaux. On parle beaucoup d'opacité aujourd'hui dans les modèles d'entraînement d'intelligence artificielle. On n'a pas vraiment accès aux données qui ont été utilisées, au mix énergétique. Mais si vous voulez, c'est une opacité qu'on observe dans le secteur au sens large depuis longtemps. Là, quand on parle même du numérique avant l'IA, là, on parlait des nuages, on parlait de dématérialisation, on utilisait un vocabulaire qui nous détournait, si vous voulez, de toute l'infrastructure matérielle qui est nécessaire à faire fonctionner ces technologies. Donc, je dirais que c'est un peu une continuité, si vous voulez, de cette opacité ou en tout cas d'une forme d'invisibilisation de la matière derrière les promesses technologiques.
1: Très intéressant. Ben merci d'avoir amené tout ça à notre attention cet après-midi. C'est un sujet qui s'impose, Martin Deron. Merci beaucoup.
0: Merci à vous.
1: Au revoir, merci. Mon invité qui est chercheur au sein de l'Observatoire international sur les impacts sociétaux de l'intelligence artificielle et du numérique. Il a réalisé sa thèse en ce moment, une thèse de doctorat à l'Université Concordia sur l'empreinte environnementale des technologies numériques. Hein, c'est quand je dis que ça s'impose comme sujet, tous les jours on parle d'intelligence artificielle et ce, à peu près dans toutes les sphères d'activité qui forment notre quotidien. Notre quotidien, il est fait d'actualité. On le dit avec Maxime Bossonnet qui est là à 16h30, faire le survol justement de ce qui se passe aujourd'hui en ce mercredi 10 juin. D'abord à Ottawa, le gouvernement Carney qui souhaite interdire l'accès aux réseaux sociaux, c'est au moins de 16 ans.
2: Ouais, cette mesure qui devrait s'inscrire dans le projet de loi sur la sécurité numérique qui doit être présenté cet après-midi. Selon le Globe and Mail et le National Post, les plateformes qui respectent les normes de sécurité pourraient toutefois bénéficier d'une exemption. Le projet de loi viserait aussi à garantir la sécurité des agents conversationnels fondés sur l'IA. Vous en parliez juste avant avec votre invité.
1: Voilà, exactement. Un homme de 53 ans qui a été arrêté et accusé en lien avec la mort d'une femme d'Eskena Peditch lors d'un délit de fuite cette fin de semaine.
2: Ouais, le drame s'est produit sur le chemin Mi'kmaq alors que la victime marchait sur l'accotement. Le véhicule qui l'a frappé a quitté les lieux du drame. Bradley Somerville a été arrêté lundi, puis a comparu en cour provinciale hier. Il a été accusé de délit de fuite après un accident ayant entraîné la mort. Remis en liberté sous caution, il doit comparaître à nouveau le 22 juin.
1: La GRC au Nouveau-Brunswick qui sollicite l'aide du public pour identifier deux personnes aperçues près de la frontière avec les États-Unis.
2: Ouais, la GRC de Saint-Léonard qui affirme que ces personnes se livraient à des activités suspectes sans toutefois en préciser la nature. La police indique que ces activités suspectes donc ont eu lieu le 30 mai lorsque les deux personnes ont été vues en train de marcher le long de la frontière. Elle précise, la GRC, que ces personnes seraient des hommes et qu'elles portaient des vestes chaudes, des bottes de pluie et des sacs à dos.
1: Maintenant, la tour Martello de Carleton, site historique national de Saint-Jean, va rester fermée au public cet été pour la 10e année consécutive.
2: Ouais, la tour a été érigée au début du 19e siècle et servait à se défendre contre une éventuelle attaque américaine. Attraction touristique populaire, elle est fermée au public depuis 2016 maintenant pour des raisons de structure et de sécurité. Des rénovations initialement prévues pour 2020 y sont en cours. Parc Canada indique que 27 millions de dollars ont déjà été investis dans la rénovation de la tour et qu'il reste encore une année de travail. Sa réouverture donc au public est maintenant prévue pour 2027.
1: Il y a des travaux de prévention de l'érosion réalisés au parc provincial de la plage New River dans le sud de la province qui ont permis de récupérer près de 5 mètres de littoral le long de la baie de Fundy.
2: Ouais, une somme de 125 000 $ a été investie dans la prévention de l'érosion, la sensibilisation ainsi que la collecte et l'entreposage de semences de plantes indigènes. Le financement provient du Fonds pour les changements climatiques du ministère de l'Environnement et des gouvernements locaux.
1: Alors, ça fait le tour pour l'instant de nos informations. Merci. Bien sûr qu'on vous retrouve au bulletin d'information à 17h. Allez dans le détail de tout ça. Merci Maxime. Maxime Bossonnet aux informations et aux nouvelles, bulletin de nouvelles avec nous aujourd'hui à l'heure de pointe. Alors, on va parler histoire, on va parler cinéma aussi, tout en étant

0: temps bien ancré dans notre segment maritime avec la biologiste marine Lynn Morissette qui est avec nous. Bonjour Lynn.
1: Bonjour.
0: Alors, vous mettez la loupe cette semaine sur un personnage historique, Mathieu Dacosta. Il y a un lien avec l'Acadie, il y a un lien avec l'actualité d'abord.
1: Oui, un triste lien avec l'actualité. Je ne sais pas si vous vous souvenez la semaine dernière à Shawinigan du Québec blanc. Là, c'était complètement horrible. Comment l'oublier, oui. Mais est sorti de ça un merveilleux texte qu'a publié Mohamed Lotfi, un journaliste, auteur et réalisateur d'ici, d'origine marocaine. Il a publié ça dans Le Devoir il y a quelques jours. Et ça s'appelle « Moi aussi, je me souviens d'un Québec blanc ». Et ce texte mentionne, entre autres, ce fameux Mathieu Dacosta. Et il le présente comme pas un personnage inventé par Netflix, mais un vrai homme du début du 17e siècle, un interprète, navigateur, médiateur, polyglotte. Mm-hmm. Et c'était le compagnon des premiers contacts entre les Européens et les peuples autochtones. Il y a plusieurs historiens qui le considèrent comme le premier noir libre documenté sur le territoire qui allait devenir le Canada.
0: Et en quoi il a été si important dans l'histoire maritime du pays, ce Mathieu Dacosta?
1: Ben, pour vous décrire un peu le contexte à l'époque, là, je reprends vraiment les paroles de Lotfi dans son fameux texte du Devoir. Il dit « Samuel de Champlain avançait avec cette obstination typiquement française qui consiste à vouloir cartographier le territoire entier tout en se plaignant du froid. » Donc, c'est ça, le Québec blanc de Champlain et de cette époque-là. C'est le froid, la glace, la neige. Samuel de Champlain veut parler aux peuples autochtones, il veut commercer, il veut négocier et il se rend compte qu'il connaît pas la langue. Alors, il va se retourner vers Dacosta et il va devenir ce pont entre les mondes. Et ce pont-là, c'est un homme noir. Donc, pour l'époque, c'était quand même quelque chose. Et qui il était, Dacosta? Ben, c'était parce qu'on se rappelle que, bon, j'ai une chronique océan avec vous, hein? Donc, il y a un lien avec la mer. C'était une technologie maritime vivante, Dacosta. Il parlait le pidgin basco-algonquin. Ça, c'est un jargon commercial qui est né entre les marins européens et les Micmacs de l'Acadie. Et sans lui, sur le bateau, pour décoder les intentions des Autochtones, négocier les droits d'accès, l'accès aux rivières, ben les navires français n'avaient aucune chance de continuer leurs explorations. Il a été embauché en 1608 par Pierre Dugas-Demont, qui est le fondateur de Port-Royal en Acadie. Et Dacosta a navigué et travaillé directement ici, le long des côtes. Et c'est sur ce territoire-là que cet homme noir est devenu le tout premier intermédiaire officiel entre l'Europe et les Micmacs. Et c'était quelqu'un qui était extrêmement ciblé et recherché par les autres navires ou les autres flottes parce qu'il était tellement précieux que les grandes puissances se l'arrachaient. Il s'est même fait kidnapper en 1607 par des Hollandais qui ont attaqué des navires français pour kidnapper spécifiquement Mathieu Dacosta et l'amener à Amsterdam. Pour un capitaine à cette époque-là, avoir un homme comme ça sur son bateau, c'était comme avoir la clé du Nouveau Monde. Donc, il était vraiment prisé par tout le monde et très bien payé. Samuel de Champlain lui livrait 195 livres par an, ce qui est un salaire énorme pour l'époque. Et c'est à peu près tout ce qu'on connaît de cet homme-là parce qu'il va disparaître dans les archives après 1619. Et on s'est demandé longtemps pourquoi. Les gens pensaient que c'était peut-être parce que justement, vu qu'il était, c'était une personne noire, on ne voulait pas lui donner le crédit pour tout ce qu'il avait fait. Mais en fait, c'était une stratégie commerciale. Les capitaines de bateaux cachaient son nom et ses faits et gestes pour éviter que la concurrence puisse le repérer puis l'engager. C'était vraiment une espèce de secret industriel d'avoir un Mathieu Dacosta à part. Et ça a pris jusqu'en 2017 pour que Poste Canada crée un timbre à son effigie et repasse un peu son histoire. Ça a été difficile parce qu'il n'y a aucun portrait de lui qui existe. Donc, on a été obligé de refaire son visage avec des illustrateurs et le timbre a été officiellement lancé chez nous où ce navigateur-là, un noir, a guidé les premiers Européens. Donc, un énorme merci à Mohamed Lotfi qui nous rappelle cette semaine l'importance de ce personnage maritime-là dans un magnifique texte que je vous invite vraiment à aller lire. Un des passages du texte à la fin, c'est qu'un territoire ne survit pas par la fermeture, il survit par traduction. Et sans traducteur, il n'y a que des murs. C'est vrai pour le contexte de l'époque, c'est vrai pour traduire la science au grand public, comme je m'efforce de faire à chaque semaine, mais c'est vrai pour plein de choses. Il faut se parler.

0: si on veut avancer, je pense.
1: Ouais, ben c'est intéressant de le ramener comme ça dans l'actualité, en raison justement de ce qui s'est passé, mais sous un tout autre angle. Mathieu Dacosta de Oakwee, qui est passé en Acadie, à l'Île-Sainte-Croix et aussi à Port-Royal, comme vous l'avez mentionné, dans un tout autre ordre d'idées, mais on reste quand même dans le domaine artistique, là, si on veut. Oui. On a vu passer ces nouvelles, là, des scènes de films du dernier Star Wars qui ont été tournées chez nous, donc aux Îles-de-la-Madeleine.
0: Dans le plein cœur du golfe Saint-Laurent, The Mandalorian and Grogu, qui est à l'affiche depuis le 22 mai, a été tourné à la Dune du Nord et à Pointe-aux-Loups à l'été dernier, aux Îles-de-la-Madeleine. Pourquoi là-bas? Mais parce que le littoral de nos côtes, surtout aux Îles-de-la-Madeleine, donne vie à ces espèces d'environnements sauvages, de planètes lointaines, extraterrestres. Et il y a un phénomène océanographique encore derrière ça. On n'est pas juste dans le cinéma. Il y a de l'océan de relié à ça. En fait, c'est la dérive littorale et puis les grands vents très, très forts qu'on a dans le golfe du Saint-Laurent qui fait que le vent balaye constamment le sable sec. Ça forme ces dunes-là qu'on voit, des grandes structures naturelles très épurées. C'est l'aspect désertique parfait pour une planète extraterrestre. Et c'est pas le seul film à gros budget, hein, qui a été tourné dans des décors maritimes canadiens. On a vraiment des décors côtiers qui sont extraordinaires et je pense que les réalisateurs s'en sont rendus compte. Arrival, un des derniers films de Denis Villeneuve, a été tourné à Saint-Fabien, au Bas-Saint-Laurent, au Québec, parce que là-bas, l'estuaire fait un microclimat et puis la brume coule par-dessus les montagnes. On appelle ça des brumes d'advection et ça donne le fameux look un peu extraterrestre dans la scène où on voit le vaisseau spatial pour la première fois dans le film. C'est pas des effets spéciaux, c'est vraiment arrivé comme ça. Ah ben. Et c'est extraordinaire. Pirates des Caraïbes 3 aussi ont utilisé, eux, ils sont allés du côté des chutes du Niagara pour, il y avait besoin de représenter la cascade géante qui mène les pirates au bout du monde, le fameux repère de Davy Jones. Et l'équipe des effets spéciaux de Disney avait besoin d'une texture d'eau vraiment très, très dense. Et du côté des chutes Niagara, on est servi parce que c'est 2800 mètres cubes d'eau qui s'enfonce à 65 km/h à chaque seconde sur une chute de 57 mètres. Donc, ça pulvérise l'eau, puis ça crée une brume qui est perpétuelle. C'est exactement la bonne texture pour les besoins du film. Donc, on en a plein des films comme ça du côté de la côte ouest. On a le film Godzilla qui a été tourné et Le Revenant aussi, le film avec Leonardo DiCaprio dans la baie de Hawaii. C'est un fjord qui donne sur l'océan Pacifique. Il y a des gros vents là-bas. L'eau est très, très sombre. Une espèce de vert métallique. Ça donne une esthétique de fin du monde qui marche vraiment bien pour ces films-là. Donc, il fait beau là, en ce moment. On a des décors extraordinaires. Pas besoin d'aller les voir sur les films, ces décors-là. Il y en a partout le long de nos côtes. On continue de sortir, de suivre l'actualité maritime. Puis je vous rappelle que la Semaine de l'Océan du Canada se poursuit cette semaine encore. Si vous allez sur leur site web, semainedeloceant.ca, il y a encore plein d'activités. Il y a une carte aussi. Allez voir ce qui se passe près de chez vous. Il y a sûrement quelque chose à faire sur le bord de la mer.
1: Ah, c'est intéressant de voir tous ces paysages, justement, qu'on utilise dans leur état naturel, mais qui s'incarnent dans des films qu'on a vus probablement, peut-être sans le savoir, hein, que c'était des lieux tournés ici, là, dans l'est du pays ou ailleurs au Canada, mais qui... On offre donc ces paysages tout à fait gratuitement à l'industrie cinématographique. Merci beaucoup, Lynn Morissette, encore une fois. Vous
0: trouvez un grand plaisir.
1: Des moyens
0: à la semaine prochaine
1: de parler de l'océan de différentes façons. Merci.
0: Il faut. Faut aller le voir aussi. Bye-bye.
1: Tout à fait. Mon invité qui est la biologiste marine, grande vulgarisatrice, qui est avec nous chaque semaine pour parler d'enjeux, justement, et de sujets qui sont relatifs donc à l'océan. 16h43, on va entendre ici Antoine Corriveau en musique avec Imprudence. Et il y a Ghislain qui viendra nous parler dans pas longtemps là, de ce grand sondage qu'on abordait sur l'anxiété financière d'ici la fin de l'heure.

0: Antoine Corriveau, qu'on entend ici en musique avec la pièce Imprudence à 16h, presque 46 minutes. Vous écoutez l'heure de pointe. Oui, il y a des mots comme ça qui, parfois, peuvent déclencher des émotions en nous. Si je vous dis coût de la vie, endettement, crédit, paiement, inflation. Hein, Ghislain, ils sont nombreux, ces mots, à parfois faire monter un peu les épaules parce qu'il y a de plus en plus de malaise. Et peut-être que, justement, le sujet d'aujourd'hui que vous amenez, ce nouveau sondage qui révèle que l'anxiété financière s'est intensifiée au niveau de la population canadienne au cours des 6 derniers mois.
1: C'est un sondage web, Amélie, qui a été commandé par Centraide Canada et réalisé par la firme de recherche Léger, qui montre que la proportion de personnes submergées par l'anxiété quand elles pensent à leurs finances personnelles a grimpé à 60% au pays, une hausse de 5 points de pourcentage en seulement 6 mois. L'analyse révèle aussi que 2 personnes sur 5 au Canada ont du mal à mettre de la nourriture sur la table et que 40% des Canadiens perdent du sommeil en se demandant comment boucler leur budget. On y apprend aussi que les familles monoparentales et les nouveaux arrivants sont plus susceptibles de ne pas pouvoir couvrir leurs dépenses de base plus d'un mois sans s'endetter. Et parmi les facteurs qui intensifient cette anxiété financière, le coût de l'alimentation, du logement, l'épargne, le remboursement des dettes et les coûts de l'énergie, comme l'explique Dan Clément, président directeur général de Centraide United Way Canada.
2: Dans le sondage, les répondants disent que l'insécurité alimentaire, c'est un grand défi pour 38% des individuels. Un autre exemple, c'est l'impact de cette anxiété financière sur leur stress, sur l'impact sur la famille. C'est 32% au niveau canadien qui dit qu'ils réalisent cette stress, ces défis. Mais on a aussi vu qu'il y a 34% des répondants qui disent qu'ils ont des défis de la concentration sur leur travail ou à l'école. Donc, ça parle un

0: peu de l'impact. On a aussi entendu le concern contre le logement, les coûts d'énergie, qui a changé beaucoup. So, ça nous dit que quand des personnes pensent de les défis qu'ils peuvent réaliser, ça mène vraiment à l'idée de l'alimentation, le logement, les coûts d'énergie, mais aussi le stress et les défis de la santé mentale. C'est un grand impact. Donc, quand on voit une anxiété financière assez haute et on entend les défis sur l'alimentation, le logement, l'énergie, ça nous donne une direction, une connaissance que on peut voir un plus grand demande lieu à des services communautaires, locaux. Et ça, c'est important pour nous autres de bien connaître que ça, c'est un des impacts de cette situation.
1: Le PDG donc de Centraide United Way Canada, Dan Clément. Et quelles sont, Ghislain, les répercussions directes là, de cette anxiété financière?
2: Dan Clément en a mentionné quelques-unes, mais selon les auteurs du rapport, 2/3 des répondants rapportent avoir ressenti un sentiment de nervosité, d'anxiété ou de tension. 61% une difficulté à se détendre. 59% disent être devenus facilement contrariés ou irritable. D'autres symptômes sont également fréquents, comme le fait d'être incapable d'arrêter de s'inquiéter ou de contrôler ses inquiétudes. Je me perds un peu. De contrôler donc leurs inquiétudes. Voilà.
1: Mais qu'est-ce qu'on peut faire pour réduire peut-être concrètement ce niveau d'inquiétude face à nos finances personnelles?
2: Bien, dans la mesure du possible, on vous recommande de surveiller vos dépenses et de réduire les dépenses non essentielles. On pense notamment aux sorties au restaurant, les abonnements peut-être à Netflix, Spotify, les divertissements, etc. C'est pas toujours plaisant, évidemment, de se priver de ces services auxquels on est habitué, mais en bout de ligne, votre niveau d'anxiété peut s'atténuer lorsque votre situation financière s'améliore. Établir un budget vous aidera aussi à garder le cap. Et si vous ne savez pas comment le faire, il y a des ressources communautaires pour vous venir en aide. On vous encourage aussi à parler ouvertement de votre situation avec conjoint ou conjointe ou des amis ou encore des spécialistes de la santé mentale. Pour éviter que votre anxiété devienne excessive, écoutons à ce sujet le PDG de Centraide, Dan Clément.
0: Si vous vous trouvez dans une situation où vous avez besoin de l'aide ou peut-être du coaching sur vos défis financiers, il y a des programmes communautaires pour vous aider et je vous invite toujours d'appeler le service 211. C'est un service en région Atlantique et là pour faire une connexion entre les gens et les services communautaires. Ça, c'est la première chose qu'on peut faire. Et comme j'ai dit, on a des services dans la communauté qui vraiment sont là pour faire de l'aide avec du budgeting pour l'éducation financière pour les individuels qui se trouvent dans ces défis. Il y a des services pour vous aider. Si 60% de la population a des défis, c'est aussi une opportunité à tout le monde de parler avec leurs membres de famille, avec les voisins, d'être quelqu'un qui est là à contribuer et leur aider. Donc, on a toujours une opportunité à faire une aide à nos voisins dans cette situation.
1: Il y a aussi toute cette question de littératie financière qui peut aussi aider à diminuer cette idée d'anxiété.
2: Oui, ça prend des proportions plus importantes, je vous dirais, au fur et à mesure que l'anxiété augmente. Et le sondage produit pour Centraide indique notamment que seulement 43% des répondants atteignent le seuil d'un bon niveau de littératie. Donc, on comprend, par exemple, que l'épargne peut générer des intérêts au-delà du montant initial, mais la proportion de gens qui comprennent, on va dire, des concepts comme l'inflation, la diversification des placements est plus faible. Il serait donc avantageux là, de faire plus de sensibilisation et d'éducation en matière de littératie financière pour que les gens soient mieux outillés face justement à leurs finances personnelles. À nouveau, Dan Clément de Centraide Canada.
0: C'est bien sûr qu'il y a aussi un rôle pour le gouvernement pour aider les gens. Et on a déjà vu, je pense, un focus sur ça avec nos gouvernements provinciaux

0: fédéral. Il y avait le Federal Grocery Benefit sur les pistoleries qui vient d'arriver. Il y avait une réduction temporaire sur les frais de naissance. Il y a un tax credit pour l'augmentation de l'allocation du Canadien pour les enfants. On a un crédit d'impôt pour les personnes qui sont handicapées. Mais aussi, on comprend bien que on va faire beaucoup d'investissements dans notre pays, dans des projets économiques. Et une des choses qu'on parle beaucoup avec le Centre et United Way, c'est qu'on doit nous assurer que le bénéfice de ces investissements économiques vont aussi rester dans les communautés.
1: Donc, le président directeur général de Centraide Canada, Dan Clément, qu'on entendait ici à la suite de ce sondage.
2: Oui, et il y a d'autres possibilités. Monsieur Clément mentionnait notamment l'allocation canadienne pour l'épicerie et la prestation canadienne pour les personnes handicapées, mais il y a également l'allocation canadienne pour les travailleurs. C'est un crédit d'impôt remboursable pour soutenir les personnes et les familles qui ont un emploi, mais dont le revenu est modeste. Des aides mensuelles non imposables comme l'allocation canadienne pour les enfants. Il y a la prestation pour personnes âgées à faible revenu. Il y a différents programmes comme ça, tant au niveau fédéral que provincial. Parfois, c'est mal connu, mais encore une fois, en vous référant au service téléphonique 211, on peut vous aiguiller dans la bonne direction. Puis, je voulais aussi revenir sur les répercussions de l'anxiété financière. On a mentionné quelques répercussions tout à l'heure, mais il y a également plusieurs répondants qui ont rapporté avoir eu de la difficulté à dormir en raison de leurs finances, difficulté à se concentrer au travail ou à l'école. On parle même de conflits familiaux, des tensions entre les membres du foyer. Et il y a également 2 personnes sur 10 qui disent avoir ressenti une augmentation de leur consommation ou du désir de consommer de l'alcool ou des drogues, justement, pour atténuer cette anxiété-là.
1: Exactement. Un peu minimiser les effets que ça peut créer chez nous. Il y a beaucoup de gens en plus qui ont répondu à ce sondage.
2: Hein? Oui, 8014 personnes. Mmh. C'est un sondage web, on l'a mentionné, qui a été effectué par la firme Léger. 8014 personnes, dont 1000 au Canada Atlantique. Les données ont été collectées du 17 février au 11 mars et la marge d'erreur est de 1,1% 19 fois sur 20.
1: Ben voilà, merci. Peut-être qu'il y a bien des gens parmi nos auditeurs et auditrices qui se sentent interpellés par ça. Et juste de savoir qu'il y a de l'aide, qu'il y a des réponses à plusieurs questions qui peuvent être adressées justement et répondues à travers ce 211.
2: D'autant plus qu'on a maintenant des familles qui travaillent, des gens qui travaillent. Autrefois, on parlait de personnes défavorisées qui ne travaillaient pas, qui étaient sur l'aide sociale peut-être, mais maintenant, on a des gens qui travaillent et qui n'arrivent toujours pas à joindre les deux.
1: Souvent même avec 2 emplois. Ben merci d'avoir fait le survol de tout ça. Ghislain, une bonne nouvelle pour l'équipe de basketball, le Tide de Tri-City, qui s'est classé pour la demi-finale de la Basketball League, ce qu'on appelle la TBL. C'est une ligue mineure de basketball professionnel en Amérique du Nord. Il y a 32 équipes dans 6 divisions. Tri-City, c'est l'équipe professionnelle de basketball de Moncton, Dieppe, Riverview. James French, il est l'un des joueurs de l'équipe du Grand Moncton. Jamais, quand il était élève à l'école Bernice McNaughton, il n'aurait imaginé qu'il serait dans une grande compétition de ce genre. Et il est aussi enseignant en éducation physique à l'école Queen Elizabeth de Moncton. Très content de cette victoire, on peut l'entendre.
3: OK, bon. OK, James, quelle position tu joues encore?
4: Small forward.
3: OK. James, parle-moi tout d'abord, vous avez remporté ce grand match-là, vous êtes champion de la conférence Est. Là, il vous reste encore un petit bout avant d'atteindre la finale, mais comment vous êtes senti quand vous avez gagné le match hier?
4: On était tellement excités. C'est quelque chose que depuis le début de la saison, on a discuté, qu'on savait que c'était possible. Puis chaque semaine, on était de plus en plus proche d'atteindre ce but. Puis on a perdu la dernière partie qu'on a joué contre eux et on n'a pas bien joué, alors tout le monde était prêt à vraiment amener l'intensité et jouer ensemble et jouer comme on a fait toute la saison et c'est bien passé. On savait qu'il allait avoir des moments plus difficiles où eux allaient, ils sont la meilleure équipe au lancer 3 points, alors on savait qu'il allait avoir des moments qu'ils allaient avoir leur lancer, mais on a juste resté ensemble, on a continué à faire nos plays et bouger la balle et être confiant en comme groupe, et ça s'est bien passé.
1: Alors, celui qu'on entend, c'est James French, un des joueurs de l'équipe de basket

0: basketball, le Tide Tri-City dans le Grand Moncton. Et il y aura des prochains matchs, hein, puisque James French, il va jouer ce prochain match contre les Griffins de Saint-Louis du Missouri dans une série demain ou vendredi. Ça reste à confirmer. Une série 2-3. Alors, quand même, tout un exploit pour ces joueurs qui s'illustrent donc dans une ligue mineure de basketball en Amérique du Nord. 32 équipes et il y a 6 divisions et il y en a une donc de Moncton, Dieppe, Riverview qui s'illustre. Il y a Maxime qui nous attend pour le bulletin d'information de 17h. Encore beaucoup à venir dans notre dernière heure d'émission. On va notamment s'intéresser à ce projet du gouvernement fédéral de légiférer en matière de réseaux sociaux pour les moins de 16 ans ici, partout au pays. Ce sera et aussi une exposition hommage au sculpteur et artiste Claude Roussel qui va retenir notre attention. Restez avec nous jusqu'à 18h.
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5: À Terre-Neuve, ici Maxime Bossonnet, voici vos informations. Bonne nouvelle pour la dizaine de résidents du parc de maisons mobiles de Birch Grove à Beresford, au Nouveau-Brunswick. La ville de Belle Bay a rebranché l'eau après l'avoir totalement coupée ce matin pendant plus de 3 heures. La municipalité justifiait cette décision par un important défaut de paiement de la part du propriétaire du parc. Une entente provisoire a été conclue, mais les résidents ne comprennent pas qu'ils soient pris en otage ainsi.
6: Moi, j'ai jamais vu rien comme ça. On coupe un quartier en entier pour un bildo. Là, on utilise tout simplement le résident de Birch Grove comme un wedge.
7: On est pris entre les deux chicanes avec Brian Kenny puis la ville de Belle Bay. C'est nous autres qui est punis. Ils veulent que nous autres on mette de la pression. Mais quand même qu'on met de la pression, c'est qu'ils ne payent pas. Qu'est-ce qu'on peut faire?
5: Et les parties poursuivent leur démarche afin de régler le dossier dans un délai de 45 jours, selon un communiqué de la ville, qui dit être consciente des inconvénients et des préoccupations que cette situation a causées. Toujours au Nouveau-Brunswick, un homme de 53 ans a été arrêté et accusé en lien avec la mort d'une femme d'Esgeno Pedic lors d'un délit de fuite cette fin de semaine. Le drame s'est produit sur le chemin à Mi'kmaq alors que la victime marchait sur l'accotement. Le véhicule qui l'a frappé a quitté les lieux du drame. Bradley Somerville a été arrêté lundi puis a comparu en cour provinciale hier. Il a été accusé de délit de fuite après un accident ayant entraîné la mort. Remis en liberté sous caution, il doit comparaître à nouveau le 22 juin. En Nouvelle-Écosse, la police d'Halifax craint des fusillades mortelles alors que les appels concernant des incidents impliquant des armes factices dépassent les 60 depuis le 1er janvier. La police signale en effet une forte augmentation du nombre de jeunes brandissant des imitations d'armes à feu en public. Ces armes, comme des carabines à plomb ou à billes, peuvent ressembler en tout point à des armes réelles. Les autorités craignent qu'un agent tire mortellement sur une personne portant une arme factice. Un résident de Terre-Neuve-et-Labrador a été condamné pour avoir menacé l'ambassadeur de Russie au Canada ainsi que sa famille en 2022. Kegan Eric Roy a plaidé coupable en mars 2026 de harcèlement et de menaces. La GRC a arrêté Roy en janvier 2023 après que les enquêteurs l'aient mis en cause dans l'envoi de courriels menaçants à l'ambassade de Russie à Ottawa. Il a été condamné le 9 juin à une peine de 24 mois avec sursis suivi de 36 mois de probation. Le parc national de l'île du Prince-Édouard lance sa nouvelle saison estivale. Pour la deuxième année consécutive, l'entrée sera gratuite du 19 juin au 7 septembre grâce au programme national Un Canada Fort. Les employés du parc s'attendent donc à une autre saison très occupée. Le reportage de Marine Ernoux.
8: Qui dit gratuité dit achalandage. L'an dernier, plus de 700 000 visiteurs ont profité des plages du parc national, un record absolu. Et cette année encore, le parc promet d'attirer les foules. Déjà 90% des emplacements de camping sont réservés pour juillet et août. Leslie Quinn, chef de conformité du parc national, s'en réjouit.
9: On veut avoir une saison record-breaking.
8: Mais cette forte affluence pose des défis de stationnement. L'été dernier, le parc a

0: enregistrer en moyenne 3000 véhicules par jour entre la plage de Braclay et d'Alvey-Baille-de-Scie, pour seulement 800 places de stationnement disponibles. Leslie Quinn reconnaît que certaines journées pourraient s'avérer compliquées pour les vacanciers.
1: Je sais qu'il va y avoir des journées où il n'y a pas de place. Je veux que tout le monde soit flexible et ait des plans alternatifs pour visiter d'autres places.
0: La responsable invite les visiteurs à consulter l'état du stationnement en temps réel sur PI Actual et à venir tôt le matin ou en soirée. Pour l'instant, le parc n'envisage pas d'aménager de nouvelles places de stationnement, indique Leslie Quinn.
1: On est sur notre limite. On veut protéger le parc premièrement avant de faire un stationnement. Alors, on veut garder tous les arbres et dunes de sable protégées.
0: Car comme le rappelle Leslie Quinn, si les visiteurs aiment tant le parc, c'est d'abord pour sa beauté. Ici Marine Ernoux, Radio-Canada, Charlottetown.
2: Dans le reste de l'actualité.
3: We don't need anything that Canada has. We don't need anything that Mexico has, but they need everything that we have.
2: Le président américain Donald Trump affirme que les États-Unis n'ont besoin de rien de la part du Canada et du Mexique. Il a tenu ses propos lors d'une rencontre avec des journalistes au cours de laquelle il a été interrogé sur le processus de révision de l'accord de libre-échange avec le Canada et le Mexique, l'ACEUM. Le chef de la Maison-Blanche a ajouté qu'il n'envisageait pas pour le moment de renouveler cet accord qu'il a qualifié de pire entente commerciale jamais conclue. Il a également critiqué le déficit commercial des États-Unis envers le Canada en estimant que les Américains n'avaient pas besoin des voitures et de l'énergie canadienne. Et le Canada, les États-Unis et le Mexique qui se préparent quand même pour le coup d'envoi de la Coupe du Monde de soccer de la FIFA qui sera donnée, oui, demain. De son côté, l'équipe nationale canadienne termine ses préparatifs en vue de son premier match qui sera disputé vendredi contre la Bosnie-Herzégovine au stade de Toronto. Jean-Patrick Balleux est dans la métropole ontarienne.
4: Canada Soccer n'a offert aucune explication pour l'absence à l'entraînement du milieu de terrain québécois Ismaël Koné. À deux jours du premier match de l'équipe contre la Bosnie-Herzégovine, c'est le genre de détail qui n'est rien pour calmer personne, alors que le Canada tentera de remporter un premier match de Coupe du Monde, qui plus est, un tournoi disputé au pays. Sur le terrain de pratique, Alfonso Davies et Moïse Bombito font toujours partie du protocole de retour de blessure. Le Canada qui doit rendre public sa formation finale d'ici jeudi 15h. Pour le reste, l'équipe est prête et s'attend à un match robuste contre les Bosniens au stade du Toronto FC, agrandi de 17 000 sièges pour les besoins de la Coupe du Monde. Des sièges qui se détaillent plus de 1 300 $ sur le marché de la revente.
5: Ça peut inspirer des jeunes à jouer, à s'inscrire au soccer, puis à être plus participer. Puis je pense on va voir comment ça va se dérouler, mais c'est bon pour l'économie aussi, pour la place.
6: J'aurais aimé qu'il y aurait eu plus de matchs. Beaucoup plus. Parce qu'il y en a ici, puis il y en a à Vancouver. J'aurais aimé qu'il y aurait eu plus Montréal, peut-être.
4: Après son duel de vendredi à Toronto, le Canada est attendu à Vancouver pour deux matchs de la phase de groupe contre le Qatar et la Suisse, avec dans la mire une participation au deuxième tour. Ici Jean-Patrick Balleux, Radio-Canada, Toronto.
2: Et voilà ce qui complète vos informations. 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C'était Maxime Bossonnet. Très bonne fin d'après-midi à notre antenne.

À venir dans ce prochain segment de notre émission, terminer l'accès aux réseaux sociaux aux moins de 16 ans au pays. Le gouvernement fédéral qui devrait déposer cette semaine un projet de loi sur la sécurité numérique. On en parle dans les prochains instants. Aussi, il y a un an, à peu près jour pour jour, nous quittait l'artiste Claude Roussel. Il y a cette grande exposition rétrospective qui est présentée en son honneur. Anne-Marie Parenteau viendra nous présenter tout ça. Et la Coupe du monde de soccer qui commence officiellement demain. Le Canada qui va entrer en scène vendredi. Les retombées chez nous d'un tel événement, d'une si grande envergure, donc pour le sport, pour le développement aussi des athlètes. Une discussion avec Younes Bouida.

0: 17h, presque 9 minutes, mercredi 10 juin, une autre journée bien chaude, bien humide à plusieurs endroits au Nouveau-Brunswick. Ça se poursuit d'ailleurs. Il y a un répit pendant la nuit, là, où est-ce que les températures chutent quand même assez drastiquement. Mais déjà demain matin, je vois dans les prévisions du temps des 37 en termes d'humidex demain, donc de ressenti. Je sais qu'il y a beaucoup de gens qui trouvent ça très difficile quand la température s'ajoute à cette humidité. Je devrais dire, s'ajoute à cette température, c'est quand même pas très agréable pour tout le monde, même si on veut, bien sûr, pouvoir profiter de l'été. Alors, le gouvernement fédéral qui devrait déposer cette semaine un projet de loi sur la sécurité numérique, on le voit, hein, ça s'est passé à bien des endroits dans le monde, alors que les détails se font attendre, il devrait inclure une interdiction des réseaux sociaux, et ce, pour les moins de 16 ans. Catherine Aboucher, en studio, bonjour.
1: Bonjour.
0: Alors, vous avez tenté de savoir ce qu'en pensent les principaux intéressés. Les jeunes eux-mêmes.
1: Oui, exactement. Je suis allée me promener à Moncton et à Dieppe dans la chaleur pour voir ce que les jeunes qui sont actuellement sur les réseaux sociaux et qui ont moins de 16 ans pensent d'une interdiction. Puis je vais vous avouer que je n'ai pas trouvé de jeunes qui étaient pour cette initiative-là. On écoute leur raisonnement.
2: Je pense que ce n'est pas une bonne idée parce qu'il y a beaucoup de gens qui utilisent ça pour comme communiquer avec leur famille puis des amis que tu ne pourrais pas... les communiquer sans ça.
3: Moi, j'ai besoin des réseaux sociaux pour parler à mon employeur, pour savoir mes yeux, puis toute l'histoire de même.
4: C'est comme la façon que beaucoup de jeunes, ils connectent, especially durant l'été ou comme tu vas pas à l'école. So, je pense pas que c'est vraiment une bonne idée à cause. Ça pourrait vraiment diminuer la socialisation.
5: Peut-être enlever comme les enfants aussi, comme des 10 ans, puis ça.
6: Yeah, je pense 16 ans, c'est un peu...
5: Excessif.
0: Donc, ça a le mérite d'être clair. Ces jeunes à qui vous avez parlé, Katrina, qui s'entendent pour dire qu'on n'en veut pas de cette interdiction. Les parents de leur côté?
1: Ben là, c'est le contraire. Les parents que j'ai rencontrés, eux, ils disent appuyer l'interdiction des réseaux sociaux pour les moins de 16 ans. Puis, ben, on les écoute, ils nous expliquent pourquoi.
7: Ça peut devenir un gros problème de conflit avec les parents et avec les titulaires.
8: Fait que ça vous enlève ce conflit-là si c'est une règle fédérale.
7: Oui, je pense que c'est une très bonne idée. Ils font dans plein d'autres pays, puis c'est avec succès, donc on devrait peut-être suivre.
9: J'observe chaque jour et j'ai l'application contrôle parental que voilà, je gère sa disponibilité selon mon... Donc selon ce que... Je lui autorise en fait une heure par jour.
8: Fait que pour vous, ça ne changerait pas grand-chose?
9: Non, pas du tout.
10: Oui, on peut garder ça aux parents à gérer, mais tu ne peux pas vraiment faire des parents à parents all the time. Moi, je pense que c'est une bonne chose. J'ai vu qu'ils ont fait ça en Manitoba et en Australie. Puis honnêtement, dans notre maison, on a déjà discuté qu'ils n'auront pas accès à ça avant 16-18 ans vraiment, parce que c'est... Moi, j'ai été élevée dans le free range d'Internet, puis c'était pas une bonne chose. J'aimerais juste voir qu'ajoutant les chatbots puis AI à ça, parce que c'est vraiment là qu'il y a le gros problème, je pense.
8: Pourquoi c'est là qu'il y a le gros problème?
10: Les chatbots vont juste leur dire whatever qu'ils veulent attendre. Ça va pas nécessairement leur donner la bonne information. Ça peut causer des délusions. T'es en train de parler à un robot. Comme, tu parles pas à des vraies personnes. So, ça isole les enfants même plus. Comme social media isole le monde, on a plus de communauté, mais ça isole même encore plus.
0: C'est intéressant quand cette propre personne dit « Moi, j'ai grandi, il n'y en avait pas de limite et je ne pense pas que c'est une bonne idée. Mm-hmm. » On sent que c'est une personne qui se fie donc à sa propre expérience, une parent maintenant. La semaine dernière, donc, Katrina, le gouvernement fédéral qui a dit qu'elle allait déposer ce projet de loi qui vise à garantir la sécurité des agents conversationnels fondés sur l'IA.
1: Oui, parce que c'est aussi les plateformes qui prennent plus de place dans la vie de nos enfants. Puis, ben, si ça prend autant de place, ces plateformes-là, je me demandais qu'est-ce qu'ils feraient si demain, il n'y avait plus de réseaux sociaux. Certains ont répondu qu'ils trouveraient des manières de contourner la limite d'âge, d'autres qu'ils prendraient seulement les numéros de leurs amis qui iraient cogner à la porte, mais que ça serait un peu dérangeant pour la planification parce qu'ils ne seraient pas capables, par exemple, de trouver une activité puis d'informer toutes leurs amies en même temps. Reste que plusieurs jeunes, même s'ils sont contre l'interdiction, croient qu'il y aurait quand même place à mieux encadrer les réseaux sociaux sans complètement les bannir. On les écoute.
2: Ben, je pense qu'il y a beaucoup de choses que comme je veux pas toujours voir sur les réseaux sociaux. Comme il y a des choses que je vois que je voudrais pas voir du tout. Des choses comme des gens qui se font tuer, puis des choses comme

0: qu'il n'y a personne qui veut voir ça, mais que comme c'est là, puis tu l'as vu, même si tu ne restes pas dessus, tu vas still le voir pour comme une seconde ou deux. So,
1: qu'est-ce qu'on fait pour ça?
0: Mais moi, je pense qu'il devrait avoir comme plus, ça devrait être plus strict à propos de les applications. Ça devrait être sur eux que comme ça peut pas être posté des choses comme ça.
2: Je pense definitely qu'il y a des problèmes avec. Comme il y a beaucoup de monde qui, comme il y a beaucoup de mauvais monde dessus les médias sociaux. But je pense pas que bannir les médias sociaux c'est comme la solution. Je pense qu'il devrait avoir comme plus de mesures de sécurité pour comme diminuer le montant de monde qui, you know, comme qui font des choses harmful dessus.
3: Ils vont mettre en place des réseaux sociaux juste pour les moins de 16 ans et des réseaux sociaux juste pour les plus de 16 ans.
1: Et parce que t'aimerais ça, dans le fond, continuer à communiquer avec tes amis, des choses comme ça.
3: Puis... Ouais.
4: Oui, parce que dans le fond, ce qu'on entend aussi, c'est qu'il y a certaines plateformes qui pourraient toujours être accessibles s'ils respectent les normes de sécurité. Donc, ils pourraient bénéficier d'une exemption.
5: Mm-hmm, exactement. Mais ce qu'on voit, c'est ce qu'on entend surtout, c'est que ça peut être très tranché. Donc, selon qu'on soit d'un certain âge ou pas, ou parmi cette population des moins de 16 ans, donc, et qu'on est visé par cette interdiction. Là, on n'a pas les détails, comme on le disait, de ce projet de loi, mais ça devrait être déposé donc, par le gouvernement fédéral dans les prochaines minutes, voire heures aujourd'hui. Merci beaucoup, Katrina.
1: Merci.
5: Et vous en pensez sans doute quelque chose ou vos jeunes en parlent à la maison et vous avez des discussions aussi avec eux, vos enfants, vos petits-enfants. Vous en pensez quoi? Est-ce qu'on devrait davantage légiférer du côté de ceux et celles qui produisent du contenu en ligne? Est-ce que c'est au niveau de l'interdiction des jeunes qu'on devrait se situer? L'interdiction, donc, de consommer, d'être présent sur les réseaux sociaux avant l'âge de 16 ans, tout ce côté littératie numérique aussi dont on parle souvent. Si on bannit, eh bien, on n'est pas en train d'éduquer à ces dérives potentielles qui peuvent se produire en ligne. Dites-nous, on aime vous entendre, on aime vous lire et vous savoir à l'écoute et réceptif à ces enjeux et que vous vous intéressez à tout ça aussi. heureacadie@radio-canada.ca ou sur la bulle de Ici Radio-Canada Audio. Il y a aussi notre numéro de texto qui est le même numéro que le téléphone, le 1-800-561-1561. Et il y a aussi notre page Instagram, Heure Acadie, pour nous trouver.

0: Louis-Adriane Cassidy en musique ici avec On n'arrête pas de son album Triste Animal qui nous amène directement à Anne-Marie Parenteau pour parler de cette exposition hommage à Claude Roussel. Bonjour Anne-Marie.
1: Bonjour, bonjour.
0: Parce que ça fait à peu près un an qu'il nous a quittés, Claude Roussel. Alors on parle d'une exposition rétrospective, une exposition hommage.
1: Exactement, c'est presque un an jour pour jour. C'était à la fin mai l'année dernière. Il est décédé, Claude Roussel, à l'âge de 94 ans, après plus de 60 ans de carrière, et il a créé jusqu'à la toute fin. C'était un vrai passionné. Il est né à Edmundston en 1930, et puis à l'âge de 10 ans déjà, il commençait à sculpter le bois. 10 ans. Sa première exposition a eu lieu alors qu'il n'était âgé que de 17 ans. C'est quand même assez exceptionnel. De 1950 à 1956, il a étudié les arts visuels à l'École des beaux-arts de Montréal. Il a obtenu un diplôme en sculpture et en enseignement de l'art aussi. Et puis, en 1961, il avait reçu une bourse du Conseil des arts du Canada pour un voyage d'études en Europe. Alors vraiment, il a mis l'accent sur la décoration architecturale de l'Angleterre, de la France, de l'Italie. Donc ça, c'était vraiment très, très fructueux pour lui. Et donc, après ses études, il est revenu enseigner l'art dans les écoles publiques francophones de la région d'Edmundston. Ça, c'était vraiment une première au Nouveau-Brunswick. Mmh. Et puis, entre 1959 et 1961, il était conservateur adjoint de la célèbre galerie d'art Beaverbrook à Fredericton. Et c'est cette période-là pendant laquelle il a sculpté son œuvre Les Castors, 1959. C'était sa première œuvre importante. Et depuis, on retrouve des œuvres de Claude Roussel partout dans la province. Il aura participé à plus de 200 expositions, plus de 60 projets d'art monumental. Et ses œuvres, on les retrouve autant devant des édifices publics, des églises, sur des campus universitaires, évidemment, au Nouveau-Brunswick, à Moncton, et aussi au Québec. Mm-hmm. Et là, il y a tout son travail d'implication parce qu'il a été le fondateur du département des arts visuels de l'Université de Moncton. C'est en 1963. Il y a enseigné pendant plusieurs années. Il a mis sur pied une galerie d'art aussi. Alors, c'est vraiment une contribution exceptionnelle. C'est pour ça qu'on présente cette exposition rétrospective qui s'appelle Claude Roussel, un héritage en mouvement. Alors, j'ai assisté au vernissage il y a quelques semaines. Vous allez entendre Suzanne Roussel, la fille de Claude, qui s'occupe de l'héritage de son papa, et John Leroux, conservateur d'art.
2: En 1959, il se fait approcher par Clément Cormier, qui a compris que l'art contemporain devait s'exprimer. Et puis ça devient la renaissance de l'Acadie. En art visuel, elle s'est produite à la naissance de l'université en 63. Puis du départ, Claude Roussel est parti avec l'idée d'avoir une identité propre à l'art acadien. Puis c'est pour ça qu'il y a des générations d'artistes ici qui font que ça de l'art d'expression acadienne.
3: Ces œuvres pour lui, c'était si important d'enrichir l'architecture avec des œuvres d'art public monumentales. On pense à l'aéroport de Fredericton, la tour de contrôle qui a une énorme sculpture de bronze, à l'hôtel de ville de Saint John. Il y a comme une dizaine ici à Moncton, partout dans l'université, mais aussi pour les Olympiques 76, pour les voiliers. Il a fait une sculpture en Corée du Sud, mais même partout comme un bureau de poste à Black's Harbor au Nouveau-Brunswick, des choses à Edmundston, dans les églises, des choses remarquables et romantiques, passionnées. C'est un homme si important pour nous. Le Nouveau-Brunswick serait complètement différent si Claude Roussel n'a pas vécu ici avec nous.
0: Donc, John Leroux, qu'on entend ici, très, très élogieux à l'égard de Claude Roussel, bien sûr, et sur cette exposition, et juste avant, la fille de Claude Roussel, Suzanne, qu'on entendait aussi. Et il y a plusieurs témoignages d'artistes qui ont bénéficié de ces enseignements.
1: Ben oui, parce que je le disais, c'est lui qui a mis sur pied le département des arts visuels de l'Université de Moncton. Avant ça, on n'enseignait pas l'art. Ben, fait, tout est né en même temps, ou presque, à l'Université de Moncton, et aussi, évidemment, le département...

0: Surtout, mais aussi, on était en bonne main. Moi, j'ai toujours vu Claude à cette époque-là comme le papa qui nous montrait vraiment la voie. Il nous montrait comment faire nos œuvres, tout ça. Puis c'était le niveau d'encouragement qu'on avait de lui, qu'on n'avait pas de nos autres profs. Alors, c'était très spécial. C'est lui qui a fondé le département. C'est lui qui est crucial à l'ouverture de la première galerie d'art, disons, d'envergure, la galerie qu'on a maintenant, Louise Reuben Cohen. C'est une envergure qu'on continue à estimer vraiment l'ampleur de ça. On se comparait, nous aussi, à l'Université de Moncton avec d'autres universités qu'on ne va pas nommer, mais on était vus comme plus flyés ou plus expérimentales ou plus osés. Disons, les universités anglophones, peut-être, n'ayant pas eu quelqu'un, peut-être, avec une vision comme Claude, avait tendance à garder le curriculum, disons, plus traditionnel.
1: Je dis souvent que j'ai deux pères spirituels, c'est Claude Roussel et Roméo Savoie, pour des raisons différentes dans les deux cas. Mais Claude Roussel a vraiment été celui qui m'a fait abandonner la littérature. J'avais entrepris des études en littérature et je suis allé en art visuel et je vivais dans cet atelier-là. Je vivais pour les jours où il allait donner son cours et il a vraiment mis de l'avant l'idée de la modernité. C'est-à-dire que oui, à l'époque, le folklore, tout ça, c'était la montée de la vision d'Antonine Maillet. Mais Claude était comme pas en opposition, mais il était différent de ce qui se faisait à ce moment-là, où on mettait de l'avant le folklore, le passé et tout ça, mais il nous a convaincus que oui, mais on avait aussi un avenir.
2: Alors, bien sûr, on les reconnaît, Herménégilde Chiasson et Paul-Édouard Bourque, deux artistes visuels très importants. Et cette exposition, donc, sur Claude Roussel, Anne-Marie, elle est déjà en montre.
3: Oui, elle est déjà présentée depuis quelques semaines et ça se termine le 26 juin. Donc, il reste quand même quelques semaines et jours pour aller voir tout ça. C'est à la Galerie Triangle de l'Université de Moncton, dans le pavillon des arts. Et il y a vraiment une rétrospective sur plusieurs années. Et ce que je note, c'est son formidable sens de l'humour à Claude Roussel. Il pouvait aussi représenter des homards dans différentes circonstances. Donc, à la fois le traditionnel et le contemporain se côtoie dans ses œuvres. Il y a un bureau de travail aussi sur lequel il a peint. Alors vraiment, ça vaut le détour.
2: Ben merci d'amener tout ça à notre attention jusqu'au 26 juin. Une belle occasion de voir une espèce de vue d'ensemble justement de tout son travail. Claude Roussel qui nous quittait, c'était le 28 mai de l'an dernier. Hein, déjà un an quand même. Le temps passe vite. Merci beaucoup Anne-Marie, très intéressant.
3: Avec plaisir, à bientôt.
2: Au revoir. Philippe B avec sa Cadbury de son plus récent disque qu'on va entendre ici.

0: Philippe B avec la Cadbury, c'est ce qu'on entend en musique. Pour accueillir Margot Castadère, j'aimerais ça vous offrir une belle Cadbury.
1: J'aimerais, hein? Ça serait le meilleur moment de la journée.
0: Hein? Un petit coup d'énergie avant, avant le téléjournal Acadie qui sera présenté dans très exactement une demi-heure. Margot, les districts scolaires francophones qui ont beaucoup dépensé pour des conférences, des formations et notamment à l'étranger.
1: Voilà, c'est ce qu'on apprend donc grâce à des documents qu'on a obtenus en vertu de la loi sur le droit à l'information et la protection de la vie privée. Donc les trois districts scolaires francophones du Nouveau-Brunswick qui ont dépensé près d'un demi-million de dollars entre 2022 et 2025 pour envoyer des dizaines de dirigeants scolaires à des conférences, des formations ailleurs au Canada, mais aussi à l'étranger. À lui seul, le district scolaire francophone sud a alloué 385 000 dollars pour ses voyages, dans le cadre donc de conférences ou de formations, notamment à Dubaï, Nice, Melbourne ou encore Los Angeles. Ça fait pas mal réagir. Aujourd'hui, notamment, on aura la réaction de Claire Johnson, la ministre de l'Éducation, aussi de l'opposition officielle. On ira faire un tour du côté de Belle Baie où il y a des locataires qui habitent dans un parc de maisons mobiles qui ont été vraiment pris dans un bras de fer entre leur propriétaire et la ville de Belle Baie. Le propriétaire qui était accusé de ne pas payer l'eau, les égouts à la ville de Belle Baie alors que les locataires payent ça. Et la ville de Belle Baie, eh bien, a décidé de couper l'eau. Alors, ça s'est fait pendant quelques heures aujourd'hui. L'eau a été rétablie, mais vraiment, les résidents étaient un petit peu inquiets devant cette situation. Donc, on aura les derniers développements pour vous. Du côté d'Halifax, il y a la police qui s'inquiète d'un phénomène grandissant, à savoir l'utilisation d'armes à feu factices, des fausses armes à feu, notamment chez les jeunes. On parle d'armes à plomb, mais aussi de carabines, de pistolets. Alors, ce sont des fausses armes, mais qui ressemblent comme deux gouttes d'eau à des vrais. Et le problème, c'est que les policiers ont saisi plus de 300 de ces fausses armes depuis le début de l'année. Et surtout, ils répondent à peu près 3 incidents par semaine impliquant donc ces fausses armes, mais qui ressemblent à des vrais. Donc vraiment, ils ont fait une opération sensibilisation là-dessus. Et on vous parlera, vous en avez parlé aussi à l'émission, de ce projet de loi du gouvernement Carney sur la sécurité numérique qui vise notamment à interdire les médias sociaux aux jeunes de moins de 16 ans. Ça fait pas mal réagir les parents et les plus jeunes, pas forcément toujours d'accord. On aura aussi là-dessus Daniel Thibault, comme tous les mercredis, qui nous donnera les derniers développements, un peu peut-être plus de détails de ce que contient ce projet de loi qui sera déposé dans une demi-heure. Là, le ministre Miller qui sera en point de presse dans 30 minutes à peu près.
0: Eh bien, on aura les détails davantage de ce qu'il revêt, ce projet de loi, et aussi les réactions donc, de ces jeunes et de ces parents. Merci beaucoup, Margot.
1: Avec plaisir.
0: Bon téléjournal Acadie. Dans un petit peu plus de 25 minutes, c'est présenté à la télé de Radio-Canada. Il y a certains appels non urgents au 911 qui pourront désormais être dirigés vers le service 811. Alors, un numéro de différence, mais ce n'est pas du tout le même service. C'est une nouvelle initiative d'Ambulance Nouveau-Brunswick et Télésoins 811, donc qui va voir le jour un petit peu plus tard la semaine prochaine. Là, c'est un petit peu plus tard en juin. Je vous laisse entendre le vice-président d'Ambulance Nouveau-Brunswick, Jean-Pierre Savoie, qui explique tout le raisonnement derrière cette initiative.
2: On veut offrir aux patients ayant des préoccupations qui sont non urgentes un accès rapide à des conseils cliniques et à des parcours de soins appropriés. On a environ 147 000 appels qu'on fait présentement à Ambulance Nouveau-Brunswick. Puis au cours d'une année typique, environ 40 000 appels sont évalués comme étant de faible gravité. Ça fait, on a analysé ces 40 000 appels-là, puis on a déterminé que 35 % de ces appels, soit environ 14 000 appels par année, pourraient être redirigés en toute sécurité au système Télécare 8-1, Télésoins 8-1. On peut vous donner des exemples. Ça pourrait être quelqu'un qui appelle 911 pour un mal de tête, quelqu'un qui appelle parce qu'ils ont des nausées, quelqu'un qui appelle parce qu'ils ont mal aux dents. Puis vraiment, le but, c'est de préserver la capacité des ambulances, puis nos paramédics pour les urgences graves et certains cas potentiellement qui sont mortels. So, on veut améliorer l'efficacité globale du système avec une meilleure coordination avec Télésoins 8-1.
0: Jean-Pierre Savoie, le vice-président d'Ambulance Nouveau-Brunswick, qui donne maintenant les grandes lignes du fonctionnement et de comment va s'opérer le jumelage des appels et toute la logistique.
2: D'habitude, si tu appelles 911, l'appel va être transféré à notre centre de coordination qui est localisé à Moncton. Nous autres, on va faire un triage de l'appel. Puis après le triage de l'appel, on va déterminer si que ce cas spécifiquement peut être retransféré à Télésoins 811. Enfin, on va transférer l'appel. L'appel va être reçu par une infirmière qui va passer à travers d'une évaluation du cas, puis va déterminer qu'est-ce que la meilleure approche pour ce patient-là. C'est peut-être faire un rendez-vous à une clinique, c'est peut-être avoir une consultation avec une pharmacienne, ou trouver le meilleur endroit pour adresser le problème de ce patient qui a appelé 911 initialement. Ce qui arrive, c'est que les gens qui appellent 911 pour une de ces priorités-là qui sont moins sévères, présentement, on les transporte à l'urgence. Puis à cause que c'est une priorité qui est moindre, ce qui arrive, ces personnes-là sont transférées à la salle d'attente, puis ils attendent pendant des heures pour être vues. Nous autres, ce qu'on essaie de faire, c'est offrir un meilleur service pour éviter ces situations-là.
0: Jean-Pierre Savoie, le vice-président d'Ambulance Nouveau-Brunswick. Le nouveau système d'intervention partagé entre Ambulance Nouveau-Brunswick et Télésoins 811 va entrer en vigueur le 16 juin.

0: Y a-t-il des amateurs de soccer parmi les gens à l'écoute? Amateurs, et là, je le mets dans un sens large, la matrice aussi. La Coupe du monde qui commence officiellement demain et le Canada qui va jouer son tout premier match vendredi. Ce qu'il y a de particulier, bien sûr, cette année, c'est que le Canada fait partie des pays hôtes. Alors, on dirait que ça ajoute quand même à l'intérêt de ce grand événement international. Et je reçois en studio le directeur général de Soccer NB qui est également entraîneur-chef du soccer masculin à l'Université de Moncton, Younes Bouida, qui est avec nous. Bonjour, Younes.
1: Bonjour.
0: Younes Bouida, ça fait partie de vos tâches de direction, d'entraîneur, de regarder assidûment cette Coupe du monde?
1: Oui, bien sûr. C'est toujours une opportunité d'apprendre, de voir un peu où est-ce que l'évolution du sport et d'avoir du fun aussi.
0: Hein. Exactement. Il faut joindre l'utile à l'agréable. Ouais. Hein? C'est souvent des matchs qui se regardent aussi en groupe, entre amis, en famille, avec d'autres joueurs aussi. Alors, ça permet du social à travers tout ça. Si on regarde, Younes Bouida, la composition de l'équipe canadienne cette année en comparaison de ce qu'on avait au Qatar. En termes de force en présence, en termes de composition, de chimie d'équipe. Est-ce que c'est comparable? À quoi on a affaire cette année?
1: Je pense que l'équipe est beaucoup plus forte.
0: Cette année?
1: Oui, cette année, ils sont beaucoup plus fortes. Il y a une corrélation directe entre le nombre de joueurs qui jouent dans les plus hautes ligues, les ligues les plus relevées. On parle de l'Espagne, l'Angleterre, la France, entre autres l'Allemagne et aussi l'Italie. Là, on trouve qu'il y a à peu près, je faisais un peu le calcul, il y avait à peu près 4-5 joueurs qui jouent dans les plus hautes ligues. Avant, on avait juste deux. Il y avait Jonathan David, Alphonso Davies. Les autres, c'était difficile. Ils jouaient en MLS ou dans d'autres ligues. Maintenant, on a beaucoup plus au niveau de la liste de joueurs qui jouent au plus haut niveau. Ils sont habitués à la compétition au plus haut niveau, habitués à compétition contre les meilleurs joueurs au monde. Donc, c'est pas du nouveau pour eux. Et je pense que ça va être à l'avantage de notre équipe nationale.
0: Mmh. C'est moins déstabilisant, peut-être, de rencontrer des équipes, justement, qui sont habituées de performer à l'international comme ça.
1: Absolument, absolument. Et puis, c'est quand même un groupe aussi où est-ce qu'il y a une cohésion déjà existante, parce que c'est la deuxième Coupe du Monde qu'on joue une après l'autre. Donc en 2022 au Qatar, la 2026, c'est sûr qu'on a aussi l'avantage de jouer à domicile avec les fans.
0: Ouais.
1: On est habitué aux températures de l'été à Toronto et Vancouver. Donc on a toutes les familles, tout le Canada. Donc on a beaucoup de support de partout. Donc je pense que ça, c'est à l'avantage de l'équipe canadienne. Et je suis persuadé qu'ils vont vraiment performer au max.
0: Ouais. Peut-être la distinction, c'est que cette année, on se qualifiait d'office, hein, n'est-ce pas, en étant pays hôte. Le Canada, donc, faisait automatiquement partie de la compétition.
1: Ouais.
0: Il y a quand même, Younes Bouida, des changements de dernière minute en raison de blessures qui viennent un peu là, obliger à repenser quelques positions importantes.
1: Absolument. Donc, c'est ça un peu. Ça fait partie de la job de n'importe quel entraîneur. Les équipes, on est habitué bien sûr à gérer les blessures, mais avec la mentalité de l'équipe canadienne, je pense qu'ils ont cette force mentale de rebondir et puis aller et ne pas avoir des excuses pour honorer vraiment le maillot de l'équipe nationale canadienne. Je pense avec Alphonso Davies, vraiment c'est la plus grosse perte, parce que c'est non seulement que c'est un des meilleurs joueurs au monde, mais c'est aussi le leadership qu'il apporte sur le terrain. On le sait, hors du terrain, il est toujours un leader, il est magnifique comme personne, mais vraiment à l'intérieur de l'équipe, au terrain, c'est là où est-ce que ça se joue dans les moments difficiles. Il y a aussi la blessure de défenseur central.
0: Marcelo Flores.
1: Flores, c'est vraiment le milieu terrain aussi,
0: ouais,
1: qui a eu cette blessure au genou,
0: ouais.
1: Exactement. Mais il y a aussi Bombito qui est blessé aussi. Une grosse perte parce que c'est la défense centrale. Parce que s'il y a vraiment un bémol, on va dire, les faiblesses de cette équipe nationale canadienne, c'est bel et bien la défense. Parce que lorsqu'on parle des joueurs, il n'y a aucun de ces joueurs-là, à part Bombito, qui joue dans les plus grandes ligues au monde. Donc, c'est des joueurs qui jouent en MLS ou qui jouent en Irlande ou en Écosse. Donc, c'est un petit peu le niveau, c'est pas le même. Ça ne veut pas dire, il n'y a pas d'excuse, ça ne veut pas dire qu'ils ne vont pas bien performer, mais il y a du travail à faire, c'est sûr, dans ces moments difficiles et gérer tous les momentum du match.
0: Voilà. Le Canada, qui est donc dans le groupe B, c'est-à-dire qu'on est aux côtés de la Bosnie-Herzégovine, le Qatar et la Suisse, qu'est-ce que ça vous dit, Younes Bouda, comme chance de classement, comme option, à quoi ça peut ressembler en comparaison donc, de ce qu'il y a comme talent au sein des autres équipes de ce groupe?
1: C'est sûr que passer au deuxième tour, c'est beaucoup plus facile avec une édition de Coupe du Monde avec 48 équipes. Donc on s'entend maintenant, il y a un tour du 32, on va dire, donc le 16e de finale. Donc c'est plus facile de passer au deuxième tour. Parce que si on est classé parmi les 8 meilleurs troisièmes, ça fait en sorte qu'ils vont passer. Donc, si on regarde un petit peu le classement des équipes qu'on va jouer, la Bosnie, c'est sûr qu'elle n'est pas classée dans le top 50 même, je pense. Mais ça ne veut pas dire qu'ils ne sont pas des bons joueurs, c'est des super techniciens. Ils ont battu, bien sûr, l'Italie. Entre autres, donc c'est vraiment une bonne équipe. Il faut faire attention, mais c'est surtout le Qatar. Moi, je pense que le match du Qatar, c'est le match à gagner. Parce que si on gagne ce match-là avec 3 points, et puis si on gère les autres matchs, à ne pas encaisser beaucoup de buts, ça peut nous amener à être meilleur troisième facilement. Mais je pense que l'équipe canadienne, avec la mentalité de Jesse March, ils vont aller jouer tous les matchs à fond, essayer de gagner, faire une pression sur l'adversaire, un impact psychologique sur l'adversaire, avec la foule. Donc je pense que s'ils peuvent aller chercher des buts au début de match et puis gérer après ça, tout est possible. Mais moi, j'envisage que l'équipe canadienne va passer au deuxième tour pour la première fois de l'histoire.
0: D'accord. On a noté ça. On vous a enregistré et on repassera ça en temps et lieu. En quoi le fait de recevoir ici au Canada un événement d'envergure comme est la Coupe du Monde, c'est suivi partout sur la planète, ça peut avoir des retombées même jusqu'ici chez nous au Nouveau-Brunswick en termes de développement du sport?
1: Absolument. On sait ça. C'est quelque chose de très pas mal clair avec toute la vague d'immigration qu'on a eue dernièrement au Nouveau-Brunswick. Bien sûr, le sport a déjà été très populaire parce qu'on

0: le plus nombre de le plus gros nombre de joueurs et joueuses enregistrés
1: ici
0: au Nouveau-Brunswick avant même la pandémie, plus que tous les sports, pour ne pas en nommer, mais vraiment numéro un. Puis aussi au niveau de développement, on a beaucoup plus de gens qui travaillent à plein temps dans le sport de soccer que n'importe quel autre sport. Donc vraiment, il y a toute une industrie, il y a toute une famille de soccer bien établie ici. Mais bien sûr, avec la pandémie, après toute la vague d'immigration qu'on a eue, donc c'est ça. Maintenant, ça monte exponentiellement. Donc vraiment, ça vient avec ça, bien sûr, tous les challenges, entre autres dans les infrastructures, mais on est très content avec de voir cette popularité qui va juste devenir de plus en plus présente dans toutes les communautés partout dans le Nouveau-Brunswick.
1: Ouais.
0: C'est pas juste dans le grand centre.
1: D'ailleurs, Soccer NB qui propose cette stratégie qui veut donner un nouveau souffle au soccer dans la province, un plan sur 4 ans. Qu'est-ce que vous avez concrètement comme objectif avec cette stratégie?
0: La stratégie, bien sûr, il faut avoir un bon modèle de gouvernance avec un sport sécuritaire. Ça, c'est très, très important parce que c'est la première chose, bien sûr, qu'on cherche. C'est que les enfants doivent avoir du fun dans un environnement sécuritaire. Mmh. Mais aussi, il faut avoir des infrastructures. Ça, c'est notre deuxième pilier, bien sûr, où c'est de pouvoir avoir des meilleures infrastructures. On sait que le sport maintenant, c'est l'année longue. Il nous faut des infrastructures intérieures. Il nous faut aussi beaucoup plus de terrains synthétiques pour pouvoir amener la saison à une saison beaucoup plus longue. On peut accéder au terrain beaucoup plus tôt dans la saison et finir un peu plus tard, mais aussi prévention des blessures, tout ce qui est au niveau sécuritaire, c'est important. Et avoir du plaisir, parce que lorsqu'on a des belles infrastructures, non seulement que les joueurs ont du plaisir, mais aussi les parents, aussi tous les autres acteurs, les entraîneurs, les arbitres. Donc ça, c'est quelque chose de très important. Et on passe aussi au volet développement, parce que on veut aussi avoir les meilleurs entraîneurs, meilleurs arbitre possible, avoir une structure de club bien établie et aussi développer tous les partenariats, ne pas travailler en isolement, travailler avec la communauté,
1: voilà. Ouais.
0: et essayer de bien sûr avoir une synergie avec tous les acteurs de notre belle province.
1: Mmh. Ça fait déjà quand même un bout de temps que vous êtes impliqué comme entraîneur et avec Soccer NB. Vous le voyez, les effets justement de ce sport qui a pris davantage de place, une amélioration au niveau de la qualité du jeu, la qualité des joueurs et des joueuses. Vous pouvez en témoigner de ça?
0: Oui, absolument. On peut le voir. Maintenant, on a deux filles qui ont intégré le CF Montréal, l'Académie. Donc, ça, c'est des choses qui étaient pas atteignables dans le passé. On a d'autres joueurs, bien sûr, qui ont intégré aussi le CF Montréal. Et puis, on vient d'avoir leur visite. Et puis, on a 3 ou 4, justement, ce matin, quand ils vont être invités. Donc, on sait que le niveau augmente, les Jeux du Canada, notre niveau il augmente aussi, parce qu'on a des très très bons résultats, les meilleurs résultats qu'on a eus. Puis que ce soit au niveau garçon, que ce soit au niveau fille aussi. Donc c'est vraiment une structure, il y a une continuité dans le travail. Et ça permet aux jeunes de rêver. Et de voir
1: que c'est possible.
0: Que c'est possible, surtout venant ici de Nouveau-Brunswick, on a toujours cette mentalité. Je ne sais pas si je peux te raconter une anecdote.
1: Allez-y,
0: une fois, en 2022, Jeux du Canada, on se qualifie premier du groupe pour la demi-finale. On est dans le carré de demi-finale et mon capitaine me demande est-ce qu'on peut rester pour regarder la finale. ils se rendent même pas compte qu'on peut jouer la finale.
1: Donc
0: c'est alors qu'on s'est qualifié. Donc vraiment c'est ça le défi. Donc c'est pour ça c'est important de dire oui, ici on peut le faire. On a vraiment un environnement où est-ce qu'on peut atteindre vraiment l'excellence, que ce soit vraiment avoir une population comme la Nouveau-Brunswick, c'est pas une excuse. On voit comme un pays comme l'Islande, la moitié de cette population, qu'est-ce qu'ils arrivent à accomplir. C'est vraiment le travail de qualité, travailler ensemble. Et aussi, il faut sensibiliser, travailler avec les municipalités, avec le gouvernement, pour pouvoir avoir une vision à long terme. Parce que moi, je crois vraiment que le soccer, c'est pas juste le terrain. C'est vraiment le développement, c'est la culture, c'est le développement global, à travailler avec les écoles, que ce soit pour des programmes d'après-école. En tant que parent, c'est très bien combien ça peut aussi sauver des sous pour les parents, mais aussi rendre le sport plus inclusif. Pour la santé physique, la santé mentale des enfants, c'est très important.
1: Parce qu'on dit souvent que c'est un sport qui est accessible. On a besoin d'un ballon et bon, vous le dites, là, des infrastructures, c'est pas négligeable, mais pour le simple plaisir du jeu, ça prend pas grand-chose pour jouer.
0: Absolument. C'est certes que pour les joueurs qui veulent atteindre un peu des niveaux plus supérieurs, malheureusement, et je le dis malheureusement, parce qu'il faut payer des sous, parce qu'il y a des factures à payer, ainsi de suite. On aimerait bien avoir un modèle où est-ce que c'est pas il faut pas payer. On l'a fait avec l'Académie de haute performance, parce que, je le répète, c'est un programme qui a été initié en 2012, avec tous les résultats qu'on voit maintenant, qu'on a pu accomplir. Mais c'est sur une base de mérite. C'est un programme où est-ce que les enfants s'entraînent pendant 10 mois à l'année sans payer un dollar. Le seul coût, c'est vraiment lorsqu'il y a des voyages. Là, il faut faire un peu une campagne de financement pour pouvoir les aider. Mais c'est ça aussi, c'est d'être le plus inclusif. Autre chose, c'est pour les femmes et les hommes. Dans le soccer, 42% de nos membres sont des filles. Donc ça, c'est important de garder cette inclusivité-là, de vraiment éliminer ou réduire les barrières le plus possible. Parce que c'est ça la beauté pour moi du foot, c'est d'être le plus inclusif possible.
1: Ouais. Là, on parle beaucoup des joueurs. J'aimerais juste, avant de vous laisser aller, Younes Bouda, parler des fans de soccer. Parce qu'on a des collègues ici dans la station, on a des amis, on a des gens qu'on connaît qui aiment beaucoup ce sport, évidemment. Mais il y a, partout sur la planète, des fans qui sont très, très, très intenses quand vient le temps de parler de foot, de soccer, de présence, de fibres patriotiques. Ça vient de où? Pourquoi? Comment on s'explique ce rapport?

0: Et un peu sur l'adrénaline, parce que c'est le match. Comme on dit parfois, le foot, c'est une religion. Ça l'est dans plusieurs pays, dans le Brésil, dans le Maroc et autres. Là, c'est vraiment très intense. Les gens, ils sont capables de faire des gros sacrifices. On sait combien les billets sont chers.
1: Ah
0: Et
1: oui.
0: malgré ça, les terrains sont pleins, les gens sont là.
1: Quoi qu'il reste des places, semble-t-il, hein, cette fois-ci.
0: Ouais, il reste exactement, mais quand on voit, ça dépend, c'est qui les pays qui jouent. Il y a certains pays, je peux vous assurer qu'il y a des gens qui font des gros sacrifices pour être là.
1: Des
0: puis c'est
1: placements en avion, les hôtels, les
0: déplacements.
1: billets,
0: Absolument, parce que
1: vraiment.
0: le pouvoir d'achat dans certains pays, c'est pas le même que l'Amérique du Nord. Donc
1: Tout à
0: on
1: fait.
0: s'entend que c'est des salaires d'années qu'ils sont en train de dépenser pour pouvoir vivre cette expérience-là, supporter l'équipe, leur équipe nationale.
1: Quand on parle de passion hein, et d'engagement, ça s'avère à travers le foot, le soccer. Donc, et ça commence donc cette Coupe du Monde dès demain. Le premier match du Canada, ça se passe vendredi. Younes Bouida, merci beaucoup de cette réflexion avec nous cet après-midi.
0: Avec plaisir.
1: Au revoir.
0: Merci.
1: Mon invité qui est directeur général de soccer Nouveau-Brunswick et qui est également entraîneur-chef en soccer masculin à l'Université de Moncton.

0: Yukon, le titre de cette pièce de Bourbon qu'on entend 17h, presque 55 minutes à l'heure de pointe. Il y a les collègues de la matinale qui veulent vous inclure dans leur émission demain matin. Ce long entretien avec la première ministre de la province, Susan Holt. Et si vous avez des questions pour elle, ben, ils souhaitent les entendre aussi. Il y a Martine qui est au bout du fil pour nous en parler. Bonjour Martine Blanchard.
1: Bonjour Amélie Gosselin.
0: Alors, quelle invitation d'abord vous avez lancée à la première ministre pour cet entretien demain matin?
1: Oui, je vais être totalement transparente et vous dire que d'emblée, quand Susan Holt est devenue première ministre, elle avait offert cette possibilité de venir, même à une certaine récurrence, comme elle le fait d'ailleurs si des auditeurs écoutent parfois l'émission Information Morning de nos collègues de CBC, de faire un temps question-réponse,
0: oui,
1: axé sur les préoccupations des citoyens. Nous, on s'était dit qu'il y avait ceci de délicat dans cette offre-là. On voulait être en mesure de pouvoir, parce qu'on a quand même, jusqu'ici, eu quand même assez accès à la première ministre quand on a eu besoin de faire des entrevues, y aller un peu au cas par cas. Vous me suivez, s'il y a un enjeu d'actualité qui requiert qu'on joigne la première ministre, mm-hmm, puis on a fait
0: un question-réponse la veille. C'est ça.
1: Oui, ça nous coinçait un peu, puis on s'était dit, mais il faudrait se trouver des occasions comme ça. Là, on trouvait l'occasion parfaite parce que c'est la fin de la session bientôt. Les députés vont finir de siéger à la fin de la semaine. Ça va être la pause estivale. On a aussi un gouvernement qui s'est installé, qui a comme terminé, c'est pour moi qui le dis, c'est certain, vis-à-vis des différents secteurs qui négocient avec ce gouvernement-là qui le disent. On a peut-être terminé la lune de miel, mais là, on vit avec les réalités, on prend des décisions pas toujours faciles, et l'électorat aussi a appris à connaître un petit peu les grandes orientations de ce gouvernement-là. Donc, on s'est dit, là, voilà le bon moment. Et prenons une heure où c'est sûr que je vais avoir moi aussi des questions, mais je vous dirais qu'elles seront beaucoup orientées des questions que le public nous a déjà envoyées. Amélie, on croule sous les questions. On en a beaucoup déjà. Oui, et les gens peuvent toujours nous écrire, puis ils connaissent les moyens de le faire, puis je ne veux pas les décourager de le faire, mais il y a des thématiques qui se dégagent. Donc, on va probablement rassembler les questions. Mm-hmm. Si vous entendez pas votre nom, votre question mot à mot, j'espère que vous vous retrouverez dans ce qu'on présentera demain. Puis, on va laisser aussi la possibilité aux personnes de nous écrire spontanément durant cette heure-là, entre 7h et 8h. Parce que c'est pas impossible qu'on entende des choses qui inspirent d'autres questions. Bien Moi, sûr. Je serais un peu là pour ça. C'est notre travail, n'est-ce pas? Mm-hmm. Après ça, d'aller un peu plus loin avec l'entrevue. Mais pour toutes les raisons que je vous ai évoqué là, je trouvais que c'était le moment là d'accepter cette offre-là, de faire un question-réponse inspiré, mm-hmm, de ce que les Néo-Brunswickois veulent entendre, oui, de la première ministre.
0: Et qu'est-ce qui se dégage habituellement? Parce que c'est sûr que vous lui en posez régulièrement, on lui en pose, oui, on l'entend dans nos médias, Susan Holt. Le fait que des questions viennent du public, qu'est-ce que ça peut générer?
1: Ben, je vous dirais que au fil des annonces ou des enjeux qui prennent le haut de l'actualité, que ce soit parce qu'on a une négociation collective qui se signe officiellement, comme aujourd'hui avec les enseignants, ou à cause de conflits qui perdurent, souvent l'actualité est dictée par des groupes d'intérêt, des groupes de pression. Après, il y a la réalité des gens qui vivent tous les jours la réalité d'être au Nouveau-Brunswick. Et alors, oui, le coût de la vie, dans une certaine mesure, les préoccupations de sécurité publique, rien que on n'a pas déjà discuté avec la première ministre, sauf que ça vient nous illustrer ce qui préoccupe vraiment les citoyens quand on ouvre comme ça la possibilité de poser les questions qui les préoccupent.
0: Voilà.
1: Puis je veux dire, ça, c'est selon où on est aussi. Le nord, le sud, les régions, les villes, on le voit dans les questions, les préoccupations. Mmh. Qu'est-ce qu'il y a pour ma région? Mon pont, est-ce que je vais l'avoir? Laissez-moi vous dire qu'on a eu
0: des plusieurs à cet effet. Ben, je vous laisse donner peut-être une adresse, un moyen de vous joindre jusqu'à demain matin pendant l'émission.
1: OK,
0: aussi.
1: Ben, inspiration du moment, allez-y par courriel. Ici, la matinale à commercial, radio-canada.ca. Mais dès 7h10 demain, je rappellerai les moyens de le faire en direct via la bulle de conversation audio ou via le texto qu'on peut tout de suite voir dans la régie studio demain.
0: Ben voilà, alors l'invitation est lancée. Et cette pleine heure demain en compagnie de la première ministre Susan Holt dès 7h10 avec Martine et toute l'équipe. Je vous remercie de nous en avoir glissé
1: merci
0: un mot.
1: Merci pour l'opportunité.
0: Ben oui, bonne préparation en vue de cette émission de demain. Voilà, c'est là-dessus que va se compléter notre édition du mercredi 10 juin de notre heure de pointe et l'invitation pour demain, donc avec les collègues de la matinale, bien sûr. C'est Amélie Gosselin ici et je vous dis à demain dès 15h30. Salut!
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1: Bonsoir, ici Maxime Bossonnet, voici vos informations. Dans une demande d'accès à l'information, Radio-Canada Acadie a obtenu tous les rapports de dépenses des gestionnaires des trois districts francophones du Nouveau-Brunswick. On y apprend que des dizaines de gestionnaires des trois districts ont réclamé plus de 450 000 dollars, entre 2022 et 2025 pour des conférences à Dubaï, Nice, Séville, Melbourne, Los Angeles, Miami et bien d'autres villes à l'étranger. À lui seul, le district scolaire francophone sud a alloué 385 000 dollars pour ses voyages professionnels, censés être des conférences sur l'intelligence artificielle, le leadership ou encore l'innovation. Voici la réaction de la ministre de l'Éducation, Claire Jensen.
2: Les districts scolaires, surtout au niveau francophone, sont responsables pour leur budget puis leur reddition de comptes au public. Nous, on est responsables pour leur fournir les fonds. Le comment ils choisissent de le dépenser les appartient. Dans le processus budgétaire de l'année dernière, lorsque j'ai demandé pour voir leur budget, ça m'avait frappé aux yeux à cette époque-là, puis je peux vous dire qu'il y a déjà eu une réduction importante. Là, c'est la première fois que j'ai accès à le niveau de détail qui a été rapporté dans l'histoire, puis là, j'ai d'autres questions.
1: Et la ministre Johnson a ajouté cette question à l'ordre du jour d'un forum ministériel la semaine prochaine. Les trois districts scolaires ont refusé nos demandes d'entrevue. Dans des déclarations écrites, ils disent que ces voyages sont justifiés et approuvés par un superviseur. Toujours au Nouveau-Brunswick, les enseignants de la province bénéficieront d'une augmentation salariale de 14,5% sur 5 ans. Cette hausse salariale s'inscrit dans le cadre d'une nouvelle convention collective que le gouvernement libéral a signée avec les enseignants des écoles primaires et secondaires de la province. La Fédération des enseignants du Nouveau-Brunswick affirme que les nouveaux salaires sont compétitifs par rapport à ceux des autres provinces et vont contribuer à attirer de nouveaux enseignants. La convention reconnaît également le temps consacré par les enseignants à la préparation des cours. À l'Île-du-Prince-Édouard, aucune accusation criminelle ne sera déposée en lien avec la mort d'une adolescente heurtée par un véhicule alors qu'elle s'apprêtait à monter dans son autobus scolaire. Isabella Bastardo Jiménez, 13 ans, a été frappée le 21 mai dernier par un semi-remorque sur la route 2 près de Charlottetown. Grièvement blessée, elle est décédée à l'hôpital quelques jours plus tard. En Nouvelle-Écosse, la police d'Halifax craint des fusillades mortelles alors que les appels concernant des incidents impliquant des armes factices dépassent les 60 depuis le 1er janvier. La police signale en effet une forte augmentation du nombre de jeunes brandissant des imitations d'armes à feu en public. Ces armes, comme des carabines à plomb ou à billes, peuvent ressembler en tout point à des armes réelles. Une importante agence de notation révise à la baisse les perspectives du gouvernement lourdement endetté de Terre-Neuve et Labrador. CNP Global menace d'abaisser sa cote de crédit, mais le risque de décote est d'autant plus élevé si la province ne parvient pas à une entente finale avec le Québec concernant l'énergie de Churchill Falls. Les précisions de Patrick Butler.
3: S&P Global fait passer de stable à négative les perspectives budgétaires de Terre-Neuve et Labrador. La dette nette de la province de 500 000 habitants frôle désormais les 21 milliards de dollars. Les déficits se succèdent et les dépenses ne cessent d'augmenter.
4: On pourrait voir ça comme un avertissement.
3: Pierre-Marcel Desjardins est économiste à l'Université de Moncton. Il explique que la cote de crédit de la province ne change pas pour le moment, mais...
4: Si on ne prend pas des décisions pour réduire l'augmentation des dépenses, ça risque de déraper.
3: Une moins bonne note de crédit entraîne une augmentation des taux d'intérêt. Résultat, il coûte plus cher pour emprunter. S&P surveille les pourparlers avec le Québec concernant le potentiel énergétique du Labrador.

0: Un protocole d'entente représentant des dizaines de milliards de dollars en revenus pour Terre-Neuve-et-Labrador a été annoncé en 2024, mais le premier ministre Tony Wakeham veut le bonifier. L'agence de notation s'inquiète de ce qui va arriver si l'accord tombe à l'eau.
1: Donc, si on n'arrive pas à cette entente-là, il risque d'avoir une décote assez rapidement.
0: Terre-Neuve-et-Labrador est loin d'être la seule province dont les perspectives ont été revues à la baisse. Depuis le début de l'année, la Nouvelle-Écosse et la Colombie-Britannique ont vu une décote. Ici Patrick Butler, Radio-Canada, Saint-Jean-Terre-Neuve.
2: À Ottawa, le gouvernement Carney souhaite interdire l'accès aux réseaux sociaux aux moins de 16 ans. Cette mesure s'inscrit dans le projet de loi sur la sécurité numérique présenté aujourd'hui par le ministre de la Culture, Mark Miller. Voici la réaction de jeunes rencontrés dans le Grand Moncton au Nouveau-Brunswick.
3: Je pense que ce n'est pas une bonne idée parce qu'il y a beaucoup de gens qui utilisent ça pour comme communiquer avec leur famille puis des amis. Là, je pense qu'il y a beaucoup de choses que comme je veux pas toujours voir sur les réseaux sociaux, comme des gens qui se font tuer puis des choses comme qu'il y a personne qui veut voir ça.
4: Je pense pas que bannir les médias sociaux c'est comme la solution. Je pense qu'il devrait avoir comme plus de mesures de sécurité. Ça va vraiment comme diminuer ma social. Parce que c'est comme vraiment comme la façon dont je parle avec les gens, c'est les médias sociaux.
2: Et les plateformes pourraient demander une exemption si elles mettent en œuvre des mesures de protection des enfants jugées adéquates. Le projet de loi vise aussi à garantir la sécurité des agents conversationnels fondés sur l'intelligence artificielle. Et puis à l'international, pour finir, le pape Léon XIV a célébré la messe à la basilique de la Sagrada Familia à Barcelone. En visite en Espagne, le souverain pontife a béni également la plus haute tour de ce chef-d'œuvre inachevé, imaginé par l'architecte Antonio Gaudí, mort il y a un siècle. Voilà ce qui complète vos informations. 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C'était Maxime Bossonnet aux Nouvelles en Atlantique aujourd'hui. Je vous souhaite une très bonne soirée et merci d'être à l'écoute.

0: Alors, bonsoir tout le monde. Ce soir, l'émission, je vous le dis tout de suite, il sera... J'aime beaucoup le contexte dans lequel on va placer ces mots-là. Il sera question de frottis et de gratter dans un contexte de camouflage. Vous pouvez rire, Caroline.
1: Bon, oui,
0: parce que Caroline trouve ça très drôle. En fait, c'était pour ça aussi, je le disais. Alors, tenez, retenez ça. Frottis, gratter dans un contexte de camouflage et ses moteurs de recherche.

n'existe pas. Les orignaux et les chevreuils perçoivent les couleurs. Est-il utile de payer le gros prix pour des habits de camouflage? Mais on rajoute par-dessus, vous savez, ces vestes fluo. Est-ce que c'est, sans mauvais jeu de mots, se tirer dans le pied? Comment produit-on de l'arôme naturel de fumée? On en a tous, hein, la petite bouteille, là? Mm-hmm. Ça, c'est pratique. Mais c'est l'arôme naturel de fumée, c'est comme... En tout cas, bref, on va voir comment ça se fait. Et déchets aux abords des cours d'eau. Vous habitez peut-être autour, à côté d'un cours d'eau. Il y en a, ça arrive souvent. Hein? Où est-ce qu'on en est dans leur éradication?

0: Bonsoir tout le monde. J'espère que vous allez bien, chères auditrices et chers auditeurs. Je vais vous rappeler simplement, en commençant cette émission, que vous êtes de plus en plus nombreuses et nombreux à nous écouter. En un an, parce que là, on avait nos sondages aujourd'hui, c'est toujours un petit peu une fête. Puis là, on est un peu stressé parce que là, c'est la remise des bulletins. Hein? Tu reçois ton bulletin, puis là, tu fais...
1: Avez-vous une bonne note, Mathieu?
0: J'ai eu une très bonne note. Bravo. Aujourd'hui. Oh, oui, très bonne note. En fait, je vais changer le « je » en « on ». Parce que le moteur de recherche a augmenté, le nombre d'auditeurs qui nous écoutent de 13 % en un an, quand même. C'est pas rien. Et c'est un record d'écoute pour un moteur de recherche pour un sondage du printemps. Alors, merci beaucoup tout le monde de nous écouter de plus en plus. On dirait que ça n'arrête pas. On n'arrête pas de monter.
1: À un moment donné, ça va arriver. On est de meilleur en meilleur, hein, vous savez.
0: Oui, c'est ça. C'est ça qu'on prend l'expérience. Et,

0: Ben oui, qui participe à ce beau succès, c'est Caroline Cormier. Bonsoir, Caroline. Bonsoir, combien de saisons, d'ailleurs, on a fait ensemble à ce jour?
1: 5.
0: Ah ouais. Hein?
1: Oui, j'ai commencé en 2021 pendant le confinement.
0: Ah oui, hein, c'est ça. On ne s'était pas vu au début, c'est vrai.
1: Non, c'est
0: ça. Voilà. Très content que vous soyez là. Elle était arrivée aussi en cours de route, Aurore.
2: Oui, 5 ans aussi.
0: Ouais, 5 ans aussi.
2: Fun fact, ma première chronique, vous ne le saviez pas, mais j'avais la jambe dans le plâtre.
0: Ah ouais, comment ça?
2: Pendant le confinement. Ah ouais. Donc, je m'en souviens très bien.
0: La jambe dans le salon, c'est ça? Ouais.
2: Non, c'était un peu plus...
0: Rock and roll. Ouais. OK, on n'entrera pas dans les détails. C'est un peu la République des amis aujourd'hui à l'émission parce qu'on a deux amis en studio. Quelqu'un qui est arrivé aussi en cours de route, c'est Christian. Merci, bonsoir, Christian.
3: Bonsoir, Mathieu.
0: Vous êtes professeur à l'Institut de technologie des aliments agroalimentaires, oui.
3: Du Québec.
0: Vous êtes chimiste?
3: Tout à fait.
0: Vous êtes un très bon ami de Caroline Cormier. Ben. Et on le disait tout à l'heure, là, ça se fait une petite tape. Amicale. Ça fait 18 ans que vous vous connaissez. Vous avez commencé à étudier, en fait, à enseigner ensemble dans le même cégep.
3: Tout à fait.
1: Le même jour à la rentrée 2008 à André Laurando, dans le même département.
0: Et, oui. Et vous êtes toujours amis après tous ces années.
1: Même si le Christian s'est exilé en région.
3: À Saint-Hyacinthe.
0: Depuis quand vous êtes à Saint-Hyacinthe?
3: Depuis 2017, donc ça va faire bientôt. Ben, j'ai fait 10 ans avec toi, Caroline, puis ensuite, là, je suis bientôt à ma 10e année à l'ITAC.
0: Voilà, deux chimistes, pas pour le prix d'un. Ce soir à l'émission. J'ai bien hâte de voir comment ça se fait de la fumée liquide.
3: Oui,
0: c'est spécial. On a tous cette petite bouteille-là. Faut vraiment faire gaffe aussi, hein, parce que c'est très puissant. Faut pas en mettre beaucoup.
3: User avec parcimonie.
0: Ah ouais, absolument, absolument. Puis on va parler du goût. J'aime beaucoup cette question-là. Tu sais, il y a des affaires qui sentent rien, mais est-ce que ça sent rien juste parce qu'on le détecte pas? Mais si on se mettait une prothèse, genre, on sentirait ce qui ne sent rien. Ah, on va voir ça tout
1: Toute
0: à l'heure.
1: Toute une prothèse, ça prend.
0: Oui, ça prend une grosse prothèse de nez. On a au bout du fil, il est dans nos studios de Québec, c'est Jean-Pierre Tremblay, qui est professeur au département de biologie à l'Université Laval. Bonsoir, Jean-Pierre.
4: Bonsoir, Mathieu.
0: Jean-Pierre, vous êtes un fanatique de la nature. Vous aimez ça, vraiment, être dans le bois, à étudier les cerfs, à étudier les orignaux. Malheureusement, vous êtes dans un autre bois. Là, vous êtes directeur du département, donc c'est un autre genre de défi, si je comprends bien.
4: Oui, c'est ça, on n'est pas sorti du bois.
0: En tout cas, on vous souhaite de retourner rapidement. On sait que des fois, les tâches administratives, ça peut être éreintant pour les chercheurs. Alors ce soir, on va parler de questions de camouflage. Parce que là, évidemment, on est obligé par la loi d'avoir donc ces vestes très, très visibles. Mais on met ça comme par-dessus du camouflage. Puis là, il y a un auditeur qui dit « Coudonc ». Est-ce que ça donne quelque chose d'avoir du camouflage? Puis on va voir, on a une autre question aussi sur la capacité qu'ont les orignaux à voir dans différents spectres. En tout cas, bref, c'est autour de la couleur et du camouflage. Et oui, il sera question de gratter et de frottis. Parce que paraît que ça aussi, ça se voit dans la forêt. Alors, je n'en dis pas plus long. Jean-Pierre Tremblay, on se parle dans quelques minutes. Bienvenue parmi nous.
4: Merci.
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0: Thomas Boivin, de Québec. J'aimerais savoir si toute matière a une odeur. Est-ce que ce que nous considérons inodore a simplement une odeur imperceptible? Et question numéro 2 à propos du métal. Ça, c'est Alex Serré qui fait partie de cette fabuleuse classe du bonheur de Madame Annie qu'on est allé visiter à la polyvalente des 80 à Saint-Félicien l'hiver dernier. Quelle belle visite! Alors, c'est Alex Serré qui nous envoie ceci. Est-ce que le métal goûte ou sent?
1: Des bonnes questions, absolument.
0: Les scènes noires, il fut un temps où nous avions du petit change dans le fond de nos poches.
1: Alors, je vais vous rappeler ces souvenirs d'odeur et de éventuellement goût du métal.
0: On chiquait notre change et nos doigts sentaient le petit change.
1: Effectivement.
0: Alors, voilà. Toute matière a-t-elle une odeur, Caroline?
1: Ben, en fait, c'est ça pour la première partie. Il faut d'abord, allons-y d'un point de vue scientifique. Définissons matière et ensuite définissons odeur. Mm-hmm. Alors, de la matière, c'est tout ce qui est constitué d'atomes et qui a une masse. Ça inclut les liquides et les solides, mais aussi les gaz. Il ne faut pas l'oublier. Les gaz, ils ont une masse, donc ça fait partie de la matière. Maintenant, toute matière, est-ce qu'elle a une odeur? Voyons qu'est-ce que veut dire le mot odeur. C'est nettement plus compliqué.
0: On sent la professeure. N'est-ce pas? On est dans la classe et le cours commence.
3: Ça rappelle des souvenirs, en tout cas.
1: Techniquement, c'est plus compliqué. L'odeur, c'est pas une propriété intrinsèque de la matière. L'odeur existe seulement quand il y a des molécules qui vont entrer en relation avec une structure qui peut la détecter. Donc, l'odorat, c'est un sens chimique, c'est-à-dire que ça prend des molécules de cette matière-là qui vont voyager jusqu'à nos détecteurs dans notre nez. Mais s'il n'y a pas ce voyage-là de molécules qui quittent la matière pour aller jusqu'à notre nez, on ne va pas la détecter. Ça, c'est sûr que c'est impossible que ça soit détecté. Contrairement à la vision, puis là, le professeur Tremblay va nous en parler tantôt, la vision, c'est un sens physique. Il n'y a rien qui quitte la matière pour se rendre à notre œil. C'est simplement de la lumière qui est reflétée. Mais pour l'odeur, c'est vraiment différent. C'est réellement, il y a des molécules qui voyagent.
0: Ça part, mettons, d'une tarte aux pommes.
1: Ça part d'une tarte aux pommes.
0: Ça s'en vient dans le fond de notre nez. Puis là, ça nous donne faim.
1: Ça prend des molécules qui constituent au départ la tarte aux pommes, hein, différents composés de la tarte aux pommes qui vont voler littéralement, dans l'air, jusqu'à nos narines, sinon on la détectera pas. Donc, est-ce que tout ce qui est constitué d'atomes et qui a une masse peut émettre une partie de sa matière sous forme de molécules en phase gazeuse qui vont voguer jusqu'à notre nez? Ben, d'une part, ça dépend des détecteurs, puis ça dépend aussi de la matière elle-même. Donc, les récepteurs de notre nez, bon, ils sont pas parfaits, et puis leur acuité, notamment, vous le savez peut-être, diminue avec l'âge.
0: Ben oui.
1: Alors, c'est pas tout le monde qui détecte avec autant d'acuité. Alors, effectivement, il pourrait avoir des molécules qu'on détecte pas, parce qu'elles sont, on dit, là, elles se trouvent sous le seuil de détection de l'odeur. Donc, en concentration trop faible.
0: Ce qui est un peu à la base de la question de notre auditeur, là.
1: Exactement. Certaines substances pourraient sentir quelque chose, mais elles n'ont pas émis suffisamment de particules en phase vapeur pour qu'on puisse les détecter. Sinon, ben, l'autre chose, c'est qu'il y a certaines substances qui émettent effectivement des particules, mais dont on ne détecte pas l'odeur parce que nos détecteurs ne sont pas faits pour détecter ça. Par exemple, imaginez la surcharge sensorielle si on sentait l'azote qui est à 80 % dans l'air qui nous entoure. Ça deviendrait un peu tannant.
0: Ah, oh, mon Dieu!
1: Donc, l'azote, wow. Non, effectivement, il est là, il rentre dans notre nez, mais on ne détecte pas d'odeur pour l'azote.
0: J'ai jamais pensé à ça.
1: Mais pourtant, il y a des gaz qui sentent. Hein? Si vous savez, l'ozone, par exemple, vous pouvez probablement même...
0: Les gaz, ça peut sentir.
1: Mais je parle de l'ozone en particulier. Ouais. Voyons, tout à l'heure,
0: ben oui, franchement, là,
1: moi, c'est de l'ozone dont je parle. Vous pouvez probablement même l'évoquer dans votre tête si vous avez déjà senti une photocopieuse qui photocopie beaucoup, beaucoup, beaucoup de pages. Ça dégage l'ozone. Cette odeur-là de photocopieur, c'est l'odeur de l'ozone. C'est un gaz qui est très irritant. On essaie de ne pas trop respirer
0: ça. Oui, absolument.
1: Mais bref, il y a certaines molécules, effectivement, qu'on ne va pas détecter dans notre nez. Sinon, il y a d'autres substances qui émettent vraiment pas beaucoup de molécules en phase vapeur. C'est-à-dire qu'ils ont ce qu'on appelle une pression de vapeur très, très, très, très faible.
0: Okay.
1: Par exemple, le diamant, là, ça ne sent rien parce que ça émet à peu près rien en phase vapeur.
0: OK, là, je retiens. Là, je joue mon élève exemplaire. Je lève la main et je dis: Madame Cormier, là, vous avez parlé de pression de vapeur. C'est quoi ça, la pression de vapeur?
1: La pression de vapeur, c'est la... ça s'exprime en unité de pression, c'est des kilopascals. On pourrait dire que c'est une mesure de la quantité de gaz qui se trouve au-dessus d'une substance, d'une phase condensée. Fait qu'au-dessus de toute substance condensée, il y a quelques molécules qui s'échappent. Hein, puis qui se trouve à être au-dessus, on pourrait dire que ça constitue la pression de vapeur de cette substance-là.
0: Okay.
1: Quand c'est une substance qui passe facilement en phase vapeur, ben elle a beaucoup de gaz au-dessus de la phase condensée. Donc, on dit que sa pression de vapeur est élevée, simplement ça.
0: OK, on va revenir là vers notre fameux petit change, puis on va parler des métaux. Puis est-ce que ça peut sentir, est-ce qu'on peut sentir le fer, est-ce qu'on peut sentir le nickel et tout ça? Parce que ça sent manifestement, là. Il y a certains métaux auxquels on touche.
1: Ça sent quelque chose, mais pensons-y. Je viens de vous dire, si ça passe pas en phase vapeur, ça sentira pas. Pensez-vous que du métal, ça passe en phase vapeur?
0: Je sais pas, c'est vous la chimiste. Non?
1: Absolument pas. Le métal passe pas en phase vapeur. Les liaisons métalliques sont beaucoup trop fortes. Il y a pas de... La pression de vapeur des métaux est extrêmement faible. Donc non, à toute fin pratique, il y a pas de molécules de métal au-dessus d'un métal condensé. Ça veut dire, d'accord, alors qu'est-ce qu'on sent quand on brasse notre poignée de petits changes,
0: oui,
1: Mathieu?
0: Et que nos doigts sentent...
1: Et que nos doigts sentent...
0: Une chose bizarre.
1: Ben, ça sent le métal.
0: Oui.
1: Bon, c'est pas les scènes qui sentent quelque chose, Mathieu. C'est vous.
0: Ah ouais.
1: Oui, c'est une odeur corporelle.
0: Je sens la scène.
1: Non, vous sentez pas la scène. Vous sentez le produit d'une réaction qui se produit quand les molécules à la surface de votre peau réagissent avec le métal. Ah. C'est simplement une réaction chimique qui se produit à la surface de votre peau qui ne se produirait pas si ces molécules-là, des peroxydes lipidiques, n'étaient pas en contact avec le métal. Donc, le métal va se trouver à être oxydé. Les lipides...

0: les peroxydes lipidiques,
1: oui,
0: vont se trouver à être réduits. Et les molécules réduites ont une pression de vapeur plus élevée que les molécules oxydées et elles vont s'évaporer de la surface de notre peau et elles vont rentrer dans notre nez et on va pouvoir les sentir.
1: Incroyable.
0: Alors,
1: toutes ces années, en n'ayant pas su ça.
0: Voilà. Donc, le métal, par exemple, le fer, là, c'est réellement le fer divalent, le fer 2+, le fer qui est oxydé à l'état 2+, qui va se trouver à être oxydé en fer 3+. Et puis, c'est pas cette transition-là qui fait que ça change d'odeur. C'est réellement l'autre molécule, celle qui est sur notre peau, qui va être transformé en même temps que le fer va s'oxyder. C'est ça qui va se trouver en passant en phase vapeur puis à entrer dans notre
1: Vous parlez de fer, là, puis ça me fait penser à quelque chose. Tout le monde ici a déjà pris les fameuses petites capsules, les suppléments de fer, là, à des petites gélules. Là, puis on dirait que ça goûte.
0: Ben, ça goûte même, certainement.
1: Et ça goûte le sang. Vous savez, quand on se fait un bobo, là, puis qu'on lèche la plaie, là, puis
0: principe,
1: ça goûte les capsules de fer.
0: Tout à fait. Même principe. Bon, ces capsules de fer-là, quand elles ont été encapsulées dans une usine qui avait beaucoup de particules de fer dans l'air autour, c'est sûr qu'il y en a qui s'est retrouvé à l'extérieur de la capsule. C'est pour ça que vous le goûtez, simplement. Puis on le détecte à des faibles concentrations. Donc, il n'y en a pas beaucoup, mais il y en a un peu à l'extérieur aussi. Bref, c'est le même principe. Il va avoir une réduction des peroxydes lipidiques dans votre bouche. La même chose que ce que vous auriez sur vos mains. Et c'est ça que vous détectez. C'est réellement le produit de la réaction d'une oxydation du fer, mais qui va venir entraîner une réduction d'une molécule de notre corps là, qui est dans nous. Puis c'est la même chose, le goût du sang aussi. C'est pas exactement le fer qui est dans le sang qu'on goûte, mais plutôt les produits qui l'accompagnent, étant donné les réactions chimiques qui se produisent.
1: Et là, vous mentionniez le diamant. Le diamant, il y en a un petit peu de ces trucs-là en pression. Comment vous dites ça?
0: En pression de vapeur?
1: En pression de vapeur.
0: Je vous dirais que c'est absolument négligeable au-dessus du diamant. C'est presque rien.
1: Ouais. On pourrait peut-être le voir avec des capteurs très,
0: vous
1: très précis.
0: Vous le disiez tantôt, hein, si on avait tout un détecteur là, qu'on se branchait dans le nez. Bon, Mathieu, vous avez une belle image dans votre esprit, mais ça a un nom, cette chose-là. Ça s'appelle un chromatographe en phase gazeuse. Ce n'est pas vraiment un nez, là, mais c'est un appareil de laboratoire qui est tout à fait capable de détecter des choses.
1: On peut-tu s'en rentrer un dans le nez? Non?
0: Mathieu, vous poserez cette question à moteur de recherche.
1: Parfait. Je vais envoyer ça avec mon fameux courriel caramel. Je ne sais pas qu'est-ce qui se passe ce soir. C'est peut-être la pression est basse. Hein? Le ciel est orageux.
0: Probablement.
1: C'est peut-être ça. Voilà. Merci, Caroline Cormier.
0: Merci.
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1: Ouf! Là, là! Bon, on va continuer parce qu'il faut continuer. Le show must go on, comme dit le proverbe. Normand Foucreau, j'aimerais savoir si les orignaux et les chevreuils perçoivent les couleurs et s'il est utile de payer le gros prix pour des habits à motif de camouflage. Y aurait-il une couleur neutre à porter idéalement? Et on a Louis-Philippe Bélanger qui dit qu'il est récemment allé à la chasse à l'orignal, puis il se questionne sur la vision d'un orignal. Je sais qu'ils ont un bon odorat, une bonne ouïe, donc ils détectent peut-être plus aisément que nous. Mais qu'en est-il de leur vision? Est-ce qu'ils voient les UV comme le chevreuil et le caribou? On en discute avec Jean-Pierre Tremblay, qui est professeur au département de biologie à l'Université Laval, conjoint dans nos studios de Québec. Rebonsoir, Jean-Pierre Tremblay.
3: Bonsoir.
1: Alors, est-ce qu'on perd notre argent si on paye très, très cher pour des habits de camouflage sur lesquels on rajoute une belle couche là, de fluo parce que c'est la loi?
3: Bon, ce bout-là, du coup, est plus difficile à répondre, mais c'est merveilleux comme question parce que c'est rare dans mon domaine qu'on peut avoir des réponses définitives. Puis là, je suis capable d'en donner une. Oui, M. Foucreau, les cervidés, les cerfs, les orignaux perçoivent les couleurs. Comment on le sait, par contre, ça, c'est là que ça devient intéressant.
1: Ouais.
3: C'est en regardant un peu la physiologie, l'anatomie comparée de l'œil. Donc, si on fouille un peu ça, on se ramène à la rétine, par exemple, là, au fond de l'œil. C'est une couche de cellules photoréceptrices. La rétine est tapissée de ces cellules-là. On parle souvent, là, on entend les cônes, les bâtonnets. Puis là, si on regarde les cônes, par exemple, les deux vont être excités par la lumière. Et selon la longueur d'onde de la lumière, c'est là qu'on va percevoir des couleurs différentes. Donc, c'est les longueurs d'onde rouges, par exemple, longues vont donner du rouge, le spectre du rouge. Du moyen, c'est le vert. Puis les longueurs d'onde courtes, c'est du bleu. Fait que c'est le RGB là, qu'on voit souvent quand on joue avec des photos numériques.
1: Ouais,
3: c'est ça.
1: Bon, alors, sachant ça, quand on étudie les yeux des orignaux et des chevreuils, qu'est-ce qu'on peut déduire de la manière dont ils voient leur monde?
3: Ah, ben là, on s'aperçoit, ben, en fait, pas juste les cerfs et les orignaux. En fait, à peu près tous les mammifères n'ont pas les capteurs pour les longueurs d'onde à long terme.

0: et de verre.
1: Ah oui, donc si on remonte très loin dans l'arbre, si on retrouve l'ancêtre commun du cerf et de nous, d'Homo sapiens, c'est un petit animal insectivore, arboricole et nocturne.
0: Tout à fait.
1: Ah oui.
0: Puis nous, la vision trichromatique, là, quand on voit le rouge, le vert et le bleu, dans la branche des mammifères, il y a nous, il y a les chimpanzés, quelques marsupiaux. Donc, c'est une espèce d'innovation qui est arrivée sur des branches par la suite.
1: C'est intéressant, ça. Donc, j'imagine qu'il y a un lien avec l'importance évolutive. J'imagine que si on voit autant de couleurs, ça a été bon. Est-ce que ça nous a aidé à mieux choisir ce que l'on mangeait?
0: Dans notre cas, oui. Mais puis là, on a tendance à voir ça comme un avantage là, qui nous donne un gros, gros avantage. Mais en fait, la vision dichromatique présente d'autres avantages.
1: Ah ouais, hein, par exemple?
0: Par exemple, c'est, si on prend en fait, ils vont voir ces animaux-là vont voir le monde comme une personne qui serait daltonienne pour les rouges. Donc, les rouges vont apparaître comme un peu des gris. Puis si on prend des gens qui sont daltoniens pour le rouge, puis on essaie de leur faire détecter des objets camouflés, ben ils ont un meilleur succès que ceux qui sont trichromates. Donc ils voient les trois canaux. Même plus encore, il y a certains animaux, des mammifères qui sont dichromatiques. Puis il y a des mutants de temps en temps qui vont être trichromatiques. Puis là, si on compare leur succès de capture de proie, ben les dichromatiques ont un meilleur succès.
1: Ah,
0: donc, clairement,
1: ouais.
0: Ils vont avoir une meilleure survie, ils vont laisser plus de descendants et le trait va augmenter dans la population. Le trait dichromatique va dominer.
1: Bon, ben revenons à cette question de Normand Foucrault, là, parce que là, il parle de s'ils perçoivent... En fait, si on part du fait là, qu'ils perçoivent quand même un environnement de manière assez bonne, même si leur vue n'est, entre guillemets, que dichromatique, et non trichromatique comme la nôtre. Est-ce que ça donne quelque chose d'avoir du camouflage? Et aussi, moi, je veux rajouter la question du dossard fluo qu'on rajoute par-dessus le camouflage. À un moment donné, on dirait qu'il n'y a comme pas de logique là-dedans.
0: Oui, on pourrait même se demander, s'ils ne voient pas les rouges, on ne devrait pas s'habiller tout en rouge?
1: Aussi, pourquoi pas?
0: Non, pas une bonne idée. Pas une bonne idée. En fait, ces couleurs-là vont être perçues comme des gris. Fait que pensons à un tigre. Il est orange au fond. Mais il va être perçu par un herbivore qui serait une proie, comme un animal avec... Ben, il verrait des teintes de noir et de gris.
1: Mm.
0: Donc, qui vont casser le patron. Ce qui devient important, là, c'est pas tant la couleur que de casser les patrons qui sont facilement détectables, surtout si ce patron-là est en mouvement. Quand on parle de camouflage, ce qui est important, c'est pas tant la couleur...
1: Que le patron.
0: Donc,
1: un gros
0: placard gris qui se promène dans le sous-bois, c'est apparent.
1: Mm-hmm.
0: Merci à vos auditeurs. En soulevant cette question-là, m'ont fait découvrir des choses. On refait la littérature.
1: Qu'est-ce que vous avez découvert?
0: Ah oui, les proies herbivores, ben, ça, on le sait, ils ont une vision panoramique. C'est d'autres éléments de la vision, là. Il y a une vision panoramique qui voit jusqu'à 300 degrés, alors que nous, notre vision est plus binoculaire, là. Puis on voit autour de 200 degrés de champ de vision. Plus encore, je me suis rappelé en fouillant ça, l'œil des cervidés, la pupille est un peu horizontale.
1: Ah oui.
0: Ça fait que ça va leur permettre, ça, plus la vision dichromatique, ça leur permet de voir ou de capter la lumière au niveau du sol, à l'horizon, si on veut. Puis là, ils vont capter les mouvements, puis de façon très, très précise, là, dans tout leur champ de vision extrêmement allongé. Donc, ils voient pas en l'air, si on veut, mais ils voient à l'horizontale.
1: Mm-hmm.
0: Mais là, si vous pensez que vous êtes un herbivore qui se promène, puis qui doit manger, donc il bouge sa tête, pour que ça marche, cette histoire-là de la pupille horizontale, ben, il faut qu'elle reste horizontale. Si vous penchez pour manger, prendre une bouchée au sol, tout à coup, la pupille devient verticale.
1: Ouais.
0: Il y a une adaptation pour ça. Il y a des muscles qui sont synchronisés des deux côtés, qui viennent un peu tordre l'œil, si on veut. Puis c'est comme s'il était sur un cardan.
1: Pour relever... Oh mon Dieu, incroyable.
0: Comme un gyroscope.
1: Qu'il tient bien droit, peu importe les mouvements. Un peu comme nous, on en parlait d'ailleurs hier avec un spécialiste, un audiologiste là, qui nous parlait de la relation entre l'oreille interne et les yeux. Mais maintenant, il faut en venir à ces fameux frottis et grattés, parce que ça, c'est très important. Non, mais excusez-moi, je voulais prononcer ces mots ce soir. Mais c'est très important parce que c'est lié à la reproduction de ces animaux-là. C'est relié aussi au marquage de leur territoire. Et ça a un lien avec

0: leur capacité visuelle. Parlez-nous de ça, Jean-Pierre Tremblay.
1: Ça a un lien direct directement avec la question de M. Bélanger aussi sur la perception des UV. On sait qu'il y a plusieurs cervidés, les caribous par exemple, sont capables de détecter les lichens par sous le couvert de neige leur émission d'UV. C'est vrai aussi, cette situation-là, c'est causé par le fait qu'ils n'ont pas les filtres que nous, on a. On a des filtres qui nous protègent des UV. C'est comme si on avait des verres de contact anti-UV. C'est dans la cornée puis le cristallin de l'œil. Puis eux n'ont pas ces filtres-là. Donc, ils perçoivent les UV. Puis c'est vrai aussi pour les cerfs, les orignaux. Les chevreuils, les orignaux vont avoir, ils n'ont pas non plus ces filtres-là. Donc, ça leur permet de voir les UV. Et encore plus intéressant, c'est que ça leur permet de détecter de la bioluminescence qu'eux-mêmes vont aller laisser sur quand ils vont les dits frottis, c'est oui. Quand un cerf va aller frotter son panache sur un arbre puis arracher l'écorce.
0: Oui.
1: Puis là, il va frotter ses glandes préorbitales qui sont sur le bord de ses yeux. Puis il va laisser des composés chimiques. Même chose, les gratter, c'est plutôt là, il va gratter au sol puis il va uriner sur ses glandes tarsiennes là, qui sont sur la patte. Puis ces composés chimiques-là qu'il va laisser soit au sol, soit sur l'arbre, sont bioluminescents.
0: C'est incroyable.
1: C'est incroyable. Hein? Donc, ça leur fait une espèce de réseau social avant le temps.
0: C'est
1: ils sont capables de détecter par les UV.
0: OK, donc c'est ça. Donc, c'est leur composé qu'ils vont sécréter et qui vont sécréter, qui vont leur permettre de voir des choses finalement que à peu près personne d'autre peut voir. Là. C'est vraiment leur signe à eux avec leur, on pourrait dire, leur nomenclature.
1: Oui, ouais, la seule façon pour nous de le voir, c'est d'utiliser un spectrophotomètre puis de décomposer la lumière dans ces longueurs d'onde. Là.
0: C'est absolument fascinant tout ça. Jean-Pierre Tremblay, je rappelle d'ailleurs qu'on a déjà discuté avec vous à l'émission. Fait que, si les gens avaient aimé, si vous avez aimé cette entrevue, on en discutait presque jour pour jour. L'an dernier, on discutait également d'orignaux. On parlait de la plaque cornée aux dents supérieures des orignaux. Ça a l'air bien niché comme ça, là. Et je vous jure, je l'ai réécouté cet après-midi. On apprend vraiment beaucoup sur les orignaux. Jean-Pierre Tremblay, j'espère qu'on aura l'occasion de se parler à nouveau très rapidement parce que c'est tout le temps des choses hyper intéressantes qu'on apprend avec vous. Je remercie nos deux auditeurs, Normand Foucrault, qui lui-même est daltonien, hein, je pense que je ne l'avais pas souligné, et Louis-Philippe Bélanger qui nous ont permis de discuter de ces choses-là avec vous. Christian Messier, merci. Vous avez une question en terminant?
2: Est-ce qu'un spectrophotomètre, les chasseurs pourraient se le mettre dans l'œil?
1: Je vais la laisser à Mathieu, celle-là.
0: Parfait. On a ouvert des boîtes de Pandore ce soir. Plusieurs, d'ailleurs. Hey, Jean-Pierre Tremblay, merci beaucoup pour ces informations. J'espère qu'on aura d'autres questions pour vous réinviter très, très bientôt. Je rappelle que vous êtes professeur au département de biologie de l'Université Laval. Merci beaucoup pour ces informations.
1: Merci, au revoir.
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0: C'est un gros nombre, en fait, puis ça m'est vraiment, mais ça m'a explosé à la figure. Carrément, je lisais ça, mais je me dis, mais voyons donc, quand est-ce qu'on entend parler de des morts estimées entre 20 et 50 millions? Je veux dire, c'est comme la grippe espagnole, probablement, on est dans ces ordres-là, mais ça arrive pas souvent. Il y a plusieurs scientifiques, on le sait, hein, qui sont très inquiets de la situation climatique actuelle. C'est un euphémisme, surtout avec El Niño là, qui s'en vient. Il y a beaucoup de climato-négationnistes, cela dit, qui tentent de relativiser ce qui se passe aujourd'hui en soulignant que, ben oui, des catastrophes, il y en a eu beaucoup dans le passé. Ben, celle dont je vais vous parler, c'est un peu ça, là. Mais c'est vrai qu'il y en a eu, mais c'est pas ce genre d'équivalence que fait le journaliste Rémi Noyon. Il est chef des pages ID au très bon magazine Le Nouvel Observateur et il a une infolettre qui est magnifique, que j'aime beaucoup, qui s'appelle 420 ppm. Et il nous fait découvrir dans sa dernière publication des aspects franchement peu connus de l'histoire des catastrophes. Donc, dans son infolettre, il nous parle de climat, il parle de techno, il parle d'histoire des sciences, de finances vertes. C'est vraiment très large, mais toujours avec un angle environnement, science, très marqué. Dans sa dernière publication, donc, il raconte l'histoire très peu connu d'une catastrophe qui a affecté à la fin du 19e siècle les populations de ce qu'on appelle aujourd'hui le Sud global. Il raconte l'histoire de l'ancien président américain Ulysses S. Grant qui est parti faire un tour du monde en 1877. Et donc, ce qu'il a rapporté, le président américain, en Égypte, en Inde, en Chine, l'ancien président

0: Dan ne cesse de croiser, dit-on, la famine. Partout, la terre, et là, il le cite, là, est dure, brune, calcinée. C'est comme si on suivait les traces, et là, je le cite toujours, d'un monstre dont l'épouvantable trajectoire de destruction s'étendait, tenez-vous bien, du Nil à la mer Jaune. La mer Jaune, c'est en Asie du Sud-Est. Là. C'est un gros territoire. Les années 1876-1879 sont en effet marquées par des sécheresses d'ampleur qu'on qualifie de bibliques. C'est le mot qui est employé. Et qui vont se répéter jusqu'à la fin de l'ère victorienne, donc fin du 19e siècle. On mentionne d'ailleurs qu'elles constituent à elles seules l'une des plus grandes hécatombes de l'histoire humaine. Rien de moins. Moi, j'en avais jamais entendu parler. L'estimation du nombre de morts donc varie aujourd'hui entre 20 et 50 millions. Et à l'époque, on les attribue aux taches solaires. C'est ce qu'on connaissait. Donc, on dit, ah oui, mais c'est peut-être parce qu'il y a beaucoup d'activités solaires. Le journaliste souligne que ce n'est qu'un siècle plus tard, à la fin des années 60, que va émerger l'explication qui tient le plus la route, et c'est celle d'un épisode particulièrement marqué d'El Niño. Donc, ce qui s'en vient là, ici, là, ces jours-ci. Rémi Noyon, c'est un historien qui est très engagé politiquement. Il s'appelle Mike Davis. Pardonnez-moi. Dont il mentionne, oui, que le travail a été critiqué. Cependant, ce dernier aurait vu juste, donc historien, en mentionnant que les effets d'El Niño, des El Niño, on pourrait dire, successifs là, de la fin du 19e siècle, auraient été amplifiés par l'incurie des pouvoirs coloniaux qui régnaient alors presque partout, hein, donc dans ces pays du Sud. Selon Rémi Noyon, toujours, cette analyse a au moins le mérite de montrer avec précision qu'il n'y a jamais de catastrophe purement naturel, parce que les humains jouent beaucoup dans leur amplification. Quand les grandes puissances sont lancées, donc ces jours-ci, dans une course à l'accaparement des ressources, quand l'agriculture est déjà affectée par l'augmentation du prix des engrais, hein, du fait de la guerre en Iran, on voit bien comment des sécheresses intenses pourraient éventuellement déstabiliser des pays et peut-être en favoriser d'autres. Et il ajoute, avec cette référence en tête, on peut se demander ce que provoquera un fort El Niño dans le monde de Trump. C'est une analyse encore plus fouillée que ce que je vous en ai livré. Ça s'intitule « Une histoire de monstres » et on peut la lire sur la très bonne infolettre 420 ppm du journaliste Rémi Noyon.
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0: Et tout à l'heure, avec notre ami Aurore Courtieu-Boisneau, on va parler des déchets au bord de l'eau. Ça a l'air qu'il y en a encore beaucoup. Puis on se demande, mais voyons donc, comment ça se fait, là? Il me semble qu'on est...
2: Cherchez les enseignes rouges ou jaunes et vous trouverez la réponse.
0: Ah ouais, OK, parfait, on a un petit indice. Mais auparavant, on va parler de fumée liquide, carrément. Parce que là, il y a un auditeur, et de fumée en général, parce qu'il y a un auditeur qui dit « J'ai mangé des saucisses végétaliennes ce soir avec ma fille. » Et dans la liste d'ingrédients, il est écrit « Arôme naturel de fumée ». Puis là, c'est vrai, on en a les petites bouteilles chez nous. Là. Puis c'est ça, il y en a de l'arôme de fumée partout. Puis là, on dit naturel. Mais c'est quoi ce naturel de fumée? On en discute avec un chimiste. Il s'appelle Christian Mercier. Il est enseignant en sciences de la transformation des aliments à l'Institut de technologie agroalimentaire du Québec à Saint-Hyacinthe. Il est en studio avec nous. Rebonsoir, Christian.
3: Rebonsoir, Mathieu.
0: Bon, alors, le fumage, ça existe depuis longtemps, cette affaire-là.
3: Ben oui, c'est ça. Déjà, à mon tour de faire l'enseignant ici là, et de déconstruire.
0: Nous sommes votre classe.
3: Naturel de fumer. Donc, c'est ça, le fumage. Hein. C'est sûr, c'est une technique de conservation ancestrale. Au départ, ça n'a pas été inventé pour le goût. Là. C'était inventé pour survivre. On avait plusieurs communautés, notamment les Vikings, tout ça, vont fumer le poisson. De nos jours, on va considérer que le fumage est encore très utile pour cinq effets. On peut penser notamment au goût, à la couleur, à la rancidité, ou plutôt l'absence de rancidité. Ça a un effet un peu antioxydant là, pour les différentes graisses animales ou végétalienne dans le cas des saucisses. Sinon, on va avoir aussi la texture et la stabilité microbienne parce que nécessairement, ben, la fumée va tuer ou ralentir l'accroissement des bactéries.
0: Bon, on a votre collègue ici, Caroline Cornier, qui est très, très attentive. Et là, on va essayer de définir chimiquement de la fumée. C'est quoi, Christian?
3: Ben oui, ben déjà, la fumée, ça provient du bois, ça provient de la pyrolyse, qui est une réaction chimique, dans laquelle il va y avoir des milliers de composés qui vont être produits là, à travers tout ça. Mentionnons que dans la fumée, on va considérer qu'il va y avoir deux grandes familles. Il va y avoir les condensables et les non-condensables. Par exemple, les gaz de combustion, que ce soit le CO2 ou carrément l'azote, qu'on ne peut pas...
0: On ne peut pas sentir, donc, parce forcément, que ce serait terrible.
3: Fait qu'on comprend que ça n'a

0: contribuer à la saveur de fumée, l'azote. Il va avoir... et dans les condensables, il va avoir ce qui nous intéresse vraiment. Il va avoir des composés phénoliques, le guaiacol, le seringol, le génol, qui constitue un peu la saveur épicée du clou de girofle. Okay. Il va avoir la vanilline aussi, qui vont être produits dans la fumée elle-même par la pyrolyse. Uh-huh. Ça va contribuer au goût, ça va contribuer aussi à des propriétés antioxydantes et même des propriétés antimicrobiennes. Dans les autres composés aussi importants, dans les condensables, là, il va y avoir les composés carbonylés qui vont être beaucoup responsables de la couleur. Le fameux smoke ring là, qu'on voit, là, les amateurs de fumage, ce sont ces composés carbonylés-là qui vont y contribuer. Il va y avoir les acides organiques aussi qui vont former une croûte en surface, contribuer à la saveur. Mais et bien sûr.
1: Il y a tombé des affaires là-dedans.
0: Ah, il y a beaucoup, c'est beaucoup de choses. C'est toute une science.
1: Mais aussi, ça a l'air, bon, c'est tout mignon, là, mais c'est aussi... pas très bon, non. Faut faire attention là, avec la fumée.
0: C'est ça, exact, parce que la vraie fumée va aussi contenir des HAP, les hydrocarbures polycycliques, aromatiques polycycliques, et ça, c'est des composés qui sont potentiellement cancérigènes. Donc, quand on s'intéresse aux arômes naturels de fumée, la fumée liquide, là, comme on peut connaître, étrangement, la fumée liquide est plus sûre pour la santé que la vraie fumée naturelle.
1: Ben, c'est ça, mais en même temps, c'est tellement bizarre, parce que vous dites les HAP, là... Mm-hmm. Je veux dire, ça peut être très cancérigène, mais quand on a notre petite bouteille là, dans notre frigo, il n'y a plus de HAP dedans. Là.
0: Et non, c'est ça, exactement.
1: Mais comment on fabrique ça?
0: Ben, dans le fond, la fumée, ce qu'on va faire, c'est on va la condenser, on va faire brûler notre bois, on va avoir un...
1: OK, donc il y a de la vraie fumée à la base.
0: Tout à fait.
1: Dans ces usines-là, on fait brûler du bois.
0: Tout à fait. Et puis ensuite, ce qu'on va faire, c'est on va faire condenser une partie de la fumée, notamment les molécules condensables que je vous expliquais, qui vont redevenir sous la forme liquide. Puis ben, pour Caroline, c'est un condensateur. C'est vraiment comme en chimie là, qu'on peut utiliser pour condenser n'importe quelle substance volatile.
2: C'est fou, je le savais vraiment pas.
1: Ah ouais?
0: Puis, ben, cette substance liquide va aussi parfois contenir des cendres, des particules un peu comme ça, les HAP aussi. Et on va les filtrer, on va les traiter pour les retirer de la fumée liquide elle-même. Et ça, c'est très important, la fumée liquide, parce que d'un point de vue industriel, quand on y pense, les saucisses hot dog, les saucisses végétaliennes, il y en a franchement beaucoup qui sont produits à chaque jour, d'autant plus que l'été s'en vient, Mathieu.
1: Ben oui, puis là, on ne veut pas d'achapper là-dedans. Là.
0: Non, exact, mais c'est surtout que la fumée naturelle, la vraie fumée, là, comme on fait dans les barbecues, ben c'est quelque chose qui n'est pas nécessairement constant, toujours la même chose. Il y aurait une saucisse qui serait plus fumée qu'une autre. Donc, ce qu'on va avoir tendance à faire, c'est ben, d'appliquer la fumée liquide directement dans le produit. Et là, ou encore, c'est franchement merveilleux, la transformation.
1: En plus, là, vous nous dites que vous avez des recettes de,
0: ben oui, bien
1: de fumée avec la fumée liquide.
0: Bien sûr, on peut faire plein de choses avec la fumée liquide. Nous, souvent, on a tendance à la mettre directement dans notre recette, on la met dans la formulation. Ouais. Mais il faut savoir que dans l'industrie, notamment pour le bacon et autres, là, on va aussi procéder par ruissellement. C'est comme une douche. C'est vraiment comme une
1: douche de fumée liquide.
0: Oh, oui, c'est vraiment la fumée liquide qui coule comme une douche, qui se vaporise à la chaleur de cuisson, puis là, qui va pouvoir être recirculée. Il va y avoir de l'atomisation, parce qu'on peut aussi l'envoyer sous une fine poudre qui va se volatiliser presque instantanément au contact du produit chaud. Il va y avoir le trempage. On va même utiliser des films qui sont imprégnés de la fumée liquide. Et c'est le film lui-même au contact de ce qu'il contient que le fumage, techniquement, va avoir.
1: Ah ouais, hein?
0: Ouais,
1: donc, il y a plein de temps. Dans le fond, on part de ce liquide-là et après ça, on peut vraiment jouer avec. Là, c'est ce que vous nous dites.
0: Exactement.
1: Là. Ah ouais. Oui, Aurore, vous avez une question?
2: Ça veut dire que quand on est à l'épicerie puis qu'on voit les propositions sur les étalages puis qu'il y a marqué fumé, etc., en fait, ça n'a pas vraiment été fumé, ça a été douché.
1: Bonne question.
0: Oh, oui. Ouais. Ben, déjà, dans les étalages, est-ce que tu parles, Aurore, des différentes fumées liquides elles-mêmes ou les produits?
2: Non, les produits, c'est le bacon, whatever.
0: Oui, bien
1: est-ce
0: sûr.
1: Est-ce que c'est toujours fumé ou bien... C'est...
0: Pas nécessairement.
1: On peut mettre la fumée liquide et dire que c'était fumé.
0: Tout à fait. Il y a une réglementation derrière ça qui est franchement bien contrôlée, mentionnons-le. Déjà, pourquoi est-ce qu'on parle d'arôme naturel de fumée? Ben, c'est parce que c'est pas toute la fumée qui a été condensée, c'est seulement une partie, notamment les parties aromatiques qui sont condensables. C'est pour ça qu'on parle d'arôme de fumée naturelle, pour y revenir, Mathieu, ben dans le fond, si on veut avoir une mention naturelle dans la liste des ingrédients...
1: Il faut que ça vienne du vrai bois.
0: Il faut que ça vienne du vrai bois, tout
1: Mais il y a aussi de la fumée artificielle, puis ça, c'est vraiment de l'arôme de fumée artificielle. Ça, c'est vraiment votre domaine, là, la chimie alimentaire. Vous partez avec vos flacons de molécules multiples, puis tu peux assembler ça, puis recréer... tous les goûts dont vous venez nous parler, tous les arômes dont vous venez nous parler.
0: Ben, vous vous souvenez, Mathieu, je vous ai parlé de vanilline tout à l'heure qui pourrait être produite par la fumée. Ben, ça, c'est un excellent exemple. On va avoir des extraits de vanille naturelle, des extraits de vanille artificielle. Et ça, c'est la source. La molécule de vanilline artificielle, ça aurait été créée de toutes pièces, de façon synthétique.

0: éthique. Et c'est très possible, bien sûr, de faire un assemblage de fumée liquide qui serait entièrement synthétique, par assemblage carrément humain. Mais je peux vous dire, il y a beaucoup plus de plaisir d'avoir une fumée naturelle et ensuite faire un arôme de fumée comme ça, parce qu'on peut se permettre de jouer aussi avec quel type de bois. Ouais. Des bois de pommier, des bois de hickory, des bois un peu plus aromatiques.
1: Puis, si je comprends bien, aussi en terminant, si on y va avec la fumée, et non la fumée liquide et non pas la fumée, entre guillemets, naturelle avec le bois en dessous, on enlève aussi un paquet de composés potentiellement mauvais pour notre santé. Là.
0: Oui, oui, mentionnons-le.
2: Oui, j'aurais peut-être une question, mais c'est une vraie question parce que ça m'intéresse vraiment. Vous disiez, c'est des composés condensés, mais dans la petite bouteille qu'on achète à l'épicerie, clairement, ça a été coupé avec un solvant. Là.
0: Oui, oui,
2: c'est
0: oui,
2: pas
0: oui
2: du
0: bien
2: guaiacol
0: sûr.
2: Pur, non. Du
0: pur, là. donc forcément, on va faire une solution avec une concentration définie. Puis, ben, les solvants en question dont vous parlez, Caroline, ben, c'est très forcément de l'eau.
1: C'est la version eau de parfum.
2: Ouais, l'eau de parfum, ouais, de bois de pommier.
0: Ouais,
2: magnifique.
0: Voilà. Peut-être une petite note aussi pour terminer. On parlait de réglementation tout à l'heure. Là, lorsque la fumée, c'est un agent de conditionnement, par exemple du saumon fumé, ça ne sera pas nécessairement écrit à l'intérieur de la liste des ingrédients que il contient de la fumée, puis ça pourrait être carrément de la vraie fumée là, issue de la combustion. Lorsqu'on va voir dans la liste des ingrédients la mention « arôme naturel de fumée », c'est parce que là, vraiment, la fumée liquide aurait été injectée directement à l'intérieur de la formulation, notamment dans le cas des saucisses hot dog, dont les saucisses végétaliennes, et c'est pour ça que votre auditeur l'a vu dans la liste.
1: Très intéressant tout ça, puis c'est vraiment naturel. Quand c'est écrit naturel, oui, c'est vraiment naturel, puis c'est peut-être même meilleur pour la santé que, de la, entre guillemets, de la vraie fumée, parce que là, il y a les HAP.
0: Exact.
1: Et ça, faut faire attention aux HAP. Merci beaucoup pour cette question, Mathieu Grégoire. Franchement, ça nous permet de découvrir ce qu'il y a dans cette petite bouteille-là.
2: C'est fascinant.
1: Ah oui, franchement, on en apprend tous les jours. Et on aime ça. Merci beaucoup, Christian Mercier. Je rappelle que vous êtes enseignant en sciences de la transformation des aliments à l'Institut de technologie agroalimentaire du Québec. Merci. Merci.
0: Toujours un plaisir.
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1: Bon, là, je vous le dis, ça va être un peu moins drôle, mais on n'a pas le choix d'en parler parce que, ben non, c'est correct. Vous faites passer n'importe quoi, puis on est très content que vous soyez là, mais c'est quand même des dossiers qui sont, qui nous font mal paraître.
4: Oui,
1: on va le dire.
4: Ça nous rend triste quand on se promène au bord des cours d'eau, puis qu'on voit.
1: Parce qu'il y a des déchets beaucoup sur le bord de l'eau, puis on dirait qu'ils n'arrêtent pas d'en avoir, puis il y a des campagnes, on dit aux gens, faites attention et tout ça. Et donc, on va répondre à cette question. Déchets aux abords des cours d'eau, où en sommes-nous après toutes ces années? Aurore Courtieu-Boisneau, je rappelle que vous êtes spécialiste en gestion et réduction des matières résiduelles. La bonne nouvelle là-dedans, c'est que c'est un domaine très bien documenté.
4: Oui, effectivement, c'est pas le cas de tous les déchets. Je dois le dire, c'est quand même surtout documenté sur le Saint-Laurent. Et parce qu'il y a beaucoup d'actions là-dessus. En 2023, il y a eu une caractérisation des déchets de berge par Recyc-Québec. 2024-2025, Pêche et Océan Canada ont fait des caractérisations aussi. Donc, j'ai pu éplucher des tableaux.
1: Ah ouais, hein?
4: C'était formidable. d'après vous, chers amis autour de la table, quel est le déchet numéro un qu'on va retrouver autour des berges?
2: Les emballages plastiques.
0: Oui, j'allais dire la même chose.
4: Alors,
1: est-ce que c'est ça?
4: Emballage, oui. Plastique, pas seulement.
2: Ah oui.
4: Donc, c'est tout type d'emballage, effectivement. Okay. On pense tout de suite au plastique parce que c'est celui, évidemment, qui est le plus documenté parce que c'est celui qui, une fois qu'il est là, ben, il est là pour rester. Mais c'est vraiment la restauration rapide, c'est le quart de tout ce qu'on va retrouver. C'est vraiment une catégorie qui est en augmentation d'une année à l'autre.
1: Le quart des déchets qu'on retrouve sur le bord du Saint-Laurent, c'est la restauration rapide.
4: Et là, je vous parle même pas d'emballage. Si on met tous les emballages là-dedans, là, on est à comme 40, 50, 60 % dépendamment des études. Donc vraiment, juste la restauration rapide, c'est le quart. Le numéro 2, pour le fun, un peu plus difficile.
1: Moi, je dis que c'est des cigarettes.
0: Ah oui.
2: Ah, bonne idée, mais c'est petit.
1: Moi, j'ai vu quelqu'un, en fait, je faisais du vélo sur la rue, puis je voyais deux fumeurs qui lâchaient leur mégot dans la rue. Si vous faites ça, que vous nous écoutez, s'il vous plaît, je sais pas, ramassez votre mégot. En tout cas, c'est pas chic.
4: Mais bravo, Mathieu, c'est effectivement le deuxième déchet en importance, en nombre, 12 à 16% selon les études. Le reste, c'est des déchets de construction, des encombrants, des produits sanitaires, on va voir pourquoi, vêtements, textile, mais effectivement 44% de tout ce qu'on trouve est

0: carton et en plastique, y compris les mégots de cigarettes.
1: Ok, donc en termes,
0: en termes de toutes,
1: là, c'est 44%, c'est du plastique. Et là-dedans, évidemment, il y a les mégots. Si on regarde, par exemple, par secteur, là, vous avez dit que la restauration rapide arrive en premier.
0: En termes de nombre.
1: En termes de nombre.
0: On pourrait se demander, est-ce qu'en termes de masse, c'est négligeable? Ah, parce qu'on se dit, ben oui, c'est facile, vous comptez toutes les pailles et puis il n'y a pas grand-chose.
1: Ah, ok, je comprends. Et
0: donc, effectivement, en termes de masse, la construction va être dans le peloton de tête. Et là, ce qui est intéressant, c'est qu'on pourrait se dire, ben c'est des méchants citoyens et entreprises qui ont été déversés, leurs résidus, etc.
1: Ouais.
0: Mais en fait, non. C'est l'érosion des berges et la détérioration de nos infrastructures qui est la première cause des déchets aux berges.
1: Donc l'érosion...
0: L'érosion des infrastructures, vraiment, qui sont au bord des berges, par exemple.
1: Donc, et ça tombe dans l'eau.
0: Ah, ouais. Ce serait la cause principale. Mais effectivement, même si on pourrait se dire les petites pailles et les petits couvercles, ça ne pèse pas grand-chose, en masse, c'est quand même le numéro 2 ou le numéro 1, dépendamment des endroits qui ont été caractérisés. Donc ça veut dire que même quand on se fait dire « oui, mais le plastique dans les analyses de cycle de vie, c'est quand même intéressant pour telle et telle raison », comme on entend souvent, comme ça reste qu'il y en a en masse.
1: Parce qu'on en produit tellement que fatalement, il s'en retrouve un peu partout. Mais là, faites-moi plaisir, s'il vous plaît. J'aurais le goût de dire « faites-nous plaisir ». On essaie de recycler le plus possible. Est-ce que les matières recyclables, dites-nous que ça finit pas dans le Saint-Laurent.
0: Oui, non, ce que vous mettez dans votre bac, c'est pas ça qui finit au Saint-Laurent.
1: On
0: va clarifier ça tout de
1: suite.
0: Merci. Effectivement, parce que je veux pas que demain les gens disent ça sert plus à rien.
1: Ça sert plus à rien.
0: Effectivement, très très bonne, très bon point, Mathieu. Merci. Ce que vous mettez dans votre bac, ça s'en va à des centres de tri, puis ça s'en va à des surcyclages, des recycleurs, dans le meilleur des cas, etc. Donc, s'ils viennent d'où ces trucs-là qu'on retrouve dans les berges, alors je me suis entretenue avec Jimmy Vigneux, qui est cofondateur de la mission Milton. C'est vraiment un organisme incroyable là, qui coordonne les opérations de nettoyage et ils analysent tous les déchets récoltés depuis 10 ans. Fondé d'ailleurs avec Lynn Morissette, qu'on entend régulièrement sur les ondes de Radio-Canada.
1: Biologiste de l'Université du Québec à Rimouski.
0: Exactement.
1: Ouais, je crois. Est-ce que l'ISMER ou Rimouski? Je pense que c'est Rimouski.
0: Ça se peut bien. Mais donc, AE2, Mission Milton, c'est vraiment un organisme qui fait depuis 10 ans des grosses opérations de nettoyage. Puis ils nous disent, écoute, c'est pas compliqué. Pour identifier un lieu à nettoyer, on cherche les grandes bannières de restauration. Donc, on cherche le petit logo jaune et le petit logo rouge, principalement. Mais là, c'est pas parce que c'est pas forcément le geste citoyen. Donc, c'est pas forcément la personne qui, comme... Alors oui, aux abords des autoroutes, ça se pitche par la fenêtre, ça c'est sûr. Mais en fait, c'est surtout les problèmes de gestion. Putain, on le voit en ville aussi. Tu remplis un bac, il s'ouvre, il y a un vent, il y a de la tempête, il y a des animaux en région. Donc, en fait, on a un problème de volume que même une petite partie qui va se faire embarquer, elle est là pour rester, en fait. C'est ça le problème. Il y a quand même un geste citoyen qui est problématique. Puis ça, je pense que c'est important qu'on s'en parle. Ceux qui finissent dans les cours d'eau parce qu'ils ont été jetés aux toilettes. Je pense aux tampons, aux condoms, à la soie dentaire.
1: Ça n'a pas de bon sens.
0: Ça, c'est énorme, tout ce qui
1: notre toilette, c'est pas une poubelle. Hein.
0: Exactement. Et puis là, en fait, on va comprendre pourquoi est-ce que la toilette égale le fleuve ou la rivière. C'est parce que souvent, s'il y a des fortes pluies ou des fentes de neige, les systèmes, là, ils sont pas capables de tout gérer. Et les eaux usées vont être mélangées avec les eaux pluviales.
1: C'est
0: pas le dessin.
1: Et en fait, Lynn Morissette, elle vient de Rimouski, mais est à l'Université de Montréal. Voilà, c'est ça. C'est pour ça que j'étais mélangée, parce que je savais qu'elle venait de Rimouski, mais j'avais un blanc. Donc, elle était à l'Université de Montréal, voilà. Alors, écrivez-nous pas. c'est ça. Qu'est-ce qu'on fait, là? Parce que là, c'est un peu déprimant, là.
0: Quand je parle aux gens de Mission Milton, Jimmy Vigneux, je lui dis, bon alors, on fait quoi, Jimmy? Ça fait 10 ans que tu nettoies.
1: Parce qu'il n'arrête pas, là. Lui, chaque année, il va faire ça, là.
0: Exactement. Lui, il me dit, en fait, il faut absolument réglementer, parce qu'il a constaté sur le terrain, et ça, c'est super intéressant, à l'instant où il y a une réglementation, il n'y en a plus. Qui est concerné. Les sacs plastiques, on en retrouve encore quelques-uns, mais il n'y en a quasiment plus.
1: Ah ouais.
0: Les pailles en plastique, c'est terminé. Bon, alors le problème, c'est qu'ils enlèvent la paille en plastique, mais là, maintenant, ils nettoient des pailles en carton accrochées avec un couvercle en plastique. Fait que.
1: Ouais.
0: On est vraiment dans. Le règlement, c'est vraiment ce qui a un effet immédiat. Mais il faut faire attention à ne pas remplacer une matière par une autre. Et puis, c'est comme. Si on ne fait pas de l'éco-conception puis de la réduction là-dedans, on n'est pas plus avancé. Mais il y a aussi. Un point intéressant, là on entend parler de la consigne, ça fonctionne pas, n'empêche que les objets consignés,

0: Eh bien, il n'y en a pas. Sur les bords, il y en a très peu sur les bords de berge. Dès qu'il y a une valeur, ce n'est plus un déchet, c'est une ressource. Donc là, on va beaucoup moins l'abandonner, ou alors elle va être collectée par d'autres personnes. Donc vraiment, ce qui change, c'est de faire des règlements. C'est, le changement est instantané. Mais continuez à nettoyer quand même, si vous voulez.
1: Parce que faut le rappeler, là, Mission Milton, c'est bientôt 10 ans. Ils ont fait plus de 6000 nettoyages des berges. On espère qu'ils n'arrêteront pas, d'une part, parce que malgré tout, pour le moment, la réglementation, si je comprends bien ce que vous nous dites, Aurore, ne suit pas l'augmentation du volume qu'on envoie. Là.
0: Non, absolument. Pour l'instant, on est maximum dans un remplacement de matière par une autre. Donc, on va avoir des réglementations sur le plastique qui vont aller orienter vers le carton. Mais donc, c'est quand même un peu moins pire, mais là, on pourrait rentrer dans le détail. Alors oui, un carton va moins faire de microplastique, forcément, mais un carton dans l'alimentaire, il est souvent couché de PFAS, donc c'est pas mieux.
1: Ça, c'est les polluants éternels,
0: ça,
1: les PFAS.
0: Exactement. Donc, la question, c'est, on a beau ramasser, ça va revenir. Donc là, le rêve de cet organisme-là, par exemple, qui fait du ramassage, c'est vraiment d'avoir du réutilisable quand tu manges sur place, déjà de base, s'il vous plaît, et puis de voir davantage de consignes, davantage de contenants réutilisables un petit peu partout. Rêve que je partage, évidemment, ça fait des années qu'on dit que c'est la voie à prendre pour diminuer les déchets, c'est vraiment d'aller vers la réduction, vers le réutilisable.
1: Voilà, toujours de sages paroles. Beaucoup de sages paroles, parce que je radote, je le dis souvent, c'est un peu de bon sens. Mais des quotidiennes tu radotes beaucoup, je suis désolé. Voilà, Aurore Courtieu-Boisneau, vous ne radotez pas, parce que c'est toujours des belles choses nouvelles qu'on apprend et on est très content que vous soyez là. Vous êtes spécialiste en gestion et réduction des matières résiduelles et vous faisiez le point sur cette chose absolument essentielle dont il faut parler toujours, toujours, toujours. Merci beaucoup,
0: Mathieu.
1: Aurore.
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1: D'ailleurs, Aurore, comme onglet, vous allez nous présenter en fait la fondation Kayak.
0: Fondation Cano-Kayak.
1: Cano-Kayak.
0: Moi, c'est une des choses qui m'irritent au plus haut point dans la vie, c'est le manque d'accès aux berges pour le public, avec la privatisation, la dégradation des accès, etc. Fait que là, c'est un organisme qui a un formulaire en ligne où vous pouvez signaler un enjeu d'accès, un enjeu public qui d'un seul coup se retrouve un accès public où là, t'as une petite panneau, propriété privée qui est apparu,
1: parce que là,
0: ce genre de choses.
1: En fait, là, vous avez accès, puis là, à un moment donné, il y a quelqu'un qui dit non, vous n'avez plus accès. Et donc, on peut, entre guillemets, faire appel de ça. Là.
0: Exact. Ou mentionner quand il y a un accès qui est détérioré. Donc, eux, leur mission, c'est vraiment de protéger les accès partout sur le territoire. Fait que c'est vraiment intéressant.
1: Et ils ont un formulaire. En fait, je suis allée voir sur leur site, d'ailleurs, aujourd'hui. Là, puis on peut, donc, il y a un formulaire de disponible. On peut les avertir.
0: Exact.
1: D'un empêchement.
0: D'un empêchement sur un accès, pour essayer de protéger le territoire.
1: C'est la Fondation Cano-Kayak. Je vous le dis tout de suite, ça va aller dans l'infolettre. 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De mes blancs chemins, Caroline Cormier.
3: Oui, moi, je vous propose une plateforme d'écoute en ligne que j'ai découverte récemment, mais pour vrai, j'aurais aimé ça la connaître bien avant. La plateforme Idagio, parce que c'est une plateforme de musique classique. Les plateformes traditionnelles de musique qu'on peut écouter, les sélections de musique classique sont généralement mauvaises, mal référencées. Mais là, ici, c'est des listes de lecture qui sont composées par des musicologues, des experts en musique classique. Et le modèle financier permet une redistribution juste des profits aux musiciens.
1: En n'oubliant évidemment pas audio, parce que audio aussi, c'est des vrais humains qui font la curation, parce que ça, c'est important. Oui, parce que les algorithmes, on stanne vite. Merci beaucoup, Caroline. Christian, vous nous proposez quoi?
4: Je sors de ma zone générationnelle aujourd'hui pour faire un shout-out à Ariane Brunet. Ariane, qui est la sœur de l'humoriste Charles Brunet.
1: Ah ouais, hein?
4: Fait des vidéos humoristiques sur la psychologie du quotidien. C'est drôle, c'est accessible. C'est un beau clin d'œil pour l'été qui arrive. Disponible sur toutes les plateformes. Facebook pour les dinosaures comme moi, mais bien sûr TikTok, Instagram. Bonne écoute.
1: Ben oui, c'est ça. Hein? Nos grands-parents sont sur Facebook maintenant. Ben oui, on est rendu là. Merci beaucoup de nous écouter, tout le monde. N'hésitez pas à nous écrire justement par la bulle, via la bulle de conversation sur audio. On est toujours très, très contents de lire vos courriels ou encore à moteurdecherche@radio-canada.ca. Et comme la vie est bien faite, on est là demain, 19h. Soyez-y. Bye-bye.
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0: Ici Madeleine Blais-Morin. À ça nous regarde ce soir.
1: Parce que c'est un peu injuste.
2: Je crois que c'est une très bonne idée.
0: Interdiction des réseaux sociaux aux enfants de moins de 16 ans. Les jeunes seront-ils réellement mieux protégés par le projet de loi du gouvernement Carney? Aussi à l'émission, les échecs de la filière batterie reviennent hanter le gouvernement de la CAQ.
3: J'ai dit stop, on ne met plus d'argent public.
4: La première ministre était là autour de la table.
5: Première ministre était plus dépensière que Pierre Fitzgibbon.
0: La vérificatrice générale du Québec calcule que 700 millions de dollars ont été injectés dans des entreprises qui ont ensuite fait faillite. Et plus tard, « I lost my baby »,« Le monde est à pleurer » ou encore « Johnny Go ».
6: Il y a des tunes que tu dis, j'aurais aimé ça l'écrire.
0: On célèbre l'anniversaire d'un album mythique.
7: Mais c'est un album qui est vraiment riche.
8: C'est un des meilleurs albums parce que c'est un album vrai.
0: Il y a 30 ans cette année, Jean Leloup nous entraînait avec lui sous le dôme et nous n'en sommes jamais vraiment sortis. Bon mercredi soir à tous. On va commencer l'émission ce soir avec un sujet qui, je pense, va intéresser tous les parents. Comment assurer la sécurité des jeunes à l'ère des médias sociaux? Le gouvernement Carney s'inspire de l'Australie et vient de déposer un projet de loi pour interdire les réseaux sociaux aux moins de 16 ans. C-34 se nomme « Projet de loi sur les médias sociaux sécuritaires ». Mais déjà, des experts remettent en question son efficacité. Je joins à Ottawa mon collègue Frédéric Pepin. Bonsoir Frédéric.
9: Bonsoir Madeleine.
0: Que dit le projet de loi?
9: Bien, le projet de loi va interdire les réseaux sociaux pour les enfants de moins de 16 ans, mais c'est un peu plus compliqué que cela. Les entreprises de médias sociaux pourront demander des exemptions. Là, on peut parler de Facebook, TikTok par exemple. Pourront demander une restriction d'âge et une exemption s'ils mettent en place des mesures de sûreté, de sécurité suffisantes pour les enfants. Ces normes devront être établies. Elles ne sont toujours pas connues. Et on ne sait pas exactement quels médias sociaux seront inclus dans cette nouvelle loi. On nous dit que ce sera ceux qui sont utilisés par le plus grand nombre de personnes, par exemple. C'est la Commission canadienne de la sécurité numérique. Ce sera un nouvel organisme qui devra trancher toutes ces questions, mettre en place les critères. La population pourra même se tourner vers cette commission pour dénoncer les mauvais acteurs. Madeleine, sur le dossier de l'intelligence artificielle, vous connaissez les robots conversationnels. Bien, on va un peu moins loin que ce qui avait été prévu. Vous en avez souvent parlé à votre émission. Il y a eu la tuerie Tumblr Ridge, Ottawa, qui envisageait d'interdire les robots conversationnels pour les jeunes. Bien, le gouvernement opte finalement pour une autre interdiction, mais pas avec une âge limite. C'est plutôt pour encadrer davantage l'outil. Le gouvernement explique qu'il n'y a pas assez de données là, sur l'impact de cette nouvelle technologie. Ottawa veut toutefois imposer aux entreprises qui offrent ces services de diriger les utilisateurs qui ont des propos suicidaires ou même qui ont des comportements dangereux vers des ressources appropriées. Alors tout ça, c'est plus compliqué. Il y aura plus de détails qui viendra plus tard. On peut écouter tout de suite Mark Miller qui a parlé il y a moins d'une heure.
10: Au cours des derniers mois, j'ai rencontré des parents, des enfants, des médecins, et partout, j'ai entendu la même question. Comment mieux protéger nos enfants des dangers en ligne? Comme société, nous devons agir. Comme parents, médecins, familles, gouvernement, nous avons tous la responsabilité de protéger nos enfants. Mais devons être honnêtes, le Canada est en retard. Nous avons des outils pour agir au niveau criminel, civil, après qu'un préjudice a été subi, causé. Mais devons en faire plus pour prévenir ceci avant qu'il ne survienne.
0: Et Frédéric, je disais, c'est un projet de loi qui va intéresser tous les parents. En fait, il va intéresser tous les parents et les jeunes aussi. Qu'est-ce qu'ils en pensent?
9: Madeleine, les jeunes à qui j'ai parlé cet après-midi suivaient les nouvelles sur leur téléphone pour voir ce qui en était. Donc oui, pas juste les parents, mais aussi les jeunes. Alors, on peut écouter les quelques jeunes à qui nous avons parlé.

0: des jeunes âgés de 14, 15 et certains de 16 ans.
1: Parce que c'est un peu injuste. Moi, je crois que j'ai assez de compétences d'utiliser les médias sociaux dans une façon en sécurité.
2: Quand on interdit les réseaux sociaux aux moins de 16 ans, ils peuvent se diriger à d'autres applications ou comme aux jeux vidéo.
3: Je pense que ça va enlever un aspect social pour plusieurs.
4: Je crois que c'est une très bonne idée. Les médias sociaux peuvent ruiner comme... pas ruiner, mais prendre une grosse partie de l'enfance.
5: Puis ça peut causer des dépressions, puis des problèmes de santé mentale. So, personnellement, je crois que c'est une bonne idée, mais peut-être juste avoir des limitations plus sévères, pas juste limiter complètement.
6: Oui, il y a vraiment des jeunes qui sont sensibilisés à la question. Oui. Le Canada veut faire comme l'Australie, hein, s'en inspire. L'Australie qui a interdit les médias sociaux aux jeunes depuis décembre 2025. Donc, ça fait déjà plus d'un an. En fait, ça fait quelques mois, pardon, mais ça n'a pas eu le succès espéré.
0: C'est ce que nous a dit Nina Duke. Elle est professeure enseignante et spécialiste des pratiques numériques adolescentes à l'UQAM. Elle a constaté les données. Elle dit qu'il y a moins de 30 % d'efficacité. On peut l'écouter.
7: Je ne suis pas du tout pour l'interdiction. Si on regarde la science, les données, les recherches qui ont été faites sur les jeunes et sur les politiques d'interdiction, on voit premièrement que ça ne fonctionne pas comme solution. L'Australie, déjà, ils sont à peu 6 mois, je pense, déjà dans leur projet. Et les données qui ressortent, on est déjà à plus de 70 % des jeunes qui n'ont pas arrêté d'utiliser les réseaux sociaux.
0: Madeleine, ce n'est pas parfait et comme je vous disais, ça va prendre du temps parce que là, il y aura un congé estival ici à la Chambre des communes. Donc, la sanction royale devra attendre un peu, peut-être à l'automne, on n'a pas de date exactement. Là, c'est à ce moment-là, après la sanction royale, que les médias sociaux seront interdits pour les moins de 16 ans. Complètement. Tous les médias sociaux, il y aura une période où ce sera complètement interdit pour les moins de 16 ans, parce que ça va prendre au moins 18 mois après la sanction royale pour mettre en place la commission avec ses critères. Et je vous le disais, plus haut, c'est elle qui pourra réviser les demandes d'exemption des géants du web.
6: Donc, ça peut donner un outil entre-temps aux parents pour essayer de convaincre les jeunes d'être prudents, en tout cas sur les médias sociaux. Frédéric Pepin, merci.
0: Au revoir.
6: Et j'aimerais... vous posez la question, chers auditeurs, pensez-vous que c'est une bonne idée d'interdire comme ça les médias sociaux aux moins de 16 ans? Et sinon, quelle serait une meilleure façon de protéger les jeunes? Pour nous écrire, rendez-vous sur l'application Radio-Canada Audio maintenant et cliquez sur la bulle de conversation de notre émission en direct. Sinon, le courriel, ça nous regarde, @radio-canada.ca.

0: Politique québécoise, maintenant, ça faisait un petit bout de temps qu'on ne vous avait pas parlé de la filière batterie. Eh bien, le dossier vient hanter à nouveau le gouvernement de la CAQ avec la publication ce matin d'un rapport très sévère de la vérificatrice générale. Christine Roy conclut que Québec s'est lancé dans le développement de la filière batterie sans planification rigoureuse, malgré les risques importants que représente ce secteur de la nouvelle économie. Elle confirme que Québec a englouti 375 millions de dollars dans l'aventure et la perte pourrait doubler, selon la vérificatrice. Voici le reportage de Marie-Josée Paquette-Comeau.
1: Le rapport de la vérificatrice générale est décrit comme dévastateur par les partis d'opposition. Des munitions au Salon Rouge pour André Fortin du Parti libéral et le chef péquiste Paul-Saint-Pierre Plamondon.
2: Ça clique, là, c'était presque de la petite bière à côté de ce fiasco-là.
3: La première ministre a été innovante. Elle a innové en matière de manque de transparence, innover en matière de gaspillage et innover en matière d'intervention politique douteuse.
1: La vérificatrice générale, Christine Roy, est sans équivoque. La filière batterie était mal planifiée.
4: Certains éléments essentiels, comme des objectifs, des échéanciers, des cibles ou des précisions quant à l'ordonnancement des interventions, ont été omis.
1: Sur les 11 entreprises vérifiées, qui ont reçu au total près de 2 milliards de dollars depuis 2020, plus de la moitié ont abandonné ou suspendu leur projet ou ont tout simplement fait faillite, comme Nordvolt. Selon elle, les pertes potentielles s'élèvent à 700 millions de dollars.
4: Les dossiers d'aide financière que nous avons sélectionnés ne démontrent pas que tous les risques importants ont été suffisamment considérés lors de l'analyse des demandes d'aide financière.
1: Et le suivi des risques de cette jeune industrie, une fois le financement octroyé, était inadéquat, conclut la vérificatrice générale. Le ministre de l'Économie, Bernard Drainville, en prend bonne note.
5: Cette procédure de gestion du risque, nous allons la retravailler jusqu'à ce que la vérificatrice générale s'en dise.

0: satisfaite. Maintenant, soyons prudents, Madame la Présidente. Ne jetons pas le bébé avec l'eau du bain. Il y a des projets qui fonctionnent encore et qui avancent très bien, là.
1: La première ministre, Christine Fréchette, dit avoir agi dès son arrivée comme ministre de l'Économie en 2024.
2: Si on prend, par exemple, Northvolt, j'ai refusé l'injection de fonds publics additionnels dans les semaines après mon arrivée. Et si on regarde du côté de Lyon, ça a été la même chose. 95 % des pertes ont été encourues par deux projets, Lyon et Northvolt.
1: Elle se dissocie des décisions prises sous ses prédécesseurs, François Legault et Pierre Fitzgibbon.
2: C'est sûr que d'investir dans des start-up de tels montants, c'était une part de risque importante. C'est pas sous ma gouverne que les investissements dans Northvolt...
1: Paul Saint-Pierre Plamondon rejette cette défense.
3: Dans le fiasco de la filière batterie, la première ministre n'a pas été une spectatrice. Elle était aux commandes.
1: C'est le Conseil des ministres qui a accordé le financement à Northvolt et Christine Fréchette y a consenti puisqu'elle en faisait partie depuis son arrivée au pouvoir en 2022. Ici Marie-Josée Paquette-Comeau, Radio-Canada, Québec.
4: Et je joins à Québec notre analyste politique Véronique Prince. Bonsoir Véronique.
5: Bonsoir Madeleine.
4: Donc on l'entendait hein, Christine Fréchette dire « c'est pas sous ma gouverne, c'était pas sous ma gouverne ». Donc se distancier des décisions prises par François Legault et Pierre Fitzgibbon. Quand même, elle a dû défendre la gestion de son gouvernement actuel là, avec un rapport de la vérificatrice générale qui était sévère.
5: Oui, mais le gouvernement Fréchette, en fait, Christine Fréchette elle-même s'était préparée à ça parce que, vous savez, Madeleine, on savait depuis un bon moment déjà que la vérificatrice générale se penchait sur la filière batterie avec la faillite de Northvolt et de Lyon Électrique. Là, ça a fait souvent la manchette et avec toutes les critiques que le gouvernement Legault avait déjà essuyées, je dirais que tout le monde ici au Parlement s'attendait à un rapport difficile pour le gouvernement. C'est le contraire, en fait, qui nous aurait surpris. Et ça veut dire aussi que les conseillers de Mme Fréchette ont eu le temps de préparer sa communication. Sa réponse était d'ailleurs très prévisible. C'était sa seule porte de sortie. En fait, vous l'avez entendu dans le reportage, elle s'en dissocie, elle prend ses distances en laissant entendre que les décisions ont été prises à l'époque par François Legault et l'ancien ministre Pierre Fitzgibbon. Puis en passant, elle ne les nomme jamais directement, mais on sait qu'elle y fait référence. Et lorsqu'elle est arrivée à la tête du ministère de l'Économie, elle nous indique que c'est elle là, qui a mis fin au bar ouvert. Elle se présente comme la bonne gestionnaire dans l'équipe, celle qui a mis son pied à terre pour réduire l'exposition de l'État au risque financier des projets comme ceux-là, en disant non à des investissements additionnels et en répétant sa volonté de réduire l'interventionnisme de l'État. Une critique à peine voilée contre François Legault, qui au contraire, lui, prônait plus d'interventionnisme. D'ailleurs, il a réagi sur le réseau social X.
4: François Legault?
5: Oui, parenthèse là-dessus, là, depuis quelques jours, il se permet de revenir un petit peu plus dans l'espace public.
4: Il l'a fait sur le TGV, en tout cas.
5: Ouais, on l'a bien vu aussi. Et aujourd'hui, c'était pour se défendre. Hein. Il a écrit « Il faut prendre des risques pour performer. Les faits sont têtus depuis 7 ans. Le Québec a battu le reste du Canada en économie. » Donc lui, c'est sûr qu'il défend son bilan. Il défend pas le gouvernement Fréchette. Madame Fréchette reconnaît d'ailleurs qu'il y a toujours une part de risque dans les politiques de développement économique et industriel. Le risque zéro dans les grands projets n'existe pas, mais elle se présente un petit peu comme la gardienne de but qui va arrêter les dérives. Sauf que les partis d'opposition trouvent qu'elle manque de crédibilité quand elle dit s'être fiée sur Pierre Fitzgibbon à l'époque pour acquiescer aux investissements. Elle dit en fait s'être fiée sur les recommandations du comité ministériel auquel participait M. Fitzgibbon et duquel elle a fait partie. Donc, si elle n'était pas d'accord, elle aurait pu s'opposer. On comprend qu'elle ne veut pas jeter non plus le bébé avec l'eau du bain. Ça ne veut pas dire que tous les projets de la filière batterie connaîtront ce genre d'enjeu. Puis elle doit faire attention à ce qu'elle dit parce qu'il y a encore des projets qui sont en cours dans la région de Bécancour, d'ailleurs. Mais elle reconnaît que ce n'est pas le rôle du gouvernement d'investir dans ce qu'on appelle des start-up, hein, des jeunes entreprises reconnues comme étant très innovantes, avec un fort potentiel de croissance, mais aussi avec un potentiel important de pertes financières. Puis c'était le cas de Northvolt. Alors, on ne peut pas prendre ces risques avec l'argent des contribuables. C'est de l'argent public.
4: Sinon, le gouvernement Fréchette a concrétisé sa promesse de rétablir le PEC, donc le Programme d'expérience québécoise.
5: La réouverture a été confirmée aujourd'hui par le ministre de l'Immigration, François Bonnardel. Les immigrants qui étaient admissibles au PEC avant son abolition, c'était en novembre 2025, pourront donc de nouveau présenter une demande dans les prochaines semaines. Faut dire que le gouvernement avait énormément de pression des employeurs, des maires, des chambres de commerce, des syndicats. C'était toute une manœuvre politique à opérer que de devoir reconnaître qu'il avait fait une erreur dans le dossier. D'autant plus que le ministre Jean-François Roberge, à l'origine des changements, fait toujours partie du gouvernement Fréchette.

0: Blanchette, il est plus à l'immigration, mais il est encore là. Il fallait trouver une manière élégante de pas le blâmer ou de critiquer son travail. Donc, François Bonnardel s'est contenté de reconnaître qu'il y avait de l'incertitude causée par les changements, reconnaître la nécessité de mieux communiquer, étant donné aussi l'impact sur la réputation du gouvernement québécois à l'étranger. Alors qu'on a attiré ces gens-là chez nous en leur promettant une résidence permanente, et c'est interprété maintenant comme une promesse brisée envers ceux qui étaient venus s'établir ici pour refaire leur vie, qui se sont bâtis un réseau, ont trouvé un emploi, etc. On écoute là-dessus François Bonnardel.
1: Nous avons entendu les préoccupations soulevées par les travailleurs et diplômés qui avaient choisi de bâtir leur avenir ici, qui remplissaient déjà les conditions du PEC au moment de son abolition. En l'absence de mesures transitoires, plusieurs d'entre eux ont vécu une période d'incertitude dans les derniers mois. Des parcours de vie ont été bousculés et nous avons voulu en tenir compte.
0: Par contre, Madeleine, le gouvernement réitère qu'il a l'intention de respecter les seuils d'immigration permanente de 45 000 immigrants par année d'ici 2029. Ça veut dire, si vous faites le calcul, parce que là, il y a maintenant deux programmes là, avec le PEC puis celui qui devait le remplacer, ça veut dire qu'à peu près 15 000 immigrants pourront être admis avec la réouverture du PEC, les autres dans le programme de sélection des travailleurs.
2: Véronique Prince, plus que deux jours hein, avant la fin de la session parlementaire.
0: Oui, grosse semaine, on dirait que c'est interminable.
2: En tout cas, ça ne vous chômez pas, mais on va vous redemander à l'émission pour faire un bilan, certainement. Véronique Prince à Québec, merci, au revoir.
0: Au revoir.

0: c'est un vibe contagieux. Puis même, de plus en plus, c'est pas les supporters de l'équipe qui joue qui vient. C'est juste des supporters de soccer qui s'approchent parce que l'ambiance est très, très, très forte.
1: L'ambiance est très, très, très forte. Vous venez d'entendre un commerçant montréalais, Gino Dini, qui se prépare, comme de nombreux autres à travers le pays, à accueillir les amateurs de soccer pour la Coupe du monde de la FIFA qui commence demain. Le Canada, les États-Unis et le Mexique sont les hôtes de l'événement. Le Canada affronte d'ailleurs la Bosnie-Herzégovine vendredi à 15h à Toronto. Donc, si vous êtes des amateurs de soccer ou si vous en avez dans votre entourage, vous sentez probablement cette fébrilité depuis déjà quelques jours. Ce sera la première Coupe du monde à 48 équipes, le plus grand nombre depuis sa création. Première fois aussi que trois pays se partagent les matchs, divisés dans une quinzaine de villes, dont Vancouver et Toronto. Mais cette frénésie canadienne s'étend bien au-delà de ces deux grandes métropoles. Marie-Christine Bouillon, notre reporter, est allée tendre son micro dans un des quartiers les plus cosmopolites de Montréal, la Petite Italie. Voici son reportage.
2: Le café Italia rue Saint-Laurent à Montréal est une institution. À l'intérieur comme à l'extérieur, on y entend un mélange de plusieurs langues. Italien, espagnol, portugais, français, anglais. Mais pour la Coupe du monde de la FIFA cette année, le cœur est moins à la fête. L'Italie ne s'est pas qualifiée pour la troisième fois d'affilée. L'un des baristas n'est d'ailleurs pas certain que le café présentera les matchs.
3: Honnêtement, je ne sais pas. L'Italie n'est pas dans la Coupe du monde cette année, fait que...
2: Ses collègues ne sont pas plus loquaces.
3: Voilà.
2: Au bar, Roberto termine son espresso. Il est un peu plus enthousiaste.
4: Moi, je suis argentin. Nous sommes les champions du monde. Alors, toutes les autres équipes, ils jouent pour la 12e position.
2: À l'extérieur, deux hommes discutent.
5: Oui, c'est pour la radio, puis je vais parler plus bas.
6: Ah oh, non, c'est correct, moi je suis pas intéressé.
7: On est en deuil.
5: Ok, c'est le Rio Parto. C'est ça que je voulais savoir. Qui vous allez supporter?
7: Ben, le Canada.
2: Quelques rues plus loin, dans un autre commerce bien connu du quartier, le café San Simeone, le barista Tonino peine lui aussi à cacher sa déception.
8: On va être enthousiasme quand même, là. Avec le Canada puis les autres pays. On va essayer d'être enthousiaste sans l'Italie quand même. Il faut.
2: L'absence de l'Italie à la Coupe du monde s'est aussi fait sentir dans les ventes de la boutique de sport spécialisée Evangelista, aussi située dans la Petite Italie.
9: Je peux vous dire, avec l'Italie, on a perdu comme un demi-million de dollars.
2: Giovanni est le père du propriétaire de la boutique, Carmelo Sansalone.
10: Nous, on a clientèle partout.
2: En ce mardi après-midi, les commis et conseillers n'ont pas une minute de libre. La responsable des médias sociaux de la boutique, Valentina, constate une petite augmentation de l'achalandage.
11: En fait, il y a tout le temps du

0: du monde, mais c'est sûr que pour la Coupe du monde, tout le monde veut prendre ces choses. Donc oui, c'est fou la cause de la Coupe du monde.
1: Valentina observe un engouement différent cette année puisque le Canada est l'un des pays hôtes.
0: On va dire, comparé à 2022, je sens que les gens ici s'intéressent beaucoup à la Coupe du monde, au football, au soccer. Puis je pense que c'est parce que ça se passe au Canada. Donc c'est vraiment cool à voir que les gens s'intéressent de plus en plus.
1: Ce jour-là, Valentina porte un chandail aux couleurs de son pays d'origine, l'Argentine.
0: Moi, par exemple, comme j'appuie l'Argentine, on a un café ici proche, puis tout le monde se rassemble, puis j'imagine que c'est la même chose pour les autres pays. Chaque pays a son petit coin où se rassembler.
1: Le quartier général des amateurs de soccer argentin dont parle Valentina, c'est le café Concadoro.
2: Mon nom, c'est Gino Dini, propriétaire du café Concadoro. Pourquoi c'est important la Coupe du Monde? C'est l'événement qu'on attend le plus longtemps, chaque 4 ans, pour avoir ce sentiment de fierté qu'on ne peut pas avoir ailleurs. Okay? Et c'est comme une sorte de... La comparaison est trop forte, mais c'est comme une sorte de guerre mondiale. Les fans.
3: Okay. Une guerre positive.
2: Une guerre positive, c'est ça.
1: Cette année, Gino a reçu la permission de la Ville de Montréal pour agrandir sa terrasse. Une bonne nouvelle puisqu'il s'attend à recevoir des partisans de partout.
2: Il y a une forte présence française, il y a aussi uruguayenne, c'est sûr. Uruguay, Argentine, France, ça commence aussi la Colombie, Maroc. Mais écoute, c'est tellement les fonds, là, parce que surtout dans un pays comme le Canada, que c'est aussi cosmopolite, de pouvoir comprendre les autres cultures, puis parler. Écoute, on s'éloigne des problèmes en Irak, puis Trump, puis on est vraiment light, fun. C'est une petite break qu'on a pendant un mois. Ça va bien, toi?
1: Partout au pays, comme au café Concadoro, des commerces présenteront les matchs de la Coupe du Monde qui commence demain pour se terminer le 19 juillet.
2: On se prépare là pour la Coupe du Monde.
1: Ici Marie-Christine Bouillon, Radio-Canada, Montréal.
4: Et peu importe le vainqueur, la Coupe du Monde de soccer risque bien de battre un triste record, celui de la plus polluante. Selon des calculs préliminaires, les vols et la logistique vont se traduire par l'émission de millions de tonnes de CO2. On en parle avec David Savoie qui va assurer la chronique environnementale au cours des prochaines semaines. Bonsoir David.
5: Bonsoir Madeleine.
4: Est-ce qu'on sait précisément quelles seront les répercussions environnementales de cette Coupe du Monde?
5: Bien, tout dépend des sources que vous allez consulter, Madeleine, mais le bilan carbone total de la Coupe du Monde va osciller entre 7 et 9 millions de tonnes de CO2. Pour remettre tout ça en perspective, le 7 millions de tonnes de CO2, c'est environ ce que produisent 1 500 000 véhicules en un an sur les routes. Il y a un groupe britannique, Scientists for Global Responsibility, qui a publié un rapport l'année dernière dans lequel il estimait à 9 millions de tonnes de CO2 les émissions durant l'événement. C'est, d'après les chercheurs, presque le double de la moyenne des 4 dernières Coupes du Monde, et ça ferait donc de cette édition 2026 le tournoi le plus polluant jamais organisé. Évidemment, avoir une compétition là, qui signifie plus de 100 matchs pour 48 équipes dans des stades à travers 16 villes qui sont à des milliers de kilomètres se traduit nécessairement par des conséquences environnementales considérables. Il y a une professeure d'environnement là, qui faisait remarquer qu'auparavant, la FIFA rendait publique à chaque Coupe du Monde la méthodologie qui est utilisée pour calculer son empreinte carbone, mais cette fois, elle ne l'a pas publiée à l'avance.
4: Peut-être qu'on n'est pas si fiers d'avoir le titre de Coupe du Monde la plus polluante si ça se concrétise. Le plus gros impact, vous parlez de ces matchs qui sont un peu partout. Est-ce que c'est ça? C'est le voyage entre ces villes?
5: Voilà, tout l'aspect du transport, le déplacement en avion, c'est entre 75 et 80%, 85% même des émissions de GES qui viennent du transport par avion. Il y a évidemment les équipes là, qui vont se déplacer pour les matchs, bien entendu, mais il y a aussi les fans, les supporters qui vont suivre leurs équipes favorites. C'est d'ailleurs la raison pour laquelle c'est difficile de savoir exactement quel sera l'impact environnemental de l'événement parce que on ne sait pas encore très bien combien de personnes vont assister à tous ces matchs.
4: Et d'où elles vont venir,
5: exactement,
4: ces personnes.
5: Exactement, voilà. Il y a le média public britannique qu'on connaît bien, la BBC, qui a fait des analyses. Alors, un partisan de l'Angleterre qui prend l'avion depuis Londres et qui assiste à tous les matchs de son équipe, s'il atteint la finale, pourrait générer une empreinte carbone d'environ 3,5 tonnes de CO2, ce qui équivaut à chauffer une maison moyenne au Royaume-Uni pendant 19 mois.
4: Je ne sais pas combien ça coûterait par ailleurs, le billet d'avion. C'est un autre débat.
5: C'est une autre sorte de coût qu'on peut dire difficilement calculé en ce moment. Mais il y a quand même certains partisans qui se disent être conscients de cet impact-là. D'autres affirment aussi que c'est une sorte de moment unique dans une vie là, d'assister à ces matchs de la Coupe du Monde. Il y a certaines villes hautes comme Toronto qui ont fait des efforts là, pour minimiser les impacts environnementaux.

ou encourager, entre autres, l'utilisation de transports en commun pour accéder au stade. Mais les experts s'entendent pour dire qu'une seule ville et la tenue de 6 matchs, dans le cas de Toronto, par exemple, c'est très, très peu dans l'ensemble du bilan carbone de l'événement. Il y a la Fédération française de football.

0: recours à des véhicules électriques. Mais il y a de nombreux observateurs qui estiment que la FIFA, même si elle tient ce discours environnemental, ne se préoccupe pas vraiment de l'aspect environnemental. On écoute là-dessus Pierre Rondeau, il est économiste du sport, co-directeur de l'Observatoire du sport à la Fondation Jean Jaurès. Il était à l'émission Public Sénat récemment, qui portait justement sur cette Coupe du Monde 2026.
1: Du côté de la FIFA, quand on sait, vous l'avez rappelé, que la prochaine Coupe du Monde, c'est sur 3 pays différents, ouais. États-Unis, Mexique, Canada, que la suivante en 2030, ça va être sur 3 continents et 6 pays. La suivante en 2034, on parle de l'Arabie Saoudite, qui ne sera pas un des pays les plus sobres d'un point de vue environnemental. Que précédemment, on a eu le Qatar, où pareil, on avait des émissions et un bilan carbone catastrophique. On n'a pas le sentiment que la FIFA prenne en considération les impératifs environnementaux. Contrairement à d'autres comme le CIO qui, eux, sont plus au fait.
0: Public Sénat, donc une émission française. Et vous l'avez entendu, Madeleine, les prochaines Coupes du Monde promettent encore une fois des émissions importantes de gaz à effet de serre avec des compétitions éparpillées sur plusieurs continents. Il y a des chercheurs d'ailleurs qui déplorent que la FIFA pourrait utiliser son influence pour réduire les émissions, lutter contre les changements climatiques, mais visiblement ne le fait pas.
2: David Savoie, merci.
0: Au revoir.
2: Restez à l'écoute plus tard à l'émission. Des livres rares de l'écrivain et poète russe Alexandre Pouchkine, publiés au 19e siècle, ont été dérobés dans des bibliothèques aux quatre coins de l'Europe. La guerre entre la Russie et l'Ukraine y est-elle pour quelque chose? Mais d'abord, le mythique album Le Dôme de Jean Leloup soulignera ses 30 ans cette année. Sa création n'a pas été un long fleuve tranquille, au contraire. Le Dôme est un album marqué par de multiples collaborations enregistrées dans différents lieux et studios, un long processus qui s'est étalé sur au moins 4 ans. Il en résulte 14 chansons, dont beaucoup sont parmi les meilleures de Jean Leloup, selon bien des journalistes culturels et artistes. D'ailleurs, un spectacle hommage intitulé « Pour la suite du Dôme » sera présenté dimanche au Franco de Montréal. Et notre journaliste Élise Allard vous propose une incursion dans le Dôme et nous parle de l'influence que l'album a eue sur la musique francophone qui l'a suivie.
3: Dès ses premières notes, la chanson « Le Dôme » de Jean Leloup a pour effet de replonger bien des mélomanes à l'endroit exact où ils se trouvaient la première fois qu'ils l'ont entendu. L'auteur-compositeur-interprète Fred Fortin.
4: On était dans un appart à Montréal, je me souviens plus trop, chez quel ami, puis j'écoutais ça, puis j'étais quand même très impressionné, puis j'étais comme plus qu'en appréciation, je pense, j'étais comme quasiment intimidé dans comment le naturel puis les images sont fortes. Les tunes aussi, tu sais, il y a des tunes que tu dis, j'aurais aimé ça l'écrire. La chambre, entre autres, après ça, sans d'encre.
5: Je suis fait sans d'encre pour toi, comme une pierre dans un gros bac chinois.
3: Certains de ceux qui étaient enfants ou pas encore nés lors de la parution de l'album en 1996 le considèrent mythique. C'est le cas des auteurs-compositeurs-interprètes Claude Pelgag et Thierry Larose.
6: Mais c'est un album qui est vraiment riche puis qui est vraiment comme ancré dans son époque aussi là. Puis il y a des perles aussi comme Sans d'encre qui est une de mes chansons québécoises préférées à vie.
7: Je connaissais déjà une couple de chansons de Jean Leloup, mais je les connaissais pas toutes. Puis là, quand je suis tombé dans le Dôme, c'est rendu que je jouais quasiment genre de A à Z.
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3: Le Dôme, ce sont 14 chansons éclectiques qui intègrent des influences pop et folk, comme en témoigne la chanson I Lost My Baby.
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3: Des titres rock au son plus grunge, comme Vampire.
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3: Ou Fashion Victim. Et d'autres, comme Johnny Go, plus près du rap, un style alors peu joué à la radio commerciale.
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3: Le processus de création du Dôme explique la diversité des styles musicaux qui s'y retrouvent.
5: Mesdames et messieurs, attention, je vais vous faire une chanson.
3: Au début des années 90, Jean Leloup sort à peine de l'immense succès de l'album L'amour est sans pitié, avec des titres comme 1990, Cookie ou Isabelle, qu'il est appelé à composer un troisième opus. Le guitariste Yves Desrosiers, qui l'accompagnait sur la tournée Jean Leloup et la salle à faire, se souvient de cette époque.
8: Comme 1990, ça avait fait un gros hit en France. On était allés là-bas plusieurs fois, tout ça. Et puis, je pense que ça avait énormément pesé sur les épaules de Jean, puis ça l'avait quand même, je pense, affecté d'une certaine façon. Donc, l'angoisse de faire un autre disque après commençait à peser lourd. il était constamment en train de se questionner.

0: Il va ressentir trop de pression.
1: Jean Leloup s'est retiré de la vie publique ces dernières années, mais l'une des personnes qui s'est le plus intéressée à son histoire est le journaliste indépendant Olivier Boisvert-Magnan, auteur du livre « Des grands instants de lucidité ».
0: Il y a beaucoup de pression, il se sent pas bien à travers tout ça, et donc ça va résulter en une période assez trouble sur le plan émotionnel. Il va devoir aller en thérapie, il va partir pendant des mois à gauche, à droite. À un moment donné, personne ne savait où était Jean Leloup, ou presque. Et Jean se promenait de chambre en chambre. D'ailleurs, la chanson « La chambre » documente de façon très triste cette réalité de maison de chambre.
1: Des questionnements professionnels et personnels qui se retrouvent dans les paroles de certaines chansons, comme « Faire des enfants ». Olivier Boisvert-Magnan.
0: Et c'est vraiment par la musique, mais surtout par les rencontres qu'il a faites, qui ont mené à de la musique, qui va être capable de se sortir la tête de l'eau et de créer cet album-là qui est très, très dense, très chargé, qui va dans toutes les directions. C'est un des meilleurs albums parce que c'est un album vrai. C'est pas un album où on a cherché à tout polir. Parce
1: tant au niveau du fond que de la forme.
0: Il y a pas de ligne claire, de cohésion sur l'album. Il y a beaucoup de chansons qui sont assez mal mixées, finalement. Mais c'est brut, c'est pur, et les textes ont rejoint les gens.
1: Le Dôme aura pris au moins 4 ans à aboutir avant de paraître le 31 octobre 1996. Le bassiste Jean-François Lemieux, qui a joué sur les chansons Vampire et Fashion Victim, témoigne du processus créatif de celui qu'il considère comme un grand frère.
2: L'album, vu qu'il a été fait sur autant de temps, il y a certaines inégalités au niveau du son parfois et tous ces trucs-là. Sauf que ce qui reste pour moi, c'est vraiment les chansons. Il compose souvent ses paroles en marchant. Mais une fois que ça a été maturé, il pouvait arriver puis jeter un texte assez rapidement. Là.
3: Edgar était un vrai Soulon. Il écrivait toute la journée.
1: La liberté créative de Leloup continue d'inspirer les artistes d'aujourd'hui, estime l'animateur à Ici Musique, Olivier Robillard-Laveau, qui animera dimanche un spectacle hommage à l'album au Franco de Montréal.
4: Moi, pour moi, la plus grande influence de Leloup, au-delà de son genre musical, c'est ce côté non-conformiste. Il y a moyen de faire carrière en musique, il y a moyen de sortir des bons disques, de jouer à la radio, tout en étant soi-même, puis sans accepter tout ce que le milieu de la musique demande.
1: Jean Leloup, qui non seulement continue d'influencer des artistes, mais dont les compositions trentenaires cette année n'ont pas pris une ride. Ici Élise Allard, Radio-Canada, Montréal.

0: pas parce qu'on est tanné, hein? On l'écouterait encore, mais on doit se rendre en Alberta où la campagne référendaire pour déterminer l'avenir de la province au sein du Canada est officiellement lancée. Une campagne très différente de ce qu'on a vu au Québec par le passé. De la question posée à la panoplie de différents groupes qui défendent chacune des options proposées, la campagne qui s'amorce sera menée comme aucune autre auparavant. Survol des forces en présence dans les camps fédéralistes et séparatistes avec Anne Levasseur.
1: À Winfield, petit hameau de moins de 200 habitants au sud-ouest d'Edmonton, le responsable du groupe séparatiste Let's Talk Alberta prépare la salle communautaire en vue d'un forum citoyen.
2: This organization is to facilitate the conversation.
1: Notre organisation a pour but de susciter la discussion, dit Christopher Scott.
2: But my personal opinion is that Alberta independence is necessary and inevitable.
1: L'indépendance de l'Alberta est pour lui nécessaire et inévitable, mais pas question de faire campagne en tentant d'imposer ce point de vue.
3: I just want to make something really clear for everybody here tonight and everybody that's watching online.
2: We don't want to tell people why they should do something. We want to talk to people and explain why.
1: Avec son organisation, il passera les prochains mois à sillonner la province pour expliquer sa vision aux électeurs albertains.
3: Some of the questions that we're going to answer this fall are going to have lasting and very consequential outcomes.
1: Le fait est que la question au cœur de la campagne référendaire albertaine ne se résume pas à voter pour un oui ou un non. Le 19 octobre, les Albertains doivent décider si l'Alberta doit demeurer au sein du Canada ou si le gouvernement albertain devra entamer le processus légal prévu dans la Constitution en vue de la tenue d'un référendum contraignant pour déterminer si l'Alberta doit ou non se séparer du Canada. Il s'agit donc d'une question à deux volets. Et pour défendre chacune des deux options, la campagne qui s'amorce est menée par une panoplie de groupes différents. Frédéric Boily, politologue à l'Université de l'Alberta.
4: Du côté pro-fédéraliste, c'est un peu plus clair, parce qu'on a une position qui est « on reste au Canada ». Du côté séparatiste, c'est un peu plus flou pour l'électeur albertain. Ça risque parfois d'être difficile de savoir exactement qu'est-ce que ça veut dire de voter pour l'option séparatiste.
5: Might I introduce CEO Stay Free Alberta, Mitch Sylvester.
1: Jusqu'ici, c'est Mitch Sylvestre et son organisation Stay Free Alberta qui ont été les plus visibles pour promouvoir la séparation. Mais depuis le lancement officiel de la campagne référendaire, les forces séparatistes se sont scindées en plusieurs organisations différentes.
2: If we have all our eggs in one basket, I don't think that's a very good plan.
1: Chris Scott de Let's Talk Alberta estime que c'est mieux ainsi.
2: So for me, it's not fragmented. It's different pieces of the puzzle all working towards the same outcome.
1: Plutôt que d'avoir tous leurs œufs dans le même panier, les séparatistes voient ce morcellement comme la meilleure façon de rejoindre le plus grand nombre de citoyens possible. Selon Frédéric Boily, mener une campagne aussi décentralisée vient toutefois avec une part de risque.
4: Quand la campagne va s'intensifier, là, si l'un dit une chose, puis un autre, puis l'un qui arrive avec le 51e État, ça peut occasionner le fait qu'on va avoir une fragmentation du discours. C'est là où un parti politique, avec un chef, une équipe, peut arriver avec un programme structuré.
1: Chez les fédéralistes, on retrouve aussi une variété de groupes, dont Forever Canadian, avec à sa tête Thomas Lukasik, ancien vice-premier ministre de l'Alberta dans le gouvernement d'Alison Redford.
6: Our message is that Alberta should remain in Canada.
1: Notre message, c'est que l'Alberta doit rester au Canada.
6: Yes, there are some issues in Canada that need to be resolved, but separatism is not the answer.
1: Bien qu'il admette que la Confédération canadienne soit imparfaite, la séparation n'est pas la solution, selon Thomas Lukasik. Distribution de pancartes, tournée de la province à bord du bus de l'Unité.
6: This will be all about voter turnout.
1: Le résultat va reposer sur la participation. Pour les bénévoles de Forever Canadian, la priorité est donc de s'assurer que tous les Albertains désirant rester au Canada se présentent aux urnes le jour du vote.
6: And I know that the other side is very motivated. They're angry, they're upset, they will vote no matter what.
1: Les pro-fédéralistes savent que le camp adverse est très motivé et que leurs supporters iront voter quoi qu'il arrive.
7: the Honorable Pierre Poilievre.
1: Le camp fédéraliste bénéficie par ailleurs de l'appui de poids lourds politiques, tels que le chef conservateur Pierre Poilievre, qui vient de lancer sa campagne Alberta Strong.
8: To launch our campaign for a stronger Alberta within a united Canada.
1: Il compte aussi, parmi leurs rangs, des universitaires, anciens ministres des Finances albertains et autres figures connues de la droite. Andrew Leach, professeur d'économie et de droit à l'Université de l'Alberta, est cofondateur du collectif Lead Not Leave.
9: C'est un groupe de gens, en principe, conservateurs ou progressistes conservateurs, intéressés à promouvoir les avantages de rester au Canada.
1: La première ministre Danielle Smith s'est aussi engagée à faire campagne pour le camp fédéraliste, une position qui lui vaut toutefois des critiques acerbes de la base séparatiste de son parti conservateur uni.
10: Ce qu'on a vu, c'est une certaine colère de certains séparatistes qui, au lieu de se concentrer sur la campagne à venir, semblent un peu plutôt déterminés à vouloir démettre Danielle Smith de ses fonctions.
1: Quoi qu'il en soit, les deux camps auront un été chargé. Et les Albertains verront se multiplier les signes que la province se dirige vers un vote décisif pour son avenir le 19 octobre prochain. Lisa Levasseur, Radio-Canada, Edmonton.
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0: Vous vous souvenez peut-être de ce reportage de La Facture il y a à peu près 2 ans qui révélait que derrière certaines fraudes en ligne visant des Canadiens se cachaient parfois des travailleurs victimes de traite de personnes. Ils étaient enfermés dans de vastes complexes en Asie du Sud-Est, forcés d'arnaquer des internautes partout dans le monde. Depuis, les autorités du Cambodge ont annoncé une vaste campagne de répression contre ces centres d'arnaque qui génèrent des milliards de dollars. Mais un rapport d'Amnesty International conclut que malgré les descentes policières très médiatisées, la majorité des complexes continueraient de fonctionner. Philippe Leblanc, bonjour.
12: Bonjour.
0: Rappelez-nous d'abord ce reportage de La Facture en 2024. Pourquoi cette histoire avait autant marqué l'imaginaire?
12: Bien, c'est parce qu'on venait révéler que les fraudeurs n'étaient pas seulement que des criminels et que derrière un simple message d'arnaque reçu sur WhatsApp, sur Facebook, il peut y avoir une chaîne d'exploitation humaine qui est extrêmement sophistiquée. L'émission La Facture avait retrouvé, entre autres, un Ougandais recruté sous de fausses promesses d'emploi, puis qui avait été ensuite enfermé dans un complexe au Laos, puis au Myanmar. Il était forcé d'arnaquer des victimes occidentales, y compris des Canadiens. Et c'est une révélation importante parce qu'on découvrait que derrière certaines fraudes en ligne, se cachait le système de traite de personnes à grande échelle dont vous parliez. Et l'ONU estime d'ailleurs qu'environ 300 000 personnes aujourd'hui pourraient être prisonnières dans ces centres de fraude à travers la région du Mekong. On parle d'immenses complexes qui fonctionnent pratiquement comme des villes autonomes avec des dortoirs, des restaurants, des bureaux, des dispositifs de sécurité pour les empêcher de sortir, évidemment. Et dans ces centres-là, on voit que les travailleurs sont surveillés, battus, torturés même s'ils refusent d'obéir.
0: Ils sont pris à arnaquer, notamment les Canadiens. C'était vraiment, vraiment troublant de découvrir ça, effectivement. Et depuis cette enquête, le Cambodge a promis de s'attaquer au problème. Mais là, Amnesty International publie un rapport qui nous apprend quoi au juste, Philippe?
12: Bien, le Cambodge a lancé l'an dernier ce qu'il présentait comme la plus grande campagne de répression de son histoire contre les centres d'arnaque en réponse à des années de critiques internationales. Ça a été médiatisé, les journalistes ont été invités à faire des visites de centres démantelés. Les autorités cambodgiennes avaient affirmé avoir fermé plus de 200 sites et avoir arrêté plusieurs personnes importantes du milieu. Mais là, dans le rapport publié cette semaine, Amnesty International conclut que les résultats sont beaucoup moins impressionnants que ce qui avait été annoncé. L'organisation a recensé 86 centres d'arnaque et elle estime que seulement 24 d'entre eux ont fait l'objet d'interventions policières. Et elle dit que plus de 70% des centres identifiés semblent avoir échappé à la répression. Et Amnesty International a même parlé à 73 survivants et aucun avait été reconnu officiellement comme victime de traite de personnes alors qu'il répondait aux critères internationaux pour la traite de personnes. Et le rapport décrit aussi que des victimes ont été relâchées sans avoir d'aide, laissées à elles-mêmes, devaient même dormir dans la rue et souvent elles étaient envoyées dans des centres de détention pour migrants.
0: Et le rapport dit même qu'il y aurait peut-être des liens présumés entre certains centres d'arnaque Et les autorités locales cambodgiennes?
12: Et c'est assez explosif, ça, parce que Amnesty International rapporte de nombreux témoignages laissant croire que certains gestionnaires de centres étaient avertis à l'avance qu'il allait avoir des descentes policières. Mmh. Des survivants racontent avoir été déplacés d'un complexe à un autre juste avant l'arrivée des autorités. D'autres ont dit qu'ils avaient vu des policiers fréquenter régulièrement certains des sites d'arnaque sans intervenir. Une femme kenyane, entre autres, interrogée par Amnesty International, raconte qu'elle a vu mourir une détenue dans un centre de la province de Prevang. Et selon ce qu'elle dit, la police serait venue récupérer le corps, mais aurait secouru personne d'autre sur place. Et Amnesty International parle d'indices crédibles de collusion donc entre certains responsables des centres d'arnaque et des autorités locales. Évidemment, le gouvernement cambodgien rejette généralement ces accusations-là, mais dans ce cas-là particulier, il n'a pas répondu aux questions détaillées qui avaient été soumises à l'avance par Amnesty International. Et là, on vient toucher à une question de la corruption qui est vraiment centrale parce que plusieurs chercheurs estiment que l'industrie de l'arnaque mondiale génère des revenus si importants que là, c'est rendu que ça implique des intérêts économiques et politiques pour le Cambodge. Mmh.
0: Philippe Leblanc, notre correspondant en Asie, merci.
12: Merci, au revoir.
0: Au revoir.

0: On va parler d'Irlande du Nord maintenant. Les appels au calme, que ce soit par les autorités de Belfast ou par celles de Londres, n'y ont rien fait. Au lendemain d'une attaque au couteau imputée à un réfugié soudanais dans le nord de Belfast, donc la capitale de l'Irlande du Nord, des incidents violents ont éclaté hier soir dans la ville et semblent reprendre pour une deuxième soirée au moment où on se parle. La police utilise des canons à eau contre les manifestants. François Brousseau, bonsoir.
1: Bonsoir.
0: Le caractère anti-immigrant de ces violences ne semble pas faire de doute.
1: Non, en effet, ces manifestations violentes, hier et encore aujourd'hui, comme vous avez dit, à Belfast, des centaines de personnes qui ont bloqué des routes, incendié des voitures, attaqué des édifices, identifiés à des migrants, que ce soit des commerces ou des gens, des lieux où ils habitaient, eh bien, c'est vraiment de ça qu'il s'agit. Et c'est souvent des réponses, ces manifs, à un incident qui met en scène un ou des migrants, et c'est le cas aujourd'hui, hier, présumé coupable d'agression, suffit d'appels sur les réseaux sociaux, lancés par des figures connues de l'extrême droite, cette fois voici Tommy Robinson, agitateur anti-musulman réputé, entre guillemets, qui en a gaffrayé avec un groupe néo-nazi. C'est lui qui avait réuni en passant en septembre de l'année dernière plus de 100 000 personnes en plein cœur de Londres pour dénoncer les migrations, en particulier musulmanes, et pour défendre, ouvrez les guillemets, la liberté d'expression. Mmh. Et l'homme d'affaires américain, Elon Musk, a aussi mis son grain de sel aujourd'hui, hier, et en encourageant ces manifestants et en leur disant « Allez, manifester souvent et fortement
0: ». Comment ont réagi les autorités politiques?
1: Bon, alors, le premier ministre Starmer a condamné attaques révoltantes, des violences choquantes, complètement inacceptables. Côté conservateur, où on fait un cheval de bataille de la lutte contre l'immigration, ben on dit que c'est pas comme ça qu'on doit lutter contre l'immigration. Merci. La première ministre nord-irlandaise, Michelle O'Neill, du parti catholique Sinn Féin, qui est maintenant majoritaire là-bas, a multiplié les appels au calme. Ça n'a pas empêché les images d'incendies, de voitures, de maisons détruites, de ramener aujourd'hui d'Irlande du Nord toutes ces images de violences trop connues et qui évoquent un certain passé. La police a précisé que le suspect arrêté, dont l'acte, je rappelle, est une agression au couteau qui a coûté un œil à la personne attaquée, avait déclenché une pluie de messages hostiles sur les réseaux sociaux, suivi des violences. Cet homme, donc, est un ressortissant soudanais en situation régulière, arrivé au Royaume-Uni en 2023 via Paris, puis Dublin. Il n'avait aucun dossier.
0: Est-ce que ça démontre une poussée de xénophobie en Irlande du Nord?
1: C'est ce que tous les analystes disent, et ça semble faire effectivement... L'Irlande du Nord fait face à un nombre croissant d'actes xénophobes. Les forces de police locales, mais aussi des ONG comme Amnesty International, qualifient la situation de crise. Amnesty, je cite, une véritable explosion des crimes de haine. Les statistiques officielles de la police là-bas comptabilise ce qu'elles appellent des incidents racistes. Un slogan sur un mur, ça compte comme un incident raciste, mais c'est pas la même chose que d'attaquer un bon. Bref. Et des crimes haineux, et ils ont des statistiques là-dessus. Alors, juste un exemple d'abord, avant les statistiques. Il y a un an tout juste, c'était des émeutes dans la ville de Ballymena, une petite ville à 40 km au nord de Belfast, je pense 30 000 habitants, émeute raciale après une agression sexuelle qui impliquait des adolescents de la communauté roumaine. 3 nuits de manifs anti-migrants, violences ciblées, affrontements avec la police, tout ça. Alors, pour les statistiques, de mars 24 à mars 25, 2048 incidents et 1280 crimes. Et l'année suivante, donc de mars 25 à mars 26, respectivement 2367 et 1507. Donc, des gros chiffres impressionnants. Des chiffres en hausse, même si la plupart des incidents, je le rappelle, sont mineurs dans la grande majorité. Tout ça, Madeleine, sur un territoire qui est presque aussi exigu que le Liban et où vivent au total moins de 2 millions de personnes.
0: L'Irlande du Nord qui a été marquée par le conflit protestant-catholique, est-ce qu'il y a un lien avec ce qui se passe aujourd'hui?
1: Les analystes et même la police et les statisticiens font un certain lien, une certaine constance dans ce qu'on voit aujourd'hui. Le conflit historique qui a fait rage dans les années 60, 70, 80, 90 et qui opposait les nationalistes irlandais catholiques aux unionistes pro-Londres, les protestants. Un conflit en dormance depuis, mais jamais fondamentalement réglé, avec un territoire qui, au fait, à Belfast, ça reste marqué, divisé, séparé comme ville, et où les populations issues du catholicisme sont en ascension en ce moment démographique par rapport à celles associées historiquement au protestantisme, donc ce sentiment un peu d'assiégé que beaucoup de protestants partagent là-bas. Par ailleurs, et c'est un élément important, les services de renseignement policiers, les enquêtes médiatiques, la BBC montrent que des membres et des factions d'anciens groupes paramilitaires loyalistes, donc protestants, comme le Ulster Defence Association, participent à l'organisation d'attaques xénophobes aujourd'hui. Ces groupes concentraient auparavant leur violence sur les catholiques et aujourd'hui, ils trouveraient, selon ces sources, dans la population immigrée de nouvelles cibles avec des motivations comme la pauvreté, la concurrence pour les jobs, etc. Mmh.
0: Et qu'est-ce que les analystes disent aussi à ce sujet-là?
1: Bon, apparemment, les violences seraient surtout le fait du secteur protestant. C'est que c'est un petit peu risqué de dire une telle chose, mais apparemment, il y a des nuances à faire. Il est prouvé que les attaques et incendies criminels, ça vient à 90%, ça se passe dans les quartiers ouvriers traditionnellement loyalistes, à Belfast Est notamment, à Sandy Row et dans de petites villes très protestantes. J'ai nommé tout à l'heure Ballymena. Et durant le conflit historique, ces zones avaient développé une culture de ségrégation très poussée, une défense communautaire. Avant, c'était les catholiques, maintenant, c'est les migrants. Ce qui ne veut pas dire que la xénophobie égale protestant et que tous les catholiques soient ouverts, bien entendu. Mais effectivement, donc ne pas dire que c'est ça, mais les préjugés existent au sein des deux communautés, mais la violence et les émeutes urbaines restent un phénomène historiquement et géographiquement très ancré dans les secteurs loyalistes de l'Irlande du Nord.
0: Merci François.
1: Au revoir.
0: Au revoir.

0: Et maintenant, un peu de poésie. Soleil et gel, un temps splendide, charmante amie, l'œil clos, languide. Toi, tu sommeilles ou tu dors, bien vite, on trouve ta paupière et face à l'aurore polaire, apparaît étoile du Nord. Ces vers, peut-être qu'ils ne vous disent rien, mais en Russie, tous les petits écoliers les connaissent par cœur. Ils sont tirés du poème « Matin d'hiver » d'Alexandre Pouchkine. Pouchkine, le célèbre écrivain et poète russe, mort en 1837, est vénéré dans son pays. Les premières éditions de ses livres valent cher. Et ces dernières années, des dizaines de ses livres ont été volés à travers l'Europe dans plusieurs bibliothèques. Cette semaine, le procès des présumés cambrioleurs des Géorgiens se tient à Paris. Et le journaliste du Monde, Luca Minicini, s'est intéressé à ces voleurs. Pour qui agissait-il? Il est avec nous ce soir. Luca Minicini, bonsoir.
1: Bonsoir.
0: Luca Minicini, c'était une opération qui s'est étendue partout en Europe. Expliquez-nous comment il procédait.
1: Oui, tout à fait. En fait, c'est ça qui est le plus impressionnant presque dans cette histoire, c'est que ça n'a pas touché seulement une bibliothèque ou quelques bibliothèques en France ou ailleurs. C'est qu'on peut voir que ce groupe de cambrioleurs a agi dans la plupart des plus grandes bibliothèques du continent européen. Et ce qui est très intéressant, donc ce groupe, c'était une dizaine de voleurs, et chacun avait un rôle assez défini. Donc une partie des voleurs était chargée, enfin ce qui ressort du dossier judiciaire, une partie des voleurs repérait les livres et faisait le tour des bibliothèques pour demander ces premières éditions de Pouchkine, mais aussi de quelques autres classiques, d'auteurs classiques russes du début du 19e siècle. Et il repérait ces livres dans les bibliothèques, et ensuite il les prenait en photo pour certains, pour en faire des copies. Et c'est ça la dimension presque la plus étonnante de ce sujet, c'est que soit les voleurs eux-mêmes faisaient des facsimilés, donc des fausses copies de ces livres du début du 19e siècle, soit c'était des complices qui étaient en Russie qui effectuaient ces copies et ces facsimilés. Après cette phase de repérage, d'autres individus, donc d'autres voleurs, eux remplaçaient les livres, les premières éditions de Pouchkine dans les bibliothèques européennes par ces facsimilés.
0: Et on le disait, il recherchait particulièrement les premières éditions des livres de Pouchkine. Je le mentionnais en introduction, mais le poète, le romancier, est un trésor national en Russie.
1: Non, tout à fait. Et Pouchkine est vraiment essentiel dans la culture russe et central dans la culture russe. Et les originaux de Pouchkine sont considérés comme des trésors nationaux parce que Pouchkine est mort jeune, à seulement 37 ans, dans un duel. Et donc c'est pour ça que ces livres ont autant de valeur aujourd'hui et sont autant à la fois recherchés parce qu'ils sont extrêmement rares. L'autre élément important aussi sur l'importance de Pouchkine dans la société russe aujourd'hui, c'est que depuis quelques années, Pouchkine est instrumentalisé au niveau politique en Russie et que les décideurs, les officiels russes font constamment référence à Pouchkine dans leurs discours. Et donc c'est très intéressant. Enfin, on voit que en 2022, après l'invasion russe de l'Ukraine, jusqu'au ministre des Affaires étrangères Sergueï Lavrov, Pouchkine est cité par le pouvoir russe, et que au moment où l'Union européenne et les États-Unis ont décidé de soutenir l'Ukraine, Sergueï Lavrov a cité un poème de Pouchkine pour

0: pour mettre en garde l'Occident et pour mettre en garde l'Union européenne et les États-Unis face à leur soutien de l'Ukraine.
1: Et les vols coïncident avec la guerre en Ukraine. Est-ce qu'il y avait une tentative de rapatrier les œuvres en Russie? Est-ce qu'on sait qui est derrière l'opération?
0: On ne sait pas exactement qui est derrière l'opération. La seule chose qu'on sait aujourd'hui, c'est que il y a deux noms qui reviennent, qui sont des noms de directeurs de salles de vente aux enchères en Russie. L'un qui s'appelle Maxime Tsipris, qui dirige une petite salle de vente de livres anciens à Moscou, et l'autre, Sergei Bourmistrov, qui lui dirige une des plus grosses maisons de vente aux enchères en Russie, donc qui s'appelle Litfund, où on a de fortes suspicions que certains des livres volés par ce gang de voleurs géorgiens ont été revendus sur cette plateforme via Litfund. Mais par contre, on n'a pas d'autres. Ces noms-là ont été donnés par certains des voleurs au cours des procès qui ont déjà eu lieu, notamment en Lituanie et en Estonie. Mais on n'a pas plus de détails que ça sur exactement qui sont les commanditaires de ces vols et surtout qui a financé ces vols. L'une des théories et ce qui est aussi la théorie que la justice française tente d'éclaircir aujourd'hui, c'est de savoir est-ce qu'il n'y a pas une intervention de l'État russe pour ramener ces pièces qui ont une valeur, une très grande valeur à la fois symbolique et monétaire pour la Russie. Est-ce que c'est pas aussi une opération étatique russe pour ramener ces originaux de Pouchkine sur le territoire de la Fédération de Russie aujourd'hui? Pour l'instant, ça n'a pas encore été éclairci. Il n'y a pas de preuve, tangible de cette opération qui serait une nouvelle opération de déstabilisation russe et d'influence russe en Occident. Mais c'est une théorie sérieuse et qui aurait aussi un certain sens. Et c'est ce qui est dit aussi dans le dossier judiciaire français, et ce qui est aussi dit par la justice française, c'est que au moment où ces cambriolages commencent en Ukraine, c'est le moment, donc après l'invasion russe de l'Ukraine, où tout ce qui a trait avec la Russie est remis en cause en Ukraine, et notamment les statues de Pouchkine à travers le territoire ukrainien sont taguées, déboulonnées. Il y a tout ce phénomène de dérussification de l'Ukraine qui se met en place. Et donc, cette histoire rocambolesque des vols d'originaux de Pouchkine se déroule vraiment dans ce contexte géopolitique très particulier.
1: Ah, on peut conclure avec ça, Lucas Minicini. Est-ce que c'est une affaire criminelle ou géopolitique? Merci de nous avoir rapporté cette histoire. Je rappelle que vous êtes journaliste au
0: Merci
1: Monde.
0: Merci beaucoup.
1: Bonne soirée, au revoir.
0: Très bonne soirée, au revoir.
1: L'émission achève. Mesdames et messieurs, je vous demandais en début d'émission, est-ce que c'est une bonne idée d'interdire les médias sociaux aux moins de 16 ans? Le commentaire de Roland m'a fait sourire. Il a dit, nous devrions les interdire jusqu'à l'âge de 80 ans. Et il y a aussi Steve qui dit, j'espère que ce ne sera qu'un début. Est-ce qu'on va encore longtemps continuer de déplorer des problèmes liés aux médias sociaux, qu'il s'agisse de la désinformation, de la fraude, de l'ingérence étrangère? Il y a Julie qui dit, je vois mal comment on peut l'appliquer, mais encadrer beaucoup plus et exiger des balises, oui. Et il y a Hugues qui dit, est-ce que ça va permettre aux compagnies d'avoir l'identité, les renseignements personnels des utilisateurs? Donc, on verra si ça fera partie de la commission parlementaire sur C34. Mesdames et messieurs, merci de nous écrire. Ici Madeleine Blais-Morin. Bonne soirée à tous. À demain.
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7: Bonsoir, ici Fred Harding. Voici les informations. Ottawa veut établir à 16 ans l'âge minimal pour utiliser les réseaux sociaux. Le ministre de l'Identité et de la Culture, Mark Miller, a déposé un projet de loi pour forcer les plateformes à vérifier l'âge de leurs utilisateurs et empêcher les enfants de 15 ans et moins de se créer un compte. Le texte prévoit toutefois une exemption pour les entreprises qui adopteront des mesures de sécurité jugées suffisantes. Ces mesures incluraient l'obligation d'étiqueter le contenu préjudiciable pour les jeunes et celle de fournir des façons de signaler des publications inappropriées. Des jeunes rencontrés au hasard à Québec ont des avis partagés sur le sujet.
8: Je trouve ça genre un peu bizarre parce que c'est comme ça qu'on communique avec les gens. On s'amuse avec nos amis à s'envoyer des trucs.
9: Ça prend quand même un niveau de maturité pour utiliser les réseaux sociaux. Genre, avec les temps qu'on dépense dans les réseaux sociaux, on pourrait faire beaucoup d'autres affaires, beaucoup plus productives.
10: 13-14 ans, ça serait correct, mais 16 ans, là, c'est trop.
7: Ottawa ne compte pas cependant imposer de restrictions d'âge pour l'utilisation des agents conversationnels. Et à Québec, le ministre de l'Immigration, François Bonnardel, a annoncé la réouverture du programme de l'expérience québécoise pour 2 ans. Cette réactivation touche à la fois le volet des diplômés et le volet des travailleurs. Les candidats au programme pourront déposer leurs demandes lors de périodes données, dont la première s'étend du 2 juillet au 31 octobre. François Bonnardel indique que le gouvernement ciblera d'abord les personnes admissibles au programme avant son abolition en novembre 2025. Le ministre de l'Immigration précise que les seuils d'immigration fixés à l'automne seront respectés.
11: En conclusion, la réactivation temporaire du PEC est une décision pour nous qui est équilibrée. Elle permet de répondre à une situation qui était avec des incertitudes qui étaient vécues par des travailleurs et diplômés qui étaient déjà admissibles au programme au moment de son abolition sans compromettre nos cibles d'immigration. On s'était engagé à offrir une solution transitoire à ces personnes. Aujourd'hui, je pense qu'on concrétise cet engagement.
7: La réouverture de ce programme était l'une des promesses de Christine Fréchette durant la course à la chefferie de la CAQ. François Bonnardel assure toutefois que la réouverture du PEC ne remplace pas le programme de sélection des travailleurs qualifiés qui fonctionne par invitation. Et à l'international, l'armée américaine annonce de nouveaux bombardements contre plusieurs cibles iraniennes. Le commandement central des États-Unis a déclaré sur X qu'elle mène des frappes défensives en réponse à l'agression injustifiée et persistante de Téhéran. Le président américain Donald Trump a laissé entendre plus tôt aujourd'hui que les États-Unis frapperaient l'Iran. Très durement, cette nouvelle escalade dans le conflit au Moyen-Orient survient au lendemain de l'attaque sur un hélicoptère Apache de l'armée américaine qui survolait le détroit d'Ormuz. Selon les médias iraniens, des explosions ont retenti sur la côte sud du pays, près du passage stratégique. Et toujours à l'international, le chanteur et acteur Patrick Bruel a été mis en examen par la justice française pour viol, tentative de viol, agression sexuelle et harcèlement sexuel. Le chanteur de 67 ans s'est présenté devant un juge du tribunal de Nanterre, près de Paris, qui n'a pas révélé le nombre de faits qui lui sont reprochés. Plus tôt dans la journée, le ministère public a annoncé avoir réclamé l'ouverture d'une enquête pour des gestes concernant 9 victimes présumées. En tout, une trentaine de femmes ont accusé Patrick Bruel de violences sexuelles pour des faits s'étalant sur plus de 20 ans. L'artiste a été libéré sous condition en attendant la suite des procédures. Et à Barcelone, le pape Léon XIV a inauguré aujourd'hui la plus haute tour de la Sagrada Familia, achevée en février dernier. Cette église catholique est l'un des monuments les plus emblématiques et les plus visités d'Espagne, attirant environ 5 millions de visiteurs chaque année. La messe a eu lieu 100 ans jour pour jour après le décès de son architecte, Antoni Gaudí. Le reportage de Marc-Antoine Leblanc.
12: C'est sous les acclamations de milliers de personnes réunies dans les rues de Barcelone que le pape Léon XIV s'est rendu à la Sagrada Familia. Le roi et le premier ministre d'Espagne l'ont accueilli devant le mythique monument quelques instants avant le début de la messe. Dans la nef monumentale de la basilique, bordée d'immenses colonnes, le pape a béni la tour de 172 mètres et demi, faisant de ce chef-d'œuvre architectural la plus haute église du monde. La basilica de la Sagrada Familia sigue siendo hoy... Comme la Sagrada Familia, la vie chrétienne se construit, rappelle le pape. Le génie derrière la basilique, Antoni Gaudí, a hérité du projet à l'âge de 31 ans, pour y consacrer près de 4 décennies. Le souverain pontife a souligné son travail 100 ans, jour pour jour après sa mort. En tant qu'architecte brûlant de foi, il a conçu ces espaces avec le désir de raconter les mystères de la vie du Seigneur, a déclaré Léon XIV. Fervent catholique, Antoni Gaudí a été fait vénérable l'an dernier. Une étape importante dans le processus de béatification. Les travaux de son projet de vie, toutefois, sont encore loin d'être terminés. Ils ont commencé en 1882. Ici Marc-Antoine Leblanc, Radio-Canada, Montréal.
7: Et en terminant, la ville de Toronto se prépare à accueillir la Coupe du monde de la FIFA, qui débutera dès demain au Mexique. L'événement d'envergure mondiale organisé par le Canada, les États-Unis et le Mexique a tout pour exciter les résidents de la métropole ontarienne.
13: C'est une bonne chose pour tout le monde. Ça fait un événement, c'est plaisant, c'est agréable, ça fait de la compétition, c'est bon pour la ville.
14: Ça peut inspirer des jeunes à jouer, à s'inscrire au soccer, puis à être plus participé. Puis je pense, on va voir comment ça va se dérouler. Mais...
7: Le premier match disputé à Toronto aura lieu vendredi. Voilà, c'était vos informations.
15: Et si la chose la plus simple était devenue rare?
16: Allô!
17: Salut!
16: Enchantée!
17: Enchantée!
16: Enchantée! Je suis contente de te rencontrer. Moi, c'est Catherine.
17: Même chose, salut Catherine.
16: Allô! Bon, tu peux enlever
17: tes
16: choses?
15: Se rencontrer... S'écouter, essayer de comprendre.
16: T'habites à Montréal?
17: Oui, à Chicago.
16: Ah bon.
17: C'est pas super. Fallait juste éviter le trafic.
16: Ah oui? Ah, tu venais de ça en voiture?
17: Ah oui, je m'en vais dans la Nadia après.
16: Ah!
15: Jamais dans l'histoire récente, on a eu autant de moyens de communiquer. Et pourtant, le temps seul a augmenté d'environ 30 % depuis les années 80 au pays.
17: Est-ce que vous avez du café par hasard?
16: Oui! J'allais t'offrir, fait qu'un bon café, tu veux-tu du lait?
17: Ouais.
16: Ouais? Super.
15: Or, la science est formelle. Rien ne remplace une rencontre humaine pour changer un regard, briser des préjugés dans cette société de la complexité. Alors ici, on fait un pari simple. Une personne qui s'interroge sur une question rencontre quelqu'un qui a des réponses, ses réponses, à elle ou à lui. Pas d'experts, des voix de l'expérience. Je suis Karina Marceau, journaliste documentariste, et je vous invite à se rencontrer pour comprendre. Le thème d'aujourd'hui, la dépression.
18: Moi, je pense que c'est un privilège qu'on a de pouvoir discuter de ça. On oublie souvent qu'ici, on a quand même la liberté de parole, hein. Il y a beaucoup d'endroits où tu peux même pas parler de ce que tu vis. Même si la dépression, c'est un sujet tabou, on a quand même cette liberté-là, cette chance extraordinaire-là de pouvoir créer des espaces puis d'en parler. Il faut en parler. Il faut en parler. Puis, curieusement, moi, j'ai vécu ma première dépression diagnostiquée en 2000. Puis déjà, à l'époque, il y avait des tabous énormes. Mais 26 ans plus tard, je réalise qu'il y en a encore. Puis... Je sais pas. Moi, j'ai une mission, là. Vraiment, c'est important pour moi d'en parler. Je m'appelle Catherine. Je suis une femme de 55 ans. Donc, en ce moment, je suis en transition au niveau de ma carrière. Mais c'est ça. J'habite dans les Laurentides. J'ai un beau petit border collie. J'adore le plein air, la nature, la vie, les jardins, le bio, les voyages. Donc, ouais, ça ressemble à ça.
19: Mon nom, c'est Hélène. Je fais plein de choses dans la vie. J'essaie de compléter un doctorat sur les discriminations en milieu universitaire. Je suis aussi charpentier d'une autre carrière. Je coupe les cheveux parce que c'est le fun et c'est beau. Dans ma vie de tous les jours, j'accompagne les projets d'innovation sociale ou environnementale au niveau soit entrepreneurial, soit au BNL. Donc, je suis un peu un espèce de canif suisse où je l'ai probablement déjà fait, puis sinon, je vais trouver comment le faire. Je crois que le sujet de la dépression m'intéresse parce que depuis 2012, à la naissance de mon enfant, j'ai flirté avec différents enjeux de santé mentale personnellement. J'ai aussi vu des partenaires avoir des enjeux de santé mentale, dont un avec une dépression majeure. Je pense que tous ces récits-là ont à la fois leur unicité puis des trames communes. Puis comme proche aidant notamment, j'ai failli moi-même sombrer dans des enjeux de santé mentale à cause de l'aide que j'offrais ou de tout ce que je portais. Donc je trouve ça vraiment important d'en parler. Puis le fait de pouvoir parler avec quelqu'un qui a été de l'autre côté, je trouve ça vraiment intéressant.
15: Au Canada, environ une personne sur 14 vit un épisode dépressif chaque année. Et au cours d'une vie, près d'une personne sur 8 en fera l'expérience. Si ce n'est pas vous, posez-vous la question. Qui dans mon entourage est en train de le traverser, peut-être en silence? Et quand quelqu'un plonge, autour aussi ça vacille. Les recherches montrent qu'une proportion importante de proches aidants présentent aussi des symptômes dépressifs. Derrière chaque dépression, il y a souvent quelqu'un qui tient, qui encaisse et qui s'épuise.
18: Moi, personnellement, c'est ça. J'ai eu ma première dépression majeure diagnostiquée à 30 ans. J'ai 55, donc en 2020. Et j'ai fait des années de thérapie. Je veux dire, j'ai tout fait, là. L'ayahuasca, les sweat lodge, la thérapie, des thérapies alternatives. Et c'est pendant la pandémie que j'ai commencé à faire des terreurs nocturnes. Et c'est pendant la pandémie que j'ai réalisé que j'étais en choc post-traumatique émotionnel. Comme si cette... Puis pourtant, j'ai vécu isolée toute ma vie. Je me suis isolée des autres, mais pendant la pandémie, parce que là, tout a arrêté. Je sais pas si mon système comme dit, OK, là, tout est arrêté, c'est le temps. Puis je me suis mis à faire des terreurs nocturnes. Là. Puis terreur, le mot est faible, là, mais... Puis c'est quand même assez... particulier.
19: Comme adulte aussi.
18: Oui, comme adulte. Mais je veux dire, c'est vraiment au début de la pandémie que ça s'est produit, ça, les terreurs. Puis c'est ça qui m'a amenée à étudier tout le choc post-traumatique. Mais je pense que ça a créé vraiment un vacuum. Là. Ça a créé un contenant là, qui fait que là, moi, j'ai pas eu le choix de me regarder à un niveau qu'avant, je pense que j'étais pas prête à aller.
19: Où t'avais pas accès, effectivement.
18: Oui, j'avais pas accès.
15: Les terreurs nocturnes ne sont pas de simples cauchemars. C'est un réveil brutal, en pleine nuit, avec une peur intense, le cœur qui s'emballe, parfois des cris, et souvent aucun souvenir au matin. Chez l'adulte, c'est rare, autour de 1 à 2 % de la population. La dépression peut perturber profondément le sommeil, ce qui peut, dans certains cas, être associé à ce type d'épisode. Mais attention, toutes les personnes dépressives n'en font pas, et toutes les terreurs nocturnes ne sont pas liées à la dépression. Ce qu'il révèle parfois, c'est un corps qui n'arrive plus à se reposer et un esprit qui continue de lutter, même quand c'est l'heure du repos.
19: Donc, est-ce que tu aurais le goût de me raconter un peu les circonstances en 2000 de ta première dépression?
18: Oui, en fait, curieusement, à l'époque, on n'appelait pas ça une dépression. Moi, j'avais été diagnostiquée un burn-out. Un épuisement professionnel. Fait que dans le fond, j'ai 30 ans. À ce moment-là, je faisais de la télé, j'étais journaliste. Et c'est mon médecin, très bienveillant, parce que lui, c'est un ancien athlète olympique qui avait vécu lui-même une dépression. Parce que sérieux, on s'en souvient plus, mais en 2000, là, personne parlait de ça. Et quand je dis personne, c'est personne. En plus, j'étais dans le milieu de la télé. Personne parlait de ça dans le milieu des médias. Bref, c'est mon médecin qui m'a arrêté après un an où je faisais plein de tests parce que je me disais j'ai le cancer du cerveau, j'ai le cancer. J'étais tellement.
19: C'était quoi tes symptômes à ce moment-là?
18: Ben, j'avais beaucoup des bronchites à répétition, des migraines, des maux de tête, pas capable de me concentrer parce que je vivais quand même à 100 000 à l'heure. Là.
19: Donc après avoir. Journaliste, ouais.
18: Ben c'est ça. J'ai vraiment frappé un mur après avoir. Fait tous les tests, il m'a arrêté un soir, puis il m'a dit, une journée, puis il m'a dit, Catherine, je te mets en arrêt de travail. Je vais m'en souvenir toute ma vie, c'était écrit épuisement professionnel, arrêt de travail 6 mois, là.
19: Wow.
18: C'est comme s'il m'avait dit, là, je sais pas, je t'annonce que t'es d'origine chinoise, puis tes parents sont tunisiens. Je sais pas, là, mais ça faisait aucun sens. Parce que aussi, mon métier, c'était toute ma vie.
19: Mais
18: j'étais
19: oui.
18: passionnée. Je me souviens, j'ai appelé mon patron à l'époque, puis j'ai dit, je pleurais, puis j'ai dit, on m'a mis en dépression, je comprends pas, en burn-out. Il m'a dit, enfin, quelqu'un t'arrête. Finalement, il wow. voyait, lui.
19: Mais il faisait rien?
18: Ben, il attendait que quelqu'un me diagnostique, que pose le diagnostic.
19: Est-ce que tu penses que c'était parce que, justement, c'était très, très tabou à l'époque? Tu sais, parce qu'en tout cas, comme gestionnaire, ce qui est une autre des choses que je fais dans la vie, je parle régulièrement de santé mentale avec mes collègues. C'est sûr qu'il y a 25 ans, on n'est pas dans la même game, mais comme gestionnaire, on a aussi la responsabilité d'accompagner nos...
18: Ben, avec du recul, oui, avec du recul, souvent je me fais parce que j'étais très colérique, j'étais très, il y a eu des tentatives, mais c'est juste que quand t'as pas frappé ton mur, t'as pas frappé ton mur là. Moi, ils m'ont arrêté, mais c'est sûr que parce que j'avais tellement de problèmes familiaux à l'époque, c'était tellement difficile à gérer. Je recevais des appels pendant que je travaillais, des messages que ma mère me laissait. C'était tellement difficile que j'ai abdiqué quand même assez rapidement. Je me suis dit, bon, s'il me dit qu'il faut que j'arrête, il faut que j'arrête. La première semaine, c'était Noël. J'ai été arrêtée en novembre, à mon anniversaire. J'étais incapable de dormir, fait que j'ai enfilé des canneberges, là. 15 heures par jour. J'ai tellement mis de décoration dans ma maison que mon chum à l'époque a dit « Catherine, arrête, là, il n'y a pas un pied carré de la maison où il n'y a pas des décorations de Noël. » J'étais là, déchaînée dans ma tête, puis je refusais aussi de prendre les antidépresseurs. Puis une semaine après, quand je suis retournée, j'ai vraiment abdiqué, là, puis j'ai dit « OK, je vais le faire. »
20: On associe souvent la dépression à un ralentissement, à une fatigue écrasante, à l'envie de ne plus rien faire. Mais chez certaines personnes, elle peut aussi s'accompagner d'une agitation intense, un sommeil qui disparaît, un esprit qui s'emballe. On parle alors d'état dépressif plus complexe, parfois dit à caractère mixte. Selon les études, environ 10 à 20% des épisodes dépressifs présentent aussi ces symptômes d'agitation. Et certaines estimations montent jusqu'à 30% selon les critères utilisés. Ce n'est pas la forme la plus connue, mais elle est bien réelle. Et parfois, le plus difficile à comprendre, c'est qu'un corps peut sembler en mouvement, alors qu'à l'intérieur, tout est en train de s'effondrer.
19: J'ai déjà vécu deux périodes d'épuisement professionnel mélangées un peu comme ce que tu racontes avec plein d'autres circonstances de vie pas faciles. Puis moi, j'appelle ça le spin que tu décris, là, la suractivation. Là. J'appelle ça un grichement. Puis un grichement, on s'en rend pas compte jusqu'à temps qu'il disparaisse. Mm. On est capable de le toffer vraiment longtemps, le bruit de fond.
18: Oui.
19: Alors que le jour où on l'apaise, ah, c'est ça que les autres vivent. C'est donc bien paisible, tu sais.
18: Ce qui s'est passé, c'est qu'une fois que j'ai abdiqué, puis que là, j'ai dit, OK, je vais prendre le médicament, je vais dormir. Les deux premiers mois, là, j'ai pas mis le pied à l'extérieur pendant deux mois. Je suis pas sortie, alors que je suis une fille hyper active. Mon système a juste comme...
19: Fermé,
18: mais par contre, je me levais. En fait, là, ma routine, c'était... Je dormais là, comme 12 heures par jour. Moi, je me suis toujours levée, je me suis douchée, je me levais, je prenais ma douche, je faisais ma petite séance de yoga, je vidais la vaisselle, puis je me recouchais pendant deux mois. Puis à l'époque, mon chum, ses parents avaient une maison à Saint-Gabriel-de-Brandon. Là. Ils venaient me reconduire. On passait la fin de semaine, ils me laissaient là, pas d'auto, pas rien. Ils revenaient le mercredi dormir, j'avais pas de voiture, pas de téléphone. Puis du lundi au mercredi, là... Je m'assoyais devant la fenêtre, là, puis je regardais les flocons de neige tomber. Là. J'étais... C'est ça que j'ai fait pendant deux mois. Je pense, je sais même pas si j'ai pleuré. Je pense que j'étais juste là. J'étais assise, je sais même pas si j'étais où dans mon corps, mais j'ai lu. Je pense que c'était nouveau, je sais pas, j'avais pas de pensée. Puis j'étais suivie là, en thérapie, mais... Puis là, j'ai réalisé que... Wow! J'étais pas infaillible. Que... Qu'est-ce qui se passait? Ça a vraiment été un choc. Je sais pas, là, mais moi, ça a changé toute ma vie, là. J'ai dit, ben, je peux plus vivre comme ça, je vais mourir.

0: Sur Ici Première, deux personnes racontent ce que la dépression fait de chaque côté. Catherine, journaliste qui a dû déposer le micro à cause d'une dépression, et LN, qui s'est épuisée à accompagner un conjoint en dépression, en plus de traverser ses propres tempêtes. Je suis Karina Marceau. Vous écoutez Se rencontrer pour comprendre.
1: Moi, je suis en réintégration professionnelle en ce moment, à 12 heures semaine depuis octobre. Puis c'est vraiment correct. Puis ça a pris du temps de trouver un employeur qui comprenait ça. Puis en ce moment, le deal, c'est aussi que mes heures vont être maxées autour de 20 heures par semaine. Ce que la manière dont j'arrive à bien l'expliquer, puis peut-être que ça va te parler, j'ai le feeling, là. C'est que j'ai toujours été efficace, mais maintenant, je suis rudement efficace. Donc, une heure passée sur un projet, c'est une heure de top qualité. Puis après, j'ai besoin d'une pause. Fait que si mon employeur remplit mon horaire avec 35 heures cognitifs, je retourne en burn-out. Il faut choisir. Et je peux absolument pas dire oui à tout comme avant.
2: Ouais.
1: Ça fonctionnera juste plus, t'sais.
0: Ce que décrit LN, la science le reconnaît de plus en plus. Après une dépression ou un épuisement, le cerveau ne revient pas toujours comme avant. C'est ce qu'on appelle la fatigue cognitive. Et ce n'est pas anodin. Un retour trop rapide au même rythme de travail augmente le risque de rechute qui peut toucher, dans certains cas, jusqu'à une personne sur deux. C'est pourquoi les experts recommandent un retour progressif. Parce qu'ici, la vraie performance, c'est de ne pas replonger.
2: Mais toi, là, quand tu as vécu tes épisodes dépressifs, est-ce que tu as eu le regard des autres qui était comme, qui comprenaient pas parce que finalement, ça paraissait pas? Moi, j'ai beaucoup vécu ça parce que les gens disaient, ben ça paraît pas que tu es en dépression parce que, je sais pas, tu sais, je m'habillais puis je me lavais puis je sais pas qu'est-ce que les gens s'imaginent, mais. Puis ça, j'ai trouvé ça difficile parce que même à un certain moment donné, à l'époque, j'étais en couple, puis on avait le projet de construire une maison. Puis là, tu sais, j'ai 30 ans, moi, je suis au sommet de ma forme. Puis bon, puis j'ai dit, Eric, viens avec moi chez le thérapeute. Non, la thérapeute m'avait dit, amène ton chum. Puis finalement, on a passé l'heure à lui expliquer. Puis c'est un gars super intelligent, là. Puis quand on est sorti, il m'a dit, moi, j'ai rien compris. Et là, j'ai fait, ben écoute, moi, comment je peux te l'expliquer? Puis je parlais pas trop de mes émotions à l'époque. J'ai dit, là, moi, imagine là, que j'ai eu un accident de voiture puis tous les os de mon corps sont cassés à l'intérieur. Là. Est-ce que tu me demanderais d'aller travailler sur la maison? Là? J'ai dit, je sais pas comment te l'expliquer. Ça m'a beaucoup fait souffrir. Pas que les gens le faisaient intentionnellement, mais parce que je savais pas comment expliquer ce que je vivais. Puis les gens me disaient, ben, toi, t'as tout le temps été forte, tu travailles depuis t'as 13 ans, là, botte-toi le derrière puis avance. Mais la dépression, là, c'est pas une question de volonté. Puis je savais pas comment expliquer aux gens, c'est pas que je veux pas. Mon corps est plus capable. Parce que les gens pensent que la dépression, c'est un trouble de l'humeur. Mais la dépression, là, c'est un trouble, là, à trois dimensions, hein. Il y a l'aspect biologique, il y a l'aspect psychologique, puis il y a l'aspect social. Mais je savais pas comment l'expliquer.
0: Parmi les personnes qui vivent des enjeux de santé mentale, un peu plus d'une personne sur deux ne consulte pas de professionnels de la santé. Les recherches montrent que les préjugés, les difficultés à mettre des mots sur ce que l'on vit, freinent la demande d'aide. Parce que la dépression ne se voit pas toujours, on peut continuer à fonctionner, à sourire et pourtant s'effondrer de l'intérieur.
2: Puis quand les gens disent, parce que là, on est ici dans un safe space, on en parle parce qu'on veut en parler. Mais la réalité, c'est, puis je blâme pas les gens, mais c'est pas tout le monde qui est équipé là pour t'entendre raconter que t'as une dépression, puis t'as pas vraiment nécessairement. Moi, j'avais pas envie nécessairement de partager ça.
1: Mais tu réponds quoi à Pi? Comment ça va?
2: Ben c'est ça. Puis les gens, quand tu leur dis, ben, j'ai eu une dépression, souvent les gens bloquaient.
1: Je me demande, Catherine, si à l'époque, là, en 2000 et les années qui ont suivi, t'as parlé de ton conjoint, est-ce que t'avais aussi des enfants?
2: Non. En fait, j'étais en couple. À l'époque, je parlais pas de mes émotions.
1: Same ici.
2: Mon partenaire était extraordinaire, mais moi, quand que j'ai réalisé que c'était tellement gros ce que je vivais à l'intérieur, moi, j'ai pris la décision de laisser mon couple parce que je pouvais même pas m'imaginer comment j'allais pouvoir commencé à guérir mon intérieur tout en étant dans une dynamique amoureuse. Parce que c'est sûr que j'avais peur de l'intimité, j'avais peur d'être en couple. Fait que moi, j'ai laissé mon amoureux de
1: après
2: l'époque.
1: Combien de...
2: Ben, ça faisait peut-être 4-5 ans qu'on était ensemble. On avait le projet d'acheter une maison. Donc, j'ai quitté mon travail. Moi, j'ai quitté cet amoureux-là. Et je suis partie en Inde, un peu comme le livre Eat, oui. Je te jure. Je suis partie en Inde, j'ai rencontré un Hollandais. Je suis revenue ici, j'ai fini les documentaires, j'ai tout vendu. Je suis partie en Hollande, mais comme on le sait très bien, ce que tu fuis te suit. Mm-hmm. Curieusement, ma souffrance intérieure m'a suivie jusqu'en Hollande. Et avec du recul, je réalise que j'étais pas capable d'être en relation.

0: Ça m'a pris des années pouvoir me reconnecter à moi-même. Je voyais pas comment j'allais pouvoir vivre ça en couple. Donc, à ce jour, je suis célibataire et... Je veux dire, moi, ce chemin-là a fait en sorte que j'ai mis tout sur la glace. Ma carrière, mon rêve d'avoir des enfants, mes relations.
1: Mais oui.
2: La dépression ne touche pas seulement une personne. Elle fragilise aussi le couple. Les études montrent qu'elle est associée à davantage de conflits et à une baisse marquée de la satisfaction conjugale. Et quand la détresse s'installe, le risque de rupture augmente. Pourquoi? Parce que la dépression isole, épuise et rend l'intimité difficile. Et parfois, partir, ce n'est pas fuir l'autre, c'est tenter de survivre à ce qui se passe à l'intérieur. Parce que quand on ne tient plus en soi, il peut être ardu de tenir à deux.
3: Mais je trouve ça beau en même temps de t'entendre dire que à ce jour, finalement, c'est de toi que tu prends soin. Fait que oui, c'est sur la glace, oui, c'est un deuil, mais j'entends aussi qu'il y avait un souhait peut-être de pas faire souffrir les gens autour de toi. Ça se peut-tu? Avec ton partenaire de l'époque.
0: Oui, puis t'as touché un mot important, le deuil. On n'en parle pas beaucoup, mais pour moi, en tout cas, de mon expérience, la dépression, là, c'est la décompression de toutes les émotions qui sont emmagasinées à l'intérieur. Et comme toi, j'ai un choc post-traumatique émotionnel, donc beaucoup de traumas de la petite enfance. Parce que, tu sais, quand t'as une agression, quand il t'arrive plein de choses quand t'es jeune, t'as pas les capacités émotionnelles de gérer ça. C'est de la psychologie 101, là. T'as pas besoin d'avoir un doctorat en psychologie pour comprendre ça. J'ai jamais vécu le deuil de pas avoir été encadrée, nourrie. J'ai pas eu de parents. J'ai jamais mis ma tête sur l'épaule de quelqu'un. C'est énorme. Et je m'étais jamais donné cette permission-là. Puis au-delà de ça, je savais même pas.
3: Que c'était un manque.
0: Ben, que c'était un manque. Puis ça veut pas dire que je suis roulée en petite boule dans mon lit tous les jours en me disant « Ah, j'ai 55 ans, j'en aurai pas d'enfant biologique. Par contre, j'ai mon enfant intérieur. » Mais je veux dire, on n'en parle pas beaucoup de ça, du deuil de ce qui a pas été.
2: La dépression, ce n'est pas juste être triste. C'est un trouble de l'humeur reconnu qui atteint l'énergie, le sommeil et la capacité d'avancer. Au cœur de cette maladie, il y a l'anhédonie, l'incapacité de ressentir du plaisir. Ce qui faisait du bien ne fait plus rien. Et avec ça viennent des deuils invisibles, le deuil de l'élan, le deuil de la personne qu'on était, le deuil des projets qui s'effacent. Parce que la dépression n'enlève pas seulement la joie, elle transforme le rapport à soi. Mais parfois, comprendre ce qui s'éteint, c'est déjà laisser une place à ce qui peut revenir et se réinventer.
3: As-tu l'impression que tu t'es fait une carapace avec les années?
0: Bien, curieusement, j'ai vécu longtemps, moi, dans une carapace. J'avais un système de protection qui était gigantesque, là. Et paradoxalement, plus je guéris, moins j'ai de carapace parce que avec la thérapie des traumas, on est allé rechercher toutes ces parties qui étaient traumatisées là, les petites Catherine à différentes époques. Et parce que je suis en sécurité maintenant dans mon système nerveux, ça faut en parler aussi, ouais, là quand même, dans mon système nerveux, dans, tu sais, j'ai réparé la biologie, toutes les neurotransmetteurs, tout le qu'est-ce qui se passe dans le cerveau. Je suis plus capable d'être en relation, donc j'ai moins de carapace. Mais comme toi, moi, j'ai des balises très, très fortes. Hein? Très fortes. Là. C'est pour ça que moi aussi, il n'y a pas beaucoup d'employeurs qui veulent travailler avec moi parce que moi, je prends une heure de dîner. Donc, je suis très maman ours.
3: Sur toi-même.
0: Oui, et je protège beaucoup cet enfant intérieur-là, mais pas parce que c'est une protection qui est saine. À l'époque, j'avais un protecteur qui était comme un garde du corps, là, dans l'extrême. C'était dans l'extrême, c'était pas sain. Maintenant, je prends soin de mon enfant intérieur, je choisis mes relations, j'ai aucune toxicité relationnelle dans ma vie, je choisis ce que je mange, je choisis ce que je pense parce que je veux nourrir ça. Mais je porte encore des masques parce que, franchement, je vais vivre avec ça toute ma vie. Je sais pas pour toi, là, mais moi, j'ai arrêté de penser que fallait que je guérisse à tout prix. Moi, là, j'ai arrêté de pousser la

0: là-dessus. Je suis comme, tu sais quoi, j'ai encore des épisodes anxieux. Je me réveille encore la nuit, des fois, avec des crises de panique. Puis j'arrête, je prends cet enfant-là dans mes bras, je la berce. Puis s'il faut, je ne vais pas travailler. Tu sais, je travaille dans des restos, là, pour pouvoir faire ça. Je veux dire, quand je dis que j'ai mis ma carrière sur la bûche...
1: J'avais le goût de rebondir sur ce que tu dis sur guérir. Effectivement, les gens s'attendent à ce qu'on guérisse. Moi, j'étais un peu comme toi, là. J'avais très peu de connexion à mes émotions avant. Il y avait les émotions pertinentes et les émotions non pertinentes. La première fois, j'ai dit ça à une psy, elle a fait « Oh, attends un petit peu, arrête de parler. On va revenir, on va creuser ça un petit peu. » Je trouve ça très drôle maintenant. La façon dont j'explique les émotions maintenant, c'est une émotion, elle veut juste que tu l'accueilles. Elle veut que tu saches qu'elle est là. C'est comme si elle cognait à la porte de ta maison puis que tu essayais de l'ignorer. Tu changes de pièce, ben elle va commencer à cogner plus fort. Ouais. Elle va casser les fenêtres. Elle va mettre un beatbox dehors pour mettre de la musique vraiment fort. Elle va aller sur le toit de ta maison. Elle va sauter. Elle va prendre une hache, essayer de faire des trous dans ton toit. Puis quand exaspérée, tu y ouvres la porte. Elle vient te faire un câlin. Puis là, elle s'assoit dans ton divan. Puis elle dit, on va te chiller. C'est la façon que j'avais trouvé à l'époque d'expliquer comment on connecte à nos émotions.

0: 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Aujourd'hui, Catherine vit une dépression majeure depuis la trentaine, rencontre Hélène, qui, en plus de ses propres défis, s'est épuisée à accompagner un conjoint en dépression. Ici Karina Marceau, vous êtes à l'antenne d'ici première. Et si en écoutant cette conversation, vous sentez que ça vous touche ou que ça déborde, sachez que du soutien est disponible. Le 988 partout au Canada est un service gratuit 24 heures sur 24 par téléphone ou par texto.
1: Ouais, dans le fond, moi, je m'intéresse beaucoup à ton histoire en ce sens où, bon, moi, je t'explique, moi, j'ai choisi, je sais pas si c'est consciemment ou inconsciemment, de vivre cette aventure-là célibataire, là, plus ou moins. Toi, ce que je comprends, c'est que t'étais en couple là, quand tout ça s'est arrivé, donc quand tes épisodes sont arrivés, comment est-ce que t'as géré ça d'être en couple?
2: En fait, j'ai même les deux côtés, là, parce que quand mon enfant est né, je dépendais de son autre parent. Au niveau du fonctionnement quotidien de la maison parce que tout était difficile. Mais ma relation d'après, ça a vraiment été une relation de proche aidant. Je pense que mon partenaire, c'est une dépression chronique qui a toujours été là, dans un contexte d'immigration récente et de traumatisme intergénérationnel non adressé parce que culturellement, on parle pas de ça. Donc, je pense que on a été ensemble pendant 4 ans. On a habité ensemble la dernière année et demie, en famille recomposée.
1: Lui était dépressif, là. La personne était dépressive. Donc, toi, t'étais en couple avec une personne qui avait une dépression majeure.
2: Exact.
1: OK.
2: Mais avant qu'on habite ensemble, puis avant qu'on se rencontre, il était pas plus fonctionnel. Donc, c'était sa famille qui venait gérer ses enfants.
1: Il cachait ça, là. Il y a des aspects qu'il cachait.
2: C'est pas des informations qu'il m'a données avant qu'on habite ensemble. Puis là, je me souviens avoir fait comme... Attends, il était comme ça quand on s'est rencontrés. Comment ça se fait que j'ai pas eu accès à cette personne-là? Puis je pense que le bout difficile pour moi, quand il a commencé à sombrer vraiment dans la dépression non fonctionnelle... Toi, tu parlais de dépression fonctionnelle. Dans son cas, ça l'était de moins en moins. Mais avec le recul, ce qu'il m'a offert, c'était un masque. Mm-hmm. T'as parlé des masques tout à l'heure. C'était la version de lui-même qui voulait que moi je voie pour embarquer dans une relation avec lui. Je pense que c'était la version que lui voulait être, définitivement. Puis je pense pas qu'il y a de la méchanceté. Tu sais, c'est quelqu'un que j'ai beaucoup aimé, que je respecte. On est encore en relation, même si on n'est plus ensemble.
1: C'est très intéressant que t'abordes ça. Merci, ça me fait voir l'autre côté de la médaille, c'est comment est-ce que ça se vit au quotidien quand t'es avec quelqu'un? Là, on comprend qu'il portait un peu des masques, puis, tu sais, moi, j'ai fait la même chose aussi. Mais est-ce que tu vis de la culpabilité? Est-ce que tu penses que je vais l'aimer puis je vais finir par le sauver? Est-ce que c'est lourd à porter?
2: Définitivement, il y avait comme un réflexe de sauveur, de... Je vais en prendre de plus en plus pour qu'il soit capable de se dédier à sa guérison. Ça a pris du temps avant que je vive une forme de culpabilité parce que dans mon narratif, je faisais la bonne chose. Prends soin de toi. Je vais gérer X, je vais gérer Y. Puis la seule tâche qui était la seule à la sienne à la fin, c'était de faire l'épicerie. Faire l'épicerie la semaine où on avait les enfants. Donc, tu sais, le dimanche ou le lundi, s'assurer qu'on a du stock pour la semaine, là. Puis même ça, fallait que je le répète plusieurs fois. C'était pas fait.
1: Il était pas capable.
2: Il était pas capable. C'est ça, tu sais, au quotidien, il était pas capable de prendre soin de son hygiène corporelle. Dans l'intimité, il reste pas grand-chose, là.
1: En fait, t'abordes tellement de points, je peux imaginer pourquoi dans ton cas, pourquoi la personne a masqué certaines choses, parce qu'il y a aussi, on n'en parle pas beaucoup de ça, mais il y a beaucoup de honte. Moi, j'ai vécu énormément de honte, et non seulement la honte, mais l'humiliation, et c'est tellement lourd, là. Et donc, j'avais tellement de honte que je me disais... Mais à qui est-ce que je vais pouvoir partager ça? Je peux pas partager ça. Mon amoureux veut partir en courant.
0: Dans la dépression, la honte est très fréquente et Catherine la nomme avec beaucoup de justesse. Les sentiments de culpabilité et d'auto-dévalorisation font partie des symptômes centraux de la dépression et touchent une majorité de personnes qui en souffrent. Et cette honte est particulière. Elle ne dit pas seulement « je vais mal », elle dit « je suis le problème ». Alors on se tait, on se cache, on n'ose pas en parler. Et c'est là que la personne vivant une dépression s'isole encore plus, parce que ce qui pourrait soulager reste souvent tu.
2: Je trouve que c'est vraiment intéressant que tu parles de honte puis d'humiliation. Moi, j'élève un enfant qui est extrêmement connecté à ses émotions. C'est comme si tout le travail que j'ai fait depuis sa naissance a été téléchargé dans qui il est. Je trouve ça tellement beau le voir grandir. Puis moi, un de mes constats des dernières années, c'est que la plupart des adultes, on ne nous a jamais appris à naviguer cette émotion-là comme enfant. Justement parce que c'était honteux. Mmh. Alors que je pense que c'est l'émotion la plus réparatrice quand on lui donne le droit d'être là. Parce que, tu sais, là, mon fils était capable de dire « Je sens de la honte par rapport à des choix que j'ai faits et dont je connais parfaitement le fait que c'est pas des bons choix puis qui entraînent des conséquences que je ne veux pas. » Je sais pertinemment que le fait d'avoir été capable de nommer ça fait en sorte qu'on risque de plus avoir ce même problème-là. Il va en avoir d'autres.
1: Mais tu sais, la honte, là, je sais pas, mais moi, personnellement, là, dans toute ma compréhension, mon expérience, la honte est énormément rattachée au jugement. Parce que pense-y, s'il n'y a pas la peur du jugement, il n'y a pas de honte. Fait que dans le fond, on parle beaucoup, tu sais, de la dépression, des traumas, mais ce que j'ai appris avec le temps, c'est que c'est pas le trauma comme tel qui cause les dommages, c'est ce qui est arrivé après le trauma.
2: Exact.
1: Et quand il y a, c'est sûr qu'une agression, bon, tout ça, c'est, ça a quand même un impact là sur ton psyché. Puis bon, mais je veux dire, si après tu peux pas désamorcer ça, si après tout baigne dans le silence, dans la honte, dans l'humiliation, dans la confusion, tu comprends pas ce qui arrive, mais c'est que tu veux pas en parler parce que t'as peur du jugement. Ça, c'est quelque chose qui est très répandu dans la société, la peur du jugement.
2: Ouais.
1: Et moi, je pense que ça fait en sorte que on porte des masques, justement. Comme moi, j'ai porté des masques, comme toi, tu partages que ton ex-amoureux a porté des masques. Parce qu'on se dit, mais si j'en parle, là, un, je vais me faire juger. Puis déjà que moi, je me juge. Donc, tu sais, l'humiliation, c'est vraiment, ça a plusieurs facettes parce que. Puis, en quelque part, cette peur du jugement-là, en plus, elle est amplifiée avec tous les médias sociaux. Puis, tu sais, maintenant... Alors, moi, ça a été une des raisons pourquoi je me suis isolée beaucoup, ce qui m'a causé énormément de souffrance.
2: Moi, je veux plus habiter avec un partenaire.

0: que j'ai failli sombrer à cause de partenaires avec qui j'habitais. Parce que couper, ça coûte cher à tout le monde. Alors que maintenir le statu quo, c'est facile. Mm. Mais le statu quo ne me permet pas de prendre soin de moi. Donc, pour moi, non seulement, c'est clair que je ne veux plus habiter avec personne, mais j'ai réduit récemment ma table de cuisine à un petit deux places pour être sûr que je ne rembarque pas là-dedans. T'sais.
1: Mais tu es d'accord qu'on a besoin des autres, hein?
0: On a besoin des autres.
1: On a besoin des autres pour cheminer, ouais. Pour...
0: Puis, j'avais le goût de rebondir sur la thérapie... Forcer quelqu'un à aller en thérapie, c'est contre-productif. Mm-hmm. Puis à un moment donné, on voit que notre santé mentale commence à passer dans le collimateur. Puis il faut comme trouver comment amener l'autre à aller chercher de l'aide. Et je vivais énormément de frustration liée à ça. Parce que moi, je suis en thérapie pendant ce temps-là. Puis je passe l'ensemble de ma thérapie à parler de eux autres qui font pas de thérapie, tu sais. Mon ex avait fini par aller chercher de l'aide... Je me suis senti très impuissant pendant tout ça. Puis, tu sais, faire une démarche de thérapie quand t'es le prochain aidant, ben, t'y vois pas les changements au quotidien, là, tu sais. C'est long, c'est lent. Puis, nous, on est là à porter puis faire survivre juste le quotidien. Puis, c'est d'une lourdeur gigantesque.
2: Quand une personne en dépression ne va pas chercher de l'aide, les proches peuvent se sentir impuissants. La recherche montre qu'on ne peut pas forcer quelqu'un à aller mieux, mais on peut ouvrir la porte, dire « je m'inquiète pour toi » sans juger, offrir d'aider à trouver un professionnel ou d'accompagner au premier rendez-vous sans imposer et en nommant ses limites. « Je suis là pour toi, mais je ne peux pas porter ça seule. » Au Québec et au Canada, plusieurs organismes offrent du soutien, de l'écoute et même des groupes pour ceux qui accompagnent une personne en dépression. Et si la détresse devient trop grande, le 988 est disponible partout au Canada pour parler à quelqu'un ou être orienté vers de l'aide. On ne peut pas être proche aidant tout seul.
1: Toi, tu as la posture où tu es resté avec quelqu'un qui fait la dépression, puis moi, j'ai l'autre posture où j'ai vécu la dépression, puis c'est vrai qu'on peut pas forcer quelqu'un. Puis dans le fond, ce que tu fais, c'est de créer un contenant pour dire, écoute, voici ma limite, mais c'est à l'autre personne à aller en thérapie. Puis moi, à l'inverse, quand je vivais toute cette dépression-là, tellement, souffrante, t'as pas envie non plus que quelqu'un te sauve. Parce que tu veux pas... Moi, personnellement, je voulais pas me faire voir comme une victime. Non. Je suis pas une petite victime à terre, là, qu'il faut que tu prennes. Puis... Donc, ça aussi, c'est important à comprendre. Puis je sais que des fois, les gens veulent pas mal faire. Ils savent juste pas quoi dire. Mais souvent, là, moi, ce que j'aurais eu besoin, c'est de juste avoir quelqu'un qui me disait, « Kat, j'ai envie de te voir. Qu'est-ce que tu as le goût de faire? » Puis j'aurais dit, ben, on peut-tu juste écouter un film puis je vais te tenir la main? Mais il y a personne qui m'a demandé, qu'est-ce que toi tu veux? Il y a personne qui m'a dit, écoute, Catherine, honnêtement, je connais pas ça, la dépression. Peux-tu m'expliquer ou as-tu envie de m'expliquer ce que tu vis? Puis j'aurais pu dire oui ou non. On dirait que les gens évitaient ça parce qu'ils savaient pas quoi faire. Puis moi, là, j'ai pas besoin de pitié. J'ai juste besoin d'être là avec quelqu'un à côté. J'aime beaucoup la chanson « Prends-moi dans tes bras » de Ingrid Saint-Pierre parce que ce que j'aurais voulu, même si j'avais peur des gens, toute mon être voulait être pris dans ses bras. Je criais de toute mon être « Prends-moi dans tes bras », même j'avais peur. Donc, c'est une chanson qui me touche beaucoup.

0: 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Aujourd'hui, Catherine, en processus de guérison d'une dépression sévère, échange avec LN, qui s'est épuisée à accompagner un amoureux en dépression. Je suis Karina Marceau. N'hésitez pas à nous écrire dans la bulle conversationnelle de la série pour poursuivre l'échange.
1: Imagine ce qui a été vraiment souffrant de vivre tout ça simultanément en subvenant à mes besoins. Moi, là, je tombe malade, il n'y a personne qui vient payer mon loyer, OK? Ouais. Ça fait 15 ans que je me soigne, que je paye des thérapeutes, des ostéopathes, des naturopathes, des suppléments, où tu veux que je prenne l'argent, puis que je travaille en même temps pour une super grosse job qui me demande une concentration cognitive de 50 heures par semaine, alors que je suis très intelligente. Mais comment
2: c'est
1: je vais
2: pas
1: faire?
2: Ça n'a jamais été ça l'enjeu.
1: Puis ça, c'est difficile ouais. d'avoir vécu en simultané parce que j'avais pas de système de support. Ouais. J'avais financièrement... J'ai pris tout mon petit coussin, là. Ouais. Ça t'encourage pas à prendre ce temps-là pour guérir. Il y a des questions qu'il faut se poser au niveau de la société, au niveau des employeurs, au niveau des compagnies d'assurance. Souvent, les gens font le choix de retourner malgré qu'ils savent très bien qu'ils ne sont pas guéris parce que tu n'as pas le choix.
2: Non.

Tomber en dépression, ce n'est pas seulement perdre pied, c'est aussi perdre de l'argent. Au Canada, des études basées sur des données de Statistique Canada montrent qu'un épisode de dépression majeure est associé à des pertes de revenus importantes, parfois de plusieurs dizaines de milliers de dollars. Et surtout, ces pertes peuvent se prolonger pendant des années. Ce n'est pas qu'un creux temporaire. Même à long terme, les revenus ne reviennent pas toujours au niveau d'avant.

Quand j'étais avec mon conjoint, à un moment donné, j'ai ressenti le besoin d'avoir du soutien parce que je sentais que ça commençait à affecter ma santé mentale. Fait que j'ai rejoint l'Association québécoise pour les proches aidants de personnes atteintes de maladies mentales, l'ACPAM. Puis on m'a donné une thérapeute de 23 ans qui était extraordinaire. On se parlait toutes les semaines. Au téléphone ou sur Zoom pendant un bon 45 minutes, une heure. Puis cette personne-là m'a appris à voir mes limites et à tenter de les faire accepter, de les faire respecter. C'est pas facile à apprendre à mettre ses limites parce que... En tout cas, la particularité des limites, je trouve, c'est que quand on les dépasse, on oublie qu'on les a dépassées parce que notre nouveau barème, c'est la nouvelle limite qu'on a mis. Donc, quand ça fait 4 fois qu'on la dépasse, ben, on se souvient plus de c'était quoi la première limite, puis c'est celle-là qu'on aurait dû faire respecter. Donc, dans mon cas, à un moment donné, dans le suivi, elle a vu que ça le faisait plus, que ma santé mentale commençait à être atteinte, que je me désorganisais. Fait que je lui ai demandé de quitter la maison. C'est ça que la thérapeute, l'intervenante m'a conseillé. T'sais. Fait que je lui ai dit, j'aimerais ça que tu quittes la maison pour 2 semaines. C'est juste pour montrer à quel point la dépression désorganise le système et la cohérence. Sa réponse a été parfaite. Je vais partir dimanche puis je vais revenir mercredi. Je me souviens, en fait, t'as pas entendu. C'est pas 2 semaines, ça, c'est 3 jours. J'ai besoin de 2 semaines où t'es pas dans mon quotidien. Je vais gérer les enfants, t'as rien à prendre en charge.

0: J'ai fait un appel. Mes amis m'ont livré de la bouffe. J'ai rien eu à gérer pendant ces deux semaines. C'était tellement facile. Puis moi, ça m'a fait voir que la culpabilité que je vivais à l'idée de laisser quelqu'un en dépression ne valait pas ma santé mentale et ne valait pas le fait que, en ce moment, les avancées qui étaient les siennes n'étaient plus suffisantes pour mon bien-être. Fait que j'ai pris la décision dans ces deux semaines-là de le quitter. J'avais le goût de faire un parallèle sur comment j'habite maintenant ces limites-là dans ma relation actuelle avec mon partenaire qui prend soin de sa santé mentale. Puis je ne suis pas sa béquille émotionnelle. Je ne suis pas la personne qui l'aide à faire sens de ce qu'il vit. Puis moi, ça me permet d'apaiser beaucoup ce côté sauveur-là puis de le dire, j'ai pas besoin de prendre en charge quoi que ce soit. Après une vie entière à prendre soin des autres, là, des partenaires, des parents, des enfants, des amis, de juste pouvoir faire confiance à la personne pour me nommer c'est quoi les besoins qu'il y a et de savoir que j'ai le droit de dire oui ou non si je suis capable d'y répondre puis je peux proposer autre chose. C'est tellement apaisant pour moi. Cette personne-là a un réseau amical extrêmement solide parce qu'il a investi dans des relations où il peut nommer ses besoins, il peut nommer ses limites, il fait confiance à ces gens-là pour lui offrir la même chose. Puis je pense que d'en sortir des tabous dont on a parlé, la force de recréer un réseau social soutenant, ça demande beaucoup d'investissement. C'est pas facile. Puis je pense qu'un des enjeux en ce moment, mettons dans les relations hétérosexuelles, c'est que les hommes ont souvent très peu de réseau social à l'extérieur de leur vie de couple. Puis même quand ils en ont, mon ex allait voir ses amis régulièrement. Puis là, j'étais là, mais tu leur en as-tu parlé de comment tu te sens? Ah ben non, on parle pas de ces affaires-là. J'étais comme... T'es en arrêt maladie, t'es pas fonctionnel, tu te laves pas, tu fais rien, tu leur en as pas parlé. C'est inconcevable pour moi que tes meilleurs amis, tu puisses même pas être dans une zone de confiance pour ça.
1: Au Canada, les hommes consultent nettement moins pour des enjeux de santé mentale que les femmes. Et quand la dépression frappe, ils sont aussi moins nombreux à demander de l'aide. Ce silence a un prix. Les hommes représentent près de 3 suicides sur 4 au pays. Parce que ne pas parler, ce n'est pas aller mieux, c'est souvent aller plus mal, seul. Si la détresse se fait sentir, ici et maintenant, vous pouvez composer le 988 partout au pays. Quelqu'un sera là pour vous écouter.
0: Les zones amicales sont extrêmement importantes pour enlever de la pression sur les proches aidants. Je pense que pour moi, le truc le plus douloureux, ça a été ça, habiter avec des gens qui ne vont pas bien et n'avoir aucune zone pour me réfugier et prendre soin de moi. Parce que la dépression, là, ça sent dans toute la maison. Ça a une odeur. Ça a un feeling. Puis ça, on peut pas s'en sortir comme proche aidant. Quand tu reviens à la maison puis que c'est lourd, tu le sais que l'on ne va pas bien, mais tu peux rien y faire.
2: Mais j'aime tellement ça, ce que tu partages. Merci, parce que ce que j'entends, c'est un, t'es allé chercher de l'aide, bravo. C'est pas facile d'aller chercher de l'aide. Puis t'as créé un espace pour prendre soin de toi. Puis ça, je pense que vraiment, c'est super important. Et c'est la même chose pour la personne qui vit la dépression. Moi, j'ai envie de dire... Pour rebondir sur ce que tu dis, à quelqu'un qui vit une dépression, je sais qu'on a tendance à s'isoler. Et moi, j'encourage les gens à aller chercher de l'aide, à aller chercher un thérapeute de l'aide. Puis si c'est des gens qui sont dans l'isolement extrême intérieur, là, je veux dire socialement, je n'étais pas nécessairement isolée, ça prend pas 40 personnes, ça prend une personne de confiance pour nous aider à rebâtir la confiance intérieure. Puis si ça passe par le thérapeute au début, ben ça passe par le thérapeute. Hein? Donc, d'aller chercher de l'aide, d'essayer de mettre des balises. Là, toi, tu as parlé beaucoup des balises. Tu es allé voir un organisme qui t'ont parlé des balises. Moi, je l'ai appris un peu par défaut là, dans ma guérison. C'est très difficile de sortir des milieux, des environnements toxiques au début quand tu es en dépression parce que tu n'es pas fonctionnel. Mais ça, c'est, selon mon expérience, c'est essentiel de sortir d'un milieu toxique. Et ça veut dire couper des relations des fois avec la famille, avec des amis, avec un milieu de travail qui est malsain, parce que ça, c'est un aspect difficile, mais c'est fondamental dans la guérison, dans le chemin de se retrouver, d'avoir des balises. Ça prend du temps. Puis moi, c'est ça que j'ai envie de dire. L'importance de se réapproprier son espace intérieur, de reprendre sa souveraineté émotionnelle. Notre chemin de guérison, il nous appartient. Il n'y a personne qui peut nous dire comment guérir, à quelle heure. Oui, d'être accompagné par un bon thérapeute qui a des outils pour nous faire voir ce qu'on ne voit pas, pour aller rééquilibrer tout ce qui est en déséquilibre. Mais ultimement, il y a juste moi qui peux marcher sur ce chemin-là, puis il y a juste toi qui peux marcher sur ton propre chemin. Donc ça, c'est mon message le plus important, de se réapproprier qui on est. Hein? Ça nous appartient.
0: C'est tellement pas linéaire.
2: Non!
0: La guérison, ça n'a pas de fin. C'est un processus.
2: Toute une vie.
0: Il y a des moments où c'est plus difficile, il y a des moments où c'est plus facile. Moi, j'aime aussi décrire tout le travail émotionnel puis le travail thérapeutique comme une boîte à outils. J'ai rapidement fait « Ouh, j'ai besoin d'aide, j'ai besoin d'un nouveau thérapeute spécialisé là-dedans parce que ma boîte à outils, tout d'un coup, elle vient de rapetisser comparé à ce que je vis. Il manque du stock dedans. »
2: Puis, tu sais, moi, j'ai envie de dire ça aussi, là. Est-ce qu'on peut revenir à la simplicité de la vie, de dire « Il y a des journées, je vais bien, il y a des journées, je vais moins bien, puis quand je vais moins bien, je sors mon coffre à outils, je me fais une tisane, je vais dans la nature. » Je veux dire, c'est pas ésotérique, là. C'est pas... c'est simple. Je vais finir là-dessus parce que Gandhi disait, c'est ma citation préférée, « Le plus grand voyageur n'est pas celui qui a fait 10 fois le tour de la Terre, mais une seule fois le tour de lui-même. » J'espère vraiment que ça va aider. J'espère qu'il y a des gens qui vont...
0: Ben, je pense que oui.
2: Trouver des petites pépites de sagesse, hein? Ben, en tout cas, merci beaucoup.
0: Merci.
2: C'était vraiment une belle discussion. On n'aurait pas en parlé longtemps. Merci d'avoir partagé ça avec autant d'authenticité.
0: Merci à toi aussi.
3: Oui, merci, merci. Merci tout spécial à Catherine et Hélène pour la rencontre à laquelle on a eu le privilège d'assister. Merci à mes collègues qui ont rendu ce rendez-vous possible. À la recherche, Caroline Roy-Blais, avec qui j'ai eu le plaisir de collaborer. À la prise de son, Steve Saint-Pierre. Au montage et au mix sonore, Clovis Lamar. À la co-réalisation, Julie Campo. Je suis Karina Marceau, journaliste documentariste, idéatrice de ce projet. J'ai pris part à la recherche et assuré la réalisation de cet épisode. Merci beaucoup d'avoir été là et à très bientôt pour une autre rencontre.

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5: Bonsoir, ici Fred Harding. Voici les informations. Ottawa veut interdire aux moins de 16 ans d'utiliser les réseaux sociaux. Le ministre de l'Identité et de la Culture, Mark Miller, a déposé un projet de loi pour forcer les plateformes à vérifier l'âge des utilisateurs, une mesure déjà implantée ailleurs dans le monde, mais qui reçoit un accueil partagé de la part des plus jeunes ici. Frédéric Pepin a préparé ce qui suit.
6: Je pense que c'est un peu injuste.
7: Bien des jeunes ne veulent pas perdre accès à TikTok, Instagram,